0: Seules quelques équipes avaient confirmé s'y être pliées. Dans un communiqué, l'ITA indique qu'elle souhaitait compléter le passeport biologique des coureurs.
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3: La deuxième victoire d'étape pour le Belge Remco Evenepoel. Paul Sexas se rapproche de la troisième place du classement général. Philippe Court, le Dauphiné Libéré, Julien Duby Sud-Ouest dans le Club Tour France Info, le Dauphiné Libéré. Bonsoir messieurs.
4: Bonsoir.
5: Bonsoir.
3: Après le plateau de Solaison devant Tadej Pogacar, Remco Evenepoel, champion du monde en titre du chrono, a donc remporté cette 16e étape entre Évian-les-Bains et Thonon-les-Bains en ce jour de fête nationale belge, avec 28 secondes d'avance sur Pogacar, 1.04 sur Skelmoos et 1 minute 16 sur Paul Sexas.
4: C'était un beau chrono, très beau chrono, parcours difficile quand même à gérer, départ 10 km en montant, puis une descente assez technique. Moi, j'avais l'impression que les derniers 4 km étaient encore plus techniques que la descente. Donc, c'était vraiment difficile à gérer. Mais j'ai fait une super montée, en fait. Je me sentais hyper bien. J'ai dû me calmer au début. Ça fait du bien de prendre deux victoires d'étape.
3: Remco Evenepoel a signé le 4e succès de sa carrière sur le Tour de France. Il est dans le contre-la-montre dans son jardin, Philippe Court.
6: Ah bah oui, puisque dans son jardin, hein, c'est vraiment l'expression même du spécialiste. Hein, 15e victoire en 17 chronos disputés. On enlève notamment le chrono en côte dans les Pyrénées l'année dernière, où il avait été largement battu. Donc oui, c'est le meilleur rouleur contre la montre du peloton aujourd'hui. Il n'y a aucun doute là-dessus. Il a réalisé une performance de très haut vol. Et les écarts, finalement, sont assez conformes. Pogacar à 30 secondes. La vraie surprise, c'est finalement Skelmoos qui vient rentrer dans le trio, alors qu'on pouvait espérer que ce soit la place de Paul Sexas.
3: Il revient à 4 minutes 32 au classement général de Pogacar, Remco Evenepoel. C'est une menace, Julien Duby, pour le maillot jaune.
7: Bon, je crois pas, non.
3: Non,
7: enfin, j'ai pas eu l'impression que Pogacar était très inquiet ce soir. Qu'Evenepoel nous impressionne sur un contre-la-montre, c'est pas vraiment étonnant. Je pense également que Pogacar a pas forcé le talent aujourd'hui. Je dis pas qu'il aurait pu battre Evenepoel, je pense pas d'ailleurs. En tout cas, je pense que Evenepoel était un poil au-dessus, mais voilà, je pense que Pogacar peut gérer. Il sait que la dernière semaine est quand même difficile et il est quand même supérieur en montagne. Je crois qu'on l'a encore vu au plateau de Solaison où il est monté à sa main, il a attendu. Je crois que la marge, elle est immense.
3: Remco Evenepoel, deuxième du classement général, creuse l'écart sur ses poursuivants immédiats. Isaac Del Toro, cinquième aujourd'hui, concède 1 minute 21. Paul Sexas, quatrième, 1 minute 16. Il dispose d'un matelas de 2 minutes 19 sur Del Toro, Remco Evenepoel. Paul Sexas, quatrième aujourd'hui. Il a repris 5 secondes à Isaac Del Toro dans la lutte pour la troisième place au classement général et dans la lutte pour le maillot blanc.
8: Pour moi aujourd'hui,
9: it's quite a hard day.
8: Ça a été une journée quand même assez dure.
9: I did what the best I could have done. And,
8: mais j'ai fait de mon mieux.
9: I am where I am
8: et je suis là où je dois être.
3: Paul Sexas en anglais, donc sur France Télé, Philippe Court. Il est à 20 secondes d'Isaac Del Toro. La troisième place n'est pas loin.
6: La troisième place n'est pas loin, mais elle aurait peut-être pu être acquise à l'issue de ce contre-la-montre. Je pense que c'était quand même dans les plans. Je voyais globalement Paul reprendre peut-être entre 20 et 30 secondes à Del Toro sur ce genre de tracé. Il faut reconnaître que Del Toro a fait un excellent chrono, qu'il est aussi, lui, dans les boules pour être troisième à Paris, que j'ai l'impression qu'ils ne vont pas du tout lâcher cette promesse qui s'était faite en stage lors des reconnaissances du mois de mai avec Pogacar. C'est d'être ensemble, alors peut-être pas aux deux premières places, mais d'être ensemble quand même sur le podium à Paris. Donc je pense que malgré tout que c'est pas une formidable journée pour Paul. Ce qui est juste incroyable, c'est que il a pas de fulgurance sur ce tour. Je trouve que aux Pays-Bas par exemple, il était bien plus intouchable. Par contre, il est d'une régularité qui est assez impressionnante pour un coureur de son âge.
3: Julien Duby.
7: Alors moi je suis pas tout à fait d'accord sur le fait que ce soit pas une bonne journée pour Sexas. Je trouve que déjà il reste dans le coup, il prend quelques secondes sur Del Toro et surtout, alors je sais que je vais aller un petit peu à contre-courant, mais il prend pas le maillot blanc. Et chez Decathlon,
3: il en a peut-être pas envie.
7: Voilà. Et dans son équipe non plus. Il a 19 ans, c'est un gamin, on ne sait pas s'il va tenir. Et un maillot distinctif, c'est une heure chaque soir, quasiment au tapis, pour les obligations protocolaires et médiatiques. Et Sexas, il est à la minute près. Chaque soir, vous avez vu, on a peu de déclarations, il ne parle pas. Il ne s'arrête pas pour signer des autographes. Il calcule tout. Il est au millimètre. Et le maillot blanc, il n'en veut pas. En tout cas, il me donne l'impression de ne pas en vouloir. Et s'il peut gérer ça jusqu'au dernier

0: moment peut-être les deux dernières étapes pour s'expliquer mano à mano avec Del Toro, voire avec Evenepoel à l'Alpe d'Huez. Je pense que ça peut l'arranger d'être dans cette situation.
1: Alors, il a fait ce qu'il devait, dit-il. À 19 ans, il manie déjà très bien la langue de bois, Paul Sexas, Philippe Court.
2: Je crois qu'effectivement, ils ont, et c'est un peu malheureux, mais c'est malheureusement le lot aujourd'hui dans le sport international et notamment auprès des grands champions. On leur serine les éléments de langage, on limite au maximum leurs déclarations. Je pense que Paul, on peut le laisser parler, il dira pas de bêtises, bien au contraire. Par contre, effectivement, là, la seule réaction du jour, l'avoir en anglais sur le Tour de France, c'est quand même assez cocasse.
1: Alors, Paul Sexas à 7 minutes 11 de Pogacar, il semble totalement hors de portée, sauf accident. Et on voit qu'il y a dans ce Tour de France des accidents. Un concurrent de moins pour le podium, Florian Lipovitz, troisième à Paris l'an dernier, qui chute lourdement. Il était cinquième du classement. Un Tour de France, Julien Dubis, ça se perd n'importe quand.
0: Ouais, ça se perd n'importe quand. Bah, ça, on le savait, hein, on ne découvre pas. Lipovitz, c'est peut-être plus important qu'il n'y paraît. Lipovitz, alors on se souvient au début, ça nous a fait sourire. Il y a eu des petites polémiques. Evenepoel s'agaçait, s'entendait pas bien avec lui. Mais n'empêche que c'est une grosse perte pour Evenepoel. Il est deuxième du classement général. Il avait un gars avec lui, un coéquipier qui pouvait jouer podium également à eux deux. Ils auraient pu mettre un sacré bazar quand même dans les Alpes. On se souvient de l'année où Roglic et Vingegaard avaient pris Pogacar en étau dans le col du Granon. Avant le col du Granon, il l'avait fait exploser. Et deux coureurs comme ça, alors je pense qu'ils auraient eu un peu de mal, bien sûr. Mais il y avait peut-être quelque chose à creuser là-dessus. Et là, Evenepoel, finalement, il va peut-être regretter d'avoir perdu son coéquipier.
1: Les équipes du Tour de France contrôlaient certaines à 22h hier, les leaders du classement à 2h et 5h du matin avant le plateau de Solaison. Notre collègue de Libération, régulièrement invité du Club Tour France Info, nous indique que toutes les équipes ont été contrôlées par vague dans cette deuxième journée de repos. L'Agence internationale de contrôle antidopage met la pression sur les coureurs du Tour. On a appris aujourd'hui par le parquet de Paris que c'est un juge des libertés et de la détention qui a été saisi par l'instance de contrôle pour autoriser les tests nocturnes. Ce qui laisse entendre qu'il y a des soupçons graves et concordants pesant sur Pogacar et Vingegaard. Il faut en passer par là, expliqué ce matin sur France Info, Michel Callot, le président de la Fédération française du cyclisme.
3: C'est très très difficile de faire des étapes du Tour de France et d'être réveillé en pleine nuit. Mais je crois que l'intérêt général doit prévaloir et l'intérêt général c'est de s'assurer et de démontrer surtout que notre sport est propre là où d'autres sports font parfois abstraction de toutes ces obligations. À partir du moment où on jette quelque part l'opprobre, mais comme dans beaucoup de situations de la vie courante hein, où on est condamné avant d'avoir même été jugé, le cyclisme a besoin d'avoir ses résultats le plus vite possible pour pouvoir expliquer très clairement les choses. Et j'espère, et j'en suis convaincu, blanchir absolument tous les protagonistes.
1: Philippe Court, on entend au moins deux choses. Il faut contrôler et il faut des résultats rapides.
2: Évidemment, puisque ce qui me gêne dans le principe de ces contrôles nocturnes, c'est que la base, ce qui va déclencher en tout cas ces contrôles-là, c'est le soupçon. Donc on soupçonne des gens et on les contrôle. On peut tous les soupçonner, hein. On n'a pas d'éléments concrets, on peut tous se dire c'est pas normal, il y a de nouveau une chape de plomb sur le Tour de France à cause de ça, mais il y a quand même une question assez dérangeante. Donc si jamais la base de ce contrôle c'est le soupçon, effectivement il faut que les résultats soient rapides, puisque sinon on laisse gonfler toutes les rumeurs possibles et inimaginables.
1: Un ancien coéquipier de Lance Armstrong, aujourd'hui patron d'équipe, a pris la parole hier, Julien Duby, et lui est allé à contre-courant d'une certaine émotion que l'on a entendue parmi les coureurs du peloton. Il s'agit de Jonathan Butters.
0: Oui, tout à fait. Il dit quelque chose que tout haut, que beaucoup disent tout bas aussi, hein, au pied des bus. Le soupçon, il existe, on ne peut pas le nier. Pogacar notamment, évidemment. Hein, nous, on est journalistes, on reçoit beaucoup de courriers. Les gens n'y croient pas tous. Et y a un problème. Moi, je vais vous citer une interview de Thomas Vauclair, qui est sélectionneur de l'équipe de France, qui disait l'année dernière, dans une interview au long cours, qui disait « Moi, j'ai un problème, c'est qu'on ne chope plus les mecs. » Et ça m'inquiète. Et dans le vélo, depuis 2012, je crois, dans le Tour de France, on n'a pas eu un contrôle positif. Et Thomas Vauclair a ajouté « Et je ne crois pas que ce milieu soit devenu totalement vertueux. » Et on ne sait pas qui triche, on ne sait pas si quelqu'un triche. Mais c'est vrai que c'est inquiétant de voir que la lutte antidopage n'arrive plus à attraper personne. Elle a besoin d'attaquer fort. Alors, moi, ce que j'espère, c'est qu'elle attaque avec du biscuit. pour être très clair, et qu'elle n'a pas voulu juste faire un coup de com' pour montrer qu'elle faisait quelque chose. J'espère voilà, qu'on n'a pas réveillé les coureurs pour rien, qu'on y est allé peut-être en espérant, en ayant peut-être des informations, parce que sinon...

0: et d'autres. Donc ils acceptent quand même d'être réveillés. Je comprends parfois leur émoi là-dessus. Moi, ce que je vois, c'est qu'ils sont effectivement contrôlés, notamment Pogacar, quasiment tous les jours hein, à l'arrivée. Alors peut-être qu'un contrôle nocturne.
1: Paul Sexas encore ce soir.
0: Oui, Paul Sexas va l'être aussi très fréquemment. Il l'a été aussi lors de la journée de repos. Enfin bref, ils sont contrôlés, mais effectivement, on ne trouve plus rien. Il n'y a plus un coureur positif. On a connu des époques aussi où les gens qui dominaient étaient régulièrement contrôlés. Et jamais positif. Et certains ont même disparu du palmarès du Tour sans jamais avoir été contrôlés.
1: C'est le poids du passé. Philippe Court, le Dauphiné libéré, Julien Duby Sud-Ouest dans le Club Tour France Info, le Dauphiné ce soir, demain. 174 km 700 au programme de Chambéry à Voiron pour un départ qui sera donné à 13h20.
2: Et on vous retrouvera bien évidemment Fabrice Rigobert avec Olivia Branger à vos côtés pour la technique.
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4: Qui nous emmène aujourd'hui dans des zones à risque, des pays dangereux ou répressifs, en Afghanistan, au Pakistan, en Russie ou en Géorgie, puisque nous parlons ce matin d'influenceurs français qui se sont spécialisés dans ce tourisme. Ils sont suivis par des dizaines de milliers de personnes sur les réseaux sociaux. Ils montrent leur voyage, la plupart du temps, sans respecter les règles de sécurité ni évoquer les risques. Bonjour Valérie Cantier.
5: Bonjour.
4: Vous travaillez à l'agence de vérification de Radio France et vous vous êtes penchée sur ce phénomène qui inquiète les autorités françaises.
5: Oui, je vous présente tout d'abord TB Jones, 600 000 abonnés sur YouTube, sans doute le plus emblématique de ces influenceurs français qui ont fait des zones dangereuses leur fonds de commerce. On le voit sur ses réseaux avec des membres de gangs criminels au Honduras, en Haïti, dans des mouvements de foule. Et là, il est en Afghanistan avec les talibans.
6: Je me trouve actuellement devant la caverne, la grotte où se cachait Oussama Ben Laden pendant la guerre en Afghanistan. On va aller visiter ça parce que l'intérieur, c'est vraiment complètement dingue.
7: Il y a quand même une belle hauteur sous plafond, bel espace, relativement lumineux avec la lumière qui vient de l'extérieur. Bon, pas si mal quand même.
5: Wow. Ilyes Kadri, alias Mowgli, a lui aussi passé des vacances avec les talibans.
8: Tu te fais contrôler par des talibans en Afghanistan. Ils t'invitent finalement à un pique-nique. Tu fais du pédalo en Afghanistan.
9: Je me retrouve dans un pédalo avec un mec qui est armé.
5: Autre exploit pour Mowgli, l'ascension du Mont Fuji au Japon. Plus de 3000 mètres sans équipement avec un ami diabétique qui fera un malaise en chemin.
4: Et certains repoussent encore les limites en emmenant toute leur famille dans ces zones sensibles.
5: C'est le cas de la famille Matribu Trotter, un couple et ses deux jeunes enfants. Parmi leurs performances, entrer dans la grande mosquée de Médine en Arabie Saoudite, interdite aux non-musulmans. Forcément, ça ne s'est pas bien passé.
10: Nous nous sommes fait arrêter par l'armée. On s'est un petit peu basé sur les copains youtubeurs qui ont tellement fait de vidéos sur on n'est pas musulman et on va à Médine. Non, à Médine, en fait, c'est interdit aux non-musulmans. Se faire arrêter donc par cet homme de la sécurité, nous prendre notre passeport, enfin, personnellement, il m'a fait peur.
5: Au-delà du goût du risque, ces influenceurs partagent souvent le même récit. Ils veulent montrer le vrai pays, entre guillemets, loin de l'image renvoyée par les médias français. Matteo est installé en Russie. Sur ses réseaux sociaux, il vante un système de santé performant et un accueil très sympathique réservé aux Français dans un pays sûr, selon lui, malgré la guerre.
11: Le sentiment de sécurité qu'on a en venant ici en Russie par rapport en France, c'est juste indescriptible. Toutes les filles que j'ai pu aider à venir visiter la Russie, par exemple, elles m'ont toutes dit la même chose. Pas besoin de te balader avec une bombe au poivre, voir un couteau. À Moscou, Saint-Pétersbourg, dans les rues, c'est vraiment ultra safe. Même dans les coins qui étaient un peu mal fréquentés, maintenant c'est ultra safe.
4: Et certains États ne s'y trompent pas, ils misent sur ces influenceurs pour améliorer leur image à l'étranger.
5: L'Iran, par exemple, vient d'inviter 400 créateurs de contenu étrangers aux obsèques de l'ayatollah Khamenei. Nous avons joint l'un de ces invités, Damien Fabre, alias Religaré, sur YouTube, TikTok et Instagram. Il a décliné la proposition iranienne. Cet influenceur-là refuse d'être instrumentalisé et de prendre, dit-il, des risques inutiles. Son credo à lui, c'est la prudence.
12: Quand j'avais voyagé en Égypte, j'avais consulté sur le ministère des Affaires étrangères les zones qui étaient à risque, dans le désert, à la frontière avec le Soudan, du côté du Sinaï, etc., etc. Et je pèserai toujours le pour et le contre dans ce genre de situation. Je ferai toujours en sorte d'être sécurisé. On n'a pas besoin qu'il y ait des otages français supplémentaires dans le monde, ça c'est sûr.
5: Enlèvement, arrestation, maladie, catastrophe naturelle. Face à ces risques, les autorités françaises multiplient les mises en garde, d'autant que plus de 2000 Français sont emprisonnés dans le monde. Éléonore Carrois est la ministre chargée des Français de l'étranger.
13: Nous avons des Français à travers le monde qui sont aujourd'hui emprisonnés parce qu'ils ont enfreint des législations nationales. Alors certains ont effectivement commis un délit ou un crime sciemment, mais d'autres tout simplement

0: On n'était pas au courant, on ne savait pas quelles sont les pratiques. Et donc c'est là où le fait de voir un influenceur qui vous raconte n'importe quoi, pour dire les choses simplement, peut mettre nos concitoyens à risque.
1: Avant tout départ, le ministère des Affaires étrangères recommande de consulter son site diplomatie.gouv.fr et de s'inscrire sur le fil d'Ariane pour prévenir les autorités de tout voyage à l'étranger. Il faut aussi vérifier son assurance. Dans de nombreux contrats, conflits ou catastrophes naturelles ne sont pas couverts.
2: Valérie Cantier pour le choix de France Info, c'est à retrouver sur franceinfo.fr.
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2: C'est ma santé, votre chronique santé de l'été avec vous Julien Méniel. Un été déjà marqué par 3 canicules. 6 départements du sud-est de la France sont maintenus en vigilance orange aujourd'hui. Vous avez peut-être ressenti un gros coup de fatigue pendant et après ces différents épisodes de canicule. Pourquoi cette chaleur nous assomme, Julien ?
4: Il fait chaud, trop chaud pour travailler ou pour faire quoi que ce soit d'autre. Il y a une raison à ça et vous allez voir que c'est un paradoxe. Votre organisme est en surchauffe pour éviter de l'être. Bon, je m'explique. Pour pouvoir fonctionner correctement, votre corps, il a une mission prioritaire qu'on appelle l'homéostasie. C'est un processus qui va chercher à maintenir vos constantes internes au niveau idéal pour préserver vos organes vitaux. Parmi ces constantes, il y a l'hydratation, le taux de sucre, la tension artérielle et donc la température. Votre corps va chercher à maintenir en permanence votre température interne autour de 36,5 degrés. Grâce à ses fonctions de thermorégulation, il va s'adapter aux conditions extérieures, notamment en hiver, il va chercher à se réchauffer et donc en été, à se refroidir. Pour faire ça, votre organisme, il a plusieurs options qui va activer les unes après les autres au fur et à mesure que la chaleur va se faire sentir, mais ça va lui demander un effort supplémentaire par rapport à d'habitude. Ça va lui coûter beaucoup d'énergie qui va vous faire défaut à vous, d'où le coup de fatigue que vous allez ressentir, d'autant plus que les techniques qu'il emploie ne vont rien arranger. Vous allez voir, vos vaisseaux sanguins vont se dilater pour laisser s'échapper la chaleur. Ça peut provoquer des chutes de tension et puis votre transpiration, elle va tenter de vous rafraîchir, mais elle va aussi vous déshydrater et tout ça, ça va encore aggraver votre fatigue générale.
2: Et qu'est-ce qu'on peut faire pour éviter d'être complètement amorphe quand il fait chaud ?
4: Vous l'avez vu, votre organisme, il a du boulot, donc il faut lui donner un petit coup de main pour qu'il n'en ait pas trop et puis pour qu'il puisse le faire correctement. Les conseils à suivre, globalement, je vous les ai déjà donnés. D'abord, faites en sorte que votre température ne grimpe pas en flèche. Pour ça, ne restez pas en plein soleil et évitez les efforts intenses, surtout entre midi et 16 heures. Cherchez l'ombre et le frais, brumisez-vous la peau, portez des vêtements amples, légers et de couleur claire et pensez à protéger votre tête, voire à la mouiller régulièrement. Ensuite, hydratez-vous sans attendre d'avoir soif. Buvez de l'eau tempérée, 2 à 3 litres tout au long de la journée. Et puis faites des repas léger, et si vous vous sentez quand même fatigué après, faites la sieste. C'est scientifique, vous avez le droit.
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6: Bonjour Didi Bourgetta.
7: Bonjour Élodie.
6: Bonjour China Moses.
7: Bonjour Élodie. La mer,
6: qu'on voit danser. Vous êtes nos invités exceptionnels toute cette semaine sur France Info dans le monde d'Élodie. L'occasion de revenir avec vos deux mémoires, vos deux points de vue, vos deux parcours, celui d'une mère et celui d'une fille, sur vos plus beaux moments animés par la même passion et la même envie de monter sur scène et d'en découdre pacifiquement avec la vie et les injustices qu'elle met sur notre chemin, mais aussi avec les belles surprises qu'elle peut parfois nous réserver. Je voudrais que vous me parliez de la France. Vous êtes toutes les deux américaines, vous êtes anglophones et aussi francophones. Je sais que la France est très importante pour vous. Elle représente quoi, cette France ?
8: Je suis venue la première fois pour faire un concert en 1974. C'était un festival en été. On m'avait dit que pour ce festival qui était un peu dans le sud de la France, que le public était assez difficile et s'ils n'aimaient pas les chanteurs et chanteuses, ils jetaient des choses sur scène. Et j'arrive sur scène et j'avais un trac incroyable. Et je commençais à chanter et les gens commençaient à applaudir. Je me suis dit, mais qu'est-ce qui se passe? Et puis, peu à peu, j'ai dit, ah, ça veut dire qu'ils m'aiment. À partir de ce moment-là, ça m'a donné un coup de foudre. Et en tout cas, j'avais toujours rêvé de vivre en France. Donc, pour moi, la France, c'est mon deuxième pays. C'est ici où je suis venue femme, où je suis venue, l'artiste que je suis et la personne que je suis. J'ai trouvé mon indépendance ici. J'ai trouvé mon expression, ma façon de vivre. Tout ça, j'ai appris ici en France. Donc, je dois beaucoup, beaucoup, beaucoup.
6: Joséphine Baker a eu cette occasion aussi de s'exprimer sur la France.
8: Oui.
6: Elle disait que c'était comme une terre d'asile, un endroit où elle se sentait bien, où elle avait le droit d'être libre, là où dans les autres pays, il y avait plein de choses qui étaient interdites finalement pour les artistes.
8: Oui.
6: C'est ça la France aussi, c'est ce soulagement en tout cas.
8: Oui, même si aujourd'hui ça change un peu. Je sens toujours bien quand je suis là. Joséphine a été poussée de venir en France par ma arrière-tante. Et donc, j'ai cette connexion aussi avec Joséphine.
6: Elle vous a transmis ça hein, aussi, votre mère. C'est-à-dire, il y a à la fois ce pays où vous vous sentez bien, dans lequel vous vous sentez bien, China, mais en même temps, il y a ce pays qui a tant donné à votre mère et qui lui a permis d'être la femme épanouie qu'elle est aujourd'hui.
3: Oui, et qui m'a permis à moi, dû au choix et opportunités et la vie que ma mère s'est dessinée, de grandir. J'ai grandi en banlieue parisienne, à Garges-lès-Gonesse, dans le 9-5. J'ai pu vivre une adolescence vraiment typiquement française, typiquement de banlieusarde, et à la rencontre de plein de nationalités, de plein de cultures et plein d'origines que je pense que je n'aurais pas eu en grandissant à Los Angeles. Je me sens un peu enfant du monde grâce à cette opportunité-là. Et même si j'habite maintenant entre Paris et New York, quand je rentre chez moi aux États-Unis, parce que c'est quand même chez moi, même si en ce moment c'est très compliqué, je retrouve les choses qui me manquent en fait en France, qui sont vraiment de la communauté noire américaine, mais il ne me manque rien d'autre en réalité. Je me sens entière en fait quand je suis ici en France, sauf qu'à part, parfois culturellement, je n'ai pas les mêmes bases que tout le monde, mais sinon, j'adore la liberté artistique grâce au grand patrimoine culturel, le système culturel français auquel j'ai eu accès. Je ne peux pas du tout le nier, quoi. Absolument pas.
6: Un mot sur la chanson « J'ai deux amours ».
8: Yes.
6: Je voudrais que vous m'en parliez parce que, pour le coup, je sais qu'elle vous tient beaucoup à cœur.
8: « J'ai deux amours », c'était la chanson de Joséphine Baker. Pour moi, quand j'ai décidé de faire cet album, je disais « Je suis un peu dans le lignage des artistes comme Joséphine ». Ma vie, c'est pas si grand que la sienne, mais j'ai eu une acceptance en France un peu comme elle. Donc, j'avais les portes grandes ouvertes pour moi. Parce que moi aussi, j'ai deux amours. Où j'étais née, et puis ici, la France. Pour moi, c'est une façon pour moi de lier ma vie avec la sienne et avec l'histoire que j'ai avec mon arrière-tante. Et puis, de rendre hommage à ce pays, la France, qui m'avait ouvert les portes grandes, où je pouvais faire tout ce que j'avais envie de faire. Donc, c'était très important que cette chanson soit dans le disque. Et finalement, j'ai dit, ça va être le titre, quoi.
6: Merci à toutes les deux, Didi Bridgewater et China Moses, de passer la semaine avec nous sur France Info. Votre album, Didi, s'appelle Elemental. Votre album, China, s'appelle It's Complicated. On se donne rendez-vous demain et on parlera évidemment des chansons qui ont façonné votre existence. À demain.
8: Merci.

0: juste.
1: Il est 2h30, le flash, Hugo Marceau. La ministre de l'Agriculture, Annie Genevard, salue une victoire pour nos agriculteurs. La loi d'urgence agricole a été adoptée définitivement par le Parlement ce mardi, après un vote favorable du Sénat dans la soirée. Mais le texte est loin de faire l'unanimité, même au sein du gouvernement. La ministre de la Transition écologique, Monique Barbu, annonce qu'elle veut démissionner. Démission qu'elle doit présenter à Emmanuel Macron avant le Conseil des ministres dans la matinée. Au total, pas moins de 6 textes étaient sur la table du Parlement ce mardi. Parmi eux aussi, le projet de loi Riposte, lui, a été adopté également définitivement. Il prévoit de sanctionner plus sévèrement un certain nombre de troubles à l'ordre public. Laurent Nunez salue un texte qui fait le choix de l'intransigeance avec la délinquance. Le ministre de l'Intérieur qui se rendra ce mercredi à Mérignac en Gironde. Il rendra hommage aux 2 sapeurs-pompiers professionnels décédés dans un incendie ce mardi. Leur camion-citerne s'est retrouvé piégé au milieu des flammes près de l'aéroport de Bordeaux. Une enquête est ouverte pour déterminer l'origine de ce feu déclenché dans une forêt de pins. Dans le Var, les flammes progressaient encore à une vitesse très importante en fin de soirée. Elles ont parcouru près de 1700 hectares ce mardi depuis la commune de Pontevès. Désormais, elles dévalent la montagne selon le préfet du département. Plus de 2300 foyers sont actuellement privés d'électricité. Au Nigeria, des membres d'un gang armé ont enlevé plus de 40 personnes dans le nord-ouest du pays. Les faits remontent à ce week-end. 11 villages ont été attaqués selon des témoignages recueillis par nos confrères de l'AFP. Les victimes sont cette nuit toujours détenues. Pour la 11e nuit consécutive, les États-Unis frappent l'Iran. Les dernières attaques ont commencé à 1h du matin selon le commandement américain pour le Moyen-Orient. Les États-Unis qui ont annoncé par ailleurs l'envoi d'un avion chargé de denrées alimentaires et de produits hygiéniques à Cuba depuis Miami. Première distribution d'une enveloppe de 100 millions de dollars selon l'administration Trump. L'île du Pacifique est toujours en proie à une grave crise économique et sociale, une impasse renforcée par le passage il y a 9 mois de l'ouragan Melissa et le blocus pétrolier imposé par Washington en janvier. Du soulagement mais pas encore de satisfaction dans le monde de la culture en France. Contrairement à ce qu'il avait annoncé, l'État versera bien les 10 millions d'euros de subventions annuelles à 28 structures du spectacle vivant. Annonce faite ce mardi en marge du Festival d'Avignon, mais on est encore très loin du 1% du budget de l'État absolument nécessaire pour continuer à faire notre travail, clament les syndicats du secteur. Retour au départ groupé ce mercredi pour la 17e étape du Tour de France de Chambéry à Voiron dans l'Isère. 175 km et 4 ascensions de moyenne montagne sont au programme. Ce mardi, Remco Evenepoel a surclassé la concurrence sur le contre-la-montre individuel entre Evian et Thonon-les-Bains.
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3: France Info Monde, bonjour Boris.
4: Bonjour Maureen.
3: Et ce matin, nous parlons du Hamas qui s'est choisi un nouveau leader. Il s'appelle Khalil al-Raya. Il a été élu hier par les cadres du mouvement islamiste palestinien. C'est un homme au profil pragmatique, enclin à négocier, et sa nomination était attendue.
4: Oui, ce n'est pas une surprise pour une raison simple. Il n'y avait pas beaucoup de candidats puisque la plupart des cadres du Hamas ont été tués par Israël dans les mois qui ont suivi les attentats du 7 octobre. Khalil al-Raya était l'une des rares figures du mouvement islamiste encore en vie. Lui qui a pourtant échappé de peu à la mort et à plusieurs reprises. La dernière fois, c'était au Qatar en septembre dans une frappe attribuée à Israël et qui a tué l'un de ses fils. Son élection n'est pas une surprise, je vous le disais, parce que depuis le cessez-le-feu signé en décembre dernier avec Israël, il était le négociateur en chef du mouvement palestinien. C'est lui qui discutait avec les États-Unis, la Turquie ou encore le Qatar.
3: On a donc un profil de négociateur, un profil de modéré, on peut dire ?
4: Alors modéré, pas vraiment, c'est quelqu'un qui a soutenu les attentats du 7 octobre, mais disons que c'est plutôt un homme politique moins qu'un chef de guerre, comme l'était son prédécesseur Yahya Sinwar. En fait, Khalil al-Raya a surtout un profil en adéquation avec la stratégie du Hamas qui consiste désormais à miser sur la négociation, sur les pourparlers. Il n'a pas le choix, en fait, hein, parce que politiquement, sa structure a été décapitée par les assassinats de ses cadres. Militairement, il a été écrasé par Israël à Gaza. Alors, il peut toujours compter sur son principal soutien, financier notamment, l'Iran. Mais jusqu'à quand? Tout dépendra de l'issue de la guerre entre Téhéran et Washington. Bref, en ce moment, le Hamas est affaibli en quête d'une porte de sortie et son nouveau chef est à l'image du mouvement.
3: Et donc, actuellement, quelles sont les marges de manœuvre du nouveau chef du Hamas? Quels seront ses objectifs dans les prochains mois?
4: Alors, les marges de manœuvre sont réduites. La preuve, le Hamas s'est même dit prêt à renoncer au pouvoir politique à Gaza pour en confier les rênes au Fatah de Mahmoud Abbas. Désormais, donc, le principal objectif de Khalil al-Raya va surtout être de poursuivre les négociations de paix avec l'espoir mince d'entamer la deuxième phase du cessez-le-feu, c'est-à-dire un retrait des forces israéliennes de la bande de Gaza. Bref, des ambitions limitées pour un pouvoir limité. D'ailleurs, comme un symbole, ce n'est pas à Gaza que le nouveau chef du Hamas va exercer son mandat. Non, c'est à l'étranger, au Qatar et en Turquie, où il s'est réfugié depuis plusieurs années.
3: Boris Loumagne pour France Info Monde sur France Info.
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3: Ces événements vous ont marqué et cet été, France Info y revient en longueur dans Ils ont fait l'actu. Nous interrogeons les premiers témoins des gros événements qui se sont passés donc cette année. Farida Noir, celui qui est à votre micro ce matin, est le chef des pompiers de la station de ski de Crans-Montana en Suisse.
5: Il est 1h26 du matin, la nuit du réveillon, quand des fontaines pyrotechniques enflamment la mousse acoustique au plafond du bar Le Constellation, niché dans la station UP des Alpes Suisses. 40 personnes meurent dans l'incendie. La moitié encore mineure, des blessés très gravement brûlés, le chaos total des scènes de guerre pour les secouristes. Trois jours plus tard, toute la population se rassemble pour une marche blanche en hommage aux victimes. Le commandant du centre de secours et d'incendie, David Voka, dans sa parka orange, s'adresse à ses hommes. Il laisse éclater son émotion.
6: C'est une chose que je voulais vous dire. Les commandants qui sont là, ils sont fiers de vous parce qu'on n'aurait rien pu faire sans vous. Tout seul, on n'est rien et ensemble, on est fort. Ensemble, on est fort.
5: David Voka a repris aujourd'hui son quotidien à la caserne de la petite station des Alpes Suisses. Mais le cauchemar de cette nuit du Nouvel An ne l'a plus quitté.
7: J'ai pensé beaucoup aux camarades français qui ont vécu le Bataclan. Quand on arrive sur une scène comme ça, il y a plein de gens qui arrivent vers vous, qui vous demandent de l'aide, qui crient dans tous les sens. C'était vraiment une situation horrible. Hein.
5: C'était la guerre et on a fait comme on a pu, c'est ce que vous aviez dit à l'époque. Vous avez encore ce regard aujourd'hui?
7: Ben oui, on a fait comme on a pu, on s'est débrouillé, les gens nous ont aidés. Beaucoup de civils, après il y a même des médecins qui sont venus se présenter spontanément, des psychologues. On a vraiment ressenti une solidarité entre toutes les personnes. Ouais. Et ça, c'était quelque chose qui était très marquant. Ouais.
5: Il a fallu extraire d'un véritable enfer des dizaines de jeunes brûlés, asphyxiés, grièvement blessés, tentés durant de longues minutes de réanimer des victimes et puis annoncer à des mères que leur enfant n'avait pas survécu.
7: J'ai dû prendre une jeune fille dans mes bras pour la mettre justement dans le bar 1900 pour commencer la réanimation, pour qu'elle soit au chaud. Je l'ai massée pendant un certain moment et... Un camarade pompier qui est aussi ambulancier m'a dit maintenant tu dois laisser cette fille-là, malheureusement elle est décédée, on doit s'occuper des autres personnes à l'extérieur. Et ça, je pense que c'est quelque chose qui est très très compliqué pour un sapeur-pompier, parce que nous on n'est pas formé pour laisser une personne malheureusement décédé pour aller sauver les autres. Donc voilà, c'est ce choix est vraiment très très dur à faire.
5: Alors vous avez été entendu par les enquêteurs dans le cadre de l'instruction sur ce drame, notamment pour savoir si vous auriez pu signaler cette mousse d'isolation phonique qui a provoqué cet incendie pendant un contrôle où vous étiez présent en 2018. Qu'est-ce que vous en dites aujourd'hui ?
7: En 2018, si j'avais eu le moindre doute par rapport à ça, je l'aurais signalé. Et là, maintenant, c'est clair, tout le monde parle de cette mousse, mais on n'a jamais eu notion d'un danger.
5: Est-ce

0: que vous avez rencontré des familles de victimes, des blessés?
1: Dans les premiers jours qui ont suivi le drame, j'ai des mamans qui m'ont appelé, qui m'ont dit, écoutez, ma fille était aux Constellations, elle a entendu un pompier qui a dit, est-ce que quelqu'un est encore vivant ici? Elle a crié, elle a dit moi, elle a levé son bras, et j'ai pu retrouver le pompier qui a fait ce sauvetage, et je les ai mis en relation, et c'est quelque chose qui était très fort pour le sapeur-pompier concerné, et puis aussi pour la jeune demoiselle qui a été sauvée. J'ai dit encore aux familles, hein, si vous avez besoin de quelque chose, on est là, vous voulez passer en caserne, vous avez besoin d'informations, moi je suis vraiment à disposition, et je pense tous les jours à eux.
0: Suite à ce drame, est-ce qu'il y a eu de nouveaux pompiers volontaires qui ont toqué à la porte du centre de secours?
1: Oui, tout à fait. Là, vous amenez vraiment un point important. Beaucoup de gens, par la suite, sont venus là et ils ont dit, est-ce qu'on peut rentrer dans les corps de sapeurs-pompiers? Est-ce qu'on peut venir vous aider? Et puis aussi, du monde entier, on a reçu des lettres, on a reçu des mails, des camarades français, des camarades de toute l'Europe, même des États-Unis. Et ça nous a beaucoup touchés, oui.
0: Est-ce qu'on y pense quand l'alerte sonne pour une intervention?
1: On a eu une explosion dans une école hôtelière. Et là aussi, ça m'a tout de suite rappelé les messages qu'on a reçus cette nuit du 1er janvier. C'est clair que ça me perturbe quand même un peu, mais on reste apte à intervenir et on met le maximum pour sauver les gens.
0: À l'époque, vous aviez dit, je ne sais pas si je vais réussir à continuer d'être pompier.
1: J'ai décidé d'arrêter fin 2028. C'est clair que c'est quelque chose qui a aussi précipité ma décision. Je veux beaucoup moins voir la mort, je veux voir la vie. On a une région qui est magnifique. Je pense qu'il faut passer à autre chose.
2: Farida Noir, pour Ils ont fait l'actu, c'est à retrouver sur franceinfo.fr.
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4: Giorgia a 19 ans, elle milite depuis 2 ans. Ses références politiques sont celles de l'Italie fasciste. Giorgia ne s'en cache pas.
5: Moi, je crois que Mussolini, c'était un bon politicien. C'est-à-dire que tout ce qu'il a fait, il a fait pour l'Italie.
6: Avouez que cette équipe de France 3 a du flair en consacrant à Giorgia Meloni ce reportage à Rome en 1996, à moins que cela s'appelle le destin. Giorgia, 19 ans donc, que l'on voit marcher d'un pas déterminé, blouson de cuir noir sur les épaules.
4: D'abord dans son lycée, où elle rejoint une coordination d'étudiants de droite. Elle distribue des tracts et manifeste contre la gauche.
6: Au coin de sa rue, dans le quartier populaire de la Garbatella, où elle passe son adolescence, elle adhère à la section locale du Fronte della Gioventù, le Front de la Jeunesse, du parti néofasciste MSI, le mouvement social italien, celui-là même où a milité avant elle sa mère. Cet univers post-fasciste, Giorgia Meloni va y baigner tout au long de son ascension politique. Devenue à 31 ans ministre de la Jeunesse sous Berlusconi, on la retrouve se recueillant en 2008 en manteau noir, Via Acala Renzia, devant un local du MSI où ont été assassinés en janvier 78 3 jeunes militants néofascistes. Lieu de commémoration, chaque année des centaines de nostalgiques du fascisme viennent y faire le salut nazi. En 2023, le local militant est racheté grâce au gros chèque d'une fondation domiciliée à la même adresse romaine que Fratelli d'Italia, le parti de Meloni. Sommée de s'expliquer, celle qui est devenue chef du gouvernement ne se démonte pas. Selon moi, le siège d'Acala Renzia est évidemment un siège historique du mouvement social italien. Donc, clairement, je suis contente qu'il ne soit pas devenu un fast-food. La cérémonie de recueillement, chaque 7 janvier, elle est toujours autorisée par le pouvoir de Giorgia Meloni. La dirigeante va défaire peu à peu ses habits néofascistes en même temps que les partis auxquels elle adhère se fondent dans une grande droite italienne respectable et berlusconienne. Mais une dédiabolisation à quelques détails près. Car c'est avec un admirateur de Mussolini que Giorgia Meloni crée en 2012 son propre parti.
7: Fratelli d'Italia.
8: Fratelli d'Italia.
9: Fratelli d'Italia.
6: Ignazio La Russa, aujourd'hui encore président du Sénat italien, soit le deuxième personnage le plus important de l'État, et qui possède chez lui une série de blasons et de bustes de Benito Mussolini. Bien en vue, sur le logo de Fratelli d'Italia, la flamme tricolore vert-blanc-rouge historique du MSI est elle aussi toujours là. Symbole nettement associé au fascisme, car censé évoquer la persistance des idées de Mussolini. Mais Giorgia Meloni explique, en 2025 encore,

0: Or que le retrait de cette flamme sur le drapeau de son parti n'est pas à l'ordre du jour. Elle aura en revanche des mots clairs en octobre 2022, tout juste élue présidente du Conseil des ministres, lors de son discours d'investiture devant l'Assemblée italienne.
1: Je n'ai jamais éprouvé de sympathie ni de proximité envers les régimes antidémocratiques, quels qu'ils soient, y compris pour le fascisme, tout comme j'ai toujours considéré les lois raciales de 1938 comme le pire moment de l'histoire italienne, une honte qui marquera notre peuple à jamais.
0: Mais le grand ménage, lui, ne semble pas avoir eu lieu. 2024, une longue enquête du média italien Fanpage révèle en caméra cachée les images de militants de Gioventù Nazionale, la section jeunesse de Fratelli d'Italia, entonnant des chants en hommage au Duce, le bras tendu, discours de haine contre les Noirs, les Arabes, les Juifs, des jeunes se présentant comme des légionnaires de Mussolini. Réaction de Meloni, après quelques jours de silence, une lettre pour redire qu'il n'y a pas de place pour le racisme ou le fascisme au sein de son parti.
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4: Dans l'œil de Marion ce matin, cette tendance qui prend de l'ampleur, de plus en plus de jeunes décident de partir faire une saison, comme on dit, à la montagne ou au bord de la mer, et les réseaux sociaux n'y sont pas pour rien.
5: Oui, depuis le début de l'été, des vidéos virales se multiplient sur TikTok et sur Instagram. On y voit des saisonniers qui racontent les coulisses de leur quotidien.
6: Je suis saisonnière dans un camping à Arcachon et je t'emmène avec moi 60 jours pour découvrir ma vie de saisonnière.
7: Je suis saisonnière, ça fait une semaine que je suis arrivée. Mon taf ici, c'est guide nature.
8: Je suis saisonnier cet été dans un camping au Gros-du-Roi et je t'emmène avec moi découvrir ma vie de saisonnier pendant tout l'été. 10h, on embauche, on commence la mise en place des tables, le nettoyage, dans la joie et la bonne humeur.
4: Bon, apparemment ça marche, ces témoignages, Marion, ils entraînent un véritable engouement.
5: Oui, et ça se voit dans les chiffres, les candidatures explosent, notamment chez les 18-24 ans. La plateforme Oh My Season, par exemple, spécialisée dans le recrutement des saisonniers, enregistre 3 fois plus d'inscriptions quotidiennes que l'été dernier. Certains employeurs racontent même recevoir des centaines de CV pour un seul poste. A l'inverse, sur les réseaux, les témoignages de jeunes qui peinent à décrocher une saison sont aussi très nombreux, tant la concurrence est devenue forte.
4: Donc, ça veut dire que les réseaux sociaux ont changé la perception de ces métiers ?
5: Exactement. Pendant longtemps, quand on parlait des emplois saisonniers, c'était pour se plaindre des horaires décalés ou de la fatigue engendrée. Aujourd'hui, les jeunes y voient une expérience de vie. Grâce aux récits en vidéo publiés sur TikTok, ils peuvent se projeter dans les bons côtés. Au-delà de l'aspect physique et éprouvant de certains emplois, ils peuvent aussi imaginer une coloc, une bande de copains, des paysages magnifiques et des rencontres.
9: Je suis saisonnière et c'est le plus beau métier du monde. Ça fait 8 ans maintenant que chaque année, je suis guide d'aventure, naturaliste ou encore serveuse. Quand j'en parle, les gens pensent instabilité, passage de jeunesse. Pourtant, moi, je me vois pas signer un CD.
10: On pleure et on rit. On vit. Jamais aucun mot ne pourra décrire ce que c'est. Mais je crois qu'au fond, on le sait tous. On vit là les plus beaux moments de nos vies.
4: Rien que ça. Et pour attirer ces jeunes, Marion, les employeurs soignent aussi leurs arguments.
5: Alors, les nouvelles générations sont peut-être plus motivées, mais pas à n'importe quel prix. Donc, les avantages se multiplient pour convaincre les saisonniers de revenir d'une année sur l'autre. Les employeurs proposent plus fréquemment l'hébergement, la prise en charge du transport et parfois certaines activités sur les jours off. Une manière aussi de faire oublier la précarité de ces contrats.
4: C'était dans l'œil de Marion. Marion Pépin, merci.

Toutes les chanteuses ne sont pas des stars. Et heureusement, il y a de petits labels, et même de tout petits labels, comme Acoustic Kitty, qui nous font entendre des voix singulières qu'on ne découvrirait peut-être pas autrement. Et donc voici Ohio et son premier album en 2022, sur lequel on trouve cette chanson fort, fort comme dans Parler fort.

0: J'ai le choix, je me tais ou je parle fort. Cette parole est belle, évidemment, parce qu'elle nous dit quelque chose d'assez neuf. Une femme va parler fort ou accepter de se taire, j'allais dire se taire comme d'habitude. Parce que notre musique populaire a longtemps minorisé les femmes, mais aussi porté des lieux communs, selon lesquels la femme bavarde est nuisible, que sa parole doit se faire discrète. Un exemple légendaire chez Aristide Bruand qui met en scène la voix du petit peuple. Voici La Bavarde, un texte de 1892, avec successivement deux grandes voix parisiennes, Marc Augeret et Marcel Mouloudji.
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0: La femme qui parle fort, qui discute, qui raconte, qui expose ses avis, c'est une parole nuisible. Cela s'entend dans une chanson écrite par Édith Piaf pour son mari Jacques Pils en 1952, et puis dans un énorme tube de 1978, La Chenille de la bande à Basile.
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0: Et cette condescendance devant les colères et la parole en général des femmes est un lieu commun de la chanson et du cinéma, qui est sensible, y compris quand c'est une femme qui écrit, en l'occurrence Édith Piaf. Des années plus tard, on entend encore cette tentation de se taire, cette tentation de ne pas se faire entendre. Voici Mademoiselle K et Zazie en 2011.

Cette manière d'observer, de décrypter sa propre capacité à se taire pour plaire, c'est réellement un sujet pour le féminisme contemporain. En 2018, la chanteuse Gervaise, une artiste un peu underground, constate que le silence des femmes est assourdissant. Et elle invite les femmes à sortir du silence, mais elle prévient aussi que ce n'est pas facile. Okay.

0: ça.
1: Et donc, je ne sais pas si Ohio avait écouté Mademoiselle Kaezazi, si elle avait écouté Gervaise avant d'écrire sa propre chanson. Mais c'est significatif d'entendre que l'alternative pèse encore si fort dans ces trois chansons, parler ou continuer à se taire ou enfin faire entendre ses histoires, ses désirs, ses questions, ses colères, sa vie, en somme. Quitte à ce que ça prenne un peu de volume sonore. 2022, Ohio, fort. 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
1: Il est 3h, le flash, Hugo Marceau. 900 pompiers sont toujours mobilisés dans le Var, à peine les flammes fixées au sud de Draguignan. D'autres dévalent les montagnes à 80 km au nord de Toulon depuis ce mardi. Dans la soirée, elles avaient déjà parcouru près de 1700 hectares depuis Pontevès. Plus de 2300 foyers sont privés d'électricité dans le secteur. À Mérignac, dans le sud-ouest, hommage sera rendu ce mercredi aux deux pompiers morts dans les flammes. Deux professionnels arrivés parmi les premiers pour éteindre un incendie près de l'aéroport de Bordeaux dans l'après-midi. D'après le directeur du service de secours de la Gironde, ils se sont retrouvés piégés par les flammes dans leur camion. Une vague d'incendies qui touche aussi l'Algérie. 6 personnes sont mortes ces derniers jours dans le pays, selon le gouvernement. Le ministère de l'Intérieur ordonne aux autorités locales une opération de recensement des dégâts. 53 personnes ont été retrouvées mortes au large de Guyana. Dernier bilan du naufrage d'un ferry dans la nuit de samedi à dimanche, non loin de la Guyane française. 70 passagers ont été secourus. Le gouvernement estime que plusieurs dizaines sont encore portées disparues. À partir d'août 2028, les médicaments génériques importés aux États-Unis seront soumis à des droits de douane de 100%. Dernière menace brandie cette nuit par Donald Trump. Le président américain espère ainsi booster la production nationale des produits pharmaceutiques. Il ne compte pas non plus stopper l'effort de guerre au Moyen-Orient. 11e nuit consécutive que son armée annonce frapper l'Iran. Une guerre qui, selon les estimations de son ministère de l'Intérieur, devrait coûter plus de 37 milliards de dollars aux États-Unis jusque fin septembre. 30% de plus que ce qui était annoncé jusque-là. Le commandant en chef de l'armée ukrainienne, écarté par le président Volodymyr Zelensky, l'annonçait tomber ce mardi soir. Oleksandr Syrsky est limogé, remplacé par le commandant des forces interarmées plus populaire. Oleksandr Syrsky occupait le poste depuis 2024. Et si c'était déjà la dernière occasion de mener une échappée au bout? 17e étape du Tour de France ce mercredi, une étape de moyenne montagne entre Chambéry et Voiron, 175 km de la Savoie à l'Isère, avant de reprendre un peu plus encore de hauteur ces prochains jours dans les Alpes et pour la lutte entre les favoris du classement général.
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3: Qui nous emmène aujourd'hui dans des zones à risque, des pays dangereux ou répressifs, en Afghanistan, au Pakistan, en Russie ou en Géorgie, puisque nous parlons ce matin d'influenceurs français qui se sont spécialisés dans ce tourisme. Ils sont suivis par des dizaines de milliers de personnes sur les réseaux sociaux. Ils montrent leur voyage, la plupart du temps, sans respecter les règles de sécurité ni évoquer les risques. Bonjour Valérie Cantier.
4: Bonjour.
3: Vous travaillez à l'agence de vérification de Radio France et vous vous êtes penchée sur ce phénomène qui inquiète les autorités françaises.
4: Oui, je vous présente tout d'abord Tibi Jones, 600 000 abonnés sur YouTube, sans doute le plus emblématique de ces influenceurs français qui ont fait des zones dangereuses leur fonds de commerce. On le voit sur ses réseaux avec des membres de gangs criminels au Honduras, en Haïti, dans des mouvements de foule. Et là, il est en Afghanistan avec les talibans.
5: Je me trouve actuellement devant la caverne, la grotte où se cachait Oussama Ben Laden pendant la guerre en Afghanistan. On va aller visiter ça parce que l'intérieur, c'est vraiment complètement dingue.
6: Il y a quand même une belle hauteur sous plafond, bel espace, relativement lumineux avec la lumière qui vient de l'extérieur.

0: Bon, pas si mal quand même.
1: Waouh.
2: Ilyes Kadri, alias Mowgli, a lui aussi passé des vacances avec les talibans.
3: Tu te fais contrôler par des talibans en Afghanistan et ils t'invitent finalement à un pique-nique. Tu fais du pédalo en Afghanistan.
4: Je me retrouve dans un pédalo avec un mec qui est armé.
2: Autre exploit pour Mowgli, l'ascension du Mont Fuji au Japon, plus de 3000 mètres sans équipement, avec un ami diabétique qui fera un malaise en chemin.
5: Et certains repoussent encore les limites en emmenant toute leur famille dans ces zones sensibles.
2: C'est le cas de la famille Matribu Trotter, un couple et ses deux jeunes enfants. Parmi leurs performances, entrer dans la grande mosquée de Médine en Arabie Saoudite, interdite aux non-musulmans. Forcément, ça ne s'est pas bien passé.
6: Nous nous sommes fait arrêter par l'armée. On s'est un petit peu basé sur les compagnies youtubeurs qui ont tellement fait de vidéos sur on n'est pas musulman et on va à Médine. Non, à Médine, en fait, c'est interdit aux non-musulmans. Se faire arrêter donc par cet homme de la sécurité, nous prendre notre passeport, enfin, personnellement, il m'a fait peur.
2: Au-delà du goût du risque, ces influenceurs partagent souvent le même récit. Ils veulent montrer le vrai pays, entre guillemets, loin de l'image renvoyée par les médias français. Mathéo est installé en Russie. Sur ses réseaux sociaux, il vante un système de santé performant et un accueil très sympathique réservé aux Français dans un pays sûr, selon lui, malgré la guerre.
7: Le sentiment de sécurité qu'on a en venant ici en Russie par rapport en France, c'est juste indescriptible. Toutes les filles que j'ai pu aider à venir visiter la Russie, par exemple, elles m'ont toutes dit la même chose. Pas besoin de te balader avec une bombe au poivre, voir un couteau. À Moscou, Saint-Pétersbourg, dans les rues, c'est vraiment ultra safe. Même dans les coins qui étaient un peu mal fréquentés, maintenant c'est ultra safe.
5: Et certains États ne s'y trompent pas, ils misent sur ces influenceurs pour améliorer leur image à l'étranger.
2: L'Iran, par exemple, vient d'inviter 400 créateurs de contenu étrangers aux obsèques de l'ayatollah Khamenei. Nous avons joint l'un de ces invités, Damien Fabre, alias Religaré, sur YouTube, TikTok et Instagram. Il a décliné la proposition iranienne. Cet influenceur-là refuse d'être instrumentalisé et de prendre, dit-il, des risques inutiles. Son credo à lui, c'est la prudence.
8: Quand j'avais voyagé en Égypte, j'avais consulté sur le ministère des Affaires étrangères les zones qui étaient à risque, dans le désert, à la frontière avec le Soudan, du côté du Sinaï, etc., etc. Et je pèserai toujours le pour et le contre dans ce genre de situation. Je ferai toujours en sorte d'être sécurisé. On n'a pas besoin qu'il y ait des otages français supplémentaires dans le monde, ça c'est sûr.
2: Enlèvement, arrestation, maladie, catastrophe naturelle. Face à ces risques, les autorités françaises multiplient les mises en garde. D'autant que plus de 2000 Français sont emprisonnés dans le monde. Éléonore Carrois est la ministre chargée des Français de l'étranger.
9: Nous avons des Français à travers le monde qui sont aujourd'hui emprisonnés parce qu'ils ont enfreint des législations nationales. Alors certains ont effectivement commis un délit ou un crime sciemment, mais d'autres tout simplement n'étaient pas au courant, ne savent pas quelles sont les pratiques. Et donc c'est là où le fait de voir un influenceur qui vous raconte n'importe quoi, pour dire les choses simplement, peut mettre nos concitoyens à risque.
2: Avant tout départ, le ministère des Affaires étrangères recommande de consulter son site diplomatie.gouv.fr et de s'inscrire sur le fil d'Ariane pour prévenir les autorités de tout voyage à l'étranger. Il faut aussi vérifier son assurance. Dans de nombreux contrats, conflits ou catastrophes naturelles ne sont pas couverts.
5: Valérie Cantier pour le choix de France Info, c'est à retrouver sur franceinfo.fr.
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5: Marion Aquilina, à mes côtés, cellule décryptage de France Info. L'acétamipride a-t-il, Marion, un impact sur la santé humaine?
11: Oui, depuis 2016, l'EFSA, l'Autorité européenne de sécurité alimentaire, estime que l'insecticide est toxique en cas d'ingestion et qu'il est susceptible de provoquer des cancers. Mais dans ce même rapport, elle parle aussi d'incertitudes majeures et recommande d'autres études complémentaires.
5: Pourtant, des études montrent déjà une incidence sur notre santé.
11: Oui, ce week-end encore, on a entendu sur l'antenne de France Info l'alerte de Pierre Sujaubert, professeur d'hématologie aux Hospices Civils de Lyon.
12: Les femmes qui ont été exposées pendant la grossesse à l'acétamipride ont des enfants qui ont un périmètre crânien plus petit que celles qui n'ont pas été exposées. Donc ça veut dire que le cerveau est moins développé chez ces enfants.
11: D'autres études révèlent que le néonicotinoïde peut causer un cancer du sein chez la souris ou encore avoir l'effet d'un perturbateur endocrinien en baissant le niveau de testostérone. Le souci, c'est que les échantillons étudiés sont très petits. Par exemple, des chercheurs suisses ont trouvé des résidus d'acétamipride dans la boîte crânienne urine des enfants, dans le liquide où baignent le cerveau et la moelle épinière. Mais ces recherches n'ont été réalisées que sur 14 jeunes qui avaient entre 3 et 18 ans. Une étude similaire a été menée sur 300 adultes chinois, mais elle doit être confirmée par des travaux de plus grande ampleur.
5: Est-ce qu'on a plus de certitudes sur l'impact sur les abeilles ?
11: Oui, on sait qu'ils ne les tuent pas immédiatement, contrairement aux autres néonicotinoïdes. Mais après avoir été exposées, les abeilles sont comme désorientées. Elles pollinisent moins. C'est toute la biodiversité qui est perturbée, déséquilibrée et par extension, les cultures et les récoltes. L'EFSA a décidé de durcir les conditions d'utilisation de l'insecticide. Depuis l'été dernier, les agriculteurs européens ne doivent pas dépasser une certaine quantité dans les aliments commercialisés. Pour le miel, c'est maximum 0,3 mg d'acétamipride par kilo.
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0: Bonjour Loïc Pialat.
1: Bonjour.
0: À New York précisément, Los Angeles et d'autres grandes villes américaines, certains ultra-riches dépensent des dizaines de milliers de dollars chaque année pour des nounous qui font beaucoup plus que surveiller leurs enfants.
1: Oui, c'est le Wall Street Journal qui se penche sur le phénomène. Le quotidien cite l'exemple de Christine Landis, une PDG de la tech qui ne veut pas couper les ongles de ses deux enfants. Elle laisse la nounou s'occuper du bain la plupart du temps et elle évite les tâches qu'elle appelle répétitives, comme relire 5 fois le livre que ses enfants adorent. Autre exemple, Emma Gred, qui se décrit comme une maman de 3 heures maximum. Et elle explique au Wall Street Journal que découper les sandwichs en forme d'étoile, ce n'est pas son genre. Le personnel de maison, la nounou, mais également le cuisinier ou la gouvernante se chargent de ces choses. Là, elle préfère consacrer son temps avec ses enfants, a dit-elle, des souvenirs qui resteront, les vacances par exemple.
0: Mais ça concerne combien de familles exactement ?
1: Le Journal ne donne pas de chiffres, mais affirme que l'industrie se porte bien. Des parents paieraient 250 000 dollars par an pour que d'autres s'occupent de leurs enfants. Alors l'école, la garderie, les babysitters, les colonies de vacances, tous les parents ou presque en ont l'habitude. Là évidemment, c'est à une autre échelle. L'agence Household Staffing met à disposition un cuisinier qui va préparer des petits pots pour les bébés, par exemple des stylistes pour enfants, quelqu'un chargé de trouver sur le marché une rare édition de la Boubou, ces petites figurines à la mode, des employés qui vont emballer les cadeaux d'anniversaire ou vider le cartable. Pavilion Agency, une autre agence en activité depuis 1962, a dû elle trouver une assistante chargée uniquement de surveiller un bébé pour l'emmener aux toilettes parce que les parents ne voulaient pas qu'il porte de couche. Des parents paieraient 80 à 450 dollars par séance pour qu'un coach apprenne à leur enfant à faire du vélo, 125 dollars pour préparer la valise avant les colonies de vacances, et plus encore pour quelqu'un qui apprend aux enfants à aller au pot.
0: Ça ne risque pas d'affecter la relation entre un parent et son enfant ?
1: C'est ce que redoute une blogueuse interrogée par le Wall Street Journal. Elle écrit tous les jours sur la vie de famille et rappelle que les moments qui comptent avec un enfant peuvent aussi se produire pendant ces tâches a priori anodines et très quotidiennes. L'enfant remarque qui est autour de lui et qui ne l'est pas, dit cette blogueuse. D'ailleurs, Christine Landis, la PDG de la tech, reconnaît qu'elle a été surprise quand son enfant a dit « je t'aime » à la nounou. Mais dans le même temps, elle est convaincue qu'il sait parfaitement qui est sa mère et que leur lien est irremplaçable.
0: Bientôt chez vous. Merci Loïc Pialat.
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14: 1974, Michel Guérard, fraîchement installé à Eugénie-les-Bains, invente la cuisine minceur.
15: J'ai découvert une station thermale, j'ai découvert des curistes qui étaient attablés devant des assiettes de carottes râpées. C'était une tristesse sans fin. Et c'est comme ça que m'est venue l'idée de mettre en place une cuisine santé, mais qui offrirait le même plaisir que l'autre.
14: Alain Ducasse participera à cette aventure culinaire. En effet, dans les Landes, Michel Guérard devient voisin de la ferme familiale des Ducasse, à quelques dizaines de kilomètres à peine. Et quand sa mère envoie le jeune Alain en stage dans un routier pour le dégoûter du métier de cuisinier, le gamin revient plus déterminé que jamais. Il veut apprendre chez Guérard.
16: Je comprends très vite de Michel Guérard, pâtissier, l'esthétique. L'attention portée à un simple gâteau de carottes, il a déjà de la gueule.
14: Michel Guérard, mais aussi Gaston Lenôtre, qui vient en vacances dans les Landes. C'est auprès d'eux qu'Alain Ducasse fait ses premières armes. Puis très vite, celui qui fonce dans ce métier veut voir du pays, connaître d'autres horizons. La Méditerranée l'attire, il débarque chez Roger Verger qui fait les beaux jours gastronomiques de la Côte d'Azur.
16: Et c'est vrai, après je me retrouve au Moulin de Mougins chez Roger Verger, je découvre la cuisine au goût de la Méditerranée qui ne me quittera jamais d'ailleurs. Ma cuisine originelle, c'est le Sud-Ouest, ma cuisine d'adoption, c'est la Méditerranée. Donc ce mix de goûts originels des produits Sud-Ouest et de Méditerranée, c'est mon disque dur mémoriel gustatif.
14: Le quatrième mentor d'Alain Ducasse s'appelle Alain Chapelle dans le Lyonnais. Chantre du légume et de la valorisation du produit, il donne aux jeunes cuisiniers une leçon de proximité.
13: Sur le marché de la Croix-Rousse, demain et le samedi, je vais voir des paysans qui viennent des Monts du Lyonnais au-dessus de Tarare et qui ont des produits d'exception. Je crois que c'est aussi notre rôle que de les défendre et que de les inciter à produire.
14: Ces valeurs, Alain Ducasse veut à son tour les transmettre. Dans chaque restaurant qu'il ouvre, il forme et accompagne.

0: dois beaucoup de choses, mais je le perçois maintenant un peu comme presque comme un coach en fait. Il me drive. Il a cette faculté du fait qu'il déjà, ouais, il a une expérience énorme, qu'il voyage beaucoup, qu'il voit beaucoup de cuisine, qu'il a un palais, qu'il a fait 3 fois le tour du monde, de nous diriger toujours dans la bonne direction et d'oser prendre des risques. Et ça nous permet d'avancer.
1: La volonté de transmettre a aussi conduit Alain Ducasse à ouvrir des écoles. D'abord en 1999 à Argenteuil, puis en 2007, il reprend l'École nationale de la pâtisserie. Et 2 ans plus tard, il ouvre à son nom un campus international.
2: 62 nationalités, nous avons 240 élèves. Et bien sûr, quand ils partiront formés à l'ADN de la cuisine française, ils seront des vecteurs puissants. Et l'art de vivre à la française sera dans leurs veines, puisqu'ils auront passé 2 à 3 ans à s'inspirer de ce qu'ils auront appris.
1: Alain Ducasse propose aussi des cycles de reconversion pour obtenir en 8 semaines un CAP de cuisine. Depuis 2015, il parraine un programme pour des femmes issues de quartiers sensibles et éloignées de l'emploi. Quelques années auparavant, il avait déjà lancé 15 femmes en avenir à Sarcelles.
3: L'aventure en cuisine pour ces 15 femmes originaires de Sarcelles. Elles sont les premières à bénéficier de la prestigieuse formation imaginée par Alain Ducasse.
4: Moi, j'ai fait la formation en Plaza. Donc, c'est le premier palace de France. J'ai appris pas mal de choses.
1: Il faut dire qu'Alain Ducasse sait combien la vie ne fait pas de cadeaux. Lui qui a été le seul survivant d'un accident d'avion.
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6: C'est ma santé, votre chronique santé de l'été avec vous Julien Méniel. Un été déjà marqué par 3 canicules. 6 départements du sud-est de la France sont maintenus en vigilance orange aujourd'hui. Vous avez peut-être ressenti un gros coup de fatigue pendant et après ces différents épisodes de canicule. Pourquoi cette chaleur nous assomme, Julien ?
7: Il fait chaud, trop chaud pour travailler ou pour faire quoi que ce soit d'autre. Il y a une raison à ça et vous allez voir que c'est un paradoxe. Votre organisme est en surchauffe pour éviter de l'être. Bon, je m'explique. Pour pouvoir fonctionner correctement, votre corps, il a une mission prioritaire qu'on appelle l'homéostasie. C'est un processus qui va chercher à maintenir vos constantes internes au niveau idéal pour préserver vos organes vitaux. Parmi ces constantes, il y a l'hydratation, le taux de sucre, la tension artérielle et donc la température. Votre corps va chercher à maintenir en permanence votre température interne autour de 36,5 degrés. Grâce à ses fonctions de thermorégulation, il va s'adapter aux conditions extérieures, notamment en hiver, il va chercher à se réchauffer et donc en été, à se refroidir. Pour faire ça, votre organisme, il a plusieurs options qui va activer les unes après les autres au fur et à mesure que la chaleur va se faire sentir, mais ça va lui demander un effort supplémentaire par rapport à d'habitude. Ça va lui coûter beaucoup d'énergie qui va vous faire défaut à vous, d'où le coup de fatigue que vous allez ressentir, d'autant plus que les techniques qu'il emploie ne vont rien arranger. Vous allez voir, vos vaisseaux sanguins vont se dilater pour laisser s'échapper la chaleur. Ça peut provoquer des chutes de tension et puis votre transpiration, elle va tenter de vous rafraîchir, mais elle va aussi vous déshydrater. Et tout ça, eh ben, ça va encore aggraver votre fatigue générale.
6: Et qu'est-ce qu'on peut faire pour éviter d'être complètement amorphe quand il fait chaud ?
7: Eh ben, vous l'avez vu, votre organisme, il a du boulot, donc il faut lui donner un petit coup de main pour qu'il n'en ait pas trop, et puis pour qu'il puisse le faire correctement. Les conseils à suivre, globalement, je vous les ai déjà donnés. D'abord, faites en sorte que votre température ne grimpe pas en flèche. Pour ça, ne restez pas en plein soleil et évitez les efforts intenses, surtout entre midi et 16 heures. Cherchez l'ombre et le frais, brumisez-vous la peau, portez des vêtements amples, légers et de couleur claire et pensez à protéger votre tête, voire à la mouiller régulièrement. Ensuite, hydratez-vous sans attendre d'avoir soif. Buvez de l'eau tempérée, 2 à 3 litres tout au long de la journée. Et puis faites des repas léger. Et si vous vous sentez quand même fatigué après, eh bien faites la sieste. C'est scientifique, vous avez le droit.
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9: Bonjour Didi Bourgetta.
10: Bonjour Élodie.
9: Bonjour China Moses.
10: Bonjour Élodie. La mer,
9: qu'on voit danser. Vous êtes nos invités exceptionnels toute cette semaine sur France Info dans le monde d'Élodie. L'occasion de revenir avec vos 2 mémoires, vos 2 points de vue, vos 2 parcours, celui d'une mère et celui d'une fille, sur vos plus beaux moments animés par la même passion et la même envie de monter sur scène et d'en découdre pacifiquement avec la vie et les injustices qu'elle met sur notre chemin, mais aussi avec les belles surprises qu'elle peut parfois nous réserver. Je voudrais que vous me parliez de la France. Vous êtes toutes les deux américaines, vous êtes anglophones et aussi francophones. Je sais que la France est très importante pour vous.

0: Elle représente quoi, cette France?
1: Je suis venue la première fois pour faire un concert en 1974. C'était un festival en été. On m'avait dit que pour ce festival qui était un peu dans le sud de la France, que le public était assez difficile et s'ils n'aimaient pas les chanteurs et chanteuses, ils jetaient des choses sur scène. Et j'arrive sur scène et j'avais un trac incroyable. Et je commençais à chanter et les gens commençaient à applaudir. Je me suis dit, mais qu'est-ce qui se passe? Et puis, peu à peu, j'ai dit, ah, ça veut dire qu'ils m'aiment. À partir de ce moment-là, ça m'a donné un coup de foudre. Et en tout cas, j'avais toujours rêvé de vivre en France. Donc, pour moi, la France, c'est mon deuxième pays. C'est ici où je suis venue femme, où je suis venue l'artiste que je suis et la personne que je suis. J'ai trouvé mon indépendance ici. J'ai trouvé mon expression, ma façon de vivre. Tout ça, j'ai appris ici en France. Donc, je dois beaucoup, beaucoup, beaucoup.
2: Joséphine Baker a eu cette occasion aussi de s'exprimer sur la France.
1: Oui.
2: Elle disait que c'était comme une terre d'asile, un endroit où elle se sentait bien, où elle avait le droit d'être libre, là où dans les autres pays, il y avait plein de choses qui étaient interdites finalement pour les artistes.
1: Oui.
2: C'est ça la France aussi, c'est ce soulagement en tout cas.
1: Oui, même si aujourd'hui ça change un peu. Je sens toujours bien quand je suis là. Joséphine a été poussée de venir en France par ma arrière-tante. Et donc, j'ai cette connexion aussi avec Joséphine.
2: Elle vous a transmis ça hein, aussi, votre mère. C'est-à-dire, il y a à la fois ce pays où vous vous sentez bien, dans lequel vous vous sentez bien, China, mais en même temps, il y a ce pays qui a tant donné à votre mère et qui lui a permis d'être la femme épanouie qu'elle est aujourd'hui.
3: Oui, et qui m'a permis à moi, dû au choix et opportunités et la vie que ma mère s'est dessinée, de grandir. J'ai grandi en banlieue parisienne, à Garges-lès-Gonesse, dans le 9-5. J'ai pu vivre une adolescence vraiment typiquement française, typiquement de banlieusarde, et à la rencontre de plein de nationalités, de plein de cultures et plein d'origines que je pense que je n'aurais pas eu en grandissant à Los Angeles. Je me sens un peu enfant du monde grâce à cette opportunité-là. Et même si j'habite maintenant entre Paris et New York, quand je rentre chez moi aux États-Unis, parce que c'est quand même chez moi, même si en ce moment c'est très compliqué, je retrouve les choses qui me manquent en fait en France, qui sont vraiment de la communauté noire américaine, mais il me manque rien d'autre en réalité. Je me sens entière en fait quand je suis ici en France, sauf qu'à part parfois culturellement, je n'ai pas les mêmes bases que tout le monde, mais sinon j'adore la liberté artistique grâce au grand patrimoine culturel, le système culturel français auquel j'ai eu accès. Je ne peux pas du tout le nier, quoi. Absolument pas.
2: Un mot sur la chanson « J'ai deux amours ».
1: Yes.
2: Je voudrais que vous m'en parliez parce que, pour le coup, je sais qu'elle vous tient beaucoup à cœur.
1: « J'ai deux amours », c'était la chanson de Joséphine Baker. Pour moi, quand j'ai décidé de faire cet album, je disais « Je suis un peu dans le lignage des artistes comme Joséphine ». Ma vie, c'est pas si grand que la sienne, mais j'ai eu une acceptance en France un peu comme elle. Donc, j'avais les portes grandes ouvertes pour moi. Parce que moi aussi, j'ai deux amours. Où j'étais née et puis ici, la France. Pour moi, c'est une façon pour moi de lier ma vie avec la sienne et avec l'histoire que j'ai avec mon arrière-tante. Et puis de rendre hommage à ce pays, la France, qui m'avait ouvert les portes grandes, où je pouvais faire tout ce que j'avais envie de faire. Donc c'était très important que cette chanson soit dans le disque. Et finalement, j'ai dit, ça va être le titre, quoi.
2: Merci à toutes les deux, Didi Bridgewater et China Moses, de passer la semaine avec nous sur France Info. Votre album, Didi, s'appelle Elemental. Votre album, China, s'appelle It's Complicated. On se donne rendez-vous demain et on parlera évidemment des chansons qui ont façonné votre existence. À demain.
1: Merci. Merci.

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2: Il est 3h30, le flash, Hugo Marceau. Système de défense aérienne activé ces dernières minutes à Téhéran. L'Iran attaqué pour la 11e nuit consécutive par les États-Unis. L'armée américaine annonce avoir frappé principalement des infrastructures militaires. Donald Trump avait prévenu hier qu'il n'en avait, je cite, pas fini du tout avec l'ennemi. Le président américain par ailleurs en croisade pour la production de produits pharmaceutiques sur le territoire américain. Nouvelle menace cette nuit des droits de douane de 100% sur les médicaments génériques importés. La mesure doit prendre effet dans 2 ans avant de doubler par la suite, écrit-il sur son réseau Truth Social. 2300 foyers sont ce matin sans électricité à 80 km au nord de Toulon, conséquence de l'incendie parti d'un champ à Pontevès hier. Les flammes ont continué cette nuit leur progression à une vitesse très importante selon la préfecture. Ils menacent toujours 2 communes alentours. Près de 400 personnes ont déjà été évacuées dans le secteur. Le Var, en vigilance orange feu de forêt, risque élevé encore aujourd'hui selon Météo France. 3 départements voisins sont classés rouges, le Gard, le Vaucluse et les Bouches-du-Rhône. Laurent Nunez va se rendre aujourd'hui à Mérignac en Gironde. Le ministre de l'Intérieur doit rendre hommage aux 2 sapeurs-pompiers professionnels décédés dans un incendie hier après-midi. Leur camion-citerne s'est retrouvé piégé au milieu des flammes près de l'aéroport de Bordeaux. Une enquête est ouverte pour déterminer l'origine de cet incendie désormais fixé. Un socle commun divisé par les pesticides au Parlement et jusqu'au sein du gouvernement. L'adoption définitive hier soir de la loi d'urgence agricole au Sénat ne fait pas l'unanimité. Si la ministre de l'Agriculture Annie Genevard salue une victoire pour nos agriculteurs, fin de citation, sa collègue de la transition écologique annonce qu'elle va démissionner dans la matinée. Monique Barbus s'opposait notamment à la réintroduction de l'acétamipride. Le projet de loi Riposte est lui aussi définitivement adopté. 351 députés ont voté pour, contre 179 à l'Assemblée nationale en fin de soirée. Le texte porté par Laurent Nunez prévoit un panel de mesures contre les troubles à l'ordre public, de la consommation de protoxyde d'azote au rodéo urbain en passant par les free parties. 17e étape du Tour de France aujourd'hui, départ prévu à 13h20 de Chambéry, arrivée prévue 175 km plus loin, à Voiron, en Isère, étape de moyenne montagne avec 4 ascensions répertoriées au menu. Hier, Remco Evenepoel a surclassé la concurrence sur le contre-la-montre individuel entre Evian et Thonon-les-Bains. Par ailleurs, on apprend cette nuit que tous les coureurs du peloton ont été testés par l'Agence internationale antidopage lors de la journée de repos lundi. Dans un premier temps, seules quelques équipes avaient confirmé s'y être pliées. Dans un communiqué, l'agence indique qu'elle souhaitait compléter le passeport biologique de certains coureurs.
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3: France Info Monde, bonjour Boris.
4: Bonjour Maureen.
3: Et ce matin, nous parlons du Hamas qui s'est choisi un nouveau leader. Il s'appelle Khalil al-Raya. Il a été élu hier par les cadres du mouvement islamiste palestinien. C'est un homme au profil pragmatique, enclin à négocier, et sa nomination était attendue.
4: Oui, ce n'est pas une surprise pour une raison simple. Il n'y avait pas beaucoup de candidats puisque la plupart des cadres du Hamas ont été tués par Israël dans les mois qui ont suivi les attentats du 7 octobre. Khalil al-Raya était l'une des rares figures du mouvement islamiste encore en vie, lui qui a pourtant échappé de peu à la mort et à plusieurs reprises. La dernière fois, c'était au Qatar en septembre dans une frappe attribuée à Israël et qui a tué l'un de ses fils. Son élection n'est pas une surprise, je vous le disais, parce que depuis le cessez-le-feu signé en décembre dernier avec Israël, il était le négociateur en chef du mouvement palestinien. C'est lui qui discutait avec les États-Unis, la Turquie ou encore le Qatar.
3: On a donc un profil de négociateur, un profil de modéré, on peut dire ?
4: Alors modéré, pas vraiment, c'est quelqu'un qui a soutenu les attentats du 7 octobre, mais disons que c'est plutôt un homme politique, moins qu'un chef de guerre, comme l'était son prédécesseur Yahya Sinwar. En fait, Khalil al-Raya a surtout un profil en adéquation avec la stratégie du Hamas, qui consiste désormais à miser sur la négociation, sur les pourparlers. Il n'a pas le choix, en fait, hein, parce que politiquement, sa structure a été décapitée par les assassinats de ses cadres. Militairement, il a été écrasé par Israël à Gaza. Alors, il peut peut toujours compter sur son principal soutien financier, notamment l'Iran. Mais jusqu'à quand? Tout dépendra de l'issue de la guerre entre Téhéran et Washington. Bref, en ce moment, le Hamas est affaibli en quête d'une porte de sortie et son nouveau chef est à l'image du mouvement.
3: Et donc, actuellement, quelles sont les marges de manœuvre du nouveau chef du Hamas? Quels seront ses objectifs dans les prochains mois?
4: Alors, les marges de manœuvre sont réduites. La preuve, le Hamas s'est même dit prêt à renoncer au pouvoir politique à Gaza pour en confier les rênes au Fatah de Mahmoud Abbas. Désormais, donc, le principal objectif de Khalil al-Rayya va surtout être de poursuivre les négociations de paix avec l'espoir mince d'entamer la deuxième phase du cessez-le-feu, c'est-à-dire un retrait des forces israéliennes de la bande de Gaza. Bref, des ambitions limitées pour un pouvoir limité. D'ailleurs, comme un symbole, ce n'est pas à Gaza que le nouveau chef du Hamas va exercer son mandat. Non, c'est à l'étranger, au Qatar et en Turquie, où il s'est réfugié depuis plusieurs années.
3: Boris Loumagne pour France Info Monde sur France Info.
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3: Ces événements vous ont marqué et cet été, France Info y revient en longueur dans Ils ont fait l'actu. Nous interrogeons les premiers témoins des gros événements qui se sont passés donc cette année. Farid Anouar, celui qui est à votre micro ce matin, est le chef des pompiers de la station de ski de Crans Montana en Suisse.
5: Il est 1h26 du matin, la nuit du réveillon, quand des fontaines pyrotechniques enflamment la mousse acoustique au plafond du bar Le Constellation, niché dans la station UP des Alpes Suisses. 40 personnes meurent dans l'incendie. La moitié encore mineure, des blessés très gravement brûlés, le chaos total des scènes de guerre pour les secouristes. Trois jours plus tard, toute la population se rassemble pour une marche blanche en hommage aux victimes. Le commandant du centre de secours et d'incendie, David Voca, dans sa parka orange, s'adresse à ses hommes. Il laisse éclater son émotion.
6: Juste une chose que je voulais vous dire, les commandants qui sont là, ils sont fiers de vous parce qu'on n'aurait rien pu faire sans vous. Seul, on n'est rien, et ensemble, on est fort. Ensemble, on est fort.
5: David Voca a repris aujourd'hui son quotidien à la caserne de la petite station des Alpes Suisses, mais le cauchemar de cette nuit du Nouvel An ne l'a plus quitté.
7: J'ai pensé beaucoup aux camarades français qui ont vécu le Bataclan. Quand on arrive sur une scène comme ça, il y a plein de gens qui arrivent vers vous, qui vous demandent de l'aide, qui crient dans tous les sens. C'était vraiment une situation horrible.
5: Hein. C'était la guerre et on a fait comme on a pu. C'est ce que vous aviez dit à l'époque. Vous avez encore ce regard aujourd'hui?
7: Ben oui, on a fait comme on a pu. On s'est débrouillé. Les gens nous ont aidés. Beaucoup de civils. Après, il y a même des médecins qui sont venus se présenter spontanément, des psychologues. On a vraiment ressenti une solidarité entre toutes les personnes. Ouais. Et ça, c'était quelque chose qui était très marquant. Ouais.
5: Il a fallu extraire d'un véritable enfer des dizaines de jeunes brûlés, asphyxiés, grièvement blessés, tentés durant de longues minutes de réanimer des victimes et puis annoncer à des mères que leur enfant n'avait pas survécu.
7: J'ai dû prendre une jeune fille dans mes bras pour la mettre justement dans le bar 1900 pour commencer la réanimation, pour qu'elle soit au chaud. Je l'ai massée pendant un certain moment et... un camarade pompier qui est aussi ambulancier m'a dit « Maintenant, tu dois laisser cette fille-là, malheureusement, elle est décédée, on doit s'occuper des autres personnes à l'extérieur. » Et ça, je pense que c'est quelque chose qui est très, très compliqué pour un sapeur-pompier parce que nous, on n'est pas formé pour laisser une personne malheureusement décédée pour aller sauver des autres. Donc voilà, ce choix est vraiment très, très dur à faire.
5: Alors, vous avez été entendu par les enquêteurs dans le cadre de l'instruction sur ce drame, notamment pour savoir si vous auriez pu signaler cette mousse d'isolation phonique qui a provoqué cet incendie pendant un contrôle où vous étiez présent en 2018. Qu'est-ce que vous en dites aujourd'hui?
7: En 2018, si j'avais eu le moindre doute par rapport à ça, je l'aurais signalé. Et là, maintenant, c'est clair, tout le monde parle de cette mousse, mais on n'a jamais eu notion d'un danger.
5: Est-ce que vous avez rencontré des familles de victimes, des blessés?
7: Dans les premiers jours qui ont suivi le drame, j'ai des mamans qui m'ont appelé, qui m'ont dit « Écoutez, ma fille était aux Constellations, elle a entendu un pompier qui a dit « Est-ce que quelqu'un est encore vivant ici ?» Elle a crié, elle a dit « Moi », elle a levé son bras. » Et j'ai pu retrouver le pompier qui a fait ce sauvetage et je les ai mis en relation. Et c'est quelque chose qui était très fort pour le sapeur-pompier concerné et puis aussi pour la jeune demoiselle qui a été sauvée. J'ai dit encore aux familles, hein, si vous avez besoin de quelque chose, on est là, vous voulez passer en caserne, vous avez besoin d'informations, moi je suis vraiment à disposition et je pense tous les jours à eux.
5: Suite à ce drame, est-ce qu'il y a eu de nouveaux pompiers volontaires qui ont toqué à la porte du centre de secours ?
7: Oui, tout à fait. Là, vous amenez vraiment un point important. Beaucoup de gens, par la suite, sont venus là et ils ont dit « Est-ce qu'on peut rentrer dans les corps de sapeurs-pompiers ? Est-ce qu'on peut venir vous aider ?» Et puis aussi, du monde entier, on a reçu des lettres, on a reçu des mails, des camarades français, des camarades de toute l'Europe, même des États-Unis. Et ça nous a beaucoup touchés, oui.
5: Est-ce qu'on y pense quand l'alerte sonne pour une intervention ?
7: On a eu une explosion dans une école hôtelière. Et là aussi, ça m'a tout de suite rappelé les messages qu'on a reçus cette nuit du 1er janvier. C'est clair que ça me perturbe quand même un peu, mais on reste apte à intervenir et on met le maximum pour sauver les gens.
5: À l'époque, vous aviez dit « je ne sais pas si je vais réussir à continuer d'être pompier ».
7: Et j'ai décidé d'arrêter fin 2028. C'est clair que c'est quelque chose qui a aussi précipité ma décision. Je veux beaucoup moins voir la mort, je veux voir la vie. On a une région qui est magnifique. Je pense qu'il faut passer à autre chose.
3: Farida Noir, pour Ils ont fait l'actu, c'est à retrouver sur franceinfo.fr.
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8: Giorgia a 19 ans, elle milite depuis 2 ans. Ses références politiques sont celles de l'Italie fasciste. Giorgia ne s'en cache pas.
9: Moi, je crois que Mussolini, c'était un bon politicien. C'est-à-dire que tout ce qu'il a fait, il a fait pour l'Italie.
10: Avouez que cette équipe de France 3 a du flair en consacrant à Giorgia Meloni ce reportage à Rome en 1996, à moins que cela s'appelle le destin. Giorgia, 19 ans donc, que l'on voit marcher d'un pas déterminé, blouson de cuir noir sur les épaules.
8: D'abord dans son lycée, où elle rejoint une coordination d'étudiants de droite. Elle distribue des tracts et manifeste contre la gauche.
10: Au coin de sa rue, dans le quartier populaire de la Garbatella, où elle passe son adolescence, elle adhère à la section locale du Fronte della Gioventù, le Front de la Jeunesse, du parti néo-fasciste MSI, le mouvement social italien, celui-là même où a milité avant elle sa mère. Cet univers post-fasciste, Giorgia Meloni va y baigner tout au long de son ascension politique. Devenue à 31 ans ministre de la Jeunesse sous Berlusconi, on la retrouve se recueillant en 2008 en manteau noir, Via Acala Renzia, devant un local du MSI où ont été assassinés en janvier 78 3 jeunes militants néo-fascistes. Lieu de commémoration, chaque année des centaines de nostalgiques du fascisme viennent y faire le salut nazi. En 2023, le local militant est racheté grâce au gros chèque d'une fondation domiciliée à la même adresse romaine que Fratelli d'Italia, le parti de Meloni. Sommée de s'expliquer, celle qui est devenue chef du gouvernement ne se demande pas. Selon moi, le siège d'Acala Renzia est évidemment un siège historique du mouvement social italien. Donc, clairement, je suis contente qu'il ne soit pas devenu un fast-food. La cérémonie de recueillement, chaque 7 janvier, elle est toujours autorisée par le pouvoir de Giorgia Meloni. La dirigeante va défaire peu à peu ses habits néo-fascistes en même temps que les partis auxquels elle adhère se fondent dans une grande droite italienne respectable et berlusconienne. Mais une dédiabolisation à quelques détails près. Car c'est avec un admirateur de Mussolini que Giorgia Meloni crée en 2012 son propre parti.
11: Fratelli d'Italia.
12: Fratelli d'Italia.
13: Fratelli d'Italia.
10: Ignazio La Russa, aujourd'hui encore président du Sénat italien, soit le deuxième personnage le plus important de l'État, et qui possède chez lui une série de blasons et de bustes de Benito Mussolini. Bien en vue sur le logo de Fratelli d'Italia, la flamme tricolore vert-blanc-rouge historique du MSI est elle aussi toujours là. Symbole nettement associé au fascisme, car censé évoquer la persistance des idées de Mussolini. Mais Giorgia Meloni explique en 2025 encore que le retrait de cette flamme sur le drapeau de son parti n'est pas à l'ordre du jour. Elle aura en revanche des mots clairs en octobre 2022, tout juste élue présidente du Conseil des ministres, lors de son discours d'investiture devant l'Assemblée italienne.
14: Je n'ai jamais éprouvé de sympathie ni de proximité envers les régimes antidémocratiques, quels qu'ils soient, y compris pour le fascisme, tout comme j'ai toujours considéré les lois raciales de 1938 comme le pire moment de l'histoire italienne, une honte qui marquera notre peuple à jamais.
10: Mais le grand ménage, lui, ne semble pas avoir eu lieu. 2024, une longue enquête du média italien Fanpage révèle en caméra cachée les images de militants de Gioventù Nazionale, la section jeunesse de Fratelli d'Italia, entonnant des chants en hommage au Duce, le bras tendu, discours de haine contre les Noirs, les Arabes, les Juifs, des jeunes se présentant comme des légionnaires de Mussolini. Réaction de Meloni, après quelques jours de silence, une lettre pour redire qu'il n'y a pas de place pour le racisme ou le fascisme au sein de son parti.
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11: Dans l'œil de Marion, ce matin, cette tendance qui prend de l'ampleur, de plus en plus de jeunes décident de partir faire une saison, comme on dit, à la montagne ou au bord de la mer, et les réseaux sociaux n'y sont pas pour rien.
12: Oui, depuis le début de l'été, des vidéos virales se multiplient sur TikTok et sur Instagram. On y voit des saisonniers qui racontent les coulisses de leur quotidien.
13: Je suis saisonnière dans un camping à Arcachon et je t'emmène avec moi 60 jours pour découvrir ma vie de saisonnière.
14: Je suis saisonnière, ça fait une semaine que je suis arrivée. Mon taf ici, c'est guide nature.
15: Je suis saisonnier cet été dans un camping au Gros-du-Roi et je t'emmène avec moi découvrir ma vie de saisonnier pendant tout l'été. 10h, on embauche, on commence la mise en place des tables, le nettoyage, dans la joie et la bonne humeur.
11: Bon, apparemment ça marche, ces témoignages, Marion, ils entraînent un véritable engouement.
12: Oui, et ça se voit dans les chiffres, les candidatures explosent, notamment chez les 18-24 ans. La plateforme Oh My Season, par exemple, spécialisée dans le recrutement des saisonniers, enregistre 3 fois plus d'inscriptions quotidiennes que l'été dernier. Certains employeurs racontent même recevoir des centaines de CV pour un seul poste. A l'inverse, sur les réseaux, les témoignages de jeunes qui peinent à décrocher une saison sont aussi très nombreux, tant la concurrence est devenue forte.
11: Donc, ça veut dire que les réseaux sociaux ont changé la perception de ces métiers ?
12: Exactement. Pendant longtemps, quand on parlait des emplois saisonniers, c'était pour se plaindre des horaires décalés ou de la fatigue engendrée. Aujourd'hui, les jeunes y voient une expérience de vie. Grâce aux récits en vidéo publiés sur TikTok, ils peuvent se projeter dans les bons côtés. Au-delà de l'aspect physique et éprouvant de certains emplois, ils peuvent aussi imaginer une coloc, une bande de copains, des paysages magnifiques et des rencontres.
16: Je suis saisonnière et c'est le plus beau métier du monde. Ça fait 8 ans maintenant que chaque année, je suis guide d'aventure, naturaliste ou encore serveuse. Quand j'en parle, les gens pensent instabilité, passage de jeunesse. Pourtant, moi, je me vois pas signer un CDI.
17: On pleure et on rit. On vit. Jamais aucun mot ne pourra décrire ce que c'est. Mais je crois qu'au fond, on le sait tous. On vit là les plus beaux moments de nos vies.
11: Rien que ça. Et pour attirer ces jeunes, Marion, les employeurs soignent aussi leurs arguments.
12: Alors, les nouvelles générations sont peut-être plus motivées, mais pas à n'importe quel prix. Donc, les avantages se multiplient pour convaincre les saisonniers de revenir d'une année sur l'autre. Les employeurs proposent plus fréquemment l'hébergement, la prise en charge du transport et parfois certaines activités sur les jours off. Une manière aussi de faire oublier la précarité de ces contrats.
11: C'était dans l'œil de Marion. Marion Pépin, merci.
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18: Je le disais pour moi, pas pour qu'on l'entende. Fort, fort.
19: Toutes les chanteuses ne sont pas des stars. Et heureusement, il y a de petits labels, et même de tout petits labels comme Acoustic Kitty, qui nous font entendre des voix singulières qu'on ne découvrirait peut-être pas autrement. Et donc voici Ohio et son premier album en 2022, sur lequel on trouve cette chanson Fort, fort comme dans Parler fort.
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0: J'ai le choix, je me tais ou je parle fort. Cette parole est belle, évidemment, parce qu'elle nous dit quelque chose d'assez neuf. Une femme va parler fort ou accepter de se taire, j'allais dire se taire comme d'habitude. Parce que notre musique populaire a longtemps minorisé les femmes, mais aussi porté des lieux communs, selon lesquels la femme bavarde est nuisible, que sa parole doit se faire discrète. Un exemple légendaire chez Aristide Bruant qui met en scène la voix du petit peuple. Voici La Bavarde, un texte de 1892, avec successivement deux grandes voix parisiennes, Marc Augeret et Marcel Mouloudji.
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0: La femme qui parle fort, qui discute, qui raconte, qui expose ses avis, c'est une parole nuisible. Cela s'entend dans une chanson écrite par Édith Piaf pour son mari Jacques Pils en 1952, et puis dans un énorme tube de 1978, La Chenille de la bande à Basile.
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0: Et cette condescendance devant les colères et la parole en général des femmes est un lieu commun de la chanson et du cinéma, qui est sensible, y compris quand c'est une femme qui écrit, en l'occurrence Édith Piaf. Des années plus tard, on entend encore cette tentation de se taire, cette tentation de ne pas se faire entendre. Voici Mademoiselle K et Zazie en 2011.

Cette manière d'observer, de décrypter sa propre capacité à se taire pour plaire, c'est réellement un sujet pour le féminisme contemporain. En 2018, la chanteuse Gervaise, une artiste un peu underground, constate que le silence des femmes est assourdissant. Et elle invite les femmes à sortir du silence, mais elle prévient aussi que ce n'est pas facile. Regarde.

Et donc, je ne sais pas si Ohio avait écouté Mademoiselle Kaezazi, si elle avait écouté Gervaise avant d'écrire sa propre chanson. Mais c'est significatif d'entendre que l'alternative pèse encore si fort dans ces trois chansons. Parler ou continuer à se taire. Se taire ou enfin faire entendre ses histoires, ses désirs, ses questions, ses colères, sa vie, en somme. Quitte à ce que ça prenne un peu de volume sonore. 2022, Ohio, fort.

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1: Il est 4h, le flash Hugo Marceau. La nuit n'a pas permis aux pompiers du Var de stopper la progression des flammes. Elles avaient déjà parcouru 1700 hectares hier soir depuis Pontevès, au nord de Toulon. Des flammes qui dévalent la montagne et menacent toujours trois communes, Cotignac, Corins et Montfort-sur-Argens. Dans ce secteur, plus de 2300 foyers sont privés d'électricité, selon la préfecture. Le corps des sapeurs-pompiers de France est touché. Réaction hier soir de leur porte-parole, Éric Brocardi. Deux soldats du feux professionnels sont morts quelques heures plus tôt près de l'aéroport de Bordeaux-Mérignac, piégés dans leur camion-citerne par des flammes de 30 mètres et le vent tournant. Hommage leur sera rendu aujourd'hui en présence de Laurent Nunez. Le ministre de l'Intérieur qui saluait dans la soirée le choix de l'intransigeance avec la délinquance. Son projet de loi Riposte a été définitivement adopté par le Parlement. Le texte prévoit entre autres des sanctions plus lourdes pour les teufeurs illégaux ou les participants aux rodéos urbains. La députée insoumise André et Torigna dénonce un texte qui sape l'état de droit et les libertés fondamentales. Il y avait au total pas moins de 6 textes sur la table du Parlement hier et est également adoptée la loi d'urgence agricole, une adoption qui n'est pas du goût de la ministre de la Transition écologique. Monique Barbu doit, selon son entourage, présenter sa démission à Emmanuel Macron avant le Conseil des ministres de ce matin. Le système de défense aérienne est activé à Téhéran. L'Iran, attaqué pour la 11e nuit consécutive par les États-Unis. L'armée américaine annonce avoir frappé principalement des infrastructures militaires. Donald Trump avait prévenu hier qu'il n'en avait pas fini du tout avec l'ennemi. Les États-Unis qui ont annoncé hier l'envoi d'un avion chargé de denrées alimentaires et de produits hygiéniques à Cuba depuis Miami. Première distribution d'une enveloppe à 100 millions de dollars selon l'administration Trump. L'île du Pacifique est toujours en proie à une grave crise économique et sociale. Une impasse renforcée par le passage il y a 9 mois de l'ouragan Melissa et le blocus pétrolier imposé dans le même temps par Washington depuis janvier. Au Nigeria, des membres d'un gang armé ont enlevé plus de 40 personnes dans le nord-ouest du pays. Les faits remontent à ce week-end. 11 villages ont été attaqués selon des témoignages recueillis par nos confrères de l'AFP. Les victimes étaient cette nuit toujours détenues. Du soulagement, mais pas encore de satisfaction dans le monde de la culture en France. Contrairement à ce qu'il avait annoncé jusqu'ici, l'État versera bien les 10 millions de subventions annuelles, 10 millions d'euros de subventions annuelles à 28 structures du spectacle vivant. Annonce faite hier en marge du Festival d'Avignon, mais on est encore très loin du 1% du budget de l'État absolument nécessaire pour continuer à faire notre travail, clament les syndicats du secteur. Enfin, retour au départ groupé aujourd'hui pour la 17e étape du Tour de France de Chambéry à Voiron dans l'Isère. 175 km et 4 ascensions de moyenne montagne sont au programme.
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3: Qui nous emmène aujourd'hui dans des zones à risque, des pays dangereux ou répressifs, en Afghanistan, au Pakistan, en Russie ou en Géorgie, puisque nous parlons ce matin d'influenceurs français qui se sont spécialisés dans ce tourisme. Ils sont suivis par des dizaines de milliers de personnes sur les réseaux sociaux. Ils montrent leur voyage, la plupart du temps, sans respecter les règles de sécurité ni évoquer les risques. Bonjour Valérie Cantier.
4: Bonjour.
3: Vous travaillez à l'agence de vérification de Radio France et vous vous êtes penchée sur ce phénomène qui inquiète les autorités françaises.
4: Oui, je vous présente tout d'abord Tibi Jones, 600 000 abonnés sur YouTube, sans doute le plus emblématique de ces influenceurs français qui ont fait des zones dangereuses leur fonds de commerce. On le voit sur ses réseaux avec des membres de gangs criminels au Honduras, en Haïti, dans des mouvements de foule. Et là, il est en Afghanistan avec les talibans.
5: Je me trouve actuellement devant la caverne, la grotte où se cachait Oussama Ben Laden pendant la guerre en Afghanistan. On va aller visiter ça parce que l'intérieur, c'est vraiment complètement dingue.
6: Il y a quand même une belle hauteur sous plafond, bel espace, relativement lumineux avec la lumière qui vient de l'extérieur. Bon, pas si mal quand même.
4: Wow. Ilyes Kadri, alias Mowgli, a lui aussi passé des vacances avec les talibans.
7: Tu te fais contrôler par des talibans en Afghanistan. Ils t'invitent finalement à un pique-nique. Tu fais du pédalo en Afghanistan.
8: Je me retrouve dans un pédalo avec un mec qui est armé.
4: Autre exploit pour Mowgli, l'ascension du Mont Fuji au Japon. Plus de 3000 mètres sans équipement avec un ami diabétique qui fera un malaise en chemin.
3: Et certains repoussent encore les limites en emmenant toute leur famille dans ces zones sensibles.
4: C'est le cas de la famille Matribut-Trotter, un couple et ses deux jeunes enfants. Parmi leurs performances, entrer dans la grande mosquée de Médine, en Arabie Saoudite, interdite aux non-musulmans. Forcément, ça ne s'est pas bien passé.
9: Nous nous sommes fait arrêter par l'armée. On s'est un petit peu basé sur les copains youtubeurs qui ont tellement fait de vidéos sur on n'est pas musulman et on va à Médine. Non, à Médine, en fait, c'est interdit aux non-musulmans. Se faire arrêter donc par cet homme de la sécurité, nous prendre notre passeport, enfin, personnellement, il m'a fait peur.
4: Au-delà du goût du risque, ces influenceurs partagent souvent le même récit. Ils veulent montrer le vrai pays, entre guillemets, loin de l'image renvoyée par les médias français. Matteo est installé en Russie. Sur ses réseaux sociaux, il vante un système de santé performant et un accueil très sympathique réservé aux Français dans un pays sûr, selon lui, malgré la guerre.
10: Le sentiment de sécurité qu'on a en venant ici en Russie par rapport en France, c'est juste indescriptible. Toutes les filles que j'ai pu aider à venir visiter la Russie, par exemple, elles m'ont toutes dit la même chose. Pas besoin de te balader avec une bombe au poivre, voire un couteau. À Moscou, Saint-Pétersbourg, dans les rues, c'est vraiment ultra safe. Même dans les coins qui étaient un peu mal fréquentés, maintenant c'est ultra safe.
3: Et certains États ne s'y trompent pas, ils misent sur ces influenceurs pour améliorer leur image à l'étranger.
4: L'Iran, par exemple, vient d'inviter 400 créateurs de contenu étrangers aux obsèques de l'ayatollah Khamenei. Nous avons joint l'un de ces invités, Damien Fabre, alias Religaré, sur YouTube, TikTok et Instagram. Il a décliné la proposition iranienne. Cet influenceur-là refuse d'être instrumentalisé et de prendre, dit-il, des risques inutiles. Son credo à lui, c'est la prudence.
11: Quand j'avais voyagé en Égypte, j'avais consulté sur le ministère des Affaires étrangères les zones qui étaient à risque, dans le désert, à la frontière avec le Soudan, du côté du Sinaï, etc., etc. Et je pèserai toujours le pour et le contre dans ce genre de situation. Je ferai toujours en sorte d'être sécurisé. On n'a pas besoin qu'il y ait des otages français supplémentaires dans le monde, ça c'est sûr.
4: Enlèvement, arrestation, maladie, catastrophe naturelle. Face à ces risques, les autorités françaises multiplient les mises en garde. D'autant que plus de 2000 Français sont emprisonnés dans le monde. Éléonore Carrois est la ministre chargée des Français de l'étranger.
12: Nous avons des Français à travers le monde qui sont aujourd'hui emprisonnés parce qu'ils ont enfreint des législations nationales. Alors certains ont effectivement commis un délit ou un crime sciemment, mais d'autres tout simplement n'étaient pas au courant, ne savent pas quelles sont les pratiques. Et donc c'est là où le fait de voir un influenceur qui vous raconte n'importe quoi, pour dire les choses simplement, peut mettre nos concitoyens à risque.
4: Avant tout départ, le ministère des Affaires étrangères recommande de consulter son site diplomatie.gouv.fr et de s'inscrire sur le fil d'Ariane pour prévenir les autorités de tout voyage à l'étranger. Il faut aussi vérifier son assurance. Dans de nombreux contrats, conflits ou catastrophes naturelles ne sont pas couverts.
3: Valérie Cantier pour le choix de France Info. C'est à retrouver sur franceinfo.fr.
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13: Marion Aquilina, à mes côtés, cellule décryptage de France Info. L'acétamipride a-t-il, Marion, un impact sur la santé humaine ?
14: Oui, depuis 2016, l'EFSA, l'Autorité européenne de sécurité alimentaire, estime que l'insecticide est toxique en cas d'ingestion et qu'il est susceptible de provoquer des cancers. Mais dans ce même rapport, elle parle aussi d'incertitudes majeures et recommande d'autres études complémentaires.
13: Pourtant, des études montrent déjà une incidence sur notre santé.
14: Oui, ce week-end encore, on a entendu sur l'antenne de France Info l'alerte de Pierre Sujaubert, professeur d'hématologie aux Hospices Civils de Lyon.
15: Les femmes qui ont été exposées pendant la grossesse à l'acétamipride ont des enfants qui ont un périmètre crânien plus petit que celles qui n'ont pas été exposées. Donc ça veut dire que le cerveau est moins développé chez ces enfants.
14: D'autres études révèlent que le néonicotinoïde peut causer un cancer du sein chez la souris ou encore avoir l'effet d'un perturbateur endocrinien en baissant le niveau de testostérone. Le souci, c'est que les échantillons étudiés sont très petits. Par exemple, des chercheurs suisses ont trouvé des résidus d'acétamipride dans la boîte crânienne des enfants, dans le liquide où baignent le cerveau et la moelle épinière, mais ces recherches n'ont été réalisées que sur 14 jeunes qui avaient entre 3 et 18 ans. Une étude similaire a été menée sur 300 adultes chinois, mais elle doit être confirmée par des travaux de plus grande ampleur.
13: Est-ce qu'on a plus de certitudes sur l'impact sur les abeilles ?
14: Oui, on sait qu'ils ne les tuent pas immédiatement, contrairement aux autres néonicotinoïdes, mais après avoir été exposées, les abeilles sont comme désorientées, elles pollinisent moins, c'est toute la biodiversité qui est perturbé, déséquilibré et par extension les cultures et les récoltes. L'EFSA a décidé de durcir les conditions d'utilisation de l'insecticide. Depuis l'été dernier, les agriculteurs européens ne doivent pas dépasser une certaine quantité dans les aliments commercialisés. Pour le miel, c'est maximum 0,3 mg d'acétamipride par kilo.
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16: Bonjour Loïc Pialat.
17: Bonjour.
16: À New York précisément, Los Angeles et d'autres grandes villes américaines, certains ultra-riches dépensent des dizaines de milliers de dollars chaque année pour des nounous qui font beaucoup plus que surveiller leurs enfants.
17: Oui, c'est le Wall Street Journal qui se penche sur le phénomène. Le quotidien cite l'exemple de Christine Landis, une PDG de la tech qui ne veut pas couper les ongles de ses deux enfants. Elle laisse la nounou s'occuper du bain la plupart du temps et elle évite les tâches qu'elle appelle répétitives, comme relire 5 fois le livre que ses enfants adorent. Autre exemple, Emma Gred, qui se décrit comme une maman de 3 heures maximum. Et elle explique au Wall Street Journal que découper les sandwichs en forme d'étoile, ce n'est pas son genre. Le personnel de maison, la nounou, mais également le cuisinier ou la gouvernante, se charge de ces choses-là. Elle préfère consacrer son temps avec ses enfants, a dit-elle, des souvenirs qui resteront, les vacances par exemple.
16: Mais ça concerne combien de familles exactement ?
17: Le Journal ne donne pas de chiffres, mais affirme que l'industrie se porte bien. Des parents paieraient 250 000 dollars par an pour que d'autres s'occupent de leurs enfants. Alors l'école, la garderie, les babysitters, les colonies de vacances, tous les parents ou presque en ont l'habitude. Là évidemment, c'est à une autre échelle. L'agence Household Staffing met à disposition un cuisinier qui va préparer des petits pots pour les bébés, par exemple des stylistes pour enfants, quelqu'un chargé de trouver sur le marché une rare édition de la Boubou, ces petites figurines à la mode, des employés qui vont emballer les cadeaux d'anniversaire ou vider le cartable. Pavilion Agency, une autre agence en activité depuis 1962, a dû elle trouver une assistante chargée uniquement de surveiller un bébé pour l'emmener aux toilettes parce que les parents ne voulaient pas qu'il porte de couche. Des parents paieraient 80 à 450 dollars par séance pour qu'un coach apprenne à leur enfant à faire du vélo, 125 dollars pour préparer la valise avant les colonies de vacances et plus encore pour quelqu'un qui apprend aux enfants à aller au pot.
16: Ça ne risque pas d'affecter la relation entre un parent et son enfant ?
17: C'est ce que redoute une blogueuse interrogée par le Wall Street Journal. Elle écrit tous les jours sur la vie de famille et rappelle que les moments qui comptent avec un enfant peuvent aussi se produire pendant ces tâches a priori anodines et très quotidiennes. L'enfant remarque qui est autour de lui et qui ne l'est pas, dit cette blogueuse. D'ailleurs, Christine Landis, la PDG de la tech, reconnaît qu'elle a été surprise quand son enfant a dit « je t'aime » à la nounou. Mais dans le même temps, elle est convaincue qu'il sait parfaitement qui est sa mère et que leur lien est irremplaçable.
16: Bientôt chez vous. Merci Loïc Pialat.
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18: 1974, Michel Guérard, fraîchement installé à Eugénie-les-Bains, invente la cuisine minceur.
19: J'ai découvert une station thermale, j'ai découvert des curistes qui étaient attablés devant des assiettes de carottes râpées. C'était une tristesse sans fin et c'est comme ça que m'est venue l'idée de mettre en place une cuisine santé mais qui offrirait le même plaisir que l'autre.
18: Alain Ducasse participera à cette aventure culinaire. En effet, dans les Landes, Michel Guérard devient voisin de la ferme familiale des Ducasse, à quelques dizaines de kilomètres à peine. Et quand sa mère envoie le jeune Alain en stage dans un routier pour le dégoûter du métier de cuisinier, le gamin revient plus déterminé que jamais. Il veut apprendre chez Guérard.
20: Je comprends très vite, de Michel Guérard, pâtissier, l'esthétique. L'attention portée à un simple gâteau de carottes, il a déjà de la gueule.
18: Michel Guérard, mais aussi Gaston Lenôtre, qui vient en vacances dans les Landes. C'est auprès d'eux qu'Alain Ducasse fait ses premières armes. Puis très vite, celui qui fonce dans ce métier veut voir du pays, connaître d'autres horizons. La Méditerranée l'attire, il débarque chez Roger Verger qui fait les beaux jours gastronomiques de la Côte d'Azur.
20: Et c'est vrai, après je me retrouve au Moulin de Mougins chez Roger Verger, je découvre la cuisine au goût de la Méditerranée, qui ne me quittera jamais d'ailleurs. Ma cuisine originelle, c'est le Sud-Ouest. Ma cuisine d'adoption, c'est la Méditerranée. Donc ce mix de goûts originels des produits Sud-Ouest et de Méditerranée, c'est mon disque dur mémoriel gustatif.
18: Le quatrième mentor d'Alain Ducasse s'appelle Alain Chapelle dans le Lyonnais. Chantre du légume et de la valorisation du produit, il donne aux jeunes cuisiniers une leçon de proximité.
21: Sur le marché de la Croix-Rousse, demain et le samedi, je vais voir des paysans qui viennent des monts du Lyonnais au-dessus de Tarare et qui ont des produits d'exception. Je crois que c'est aussi notre rôle que de les défendre et que de les inciter à produire.
18: Ces valeurs, Alain Ducasse veut à son tour les transmettre. Dans chaque restaurant qu'il ouvre, il forme et accompagne un chef, homme ou femme. Parmi eux, Christophe Moret qui entre Louis XV à Monaco en 1990. Le voici qui taquine gentiment son patron qu'il compare à...
1: Plutôt gingembre, pour ce côté piquant, acidulé, provocateur, voilà. Puis c'est quand même un sacré majordome.
5: Tyrannique parfois ?
1: Tyrannique. Exigeante.
18: Une exigence qui est l'essence de la transmission par Ducasse. On ne compte plus aujourd'hui les chefs exécutifs formés par Alain Ducasse et qui se réfèrent toujours à lui. Jean-François

0: brasserie et 2 ans plus tard, il ouvre à son nom un campus international.
1: 62 nationalités, nous avons 240 élèves. Et bien sûr, quand ils partiront formés à l'ADN de la cuisine française, ils seront des vecteurs puissants. Et l'art de vivre à la française sera dans leurs veines puisqu'ils auront passé 2 à 3 ans à s'inspirer de ce qu'ils auront appris.
0: Alain Ducasse propose aussi des cycles de reconversion pour obtenir en 8 semaines un CAP de cuisine. Depuis 2015, il parraine un programme pour des femmes issues de quartiers sensibles et éloignées de l'emploi. Quelques années auparavant, il avait déjà lancé 15 femmes en avenir à Sarcelles.
2: L'aventure en cuisine pour ces 15 femmes originaires de Sarcelles. Elles sont les premières à bénéficier de la prestigieuse formation imaginée par Alain Ducasse.
3: Moi, j'ai fait la formation en Plaza. Donc c'est le premier palace de France. J'ai appris pas mal de choses.
0: Il faut dire qu'Alain Ducasse sait combien la vie ne fait pas de cadeaux. Lui qui a été le seul survivant d'un accident d'avion.
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5: C'est ma santé, votre chronique santé de l'été avec vous Julien Méniel. Un été déjà marqué par 3 canicules. 6 départements du sud-est de la France sont maintenus en vigilance orange aujourd'hui. Vous avez peut-être ressenti un gros coup de fatigue pendant et après ces différents épisodes de canicule. Pourquoi cette chaleur nous assomme, Julien ?
6: Il fait chaud, trop chaud pour travailler ou pour faire quoi que ce soit d'autre. Il y a une raison à ça et vous allez voir que c'est un paradoxe. Votre organisme est en surchauffe pour éviter de l'être. Bon, je m'explique. Pour pouvoir fonctionner correctement, votre corps, il a une mission prioritaire qu'on appelle l'homéostasie. C'est un processus qui va chercher à maintenir vos constantes internes au niveau idéal pour préserver vos organes vitaux. Parmi ces constantes, il y a l'hydratation, le taux de sucre, la tension artérielle et donc la température. Votre corps va chercher à maintenir en permanence votre température interne autour de 36,5 degrés. Grâce à ses fonctions de thermorégulation, il va s'adapter aux conditions extérieures, notamment en hiver, il va chercher à se réchauffer et donc en été, à se refroidir. Pour faire ça, votre organisme, il a plusieurs options qu'il va activer les unes après les autres au fur et à mesure que la chaleur va se faire sentir, mais ça va lui demander un effort supplémentaire par rapport à d'habitude. Ça va lui coûter beaucoup d'énergie qui va vous faire défaut à vous, d'où le coup de fatigue que vous allez ressentir, d'autant plus que les techniques qu'il emploie ne vont rien arranger. Vous allez voir, vos vaisseaux sanguins vont se dilater pour laisser s'échapper la chaleur. Ça peut provoquer des chutes de tension et puis votre transpiration, elle va tenter de vous rafraîchir, mais elle va aussi vous déshydrater et tout ça, ça va encore aggraver votre fatigue générale.
5: Et qu'est-ce qu'on peut faire pour éviter d'être complètement amorphe quand il fait chaud ?
6: Vous l'avez vu, votre organisme, il a du boulot, donc il faut lui donner un petit coup de main pour qu'il n'en ait pas trop et puis pour qu'il puisse le faire correctement. Les conseils à suivre, globalement, je vous les ai déjà donnés. D'abord, faites en sorte que votre température ne grimpe pas en flèche. Pour ça, ne restez pas en plein soleil et évitez les efforts intenses, surtout entre midi et 16 heures. Cherchez l'ombre et le frais, brumisez-vous la peau, portez des vêtements amples, légers et de couleur claire et pensez à protéger votre tête, voire à la mouiller régulièrement. Ensuite, hydratez-vous sans attendre d'avoir soif. Buvez de l'eau tempérée, 2 à 3 litres tout au long de la journée. Et puis faites des repas léger, et si vous vous sentez quand même fatigué après, faites la sieste. C'est scientifique, vous avez le droit.
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8: Bonjour Didi Bourgetta.
9: Bonjour Élodie.
8: Bonjour China Moses.
9: Bonjour Élodie. La mer,
8: qu'on voit danser. Vous êtes nos invités exceptionnels toute cette semaine sur France Info dans le monde d'Élodie. L'occasion de revenir avec vos 2 mémoires, vos 2 points de vue, vos 2 parcours, celui d'une mère et celui d'une fille, sur vos plus beaux moments animés par la même passion et la même envie de monter sur scène et d'en découdre pacifiquement avec la vie et les injustices qu'elle met sur notre chemin, mais aussi avec les belles surprises qu'elle peut parfois nous réserver. Je voudrais que vous me parliez de la France. Vous êtes toutes les 2 américaines, vous êtes anglophones et aussi francophones. Je sais que la France est très importante pour vous. Elle représente quoi, cette France ?
9: Je suis venue la première fois pour faire un concert en 1974. C'était un festival en été. On m'avait dit que pour ce festival qui était un peu dans le sud de la France, que le public était assez difficile et s'ils n'aimaient pas les chanteurs et chanteuses, ils jetaient des choses sur scène. Et j'arrive sur scène et j'avais un trac incroyable. et je commençais à chanter.

0: chanter et les gens commençaient à applaudir. Je me suis dit, mais qu'est-ce qui se passe? Et puis, peu à peu, j'ai dit, ah, ça veut dire qu'il m'aime. À partir de ce moment-là, ça m'a donné un coup de foudre. Et en tout cas, j'avais toujours rêvé de vivre en France. Donc, pour moi, la France, c'est mon deuxième pays. C'est ici où je suis venue femme, où je suis venue l'artiste que je suis et la personne que je suis. J'ai trouvé mon indépendance ici. J'ai trouvé mon expression, ma façon de vivre. Tout ça, j'ai appris ici en France. Donc, je dois beaucoup, beaucoup, beaucoup.
1: Joséphine Baker a eu cette occasion aussi de s'exprimer sur la France.
0: Oui.
1: Elle disait que c'était comme une terre d'asile, un endroit où elle se sentait bien, où elle avait le droit d'être libre, là où dans les autres pays, il y avait plein de choses qui étaient interdites, finalement.
0: Exactement.
1: Pour les artistes.
0: Oui.
1: C'est ça la France aussi, c'est ce soulagement en tout cas.
0: Oui, même si aujourd'hui ça change un peu, je sens toujours bien quand je suis là. Joséphine a été poussée de venir en France par ma arrière-tante. Et donc, j'ai cette connexion aussi avec Joséphine.
1: Elle vous a transmis ça hein, aussi, votre mère. C'est-à-dire, il y a à la fois ce pays où vous vous sentez bien, dans lequel vous vous sentez bien, China, mais en même temps, il y a ce pays qui a tant donné à votre mère et qui lui a permis d'être la femme épanouie qu'elle est aujourd'hui.
2: Oui, et qui m'a permis à moi, dû au choix et opportunités et la vie que ma mère s'est dessinée, de grandir. J'ai grandi en banlieue parisienne, à Garges-lès-Gonesse, dans le 9-5. J'ai pu vivre une adolescence vraiment typiquement française, typiquement de banlieusarde, et à la rencontre de plein de nationalités, de plein de cultures et plein d'origines que je pense que je n'aurais pas eu en grandissant à Los Angeles. Je me sens un peu enfant du monde grâce à cette opportunité-là. Et même si j'habite maintenant entre Paris et New York, quand je rentre chez moi aux États-Unis, parce que c'est quand même chez moi, même si en ce moment c'est très compliqué, je retrouve les choses qui me manquent en fait en France, qui sont vraiment de la communauté noire américaine, mais il ne me manque rien d'autre en réalité. Je me sens entière en fait quand je suis ici en France, sauf qu'à part, parfois culturellement, je n'ai pas les mêmes bases que tout le monde, mais sinon, j'adore la liberté artistique grâce au grand patrimoine culturel, le système culturel français auquel j'ai eu accès. Je ne peux pas du tout le nier, quoi. Absolument pas.
1: Un mot sur la chanson « J'ai deux amours ».
0: Yes.
1: Je voudrais que vous m'en parliez parce que, pour le coup, je sais qu'elle vous tient beaucoup à cœur.
0: « J'ai deux amours », c'était la chanson de Joséphine Baker. Pour moi, quand j'ai décidé de faire cet album, je disais « Je suis un peu dans le lignage des artistes comme Joséphine ». Ma vie, c'est pas si grand que la sienne, mais j'ai eu une acceptance en France un peu comme elle. Donc, j'avais les portes grandes ouvertes pour moi. Parce que moi aussi, j'ai deux amours. Où j'étais née et puis ici, la France. Pour moi, c'est une façon pour moi de lier ma vie avec la sienne et avec l'histoire que j'ai avec mon arrière-tante. Et puis de rendre hommage à ce pays, la France, qui m'avait ouvert les portes grandes, où je pouvais faire tout ce que j'avais envie de faire. Donc c'était très important que cette chanson soit dans le disque. Et finalement, j'ai dit, ben, ça va être le titre, quoi.
1: Merci à toutes les deux, Didi Bridgewater et China Moses, de passer la semaine avec nous sur France Info. Votre album, Didi, s'appelle Elemental. Votre album, China, s'appelle It's Complicated. On se donne rendez-vous demain et on parlera évidemment des chansons qui ont façonné votre existence. À demain.
0: Merci.

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1: Il est 4h30, le flash, Hugo Marceau. 900 pompiers sont toujours mobilisés dans le Var, à peine les flammes fixées au sud de Draguignan. D'autres dévalent les montagnes à 80 km au nord de Toulon depuis hier. La nuit ne les a pas arrêtés, les voilà aux portes de trois communes. 400 personnes ont déjà été évacuées hier dans le secteur. Plus de 2300 foyers sont privés d'électricité. À Mérignac, dans Gironde, hommage sera rendu ce mercredi aux deux pompiers morts dans les flammes. Deux professionnels arrivés parmi les premiers pour éteindre un incendie près de l'aéroport de Bordeaux dans l'après-midi. D'après le directeur du service de secours départemental, ils se sont retrouvés piégés par les flammes dans leur camion. Une vague d'incendies en deuil aussi l'Algérie. 6 personnes sont mortes ces derniers jours dans le pays, selon le ministère de l'Intérieur. L'équivalent des préfets là-bas sont chargés de mener des opérations de recensement des dégâts. Sur 179 passagers, 53 ont été repêchés morts au large de Georgetown, capitale du Guyana. Dernier bilan livré cette nuit par le gouvernement. 3 jours après le naufrage d'un ferry, 76 personnes ont déjà été secourues. Une quinzaine de plongeurs militaires venus de la Guyane française participent aux recherches. À partir d'août 2028, les médicaments génériques importés aux États-Unis seront soumis à des droits de douane de 100%. Dernière annonce brandie cette nuit par Donald Trump. Le président américain espère ainsi booster la production des produits pharmaceutiques sur le territoire américain. Le président des États-Unis ne compte pas non plus stopper l'effort de guerre au Moyen-Orient. 11e nuit consécutive que son armée frappe l'Iran. Les systèmes de défense aérienne sont déployés sur Téhéran, la capitale, selon un média d'État. Des explosions sont également rapportées à Bouchehr, où se trouve la seule centrale nucléaire civile du pays, au sud-ouest. En Ukraine, le président tente d'apaiser le climat de défiance qui monte. Hier soir, Volodymyr Zelensky a annoncé le limogeage du commandant en chef de l'armée, Oleksandr Sirski. Il était pourtant reconnu comme l'un des meilleurs militaires du pays depuis l'invasion russe en 2022. Le voilà écarté après plusieurs jours de manifestations dans le pays en soutien à l'ancien ministre de la Défense, lui aussi remplacé la semaine dernière. Très populaire, ce dernier, Mikhailo Fedorov, accusait Sirski de l'avoir poussé vers la sortie. Le procès en appel de Cédric Jubilard sera repoussé au plus tard à avril 2027 à Toulouse. Il était prévu en septembre prochain, mais le calendrier est bousculé par les nouveaux aveux du peintre plaquiste. Lors d'une audition dont le procès verbal a été révélé hier, Cédric Jubilard a avoué avoir étranglé à mort sa femme Delphine Osaguel dans le cadre d'une dispute. Les faits remontent à décembre 2020 dans leur domicile du Tarn. Et si c'était déjà la dernière occasion de mener une échappée au bout, 17e étape du Tour de France, aujourd'hui une étape de moyenne montagne entre Chambéry et Voiron, 175 km de la Savoie à l'Isère avant de reprendre de la hauteur encore un peu plus ces prochains jours dans les Alpes. Et puis en garde, allez, c'est aussi le début des championnats du monde d'escrime à Hong Kong. Comme toujours, l'équipe de France se présente avec de l'appétit. Il est temps qu'on se mette à table et que l'on fasse un bon festin, ose même le directeur technique national Stéphane Marcelin.
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3: La deuxième victoire d'étape pour le Belge Remco Evenepoel. Paul Sexas se rapproche de la troisième place du classement général. Philippe Cour, le Dauphiné Libéré, Julien Duby Sud-Ouest dans le Club Tour France Info, le Dauphiné Libéré. Bonsoir messieurs.
4: Bonsoir.
5: Bonsoir.
3: Après le plateau de Solaison devant Tadej Pogacar, Remco Evenepoel, champion du monde en titre du chrono, a donc remporté cette 16e étape entre Évian-les-Bains et Thonon-les-Bains en ce jour de fête nationale belge, avec 28 secondes d'avance sur Pogacar, 1.04 sur Skelmose et 1 minute 16 sur Paul Sexas.
5: C'était un beau chrono, très beau chrono. Parcours difficile quand même à gérer. Départ 10 km en montant, puis une descente assez technique. Moi, j'avais l'impression que les derniers 4 km étaient encore plus techniques que la descente. Donc, c'était vraiment difficile à gérer. Mais j'ai fait une super montée, en fait. Je me sentais hyper bien. J'ai dû me calmer au début. Ça fait du bien de prendre deux victoires d'étape.
3: Remco Evenepoel a signé le 4e succès de sa carrière sur le Tour de France. Il est dans le contre-la-montre dans son jardin, Philippe Cour.
2: Ah bah oui, puisque dans son jardin, hein, c'est vraiment l'expression même du spécialiste. Hein, 15e victoire en 17 chronos disputés. On enlève notamment le chrono en côte dans les Pyrénées l'année dernière, où il avait été largement battu. Donc oui, c'est le meilleur rouleur contre la montre du peloton aujourd'hui. Il n'y a aucun doute là-dessus. Il a réalisé une performance de très haut vol. Et les écarts, finalement, sont assez conformes. Pogacar à 30 secondes. La vraie surprise, c'est finalement Skelmose qui vient rentrer dans le trio, alors qu'on pouvait espérer que ce soit la place de Paul Sexas.
3: Il revient à 4 minutes 32 au classement général de Pogacar, Remco Evenepoel. C'est une menace, Julien Duby, pour le maillot jaune.
4: Bon, je crois pas, non.
3: Non,
4: enfin, j'ai pas eu l'impression que Pogacar était très inquiet ce soir. Qu'Evenepoel nous impressionne sur un contre-la-montre, c'est pas vraiment étonnant. Je pense également que Pogacar n'a pas forcé le talent aujourd'hui. Je ne dis pas qu'il aurait pu battre Evenepoel, je ne pense pas d'ailleurs. En tout cas, je pense qu'Evenepoel était un poil au-dessus, mais voilà, je pense que Pogacar peut gérer. Il sait que la dernière semaine est quand même difficile et il est quand même supérieur en montagne. Je crois qu'on l'a encore vu au plateau de Solaison où il est monté à sa main, il a attendu. Bon. Je crois que la marge, elle est immense.
3: Remco Evenepoel, deuxième du classement général, creuse l'écart sur ses poursuivants immédiats. Isaac Del Toro, cinquième aujourd'hui, concède 1 minute 21. Paul Sexas, quatrième, 1 minute 16. Il dispose d'un matelas de 2 minutes 19 sur Del Toro, Remco Evenepoel. Paul Sexas, quatrième aujourd'hui, il a repris 5 secondes à Isaac Del Toro dans la lutte pour la troisième place au classement général et dans la lutte pour le maillot blanc.
6: Pour moi aujourd'hui,
7: it's quite a hard day.
6: Ça a été une journée quand même assez dure.
7: I did what the best I could have done.
6: Mais j'ai fait de mon mieux. Et je suis là où je dois être.
3: Paul Sexas en anglais, donc sur France Télé, Philippe Court. Il est à 20 secondes d'Isaac Del Toro. La troisième place n'est pas loin.
2: La troisième place n'est pas loin, mais elle aurait peut-être pu être acquise à l'issue de ce contre-la-montre. Je pense que c'était quand même dans les plans. Je voyais globalement Paul reprendre peut-être entre 20 et 30 secondes à Del Toro sur ce genre de tracé. Il faut reconnaître que Del Toro a fait un excellent chrono, qu'il est aussi, lui, dans les boules pour être troisième à Paris, que j'ai l'impression qu'ils ne vont pas du tout lâcher cette promesse qui s'était faite en stage lors des reconnaissances du mois de mai avec Pogacar. C'est d'être ensemble, alors peut-être pas aux deux premières places, mais d'être ensemble quand même sur le podium à Paris. Donc je pense que malgré tout que c'est pas une formidable journée pour Paul. Ce qui est juste incroyable, c'est que il a pas de fulgurance sur ce tour. Je trouve que aux Pays-Bas, par exemple, il était bien plus intouchable. Par contre, il est d'une régularité qui est assez impressionnante pour un coureur de son âge.
3: Julien Duby.
4: Alors moi, je suis pas tout à fait d'accord sur le fait que ce soit pas une bonne journée pour Sexas. Je trouve que déjà il reste dans le coup, il prend quelques secondes sur Del Toro, et surtout, alors, je sais que je vais aller un petit peu à contre-courant, mais il prend pas le maillot blanc. Et chez Decathlon,
3: il en a peut-être pas envie.
4: Voilà. Et dans son équipe non plus. Il a 19 ans, c'est un gamin, on ne sait pas s'il va tenir. Et un maillot distinctif, c'est une heure chaque soir, quasiment au tapis, pour les obligations protocolaires et médiatiques. Et Sexas, il est à la minute près. Chaque soir, vous avez vu, on a peu de déclarations, il ne parle pas. Il s'arrête pas pour signer des autographes, il calcule tout, il est au millimètre. Et le maillot blanc, il n'en veut pas. En tout cas, il me donne l'impression de ne pas en vouloir. Et s'il peut gérer ça jusqu'au dernier moment, peut-être les deux dernières étapes, pour s'expliquer mano à mano avec Del Toro, voire avec Evenepoel à l'Alpe d'Huez, je pense que ça peut l'arranger d'être dans cette situation.
3: Alors, il a fait ce qu'il devait, dit-il. À 19 ans, il manie déjà très bien la langue de bois, Paul Sexas, Philippe Court.
2: Je crois qu'effectivement, ils ont, et c'est un peu malheureux, mais c'est malheureusement le lot aujourd'hui dans le sport international et notamment auprès des grands champions. On leur serine les éléments de langage, on limite au maximum leurs déclarations. Je pense que Paul, on peut le laisser parler, il dira pas de bêtises, bien au contraire. Par contre, effectivement, là, la seule réaction du jour, l'avoir en anglais sur le Tour de France, c'est quand même assez cocasse.
3: Alors, Paul Sexas à 7 minutes 11 de Pogacar, il semble totalement hors de portée, sauf accident. Et on voit qu'il y a dans ce Tour de France des accidents, un concurrent de moins pour le podium, Florian Lipovitz, troisième à Paris l'an dernier, qui chute lourdement, il était cinquième du classement. Un Tour de France, Julien Duby, ça se perd n'importe quand.
4: Ouais, ça se perd n'importe quand, bah, ça on le savait, hein. on ne découvre pas. Lipovitz, c'est peut-être plus, comment dire, plus important qu'il n'y paraît. Lipovitz, alors on se souvient au début, ça nous a fait sourire, il y a eu des petites polémiques, Evenepoel s'agaçait, s'entendait pas bien avec lui. Mais n'empêche que c'est une grosse perte pour Evenepoel. Il est deuxième du classement général, il avait un gars avec lui, un coéquipier qui pouvait jouer podium également, à eux deux. Ils auraient pu mettre un sacré bazar quand même dans les Alpes. On se souvient de l'année où Roglic et Vingegaard avaient pris Pogacar en étau dans le col du Granon. Avant le col du Granon, ils l'avaient fait exploser. Et deux coureurs comme ça, alors je pense qu'ils auraient eu un peu de mal, bien sûr, mais il y avait peut-être quelque chose à creuser là-dessus. Et là, Evenepoel, finalement, il va peut-être regretter d'avoir perdu son coéquipier.
3: Les équipes du Tour de France contrôlaient certaines à 22h hier, les leaders du classement à 2h et 5h du matin avant le plateau de Solaison. Notre collègue de Libération, régulièrement invité du Club Tour France Info, nous indique que toutes les équipes ont été contrôlées par vagues dans cette deuxième journée de repos. L'Agence internationale de contrôle antidopage met la pression sur les cours.

0: coureur du Tour. On a appris aujourd'hui par le parquet de Paris que c'est un juge des libertés et de la détention qui a été saisi par l'instance de contrôle pour autoriser les tests nocturnes, ce qui laisse entendre qu'il y a des soupçons graves et concordants pesant sur Pogacar et Vingegaard. Il faut en passer par là, expliqué ce matin sur France Info Michel Callot, le président de la Fédération Française du Cyclisme.
1: C'est très très difficile de faire des étapes du Tour de France et d'être réveillé en pleine nuit. Mais je crois que l'intérêt général doit prévaloir et l'intérêt général, c'est de s'assurer et de démontrer surtout que notre sport est propre, là où d'autres sports font parfois abstraction de toutes ces obligations. À partir du moment où on jette quelque part l'opprobre, mais comme dans beaucoup de situations de la vie courante, hein, où on est condamné avant d'avoir même été jugé, le cyclisme a besoin d'avoir ses résultats le plus vite possible pour pouvoir expliquer très clairement les choses. Et j'espère, et j'en suis convaincu, blanchir absolument tous les protagonistes.
0: Philippe Court, on entend au moins deux choses. Il faut contrôler et il faut des résultats rapides.
2: Évidemment, puisque ce qui me gêne dans le principe de ces contrôles nocturnes, c'est que la base, ce qui va déclencher en tout cas ces contrôles-là, c'est le soupçon. Donc on soupçonne des gens et on les contrôle. On peut tous les soupçonner, hein, on n'a pas d'éléments concrets, on peut tous se dire c'est pas normal, il y a de nouveau une chape de plomb sur le Tour de France à cause de ça. Mais il y a quand même une question assez dérangeante. Donc si jamais la base de ce contrôle, c'est le soupçon, effectivement, il faut que les résultats soient rapides, puisque sinon, on laisse gonfler toutes les rumeurs possibles et inimaginables.
0: Un ancien coéquipier de Lance Armstrong, aujourd'hui patron d'équipe, a pris la parole hier, Julien Duby, et lui est allé à contre-courant d'une certaine émotion que l'on a entendue parmi les coureurs du peloton. Ben, il s'agit de Jonathan Waters.
3: Oui, tout à fait. Il dit quelque chose que tout haut, que beaucoup disent tout bas aussi, hein, au pied des bus. Le soupçon, il existe, on ne peut pas le nier. Pogacar notamment, évidemment. Hein, nous, on est journalistes, on reçoit beaucoup de courriers. Les gens n'y croient pas tous. Et y a un problème. Moi, je vais vous citer une interview de Thomas Vauclair, qui est sélectionneur de l'équipe de France, qui disait l'année dernière, dans une interview au long cours, qui disait « Moi, j'ai un problème, c'est qu'on ne chope plus les mecs. » Et ça m'inquiète. Et dans le vélo, depuis 2012, je crois, dans le Tour de France, on n'a pas eu un contrôle positif. Et Thomas Vauclair a ajouté « Et je ne crois pas que ce milieu soit devenu totalement vertueux. » Et on ne sait pas qui triche, on ne sait pas si quelqu'un triche. Mais c'est vrai que c'est inquiétant de voir que la lutte antidopage n'arrive plus à attraper personne. Elle a besoin d'attaquer fort. Alors, moi, ce que j'espère, c'est qu'elle attaque avec du biscuit, pour être très clair, et qu'elle n'a pas voulu juste faire un coup de com' pour montrer qu'elle faisait quelque chose. J'espère voilà, qu'on n'a pas réveillé des coureurs pour rien, qu'on y est allé peut-être en espérant, en ayant peut-être des informations. Parce que sinon, on jette l'opprobre sur les coureurs. Et on peut aussi en faire des martyrs quelque part. C'est-à-dire qu'on rend service au monde du cyclisme en lui disant, vous voyez, nous on est contrôlés, on fait bien plus que le foot, on fait bien plus que le tennis et on est clean. J'espère que c'est quelque chose de sérieux qui a été réalisé parce que tout le monde en a besoin.
0: Est-ce que c'est un simple message, Philippe Court ?
2: Pour le moment, ça a l'air d'être le cas. Je vois pas une stratégie globale dans tout ça. Je vois pas non plus une stratégie globale au niveau du sport mondial. Hein. Et encore une fois, je pense qu'un contrôle nocturne à Roland-Garros et le tournoi serait pas loin de s'arrêter.
0: Comme à une certaine époque.
2: Oui, c'est un exemple parmi d'autres. Donc, ils acceptent quand même d'être réveillés. Je comprends parfois leur émoi là-dessus. Moi, ce que je vois, c'est qu'ils sont effectivement contrôlés, notamment Pogacar, quasiment tous les jours hein, à l'arrivée. Alors peut-être qu'un contrôle nocturne.
0: Paul Sexas encore ce soir.
2: Oui, Paul Sexas va l'être aussi très fréquemment. Il l'a été aussi lors de la journée de repos. Enfin, bref, ils sont contrôlés, mais effectivement, on ne trouve plus rien. Il n'y a plus un coureur positif. On a connu des époques aussi où les gens qui dominaient étaient régulièrement contrôlés. Et jamais positif. Et certains ont même disparu du palmarès du Tour sans jamais avoir été contrôlés.
0: C'est le poids du passé. Philippe Court, le Dauphiné libéré, Julien Duby Sud-Ouest dans le Club Tour France Info, le Dauphiné ce soir, demain. 174 700 km au programme de Chambéry à Voiron pour un départ qui sera donné à 13h20.
4: Et on vous retrouvera bien évidemment Fabrice Rigobert avec Olivia Branger à vos côtés pour la technique.
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6: France Info Monde, bonjour Boris.
7: Bonjour Maureen.
6: Et ce matin, nous parlons du Hamas qui s'est choisi un nouveau leader. Il s'appelle Khalil al-Raya. Il a été élu hier par les cadres du mouvement islamiste palestinien. C'est un homme au profil pragmatique, enclin à négocier et sa nomination était attendue.
7: Oui, ce n'est pas une surprise pour une raison simple. Il n'y avait pas beaucoup de candidats puisque la plupart des cadres du Hamas ont été tués par Israël dans les mois qui ont suivi les attentats du 7 octobre. Khalil al-Raya était l'une des rares figures du mouvement islamiste encore en vie. Lui qui a pourtant échappé de peu à la mort et à plusieurs reprises. La dernière fois, c'était au Qatar en septembre

0: timbre dans une frappe attribuée à Israël et qui a tué l'un de ses fils. Son élection n'est pas une surprise, je vous le disais, parce que depuis le cessez-le-feu signé en décembre dernier avec Israël, il était le négociateur en chef du mouvement palestinien. C'est lui qui discutait avec les États-Unis, la Turquie ou encore le Qatar.
1: On a donc un profil de négociateur, un profil de modéré, on peut dire ?
0: Alors modéré, pas vraiment. C'est quelqu'un qui a soutenu les attentats du 7 octobre, mais disons que c'est plutôt un homme politique, moins qu'un chef de guerre, comme l'était son prédécesseur Yahya Sinwar. En fait, Khalil al-Raya a surtout un profil en adéquation avec la stratégie du Hamas, qui consiste désormais à miser sur la négociation, sur les pourparlers. Il n'a pas le choix, en fait, hein, parce que politiquement, sa structure a été décapitée par les assassinats de ses cadres. Militairement, il a été écrasé par Israël à Gaza. Alors, il peut toujours compter sur son principal soutien, financier notamment, l'Iran. Mais jusqu'à quand? Tout dépendra de l'issue de la guerre entre Téhéran et Washington. Bref, en ce moment, le Hamas est affaibli en quête d'une porte de sortie et son nouveau chef est à l'image du mouvement.
1: Et donc, actuellement, quelles sont les marges de manœuvre du nouveau chef du Hamas? Quels seront ses objectifs dans les prochains mois?
0: Alors, les marges de manœuvre sont réduites. La preuve, le Hamas s'est même dit prêt à renoncer au pouvoir politique à Gaza pour en confier les rênes au Fatah de Mahmoud Abbas. Désormais, donc, le principal objectif de Khalil al-Raya va surtout être de poursuivre les négociations de paix, avec l'espoir mince d'entamer la deuxième phase du cessez-le-feu, c'est-à-dire un retrait des forces israéliennes de la bande de Gaza. Bref, des ambitions limitées pour un pouvoir limité. D'ailleurs, comme un symbole, ce n'est pas à Gaza que le nouveau chef du Hamas va exercer son mandat. Non, c'est à l'étranger, au Qatar et en Turquie, où il s'est réfugié depuis plusieurs années.
1: Boris Loumagne pour France Info Monde sur France Info.
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1: Ces événements vous ont marqué et cet été, France Info y revient en longueur dans Ils ont fait l'actu. Nous interrogeons les premiers témoins des gros événements qui se sont passés donc cette année. Farid Anouar, celui qui est à votre micro ce matin, est le chef des pompiers de la station de ski de Crans-Montana en Suisse.
3: Il est 1h26 du matin, la nuit du réveillon, quand des fontaines pyrotechniques enflamment la mousse acoustique au plafond du bar Le Constellation, niché dans la station UP des Alpes Suisses. 40 personnes meurent dans l'incendie. La moitié encore mineure, des blessés très gravement brûlés, le chaos total des scènes de guerre pour les secouristes. Trois jours plus tard, toute la population se rassemble pour une marche blanche en hommage aux victimes. Le commandant du centre de secours et d'incendie, David Voca, dans sa parka orange, s'adresse à ses hommes. Il laisse éclater son émotion.
4: Juste une chose que je voulais vous dire. Les commandants qui sont là, ils sont fiers de vous parce qu'on n'aurait rien pu faire sans vous. Seul, on n'est rien, et ensemble, on est fort. Ensemble, on est fort.
3: David Voca a repris aujourd'hui son quotidien à la caserne de la petite station des Alpes Suisses, mais le cauchemar de cette nuit du Nouvel An ne l'a plus quitté.
5: J'ai pensé beaucoup aux camarades français qui ont vécu le Bataclan. Quand on arrive sur une scène comme ça, il y a plein de gens qui arrivent vers vous, qui vous demandent de l'aide, qui crient dans tous les sens. C'était vraiment une situation horrible. Hein.
3: C'était la guerre et on a fait comme on a pu. C'est ce que vous aviez dit à l'époque. Vous avez encore ce regard aujourd'hui?
5: Ben oui, on a fait comme on a pu. On s'est débrouillé. Les gens nous ont aidés. Beaucoup de civils. Après, il y a même des médecins qui sont venus se présenter spontanément, des psychologues. On a vraiment ressenti une solidarité entre toutes les personnes. Ouais. Et ça, c'était quelque chose qui était très marquant. Ouais.
3: Il a fallu extraire d'un véritable enfer des dizaines de jeunes brûlés, asphyxiés, grièvement blessés, tenter durant de longues minutes de réanimer des victimes et puis annoncer à des mères que leur enfant n'avait pas survécu.
5: J'ai dû prendre une jeune fille dans mes bras pour la mettre justement dans le bar 1900 pour commencer la réanimation, pour qu'elle soit au chaud. Je l'ai massée pendant un certain moment et... Un camarade pompier qui est aussi ambulancier m'a dit « Maintenant, tu dois laisser cette fille-là, malheureusement, elle est décédée, on doit s'occuper des autres personnes à l'extérieur. » Et ça, je pense que c'est quelque chose qui est très, très compliqué pour un sapeur-pompier parce que nous, on n'est pas formé pour laisser une personne malheureusement décédée pour aller sauver des autres. Donc voilà, ce choix est vraiment très, très dur à faire.
3: Alors, vous avez été entendu par les enquêteurs dans le cadre de l'instruction sur ce drame, notamment pour savoir si vous auriez pu signaler cette mousse d'isolation phonique qui a provoqué cet incendie pendant un contrôle où vous étiez présent en 2018. Qu'est-ce que vous en dites aujourd'hui ?
5: En 2018, si j'avais eu le moindre doute par rapport à ça, je l'aurais signalé. Et là, maintenant, c'est clair, tout le monde parle de cette mousse, mais on n'a jamais eu notion d'un danger.
3: Est-ce que vous avez rencontré des familles de victimes, des blessés ?
5: Dans les premiers jours qui ont suivi le drame, j'ai des mamans qui m'ont appelé, qui m'ont dit « Écoutez, ma fille était aux Constellations, elle a entendu un pompier qui a dit « Est-ce que quelqu'un est encore vivant ici ?» Elle a crié, elle a dit « Moi », elle a levé son bras. » Et j'ai pu retrouver le pompier qui a fait ce sauvetage et je les ai mis en relation. Et c'est quelque chose qui était très fort pour le sapeur-pompier concerné et puis aussi pour la jeune demoiselle qui a été sauvée. Et je dis encore aux familles, hein, si vous avez besoin de quelque chose, on est là, vous voulez passer en caserne, vous avez besoin d'informations, moi je suis vraiment à disposition et je pense tous les jours à eux.
3: Suite à ce drame, est-ce qu'il y a eu de nouveaux pompiers volontaires qui ont toqué à la porte du centre de secours ?
5: Oui, tout à fait. Là, vous amenez vraiment un point important. Beaucoup de gens, par la suite, sont venus là et ils ont dit « Est-ce qu'on peut rentrer dans les corps de sapeurs-pompiers ? Est-ce qu'on peut venir vous aider ?» Et puis aussi, du monde entier, on a reçu des lettres, on a reçu des mails, des camarades français, des camarades de toute l'Europe, même des États-Unis. Et ça nous a beaucoup touchés, oui.
3: Est-ce qu'on y pense quand l'alerte sonne pour une intervention ?
5: On a eu une explosion dans une école hôtelière. Et là aussi, ça m'a tout de suite rappelé les messages qu'on a reçus cette nuit du 1er janvier. C'est clair que ça me perturbe quand même un peu, mais on reste apte à intervenir et on met le maximum pour sauver les gens.
3: À l'époque, vous aviez dit « je ne sais pas si je vais réussir à continuer d'être pompier ».
5: Et j'ai décidé d'arrêter fin 2028. C'est clair que c'est quelque chose qui a aussi précipité ma décision. Je veux beaucoup moins voir la mort, je veux voir la vie. On a une région qui est magnifique. Je pense qu'il faut passer à autre chose.
1: Farida Noir, pour Ils ont fait l'actu, c'est à retrouver sur franceinfo.fr.

Toutes les chanteuses ne sont pas des stars. Et heureusement, il y a de petits labels, et même de tout petits labels, comme Acoustic Kitty, qui nous font entendre des voix singulières qu'on ne découvrirait peut-être pas autrement. Et donc voici Ohio et son premier album en 2022, sur lequel on trouve cette chanson fort, fort comme dans Parler fort.

0: J'ai le choix, je me tais ou je parle fort. Cette parole est belle, évidemment, parce qu'elle nous dit quelque chose d'assez neuf. Une femme va parler fort ou accepter de se taire, j'allais dire se taire comme d'habitude. Parce que notre musique populaire a longtemps minorisé les femmes, mais aussi porté des lieux communs, selon lesquels la femme bavarde est nuisible, que sa parole doit se faire discrète. Un exemple légendaire chez Aristide Bruant qui met en scène la voix du petit peuple. Voici La Bavarde, un texte de 1892, avec successivement deux grandes voix parisiennes, Marc Augeret et Marcel Mouloudji.
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0: La femme qui parle fort, qui discute, qui raconte, qui expose ses avis, c'est une parole nuisible. Cela s'entend dans une chanson écrite par Édith Piaf pour son mari Jacques Pils en 1952, et puis dans un énorme tube de 1978, La Chenille de la bande à Basile.
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0: Et cette condescendance devant les colères et la parole en général des femmes est un lieu commun de la chanson et du cinéma, qui est sensible, y compris quand c'est une femme qui écrit, en l'occurrence Édith Piaf. Des années plus tard, on entend encore cette tentation de se taire, cette tentation de ne pas se faire entendre. Voici Mademoiselle K et Zazie en 2011.

Cette manière d'observer, de décrypter sa propre capacité à se taire pour plaire, c'est réellement un sujet pour le féminisme contemporain. En 2018, la chanteuse Gervaise, une artiste un peu underground, constate que le silence des femmes est assourdissant. Et elle invite les femmes à sortir du silence, mais elle prévient aussi que ce n'est pas facile. Okay.

Et donc, je ne sais pas si Ohio avait écouté Mademoiselle K et Zazie, si elle avait écouté Gervaise avant d'écrire sa propre chanson. Mais c'est significatif d'entendre que l'alternative pèse encore si fort dans ces trois chansons, parler ou continuer à se taire ou enfin faire entendre ses histoires, ses désirs, ses questions, ses colères, sa vie, en somme. Quitte à ce que ça prenne un peu de volume sonore. 2022, Ohio, fort.

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1: Il est 5h, bonjour et bon réveil sur France Info. Cédric Jubilard en a dit plus sur les circonstances de la mort de sa femme Delphine Ossaguel dans la nuit du 15 au 16 décembre 2020 devant la justice. La semaine dernière, le peintre plaquiste a finalement reconnu l'avoir étranglée après des années à nier. David Di Giacomo, vous avez pu consulter son audition.
2: J'ai vrillé, j'ai pété les plombs, affirme Cédric Jubilard. Il explique son passage à l'acte en raison d'une phrase

0: prononcée selon lui par Delphine, qui s'apprêtait à le quitter. « J'en ai trouvé un qui me fait mieux l'amour que toi. » Cédric Jubilard décrit ensuite la scène en détail. « Je voulais qu'elle se taise, je l'ai attrapée par le cou, j'ai serré, je répétais « Tais-toi, tais-toi », elle est tombée inerte. Il m'a fallu quelques instants pour réaliser que je venais de tuer la mère de mes enfants. Je me suis dit qu'il ne fallait pas qu'il la voie comme ça. Je l'ai déposée dans le coffre de la voiture. Je ne savais pas où aller. Je me suis retrouvé route de Cordes-sur-Ciel en pleine nuit. J'ai vu des monticules de terreau. Je me suis dit que j'allais la mettre là. » Cédric Jubilard rentre ensuite chez lui, s'endort quelques minutes. Au réveil, précise-t-il à la magistrate, j'ai réalisé que j'avais commis quelque chose d'abominable.
1: Et les ossements retrouvés il y a 6 jours dans ce champ de Mayoc, à une quinzaine de minutes en voiture du domicile conjugal dans le Tarn, sont bien ceux de l'infirmière de 33 ans. En raison de ces nouveaux éléments, le procès en appel de Cédric Jubilard, prévu à l'automne, est reporté au premier semestre 2027. L'inquiétude dans le Var face à ce qui est le plus gros feu depuis le début de l'été en Provence. Il a pris hier à la mi-journée à Pontévès, au nord de Brignoles, et à 23h hier soir, il avait déjà parcouru 1700 hectares. Le brasier mobilise 900 pompiers et a obligé près de 400 personnes à évacuer leur domicile. Plus de 2300 foyers sont ce matin privés d'électricité. En Gironde, c'est un feu de broussailles qui a tué 2 pompiers hier dans la métropole de Bordeaux à Saint-Médard-en-Jalles. Jules Brélaz, les riverains sont sonnés par la nouvelle.
2: Le drapeau bleu-blanc-rouge est en berne sur la façade de la caserne de Saint-Médard-en-Jalles. Un couple de voisins, Olivia et Eric, s'approchent pour déposer quelques roses devant les grilles.
3: Franchement, ça fait très mal. C'est une petite caserne et malgré tout, on est dans une petite ville. Ça fait mal.
4: Puis bon, on a un bon ami aussi qui est volontaire, donc voilà. On vient un petit peu par solidarité et puis recueillement, voilà, partager un petit peu leur douleur.
2: À l'intérieur, les pompiers se prennent dans les bras, les larmes aux yeux. Michel, lui, habite à 200 mètres de la caserne.
5: Au niveau du quartier, je me sans toucher. J'ai quand même du respect pour ce genre de métier, quoi, parce que c'est quand même dangereux, puis on s'en aperçoit. Hein. C'est dramatique, quoi. S'il y a une quête à faire, s'il y a quelque chose, il doit avoir des enfants, moi je donnerai un billet, quoi. Mais c'est un drame humain, quoi.
2: Le maire de Saint-Médard-en-Jalles, Stéphane Delpera-Vincent, vient lui aussi se recueillir devant le centre de secours et d'incendie de sa commune.
6: Oui, c'est évidemment un drame terrible, et puis ce sont 2 pompiers professionnels que nous connaissons très bien. L'un s'occupe du Téléthon chaque année, très engagé dans la vie municipal, toujours prêt à aider les autres. Bon, il y aura un hommage avec le ministre de l'Intérieur, donc je laisserai rendre l'hommage qu'il mérite aux hommes du 10-33.
2: Le ministre de l'Intérieur, Laurent Nunez, est attendu sur place cet après-midi.
1: Jules Brélaz, ici Gironde pour France Info. Et en Espagne, l'incendie à 100 km de Madrid est l'un des plus complexes de l'histoire. Selon les autorités, il a déjà ravagé 30 000 hectares, 1 200 personnes évacuées. Sans surprise, le Sénat a adopté à son tour hier soir le projet de loi d'urgence agricole qui ouvre la voie à la réintroduction sous condition et pour 4 filières agricoles de 2 pesticides tueurs d'abeilles, jusqu'à que l'a interdit en France, mais utilisé chez nos voisins européens. Et ce vote qui a divisé le camp présidentiel va probablement provoquer la démission de la ministre de la Transition écologique. Selon l'entourage de Monique Barbu, celle-ci, opposée à ce pan du texte, ne s'imagine pas rester au gouvernement. Il est 5h04 sur France Info. Très bon réveil.
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10: Qui nous emmène aujourd'hui dans des zones à risque, des pays dangereux ou répressifs, en Afghanistan, au Pakistan, en Russie ou en Géorgie, puisque nous parlons ce matin d'influenceurs français qui se sont spécialisés dans ce tourisme. Ils sont suivis par des dizaines de milliers de personnes sur les réseaux sociaux. Ils montrent leur voyage, la plupart du temps, sans respecter les règles de sécurité ni évoquer les risques. Bonjour Valérie Cantier.
11: Bonjour.
10: Vous travaillez à l'agence de vérification de Radio France et vous vous êtes penchée sur ce phénomène qui inquiète les autorités françaises.
11: Oui, je vous présente tout d'abord TB Jones, 600 000 abonnés sur YouTube, sans doute le plus emblématique de ces influenceurs français qui ont fait des zones dangereuses leur fonds de commerce. On le voit sur ses réseaux avec des membres de gangs criminels au Honduras, en Haïti, dans des mouvements de foule. Et là, il est en Afghanistan avec les talibans.
12: Je me trouve actuellement devant la caverne, la grotte où se cachait Oussama Ben Laden pendant la guerre en Afghanistan. On va aller visiter ça parce que l'intérieur, c'est vraiment complètement dingue.
8: Il y a quand même une belle hauteur sous plafond, bel espace, relativement lumineux avec la lumière qui vient de l'extérieur. Bon, pas si mal quand même.
11: Wow. Ilyes Kadri, alias Mowgli, a lui aussi passé des vacances avec les talibans.
13: Tu te fais contrôler par des talibans en Afghanistan, ils t'invitent finalement à un pique-nique. Tu fais du pédalo en Afghanistan.
14: Je me retrouve dans un pédalo avec un mec qui est armé.
11: Autre exploit pour Mowgli, l'ascension du Mont Fuji au Japon. Plus de 3000 mètres sans équipement, avec un ami diabétique qui fera un malaise en chemin.
10: Et certains repoussent encore les limites en emmenant toute leur famille dans ces zones sensibles.
11: C'est le cas de la famille Matribu Trotter, un couple et ses deux jeunes enfants. Parmi leurs performances, entrer dans la grande mosquée de Médine en Arabie Saoudite, interdite aux non-musulmans. Forcément, ça ne s'est pas bien passé.
15: Nous nous sommes fait arrêter par l'armée. On s'est un petit peu basé sur les copains youtubeurs qui ont tellement fait de vidéos sur on n'est pas musulman et on va à Médine. Non, à Médine, en fait, c'est interdit aux non-musulmans. Se faire arrêter donc par cet homme de la sécurité, nous prendre notre passeport, enfin, personnellement, il m'a fait peur.
11: Au-delà du goût du risque, ces influenceurs partagent souvent le même récit. Ils veulent montrer le vrai pays, entre guillemets, loin de l'image renvoyée par les médias français. Matteo est installé en Russie. Sur ses réseaux sociaux, il vante un système de santé performant et un accueil très sympathique réservé aux Français dans un pays sûr, selon lui, malgré la guerre.
16: Le sentiment de sécurité qu'on a en venant ici en Russie par rapport en France, c'est juste indescriptible. Toutes les filles que j'ai pu aider à venir visiter la Russie, par exemple, elles m'ont toutes dit la même chose. Pas besoin de te balader avec une bombe au poivre, voire un couteau. À Moscou, Saint-Pétersbourg, dans les rues, c'est vraiment ultra safe. Même dans les coins qui étaient un peu mal fréquentés, maintenant c'est ultra safe.
10: Et certains États ne s'y trompent pas, ils misent sur ces influenceurs pour améliorer leur image à l'étranger.
11: L'Iran, par exemple, vient d'inviter 400 créateurs de contenu étrangers aux obsèques de l'ayatollah Khamenei. Nous avons joint l'un de ces invités, Damien Fabre, alias Religaré, sur YouTube, TikTok et Instagram. Il a décliné la proposition iranienne. Cet influenceur-là refuse d'être instrumentalisé et de prendre, dit-il, des risques inutiles. Son credo à lui, c'est la prudence.
17: Quand j'avais voyagé en Égypte, j'avais consulté sur le ministère des Affaires étrangères les zones qui étaient à risque, dans le désert, à la frontière avec le Soudan, du côté du Sinaï, etc. etc. Et je pèserai toujours le pour et le contre dans ce genre de situation. Je ferai toujours en sorte d'être sécurisé. On n'a pas besoin qu'il y ait des otages français supplémentaires dans le monde, ça c'est sûr.
11: Enlèvement, arrestation, maladie, catastrophe naturelle. Face à ces risques, les autorités françaises multiplient les mises en garde. D'autant que plus de 2000 Français sont emprisonnés dans le monde. Éléonore Carrois est la ministre chargée des Français de l'étranger.
18: Nous avons des Français à travers le monde qui sont aujourd'hui emprisonnés parce qu'ils ont enfreint des législations nationales. Alors certains ont effectivement commis un délit ou un crime sciemment, mais d'autres tout simplement n'étaient pas au courant, ne savent pas quelles sont les pratiques. Et donc c'est là où le fait de voir un influenceur qui vous raconte n'importe quoi, pour dire les choses simplement, peut mettre nos concitoyens à risque.
11: Avant tout départ, le ministère des Affaires étrangères recommande de consulter son site diplomatie.gouv.fr et de s'inscrire sur le fil d'Ariane pour prévenir les autorités de tout voyage à l'étranger. Il faut aussi vérifier son assurance. Dans de nombreux contrats, conflits ou catastrophes naturelles ne sont pas couverts.
10: Valérie Cantier pour le choix de France Info. C'est à retrouver sur franceinfo.fr.
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19: Marion Aquilina, à mes côtés, cellule décryptage de France Info. L'acétamipride a-t-il, Marion, un impact sur la santé humaine ?
20: Oui, depuis 2016, l'EFSA, l'Autorité européenne de sécurité alimentaire, estime que l'insecticide est toxique en cas d'ingestion et qu'il est susceptible de provoquer des cancers. Mais dans ce même rapport, elle parle aussi d'incertitudes majeures et recommande d'autres études complémentaires.
19: Pourtant, des études montrent déjà une incidence sur notre santé.
20: Oui, ce week-end encore, on a entendu sur l'antenne de France Info l'alerte de Pierre Sujaubert, professeur d'hématologie aux Hospices Civils de Lyon.
21: Les femmes qui ont été exposées pendant la grossesse à l'acétamipride ont des enfants qui ont un périmètre crânien plus petit que celles qui n'ont pas été exposées. Donc ça veut dire que le cerveau est moins développé chez ces enfants.
20: D'autres études révèlent que le néonicotinoïde peut causer un cancer du sein chez la souris ou encore avoir l'effet d'un perturbateur endocrinien en baissant le niveau de testostérone. Le souci, c'est que les échantillons étudiés sont très petits. Par exemple, des chercheurs suisses ont trouvé des résidus d'acétamipride dans la boîte crânienne urine des enfants, dans le liquide où baignent le cerveau et la moelle épinière. Mais ces recherches n'ont été réalisées que sur 14 jeunes qui avaient entre 3 et 18 ans. Une étude similaire a été menée sur 300 adultes chinois, mais elle doit être confirmée par des travaux de plus grande ampleur.
19: Est-ce qu'on a plus de certitudes sur l'impact sur les abeilles ?
20: Oui, on sait qu'ils ne les tuent pas immédiatement, contrairement aux autres néonicotinoïdes, mais après avoir été exposées, les abeilles sont comme désorientées, elles pollinisent moins, c'est toute la biodiversité qui est perturbée, déséquilibrée, et par extension, les cultures et les récoltes. L'EFSA a décidé de durcir les conditions d'utilisation de l'insecticide. Depuis l'été dernier, les agriculteurs européens ne doivent pas dépasser une certaine quantité dans les aliments commercialisés. Pour le miel, c'est maximum 0,3 mg d'acétamipride par kilo.
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19: Bonjour Loïc Pialat.
0: Bonjour.
19: À New York précisément, Los Angeles et d'autres grandes villes américaines, certains ultra-riches dépensent des dizaines de milliers de dollars chaque année pour des nounous qui font beaucoup plus que surveiller leurs enfants.
0: Oui, c'est le Wall Street Journal qui se penche sur le phénomène. Le quotidien cite l'exemple de Christine Landis, une PDG de la tech qui ne veut pas couper les ongles de ses deux enfants. Elle laisse la nounou s'occuper du bain la plupart du temps et elle évite les tâches qu'elle appelle répétitives, comme relire 5 fois le livre que ses enfants adorent. Autre exemple, Emma Gred, qui se décrit comme une maman de 3 heures maximum. Et elle explique au Wall Street Journal que découper les sandwichs en forme d'étoile, ce n'est pas son genre. Le personnel de maison, la nounou, mais également le cuisinier ou la gouvernante, se charge de ces choses. Là, elle préfère consacrer son temps avec ses enfants, a dit-elle, des souvenirs qui resteront, les vacances par exemple.
19: Mais ça concerne combien de familles exactement ?
0: Le Journal ne donne pas de chiffres, mais affirme que l'industrie se porte bien. Des parents paieraient 250 000 dollars par an pour que d'autres s'occupent de leurs enfants. Alors l'école, la garderie, les babysitters, les colonies de vacances, tous les parents ou presque en ont l'habitude. Là évidemment, c'est à une autre échelle. L'agence Household Staffing met à disposition un cuisinier qui va préparer des petits pots pour les bébés, par exemple des stylistes pour enfants, quelqu'un chargé de trouver sur le marché une rare édition de la Boubou, ces petites figurines à la mode, des employés qui vont emballer les cadeaux d'anniversaire ou vider le cartable. Pavilion Agency, une autre agence en activité depuis 1962, a dû elle trouver une assistante chargée uniquement de surveiller un bébé pour l'emmener aux toilettes parce que les parents ne voulaient pas qu'il porte de couche. Des parents paieraient 80 à 450 dollars par séance pour qu'un coach apprenne à leur enfant à faire du vélo, 125 dollars pour préparer la valise avant les colonies de vacances et plus encore pour quelqu'un qui apprend aux enfants à aller au pot.
19: Ça ne risque pas d'affecter la relation entre un parent et son enfant ?
0: C'est ce que redoute une blogueuse interrogée par le Wall Street Journal. Elle écrit tous les jours sur la vie de famille et rappelle que les moments qui comptent avec un enfant peuvent aussi se produire pendant ces tâches a priori anodines et très quotidiennes. L'enfant remarque qui est autour de lui et qui ne l'est pas, dit cette blogueuse. D'ailleurs, Christine Landis, la PDG de la tech, reconnaît qu'elle a été surprise quand son enfant a dit « je t'aime » à la nounou. Mais dans le même temps, elle est convaincue qu'il sait parfaitement qui est sa mère et que leur lien est irremplaçable.
19: 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Merci Loïc Pialat.
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3: 1974, Michel Guérard, fraîchement installé à Eugénie-les-Bains, invente la cuisine minceur.
22: J'ai découvert une station thermale, j'ai découvert des curistes qui étaient attablés devant des assiettes de carottes râpées. C'était une tristesse sans fin. Et c'est comme ça que m'est venue l'idée de mettre en place une cuisine santé, mais qui offrirait le même plaisir que l'autre.
3: Alain Ducasse participera à cette aventure culinaire. En effet, dans les Landes, Michel Guérard devient voisin de la ferme familiale des Ducasse, à quelques dizaines de kilomètres à peine. Et quand sa mère envoie le jeune Alain en stage dans un routier pour le dégoûter du métier de cuisinier, le gamin revient plus déterminé que jamais. Il veut apprendre chez Guérard.
23: Je comprends très vite, de Michel Guérard, pâtissier, l'esthétique. L'attention portée à un simple gâteau de carottes, il a déjà de la gueule.
3: Michel Guérard, mais aussi Gaston Lenôtre, qui vient en vacances dans les Landes. C'est auprès d'eux qu'Alain Ducasse fait ses premières armes. Puis très vite, celui qui fonce dans ce métier veut voir du pays, connaître d'autres horizons. La Méditerranée l'attire, il débarque chez Roger Verger qui fait les beaux jours gastronomiques de la Côte d'Azur.
23: Et c'est vrai, après je me retrouve au Moulin de Mougins chez Roger Verger, je découvre la cuisine au goût de la Méditerranée, qui ne me quittera jamais d'ailleurs. Ma cuisine originelle, c'est le Sud-Ouest. Ma cuisine d'adoption, c'est la Méditerranée. Donc ce mix de goûts originels des produits Sud-Ouest et de Méditerranée, c'est mon disque dur mémoriel gustatif.
3: Le quatrième mentor d'Alain Ducasse s'appelle Alain Chapelle dans le Lyonnais. Chantre du légume et de la valorisation du produit, il donne aux jeunes cuisiniers une leçon de proximité.
2: Sur le marché de la Croix-Rousse, demain et le samedi, je vais voir des paysans qui viennent des Monts du Lyonnais au-dessus de Tarare et qui ont des produits d'exception. Je crois que c'est aussi notre rôle que de les défendre et que de les inciter à produire.
3: Ces valeurs, Alain Ducasse veut à son tour les transmettre. Dans chaque restaurant qu'il ouvre, il forme et accompagne un chef.

0: parcours, et c'est une personne extraordinaire pour moi. Je lui dois beaucoup de choses, mais je le perçois maintenant un peu comme un coach, en fait. Il me drive. Il a cette faculté, du fait qu'il a une expérience énorme, qu'il voyage beaucoup, qu'il voit beaucoup de cuisine, qu'il a un palais, qu'il a fait 3 fois le tour du monde, de nous diriger toujours dans la bonne direction et d'oser prendre des risques. Et ça nous permet d'avancer.
1: La volonté de transmettre a aussi conduit Alain Ducasse à ouvrir des écoles. D'abord en 1999 à Argenteuil, puis en 2007, il reprend l'École nationale de la pâtisserie. Et 2 ans plus tard, il ouvre à son nom un campus international.
2: 62 nationalités, nous avons 240 élèves. Et bien sûr, quand ils partiront formés à l'ADN de la cuisine française, ils seront des vecteurs puissants. Et l'art de vivre à la française sera dans leurs veines, puisqu'ils auront passé 2 à 3 ans à s'inspirer de ce qu'ils auront appris.
1: Alain Ducasse propose aussi des cycles de reconversion pour obtenir, en 8 semaines, un CAP de cuisine. Depuis 2015, il parraine un programme pour des femmes issues de quartiers sensibles et éloignées de l'emploi. Quelques années auparavant, il avait déjà lancé 15 femmes en avenir à Sarcelles.
3: L'aventure en cuisine pour ces 15 femmes originaires de Sarcelles. Elles sont les premières à bénéficier de la prestigieuse formation imaginée par Alain Ducasse.
4: Moi, j'ai fait la formation en Plaza, donc c'est le premier palace de France. J'ai appris pas mal de choses.
1: Il faut dire qu'Alain Ducasse sait combien la vie ne fait pas de cadeaux. Lui qui a été le seul survivant d'un accident d'avion.
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6: C'est ma santé, votre chronique santé de l'été avec vous Julien Méniel, un été déjà marqué par 3 canicules. 6 départements du sud-est de la France sont maintenus en vigilance orange aujourd'hui. Vous avez peut-être ressenti un gros coup de fatigue pendant et après ces différents épisodes de canicule. Pourquoi cette chaleur nous assomme, Julien ?
7: Il fait chaud, trop chaud pour travailler ou pour faire quoi que ce soit d'autre. Il y a une raison à ça et vous allez voir que c'est un paradoxe. Votre organisme est en surchauffe pour éviter de l'être. Bon, je m'explique. Pour pouvoir fonctionner correctement, votre corps, il a une mission prioritaire qu'on appelle l'homéostasie. C'est un processus qui va chercher à maintenir vos constantes internes au niveau idéal pour préserver vos organes vitaux. Parmi ces constantes, il y a l'hydratation, le taux de sucre, la tension artérielle et donc la température. Votre corps va chercher à maintenir en permanence votre température interne autour de 36,5 degrés. Grâce à ses fonctions de thermorégulation, il va s'adapter aux conditions extérieures, notamment en hiver, il va chercher à se réchauffer et donc en été, à se refroidir. Pour faire ça, votre organisme, il a plusieurs options qui va activer les unes après les autres au fur et à mesure que la chaleur va se faire sentir, mais ça va lui demander un effort supplémentaire par rapport à d'habitude. Ça va lui coûter beaucoup d'énergie qui va vous faire défaut à vous, d'où le coup de fatigue que vous allez ressentir, d'autant plus que les techniques qu'il emploie ne vont rien arranger. Vous allez voir, vos vaisseaux sanguins vont se dilater pour laisser s'échapper la chaleur. Ça peut provoquer des chutes de tension et puis votre transpiration, elle va tenter de vous rafraîchir, mais elle va aussi vous déshydrater. Et tout ça, eh ben, ça va encore aggraver votre fatigue générale.
6: Et qu'est-ce qu'on peut faire pour éviter d'être complètement amorphe quand il fait chaud ?
7: Eh ben, vous l'avez vu, votre organisme, il a du boulot, donc il faut lui donner un petit coup de main pour qu'il n'en ait pas trop, et puis pour qu'il puisse le faire correctement. Les conseils à suivre, globalement, je vous les ai déjà donnés. D'abord, faites en sorte que votre température ne grimpe pas en flèche. Pour ça, ne restez pas en plein soleil et évitez les efforts intenses, surtout entre midi et 16 heures. Cherchez l'ombre et le frais, brumisez-vous la peau, portez des vêtements amples, légers et de couleur claire et pensez à protéger votre tête, voire à la mouiller régulièrement. Ensuite, hydratez-vous sans attendre d'avoir soif. Buvez de l'eau tempérée, 2 à 3 litres tout au long de la journée. Puis faites des repas léger. Et si vous vous sentez quand même fatigué après, eh bien faites la sieste. C'est scientifique, vous avez le droit.
6: C'est ma santé avec Julien Méniel.
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8: Bonjour Didi Bourgetter.
9: Bonjour Élodie.
8: Bonjour China Moses.
9: Bonjour Élodie. La mer, qu'on voit danser.
8: Vous êtes nos invités exceptionnels toute cette semaine sur France Info dans le monde d'Élodie. L'occasion de revenir avec vos 2 mémoires, vos 2 points de vue, vos 2 parcours, celui d'une mère et celui d'une fille, sur vos plus beaux moments animés par la même passion et la même envie de monter sur scène et d'en découdre pacifiquement avec la vie et les injustices qu'elle met sur notre chemin, mais aussi avec les belles surprises qu'elle peut parfois nous réserver. Je voudrais que vous me parliez de la France.

0: vous êtes toutes les deux américaines, vous êtes anglophones et aussi francophones. Je sais que la France est très importante pour vous. Elle représente quoi, cette France?
1: Je suis venue la première fois pour faire un concert en 1974. C'était un festival en été. On m'avait dit que pour ce festival qui était un peu dans le sud de la France, que le public était assez difficile et s'ils n'aimaient pas les chanteurs et les chanteuses, ils jetaient des choses sur scène. Et j'arrive sur scène et j'avais un trac incroyable. Et je commençais à chanter et les gens commençaient à applaudir. Je me suis dit, mais qu'est-ce qui se passe? Et puis peu à peu, j'ai dit, ah, ça veut dire qu'ils m'aiment. À partir de ce moment-là, ça m'a donné un coup de foudre. Et en tout cas, j'avais toujours rêvé de vivre en France. Donc, pour moi, la France, c'est mon deuxième pays. C'est ici où je suis venue femme, où je suis venue l'artiste que je suis et la personne que je suis. J'ai trouvé mon indépendance ici. J'ai trouvé mon expression, ma façon de vivre. Tout ça, j'ai appris ici, en France. Donc, je dois beaucoup, beaucoup, beaucoup.
0: Joséphine Baker, a eu cette occasion aussi de s'exprimer sur la France.
1: Oui.
0: Elle disait que c'était comme une terre d'asile, un endroit où elle se sentait bien, où elle avait, oui, le droit d'être libre, là où dans les autres pays, il y avait plein de choses qui étaient interdites, finalement.
1: Exactement.
0: Pour les artistes.
1: Oui.
0: C'est ça la France aussi, c'est ce soulagement en tout cas.
1: Oui, même si aujourd'hui ça change un peu. Je sens toujours bien quand je suis là. Joséphine a été poussée de venir en France par ma arrière-tante. Et donc, j'ai cette connexion aussi avec Joséphine.
0: Elle vous a transmis ça, hein, aussi, votre mère. C'est-à-dire, il y a à la fois ce pays où vous vous sentez bien, dans lequel vous vous sentez bien, China, mais en même temps, il y a ce pays qui a tant donné à votre mère et qui lui a permis d'être la femme épanouie qu'elle est aujourd'hui.
2: Oh oui, et qui m'a permis à moi, dû au choix et aux opportunités et la vie que ma mère s'est dessinée, de grandir. J'ai grandi en banlieue parisienne, à Garges-lès-Gonesse, dans le 9-5. J'ai pu vivre une adolescence vraiment typiquement française, typiquement de banlieusarde, et à la rencontre de plein de nationalités, de plein de cultures et plein d'origines que je pense que je n'aurais pas eu en grandissant à Los Angeles. Je me sens un peu enfant du monde grâce à cette opportunité-là. Et même si j'habite maintenant entre Paris et New York, quand je rentre chez moi aux États-Unis, parce que c'est quand même chez moi, même si en ce moment c'est très compliqué, je retrouve les choses qui me manquent en fait en France, qui sont vraiment de la communauté noire américaine, mais il ne me manque rien d'autre en réalité. Je me sens entière en fait quand je suis ici en France, sauf qu'à part parfois culturellement, je n'ai pas les mêmes bases que tout le monde. Mais sinon, j'adore la liberté artistique grâce au grand patrimoine culturel, le système culturel français auquel j'ai eu accès. Je ne peux pas du tout le nier, quoi. Absolument pas.
0: Un mot sur la chanson « J'ai deux amours ».
1: Yes.
0: Je voudrais que vous m'en parliez parce que, pour le coup, je sais qu'elle vous tient beaucoup à cœur.
1: « J'ai deux amours », c'était la chanson de Joséphine Baker. Pour moi, quand j'ai décidé de faire cet album, je disais « Je suis un peu dans le lignage des artistes comme Joséphine ». Ma vie, c'est pas si grand que la sienne, mais j'ai eu une acceptance en France un peu comme elle. Donc, j'avais les portes grandes ouvertes pour moi. Parce que moi aussi, j'ai deux amours. Où j'étais née et puis ici, la France. Pour moi, c'est une façon pour moi de lier ma vie avec la sienne et avec l'histoire que j'ai avec mon arrière-tante. Et puis de rendre hommage à ce pays, la France, qui m'avait ouvert les portes grandes, où je pouvais faire tout ce que j'avais envie de faire. Donc c'était très important que cette chanson soit dans le disque. Et finalement, j'ai dit, ben, ça va être le titre, quoi.
0: Merci à toutes les deux, Didi Bridgewater et China Moses, de passer la semaine avec nous sur France Info. Votre album, Didi, s'appelle Elemental. Votre album, China, s'appelle It's Complicated. On se donne rendez-vous demain et on parlera évidemment des chansons qui ont façonné votre existence. À demain.
1: Merci.
2: Merci.

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1: C'est le plus gros feu de l'été en Provence, dans l'arrière-pays varois, au nord de Brignoles. 1700 hectares ont été parcourus depuis que l'incendie s'est déclenché hier midi à Pont-Évès. 900 pompiers sur le terrain pour circonscrire les flammes, appuyés par des moyens aériens. Près d'une centaine de largages hier. 400 personnes ont dû être évacuées dans 4 communes à proximité. Et parmi elles, Edwige, 57 ans. Elle tient un gîte à Sillan-la-Cascade.
2: Ça vous fait mal au cœur, mal au corps. C'est un crève-cœur, c'est compliqué. On est tous tristes puis angoissés parce qu'on ne sait pas si on retrouvera notre maison. C'est très dur. C'est toute une vie là, qu'on a entre nos mains. Donc, on espère qu'une chose, c'est que les pompiers puissent intervenir comme ils le souhaitent. Mais il y a un vent terrible qui tourne, un coup d'est, un coup d'ouest, un coup du nord. Et il est incontrôlable, ce feu. Ah ben le ciel, il est rouge, c'est terrible. C'est ce qu'on se disait tout à l'heure aux autres, on le voit à la télé, on est catastrophé pour les gens, et aujourd'hui c'est nous. Et là on se dit, waouh, je comprends, quand les gens pleurent et que les gens ont mal, et c'est à notre tour.
1: Et selon la préfecture du Var, plus de 2300 foyers sont privés d'électricité. Les flammes qui ont tué 2 pompiers hier en Gironde, à l'ouest de la métropole de Bordeaux, à Saint-Médard-en-Jalles, piégés à bord de leur camion entouré par l'incendie. Le feu a été fixé dans la soirée. Le ministre de l'Intérieur, Laurent Nunez, est attendu sur place dans l'après-midi pour un hommage. Sans surprise, le Sénat dit oui au projet de loi d'urgence agricole, déjà voté par l'Assemblée nationale. Le texte est donc adopté par le Parlement. 67 articles dans cette réforme, dont un très commenté qui autorise le retour sous dérogation de 2 insecticides jusque-là interdits en France, mais autorisés en Europe. 4 filières agricoles sont concernées, la noisette, la pomme, la cerise et la betterave sucrière. Et les betteraviers que vous avez contactés vous l'ont dit, Édouard Marguier, ils ont hâte que cette loi soit appliquée.
3: Pour la betterave sucrière, le texte ouvre la voie à une dérogation pour réintroduire des semences enrobées de flupyradifurone. Cet insecticide permettra d'agir contre les pucerons vecteurs de la maladie de la jaunisse, capable d'anéantir une récolte. Franck Sander préside la Confédération Générale des Betteraviers. Il souhaite obtenir le feu vert avant de lancer la prochaine saison.
4: Les semis de betteraves démarrent fin mars. Hein. Donc en février, il faut que ça soit dans les fermes. Et pour ça, les semenciers doivent pouvoir travailler. Pour cela, il faut que l'ANSES se prononce le plus rapidement possible.
3: C'est le ministère de l'Agriculture qui introduira la demande de dérogation. Mais c'est en effet l'ANSES, l'Agence de Sécurité Sanitaire, qui aura le dernier mot. La loi laisse 2 mois aux scientifiques pour statuer. L'agriculteur rappelle qu'il y a urgence.
4: Ah mais non, mais là, c'est l'avenir de la filière qui se joue. Hein. Je ne peux pas me permettre de jouer au vu de l'enjeu qu'il y a autour de ce produit-là pour protéger nos cultures, surtout que c'est des doses qui sont extrêmement faibles. Donc, il n'y a pas de raison qu'on ne puisse pas avoir une réponse.
3: C'est sans compter les recours. Des députés et les filles annoncent vouloir saisir le Conseil constitutionnel. Le ministère de l'Agriculture fait d'ores et déjà savoir qu'aucune procédure ne sera lancée avant la décision des sages.
1: Édouard Marguier, et l'adoption par le Parlement de ce projet de loi va pousser la ministre de la Transition écologique vers la sortie du gouvernement. L'entourage de Monique Barbu le confie à France Info. Opposante à la réintroduction de ces pesticides, elle ne se voit pas rester au gouvernement et doit présenter sa démission avant le Conseil des ministres de ce matin à partir de 10h. Autre texte définitivement adopté par le Parlement hier, le projet de loi riposte plusieurs mesures à l'intérieur, comme la création d'un délit pour la consommation de protoxyde d'azote pour l'organisation de free parties. Les peines pour les participants à des rodéos urbains seront alourdies. Enfin, au Moyen-Orient, 11e nuit consécutive de frappes américaines contre l'Iran. Elles ont pour but de continuer à affaiblir la capacité de l'Iran à menacer le trafic maritime commercial dans le détroit d'Ormuz, justifie le commandement américain. 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
6: 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Bonjour Boris.
7: Bonjour Maureen.
6: Et ce matin, nous parlons du Hamas qui s'est choisi un nouveau leader. Il s'appelle Khalil al-Raya. Il a été élu hier par les cadres du mouvement islamiste palestinien. C'est un homme au profil pragmatique, enclin à négocier, et sa nomination était attendue.
7: Oui, ce n'est pas une surprise pour une raison simple. Il n'y avait pas beaucoup de candidats puisque la plupart des cadres du Hamas ont été tués par Israël dans les mois qui ont suivi les attentats du 7 octobre. Khalil al-Raya était l'une des rares figures du mouvement islamiste encore en vie. Lui qui a pourtant échappé de peu à la mort et à plusieurs reprises. La dernière fois, c'était au Qatar en septembre dans une frappe attribuée à Israël et qui a tué l'un de ses fils. Son élection n'est pas une surprise, je vous le disais, parce que depuis le cessez-le-feu signé en décembre dernier avec Israël, il était le négociateur en chef du mouvement palestinien. C'est lui qui discutait avec les États-Unis, la Turquie ou encore le Qatar.
6: On a donc un profil de négociateur, un profil de modéré, on peut dire ?
7: Alors modéré, pas vraiment. C'est quelqu'un qui a soutenu les attentats du 7 octobre, mais disons que c'est plutôt un homme politique, moins qu'un chef de guerre, comme l'était son prédécesseur Yahya Sinwar. En fait, Khalil al-Raya a surtout un profil en adéquation avec la stratégie du Hamas, qui consiste désormais à miser sur la négociation, sur les pourparlers. Il n'a pas le choix, en fait, hein, parce que politiquement, sa structure a été décapitée par les assassinats de ses cadres. Militairement, il a été écrasé par Israël à Gaza. Alors, il peut toujours compter sur son principal soutien financier, notamment l'Iran. Mais jusqu'à quand ? Tout dépendra de l'issue de la guerre entre Téhéran et Washington. Bref, en ce moment, le Hamas est affaibli en quête d'une porte de sortie et son nouveau chef est à l'image du mouvement.
6: Et donc, actuellement, quelles sont les marges de manœuvre du nouveau chef du Hamas ? Quels seront ses objectifs dans les prochains mois ?
7: Alors, les marges de manœuvre sont réduites. La preuve, le Hamas s'est même dit prêt à renoncer au pouvoir politique à Gaza pour en confier les rênes au Fatah de Mahmoud Abbas. Désormais, donc, le principal objectif de Khalil al-Raya va surtout être de poursuivre les négociations de paix avec l'espoir mince d'entamer la deuxième phase du cessez-le-feu, c'est-à-dire un retrait des forces israéliennes de la bande de Gaza. Bref, des ambitions limitées pour un pouvoir limité. D'ailleurs, comme un symbole, ce n'est pas à Gaza que le nouveau chef du Hamas va exercer son mandat. Non, c'est à l'étranger, au Qatar et en Turquie, où il s'est réfugié depuis plusieurs années.
6: Boris Loumagne pour France Info Monde sur France Info.
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6: Ces événements vous ont marqué et cet été, France Info y revient en longueur dans Ils ont fait l'actu. Nous interrogeons les premiers témoins des gros événements qui se sont passés donc cette année. Farida Noir, celui qui est à votre micro ce matin, est le chef des pompiers de la station de ski de Crans Montana en Suisse.
8: Il est 1h26 du matin, la nuit du réveillon, quand des fontaines pyrotechniques enflamment la mousse acoustique au plafond du bar Le Constellation, niché dans la station UP des Alpes Suisses. 40 personnes meurent dans l'incendie. La moitié encore mineure, des blessés très gravement brûlés, le chaos total des scènes de guerre pour les secouristes. Trois jours plus tard, toute la population se rassemble pour une marche blanche en hommage aux victimes. Le commandant du centre de secours et d'incendie, David Vauca, dans sa parka orange, s'adresse à ses hommes. Il laisse éclater son émotion.
9: C'est une chose que je voulais vous dire. Les commandants qui sont là, ils sont fiers de vous parce qu'on n'aurait rien pu faire sans vous. Seul, on n'est rien, et ensemble, on est fort. Ensemble, on est fort.
8: David Vauca a repris aujourd'hui son quotidien à la caserne de la petite station des Alpes Suisses, mais le cauchemar de cette nuit du Nouvel An ne l'a plus quitté.
10: J'ai pensé beaucoup aux camarades français qui ont vécu le Bataclan. Quand on arrive sur une scène comme ça, il y a plein de gens qui arrivent vers vous, qui vous demandent de l'aide, qui crient dans tous les sens. C'était vraiment une situation horrible. Hein.
8: C'était la guerre et on a fait comme on a pu, c'est ce que vous aviez dit à l'époque. Vous avez encore ce regard aujourd'hui ?
10: Ben oui, on a fait comme on a pu, on s'est débrouillé, les gens nous ont aidés. Beaucoup de civils, après il y a même des médecins qui sont venus se présenter spontanément, des psychologues. On a vraiment ressenti une solidarité entre toutes les personnes. Ouais. Et ça, c'était quelque chose qui était très marquant. Ouais.
8: Il a fallu extraire d'un véritable enfer des dizaines de jeunes brûlés, asphyxiés, grièvement blessés, tenter durant de longues minutes de réanimer des victimes et puis annoncer à des mères que leur enfant n'avait pas survécu.
10: J'ai dû prendre une jeune fille dans mes bras pour la mettre justement dans le bar 1900 pour commencer la réanimation, pour qu'elle soit au chaud. Je l'ai massée pendant un certain moment et... Un camarade pompier qui est aussi ambulancier m'a dit « Maintenant, tu dois laisser cette fille-là, malheureusement, elle est décédée, on doit s'occuper des autres personnes à l'extérieur. » Et ça, je pense que c'est quelque chose qui est très très compliqué pour pour un sapeur-pompier, parce que nous, on n'est pas formé pour laisser une personne malheureusement décédée pour aller sauver des autres. Donc voilà, ce choix est vraiment très très dur à faire.
8: Alors vous avez été entendu par les enquêteurs dans le cadre de l'instruction sur ce drame, notamment pour savoir si vous auriez pu signaler cette mousse d'isolation phonique qui a provoqué cet incendie pendant un contrôle où vous étiez présent en 2018. Qu'est-ce que vous en dites aujourd'hui ?
10: En 2018, si j'avais eu le moindre doute par rapport à ça, je l'aurais signalé. Et là maintenant, c'est clair, tout le monde parle de cette mousse, mais on n'a jamais eu notion d'un danger.
8: Est-ce que vous avez rencontré des familles de victimes, des blessés ?
10: Dans les premiers jours qui ont suivi le drame, j'ai des mamans qui m'ont appelé, qui m'ont dit « Écoutez, ma fille était aux Constellations, elle a entendu un pompier qui a dit « Est-ce que quelqu'un est encore vivant ici ?» Elle a crié, elle a dit « Moi », elle a levé son bras. » Et j'ai pu retrouver le pompier qui a fait ce sauvetage, et je les ai mis en relation. Et c'est quelque chose qui était très fort pour le sapeur-pompier concerné, et puis aussi pour la jeune demoiselle qui a été sauvée. Et j'ai dit encore aux familles, hein, si vous avez besoin de quelque chose, on est là, vous voulez passer en caserne, vous avez besoin d'informations, moi je suis vraiment à disposition et je pense tous les jours à eux.
8: Suite à ce drame, est-ce qu'il y a eu de nouveaux pompiers volontaires ?

0: qui ont toqué à la porte du centre de secours.
1: Oui, tout à fait. Là, vous amenez vraiment un point important. Beaucoup de gens, par la suite, sont venus là et ils ont dit, est-ce qu'on peut rentrer dans les corps de sapeurs-pompiers? Est-ce qu'on peut venir vous aider? Et puis aussi, du monde entier, on a reçu des lettres, on a reçu des mails, des camarades français, des camarades de toute l'Europe, même des États-Unis. Et ça nous a beaucoup touchés, oui.
0: Est-ce qu'on y pense quand l'alerte sonne pour une intervention?
1: On a eu une explosion dans une école hôtelière. Et là aussi, ça m'a tout de suite rappelé les messages qu'on a reçus cette nuit du 1er janvier. C'est clair que ça me perturbe quand même un peu, mais on reste apte à intervenir et on met le maximum pour sauver les gens.
0: À l'époque, vous aviez dit, je ne sais pas si je vais réussir à continuer d'être pompier.
1: J'ai décidé d'arrêter fin 2028. C'est clair que c'est quelque chose qui a aussi précipité ma décision. Je veux beaucoup moins voir la mort, je veux voir la vie. On a une région qui est magnifique. Je pense qu'il faut passer à autre chose.
2: Farida Noir, pour Ils ont fait l'actu, c'est à retrouver sur franceinfo.fr.
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4: Giorgia a 19 ans, elle milite depuis 2 ans. Ses références politiques sont celles de l'Italie fasciste. Giorgia ne s'en cache pas.
5: Moi, je crois que Mussolini, c'était un bon politicien. C'est-à-dire que tout ce qu'il a fait, il l'a fait pour l'Italie.
6: Avouez que cette équipe de France 3 a du flair en consacrant à Giorgia Meloni ce reportage à Rome en 1996, à moins que cela s'appelle le destin. Giorgia, 19 ans donc, que l'on voit marcher d'un pas déterminé, blouson de cuir noir sur les épaules.
4: D'abord dans son lycée, où elle rejoint une coordination d'étudiants de droite. Elle distribue des tracts et manifeste contre la gauche.
6: Au coin de sa rue, dans le quartier populaire de la Garbatella, où elle passe son adolescence, elle adhère à la section locale du Fronte della Gioventù, le Front de la Jeunesse, du parti néofasciste MSI, le mouvement social italien, celui-là même où a milité avant elle sa mère. Cet univers post-fasciste, Giorgia Meloni va y baigner tout au long de son ascension politique. Devenue à 31 ans ministre de la Jeunesse sous Berlusconi, on la retrouve se recueillant en 2008 en manteau noir, Via Acala Renzia, devant un local du MSI où ont été assassinés en janvier 1978 3 jeunes militants néofascistes. Lieu de commémoration, chaque année des centaines de nostalgiques du fascisme viennent y faire le salut nazi. En 2023, le local militant est racheté grâce au gros chèque d'une fondation domiciliée à la même adresse romaine que Fratelli d'Italia, le parti de Meloni. Sommée de s'expliquer, celle qui est devenue chef du gouvernement ne se démonte pas. Selon moi, le siège d'Acala Renzia est évidemment un siège historique du mouvement social italien. Donc, clairement, je suis contente qu'il ne soit pas devenu un fast-food. La cérémonie de recueillement, chaque 7 janvier, elle est toujours autorisée par le pouvoir de Giorgia Meloni. La dirigeante va défaire peu à peu ses habits néofascistes en même temps que les partis auxquels elle adhère se fondent dans une grande droite italienne respectable et berlusconienne. Mais une dédiabolisation à quelques détails près. Car c'est avec un admirateur de Mussolini que Giorgia Meloni crée en 2012 son propre parti.
7: Fratelli d'Italia.
8: Fratelli d'Italia.
9: Fratelli d'Italia.
6: Ignazio La Russa, aujourd'hui encore président du Sénat italien, soit le deuxième personnage le plus important de l'État, et qui possède chez lui une série de blasons et de bustes de Benito Mussolini. Bien en vue sur le logo de Fratelli d'Italia, la flamme tricolore vert-blanc-rouge historique du MSI est elle aussi toujours là. Symbole nettement associé au fascisme, car censé évoquer la persistance des idées de Mussolini. Mais Giorgia Meloni explique, en 2025 encore, que le retrait de cette flamme sur le drapeau de son parti n'est pas à l'ordre du jour. Elle aura en revanche des mots clairs en octobre 2022, tout juste élue présidente du Conseil des ministres, lors de son discours d'investiture devant l'Assemblée italienne.
10: Je n'ai jamais éprouvé de sympathie ni de proximité envers les régimes antidémocratiques, quels qu'ils soient, y compris pour le fascisme, tout comme j'ai toujours considéré les lois raciales de 1938 comme le pire moment de l'histoire italienne. Une honte qui marquera notre peuple à jamais.
6: Mais le grand ménage, lui, ne semble pas avoir eu lieu. 2024, une longue enquête du média italien Fanpage révèle en caméra cachée les images de militants de

Gioventù Nazionale, la section jeunesse de Fratelli d'Italia, entonnant des chants en hommage au Duce, le bras tendu, discours de haine contre les Noirs, les Arabes, les Juifs, des jeunes se présentant comme des légionnaires de Mussolini. Réaction de Meloni, après quelques jours de silence, une lettre pour redire qu'il n'y a pas de place pour le racisme ou le fascisme au sein de son parti.

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1: Dans l'œil de Marion, ce matin, cette tendance qui prend de l'ampleur, de plus en plus de jeunes décident de partir faire une saison, comme on dit, à la montagne, au bord de la mer, et les réseaux sociaux n'y sont pas pour rien.
2: Oui, depuis le début de l'été, des vidéos virales se multiplient sur TikTok et sur Instagram. On y voit des saisonniers qui racontent les coulisses de leur quotidien.
3: Je suis saisonnière dans un camping à Arcachon et je t'emmène avec moi 60 jours pour découvrir ma vie de saisonnière.
4: Je suis saisonnière, ça fait une semaine que je suis arrivée. Mon taf ici, c'est guide nature.
5: Je suis saisonnier cet été dans un camping au Gros du Roi et je t'emmène avec moi découvrir ma vie de saisonnier pendant tout l'été. 10h, on embauche, on commence la mise en place des tables, le nettoyage, dans la joie et la bonne humeur.
1: Bon, apparemment ça marche, ces témoignages, Marion, ils entraînent un véritable engouement.
2: Oui, et ça se voit dans les chiffres, les candidatures explosent, notamment chez les 18-24 ans. La plateforme Oh My Season, par exemple, spécialisée dans le recrutement des saisonniers, enregistre 3 fois plus d'inscriptions quotidiennes que l'été dernier. Certains employeurs racontent même recevoir des centaines de CV pour un seul poste. A l'inverse, sur les réseaux, les témoignages de jeunes qui peinent à décrocher une saison sont aussi très nombreux, tant la concurrence est devenue forte.
1: Donc, ça veut dire que les réseaux sociaux ont changé la perception de ces métiers ?
2: Exactement. Pendant longtemps, quand on parlait des emplois saisonniers, c'était pour se plaindre des horaires décalés ou de la fatigue engendrée. Aujourd'hui, les jeunes y voient une expérience de vie. Grâce aux récits en vidéo publiés sur TikTok, ils peuvent se projeter dans les bons côtés. Au-delà de l'aspect physique et éprouvant de certains emplois, ils peuvent aussi imaginer une coloc, une bande de copains, des paysages magnifiques et des rencontres.
6: Je suis saisonnière et c'est le plus beau métier du monde. Ça fait 8 ans maintenant que chaque année, je suis guide d'aventure, naturaliste ou encore serveuse. Quand j'en parle, les gens pensent instabilité, passage de jeunesse. Pourtant, moi, je me vois pas signer un CD.
7: On pleure et on rit. On vit. Jamais aucun mot ne pourra décrire ce que c'est. Mais je crois qu'au fond, on le sait tous. On vit là les plus beaux moments de nos vies.
1: Rien que ça. Et pour attirer ces jeunes, Marion, les employeurs soignent aussi leurs arguments.
2: Alors, les nouvelles générations sont peut-être plus motivées, mais pas à n'importe quel prix. Donc, les avantages se multiplient pour convaincre les saisonniers de revenir d'une année sur l'autre. Les employeurs proposent plus fréquemment l'hébergement, la prise en charge du transport et parfois certaines activités sur les jours off. Une manière aussi de faire oublier la précarité de ces contrats.
1: C'était dans l'œil de Marion. Marion Pépin, merci.

Toutes les chanteuses ne sont pas des stars. Et heureusement, il y a de petits labels, et même de tout petits labels, comme Acoustic Kitty, qui nous font entendre des voix singulières qu'on ne découvrirait peut-être pas autrement. Et donc voici Ohio et son premier album en 2022, sur lequel on trouve cette chanson fort, fort comme dans...

0: J'ai le choix, je me tais ou je parle fort. Cette parole est belle, évidemment, parce qu'elle nous dit quelque chose d'assez neuf. Une femme va parler fort ou accepter de se taire, j'allais dire se taire comme d'habitude. Parce que notre musique populaire a longtemps minorisé les femmes, mais aussi porté des lieux communs, selon lesquels la femme bavarde est nuisible, que sa parole doit se faire discrète. Un exemple légendaire chez Aristide Bruant, qui met en scène la voix du petit peuple. Voici La Bavarde, un texte de 1892, avec successivement deux grandes voix parisiennes, Marc Augeret et Marcel Mouloudji.
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0: La femme qui parle fort, qui discute, qui raconte, qui expose ses avis, c'est une parole nuisible. Cela s'entend dans une chanson écrite par Édith Piaf pour son mari Jacques Pils en 1952, et puis dans un énorme tube de 1978, La Chenille de la bande à Basile.
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0: Et cette condescendance devant les colères et la parole en général des femmes est un lieu commun de la chanson et du cinéma, qui est sensible, y compris quand c'est une femme qui écrit, en l'occurrence Édith Piaf. Des années plus tard, on entend encore cette tentation de se taire, cette tentation de ne pas se faire entendre. Voici Mademoiselle K et Zazie en 2011.

Cette manière d'observer, de décrypter sa propre capacité à se taire pour plaire, c'est réellement un sujet pour le féminisme contemporain. En 2018, la chanteuse Gervaise, une artiste un peu underground, constate que le silence des femmes est assourdissant. Et elle invite les femmes à sortir du silence, mais elle prévient aussi que ce n'est pas facile. Regarde.

Et donc, je ne sais pas si Ohio avait écouté Mademoiselle Kaezazi, si elle avait écouté Gervaise avant d'écrire sa propre chanson. Mais c'est significatif d'entendre que l'alternative pèse encore si fort dans ces trois chansons, parler ou continuer à se taire ou enfin faire entendre ses histoires, ses désirs, ses questions, ses colères, sa vie, en somme. Quitte à ce que ça prenne un peu de volume sonore. 2022, Ohio, fort.

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1: Bonjour à tous, il est presque 6h et c'est le début du 6-7 de France Info qui sera malheureusement encore consacré à ces incendies en cours en France. Dans le Var, les autorités alertent sur un feu qui progresse très vite. Hier, deux pompiers sont morts en Gironde. On vous donne les toutes dernières infos à ce sujet. À Paris, on va assister à une réouverture très attendue. La galerie Apollon va de nouveau accueillir des visiteurs. Aujourd'hui, 9 mois après le cambriolage des joyaux de la couronne, notre invité de 6h40 qui travaille sur place nous dit si tout est prêt. Bonjour Sophie Briand.
2: Bonjour Maureen, bonjour à tous.
1: Pour les prévisions météo avec nous sur France Info, ce matin la France est encore coupée en deux au niveau de la météo.
2: Oui, au nord, de nombreux nuages descendent de la mer du Nord et envahissent les Hauts-de-France et les Ardennes. Ce matin, quelques gouttes sont même possibles près de la frontière belge. Et cet après-midi, ce ciel nuageux se morcelle légèrement, laissant passer quelques éclaircies. Et tout le reste du pays est sous le soleil dès le lever du jour, d'où le fait qu'elle soit coupée en deux, cette France. Et attention au Mistral, qui certes souffle un peu moins fort autour de la Méditerranée à 50 km/h pour la journée, mais le risque de feux de forêt demeure très élevé dans le Var, le Vaucluse, les Bouches-du-Rhône et le Gard.
1: Et les températures sont contrastées ce matin.
2: Oui, elles restent, alors fait notable, 2 à 3 degrés sous les normales de saison au nord. Ça change, 8 degrés à Épinal, 11 degrés à Cambrai et Caen et 16 degrés à Quimper. Et elles restent dans les normales sur la moitié sud, 12 à Rodez, 22 à Nîmes, 28 à Porto Vecchio. Cet après-midi, la chaleur persiste au sud avec des températures 3 à 7 degrés au-dessus des normales de saison sur la moitié sud, de 29 à 36, 37 sur la moitié nord. Les températures sont agréables, de 22 à 31 degrés.
1: Merci beaucoup Sophie Briand, bon réveil à tous, il est 6h.
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1: Et à la une ce matin, ces flammes qui progressent dans le Var. Les autorités inquiètent. Un nouvel incendie touche la commune de Cotignac notamment. Le dernier bilan hier soir fait état de 1700 hectares de végétation parcourue. Il dit avoir voulu la faire taire en l'étranglant. Cédric Jubilard livre son récit à la justice. Lui qui a avoué avoir tué son épouse Delphine en 2020. Omerta à Saint-Christol-les-Alès. Les habitants peu bavards après l'exfiltration du maire d'Alès lundi soir. Un maire menacé par la DZ Mafia. La ministre de la Transition écologique va-t-elle démissionner après l'adoption de la loi d'urgence agricole? Et puis, compte à rebours lancé, il reste 5 étapes sur le Tour de France et il n'y a toujours pas eu de victoire française. Et c'est une nouvelle fois le Var qui est touché de plein.

0: L'infouet, la montagne du Gros Bessillon à Pontevès, la végétation asséchée brûle très rapidement. Des centaines de pompiers sont mobilisés ce matin pour tenter d'arrêter les flammes, empêcher toute destruction de maisons dans la zone. Bonjour Mathilde Vinceneux.
1: Bonjour.
0: Vous êtes sur place pour France Info. Quelles sont les nouvelles ce matin? L'action des pompiers a-t-elle eu un effet?
1: Eh bien, alors que le jour se lève, il n'y a plus cet immense nuage apocalyptique dans le ciel, mais l'on distingue encore des fumées noires. Ce que l'on sait pour l'instant, c'est qu'à la tombée de la nuit hier, le feu avait déjà ravagé 1700 hectares et qu'il a continué depuis de progresser, mais moins rapidement. Le vent s'est calmé cette nuit. Les pompiers effectueront un survol en hélicoptère dans la matinée pour évaluer la surface parcourue. Les flammes menacent toujours les communes voisines de Montfort, de Corinz, de Cotignac. 400 personnes ont dû être évacuées, certaines hébergées dans des salles des fêtes. Dans le village isolé de Pontevès où je me trouve, 6 maisons ont été touchées par le feu hier, 2 sont détruites. L'incendie parti d'un champ est rapidement devenu incontrôlable, explique le maire de Pontevès, Franck Panidi.
2: Ça a sauté dans la forêt, ça a sauté autour des maisons, ça a sauté dans les champs, c'est parti dans tous les sens et il y a eu deux camions de pompiers qui ont brûlé pour aller sauver une personne. Sur notre commune, bon, on a malheureusement les maisons qui ont brûlé et après d'autres maisons qui ont été endommagées, mais bon, pour l'instant, ça bouge plus. C'est la tristesse complète parce que mais on ne sait pas où ça va s'arrêter et quand. Ça, c'est le plus inquiétant.
1: Dans l'air ce matin, on sent encore une odeur âcre de feu. Les plus de 800 pompiers mobilisés au sol attendent désormais le retour des moyens aériens.
0: Merci beaucoup Mathilde Vinceneux pour ces précisions en direct depuis Pontevès dans le Var. Hier, 2 sapeurs-pompiers sont morts en intervenant en Gironde sur un feu près de l'aéroport de Bordeaux. Le camion de ces 2 pompiers s'est retrouvé piégé par les flammes. L'incendie lui a été fixé. 26 hectares ont brûlé au total. Le ministre de l'Intérieur sera sur place tout à l'heure. En Espagne, ce sont 600 pompiers militaires qui luttent toujours. Un immense brasier en face d'eux, incendie à une centaine de kilomètres au nord de Madrid. 30 000 hectares de végétation déjà ravagés dans cette zone très aride. Et cela alors qu'une nouvelle vague de chaleur vient de débuter dans le pays. France Info, il est 6h03. Après des années à nier les faits, Cédric Jubilard est passé aux aveux. Le 15 juillet dernier, il a donné sa version des faits à une magistrate de Toulouse. « Je voulais qu'elle se taise », dit celui qui a déjà été condamné pour le meurtre de son épouse Delphine Ossaguel dans la nuit du 15 au 16 décembre 2020 dans le Tarn. David Di Giacomo, vous avez pu consulter l'audition dans laquelle Cédric Jubilard avoue avoir tué sa femme.
3: J'ai vrillé, j'ai pété les plombs, affirme Cédric Jubilard. Il explique son passage à l'acte en raison d'une phrase prononcée selon lui par Delphine qui s'apprêtait à le quitter. J'en ai trouvé un qui me fait mieux l'amour que toi. Cédric Jubilard décrit ensuite la scène en détail. Je voulais qu'elle se taise, je l'ai attrapée par le cou, j'ai serré, je répétais tais-toi, tais-toi. Elle est tombée inerte. Il m'a fallu quelques instants pour réaliser que je venais de tuer la mère de mes enfants. Je me suis dit qu'il ne fallait pas qu'il la voie comme ça. Je l'ai déposée dans le coffre de la voiture. Je ne savais pas où aller. Je me suis retrouvé route de Cordes-sur-Ciel en pleine nuit. J'ai vu des monticules de terreau. Je me suis dit que j'allais la mettre là. Cédric Jubilard rentre ensuite chez lui, s'endort quelques minutes. Au réveil, précise-t-il à la magistrate, j'ai réalisé que j'avais commis quelque chose d'abominable.
0: David Di Giacomo, déclarations qui font bondir maître Pauline Rongier, l'avocate de l'une des meilleures amies de Delphine Ossaguel. Interview à écouter en longueur dans 5 minutes sur France Info. Le procès en appel de Cédric Jubilard prévu en septembre est reporté au premier semestre 2027. Des questions toujours dans le Gard après l'exfiltration du maire d'Alès. Le RAID qui intervient pour évacuer Christophe Rivinc de son domicile, c'était dans la nuit de lundi à mardi. Il avait déjà reçu un courrier contenant 2 balles de 9 mm la semaine dernière avec la signature de la DZ Mafia. Et là, la police craignait un projet de voiture piégée devant son domicile. Le tout à Saint-Christophe-les-Alès, une zone pavillonnaire, tranquille, où vous êtes rendu Marek Keita et où personne n'ose parler.
4: Des rideaux tirés dès que l'on s'approche, des refus ou des regards fuyants. « Je suis juste de passage, je ne suis pas au courant », dit un homme, cigarette à la main sur sa terrasse. Certains acceptent d'échanger 2 bribes de mots, surtout pas au micro, pour exprimer leur solidarité envers Christophe Rivinc, leur voisin, et une sécurité renforcée. Voiture banalisée, postée à 100 mètres du domicile du maire d'Alès. 2 CRS en surveillance à l'intérieur depuis vendredi, au lendemain de cette lettre de menace de mort découverte avec 2 balles de semi-automatique à l'intérieur de l'enveloppe. Vigilance des forces de l'ordre. Vigilance aussi des habitants. Une voiture s'arrête, nous prend pour la police.

0: police et demande si la voiture supposée piégée avec des explosifs est toujours là. Finalement,
1: moi j'ai rien vu, j'ai rien entendu.
0: C'est dans ce bar du centre-bourg de Saint-Christol-les-Alès qu'un habitant nous résume l'état d'esprit général.
2: Tout le monde a peur, hein. Ce qui se passe, c'est quand même chaud. Hein. Les gens ne veulent pas se mêler de ça, c'est à l'État s'en occuper, c'est pas aux particuliers. C'est pas un sanglier qui s'est échappé, on fait une battue, il faut que ça vienne d'en haut. Si le gouvernement me laissait faire, mais après c'est quand même l'équivalent d'un cancer dans un corps humain, hein. C'est dans la société. Hein.
0: On ne se laissera pas intimider, affirme le ministre de l'Intérieur, Laurent Nunez, qui poursuit. Cela n'entachant rien, la détermination à continuer cette lutte acharnée contre le narcotrafic.
3: Et le parquet national anticriminalité s'est saisi de l'affaire. Le Parlement adopte définitivement le projet de loi Riposte sur la sécurité du quotidien. De nombreuses mesures figurent dans le texte. Un délit d'inhalation du protoxyde d'azote est créé avec une amende de 500 euros possible. Les parlementaires valident aussi l'interdiction de la vente aux particuliers. Le texte crée aussi un délit d'organisation et de participation à une free party. La loi a été adoptée grâce aux voix du centre, de la droite et du Rassemblement national. Autre loi validée hier, polémique, la loi agricole, d'urgence agricole, qui permet la réintroduction de l'acétamipride encadré par l'Agence de sécurité sanitaire. Une loi qui pousse la ministre de l'écologie vers la sortie. Monique Barbu doit remettre sa démission au président de la République avant le Conseil des ministres, prévu à 10h à l'Élysée. Aurélie Herbemont, elle ne s'imagine pas rester au gouvernement dans ces conditions.
4: Dans sa tête, Monique Barbu sera partie aujourd'hui. Elle a déjà prévenu Sébastien Lecornu lundi et lui a redit hier midi, pendant leur tête-à-tête à Matignon, son intention de démissionner car elle est en total désaccord avec la loi qui réautorise l'acétamipride au nom du principe de précaution. Pas question de rester ministre à n'importe quel prix pour cette femme venue de la société civile, d'autant que depuis des mois, Monique Barbu croyait avoir des garanties du Premier ministre et du Président sur le fait que ça ne figurerait pas dans la loi agricole. Mais si jamais Emmanuel Macron essaye de la retenir parce que cet été est marqué par les canicules et les feux de forêt, peut-elle changer d'avis ? Ça dépendra de ce qui est dit et comment c'est dit, explique Monique Barbu en petit comité. En clair, la ministre est sur le départ, sauf si Emmanuel Macron réussit à la convaincre de rester.
3: Aurélie Herbemont, encore un contrôle antidopage sur le Tour de France, pas en pleine nuit. Cette fois, tous les coureurs en lice ont été testés lundi, on l'a appris tout à l'heure, alors que le Tour de France entre dans sa dernière ligne droite. Le contre-la-montre hier a été remporté par le Belge Remco Evenepoel, place maintenant à 4 étapes dans les Alpes avant le final de dimanche à Paris. Il ne reste donc plus que 5 étapes pour assister à une victoire française. Une grande boucle sans succès tricolore, ce n'est arrivé que 2 fois dans l'histoire. Alors forcément, François Sevestre, les Français sont attendus au tournant.
5: Souvent à l'avant et 9e du général, Jordan Gégat rêve toujours d'accrocher une étape à son tableau de chasse cette année. Mais le grimpeur de l'équipe Total Energy reste lucide sur ses chances d'y parvenir.
6: Il y a du monté à l'Alpe d'Huez où c'est mort, Champs-Élysées c'est mort.
5: Beaucoup mis sur les 2 étapes à venir, à condition que les équipes des Cador laissent partir les échappés. Sur ces routes, le Savoyard Alex Baudin espère se glisser dans la bonne.
7: C'est pas facile, c'est le Tour de France, il y a un niveau de foot. Il faut être dans la journée de sa vie pour gagner, il faut tout. Ouais, que les étoiles s'alignent et c'est pas tous les jours.
5: Un bon jour très attendu au bord des routes par le public français. Difficile pour Justine et Maëlle d'imaginer finir bredouille.
8: Je dirais pas non plus que c'est une catastrophe, mais c'est sûr que c'est quelque chose qui manquerait dans les résultats, oui.
9: Ces dernières années, on était habitués à des victoires. Un Tour de France sans victoire d'étape française, ça manquerait forcément.
5: Benoît aussi espère vibrer, mais quoi qu'il arrive, il voit le verre à moitié plein.
10: On pourrait pas être déçu non plus, on est quand même content d'avoir Paul Sexas dans le top 10. Faut quand même pas qu'on oublie qu'on a vraiment un plateau de très très haut niveau.
5: Les fans français à l'affût pendant que Jordan et tous les Belges savourent leurs 5 succès d'étape.
11: Je pense que c'est peut-être le seul sport où on est meilleur que vous, donc on en profite.
5: Pour répondre aux voisins belges et débloquer le compteur français, l'espoir est permis jusqu'au bout, comme en 2011 ou en 2022 avec les victoires sur le gong de Pierre Roland et Christophe Laporte.
3: Et après 16 étapes, c'est toujours Tadej Pogacar qui est en jaune tout à l'heure. Les coureurs vont partir de Chambéry pour rejoindre Voiron. Sophie Bria, il est 6h10 sur France Info et voici donc la météo avec vous. Encore chaud dans le sud aujourd'hui.
12: Oui, il fait déjà 28 degrés à Lille-Rousse en Corse, 25 à Nice, 20 degrés à Toulouse. Alors que sur la moitié nord, les températures sont de 2 à 3 degrés en dessous des normales de saison. 11 degrés à Nancy, 14 à Melun et 16 degrés c'est à Dinard. Cet après-midi, comptez de 30 à 36, 37 sur la moitié sud, de 22 à 30 sur le reste du pays. Et ce matin, au nord, quelques nuages circulent des Hauts-de-France aux Ardennes avant le retour des éclaircies partout ailleurs. Le soleil domine, avec juste un risque d'averse orageuse sur l'est des Pyrénées cet après-midi. Et le Mistral souffle en vallée du Rhône à 50 km/h.
3: Sophie Bria pour les prévisions météo.
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2: 6h11 sur France Info, plusieurs rendez-vous jusqu'à 6h30. Le décryptage éco nous parle d'intelligence artificielle. À 6h20, l'entreprise française Mistral s'associe avec Microsoft, un contrat à plusieurs milliards de dollars. On vous dit tout dans 10 minutes. Nous sommes aussi dans les Pyrénées-Orientales. France Info reportage dans ce département où la sécheresse sévit de nouveau. Les habitants se questionnent sur l'eau utilisée pour le secteur du tourisme. Et tout de suite, des aveux. Une version des faits, Cédric Jubilard dit avoir étranglé sa femme.
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2: Le procès de Cédric Jubilard se déroulera au premier semestre 2027. Reporté après ses aveux, il a reconnu avoir tué son épouse, Delphine Aussagel, en 2020 à Cagnac-les-Mines dans le Tarn. Il avait pourtant toujours nié. Il a aussi indiqué où il avait enterré le corps. Des ossements de Delphine ont bien été retrouvés et identifiés ce week-end. Et hier, ce sont les mots que l'accusé a tenus devant les enquêteurs qui ont été dévoilés. « Je l'ai étranglé par le cou et j'ai serré », a affirmé Cédric Jubilard. Il dit avoir pété un plomb quand Delphine lui disait avoir trouvé un meilleur amant. Beaucoup d'éléments sont tout simplement faux, répond sur France Info maître Pauline Rongier, avocate de l'une des meilleures amies de Delphine Aussagel.
3: Ce ne sont pas des termes qui lui ressemblent, ni sur le fond, ni sur la forme, d'aller comme ça le provoquer, lui dire il est mieux que toi sur tel et tel aspect. Non, ça c'est lui-même, c'est Cédric Jubilard, qui est comme ça, qui va toujours parler de sexualité à tout moment dans la procédure, y compris juste après la disparition. Donc c'est une projection, c'est lui. Et surtout, c'est à nouveau une forme de dénigrement de la victime. Quelque part, il continue à la violenter, cette femme qu'il a tuée. Il la dénigre, il la fait passer pour insultante, pour vulgaire, pour un peu perverse, alors que tout ça, c'est lui. Et puis, il y a une forme d'inversion des culpabilités, comme si ça pouvait, dans son esprit, avoir justifié, légitimé un passage à l'acte, comme si c'était lui la victime qui veut la faire taire. Et là aussi, dans cette façon de s'exprimer concernant l'étranglement, il essaie de masquer une intention de tuer en l'attribuant à l'intention simplement de faire taire. Donc il est à nouveau dans la minimisation.
4: Pour vous, c'est un féminicide ?
3: Ah oui, totalement. Alors, à la fois, à tous les égards, tout ce qui peut précéder le passage à l'acte, puisqu'on a de toute façon une mécanique de féminicide qui est enclenchée depuis de nombreuses semaines, voire mois, dans lesquelles il y a une forme de surveillance qui est mise, de contrôle. Ça colle également avec la personnalité de Cédric Jubilard, qui est dans la manipulation très narcissique, qui n'est rien, en fait, s'il la perd, et pour qui aussi l'autre n'est rien. Ce qu'on retrouve d'ailleurs dans cette audition, dans laquelle il ne parle jamais d'elle, il parle de lui, de ses émotions à lui, de lui dans quel état il est. Pas d'elle. Et puis, sur cette scène qu'il décrit et cette description d'un étranglement pour faire taire, ça c'est quelque chose qu'on retrouve très souvent aussi dans les féminicides, où l'auteur des faits va s'imaginer que l'intention de tuer n'est pas caractérisée. Dès lors qu'il dit c'est pour la faire taire, je ne me suis pas rendu compte, et puis d'un coup, je réalise qu'elle est morte et je suis sous le choc. C'est quelque chose qu'on entend très classiquement. Et puis après, également un féminicide, on le voit dans sa façon d'agir après, où c'est encore lui qui compte, où l'autre ne compte pas, il n'y a pas d'altérité, elle est une chose. Il s'en moque, on ne retrouve pas son corps, il s'en moque de mentir, il s'en moque de la dénigrer sur la femme qu'elle était, il s'en moque de faire souffrir ses proches, de faire souffrir ses enfants, qu'elle n'ait pas de sépulture. Et ce n'est que 5 ans après, lorsqu'il se rend compte que c'est sa seule chance d'obtenir une peine moins importante, qu'il change de stratégie. Donc oui, tout ça, c'est vraiment un cas typique de féminicide. Et c'est pas parce que, de la même manière que c'est pas parce qu'on n'avait pas de corps avant qu'il y avait un doute sur sa culpabilité, là, de la même manière, c'est pas parce qu'on n'a pas faire parler le corps 5 ans après qu'on va avoir un doute sur son intention de tuer. Elle est évidente, elle ressort de tellement d'éléments du dossier que on n'a pas besoin.
4: Maître voilà. Pauline Rangier, le procès en appel devait se tenir le 21 septembre. La présidente de la cour d'assises de la Haute-Garonne a donc décidé de reporter l'audience parce que

0: très sommaire. Il y a beaucoup de questions qui restent en suspens, beaucoup de questions à poser à Cédric Jubilard, beaucoup de contradictions là qui demeurent, qu'il faudrait lui demander de lever, ce qu'il ne pourra faire. Mais pourquoi dans ces cas-là, si tout arrive d'un coup, pourquoi il éteint son téléphone spécialement ce soir-là? Pourquoi le téléphone de Delphine Osagel est utilisé jusqu'au petit matin alors qu'il prétend l'avoir tout de suite mis dans une poubelle? Enfin, il y a beaucoup de contradictions sur lesquelles, bien sûr, la justice va l'interroger, va faire des vérifications, va entendre d'autres personnes, peut-être des nouvelles fouilles, peut-être aussi, en tout cas, je pense que ce serait utile, une nouvelle reconstitution dans la maison, hein, sur la base de ces déclarations, pour là aussi faire émerger des éventuelles contradictions, des éventuelles incompatibilités. Voilà, entendre d'autres témoins, refaire des analyses de la téléphonie. Hein, il a été mis en exergue qu'il s'était rendu sur les lieux, le lieu où il a caché le corps une dizaine de jours avant. Bon, bah, ça serait intéressant d'essayer de savoir pendant combien de temps, est-ce qu'il y est retourné d'autres fois, est-ce que d'autres éléments permettraient de confirmer cela, et faire d'autres aussi recherches, même sur la préméditation, qui là aussi est évidente dans le dossier.
1: Maître Pauline Rongier, avocate de l'une des meilleures amies de Delphine Osagel, avec Julien Langlais sur France Info. Un nouvel incendie dans le Var progresse très rapidement. Déjà 1700 hectares parcourus sur une montagne près de Cotignac. Deux maisons détruites, deux camions de pompiers aussi. Incendie qui est, comme d'autres, lié à la sécheresse très importante en France cet été. Du côté des Pyrénées-Orientales, une trentaine de communes du sud de Perpignan sont en alerte maximale, en crise. Et depuis jeudi dernier, les habitants n'ont plus le droit de nettoyer leurs voitures ou leurs terrasses. Le département a déjà connu 2 ans de sécheresse entre 2020 et 2024. Caroline Félix, c'est donc le retour des vieilles habitudes.
2: Joanne, une retraitée, nous montre son jardin de polyestre, une pelouse jaune et deux plantes qui tentent de survivre.
3: Un yucca et un bananier qui n'est pas dans un état très réjouissant.
2: Interdiction d'arroser, de remplir sa piscine. Elle a fait une croix sur son potager, a installé de la pelouse synthétique.
3: J'ai un petit peu fait le deuil d'un jardin verdoyant et agrémenté.
2: Même chose pour Carmen à Villeneuve-de-la-Rao, commune d'à côté.
4: C'est sec, on n'arrose jamais. Il y a 2 ou 3 pots, on met un petit peu d'eau dans les pots, c'est tout.
2: Ces restrictions n'avaient pas manqué à Jean-Philippe qui sort de la boulangerie.
5: On peut plus laver nos bagnoles, entre guillemets.
2: C'est le retour d'un climat de suspicion, dit-il.
5: Les gens se regardent entre eux comme à la guerre, quoi. C'est-à-dire qu'on dénonce parce qu'on arrosait. Je connais, oui, des gens qui ont été dénoncés.
6: Parce que leur herbe était trop verte.
5: Bah oui, ça se voit, hein, rapidement.
2: Et d'ailleurs, il se met, lui aussi, à dénoncer.
5: On voit aussi des gens qui vont avoir l'autorisation de refaire des forages alors que normalement, c'est interdit. Il y a des choses un peu bizarres qui se passent.
2: Ce qui suscite l'incompréhension de certains habitants, c'est aussi ce golf en construction, juste à côté. Un complexe avec 600 logements. Joanne jette un œil à sa pelouse grillée.
3: Comment on peut autoriser ce genre de chantier alors qu'on contraint les particuliers à des mesures qui sont quand même assez coercitives? Deux poids, deux mesures. Dans le département, il y a une grosse consommation d'eau qui est faite pour les infrastructures touristiques. Un golf qui est énormément consommateur d'eau. Nous l'a vendu en prétextant qu'il s'agit d'eau recyclée. J'attends de voir.
2: Carmen, elle, aurait aimé que cette eau serve à l'agriculture.
4: Même les vignes, elles n'arrivent pas à tenir. Enfin bon, de toute façon, s'ils veulent le faire, ils le feront.
2: Alors la maire qui porte le projet ne souhaite pas parler. Elle dit simplement espérer une dynamique économique et touristique avec ce golf. Un recours administratif d'opposants et une procédure pénale sont en cours. Jean-Philippe, qui est golfeur, lui, voit ce futur terrain de jeu d'un bon œil.
5: S'il y a un nouveau golf qui se met en place, ce sera plutôt bien pour les golfeurs.
2: Il espère que la structure attirera des visiteurs.
1: France Info, reportage de Caroline Félix.
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1: Bonjour Marie-Marty Rossian.
8: Bonjour Maureen.
1: Il est l'heure de faire un premier point complet sur l'info. L'info en une minute, c'est avec vous. Et à 6h21, à la une, ce sont ces flammes qui continuent de ravager le Var.
8: 900 pompiers, 350 engins de secours et 60 gendarmes luttent en ce moment contre ce feu parti de Pontevès qui a repris de la vigueur hier. Les flammes ont déjà parcouru 1700 hectares. 400 personnes ont été évacuées, prises en charge dans des centres d'accueil. Une moisson de textes adoptés hier par le Parlement avec notamment cette loi d'urgence agricole qui autorise la réintroduction de certains pesticides encadrés par l'Agence de sécurité sanitaire, une mesure controversée à laquelle était opposée la ministre de la Transition écologique, Monique Barbu, qui envisage de présenter sa démission ce matin en amont du Conseil des ministres. Encore une nuit de frappes américaines contre l'Iran.

0: Ce sont des centres d'opérations militaires iraniens ainsi que des capacités maritimes qui ont été visées. Pour le secrétaire d'État américain Marco Rubio, autoriser l'Iran à contrôler le détroit d'Ormuz créerait un dangereux précédent. Et puis la 16e étape du Tour de France hier avec ce contre-la-montre remporté par le Belge Remco Evenepoel. Notre Français de 19 ans, Paul Sexas, lui, est toujours 4e au classement général à 20 secondes désormais du podium. Au programme aujourd'hui, 174 km entre Chambéry et Voiron, départ 13h20.
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2: Et bonjour Emmanuel Cuny.
3: Bonjour.
2: Le décryptage éco avec vous et ce matin on parle du champion français de l'intelligence artificielle, le groupe Mistral, qui signe avec Microsoft un contrat de plusieurs milliards de dollars, un contrat historique pour la jeune entreprise, encore inconnu du grand public il y a 3 ans.
3: Oui, alors le montant précis du contrat n'a pas été dévoilé, mais l'accord vaut stratégiquement plus que le chèque lui-même finalement. La jeune pousse, la start-up française, va permettre aux géants informatiques américains d'utiliser ses centres de données en Europe, autrement dit toute sa puissance de calcul sur le vieux continent. Cela va permettre à Microsoft de répondre à la demande croissante de ses clients en matière d'informatique dématérialisée, vous savez ce qu'on appelle le cloud, le nuage informatique.
2: Et où sont installés les centres de données de Mistral ?
3: Alors pour l'instant, l'entreprise possède une base notamment à Bruyères-le-Châtel, c'est dans le sud de Paris, une base qui sera pleinement opérationnelle à la fin de cet été, et puis un autre site est en construction en Suède. Mistral veut disposer de 200 mégawatts de capacité de calcul d'ici 2027 et 1 gigawatt d'ici 2030. À titre de comparaison, 1 gigawatt, c'est l'équivalent de l'énergie fournie par un réacteur nucléaire. Alors c'est une montée en puissance capitale pour la start-up cofondée en avril 2023 par 3 petits génies, Arthur Mensch, Guillaume Lample et Timothée Lacroix, et qui compte aujourd'hui 1000 employés.
2: Et offrir à Microsoft sa puissance de calcul en Europe, est-ce qu'on peut parler d'entorse à la souveraineté numérique qui fait tant débat ?
3: Alors, en louant ses capacités de calcul aux géants informatiques fondés par Bill Gates, Mistral rejoint d'autres spécialistes du secteur comme SpaceX AI aux États-Unis ou Nscale en Europe, dans un business, il faut dire, très lucratif. Alors, l'entreprise française investit lourdement pour développer ces modèles qui serviront aussi à terme nos propres groupes français et européens. Et c'est là où est la souveraineté pour réduire notre dépendance aux services numériques américains. Microsoft est le gros client qui permet d'amorcer la pompe. C'est important pour Mistral qui entend mener une levée de fonds pour atteindre une valorisation de 20 milliards de dollars, l'équivalent de 17,5 milliards d'euros.
2: Et on peut aussi parler d'une diversification des activités de Mistral ?
3: Alors effectivement, cet accord avec Microsoft permet à l'entreprise tricolore de ne plus vendre uniquement ses modèles d'intelligence artificielle générative, mais de fournir désormais une importante puissance de calcul pour faire tourner les IA en Europe. Il est important de noter que Microsoft ne vient pas acheter ou reprendre une entreprise française. Le groupe américain en devient le client, ce qui fait évidemment toute la différence.
2: Le décryptage éco, signé Emmanuel Cuny, tous les matins sur France Info. Et voici, ils ont fait l'actu. Cet été, France Info revient sur les grands événements de l'année, ceux qui nous ont marqués. Et ce sont les premiers concernés qui témoignent. Ce matin, c'est Bruno Le Maire qui parle au micro France Info de Raphaël Ebenstein. Bruno Le Maire, éphémère ministre des Armées pendant à peine 24 heures.
4: Dimanche 5 octobre 2025, Bruno Le Maire, qui a quitté le gouvernement l'année précédente, après un record de longévité à Bercy, au ministère de l'Économie, fait son grand retour.
5: Le président de la République a nommé M. Bruno Le Maire, ministre d'État, ministre des Armées et des Anciens Combattants.
4: Cette nomination surprise est à l'origine du départ fracassant du gouvernement de Bruno Retailleau, président des Républicains, le lendemain. Dans la foulée, le Premier ministre Sébastien Lecornu remet sa démission, ce qui entraîne une semaine de crise politique sans précédent. Bruno Le Maire s'en souvient encore.
6: J'imaginais pas qu'une nomination pouvait déclencher une déflagration aussi importante. Et je pense que c'était beaucoup de bruit pour rien de la part des Républicains. Ensuite, j'avais accepté cette nomination. Ça faisait plusieurs semaines que des propositions m'avaient été faites. Je les avais refusées. Je l'ai accepté par sens du devoir. Et donc j'ai été le premier surpris quand j'ai vu que ça partait complètement dans le décor. Que les Républicains envoyaient des tweets comme si il y avait une attaque nucléaire contre Paris. Enfin, tout ça était complètement disproportionné, irrationnel, inexplicable. Donc comme je pense qu'on ne peut pas expliquer l'inexplicable et que par moments il se passe des choses qui vous dépassent totalement, le lendemain, j'ai rassemblé mes équipes et j'ai dit écoutez, on est là pour servir, on n'est pas là pour semer le désordre. Donc si mon retour sème le désordre, il faut tout de suite présenter sa démission, se retirer et laisser les politiques se déchirer entre eux, ce que j'ai fait dès le lundi soir. Donc le souvenir que j'en garde, c'est un souvenir d'un moment absurde, totalement absurde.
4: Vous aviez complètement changé d'univers après votre départ de Bercy en 2024, en donnant notamment des cours en Suisse. Là, concrètement, quelle est votre vie depuis le 6 octobre dernier ?
6: Alors c'est une vie qui est beaucoup plus légère, je dirais, beaucoup plus facile, parce que la vie de ministre des Finances, c'est une vie qui est très astreignante, où on a le poids des responsabilités sans cesse sur les épaules, et ça pèse sur vous, ça pèse sur votre famille, sur votre femme, sur vos enfants, sur votre vie quotidienne. Donc ça fait du bien de ne plus avoir ce poids sur les épaules. Donc très concrètement, j'enseigne le lundi à l'université de Lausanne, je donne des cours de géopolitique. J'ai une autre activité qui m'occupe une grande part de la semaine, qui est que je suis conseiller spécial de l'entreprise ASML, qui est la plus grande entreprise de tech en Europe. J'ai parfois le sentiment, sur les semi-conducteurs, sur l'IA, d'avoir dit beaucoup de bêtises avant de travailler pour cette entreprise, avant vraiment de rentrer sous le capot de la voiture pour voir comment ça marche la tech, comment ça marche l'IA, comment on fait un semi-conducteur, quelle est la chaîne de production, quelle est la chaîne de valeur, quel rôle jouent les ingénieurs, comment ça marche. Et puis il y a une autre activité qui est moins connue, mais à laquelle j'attache beaucoup d'importance et qui est malheureusement d'actualité, c'est que je suis membre du conseil d'administration de l'association Impact, qui se bat pour l'aide sociale à l'enfance, est dirigé par un professeur de médecine absolument exceptionnel qui s'appelle Céline Gréco, qui est chef de service à l'hôpital des enfants malades Necker à Paris. Et je dis très simplement, ce que je découvre de la situation de dizaines de milliers d'enfants dans notre pays qui sont à l'aide sociale à l'enfance est tout simplement révoltant et bouleversant. Et c'est passionnant de s'engager pour quelque chose d'aussi concret et qui vous touche aussi profondément. Moi, je pense qu'une vie réussie, c'est une vie au service des autres, au service d'une cause, au service de quelque chose qui vous dépasse. Une vie pour soi tout seul, ça vaut rien.
4: Et une vie au service, est-ce que ça signifie avoir toujours, pardonnez-moi l'expression, un agenda de ministre, même quand on n'est plus ministre ?
6: Alors, c'est peut-être des formations professionnelles, mais oui, j'aime pas tellement avoir des journées qui soient totalement vides. Je dois dire, c'est pas trop mon truc. Donc, entre les cours, ASML qui m'amène à me déplacer partout en Europe, l'association de Céline Gréco, qui a que des qualités, mais qui est une fille qui lâche rien, donc elle peut vous appeler 3 fois par jour tant qu'elle n'a pas obtenu le véhicule dont elle a besoin ou le rendez-vous dont elle a besoin pour son financement, ça vous fait des semaines bien chargées. Mais toujours moins chargées que celles de ministre.
4: Bruno Le Maire préfère éluder les questions sur un retour en politique et une possible candidature à la prochaine présidentielle et se consacrer à la promotion de son dernier ouvrage, « Le temps d'une décision », publié en avril chez Gallimard.
2: Bruno Le Maire, dont ils ont fait l'actu avec Raphaël Ebenstein.
1: Ils ont fait l'actu, en partenariat avec le magazine Society.
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2: Et Sophie Briat, on respire un peu mieux sur une grande partie du pays.
8: Oui, mais la chaleur s'accroche encore dans le sud, avec ce matin 26 degrés à Figari, en Corse 25 à Nice et 7. Et sur le reste du pays, vous avez de 8 à 21 degrés, plus frais dans le nord, avec des températures 2 à 3 degrés en dessous des normales de saison. Et le ciel est nuageux des Hauts-de-France aux Ardennes ce matin, avec quelques gouttes possible localement. Ailleurs, le soleil domine largement. Seules quelques averses orageuses peuvent éclater sur l'est des Pyrénées cet après-midi. Et le contraste reste bien marqué côté thermomètre cet après-midi. Les maximales atteignent seulement 22 degrés à Lille, 24 à Cherbourg, 27 à Paris, 29 à Mulhouse, autour de 30 degrés Lyon, Nantes et Clermont-Ferrand. Et vous avez 34 à Bordeaux et Marseille, jusqu'à 35 à Toulouse.
2: Sophie Briat pour les prévisions météo. Merci d'écouter France Info. Il est 6h31.
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2: Le ministre de l'Intérieur sera en Gironde aujourd'hui, là où 2 pompiers sont morts hier, 2 soldats du feu décédés en combattant un incendie près de l'aéroport de Bordeaux-Mérignac. Élodie Touchet.
10: Le contrôleur général des sapeurs-pompiers de la Gironde parle d'un très violent feu de forêt à proximité directe de l'aéroport de Bordeaux-Mérignac. L'alerte est donnée à 14h08. L'incendie se propage alors dans une forêt de pins très dense à travers des arbres de plus de 15 mètres de hauteur. Attisé par des vents tournants, le feu a sauté à plusieurs reprises dans un secteur très sensible où se trouvent des usines et des lotissements résidentiels. La situation est qualifiée de très défavorable lorsque l'un des camions d'intervention se retrouve piégé par les flammes à l'intérieur. Deux sapeurs-pompiers professionnels qui perdent la vie. Ils venaient de la caserne de Saint-Médard-en-Jalles. La préfète de la Gironde, Sophie Broca, parle d'une tragédie et d'un drame épouvantable. Une enquête judiciaire est ouverte, indique le procureur de Bordeaux.
2: Élodie Touchet, ici Gironde, pour France Info. Dans le Var, plus de 1700 hectares de végétation parcourue. À Pontevès, le feu a encore progressé cette nuit, mais le vent s'est calmé. Deux maisons et deux camions de pompiers ont été détruits pendant la nuit. Emmanuel Macron salue une avancée majeure. Le Parlement français adopte une loi qui interdit les réseaux sociaux aux moins de 15 ans, une première en Europe. Le chef de l'État envisage une mise en application dès la rentrée prochaine. Dès le 1er septembre, les jeunes mineurs ne devront plus pouvoir créer de nouveaux comptes sur les plateformes et pour les comptes existants, l'interdiction s'appliquera à partir du 1er janvier 2027. Des interrogations de plus en plus nombreuses aux États-Unis sur la stratégie choisie par Donald Trump en Iran. Les Américains continuent de frapper le pays. Nouvelle attaque cette nuit encore. Cela entraîne une nouvelle hausse brutale des prix de l'essence. Les Américains sont ainsi de plus en plus critiques après la mort ces derniers jours de 3 soldats. C'est aussi le cas du Congrès, y compris chez certains élus républicains qui sont censés voter cette semaine une rallonge budgétaire de 70 milliards de dollars. C'est ce qu'a demandé au Sénat le secrétaire d'État à la Défense, Olivier Poujade.
11: Pitexet a besoin de plus d'argent. Il affirme que c'est urgent. Ne pas financer intégralement, dit-il, le ministère de la guerre, comme il l'a rebaptisé, ne pas lui accorder plus de moyens. C'est probablement la plus grande menace qui pèse sur notre nation. Devant les sénateurs, Pitexet laisse entendre que dès le début du mois d'août, les caisses seront presque vides. Il s'interroge sur le paiement des salaires et le renouvellement des stocks de munitions, mais en pleine audition publique. 4 militants anti-guerre viennent perturber la séance. Aux côtés d'Exet, le chef d'état-major des armées doit répondre, lui, aux questions de John Neely, sénateur républicain de Louisiane. Le général Dan Kane n'aura pas droit à plus de confort.
12: Plusieurs de mes collègues généraux veulent que tout ce qui se passe en Iran s'arrête.
13: Monsieur, les critères pour y mettre fin dépendent toujours de décisions politiques.
12: Les Iraniens établiront-ils un péage sur Hormuz ?
13: Monsieur, tout est très hypothétique et je n'ai pas la réponse.
12: Nous devons rentrer à la maison, et ce n'est pas une hypothèse.
11: Des républicains de plus en plus sceptiques et de plus en plus divisés, hein, pendant que les sénateurs expriment leurs doutes, à la Chambre des représentants, les députés s'activent pour que le vote soit programmé dès aujourd'hui.
2: France Info reportage d'Olivier Poujade. Voici France Info Sport.
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2: Bonjour Cédric Guillaume.
15: Bonjour Maureen.
2: Alors on commence avec le Tour de France. On a entamé la dernière semaine avec un contre-la-montre individuel.
15: Ah oui, c'est un exercice au cours duquel le champion du monde de la spécialité a brillé, Remco Evenepoel, le Belge, vainqueur de cette étape hier à Thonon-les-Bains, devant le maillot jaune Tadej Pogacar, alors que le jeune français Paul Sexas a une nouvelle fois bien résisté, quatrième de cette étape, qui a aussi été marquée par la chute d'un candidat au podium, Anthony Rimbaud.
16: Une glissade sur le bitume, une épaule en vrac et l'Allemand Florian Lipowitz, candidat au podium, a dit au revoir au Tour. Pas de quoi perturber son coéquipier Remco Evenepoel. Maillot arc-en-ciel de champion du monde du chrono sur le dos, le Belge a survolé l'épreuve, laissant dans son rétro le maillot jaune Tadej Pogacar pour signer sa deuxième victoire d'étape sur cette grande boucle.
17: Là, je dois me concentrer sur garder ma deuxième place parce que pour moi, c'est déjà un rêve d'être où je suis.
16: Remco Evenepoel, confortablement installé sur son petit nuage à la deuxième place, et Paul Sexas campe lui toujours au pied du podium. Quatrième du chrono, hier, le Français a grignoté un peu de temps sur le troisième, le Mexicain Del Toro.
18: Ce début de troisième semaine commence plutôt bien. J'ai repris 5 secondes pour la bataille pour le podium.
16: Voilà désormais Paul Sexas à 20 secondes du podium. Et pendant que les cadors, tête dans le guidon, font les comptes après ce chrono, Kevin Vauclin, lui, a eu le temps de lever un peu les yeux pour admirer le lac Léman. Sublime décor d'un contre-la-montre qui aurait pourtant pu lui convenir.
19: Je dois l'avouer, c'est ma première fois que je fais un chrono tranquille. Si on veut mettre une chance au maximum pour les prochains jours, je suis obligé de manœuvrer comme ça.
16: Kevin Vauquelin, comme d'autres, ont choisi de se préserver pour les deux étapes à venir qui pourraient sourire aux échappés. Les meilleurs, eux, se donnent rendez-vous vendredi pour la prochaine explication au sommet.
15: Alors, on pourrait quand même retrouver Kevin Vauquelin et d'autres Français aux avant-postes aujourd'hui. 17e étape entre Chambéry et Voiron, longue de 174 km. Ça pourrait se jouer au sprint, mais la route est quand même assez vaste.

0: ballonné. Hein. Il n'est pas exclu qu'une échappée puisse aller au bout. Christian Prudhomme est le patron du Tour de France.
1: Une étape dans des sites de montagne qu'on a voulu la moins rude possible pour laisser une chance aux sprinteurs qui sont encore là ou aux baroudeurs. Un début d'étape, une première partie d'étape qui sera vraiment faite pour les baroudeurs et ensuite il faudra résister aux équipes de sprinteurs qui tenteront de revenir sur la tête de course. Ça va surtout se jouer dans la première partie de l'étape en fonction de l'écart qui sera créé par l'échappée sur les sprinteurs encore vaillants, dirais-je.
0: Alors, sprint ou échappée, peut-être un Français à l'honneur. Hein. Il faut savoir, Maureen, qu'aucun tricolore ne s'est encore imposé sur cette grande boucle et qu'un Tour de France sans succès français, eh bien, ce n'est arrivé que deux fois dans l'histoire, 1926-1999. Un petit peu de pression donc sur les épaules des Français.
2: J'espère qu'il n'y en aura pas une troisième.
0: Voilà, exactement. On va suivre ça sur France Info. Départ de l'étape, 13h20. L'arrivée est prévue aux alentours de 17h30.
2: Et puis Cédric, les championnats du monde d'escrime débutent aujourd'hui à Hong Kong.
0: Oui, puisqu'on parle Maureen, de Français qui gagnent hein, en escrime, généralement, c'est quand même souvent le cas. Ça avait rapporté 7 médailles à la France lors des Jeux Olympiques de Paris, avec notamment le titre en sabre pour Manon Apiti-Brunet. Plus près de nous, il y a un mois, la délégation française avait été plutôt performante hein, lors des championnats d'Europe qui s'étaient déroulés à Antony, en région parisienne. Alors Stéphane Marcelin, le directeur technique national, est plutôt ambitieux pour ces mondiaux d'escrime.
3: Les deux armes qui sont assez leaders, c'est le sabre, sabre dame et sabre homme, hein, voilà, qui sont toujours aux avant-postes sur les différentes coupes du monde, individuellement ou par équipe. Il y a le retour de la championne olympique, Manon Apiti, qui sera là. C'est des armes qui doivent aujourd'hui concrétiser leur performance de la saison. On a réussi de bons championnats d'Europe il y a quelques semaines à Antony. On a atteint le seuil de la dizaine de médailles. Si en tout cas on le fait, ça sera très très bien.
0: Pendant trois jours, on va disputer les qualifications. Place ensuite aux phases finales des mondiaux d'escrime qui vont durer 8 jours jusqu'au 30 juillet.
2: Merci beaucoup Cédric Guillou pour France Info Sport.
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2: Elle était fermée au public depuis le mois d'octobre, interdite d'accès depuis le casse spectaculaire pendant lequel les joyaux de la couronne ont été dérobés. La galerie Apollon du Louvre rouvre tout à l'heure. Bonjour Valérie Beau.
5: Bonjour, merci pour votre invitation.
2: Merci d'être avec nous sur France Info ce matin. Vous êtes archiviste au Louvre et délégué CFDT Culture. Alors le public sera de retour dans cette galerie Apollon aujourd'hui, mais cette pièce sera vide, sans collection, sans objets précieux. Est-ce que c'est une bonne nouvelle ou bien un aveu d'échec de la part du musée ?
5: Alors, la bonne nouvelle, il faut voir côté personnel d'accueil et de surveillance et du public. C'est une bonne nouvelle pour le public de pouvoir rentrer dans cet espace qui est absolument magnifique, historique, et c'est 600 mètres carrés avec des œuvres mais architecturales et picturales de décoration extraordinaires. Et pour le personnel, alors en muséographie, c'est une très bonne nouvelle parce que c'est attendu du public aussi. Et ça va apporter un nouveau souffle aux espaces, parce que pour aller voir la Joconde, eh bien, on passe vers ces espaces-là. Et c'est aussi un espace où on peut passer si on est un public à mobilité réduite. Ça évite de faire des détours, parce que devant la Victoire de Samothrace, il y a des escaliers, et ce n'est pas possible. Donc, côté personnel d'accueil et de surveillance, je suis allée les écouter. C'est une bonne nouvelle, on a le sourire.
2: Finalement, c'est une pièce qu'on ne regardait pas en tant que telle, puisqu'on regardait les objets qui étaient à l'intérieur, c'est ça que vous dites ?
5: Eh bien, oui. Enfin, c'est-à-dire qu'au Louvre, c'est du merveilleux sur du merveilleux. Donc, effectivement, il y avait les bijoux de la couronne, et pas seulement. Il y avait aussi les collections, ce qu'on appelle dans les inventaires les pierreries de la couronne. Et donc, ce sont des collections de pierres sculptées, de pierres dures sculptées de Louis XIV, qui était un immense collectionneur, avec des œuvres aussi incroyables et méconnues, et elles aussi ont été enlevées. Donc, il y a aussi des personnes dans le département des objets d'art, de la régie, de la conservation qui ont travaillé d'arrache-pied. Et là, les œuvres sont en réserve. Et on est très attentif parce qu'on a envie du redéploiement des collections. Ça, il ne faudra pas rater aussi de revoir ces œuvres parce qu'il y a les bijoux, mais il y a aussi les œuvres sculptées.
2: Mais permettre au public de revenir dans cette galerie sans objets, sans bijoux, c'est aussi dire en creux, on n'a pas réussi à sécuriser suffisamment cette salle.
5: Alors, je le prendrai pas comme ça, parce qu'en fait, ça veut dire aussi, lorsqu'on réfléchit en termes de flux et d'apaisement du public, vous savez, on reçoit 9 millions de visiteurs, là, je compte des pas loin, on parle de gestion de flux, hein. Quand on reçoit 30 000 visiteurs par jour, c'est immense, imaginez, en permanence. Donc, ça veut dire qu'on va apporter un souffle de respiration dans un espace aussi de circulation. Il va falloir, c'est une blessure, la blessure elle est présente, elle n'est pas effacée, c'est une meurtrissure qui est durable, mais c'est une nouvelle page qui s'ouvre. L'échec, c'est le vol maintenant, et il faut aller de l'avant autrement.
2: Vous vous attendez à avoir particulièrement de monde dans cette salle, une sorte de curiosité. Les spectateurs viendront voir aussi là où s'est déroulé le casse.
5: Il y a des chances, parce que juste après le vol, et encore à présent, lorsqu'on passe devant la scène, on voit le public qui se prend des photos devant
2: les
5: la
2: fenêtre.
5: Les visages
2: tournés vers cette galerie.
5: Exactement.
2: Alors les bijoux seront placés dans une salle sécurisée bientôt, une salle sans fenêtres. Ce sont des gros travaux qui sont à mener et qui nécessitent un gros budget, nous dit le président du Louvre. Est-ce que le musée a les fonds nécessaires pour cela ?
5: Alors, le musée, le budget, moi je siège au conseil d'administration, donc c'est plus de 300 millions. Il y a des grands projets de rénovation, des schémas techniques directeurs. Alors, un exemple tout simple d'aveu, moi je dirais un autre aveu d'échec du Louvre, c'est quand le Louvre, il est responsable, il ferme au public à 16h parce que c'est la canicule. Et vous voyez bien qu'il y a d'autres musées en France qui sont ouverts. Justement, en particulier, d'autant plus en canicule, qui sont des refuges climatiques. Nous, l'échec, c'est de fermer à 16h. Pourquoi ? Parce qu'il y a une vétusté.
2: Finalement, il y a de nombreux chantiers qui sont prioritaires.
5: Voilà. Donc, celui-ci, à l'échelle du Louvre, c'est un chantier, on va dire, raisonnable, qui est en cours pour sécuriser, effectivement, les bijoux.
2: Votre syndicat s'est mobilisé avec d'autres. Ces derniers mois, il y a eu des grèves, hein, notamment pour des questions de rémunération, pour dénoncer les conditions de travail. Est-ce que les mots ces derniers jours du nouveau président, hein, qui est arrivé après ce cambriolage vous rassurent, éteignent la contestation ?
5: Alors, on a un dialogue apaisé. On travaille vraiment d'arrache-pied aussi intersyndicalement. Vous savez que la CFDT, lorsqu'elle est dans un mouvement social, ça veut dire qu'il se passe quelque chose d'extrêmement grave et qu'on peut plus. On préfère toujours la négociation. Lorsque l'on n'y arrive pas, eh bien, à un moment, il faut quand même agir. Et on n'est pas arrivé encore à aboutir. Il y a toujours le préavis de grève qui est en cours. On n'a pas signé de protocole de sortie de grève parce qu'il y a... Alors, on avance sur les conditions de travail. Bien sûr, il n'y a pas de baguette magique, mais on essaie, on met en place des plans de travail dans ce sens. Mais par rapport à la rémunération, il y a un blocage. Ça a été objectivé pour une partie du personnel seulement, une petite partie du personnel. Le mouvement était de toutes les professions, de toutes les catégories. Et on ne peut pas accepter qu'en traversant la rue, en travaillant au ministère de la Culture, on reçoive même si c'est que 50, 100 ou 150 euros en plus par mois. Et qu'en étant de l'autre côté de la rue, au musée du Louvre, on ait une rémunération sur la partie indemnitaire moins disante. Alors que tout le personnel est dans l'excellence, c'est incompréhensible et ce n'est plus accepté.
2: Merci beaucoup Valérie Beau, merci d'avoir été en direct sur France Info ce matin. Archiviste au Louvre et déléguée CFDT Culture, alors donc que la galerie Apollon rouvre aujourd'hui dans le musée parisien.
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2: 6h46 sur France Info, l'info en une minute, c'est avec Marie-Marty Rossian. Et elle a une ce matin, la vigilance orange pour la canicule est terminée dans l'Hexagone.
4: Annonce de Météo France, l'Hérault, le Var, la Haute-Corse et la Corse du Sud repassent en jaune. Attention toutefois au risque de feux de forêt toujours élevé dans le sud-est. Dans le Var, l'incendie qui s'est déclenché hier à Pont-Évêque continue de progresser. 400 personnes ont dû être évacuées. Cédric Jubilard avoue avoir étranglé sa femme Delphine Ossagel lors de son passage aux aveux la semaine dernière. Le peintre plaquiste a raconté cette dispute mi-décembre 2020 au cours de laquelle il a reconnu avoir tué sa femme. La cour d'assises de la Haute-Garonne annonce que le procès en appel de Cédric Jubilard, prévu initialement en septembre, est reporté au premier semestre de 2027. Les vols directs entre les États-Unis et le Liban vont pouvoir reprendre après 40 ans de suspension, annonce de Donald Trump hier. Le président américain a reçu son homologue libanais Joseph Aoun qui l'a assuré vouloir aider. Et puis les championnats du monde d'escrime démarrent aujourd'hui à Hong Kong. La délégation française espère de nouveau s'illustrer après les 3 titres remportés il y a un mois lors des championnats d'Europe.
2: 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Et voici l'heure du choix de France Info à 6h47, au lendemain du vote de la loi de protection des enfants, avec notamment cette mesure, l'imprescriptibilité pour les auteurs de violences sexuelles sur mineurs. Le choix de France Info s'intéresse aujourd'hui à la pierre angulaire de ces affaires, la parole des enfants. Comment l'accueillir et la traiter? Comment écouter les récits des mineurs victimes, pour certains, de violences sexuelles? La question a ressurgi avec l'affaire Liana, mais aussi avec le scandale des agressions dans le périscolaire à Paris. Bonjour Margot Steve.
6: Bonjour.
2: Pour mieux comprendre, vous êtes allé à la rencontre de ceux et celles qui, au quotidien, auditionnent les enfants victimes, d'abord dans ce qu'on appelle une maison de protection des familles.
6: Oui, c'est un pavillon discret de 2 étages. Pas dans la caserne de gendarmerie, mais sur le trottoir d'en face. Moins impressionnant pour les familles, m'explique celle qui dirige les lieux, l'adjudante-chef Cécile Perronnet. Ce jour-là, elle accueille justement un enfant.
7: Ils vont arriver dans 2 minutes. À tout à l'heure.
6: Comme tous ceux qui passent ici, cet enfant s'apprête à être auditionné par un gendarme dans ce que l'on appelle une salle Mélanie. Des murs blancs, une table, 2 chaises et c'est tout.
8: Une salle neutre pour en fait avoir les enfants le plus concentrés possible, avec la table en verre pour avoir le langage non-verbal.
6: C'est-à-dire voir les mains par exemple?
8: Exactement, les mains, les signes d'anxiété, comme des jambes qui vont d'un seul coup bouger frénétiquement, des marques de scarification. Et donc la caméra et le micro. Et ensuite on lui montre la salle technique.
6: Qui est juste à côté donc?
8: Voilà. La salle technique, en fait, où le binôme enquêteur se trouve, on est relié avec une oreillette. Et c'est nécessaire parce qu'en fait, l'enfant, des fois, vous emporte avec son émotion. Et donc, pour le coup, avoir le binôme qui, lui, est à distance et ne se prend pas cette charge émotionnelle de plein fouet, c'est important de rester très objectif. Parce que le but, c'est d'avoir un dossier solide qu'on ne peut pas remettre en question. C'est comme ça qu'on protège un enfant.
6: Une audition solide, objective et qui se veut surtout adaptée aux mineurs.
8: Un enfant, il a une maturité qui n'est pas la nôtre. Il a un développement cognitif qui est souvent en deçà en plus de son âge avéré, puisqu'un enfant victime de maltraitance, on estime qu'il a 18 mois de retard. Et puis un enfant, il fonctionne avec ses codes. Ils ont un langage spécifique, ils ont un fonctionnement spécifique. Et si vous n'êtes pas formé à ça, vous passez à côté. Et la formation qu'on a aussi est une formation à base de psychologie. Tout ce qui est notion de dissociation, de sidération. Une jeune fille qui va vous parler d'un viol et qui va rire en même temps et qui va être très détachée, bah si vous n'êtes pas formé à ça, vous pouvez vous dire bah non, mais c'est pas possible, elle peut pas me parler de ça. C'est parce que nous, on réfléchit avec nos biais à nous.
6: Et pour éviter ces biais, les gendarmes utilisent depuis 10 ans une méthode très spécifique, le protocole NICHT, développé aux États-Unis et au Canada.
8: C'est une langue étrangère. Quand on est formé à ce protocole, il faut abandonner tous les écueils dans lesquels on était avant, les qui, quoi, où, quand, comment. Les est-ce que, tout ce qui est directif, tout ce qui est fermé, on oublie. Et là, c'est vraiment de l'invitation à dire. Donc je vais t'aider, te guider, mais c'est tout. Moi, je sais pas, c'est toi qui sais.
6: Un protocole, affirme Cécile Perronnet, qui a révolutionné la façon d'interroger les mineurs.
2: Et pour mieux comprendre, Margot, vous avez assisté à l'une de ces auditions.
6: Oui, alors pas une vraie audition avec un enfant, cela peut mettre en péril la procédure, mais j'ai pu assister à un exercice dans le cadre d'une formation en banlieue parisienne. Ce jour-là, une stagiaire mène donc une fausse audition avec un autre gendarme qui joue le rôle de Nicolas, un adolescent de 14 ans.
9: Donc mon travail aujourd'hui, c'est de parler aux adolescents des choses qui leur sont arrivées.
6: Ce jeune a été victime de viol et de chantage, pourtant la gendarme le fait d'abord parler de toute autre chose.
9: As-tu fait quelque chose de spécial récemment, comme aller à l'anniversaire ou...
10: En gros, je pourrais te raconter le tournoi de foot si tu veux.
9: Ah oui? Donc, dis-moi tout ce qui s'est passé ben, au tournoi de foot de l'année dernière, du début jusqu'à la fin du milieu du jeu.
6: Et donc là, on fait parler d'un événement qui n'a rien à voir avec les faits. Pourquoi? C'est quoi l'idée?
11: C'est vraiment pour l'entraîner à nous faire un récit complet.
6: L'adjudant-chef Laurent est formateur à la gendarmerie.
11: Et ensuite, on va l'entraîner à segmenter ce récit pour qu'il nous donne des détails sur différentes parties de ce récit. Donc c'est de l'entraînement à un autre type de questionnement.
6: Un entraînement qui va durer 30 minutes avant d'aborder les faits avec la même méthode.
10: En gros, ce matin, Léa, elle m'a fait du chantage. Elle m'a dit que tout ce que j'avais fait hier, c'était filmé.
9: Dis-moi tout ce qui s'est passé. J'ai vu Léa ce matin. Jusqu'à là, Léa, elle fait du chantage.
10: Bah, je te raconte tout comme pour le foot.
9: Oui, comme pour le foot, pareil.
6: Cette phrase, dis-moi tout ce qu'il s'est passé, c'est la clé de voûte du protocole NICHT, celle qui va permettre ensuite à cet adolescent de dérouler librement un récit structuré et beaucoup plus riche en détails, le souvenir par exemple d'un tatouage sur la main de son agresseur.
2: Vu comme cela, la méthode a l'air presque infaillible, Margot, mais est-ce que ça marche à tous les coups ?
6: Eh bien, malheureusement, non. Déjà, cette méthode ne fonctionne que pour les enfants à partir de 3-4 ans. Avant, c'est trop compliqué. L'autre problématique, c'est bien sûr celle de la formation des enquêteurs. Le ministre de l'Intérieur assure que 3000 policiers et gendarmes ont été formés à ce protocole depuis 10 ans. Un chiffre qui reste perfectible, reconnaît Laurent Nunez. Côté gendarmes, on assure que seuls les militaires formés auditionnent les enfants. Mais côté police, ce n'est pas toujours le cas. La procureure en charge de ces dossiers au parquet de Paris assure par exemple qu'à la brigade des mineurs parisiennes, certains agents ne sont toujours pas formés après 5 ans d'affectation, faute de créneaux disponibles.
2: 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Et France Info Monde, ce matin avec vous, Boris Loumaine, bonjour.
12: Bonjour Marine.
2: Cela fait plus de 4 ans que l'invasion de l'Ukraine par la Russie a débuté, mais l'intensité du conflit continue encore de progresser, à tel point que le Haut Commissariat aux Droits de l'Homme note une augmentation sans précédent du nombre de victimes civiles. Côté ukrainien, ce n'est pas une surprise, mais aussi du côté russe. Et ça, c'est un phénomène nouveau, Boris.
12: Oui, sur les 6 derniers mois de l'année, 250 civils russes ont été tués par des frappes ukrainiennes, un chiffre en augmentation de 120% par rapport à la même période l'année dernière. Alors, 250, c'est tout de même bien moins que les 1150 civils ukrainiens tués par les attaques de l'armée russe en 2026, mais cela en dit long sur le changement de stratégie dans la guerre de contre-attaque que mène actuellement Kiev contre Moscou. En fait, jamais l'Ukraine n'avait autant visé le territoire de la Russie qu'actuellement. Les raffineries, les entrepôts de munitions, les sites industriels, tout ce qui est utile à l'effort de guerre russe devient une cible pour les Ukrainiens qui désormais parviennent à produire des drones à la chaîne, 10 millions d'unités par an selon les chiffres officiels.
2: Est-ce que ces victimes civiles russes sont délibérément visées par Kiev ?
12: Alors non, cela n'a jamais été la stratégie affichée par l'Ukraine qui s'est toujours défendue de viser les civils, mais Kiev ne peut pas ignorer qu'en utilisant massivement des drones, les risques de faire des victimes collatérales sont grands. Ces projectiles sont souvent peu précis et puis surtout leur signal est régulièrement brouillé par les défenses antiaériennes russes. Les drones dévient alors de leur trajectoire. Voilà pourquoi il est fréquent qu'ils terminent leur course dans un immeuble résidentiel, par exemple, alors même que ce n'était pas la cible initiale. Alors, pour tenter de réduire le nombre de victimes civiles, l'Ukraine produit parallèlement de plus en plus de missiles bien plus précis que les drones, mais bien plus coûteux également.
2: Ces attaques ukrainiennes en Russie soulèvent tout de même des questions sur la stratégie militaire de Kiev.
12: Oui, en multipliant ses frappes, en faisant de plus en plus de victimes civiles, l'Ukraine ne risque-t-elle pas à la longue de se couper de ses soutiens occidentaux ? Et puis surtout, en utilisant ses drones, souvent imprécis, Kiev n'est-elle pas en train d'adopter les méthodes de l'ennemi, ces méthodes qu'elle a toujours critiquées depuis le début du conflit ? L'une des réponses à ces questions serait de dire que les Ukrainiens se défendent avant tout, ils contre-attaquent parce qu'ils jouent leur survie. Si la Russie cessait demain ses attaques, alors les frappes ukrainiennes cesserait aussi. Le contraire, en revanche, n'est pas vrai. Ces 4 ans de guerre nous l'ont largement prouvé.
2: France Info Monde, signé Boris Loumaigne.
13: 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Il est 7h05 et il fait 16 degrés à Villefranche-sur-Saône.
2: Et voici la playlist avec Marie Martirossian. On se penche ce matin sur un phénomène de plus en plus présent dans nos écoutes musicales.
14: Oui, les chansons créées par l'intelligence artificielle, elles sont de plus en plus nombreuses sur nos sites de musique en streaming et ce phénomène prend de l'ampleur tellement que la plateforme Deezer alerte. Au mois de juin dernier, plus de la moitié des chansons qui ont été mises en ligne chaque jour sur le site étaient des titres générés par l'IA. C'était moins de 20% pour rappel l'an dernier. Une telle proportion de chansons, c'est donc une première, avec de faux artistes donc, qui se font passer pour des humains et qui diffusent ces chansons en masse. Your voice is a river, pulling me near. celle que vous entendez là, c'est Sienna Rose, une artiste à la voix douce qui génère plusieurs centaines de milliers d'écoutes sur Spotify par exemple, mais qui n'est absolument pas réelle. Maureen, ses chansons, sa voix, même son visage sur les pochettes de ses albums, tout a été créé par une IA. Alors comment ça marche en fait pour créer ces morceaux via l'IA? Ces personnes qui sont derrière ces faux artistes utilisent des intelligences artificielles spécialisées qui génèrent ensuite des mélodies, des paroles à peu près crédibles à l'image de ce que peut faire ChatGPT par exemple. Ces personnes ensuite empochent de l'argent issu des abonnements que nous, les utilisateurs, nous payons via les plateformes de streaming musical. Et ça, évidemment, eh ben, c'est très dangereux pour les artistes, selon une étude menée par la CISAC, la Confédération internationale des sociétés d'auteurs et compositeurs. Les vrais créateurs de musique pourraient perdre près de 25% de leurs revenus d'ici 2028 à cause de ces contenus créés par l'IA. Deezer, toutefois, qui a d'ailleurs lancé un outil de détection de musique créé par l'intelligence artificielle, veut rassurer. La musique entièrement générée par IA ne représente qu'un à 3% des écoutes de la plateforme. En clair, rien ne pourra jamais remplacer ça, par exemple, dans vos playlists. Running Up That Hill de Kate Bush qui fait danser Sophie Brière en studio, chanson qui a dépassé le milliard d'écoutes sur Spotify sans intelligence artificielle. Donc l'artiste britannique qui d'ailleurs s'est engagée contre l'utilisation de l'IA dans la musique, elle a participé l'année dernière avec d'autres chanteurs à un album entièrement muet pour dénoncer ces abus. Album intitulé Is This What We Want, traduction Est-ce bien ce que l'on souhaite. À nous donc, auditeurs de musique, de répondre à cette question.
2: Vous avez 3 heures. Merci Marie-Marty Rossian pour la playlist de France Info.

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3: Sophie Bria, le ciel du Nord est nuageux ce matin.
4: Oui, des Hauts-de-France aux Ardennes et quelques gouttes sont possibles près de la frontière belge. Cet après-midi, ce ciel nuageux laisse passer quand même quelques éclaircies. Et ce matin, vous avez quelques bandes de grisailles hein, sur le nord de la Bretagne, comme sur la Normandie et la Côte d'Azur. Oh là, ma voix, il y a aussi des nuages qui se dissipent dans la matinée et tout le reste du pays est sous le soleil dès le lever du jour et vraiment pour la journée. Le Mistral souffle un peu moins fort autour de la Méditerranée, à 50 km/h pour la journée, mais le risque de feux de forêt demeure très élevé dans le Vaucluse, le Var, les Bouches-du-Rhône et le Gard.
3: Et les températures sont contrastées ce matin?
4: Oui, elles sont 2 à 3 degrés sur les normales de saison. Je ne vous aurais jamais dit ça la semaine dernière. Au nord, 9 degrés à Colmar, 11 degrés au Touquet, 13 à Orléans. Et elles restent dans les normales sur une grande moitié sud, 12 à Châteauroux, 22 à Nîmes, 27 degrés déjà Porto Vecchio. Cet après-midi, la chaleur persiste au sud. Plus de vigilance orange à la canicule, avec des températures 3 à 7 degrés quand même au-dessus des normales de saison. Il fera de 29 à 36, 37 degrés. 32 à Béziers, 37 à Albi, 31 à Lyon et 34 à Bordeaux. Sur la moitié nord, les températures sont agréables, de 20 à 31 degrés. 24 à Cherbourg, 27 à Paris et 31 degrés à Nantes.
3: On respire mieux, Sophie Bria, et on se réveille en douceur. C'est le début du 7-10 avec vous, Marie Bernardo. Bonjour Marie.
5: Bonjour Maureen. Bonjour à tous, des températures qui ont baissé en effet, mais qui ne doivent pas nous faire oublier que c'est l'été de tous les dangers pour les pompiers qui viennent de perdre 2 des leurs. C'était hier en Gironde sur un incendie, les incendies qui se multiplient, nous serons notamment dans le Var, et qui se nourrissent de la sécheresse. Aucune région n'est épargnée par le manque d'eau. Faut-il changer notre rapport à l'eau, notre gestion de l'eau? Voilà qui va nous occuper au cours des 3 prochaines heures. Merci de vous réveiller avec France Info, il est 7h.
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3: C'est le journal d'Antoine Geoffin. Bonjour Antoine.
6: Bonjour Marie, bonjour à tous.
3: À la une, le feu de Pontévez qui progresse encore.
6: 2500 hectares parcourus ce matin, désormais 800 de plus qu'hier soir, malgré d'importants moyens déployés. France Info sur place dans une minute. À suivre, la DZ Mafia qui tente d'étendre son réseau tentaculaire de trafic de drogue hors de Marseille, dans des villes moyennes comme à Alès dans le Gard, où le maire menacé a été exfiltré de chez lui. Nous sommes aussi à l'Assemblée nationale après l'adoption du projet de loi d'urgence agricole par le Parlement. Réautorisation de 2 insecticides controversés et la ministre de la Transition écologique qui compte démissionner. Enfin, que vous aimiez ou pas le saxophone, promis, vous allez fredonner en fin de journal. C'est pour l'instant le plus gros incendie de l'été en Provence. Il a pris hier midi à Pont-Évêcheux, au nord du département du Var, et sa progression est très rapide. Bonjour Mathilde Vinceneux.
7: Bonjour.
6: En direct de Pont-Évêcheux pour France Info, hier soir, Mathilde, le feu avait parcouru 1700 hectares et il a beaucoup progressé dans la nuit.
7: Oui, et le bilan a empiré. Donc, nous sommes désormais à plus de 2500 hectares ravagés par les flammes. 1200 pompiers ont lutté d'arrache-pied toute la nuit. Et si le vent s'est calmé ce matin, on aperçoit toujours des fumées noires dans le ciel. Le feu menace encore les communes de Cotignac, de Montfort, de Corins. 400 personnes ont dû être évacuées dans le village de Pont-Évêcheux où je me trouve, d'où l'incendie est parti hier. 6 maisons ont été touchées, 2 détruites. Et les habitants ont regardé la forêt partir en cendres, impuissants. Edith et Christiane ont été

0: sidérée par la vitesse du feu, elles l'ont guetté une partie de la soirée depuis leur maison.
1: En fait, le feu, il a tellement été important, ça faisait un nuage énorme, énorme. Et il tournait, il partait de tous côtés, de tous côtés. Ils étaient submergés. Pour moi, c'est l'horreur. Je pleure. L'année dernière, c'était déjà ça. Évidemment, le changement climatique, il est là. On le sait très bien. Elle est destinée à mourir, notre forêt. Il ne restera plus rien. C'est à pleurer. C'est lunaire. C'est affreux.
0: Les pompiers attendent désormais le retour des moyens aériens. Deux Canadair et deux avions Dash doivent bientôt reprendre les largages pour tenter de maîtriser ce feu avant que les températures ne grimpent de nouveau ici et que le vent ne se relève.
2: Mathilde Vinceneux en direct de Pontevès depuis pour France Info. En Haute-Corse, le feu d'Albert Tatché est désormais fixé après avoir parcouru plus de 280 hectares. Celui de Corté, 30 km plus à l'est, progresse encore. D'après ici RCFM, il a brûlé près de 260 hectares. Le ministre de l'Intérieur est lui attendu aujourd'hui à Saint-Médard-en-Jalles, à l'ouest de Bordeaux, pour un hommage aux deux pompiers tués en intervention hier lors d'un feu de broussailles désormais fixé. Enfin, chez nos voisins espagnols, les autorités parlent d'un des incendies les plus complexes de l'histoire de l'Espagne, à 100 km de Madrid. Les flammes ont déjà dévoré 30 000 hectares et provoqué l'évacuation de 1 200 habitants.
3: Le maire d'Alès a passé sa deuxième nuit hors de chez lui.
2: L'élu du Gard, exfiltré lundi soir par les policiers du raid en raison d'une menace d'une action violente. La semaine dernière, Christophe Rivin qui a reçu un courrier avec à l'intérieur deux balles de 9 mm, courrier signé DZ Mafia. Yannick Falt, la puissante organisation criminelle installée à Marseille, spécialisée dans le trafic de drogue, tente de s'implanter à Alès, comme dans de nombreuses villes moyennes.
4: Cette extension de la DZ Mafia dans le Gard n'est pas nouvelle, comme dans les autres départements proches de Marseille. La particularité du Gard, ce sont des alliances locales avec des narcotrafiquants déjà implantés. Selon un document de la police judiciaire consulté par France Info, ce que confirme pour Alès Bruno Bartosetti, secrétaire national du syndicat Unité dans la zone sud.
5: Pour la ville d'Alès, d'après ce que j'ai comme renseignement, c'est qu'une certaine connexion s'est faite entre la DZ Mafia et des gangs alésiens qui sont en place depuis très longtemps et bien peuvent se neutraliser par des services rendus. On peut penser que forcément, par la force, la DZ Mafia arrive dans un quartier, poussez-vous, je suis là, j'implante mon marché, mes hommes. Non. Il peut y avoir des connexions, c'est le cas à l'Est, avec un genre d'accord un peu tacite où on se rend service, et c'est ce qui est à retenir.
4: Reste une question en suspens ce matin. Le maire d'Alès était-il visé par un projet de voiture piégée devant son domicile, comme l'a évoqué une source proche du dossier hier? Un bon connaisseur de la DZ Mafia s'interroge. Pas sa signature habituelle, dit-il, rappelant que les menaces, comme les homicides, passent en général par des rafales de Kalachnikov.
2: Yannick Falt, c'est le PNACO, le parquet national anticriminalité organisée, qui est chargé de l'enquête.
3: Le Parlement adopte le projet de loi d'urgence agricole.
2: Qui entend répondre, selon le gouvernement, à la colère exprimée par les agriculteurs l'hiver dernier. La réforme réautorise à titre dérogatoire deux insecticides tueurs d'abeilles, jusque-là interdits en France, mais utilisés chez nos voisins européens. Et c'est ce point précis qui va provoquer le départ de la ministre de la Transition écologique. En tout cas, l'entourage de Monique Barbu souffle à France Info que l'ancienne présidente du WWF France va déposer sa démission ce matin au président de la République avant le Conseil des ministres à 10h. Monique Barbu s'est opposée en vain à la réintroduction sous condition de ces pesticides. Et pour l'opposition, Elia Bergel, cette démission imminente trahit la faiblesse du gouvernement.
6: Oui, avec cette crise au gouvernement à la veille des vacances, pour le député PS Romain Eskenazi, la démission de la ministre de la Transition écologique en dit long sur la loi d'urgence agricole.
7: Et c'est en tout cas la démonstration que cette loi dite d'urgence agricole est bien un recul environnemental majeur. Le fait que la ministre de la Transition écologique considère que c'est un tel recul pour l'environnement, pour la santé, qu'elle a décidé de poser sa démission.
6: Le socialiste estime que ce départ de Monique Barbu tombe au pire moment, alors que la France est frappée par une sécheresse d'ampleur, une série de canicules. Au Rassemblement national, le député Philippe Ballard critique une ministre très absente, selon lui.
8: Madame Barbu, on ne l'a jamais vue. Je pense qu'il y a beaucoup de parlementaires qui ne connaissent même pas son visage. Elle refusait quasiment de venir toutes les semaines lors des questions au gouvernement.
6: Opération déminage chez les soutiens du gouvernement. Le départ de Monique Barbu est anecdotique. Elle ne s'est jamais investie tacle un député centriste. Son remplacement sera rapidement assuré. Pas de panique, tempère une députée Renaissance. Une autre élue macroniste, bien plus pessimiste en revanche, c'est une crise politique qui laissera des traces.
2: Elia Berchel du service politique de France Info. Et ce matin, le Premier ministre Sébastien Lecornu assure que la ministre Monique Barbu a sa confiance, mais il défend les compromis, il l'indique dans une interview à Paris Match. Plus aucun département n'est concerné par la vigilance orange canicule ce matin. L'Hérault, le Var, la Haute-Corse et la Corse du Sud sont sortis de cette alerte, mais les sols restent secs, les pâturages grillés par le soleil et les éleveurs s'inquiètent des difficultés pour nourrir leurs bêtes. Les organisations agricoles appellent donc à utiliser en priorité les fourrages pour les vaches plutôt que de les déposer dans les méthaniseurs comme ici en Bretagne, Boris Allier.
9: C'est un appel à la solidarité entre méthaniseurs et éleveurs que lance Laurent Kerlier, le président de la Chambre d'agriculture de Bretagne.
10: Après 3 canicules en Bretagne, on subit une sécheresse sans précédent, donc avec des risques de vrais problèmes d'affouragement des animaux. Et donc l'idée, c'est de sécuriser l'affouragement des animaux d'abord, avant d'aller produire de l'énergie. La priorité est quand même de produire de l'alimentaire.
9: Parmi les éléments qui permettent de produire du biogaz, il y a le maïs, une denrée très appréciée des méthaniseurs. Mais avec ces canicules, les récoltes s'annoncent dégradées.
10: On a un maïs qui est quasiment à des rendements divisés par 2, voire peut-être même 2 ou 3. Donc là, tout hectare de maïs ou de fourrage qui existe, il faut à tout prix le garder pour affourager les animaux de façon à éviter une trop grosse décapitalisation par les éleveurs, c'est-à-dire l'obligation de se séparer de leurs animaux faute d'avoir de nourriture pour les alimenter.
9: Pas question de spéculer et de faire monter les prix du maïs. L'association des agriculteurs méthaniseurs bretons appelle ses adhérents à faire preuve de bon sens et à privilégier le fumier et autres effluents agricoles pour alimenter les méthaniseurs.
2: Boris Allier pour France Info.
3: Le livret A n'est pas en forme.
2: Et non, il a connu son pire semestre depuis 2008. Fait savoir ce matin la Caisse des dépôts, les Français ont très largement retiré leur argent de ce portefeuille au 30 juin. L'écart était de 5,93 milliards d'euros pour les retraits. Le taux de rémunération du livret A va remonter à 1,7% au 1er août. Il était tombé à 1,5% en février. Enfin, je vous avais promis, Marie, que vous alliez faire du bruit avec votre bouche en fin de journal. Vous connaissez forcément ces notes de saxophone, générique de la Panthère Rose. Eh bien, le jazzman américain qui interprétait ce thème est mort à la mi-juillet. On l'apprend aujourd'hui. Place Johnson avait 94 ans et des collaborations de prestige avec Frank Sinatra, Nat King Cole ou encore Barbra Streisand.
3: Ça fait du bien. Merci Antoine Geoffin. 7h10, Sophie Bria, la chaleur recule, mais pas partout.
11: Oui, dans le sud, il fait encore chaud. Il n'y a plus de vigilance orange à la canicule, mais vous avez quand même ce matin 28 degrés à Lille-Rousse, en Corse, 25 à Nice, 24 degrés à Narbonne, alors que sur la moitié nord, les températures sont de 2 à 3 degrés, en dessous des normales de saison. On respire 10 degrés à Cambrai, 14 à Melun, 16 à Dinard. Cet après-midi, comptez de 30 à 36, 37 sur la moitié sud, de 22 à 30 sur le reste du pays. Et ce matin, vous avez quelques nuages des Hauts-de-France aux Ardennes et tout le reste du pays est sous le soleil. Merci Sophie.
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3: Nous sommes dans le Var ce matin où sévit depuis hier un incendie qui progresse très vite. Le maire de l'une des communes menacées, Cotignac, va nous donner les dernières nouvelles de la nuit dans 10 minutes. Tout de suite, l'affaire Jubilard.
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3: Il a nié pendant plus de 5 ans pour finir par avouer le meurtre de sa femme Delphine et conduit les enquêteurs la semaine dernière à l'endroit où il avait caché le corps près de chez eux à Cagnac-les-Mines. À la magistrate qui l'a entendu il y a quelques jours, Cédric Jubilard a donné sa version de ce qui s'est passé la nuit du 15 au 16 décembre 2020. Une audition, et on va en parler avec l'un des avocats de la famille de Delphine Ossagel, une audition, David Di Giacomo, que vous avez pu consulter.
14: Oui, je vais vous livrer sa version des faits. Ce soir-là, il dit s'être couché vers 22h30. Je dormais mal. On parlait de divorce. L'ambiance était toxique, précise-t-il encore à la magistrate. Il poursuit. Je me suis réveillé vers 1h du matin. Je suis allé dans le salon. Delphine m'a dit « Qu'est-ce que tu fous là ?» Elle m'a montré son téléphone. J'ai eu l'impression que c'était une photo d'elle, un peu sexy. C'est parti en insulte. Elle m'a dit « T'es qu'un toxico. Je fais bien de me barrer. J'en ai trouvé un qui me fait mieux l'amour que toi. » Et d'après le récit de Cédric Jubilard, cette dernière phrase prononcée par sa femme,

0: femme lui a fait, je cite, péter les plombs.
1: Et que se passe-t-il ensuite, alors, selon ses déclarations toujours ?
0: Je voulais qu'elle se taise, je n'en pouvais plus. Je l'ai attrapée par le cou et j'ai serré. Je lui disais « tais-toi, tais-toi ». Je le répétais en boucle 30, 40, 50 fois. Il décrit la scène. Elle était face à moi. Je me souviens que je regardais mes pieds. Je ne voulais pas croiser son regard. Elle est tombée, inerte. Il m'a fallu quelques instants pour réaliser que je venais de tuer la mère de mes enfants.
1: Et ensuite, David, Cédric Jubilard raconte comment il a fait disparaître le corps.
0: Oui, il explique être tétanisé et ne pas vouloir que ses enfants voient leur mère comme ça. Il fallait que je la cache, je l'ai chargée sur mon épaule et je l'ai déposée dans le coffre de la voiture. Ensuite, le peintre plaquiste prend la route en pleine nuit. Je ne savais pas où aller, précise-t-il à la magistrate. Je me suis retrouvé route de Cordes-sur-Ciel. Je me souvenais avoir vu des monticules de terreau dans le cadre d'un chantier. Je me suis dit que j'allais la mettre là. Il creuse avec ses mains, dépose le corps et le recouvre. Je pensais vraiment qu'on allait la retrouver avant, ajoute-t-il dans cette audition. Ensuite, Cédric Jubilard rentre à la maison, jette le téléphone de Delphine dans la poubelle d'un voisin et s'endort quelques minutes, toujours d'après ses déclarations. Quand il se réveille, il réalise, dit-il, avoir commis quelque chose d'abominable. Je me suis alors enferré dans mon mensonge.
1: Une audition qu'il a terminée, David, en évoquant ses deux enfants.
0: Je pense beaucoup à mes enfants, j'ai peur qu'ils m'en veuillent, j'ai d'énormes remords. Cédric Jubilard précise avoir indiqué où était le corps de Delphine pour lui offrir une sépulture et pour que ses enfants puissent se recueillir. Avant de faire ses aveux, il y a tout juste une semaine, il aura clamé son innocence pendant 5 ans et demi.
1: Et j'accueille, merci David Di Giacomo, notre invité. Bonjour Maître Philippe Pressec.
2: Bonjour.
1: Vous qui défendez une cousine de Delphine Ossagueul, que vous inspire le récit de Cédric Jubilard, le récit qu'il fait de la nuit où il a tué sa femme?
2: Eh bien, j'avoue que je suis assez horrifié par ces déclarations. J'ai le sentiment qu'il vient de tuer sa femme deux fois. Parce qu'en réalité, il a joué la fable de l'innocence pendant 5 ans. Et là, il va nous jouer la fable du meurtre non prémédité, non voulu, non intentionnel. Et surtout, finalement, c'est la faute de sa femme, c'est à cause d'elle. C'est elle la méchante. C'est elle qui va l'agresser, l'insulter, lui faire péter les plombs. Alors ça, je trouve ça particulièrement odieux. Et surtout, particulièrement opposé à ce qu'était la personnalité de Delphine Ossagueul. Mmh. Il faut quand même pas oublier que Jubilard n'a rien découvert le 15 décembre. Le couple allait se séparer, une procédure de divorce allait être engagée. Delphine Ossagueul, qui était l'honnêteté même, avait dit à Jubilard qu'elle avait rencontré quelqu'un. Et elle avait décidé de passer les fêtes de Noël en famille, le dernier Noël, parce qu'elle respectait justement sa famille et son mari. Et c'est parce qu'elle respectait sa famille et son mari qu'elle est morte en réalité. Donc ce soir-là, le 15 décembre, elle avait bien autre chose à faire devant sa télé et avec son téléphone que d'agresser son mari.
1: Une fable, dites-vous, maître, qui peut changer et qui vise à changer, selon vous, la qualification des faits et la peine encourue aujourd'hui par Cédric Jubilard?
2: Oui, tout à fait. La stratégie est assez limpide. On est passé de la théorie de l'innocence à la théorie des coups mortels. Ce qui est intéressant et ce à quoi Jubilard n'a pas pensé, c'est que si on commence à revenir sur les qualifications, je pense qu'on va plutôt arriver à une incrimination d'assassinat que de coup mortel, parce que la préméditation transpire de tout ce qui se dit depuis 8 jours.
1: C'est-à-dire que vous relevez effectivement des incohérences dans les propos de Cédric Jubilard. Vous pensez à la préméditation?
2: Je ne pense qu'à ça. D'abord, il a annoncé qu'il allait tuer sa femme. Donc c'est sûr que un homicide par imprudence qu'on annonce un mois avant, c'est assez compliqué à justifier. Donc il l'a annoncé, il a repéré les lieux puisque le 5 décembre, il était en train de traîner dans ce coin et il a su qu'il y avait un endroit propice pour cacher un corps. Ensuite, tout ce qu'il raconte sur la soirée, c'est complètement incohérent, jusqu'à y compris l'endroit où il indique qu'il aurait étranglé son épouse, ce n'est pas l'endroit où on a retrouvé ses lunettes. Donc, tout est incohérent. Et alors surtout, l'endroit où il a jeté son corps,

0: à sa froideur. Il est auto-centré, il essaie de sauver sa peau. Bon, on peut le comprendre, mais je crois que ça va pas très bien se passer pour lui.
1: Est-ce que ça vaut le coup, à vos yeux, maître, de mener une reconstitution des faits ?
0: Moi, je ne fais pas de caprice pour dire il faut que le procès se tienne en septembre ou il faut pas qu'il se tienne.
1: Il est repoussé
0: à ce stade. La maîtresse des horloges, oui, la maîtresse des horloges, c'est la présidente de la cour d'assises. C'est elle qui a la main. Elle estime qu'il y a des investigations, en particulier reconstitution. Ensuite, aussi d'autres fouilles, parce que je pense qu'elle essaie. Elle espère évidemment avoir plus que deux malheureux fémurs. Si on retrouvait le crâne en particulier, on pourrait avoir des éléments qui pourraient montrer des éléments extrêmement incriminants pour Jubilard, et en particulier des traces de choc.
1: Il va falloir réaliser de nouvelles expertises psychologiques aussi de Cédric Jubilard.
0: Oui, aussi, bien sûr, on a expertisé un innocent, je pense qu'il faut maintenant expertiser un coupable. On verra ce que ça nous apporte.
1: Et merci beaucoup d'avoir pris ces quelques minutes pour répondre à France Info ce matin, maître Philippe Pressec, avocat d'une cousine de Delphine Ossagel.
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1: Nous retournons dans le Var dans quelques secondes après le fil info à 7h19. Marie Marty-Rossian et cette enquête ouverte par le parquet de Bordeaux.
3: Après la mort de deux pompiers professionnels hier, décédés alors qu'ils luttaient contre un incendie qui a démarré non loin de l'aéroport de Bordeaux. Des pompiers qui ont été piégés par les flammes. Trois morts en quelques semaines. La facture est beaucoup trop lourde, réagit le porte-parole de la Fédération nationale des sapeurs-pompiers de France. La ministre de la Transition écologique, Monique Barbu, veut présenter sa démission suite à l'adoption définitive hier de la loi d'urgence agricole qui comprend la réintroduction possible de pesticides interdits en France. Dans un entretien à Paris Match, le Premier ministre Sébastien Lecornu lui estime que Monique Barbu a encore toute sa confiance. La guerre au Moyen-Orient qui commence à coûter cher financièrement aux États-Unis. Le conflit en Iran a coûté jusqu'à présent plus de 37 milliards de dollars selon le ministre américain de la Défense après une nouvelle nuit de frappes américaines sur l'Iran. Et puis le peloton du Tour de France va relier Chambéry à Voiron aujourd'hui pour la 17e étape de la course. Hier, c'est le Belge Remco Evenepoel qui s'est imposé sur le contre-la-montre. Bonne opération aussi pour Paul Sexas, 4e au classement général et désormais à 20 secondes du podium.
1: France Info. L'arrière-pays toulonnais en proie aux flammes, donc dans le Var. L'incendie qui s'est déclenché hier a parcouru plus de 2500 hectares. Il progresse vers les communes de Corins, Montfort-sur-Argens et Cotignac, dont le maire est avec nous. Bonjour Jean-Pierre Véran.
4: Bonjour madame.
1: Comment s'est passée la nuit ?
4: Difficile madame, difficile, d'autant qu'on a eu une coupure d'électricité pour des problèmes de précaution, ce qui est tout à fait logique, mais j'ai appelé le préfet, on s'est remis en poste vers 2h30 du matin, et on a des difficultés ce matin de pompage parce que notre réseau, nous avons l'eau par orage, et les pompes démarrent difficilement, donc je lance cet appel à la population en leur demandant de consommer au minimum, parce que là aussi on va avoir encore des difficultés, ou pour le feu, c'est l'eau qui va poser problème. Voilà.
1: On a des difficultés à vous entendre aussi, c'est peut-être lié à ça, à vous entendre,
4: oui,
1: je ne sais pas si
4: vous pouvez... Ouais. Les réseaux sont difficiles, là, c'est clair.
1: Le feu menace des habitations chez vous, monsieur le maire ?
4: Il n'a pas menacé des habitations, il a même fait que ça, il a brûlé certainement, je ne peux pas vous dire combien d'habitations qui ont été brûlées, parce que je vais aller à mon PC de la mairie tout à l'heure, mais c'est dramatique, parce que ce feu, si vous voulez, n'arrive pas à se fixer. Oui. Je vois de chez moi, là, il y a la possibilité de voir derrière Notre-Dame-des-Grâces, qui est un lieu stratégique, et malheureusement, ça flambe toujours. J'attends impatiemment les Canadairs parce que, à mon avis, la seule solution, ça va être, malgré la présence de 600 pompiers, je crois que vu les difficultés aussi d'accessibilité, ce sont les Canadairs qui vont certainement nous sauver la face parce que, c'est irrespirable. Hein, là, je vous parle en ce moment, c'est très difficile parce que le feu est tellement puissant que les tendres juste devant, dans le centre du village, c'est catastrophique.
1: Et ça met en difficulté des administrés, monsieur le maire.
4: Oui, j'ai beaucoup de gens qui sont partis et oui. Je tiens à rendre hommage à mes collègues maires qui me soutiennent, en particulier le maire de Castres qui a mis à disposition la salle et le gymnase pour pouvoir justement

0: faire pour accueillir les personnes qui sont malheureusement qui subissent le feu. Voilà.
1: Et vous, vous avez besoin d'aide ?
0: Des aides, je vais en avoir besoin en quantité, c'est évident, parce qu'il va falloir reconstruire tout ça. Mais dans l'immédiat, si vous voulez, j'ai la communauté d'agglomération et le président Brémond qui m'accompagne aussi. Je les remercie parce que ils mettent à disposition des engins pour justement tracer une piste dite dans le secteur du capitaine pour essayer de bloquer la machine et de bloquer le feu qui continue dessus.
1: Que vous disent les pompiers, justement, comment se présentent les heures qui viennent, Jean-Pierre Véran ?
0: Les pompiers, je ne les ai pas vus ce matin, là, encore. Ouais, je vais y aller. Maintenant, là, je n'ai pas vu les pompiers. Je me suis couché à 2h du matin. Il est 7h30. Je vais partir au PC et je vais voir je vais appeler le contrôleur général Groin qui sont derrière nous, ainsi que le préfet, et que je tiens d'ailleurs à remercier parce que depuis hier après-midi, je suis avec eux. Et bien sûr, ils font le maximum. Contrôleur général, assisté de la présidence du SDIS, font un gros effort, des gros efforts pour essayer de mettre en place des structures qui puissent arrêter cet incendie monstrueux, mais c'est difficile.
1: Vous voyez les canadairs, les hélicoptères, les avions d'âge passer au-dessus de vous, là ?
0: Pour le moment, les hélicoptères sont là, les canadairs, je ne les ai pas encore vus arriver. Voilà. Je lance vraiment l'appel pour qu'ils arrivent vite, parce que c'est eux qui vont certainement me faire gagner la bataille.
1: Vous connaissez l'origine du feu, Jean-Pierre Véran ?
0: Oui, madame. C'est parti de Ponteveste, d'une clôture électrique qui a dysfonctionné. Vous voyez, à partir de couture électrique, comme quoi, quand on lance des appels aux gens qui disent « Ah là là, attention, soyez prudents », je lance encore un appel « Prudent, prudent », il y a des imbéciles qui jettent encore des mégots. Hier, le contrôleur général a vu devant lui, à 500 mètres, un homme qui jetait un mégot dans un brasier. Mais vous voyez un peu, ils sont fous les gens, je crois que les gens deviennent fous. Quand on dit « c'est dangereux hein, », le feu, vous ne pouvez pas le retenir, il n'y a rien à faire. L'eau, ni le feu, vous pouvez les arrêter, c'est ça qui est difficile. Le feu encore, on espère pouvoir l'arrêter, l'eau c'est pire encore, parce que quand l'eau déborde, vous savez comment ça fait.
1: Incendie monstrueux, dites-vous, vous aviez déjà vu ça, vous, Jean-Pierre Véran ?
0: Non, jamais, madame. D'autant que je m'attendais malheureusement à des difficultés. Bon, je crois que les Canadiens, si vous permettez, parce que je vais pas voir ce qui se passe en même temps. Non, c'est un hélicoptère. Le préfet a eu carrément, il a été excellent parce qu'il a, il a dit « le Var est en rouge, extra rouge ». Ça veut dire qu'il ne fallait plus du tout marcher dans les forêts, etc. Malgré tout, il y a des imbéciles qui ont continué d'aller dans la forêt. Et moi, depuis que je suis maire, le rouge, je ne l'ai jamais vu. Il y a 36 ans que je suis maire, c'est la première fois que la position, si vous voulez, la mise en place de ce qu'il appelait l'alerte rouge, je ne l'avais jamais vu à quotidien. Jamais.
1: Vous avez le sentiment d'être armé, suffisamment armé, là, pour faire face à la situation qui se présente à vous pour les heures qui viennent ?
0: J'ai 600 pompiers, madame. Si je n'arrive pas avec ça, je m'en sors pas. Le vent n'a pas repris. Je compte sur la sagesse des airs pour que ça ne reprenne pas maintenant. Et j'espère qu'on va s'en sortir d'ici midi. Une heure de l'après-midi, ça devrait, à mon avis, le faire. Hein. Je fonde beaucoup d'espoir. Hein. Je ne suis pas d'un naturel pessimiste, mais là, j'avoue que ça devient inquiétant.
1: Et on reprendra évidemment de vos nouvelles, si vous le pouvez, si nous le pouvons. Merci beaucoup d'avoir pris ces quelques minutes pour répondre à France Info ce matin. Jean-Pierre Véran, maire de Cotignac, dans le Var, donc.
2: 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Il est 7h26, il fait 21 degrés à Orange.
1: Place au vrai ou faux. Bonjour Marion Aquilina.
3: Bonjour.
1: Avec cette question, combien y a-t-il de logements vacants à Paris ?
3: On se pose cette question parce que la ville de Paris a adopté une surtaxe pour inciter les propriétaires de logements non occupés à les remettre sur le marché. Selon l'adjoint au maire en charge du logement, Jacques Baudrier, il y a 150 000 logements vacants dans la capitale alors que les demandeurs sont des centaines de milliers. C'est de la désinformation selon l'élu d'opposition Grégory Canal.
4: Vos chiffres sont faux, il n'y a pas 150 000 logements inoccupés. En réalité, c'est seulement 20 000, ce ne sont pas mes chiffres, ce sont ceux de l'INSEE.
1: Alors, 20 000 ou 150 000, Marion qui dit vrai ?
3: C'est vrai pour les deux. Il se base sur les derniers chiffres de l'INSEE. 10% des logements parisiens sont bien des logements vacants, soit environ 140 000 logements hors résidence secondaire. Mais l'INSEE dit aussi que dans la plupart des cas, il s'agit du turnover classique des locations, la vacance frictionnelle. Et si on regarde plutôt les logements durablement vacants, vides pendant au moins un an, ce qu'on appelle la vacance structurelle. Cela représente environ 18 600 logements dans la capitale. On peut même donner un troisième chiffre, juste lui aussi. D'après les données du ministère de la Transition écologique, Paris compte près de 26 300 logements disponibles depuis 2 ans. Ils sont d'ailleurs plus nombreux dans les 15e, 16e et 18e arrondissements.
1: On sait aussi, Marion, qu'il y a beaucoup de demandes pour les logements sociaux. Est-ce que certains sont inoccupés ?
3: Oui, près de 5%, soit près de 13 800 logements, selon le bailleur social Paris Habitat, qui s'appuie sur le RPLS, le répertoire des logements locatifs des bailleurs sociaux. Un plan national de lutte contre les logements vacants a été lancé en France en 2020, parce que certains départements sont particulièrement touchés, par exemple en Creuse. Une maison et demie sur 10 est vide, même situation dans la Nièvre et l'Allier, des habitations anciennes, parfois délabrées, ou encore des biens en indivision qui paralysent la situation.
1: Marion Aquilina, le vrai ou faux, tous les matins sur France Info. La météo et un nouveau journal à suivre.
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1: Et le Mistral souffle encore, Sophie Briand.
2: Jusqu'à 50 km/h dans la vallée du Rhône, et ce pour la journée. Prudence, car le risque de feu de forêt, on en a parlé à l'instant, est encore très, voire très, très élevé dans le Gard, le Vaucluse, le Var et les Bouches-du-Rhône. Vraiment, prudence. Et ce vent est accompagné par la chaleur qui s'accroche encore dans le sud, avec ce matin 27 degrés à Lille-Rousse, 26 à Menton, et sur le reste du pays, vous avez de 7 à 20, gros contraste. Hein. Plus frais dans le nord, vous avez 9 degrés à Colmar, 11 à Deauville et 16 à Angoulême. Et le ciel est nuageux des Hauts-de-France aux Ardennes ce matin. Partout ailleurs, du beau soleil. Et côté température, le contraste reste bien marqué cet après-midi. Vous avez de 20 à 30 degrés sur la moitié nord. Il fera 20 degrés à Calais, 27 à Paris, 29 à Mulhouse et de 30 à 37 degrés sur le reste du pays. 30 à Lyon, 34 à Bordeaux et 37 à Albi.
1: Merci Sophie. Merci à vous tous d'écouter France Info. Il est 7h30. Lors d'un nouveau point sur l'info, Antoine Geoffin.
9: Le feu de Pont-Évêque est contenu selon les pompiers du Var, mais il reste des points chauds. Il a parcouru ce matin au moins 2550 hectares contre 1700 hier soir. Les hélicoptères bombardiers d'eau ont repris leur rotation, tout comme deux canadaires et deux avions Dash. 400 habitants évacués et 2300 foyers encore privés d'électricité, d'après la préfecture du Var. À Saint-Médard-en-Jalles, à l'ouest de Bordeaux, le feu de broussailles qui a démarré hier et brûlé 26 hectares est désormais fixé et l'émotion ne retombe pas après la mort lors de cette intervention de deux pompiers, leur camion piégé par les flammes. Une enquête judiciaire doit faire la lumière sur le drame et dans la commune où se trouve la caserne des victimes, on accuse le coup, Louise Buyens.
10: Devant l'entrée de la caserne, quelques fleurs ont été déposées. Le lieu est barricadé, surveillé par des gendarmes. C'est ici que vivent les familles des deux pompiers morts. Deux hommes, la quarantaine, très engagés dans leur commune, raconte le maire Stéphane Delpera.
11: Deux pompiers très engagés, très professionnels. Il y en a un qui est responsable associatif, qui participe à beaucoup de manifestations. Évidemment, c'est des gens qu'on côtoie. On a la caserne à quelques pas de la mairie ici.
10: Il y a encore quelques jours, ils ont participé au bal des pompiers. Kim y était aussi.
12: Oui, au 14 juillet, c'est vrai que c'était une occasion quoi, de célébrer les pompiers. Quoi. Donc ça nous rend encore plus triste que ça arrive juste après.
10: Une grande émotion partagée par tous les habitants que j'ai croisés hier soir, comme ce jeune homme.
13: Ben, je suis touché, oui. Ma mère était pompière fut un temps. C'est affligeant parce qu'on habite à Saint-Médard, c'est les pompiers de Saint-Médard. Et une mort par les pompiers, c'est des héros. Ils nous sauvent la vie tous les jours. C'est un drame.
10: Une enquête est en cours pour savoir comment le feu a été déclenché, mais Dimitri est déjà en colère.
14: Je me dis juste qu'il y a de plus en plus d'incendies, que les trois quarts du temps c'est criminel, et qu'après bah, il y a des familles ce soir, malheureusement, leurs parents, leur père, leur mère, bah, ils ont donné leur vie. Alors on se met à leur place.
10: Un cahier de condoléances est mis en place à la mairie et un hommage doit être rendu ici dans la journée.
9: Louise Buyens. Enfin, pour être complet sur les feux en cours, sachez qu'en Haute-Corse, celui d'Albert Tatché est désormais fixé après avoir parcouru plus de 280 hectares. 30 km plus à l'est, l'incendie de Corté progresse encore. D'après ICI RCFM, il a brûlé près de 260 hectares. Enfin, en Espagne, le brasier gigantesque à 100 km de Madrid a ravagé 30 000 hectares. Toujours actif, c'est l'un des feux les plus complexes de l'histoire d'après les autorités locales. Conseil des ministres ce matin à partir de 10h à Paris avec ou sans Monique Barbu. L'entourage de la ministre de la Transition écologique souffle à France Info qu'elle va présenter sa démission après l'adoption hier par le Parlement du projet de loi d'urgence agricole qui réintroduit à titre dérogatoire et pour certaines filières l'utilisation de deux pesticides tueurs d'abeilles. À ce sujet, le Premier ministre défend ce matin les compromis dans une interview à Paris Match et assure que sa ministre a encore toute sa confiance. Le projet de loi protection de l'enfance, largement approuvé par les députés hier, il prévoit entre autres de rendre les crimes contre les mineurs imprescriptibles. Jusque-là, seuls les crimes contre l'humanité l'étaient. Les violeurs en série sur mineurs de moins de 15 ans risqueront, eux, la réclusion criminelle à perpétuité. Mais les associations attendent de voir la suite désormais, Joséphine Ortuno.
6: Pour Arnaud Gallet, président de l'association Move Enfants.
15: Il y a plein de mesures qui ont été adoptées. Il n'y a pas de sujet par rapport à ça. Et moi, j'en suis très content. Je parle de l'imprescriptibilité notamment. C'est quelque chose qu'on demandait depuis des années.
6: Mais cela n'est pas assez.
15: S'il s'agit uniquement de voter certaines lois et que ça ne s'accompagne d'aucun moyen pour être en capacité d'accompagner les victimes, bah, c'est sûr que ce sont juste des lois comme ça. Donc le vrai sujet de fond qu'on interroge nous systématiquement, c'est de se dire quels sont les moyens alloués derrière.
6: Un manque de moyens qui inquiète aussi la présidente de l'association Face à l'inceste, Solène Potvin-Favre.
16: Une loi à elle seule, ça suffit pas.
6: Elle reconnaît toutefois une victoire historique, notamment sur l'imprescriptibilité.
16: Les victimes d'hier se battent pour que les enfants d'aujourd'hui et de demain ne soient plus pénalisés par cette prescription.
6: Mais alors concrètement, qu'est-ce que va changer cette imprescriptibilité ? Elle va permettre aux victimes de porter plainte 10, 15, 20 ans après les faits, selon Mie Koyama, coprésidente de Bibray France.
17: Il y a certains parents qui témoignent du fait que leur petit enfant violé à 3 ans ont des amnésies traumatiques. Peut-être que cet enfant-là, dans 10, 20, 30 ans, 40 ans, 50 ans, il s'en rappellera. Et il souhaitera déposer plainte.
6: Pour que cela soit possible, le projet de loi doit désormais être examiné par les sénateurs à l'automne.
9: Joséphine Ortuno pour France Info. Enfin, c'est ce matin que rouvre la galerie Apollon au musée du Louvre. Cette même galerie dévalisée en octobre dernier lors du casse du siècle. Réouverture donc, mais sans bijoux dans les vitrines et avec un espace repensé. Nous y serons dans le journal de 8 heures.
1: Antoine Geoffin, merci. Les sports, bonjour Cédric.
18: Bonjour Marie.
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1: Commençons par le Tour de France. Cédric, un Belge dans son élément hier à Thonon-les-Bains.
18: Et oui, le jour de la fête nationale en Belgique, Remco Evenepoel qui a donc remporté la 16e étape de ce Tour de France, un contre-la-montre individuel entre Évian-les-Bains et Thonon-les-Bains. Evenepoel bien calé hein, ce matin à la deuxième place du classement général. Il est à 4 minutes et 32 secondes de Tadej Pogacar et il a aussi une belle avance sur ses poursuivants. Le Belge en bonne position donc pour le podium à Paris.
20: Oui, c'est chouette que je prenne la victoire sur la fête nationale, mais c'est clair que il y a encore quelques étapes très très dures qui arrivent, donc c'est très beau que je gagne deux fois d'affilée, mais là je dois me concentrer sur garder ma deuxième place et me battre pour cela, parce que pour moi c'est déjà un rêve d'être où je suis sur la deuxième place et deux victoires d'étape, c'est quelque chose que je rêvais depuis que j'étais petit, donc enfin que j'ai commencé la course, donc très heureux où je suis et faut continuer à travailler.
18: Remco Evenepoel qui était allé chercher, on s'en souvient, la troisième place du Tour de France, c'était il y a deux ans.
1: Et un qui vise le podium aussi, c'est le Français Paul Sexas.
18: Et lui aussi est toujours dans le coup, hein, après ce contre-la-montre et avant les étapes des Alpes. Paul Sexas qui n'est qu'à 20 secondes ce matin de la troisième place, qui est occupée par le Mexicain Isaac Del Toro, et comptez sur lui pour tout donner jusqu'à l'arrivée à Paris.
21: Physiquement, je me sens encore solide. Je sens que voilà, les jambes sont toujours là. Ça devient de plus en plus mental parce que tous les jours, on doit se battre. Ça fait 4 jours qu'on se bat pour le général. Donc forcément, c'est une première pour moi et c'est pas facile. Mais pour l'instant, je tiens le coup et je suis content de ce que je fais. Et chaque jour, on nous rapproche un peu plus de Paris. Donc forcément, chaque jour, on a un regain mental encore plus fort.
18: Le programme du jour, Marie, 17e étape avec 174 km à parcourir entre Chambéry et Voiron. Le peloton va s'élancer à 13h20.
1: On va vivre ça évidemment sur France Info, comme on a vécu le mondial de foot qui a boosté la pratique du soccer aux États-Unis.
18: Oui, parce qu'on sait que c'est pas le sport phare là-bas. Hein. Les Américains qui préfèrent le basketball avec la NBA, le football américain ou encore le baseball. Et pourtant, le soccer, comme ils l'appellent là-bas, trouve petit à petit sa place. La Ligue américaine de foot espère d'ailleurs surfer sur ce mondial, alors que le championnat de MLS, comprenait la Major League Soccer, a déjà repris. Julien Froment.
0: Sean porte le maillot violet des Orlando City, le nouveau club du français Antoine Griezmann, rencontré juste avant le match entre la France et l'Angleterre. Il pense que le mondial est une aubaine pour la MLS.
4: Rien que là, regardez, vous voyez le nombre de personnes présentes pour ce match de la troisième place. Il y a beaucoup de monde, beaucoup d'intérêt. Donc vous savez, j'espère que ça continuera à se répercuter sur la saison de MLS et que ça incitera plus de gens à aller voir de plus en plus de matchs dans les stades.
0: Le soccer, un sport joué essentiellement au collège ou à l'université et qui doit encore se développer, estime Yann.
22: C'est déjà un sport énorme dans certaines parties des États-Unis. C'est juste que l'Amérique est gigantesque, il faut que ça se développe à travers tout le pays.
0: D'autant plus que d'un point de vue marketing, la MLS ne surfe pas encore sur la Coupe du Monde, selon Jonathan Tannenwald, journaliste au Philadelphia Inquirer.
23: Il y a beaucoup de gens ici qui croient que la MLS n'a pas fait encore du marketing pour dire aux ces nouveaux fans du foot aux États-Unis que la Ligue existe et qu'il n'y a pas seulement Lionel Messi.
0: Si la MLS est encore un nain économique par rapport aux autres grandes ligues américaines, 5 franchises ont dépassé le milliard de dollars de valorisation. Signe que le soccer a de beaux jours devant lui.
18: Avec en tête de gondole, il en parlait, le journaliste américain Lionel Messi, qui après quelques jours de repos, Marie, va faire son retour avec sa franchise de Miami.
1: Cédric Guillou, merci. 7h39 au programme. D'ici 8h, l'édito politique, l'écologie, ministère de l'impossible. On se posera la question après la démission annoncée de Monique Barbu du ministère de la Transition écologique. Dans le décryptage éco, Emmanuel Cuny nous dira, lui, ce qui se cache derrière l'accord conclu entre Mistral, champion français de l'intelligence artificielle, et Microsoft.
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1: Pour le moment, c'est la sécheresse qui nous occupe. Nous ne sommes que le 22 juillet et déjà nous traversons une période de sécheresse exceptionnelle. Conséquence notamment de la canicule historique du mois dernier. Aucune région de la métropole n'est épargnée par le manque d'eau. Alors un peu partout, des restrictions s'imposent. J'accueille notre invitée qui est la directrice générale de Veolia. Bonjour Estelle Brachlianoff.
25: Bonjour.
1: La gestion de l'eau, c'est votre métier. Vous alimentez en eau un Français sur trois. On va aller dans un instant dans les Pyrénées-Orientales qui régulièrement souffrent de la sécheresse. Mais avant, j'aimerais avoir votre constat, l'heure est grave.
25: On voit bien que l'eau est un sujet absolument essentiel, absolument clé. Donc de ce point de vue-là, grave, oui, au sens où on pourrait manquer d'eau un jour en France. La bonne nouvelle, c'est qu'on a tout ce qu'il faut pour éviter ça et ne pas passer de restrictions en discussion, de débats sur quels sont les coupables de tout ça, mais c'est de passer aux solutions. Mais l'eau, c'est vrai, est devenue la première ligne de front du changement climatique. Et donc la situation de cette année, avec un hiver très pluvieux et pour autant des sols très secs aujourd'hui et une sécheresse, bien, c'est un événement qui sera de moins en moins exceptionnel. Et donc c'est maintenant qu'il faut s'y préparer, c'est maintenant qu'il faut adapter la France.
1: On a traversé deux canicules le mois dernier. Il y a eu la canicule du mois de mai. Les réseaux d'eau ont été très, très sollicités. Ils ont tenu, ils vont tenir, puisque c'est appelé à se répéter.
25: Ils ont tenu, ils vont tenir. C'est précisément le métier de Veolia, d'avoir des équipes mobilisées partout pour faire face à ces crises. Et nous y ferons face cette année, comme par exemple à l'été 2022, hein, qui a été un choc, vous vous en souvenez, pour les Français. Là, on s'est rendu compte que déjà, qu'on pouvait manquer d'eau. Donc, moi, la question que je me pose, c'est plutôt que juste de passer de crise en crise et de phase d'accélération où tout d'un coup, tout le monde se mobilise et puis il pleut et les projets tout d'un coup prennent du retard. Il faut anticiper, il faut planifier et ça, ça se fait de territoire en territoire. Et vous avez parlé des Pyrénées-Orientales il y a un instant.
1: On va y aller
25: un très bon exemple, Argelès-sur-Mer, on vient d'inaugurer une installation absolument merveilleuse de réutilisation des eaux usées. Donc on recycle l'eau, puisque l'eau est trop précieuse pour n'être utilisée qu'une fois. Ça vous permet d'irriguer 650 hectares, en l'occurrence de vignes et d'abricotiers, dans une région qui est très sujette aux sécheresses.
1: Et on va y aller justement, on va évoquer cette solution. pollution effectivement des eaux usées. Nous y sommes dans les Pyrénées-Orientales où une trentaine de communes du sud de Perpignan sont en alerte maximale, en crise. Depuis le 16 juillet, les habitants n'ont plus le droit de nettoyer leurs voitures, leurs terrasses, d'arroser leurs pelouses. Département, on le disait malheureusement, habitué à ce genre de mesures. Reportage de Caroline Félix.
2: Joanne, une retraitée, nous montre son jardin de polyestre, une pelouse jaune et deux plantes qui tentent de survivre.
3: Un yucca et un bananier qui n'est pas dans un état très réjouissant.
2: Interdiction d'arroser, de remplir sa piscine. Elle a fait une croix sur son potager, a installé de la pelouse synthétique.
3: J'ai un petit peu fait le deuil d'un jardin verdoyant et agrémenté.
2: Même chose pour Carmen à Villeneuve-de-la-Rao, commune d'à côté.
5: C'est sec, on n'arrose jamais. Il y a deux ou trois

0: on met un petit peu d'eau dans les pots, c'est tout.
1: Ces restrictions n'avaient pas manqué à Jean-Philippe qui sort de la boulangerie.
2: On peut plus laver nos bagnoles, entre guillemets.
1: C'est le retour d'un climat de suspicion, dit-il.
2: Les gens se regardent entre eux, comme à la guerre, quoi. C'est-à-dire qu'on dénonce parce qu'on arrosait. Je connais, oui, des gens qui ont été dénoncés.
3: Parce que leur herbe était trop verte.
2: Bah oui, ça se voit rapidement.
1: Et d'ailleurs, il se met, lui aussi, à dénoncer.
2: On voit aussi des gens qui vont avoir l'autorisation de refaire des forages, alors que normalement, c'est interdit. Il y a des choses un peu bizarres qui se passent.
1: Ce qui suscite l'incompréhension de certains habitants, c'est aussi ce golf en construction, juste à côté. Un complexe avec 600 logements. Johan jette un œil à sa pelouse grillée.
4: Comment on peut autoriser ce genre de chantier alors qu'au contraire, les particuliers ont des mesures qui sont quand même assez coercitives. Deux poids, deux mesures. Dans le département, il y a une grosse consommation d'eau qui est faite pour les infrastructures touristiques. Un golf qui est énormément consommateur d'eau. On nous l'a vendu en prétextant qu'il s'agit d'eau recyclée. J'attends de voir.
1: Carmen, elle, aurait aimé que cette eau serve à l'agriculture.
0: Même les vignes, elles n'arrivent pas à tenir. Enfin bon, de toute façon, s'ils veulent le faire, ils le feront.
1: Alors la maire qui porte le projet ne souhaite pas parler. Elle dit simplement espérer une dynamique économique et touristique avec ce golf. Un recours administratif d'opposant et une procédure pénale sont en cours. Jean-Philippe, qui est golfeur, lui, voit ce futur terrain de jeu d'un bon œil.
2: S'il y a un nouveau golf qui se met en place, ce sera plutôt bien pour les golfeurs.
1: Il espère que la structure attirera des visiteurs.
5: Reportage de Caroline Félix, Stelbach-Lianov, patronne de Veolia. Ça vous choque qu'on construise un golf dans un territoire aussi vulnérable?
3: Non, moi je trouve que les mots qu'on a entendus sont très frappants, comme s'il y avait une lutte pour la moindre goutte d'eau. Moi ce que je propose, c'est qu'on essaye de réconcilier les Français sur un projet collectif qui est de lutter contre la pénurie, parce que les solutions, elles existent. Donc, qu'est-ce qu'on attend, pardon, pour agir plus vite, pour réutiliser plus les eaux usées en France, comme on le fait en Espagne, pour d'ailleurs faire des économies d'eau. Et on a les solutions pour faire en sorte d'éviter les restrictions d'eau, comme on le voit cet été. Parce
5: c'est,
3: que oui,
5: c'est 1% en France des eaux usées qui sont réutilisées.
3: Je viens juste de dire, parce que là, on a parlé des agriculteurs, des golfs, mais la réalité, c'est qu'on a tous besoin d'eau. L'agriculture pour fonctionner, pour permettre que nous alimentions les uns les autres. L'industrie aussi. Si elle a besoin d'eau, chacun d'entre nous, et même pour éteindre les incendies, donc on a tous besoin d'eau. Donc oui, c'est une ressource précieuse et donc il faut déployer des solutions. Alors les
5: mais
3: eaux usées...
5: Mais la solution des eaux usées, pourquoi
3: alors, c'est
5: pourquoi
3: une
5: c'est
3: des solutions. Hein, il faut commencer par essayer d'économiser l'eau le plus possible, éviter les fuites dans les réseaux. On utilise par exemple chez Veolia de l'intelligence artificielle pour le faire. On peut faire un peu de...
5: L'intelligence artificielle qui est gourmande en eau,
3: oui,
5: si je puis me permettre.
3: Qui peut l'être beaucoup moins si on utilise un certain nombre de technologies dernier cri aussi. Et puis en face, trouver des nouvelles sources d'eau. La réutilisation des eaux usées en fait partie. C'est finalement du recyclage de l'eau.
5: Mais qu'est-ce qui pêche alors en France? Si c'est 1% en France et 15% en Espagne.
3: Alors, qu'est-ce qui pêche alors? Alors, ça a déjà un petit peu avancé par rapport à l'été 2022, mais pas assez vite. Qu'est-ce qui pêche? C'est qu'on va de crise en crise et que finalement, on a des effets d'à-coup. En été 2022, il y a eu un coup d'accélérateur et puis il a plu et on s'est retrouvé avec des projets qui ont ralenti. Donc moi, j'appelle de mes voeux, vous sentez une certaine frustration dans mes propos, comme les solutions existent et qu'on peut éviter les restrictions, qu'est-ce qu'on attend pour, j'ai envie de dire, tous ensemble, entrer en guerre contre la pénurie et déployer ces projets le plus vite possible.
5: Et notamment les industries, parce qu'on demande à chacun d'entre nous, par exemple, de ne pas prendre de bain, de prendre des douches plus courtes. Est-ce que la balle, aujourd'hui, elle n'est pas dans le camp aussi des industries très gourmandes?
3: Elle est aussi dans le camp des industries, elle est aussi dans le camp des agriculteurs, elle est dans le camp de chacun d'entre nous. Et tous font des efforts, je peux en témoigner. Hein. Vous avez des industriels qui viennent nous voir pour faire en sorte que leur process industriel soit beaucoup moins gourmand en eau et qui travaillent là-dessus. L'agroalimentaire a déjà fait énormément de progrès. Sur l'irrigation, on a des méthodes d'irrigation beaucoup moins gourmandes en eau que d'autres. Donc c'est une série de choses mises bout à bout. Je suis désolée, il n'y a pas de baguette magique. Ça va être chacun et chacune d'entre nous et avec des petits efforts,
5: d'abord.
3: De petits pourcents par petits pourcents qui vont nous permettre de faire face à cet été.
5: Question politique publique d'abord.
3: C'est aussi un cadre public, par exemple pour autoriser la réutilisation des eaux usées. Maintenant, le cadre, il est stabilisé, mais ça fait à peine un an. Il nous a fallu beaucoup trop de temps pour réagir. Et donc, ce nouvel été 2026, n'attendons pas encore quelques années derrière pour faire face à des crises. On anticipe, on planifie et on évite les à-coups.
5: Est-ce que l'eau va coûter plus cher parce que le changement climatique, les traitements supplémentaires à cause de la pollution, le renouvellement des réseaux aussi, on n'a pas parlé des fuites, ça augmente déjà les coûts pour les collectivités?
3: Alors, il y a plusieurs

0: façons de le voir. La première chose, c'est qu'une énorme sécheresse et des crises, ça coûte beaucoup, beaucoup, beaucoup plus cher que d'anticiper, de planifier et d'investir. Quasiment 8 fois plus cher, hein, c'est démontré à chaque fois. On le voit bien, il va falloir, les assureurs vont avoir des dommages à assurer sur l'ensemble de la France cet été, malheureusement. Donc la première chose, c'est que de toute façon, ça vaut le coup financièrement. Après, vous avez raison, il faut investir. Et investir, si on le prend, ce qu'on utilise toutes les savoir-faire, les technologies, par exemple, qu'un groupe mondial comme Veolia a déployé, alors on peut faire en sorte que l'eau reste à moins de 1% du budget des ménages en France, malgré tous les enjeux dont vous venez de parler, sans même parler de l'enjeu de qualité, puisque bien évidemment, l'eau est quelque chose que l'on boit, c'est un produit sanitaire très très contrôlé, et il faut bien évidemment faire en sorte qu'il n'y ait pas de polluants dedans.
1: Les incendies se multiplient, justement. Est-ce que ça a un impact sur la qualité de l'eau ?
0: Les incendies, pas particulièrement, mais par exemple, les fleuves qui sont au plus bas, avec des étiages très, très, très, très faibles, ça veut dire de l'eau plus chaude, et de l'eau plus chaude avec un certain nombre de micro-organismes, par exemple, qui se développent. Donc oui, ça a un impact, finalement, la chaleur que l'on voit aujourd'hui, sur la qualité de l'eau. La bonne nouvelle, encore une fois, ce que l'on sait traiter, on a tout ce qu'il faut pour faire en sorte que, quand vous ouvrez des robinets, l'eau soit tout à fait propre, évidemment, à la consommation, au meilleur standard et très contrôlé.
1: Et il faut anticiper. Donc merci d'avoir accepté l'invitation de France Info ce matin, Estelle Brachlianoff, directrice générale de Veolia. Le fil info à suivre.
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1: À la une à 7h50, Marie-Marty Rossian sur le front des incendies. Un nouveau bilan du feu parti dans le Var.
3: Les flammes ont parcouru 2550 hectares. Les pompiers indiquent que l'incendie est contenu malgré de nombreux points chauds qui subsistent. 400 personnes ont dû être évacuées à Cotignac et dans plusieurs communes voisines. Des incendies qui ont aussi touché d'autres pays européens, l'Écosse, la Norvège, l'Espagne également. Le feu qui a ravagé 30 000 hectares au nord de Madrid est l'un des plus complexes de l'histoire du pays, alertent les autorités régionales. 600 pompiers et militaires sont mobilisés. Le procès en appel de Cédric Jubilard, initialement prévu en septembre, est reporté au premier semestre 2027. Décision prise par la cour d'assises de Haute-Garonne en raison des actes qui restent à entreprendre suite aux révélations de Cédric Jubilard. Le peintre plaquiste a avoué avoir étranglé sa femme Delphine Osagel dans la nuit du 15 au 16 décembre 2020. Et puis c'est encore une nuit de frappes américaines contre l'Iran. Ce sont des centres d'opérations militaires ainsi que des capacités maritimes iraniennes qui ont été visées. Pour le secrétaire d'État américain Marco Rubio, autoriser l'Iran à contrôler le détroit d'Ormuz créerait un dangereux précédent.
1: France Info. Et je salue Marion Pépin, Emmanuel Cugny et Audrey Tison. Bonjour à tous les trois.
4: Bonjour.
5: Bonjour.
1: À suivre, une loi qui inquiète sur les réseaux sociaux, ce sera dans votre œil, Marion. Un ministère peut-être et décidément impossible, celui de la transition écologique, ce sera dans l'édito politique avec vous, Audrey. Pour l'heure, le décryptage éco, Emmanuel est donc ce champion français de l'intelligence artificielle, le groupe Mistral qui signe avec Microsoft un contrat de plusieurs milliards de dollars, contrat historique pour la jeune entreprise qui était encore inconnue du grand public il y a 3 ans.
6: Oui, le montant précis du contrat n'a pas été dévoilé, mais l'accord vaut stratégiquement plus que le chèque lui-même finalement. La jeune pousse, la start-up française, va permettre aux géants informatiques américains d'utiliser ses centres de données en Europe, autrement dit sa puissance de calcul sur le vieux continent. Cela va permettre à Microsoft de répondre à la demande croissante de ses clients en matière d'informatique dématérialisée, vous savez ce qu'on appelle le cloud, le nuage informatique.
1: Où sont installés les centres de données de Mistral ?
6: Eh bien, pour l'instant, l'entreprise possède une base notamment à Bruyères-le-Châtel, c'est dans le sud de Paris, une base qui sera pleinement opérationnelle à la fin de cet été, et puis il y a un autre site qui est en construction en Suède. Alors, Mistral veut disposer de 200 mégawatts de capacité de calcul d'ici 2027 et 1 gigawatt d'ici 2030. À titre de comparaison, pour bien comprendre, 1 gigawatt, c'est l'équivalent de l'énergie fournie par un seul réacteur nucléaire. C'est une montée en puissance capitale pour la start-up cofondée en avril 2023 par trois petits génies, on va dire, Arthur Mensch, Guillaume Lample, et Timothée Lacroix.
1: Qui est français.
6: Ben oui, il est français quand même, oui. Ce serait un comble, et qui compte aujourd'hui 1000 employés.
1: Offrir à Microsoft sa puissance de calcul en Europe, est-ce que ce n'est pas une entorse, Emmanuel, à la souveraineté numérique qui fait tant débat de notre côté de l'Atlantique ?
6: Alors écoutez, en louant ses capacités capacité de calcul au géant informatique fondé par Bill Gates, Mistral rejoint d'autres spécialistes du secteur comme SpaceX AI aux États-Unis ou N-Scale en Europe dans un business, il faut dire, très lucratif. Donc l'entreprise française investit en fait lourdement pour développer ces modèles qui serviront aussi à terme nos groupes français et européens. Et c'est là où est la souveraineté pour réduire notre dépendance aux services numériques américains. Microsoft est le gros client qui permet d'amorcer la pompe. C'est important pour Mistral qui entend mener une levée de fonds pour atteindre une valorisation de 20 milliards de dollars. L'équivalent de 17,5 milliards d'euros.
1: On peut aussi parler, Manuel, d'une diversification des activités de Mistral.
6: Oui, alors avec cet accord, Microsoft permet à l'entreprise tricolore de ne plus vendre uniquement ses modèles d'intelligence artificielle générative, mais de fournir désormais une importante puissance de calcul pour faire tourner les IA en Europe. Il est important de noter que Microsoft ne vient pas acheter ou reprendre une entreprise française. Le groupe américain en devient le client, ce qui évidemment fait toute la différence.
1: Manuel Cuny pour le décryptage éco, l'édito politique. Audrey Tison, Monique Barbu va démissionner. La ministre de la Transition écologique acte son désaccord avec le contenu de la loi d'urgence agricole.
4: Dans ma tête, je suis partie ce mercredi, glisse Monique Barbu en petit comité. Sa démission, ça fait 2 jours qu'elle en parle à Sébastien Lecornu, depuis qu'elle a compris qu'il n'empêcherait pas les dérogations pour certains pesticides. Désaccord politique, mais aussi problème de confiance.
1: Et elle illustre l'adage, un ministre ça se tait, je le dis poliment, ou ça démissionne.
4: Oui, il y a quelques mois, Monique Barbu avait reçu des assurances de Sébastien Lecornu. Non, il n'était pas question d'aborder les phytosanitaires dans la loi agricole. C'était jusqu'aux surprises réservées par les sénateurs. Non content d'assouplir les règles sur les réserves d'eau pour les agriculteurs, Laurent Duplomb et ses collègues ont ajouté un amendement permettant des dérogations pour 2 pesticides, dont le fameux acétamipride, un néonicotinoïde. Pour la ministre, c'en est trop, mais elle fait confiance au gouvernement pour corriger le tir et déposer un amendement qui raye cet article juste avant le vote final du texte.
1: Mais cet amendement ne viendra pas.
4: Le Premier ministre et la ministre de l'Agriculture refusent d'aller à l'encontre du compromis trouvé par les parlementaires en commission mixte paritaire. Sébastien Lecornu l'annonce lundi lors d'une réunion avec le Bloc central. Monique Barbu est stupéfaite. La veille encore, elle affiche sa conviction dans la presse. Je suis opposée à la réintroduction de ce pesticide dans une interview relue et validée par Matignon. Alors lundi, elle prévient tout de suite le Premier ministre. Elle va claquer la porte. Sébastien Lecornu tente de la dissuader, c'est ce que raconte en tout cas l'entourage de Monique Barbu. Le chef du gouvernement prend le temps de revoir sa ministre hier midi, mais celle-ci est bien décidée à remettre sa démission au président de la République. D'ici le début du Conseil des ministres ce matin à 10h, libre à Emmanuel Macron de l'accepter ou pas, il pourrait lui demander de rester quelques semaines pour gérer les dossiers estivaux.
1: Au-delà des divergences politiques, Audrey, c'est aussi l'histoire d'une greffe qui n'a pas pris.
4: Celle d'une ministre issue de la société civile, l'ancienne présidente de l'ONG WWF, n'a pas réussi à incarner son dossier, même si certains de ses interlocuteurs saluent son travail en coulisses. Monique Barbu a fui les médias, elle s'est très peu présentée au Parlement, il a fallu attendre plusieurs mois pour qu'elle prenne la parole en séance de questions au gouvernement, c'est son ministre délégué, Mathieu Lefèvre, qui était envoyé. On a failli lancer une alerte enlèvement, ironisait récemment un sénateur qui considère Mathieu Lefèvre comme le véritable ministre de la Transition écologique.
1: Audrey Tison pour l'édito politique. Et ici même, hier, Audrey, vous nous parliez de tous ces textes que le Parlement se dépêche d'adopter. L'un des textes adoptés ces dernières semaines, ces derniers jours, et c'est l'œil de Marion, c'est la loi qui vise à instaurer une présomption de légitime défense quand un policier ou un gendarme fait usage de son arme dans certaines situations. Les opposants au texte y voient un permis de tuer. Une pétition contre cette loi sur le site de l'Assemblée dépasse les 700 000 signatures. Inquiétudes qui trouvent un écho sur les réseaux sociaux. Marion, où se multiplient des tutoriels, des vidéos qui racontent comment réagir face à un contrôle de police.
5: Oui, pour répondre à cette inquiétude, on trouve des conseils en tout genre, sur TikTok notamment, sur les réflexes à adopter pour éviter que la situation ne dégénère.
7: Comment se comporter face à un contrôle? Dans un premier temps, parlez le moins possible avec eux. Faites pas de blagues, rigolez pas, soyez clair, net et précis. Dites-vous que plus le contrôle est long, plus il a la chance de dégénérer.
8: Je sais que ça sort pas beaucoup de la bouche d'un jeune, mais lors d'un contrôle de police, coopérez.
9: Les gars, quelques petits conseils pour survivre. Quand la police arrive en mode contrôle, on lève les mains, comme au state. Y a pas de « tu cherches tes papiers », non, non, non. Tu lèves les mains direct.
5: D'autres insistent aussi sur l'importance de filmer ces contrôles de police pour ensuite avoir des preuves si besoin.
1: Bon, c'est pas nouveau ce type de vidéo.
5: Non, elles existent depuis plusieurs années, notamment après les affaires Adama Traoré en 2016 ou Naël en 2023, qui sont devenues des symboles dans les débats sur les violences policières en France. Mais depuis le vote du texte à l'Assemblée nationale début juillet, de nouvelles vidéos apparaissent et les anciennes sont massivement repartagées. Des avocats, juristes et créateurs de contenu cherchent à expliquer ce que prévoit cette proposition de loi, ses enjeux et ses modalités.
10: Lorsqu'un policier fera usage de la force, notamment lorsqu'il tirera sur quelqu'un, on partira du principe que le policier a agi en légitime défense.
11: En gros, ça veut dire qu'un policier ou un gendarme qui ouvre le feu n'aura pas à le justifier par défaut.
12: Donc là, ça veut dire que demain, tu peux marcher dans la rue, il y a un policier qui te tire dessus, et ce sera à toi de prouver de « oui, mais attendez, en fait, il m'a tiré dessus, mais il n'était pas dans son droit, et ce sera plus à lui de justifier de pourquoi il t'a tiré dessus. »
13: En droit, on estime qu'une procédure est bonne lorsqu'elle ne dépend pas seulement de la bonne foi de ses acteurs. Et malheureusement, c'est le cas ici.
5: Ce serait donc aux victimes et aux familles de prouver après que le tir n'était pas justifié. D'un côté, on a l'extrême droite et les républicains qui veulent protéger les policiers dans l'exercice de leurs fonctions. Et de l'autre, elle est surnommée « permis de tuer » par ses opposants et de nombreuses associations.
1: Ces tutoriels, ces vidéos, Marion, s'adressent surtout à des personnes racisées.
5: Oui, même si un contrôle peut toucher n'importe qui, les chiffres du rapport du Défenseur des droits montrent que les personnes perçues comme noires ou arabes sont plus contrôlées que des personnes perçues comme blanches. Les jeunes hommes sont également davantage concernés.
1: Et sur les réseaux sociaux circulent aussi des appels à la mobilisation.
5: De nombreux créateurs ont relayé par exemple la pétition contre cette proposition de loi, pétition qui a recueilli plus de 730 000 signatures et classée hier soir par la commission de l'Assemblée nationale. Prochaine étape donc pour cette loi très attendue par les policiers, son examen au Sénat qui devrait se faire à l'automne.
1: Marion Pépin, merci. L'œil de Marion tous les matins sur France Info.
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1: La canicule s'efface, Sophie Briat, mais la chaleur résiste.
15: Oui, les vigilances orange canicule sont levées, mais la chaleur reste bien présente sur la moitié sud, avec ce matin déjà de 20 à 27 degrés près de la Méditerranée, de 10 à 20 degrés sur le reste de la moitié sud. Cet après-midi, comptez de 29 à 37 degrés. Il fera 31 degrés à Lyon et 34 à Bordeaux. Au nord, l'ambiance est plus fraîche avec seulement 7 à 17 degrés ce matin. Puis cet après-midi de 20 à 31 degrés, 20 à Calais, 27 à Paris, 31 degrés à Nantes. Et le ciel est souvent nuageux des Hauts-de-France aux Ardennes ce matin avec quelques gouttes possibles près de la frontière belge. Partout ailleurs, du beau soleil et attention au Mistral en Méditerranée qui reprend du service et qui souffle jusqu'à 50 km/h.
1: Il est 8h, bienvenue. Et à la une, bonjour Maureen Suignard.
16: Bonjour à tous.
1: Le Var n'en a pas fini avec les incendies.
16: Des flammes qui dévorent une végétation asséchée depuis des mois. Plus de 2500 hectares parcourus depuis hier. 400 personnes évacuées. Le maire de Cotignac laisse échapper sa colère sur France Info. Il dit avoir voulu la faire taire en l'étranglant. Cédric Jubilard livre son récit à la justice. La ministre de la Transition écologique sur le départ après l'adoption de la loi d'urgence agricole hier. Une galerie sans bijoux, sans œuvres, mais avec des visiteurs. La galerie Apollon du Louvre cambriolé rouvre au public ce matin. Et puis à quand une victoire française sur le Tour, ils ont encore 5 étapes pour briller. Un sol très sec, trop sec, du vent et de la chaleur. Et voici de nouveau un feu dans le Var. 2550 hectares de végétation parcourue. Et cela en moins de 24 heures à Pontévez, Cotignac et Montfort-sur-Argence. Les pompiers annoncent ce matin que le feu est contenu malgré de nombreux points chauds. Ils attendent des renforts aériens, explique sur France Info Jean-Pierre Véran, le maire de Cotignac.
17: C'est très difficile parce que le feu est tellement puissant, c'est catastrophique. Pour le moment, les hélicoptères sont là, les canadaires, je ne les ai pas encore vus arriver. Voilà. Je lance vraiment l'appel pour qu'ils arrivent vite parce que c'est eux qui vont certainement faire gagner la bataille.
1: Vous connaissez l'origine du feu ?
17: Oui, madame. C'est parti de Pontevest, d'une clôture électrique qui a dysfonctionné. Vous voyez, à partir de clôture électrique, comme quoi, je lance encore un appel, prudent, il y a des imbéciles qui jettent encore des mégots. Hier, le contrôleur général a vu devant lui à 500 mètres, un homme qui jetait un mégot dans un brasier. Mais vous voyez un peu, ils sont fous les gens. Je crois que les gens deviennent fous. Quand on dit c'est dangereux, c'est dangereux. Le préfet, il a été excellent parce qu'il a dit le Var est en rouge, extra rouge. Ça veut dire qu'il ne fallait plus du tout marcher dans les forêts, etc. Malgré tout, il y a des imbéciles qui ont continué d'aller dans la forêt. Et moi, depuis que je suis maire, le rouge, je ne l'ai jamais vu. Il y a 36 ans que je suis maire, c'est la première fois que la mise en place de ce qu'il appelait l'alerte rouge, je ne l'avais jamais vu. à Cotignac, jamais.
16: Le maire de Cotignac dans le Var, invité de France Info ce matin, plus de 2300 foyers sont privés d'électricité à cause de cet incendie. Et hier en Gironde, deux sapeurs-pompiers sont morts en intervenant sur un feu près de l'aéroport de Bordeaux. Leur camion s'est retrouvé piégé par les flammes. L'incendie, lui, a été fixé. 26 hectares devaient brûler au total. Le ministre de l'Intérieur sera sur place tout à l'heure. Plus au sud, en Espagne, 600 pompiers et militaires luttent toujours contre un immense brasier. Incendie à une centaine de kilomètres au nord de Madrid. 30 000 hectares de végétation ont là été ravagés dans une zone très aride.
1: 8h03 sur France Info. Maureen, après des années à nier les faits, Cédric Jubilard est passé aux aveux.
16: C'était le 15 juillet dernier. Il a donné sa version des faits à une magistrate de Toulouse. « Je voulais qu'elle se taise », dit celui qui a été condamné pour le meurtre de son épouse Delphine Osaguel dans la nuit du 15 au 16 décembre 2020. C'était dans le Tarn. David Di Giacomo, vous avez pu consulter l'audition dans laquelle Cédric Jubilard avoue avoir tué sa femme.
18: J'ai vrillé, j'ai pété les plombs, affirme Cédric Jubilard. Il explique son passage à l'acte en raison d'une phrase prononcée selon lui par Delphine qui s'apprêtait à le quitter. « J'en ai trouvé un qui me fait mieux l'amour que toi. » Cédric Jubilard décrit ensuite la scène en détail. « Je voulais qu'elle se taise, je l'ai attrapée par le cou, j'ai serré, je répétais « Tais-toi, tais-toi », elle est tombée inerte. Il m'a fallu quelques instants pour réaliser que je venais de tuer la mère de mes enfants. Je me suis dit qu'il ne fallait pas qu'il la voie comme ça. Je l'ai déposée dans le coffre de la voiture. Je ne savais pas où aller. Je me suis retrouvé route de Cordes-sur-Ciel en pleine nuit. J'ai vu des monticules de terreau. Je me suis dit que j'allais la mettre là. Cédric Jubilard rentre ensuite chez lui, s'endort quelques minutes. Au réveil, précise-t-il à la magistrate, j'ai réalisé que j'avais commis quelque chose d'abominable.
16: David Di Giacomo et le procès en appel de Cédric Jubilard, prévu en septembre et reporté au premier semestre 2027. Le niveau de la dette est préoccupant et même grave. Position affichée par le Premier ministre ce matin qui s'exprime dans Paris Match. Sébastien Lecornu espère encore qu'un budget sera adopté dans l'hiver, à quelques mois de l'élection présidentielle. Le Premier ministre qui va peut-être perdre sa ministre de la transition écologique. Monique Barbu veut démissionner ce matin avant le Conseil des ministres, en désaccord avec la loi d'urgence agricole qui a été adoptée par le Parlement hier. La ministre est contre ce texte qui permet le retour sous dérogation de deux puissants insecticides pour quatre filières agricoles, la noisette, la pomme, la cerise et la betterave sucrière. Les agriculteurs concernés sont pressés car ces produits n'ont jamais été interdits ailleurs en Europe, Édouard Marguet.
19: Pour la betterave sucrière, le texte ouvre la voie à une dérogation pour réintroduire des semences enrobées de flupyradifurone. Cet insecticide permettra d'agir contre les pucerons vecteurs de la maladie de la jaunisse, capable d'anéantir une récolte. Franck Sander préside la Confédération Générale des Betteraviers. Il souhaite obtenir le feu vert avant de lancer la prochaine saison.
20: Les semis de betteraves démarrent fin mars. Hein. Donc en février, il faut que ça soit dans les fermes. Et pour ça, les semenciers doivent pouvoir travailler. Pour cela, il faut que l'ANSES se prononce le plus rapidement possible.
19: C'est le ministère de l'Agriculture qui introduira la demande de dérogation. Mais c'est en effet l'ANSES, l'Agence de Sécurité Sanitaire, qui aura le dernier mot. La loi laisse deux mois aux scientifiques pour statuer. L'agriculteur rappelle qu'il y a urgence.
20: Ah mais non, mais là, c'est l'avenir de la filière qui se joue. Hein. Je ne peux pas me permettre de jouer au vu de l'enjeu qu'il y a autour de ce produit-là pour protéger nos cultures, surtout que c'est des doses qui sont extrêmement faibles. Donc, il n'y a pas de raison qu'on ne puisse pas avoir une réponse.
19: C'est sans compter les recours. Des députés et les filles annoncent vouloir saisir le Conseil constitutionnel. Le ministère de l'Agriculture fait d'ores et déjà savoir qu'aucune procédure ne sera lancée avant la décision des sages.
16: Édouard Marguier, Emmanuel Macron salue une avancée majeure. Le Parlement français adopte aussi une loi qui interdit les réseaux sociaux aux moins de 15 ans. Une première en Europe. Le chef de l'État envisage une mise en application dès la rentrée prochaine avec, dès le 1er septembre, ces jeunes mineurs qui ne devront plus pouvoir créer de nouveaux comptes sur les plateformes. Et pour les comptes existants, l'interdiction s'appliquera le 1er janvier 2027.
1: On en vient, Maureen, à cette réouverture après des mois sans public.
16: La galerie Apollon du Louvre va de nouveau recevoir des visiteurs. Une première depuis le cambriolage du musée parisien, c'était en octobre dernier, où les joyaux de la couronne ont été dérobés. Bonjour Anne Chépeau.
21: Bonjour Maureen.
16: En direct du Louvre pour France Info, les visiteurs viendront voir la galerie et seulement la galerie.
0: Oui, le musée du Louvre ouvre dans une heure, à 9h, et c'est à 9h15 que les premiers visiteurs franchiront la porte de la galerie d'Apollon. Des visiteurs qui vont découvrir une galerie entièrement vide, plus aucune collection n'y est présentée. Les vitrines et les bijoux qui n'ont pas été dérobés le 19 octobre lors du cambriolage ont été retirés. Ils ont vocation à être de nouveau exposés, mais dans une salle sécurisée, sans fenêtre, comme l'a précisé le président du Louvre, Christophe Leribaud. Il va donc falloir attendre un peu avant de les admirer à nouveau. Aujourd'hui, c'est la galerie elle-même que l'on va pouvoir admirer, une galerie décorée par les plus grands artistes, Charles Lebrun, Eugène Delacroix ou encore le sculpteur François Girardon. La galerie d'Apollon, aujourd'hui au Louvre, est sans doute aussi célèbre que la salle de la Joconde. Elle redevient ce qu'elle était à l'origine, une galerie d'apparat qui a servi de modèle à la galerie des glaces du château de Versailles. Et on peut imaginer que les curieux seront nombreux à vouloir la visiter dans les prochains jours et les prochaines semaines.
2: Merci beaucoup Anne Chépeau, en direct sur France Info, grâce aux moyens techniques de Nicolas Mathias. Le Tour entre dans sa dernière ligne droite, c'est le début de 4 étapes dans les Alpes avant le final dimanche à Paris. On fait ce calcul difficile, Marie. Il reste donc 5 étapes pour assister à une victoire française, une grande boucle sans succès tricolore. Ça n'est arrivé que 2 fois, en 1926 et en 1999. Alors forcément, François Sevestre, les Français sont attendus au tournant sur ce Tour de France.
22: Souvent à l'avant et 9e du général, Jordan Gégat rêve toujours d'accrocher une étape à son tableau de chasse cette année. Mais le grimpeur de l'équipe Total Energy reste lucide sur ses chances d'y parvenir.
23: Il y a des montées à l'Alpe d'Huez où c'est mort, Champs-Élysées c'est mort.
22: Beaucoup mis sur les 2 étapes à venir, à condition que les équipes des Cador laissent partir les échappés. Sur ces routes, le Savoyard Alex Baudin espère se glisser dans la bonne.
24: C'est pas facile, c'est le Tour de France, il y a un niveau de foot. Il faut être dans la journée de sa vie pour gagner, faut que les étoiles s'alignent et c'est pas tous les jours.
22: Un bon jour très attendu au bord des routes par le public français, difficile pour Justine et Maëlle d'imaginer finir bredouille.
25: Je dirais pas non plus que c'est une catastrophe, mais c'est sûr que c'est quelque chose qui manquerait dans les résultats, oui.
26: Ces dernières années, on était habitués à des victoires. Un Tour de France sans victoire d'étape française, ça manquerait forcément.
22: Benoît aussi espère vibrer, mais quoi qu'il arrive, il voit le verre à moitié plein.
27: On pourrait pas être déçu non plus, on est quand même content d'avoir Paul Sexas dans le top 10. Faut quand même pas qu'on oublie qu'on a vraiment un plateau de très très haut niveau.
22: Les fans français à l'affût pendant que Jordan et tous les Belges savourent leurs 5 succès d'étape.
28: Je pense que c'est peut-être le seul sport où on est meilleur que vous, donc on en profite.
22: Pour répondre aux voisins belges et débloquer le compteur français, l'espoir est permis jusqu'au bout, comme en 2011 ou en 2022 avec les victoires sur le gong de Pierre Roland et Christophe Laporte.
2: Et c'est toujours Tadej Pogacar qui est en jaune tout à l'heure. Les coureurs vont partir de Chambéry pour rejoindre Voiron. Départ fictif à 13h20.
4: Merci Maureen Suignard. Pour l'instant, il est 8h10. Sophie Bria, le soleil domine aujourd'hui.
15: Oui, sur la majeure partie du pays. Et seuls les Hauts-de-France et les Ardennes sont sous les nuages actuellement, accompagnés parfois de quelques gouttes. Ce ciel nuageux laisse passer quelques éclaircies cet après-midi. Et il y a encore un gros contraste entre le nord et le sud au niveau des températures. Vous avez ce matin de 20 à 27 degrés en Méditerranée, de 10 à 20 sur le reste de la moitié sud. Tandis qu'au nord, nous sommes 2 à 3 degrés en dessous des normales de saison. Il fait actuellement de 8 à 17 degrés. Cet après-midi, comptez de 20 à 31 degrés sur la moitié nord.
4: Merci Sophie.
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4: Restez avec nous dans 10 minutes. Le choix de France Info part à la rencontre de celles et ceux qui recueillent la parole des enfants victimes de violences sexuelles et qui utilisent une méthode qui a révolutionné la façon d'interroger les plus jeunes. À 8h30, qui est notre invité Audrey Tison ce matin?
31: Julien Oudoul, démission de la ministre de la Transition écologique, lutte contre les incendies, campagne de Marine Le Pen. On interroge le porte-parole du RN.
4: Et pour l'heure, nous sommes dans le Var.
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4: Auprès de Mathilde Vinceneux. Bonjour Mathilde.
32: Bonjour.
4: Vous êtes en direct de Pontevès où sévit donc cet incendie, le plus gros de l'été à ce stade en Provence. 2550 hectares brûlés.
3: Oui, au plus fort de la nuit, ce sont 1200 pompiers qui ont lutté à pied contre ce feu. Un feu qui a continué d'avancer, mais qui est désormais ce matin contenu, même s'il y a encore de nombreux points chauds, des flammes actives qui ont atteint notamment la commune de Cotignac. Des quartiers ont dû être évacués. Évacuation aussi dans les villages de Corins et de Montfort. 400 personnes au total. Un monastère et un sanctuaire religieux isolé dans la forêt ont été sauvés par les pompiers. Il y a quelques minutes, un hélicoptère bombardier d'eau a repris les largages. Deux Canadair et deux avions Dash sont aussi attendus sur place.
1: Et les habitants de Pontevès, Mathilde, ont assisté, sidérés, à la progression rapide du feu.
3: Oui, Pontevès, c'est le village où je me trouve. C'est de là qu'est parti le feu hier dans un champ. Hier soir encore, un nuage apocalyptique était visible au-dessus de la commune. Lucie est vigneronne et elle a regardé le feu détruire son domaine. Les flammes crépitaient autour d'elle.
5: Sur mon domaine, là, ça fait 25 ans que j'ai créé mon entreprise ici et c'est 25 ans qu'il s'envole en fumée. Le temps qu'on voit la fumée arriver, c'était trop tard, la pinède était déjà cramée. En fait, on peut rien faire, on regarde les dégâts, c'est tout.
3: Le feu a détruit deux maisons du village, explique le maire de Pontevès, Franck Panizzi.
6: Ça a sauté dans la forêt, ça a sauté autour des maisons, ça a sauté dans les champs, c'est parti dans tous les sens et... Il y a eu deux camions de pompiers qui ont brûlé pour aller sauver une personne. Sur notre commune, bon, on a malheureusement les maisons qui ont brûlé. C'est la tristesse complète parce qu'on ne sait pas où ça va s'arrêter et quand. Ça, c'est le plus inquiétant.
3: La lutte va continuer toute la journée ici alors que le vent devrait recommencer à souffler dans quelques heures avec des températures attendues toujours très élevées dans le Var.
1: Mathilde Vinceneux en direct de Pontevès, donc dans le Var, le lieutenant-colonel David Anotel de la Fédération nationale des sapeurs-pompiers est avec nous, bonjour.
7: Bonjour.
1: Comme bien d'autres ces derniers jours et ces dernières semaines, cet incendie dans le Var qui avance très vite vous inquiète?
7: Effectivement, la situation reste préoccupante, même si la nuit a été plutôt favorable par rapport à ce qui pouvait être craint. Donc ce matin, les 1200 sapeurs-pompiers présents débutent une journée un peu particulière. Ils ont tous en mémoire le décès malheureux et tragique de nos collègues de Gironde. Mais ils vont tout donner une fois de plus pour pouvoir parvenir à stopper la propagation de cet incendie. Ça semble être le cas désormais ce matin. Les informations sont plutôt positives. Les moyens aériens vont également rentrer en compte sur cette lutte. Donc on peut espérer que la surface n'augmentera plus de manière exponentielle. Il y a eu un gros travail d'effectuer hier soir et durant la nuit pour la protection des points sensibles, la protection des habitations. Malheureusement, plusieurs dizaines seraient impactées, mais en tout cas, on peut vraiment féliciter le travail de nos collègues du Sud qui sont renforcés par de nombreuses colonnes extra-départementales venues de l'Est ou de l'Ouest de la France pour vraiment lutter pied à pied durant toute cette nuit pour pouvoir sauver les habitations, protéger les personnes et ainsi limiter le bilan de cet incendie qui était particulièrement virulent hier soir lorsqu'il a démarré avec une vitesse de propagation importante et des sautes de feu de plusieurs centaines de mètres qui ont considérablement compliquer la tâche des secours sur place.
1: Pourquoi il a progressé aussi vite? Il est allé très vite.
7: Il était dans un massif difficilement accessible, très escarpé. Donc c'est toujours la difficulté pour les moyens sur place de pouvoir se rendre sur les lieux, vraiment de pouvoir attaquer en direct l'incendie, même si les moyens aériens hier soir ont été très nombreux. Il y a vraiment un effort qui a été fait avant la tombée de la nuit et le début de la nuit aéronautique pour pouvoir matraquer l'incendie. Mais à un moment donné, il faut de toute façon y aller très concrètement à pied sur place et on est sur des zones qui sont compliquées en termes d'accès, bien qu'on soit sur un département et une région qui soit très bien équipée en termes de pistes de défense de la forêt contre l'incendie, mais vous avez des zones qui sont forcément plus difficiles que d'autres en termes d'accès.
1: Cet incendie qui a démarré hier après-midi à Pontevès, donc dans le Var, c'est la priorité des pompiers dans le Sud aujourd'hui?
7: Oui, à l'heure actuelle, c'est vraiment cet incendie qui nous pose le plus de problèmes. Même si je vous dis depuis ce matin, la situation semble plutôt favorable. Ça sera confirmé dans la journée puisque on est sur un niveau de sécheresse, vous le savez, dans ces départements qui est très élevé. On va dépendre également du vent et de son orientation puisqu'on a également vécu hier soir des changements d'orientation donc qui ont compliqué la tâche. Mais à l'heure actuelle, c'est celui-là qui est sous surveillance. en espérant que la journée ne verra pas éclore d'autres incendies dans ces régions, puisque les secours sont déjà fortement mobilisés. On a des gros moyens sur cet incendie. Il sera délicat de pouvoir dérouter à nouveau, solliciter à nouveau des colonnes de renfort ou des moyens aériens qui sont également fortement sollicités ces derniers jours.
1: Vous l'avez évoqué, lieutenant-colonel, cet incendie en Gironde, hier, qui a coûté la vie à deux pompiers, hier après-midi, donc près de l'aéroport de Bordeaux. Qu'est-ce qui s'est passé ?
7: Il semblerait, l'enquête le déterminera, mais que les collègues se soient retrouvés dans une situation, un changement rapide du front de flamme et se sont retrouvés piégés dans une zone, un espace de culture agricole ou en tout cas un espace plutôt dans ce type de végétation. Et malheureusement, un des deux véhicules qui étaient concernés par cet incendie n'a pas pu s'extraire à temps. Voilà, les précisions seront amenées, mais on est sur quelque chose de malheureux. On est sur deux vies humaines qui sont perdues sur un incendie. Aucun mètre carré de végétation ne peut justifier la perte de vie humaine. Bien évidemment, les collègues, lorsqu'ils s'engagent, prennent en compte ce danger, mais on ne peut pas l'accepter. C'est désormais trois vies humaines qui ont été prises par les incendies depuis le début de l'été. C'est un bilan qui est d'ores et déjà bien trop élevé, qui nous rappelle les sombres années du début des années 2000, où on a eu de nombreux décès en 2003, 2004. Voilà, il faut que le bilan s'arrête là. Il faut que vraiment, une fois de plus, on le redit, mais la prévention, les comportements humains doivent vraiment

0: Moi, lieutenant-colonel, c'est terrible parce que ces camions sont le refuge des pompiers, leur espace de survie.
1: Exactement, les camions sont équipés pour pouvoir faire face au passage du feu. Il y a une protection en eau autour du véhicule, il y a une protection en air respirable pour les équipages à l'intérieur. Donc ils vont pouvoir, durant le passage du feu, qui est très intense mais qui au final est assez bref. Bon, c'est des moments terribles hein, pour les équipages. Hein. Vous imaginez vous retrouver dans le camion cerné par les flammes, le feu qui vous passe dessus. Mais en tout cas, le meilleur refuge dans ces moments-là, c'est le véhicule. Ça a été le cas hier. Fort heureusement, les deux équipages des véhicules sur le feu dans le Var sont indemnes, mais voilà, ils étaient engagés pour protéger des habitations. Et on le redit à nouveau à ce moment-là, les habitations, il faut absolument que les obligations légales de débroussaillement soient respectées. On peut plus imaginer engager des secours sur des habitations qui sont en fait mal entretenues, mal protégées, et pour lesquelles c'est quasiment perdu d'avance. Donc il faut vraiment que ça soit dans les deux sens. Nous, on donnera toujours le meilleur pour sauver les habitations et puis bien évidemment les vies humaines en premier, mais il faut derrière qu'il y ait des efforts qui soient faits par l'ensemble de la population.
0: Et le ministre de l'Intérieur, Laurent Nunez, se rend d'ailleurs en Gironde aujourd'hui. Merci, lieutenant-colonel, d'avoir été avec nous. David Anotel de la Fédération nationale des sapeurs-pompiers. Le Fil Info, tout de suite.
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0: Comment recueillir la parole des enfants? C'est le choix de France Info. Dans une minute, donc, le temps du Fil Info à 8h20. Marie-Marty Rossian, une moisson de textes adoptés hier par le Parlement.
3: Avec notamment le projet de loi qui interdit les réseaux sociaux aux moins de 15 ans ou encore la loi d'urgence agricole autorisant notamment la réintroduction de certains pesticides. Une mesure controversée à laquelle était opposée la ministre de la Transition écologique, Monique Barbu, qui envisage de présenter sa démission ce matin en amont du Conseil des ministres. La vigilance orange pour canicule terminée dans l'Hexagone. L'Hérault, le Var, la Haute-Corse et la Corse du Sud repassent en jaune. Le risque de feu de forêt, en revanche, est toujours élevé dans le sud-est de la France. Dans le Var, l'incendie qui s'est déclenché hier à Pontevès est désormais contenu. 900 pompiers sont toujours mobilisés en raison de nombreux points chauds. Le niveau de la dette française est préoccupant et grave, estime Sébastien Lecornu dans un entretien à Paris Match. Le Premier ministre espère faire adopter ce prochain budget dans l'hiver. Et puis les visiteurs du Louvre vont pouvoir de nouveau profiter de la galerie Apollon. Elle rouvre aujourd'hui. C'était là que s'était produit fin octobre dernier le spectaculaire cambriolage. Les collections et objets précieux ont été retirés de la galerie.
0: France Info. Les députés ont adopté hier en première lecture la loi sur la protection de l'enfance. Mesure phare de ce texte, rendre imprescriptibles les crimes commis sur mineurs. Alors le choix de France Info s'intéresse aujourd'hui à la pierre angulaire de ces affaires, la parole des enfants. La question a ressurgi avec l'affaire Liana, mais aussi avec le scandale du périscolaire. Bonjour Margot Steve.
4: Bonjour.
0: Pour mieux comprendre, vous êtes allée à la rencontre de celles et ceux qui auditionnent les enfants victimes et vous nous emmenez d'abord dans ce que l'on appelle une maison de protection des familles à Rennes.
4: Oui, c'est un pavillon discret de 2 étages. Pas dans la caserne de gendarmerie, mais sur le trottoir d'en face. Moins impressionnant pour les familles, m'explique celle qui dirige les lieux, l'adjudante-chef Cécile Perronnet. Ce jour-là, elle accueille justement un enfant.
5: Ils vont arriver dans 2 minutes. À tout à l'heure.
4: Comme tous ceux qui passent ici, cet enfant s'apprête à être auditionné par un gendarme dans ce que l'on appelle une salle Mélanie. Des murs blancs, une table, 2 chaises et c'est tout.
6: Donc salle neutre pour en fait avoir les enfants le plus concentrés possible, avec la table en vert pour avoir le langage non-verbal.
7: C'est-à-dire voir les mains par exemple?
6: Exactement, les mains, les signes d'anxiété, comme des jambes qui vont d'un seul coup bouger frénétiquement, des marques de scarification. Et donc la caméra et le micro. Et ensuite on lui montre la salle technique.
7: Qui est juste à côté donc?
6: Voilà. La salle technique, en fait, où le binôme enquêteur se trouve. On est relié avec une oreillette. Et c'est nécessaire parce qu'en fait, l'enfant, des fois, vous emporte avec son émotion. Et donc, pour le coup, avoir le binôme qui, lui, est à distance et ne se prend pas cette charge émotionnelle de plein fouet, c'est important de rester très objectif. Parce que le but, c'est d'avoir un dossier solide qu'on ne peut pas remettre en question. C'est comme ça qu'on protège un enfant.
4: Une audition solide, objective et qui se veut surtout adaptée aux mineurs.
6: Un enfant, il a une maturité qui n'est pas la nôtre. Il a un développement cognitif qui est souvent en deçà en plus de son âge avéré, puisqu'un enfant victime de maltraitance, on estime qu'il a 18 mois de retard. Et puis un enfant, il fonctionne avec ses codes. Ils ont un langage spécifique, ils ont un fonctionnement spécifique. Et si vous n'êtes pas formé à ça, vous passez à côté. Et la formation qu'on a aussi est une formation à base de psychologie. Tout ce qui est notion de dissociation, de sidération, une jeune fille qui va vous parler d'un viol et qui va rire en même temps et qui va être très détachée, bah, si vous n'êtes pas formé à ça, vous pouvez vous dire bah, « non, mais c'est pas possible, elle peut pas me parler de ça ». C'est parce que nous, on réfléchit avec nos biais à nous.
4: Et pour éviter ces biais, les gendarmes utilisent depuis 10 ans une méthode très spécifique, le protocole NIST, développé aux États-Unis et au Canada.
6: C'est une langue étrangère. Quand

0: On est formé à ce protocole, il faut abandonner tous les écueils dans lesquels on était avant, les qui, quoi, où, quand, comment, les est-ce que, tout ce qui est directif, tout ce qui est fermé, on oublie. Et là, c'est vraiment de l'invitation à dire. Donc je vais t'aider, te guider, mais c'est tout. Moi, je sais pas, c'est toi qui sais.
1: Un protocole, affirme Cécile Perronnet, qui a révolutionné la façon d'interroger les mineurs.
2: Et vous avez assisté, Margot, justement, à l'une de ces auditions du protocole NICHD.
1: Oui, alors pas une vraie audition avec un enfant, cela peut mettre en péril la procédure, mais j'ai pu assister à un exercice dans le cadre d'une formation en banlieue parisienne. Ce jour-là, une stagiaire mène donc une fausse audition avec un autre gendarme qui joue le rôle de Nicolas, un adolescent de 14 ans.
3: Donc mon travail aujourd'hui, c'est de parler aux adolescents des choses qui leur sont arrivées.
1: Ce jeune a été victime de viol et de chantage, pourtant la gendarme le fait d'abord parler de toute autre chose.
3: As-tu fait quelque chose de spécial récemment, comme aller à l'anniversaire ou...
4: En gros, je pourrais te raconter le tournoi de foot si tu veux.
3: Ah oui ? Donc, dis-moi tout ce qui s'est passé au tournoi de foot de l'année dernière, du début jusqu'à la fin du milieu que tu veux.
1: Et donc là, on fait parler d'un événement qui n'a rien à voir avec les faits. Pourquoi ? C'est quoi l'idée ?
5: C'est vraiment pour l'entraîner à nous faire un récit complet.
1: L'adjudant-chef Laurent est formateur à la gendarmerie.
5: Et ensuite, on va l'entraîner à segmenter ce récit pour qu'il nous donne des détails sur différentes parties de ce récit. Donc c'est de l'entraînement à un autre type de questionnement.
1: Un entraînement qui va durer 30 minutes avant d'aborder les faits avec la même méthode.
4: En gros, ce matin, Léa... Elle m'a fait du chantage. Elle m'a dit que tout ce que j'avais fait hier, c'était filmé.
3: Dis-moi tout ce qui s'est passé de « j'ai vu Léa ce matin » jusqu'à « Léa, elle fait du chantage ».
4: Bah, je te raconte tout comme pour le foot.
3: Oui, comme pour le foot, pareil.
1: Cette phrase, dis-moi tout ce qu'il s'est passé, c'est la clé de voûte du protocole NICHD, celle qui va permettre ensuite à cet adolescent de dérouler librement un récit structuré et beaucoup plus riche en détails, le souvenir par exemple d'un tatouage sur la main de son agresseur.
2: Mais est-ce que ça marche à tous les coups, Margot ?
1: Eh bien, malheureusement, non. Déjà, cette méthode ne fonctionne que pour les enfants à partir de 3-4 ans. Avant, c'est trop compliqué. L'autre problématique, c'est bien sûr celle de la formation des enquêteurs. Le ministre de l'Intérieur assure que 3000 policiers et gendarmes ont été formés à ce protocole depuis 10 ans. Un chiffre qui reste perfectible, reconnaît Laurent Nunez. Côté gendarmes, on assure que seuls les militaires formés auditionnent les enfants. Mais côté police, ce n'est pas toujours le cas. La procureure en charge de ces dossiers au parquet de Paris assure par exemple qu'à la brigade des mineurs parisiennes. Certains agents ne sont toujours pas formés après 5 ans d'affectation, faute de créneaux disponibles.
2: Reportage de Margot Steve, c'était le choix de France Info de ce mercredi que vous retrouvez sur notre site franceinfo.fr. Belle matinée avec France Info, il est 8h26, il fait 16 degrés à Poitiers. France Info Monde, bonjour Boris Loumagne.
6: Bonjour Marie.
2: Plus de 4 ans après le début de l'invasion de l'Ukraine par la Russie, l'intensité du conflit ne cesse de croître, à tel point que le Haut Commissariat aux Droits de l'Homme note une augmentation sans précédent du nombre de victimes civiles côté ukrainien, mais, et c'est plus nouveau Boris, côté russe aussi.
6: Oui, sur les 6 derniers mois de l'année, 250 civils russes ont été tués par des frappes ukrainiennes, un chiffre en augmentation de plus de 120% par rapport à la même période l'année dernière. Alors 250, c'est tout de même bien moins que les 1150 civils ukrainiens tués par les attaques de l'armée russe en 2026, mais tout de même, cela en dit long sur le changement de stratégie du côté de Kiev. En fait, jamais l'Ukraine n'avait autant visé le territoire de la Russie qu'actuellement. Les raffineries, les entrepôts de munitions, les sites industriels, tout ce qui est utile à l'effort de guerre russe devient une cible pour les Ukrainiens qui désormais parviennent à produire des drones à la chaîne, 10 millions d'unités par an selon les chiffres officiels.
2: Est-ce que l'Ukraine cible délibérément les civils russes ?
6: Alors non, cela n'a jamais été la stratégie affichée par l'Ukraine qui s'est toujours défendue de viser les civils, mais Kiev ne peut pas ignorer qu'en utilisant massivement des drones, les risques de faire des victimes collatérales sont grands. Ces projectiles sont souvent peu précis et puis surtout, leur signal est régulièrement brouillé par les défenses antiaériennes russes. Les drones dévient alors de leur trajectoire. Voilà pourquoi il est fréquent qu'ils terminent leur course dans un immeuble résidentiel, par exemple, alors même que ce n'était pas la cible initiale. Alors pour tenter de réduire le nombre de victimes civiles, l'Ukraine produit parallèlement de plus en plus de missiles, bien plus précis que les drones, mais bien plus coûteux également.
2: Ces attaques ukrainiennes en Russie, Boris, soulèvent tout de même des questions sur la stratégie militaire de Kiev.
6: Oui, en multipliant ses frappes, en faisant de plus en plus de victimes civiles, l'Ukraine ne risque-t-elle pas à la longue de se couper de ses soutiens occidentaux ? Et puis surtout, en utilisant ses drones souvent imprécis, Kiev n'est-elle pas en train d'adopter les méthodes de l'air ?

0: ennemis, ces méthodes qu'elle a toujours critiquées depuis le début du conflit. L'une des réponses à ces questions serait de dire que les Ukrainiens se défendent, ils contre-attaquent parce qu'ils jouent leur survie. Si la Russie cessait demain ses attaques, alors les frappes ukrainiennes cesseraient aussi. Le contraire, en revanche, est loin d'être vrai et ces 4 années de guerre nous l'ont prouvé.
1: Boris Loumang, France Info Monde, tous les matins sur France Info. Merci Boris.
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1: Et la chaleur s'accroche dans le sud, Sophie Briand.
3: Oui, avec ce matin déjà de 22 à 29 degrés en Méditerranée. Sur le reste de la moitié sud, vous avez de 10 à 20 degrés. Plus frais dans le nord, avec des températures 2 à 3 degrés en dessous des normales de saison, ça faisait longtemps. 9 degrés à Épinal, 13 à Orléans et 15 à Paris. Et malgré la levée de la vigilance canicule, mais les températures restent chaudes sur la moitié sud cet après-midi, de 29 à 36, 37 degrés, 37 à Albi, 34 à Marseille et Bordeaux, 31 à Lyon, accompagné du Mistral en vallée du Rhône qui s'ouvre jusqu'à 50 km/h et ce pour la journée. Prudence car le risque de feu de forêt est encore très élevé dans le Gard, le Vaucluse, le Var et les Bouches-du-Rhône. Sur la moitié nord cet après-midi, vous avez de 20 à 31 degrés, 22 à Lille, 24 à Cherbourg, 26 à Brest, 27 à Paris, 30 degrés au Mans et le ciel est nuageux ce matin des Hauts-de-France. France aux Ardennes, avec quelques gouttes possibles le long de la frontière belge. Ça va se dissiper cet après-midi avec quelques éclaircies qui vont réussir à passer et des averses orageuses sont attendues sur l'est des Pyrénées.
1: Merci Sophie, bonne matinée à l'écoute de France Info, il est 8h30. Maureen Suignard pour l'info.
4: Le feu est contenu, mais les pompiers n'en ont pas fini avec ce nouveau feu dans le Var. De nombreux points chauds sont toujours là. 2550 hectares de végétation ont déjà été parcourus en moins de 24 heures. Des villages sont menacés. Pontévès, Cotignac, Corins ou encore Montfort-sur-Argence. Les images sont terribles pour Laurence Corso, la maire de Taverne, ville à quelques kilomètres du brasier.
5: C'est atroce de voir partir nos collines, notre paysage, notre identité provençale. C'est épouvantable de vivre ça. Je pense aux familles qui ont dû laisser leur maison. Je voudrais avoir toute notre considération pour ces sapeurs-pompiers qui luttent nuit et jour, qui sont là pour défendre nos forêts, notre patrimoine. Voilà, il faut vraiment, vraiment donner les moyens. Il faut que le gouvernement donne les moyens à nos sapeurs-pompiers, à nos marins-pompiers, parce qu'ils sont là au risque de leur vie. Il faut vraiment qu'on donne les moyens pour que nos forêts, nos habitations soient préservées.
4: Laurence Corso, la maire de Taverne, au micro de Ici Provence. Ce matin, environ 400 personnes ont dû être évacuées. Le ministre de l'Intérieur sera, lui, en Gironde aujourd'hui, là où deux pompiers sont morts hier en combattant un incendie près de l'aéroport de Bordeaux-Mérignac. Des gerbes de fleurs ont été déposées hier devant le centre d'incendie et de secours de Saint-Médard-en-Jalles. C'était la caserne des deux pompiers professionnels qui sont morts hier. Ils ont donc péri dans ce très violent incendie à proximité de l'aéroport. Les flammes sont parties d'un feu de broussailles. Elles ont parcouru 26 hectares en menaçant des habitations et des usines. Et forcément, l'émotion était très forte dans la ville hier à Bordeaux, Jules Brelaz.
6: Le drapeau bleu-blanc-rouge est en berne sur la façade de la caserne de Saint-Médard-en-Jalles. Un couple de voisins, Olivia et Eric, s'approchent pour déposer quelques roses devant les grilles.
7: Franchement, ça fait très mal. C'est une petite caserne et malgré tout, on est dans une petite ville. Ça fait mal.
8: Puis bon, on a un bon ami aussi qui est volontaire, donc voilà. On vient un petit peu par solidarité et puis recueillement, voilà, partager un petit peu leur douleur.
6: À l'intérieur, les pompiers se prennent dans les bras, les larmes aux yeux. Michel, lui, habite à 200 mètres de la caserne.
9: Au niveau du quartier, je me sens touché. J'ai quand même du respect pour ce genre de métier, quoi, parce que c'est quand même dangereux, puis on s'en aperçoit. Hein. C'est dramatique, quoi. S'il y a une quête à faire, s'il y a quelque chose, il doit avoir des enfants, moi je donnerai un billet, quoi. Mais c'est un drame humain, quoi.
6: Le maire de Saint-Médard-en-Jalles, Stéphane Delpera-Vincent, vient lui aussi se recueillir devant le centre de secours et d'incendie de sa commune.
10: Oui, c'est évidemment un drame terrible. Et puis ce sont deux pompiers professionnels que nous connaissons très bien. L'un s'occupe du Téléthon chaque année, très engagé dans la vie municipale, toujours prêt à aider les autres. Bon, il y aura un hommage avec le ministre de l'Intérieur, donc laisserait rendre l'hommage qu'il mérite aux hommes du SDIS-33.
6: Le ministre de l'Intérieur, Laurent Nunez, est attendu sur place cet après-midi.
4: Jules Brelaz, ici Gironde pour France Info. Le Parlement adopte la loi Riposte sur la sécurité du quotidien. Elle contient notamment la mise en place d'un délit d'inhalation du protoxyde d'azote, l'interdiction de la vente de ce produit aux particuliers également. Le texte crée aussi un délit d'organisation et de participation

0: à une free party. Les peines sont aussi alourdies contre les rodéos urbains. La loi a été adoptée grâce aux voix du centre, de la droite et du Rassemblement national. Des questions toujours dans le Gard après l'exfiltration du maire d'Alès. Le RAID qui intervient pour évacuer Christophe Rivinc de son domicile, c'était dans la nuit de lundi à mardi. Il avait déjà reçu un courrier contenant deux balles de 9 mm la semaine dernière avec la signature de la DZ Mafia. Et là, la police craignait un projet de voiture piégée devant son domicile. Le tout à Saint-Christol-les-Alès, une zone pavillonnaire, tranquille, où vous vous êtes rendu Marek Keita et où personne n'ose parler.
1: Des rideaux tirés dès que l'on s'approche, des refus ou des regards fuyants. « Je suis juste de passage, je ne suis pas au courant », dit un homme, cigarette à la main sur sa terrasse. Certains acceptent d'échanger deux bribes de mots, surtout pas au micro, pour exprimer leur solidarité envers Christophe Rivinc, leur voisin, et une sécurité renforcée. Voiture banalisée postée à 100 mètres du domicile du maire d'Alès. Deux CRS en surveillance à l'intérieur depuis vendredi, au lendemain de cette lettre de menace de mort découverte avec deux balles de semi-automatique à l'intérieur de l'enveloppe. Vigilance des forces de l'ordre. Vigilance aussi des habitants. Une voiture s'arrête, nous prend pour la police et demande si la voiture supposée piégée avec des explosifs est toujours là. Finalement,
2: moi j'ai rien vu, j'ai rien entendu.
1: C'est dans ce bar du centre-bourg de Saint-Christol-les-Alès qu'un habitant nous résume l'état d'esprit général.
3: Tout le monde a peur, hein. Ce qui se passe, c'est quand même chaud. Hein. Les gens ne veulent pas se mêler de ça, c'est à l'État s'en occuper, c'est pas aux particuliers. C'est pas un sanglier qui s'est échappé, on fait une battue, il faut que ça vienne d'en haut. Si le gouvernement me laissait faire, mais après, c'est quand même l'équivalent d'un cancer dans un corps humain, hein. C'est dans la société. Hein.
1: On ne se laissera pas intimider, affirme le ministre de l'Intérieur, Laurent Nunez, qui poursuit. Cela n'entache en rien la détermination à continuer cette lutte acharnée contre le narcotrafic.
0: Et le parquet national anticriminalité s'est saisi de l'affaire. C'est un texte qui crée du remous au sein du camp gouvernemental. La loi d'urgence agricole qui ouvre la voie à la réautorisation de deux insecticides en France. Cette loi a été adoptée hier par le Parlement et cela pousse aujourd'hui la ministre de l'écologie vers la sortie. Monique Barbu doit remettre sa démission au président de la République et cela avant le conseil des ministres prévu à 10h à l'Élysée. Aurélie Herbemont, elle ne s'imagine pas rester au gouvernement dans ces conditions.
4: Dans sa tête, Monique Barbu sera partie aujourd'hui. Elle a déjà prévenu Sébastien Lecornu lundi et lui a redit hier midi, pendant leur tête-à-tête à Matignon, son intention de démissionner car elle est en total désaccord avec la loi qui réautorise l'acétamipride au nom du principe de précaution. Pas question de rester ministre à n'importe quel prix pour cette femme venue de la société civile, d'autant que depuis des mois, Monique Barbu croyait avoir des garanties du Premier ministre et du Président sur le fait que ça ne figurerait pas dans la loi agricole. Mais si jamais Emmanuel Macron essaye de la retenir parce que cet été est marqué par les canicules et les feux de forêt, peut-elle changer d'avis ? Ça dépendra de ce qui est dit et comment c'est dit, explique Monique Barbu en petit comité. En clair, la ministre est sur le départ, sauf si Emmanuel Macron réussit à la convaincre de rester.
0: Les précisions d'Aurélie Herbemont sur France Info. L'administration Trump à la recherche de fonds supplémentaires pour mener la guerre en Iran. Le secrétaire à la Défense est venu demander au Sénat un vote pour obtenir 87 milliards de dollars supplémentaires. Mais sans préciser la stratégie américaine contre l'Iran, les frappes se sont poursuivies encore cette nuit. 11e nuit de frappe. Le président américain affirme lui qu'il n'en a pas du tout fini avec la guerre. Et puis des défections en série au Delta Festival de Marseille. Le DJ Moziman, Acide Arabe ou encore Mickey annoncent qu'ils ne participeront pas à ce rendez-vous. Ils annulent leur prestation à cause d'accusations de violences sexuelles portées contre l'un de ses fondateurs. Ce dernier s'est déjà mis en retrait de l'événement.
5: Merci Maureen Suignard. 8h37, nous attendons l'invité du 8h30 France Info qui est un peu de retard, Julien Odoul, porte-parole du Rassemblement National, pour lui laisser le temps de nous rejoindre. Je vous emmène dans les Pyrénées-Orientales qui souffrent comme quasiment tout le territoire de la sécheresse. Une trentaine de communes du sud de Perpignan sont en alerte maximale. Depuis le 16 juillet, les habitants n'ont plus le droit de nettoyer leurs voitures, leurs terrasses, d'arroser leurs pelouses. Département malheureusement habitué à ce type de mesures. Reportage de Caroline Félix.
6: Joanne, une retraitée, nous montre son jardin de polyestre, une pelouse jaune et deux plantes qui tentent de survivre.
7: Un yucca et un bananier qui n'est pas dans un état très réjouissant.
6: Interdiction d'arroser, de remplir sa piscine. Elle a fait une croix sur son potager, a installé de la pelouse synthétique.
7: J'ai un petit peu fait le deuil d'un jardin verdoyant et agrémenté.
6: Même chose pour Carmen à Villeneuve-de-la-Rao, commune d'à côté.
8: C'est sec, on n'arrose jamais. Il y a deux ou trois pots,
2: on met un petit peu d'eau dans les pots, c'est tout.
6: Ces restrictions n'avaient pas manqué à Jean-Philippe qui sort de la boulangerie.
8: On ne peut plus laver nos bagnoles, entre guillemets.
6: C'est le retour d'un climat de suspicion, dit-il.
8: Les gens se regardent entre eux, comme à la guerre, quoi. C'est-à-dire qu'on dénonce parce qu'on arrosait. Je connais, oui, des gens qui ont été dénoncés.
6: Parce que leur herbe était trop verte.
8: Bah oui, ça se voit rapidement.
6: Et d'ailleurs, il se met, lui aussi, à dénoncer.
8: On voit aussi des gens qui vont avoir l'autorisation de refaire des forages, alors que normalement, c'est interdit, qu'il y a des choses un peu bizarres qui se passent.
6: Ce qui suscite l'incompréhension de certains habitants, c'est aussi ce golf en construction, juste à côté, un complexe avec 600 logements. Joanne jette un œil à ces pelouses grillées.
7: Comment on peut autoriser ce genre de chantier alors qu'on contraint les particuliers à des mesures qui sont quand même assez coercitives? Deux poids, deux mesures. Dans le département, il y a une grosse consommation d'eau qui est faite pour les infrastructures touristiques. Un golf qui est énormément consommateur d'eau. Nous l'a vendu en prétextant qu'il s'agit d'eau recyclée. J'attends de voir.
6: Carmen, elle, aurait aimé que cette eau serve à l'agriculture.
2: Même les vignes, elles n'arrivent pas à tenir. Enfin bon, de toute façon, s'ils veulent le faire, ils le feront.
6: Alors la maire qui porte le projet ne souhaite pas parler. Elle dit simplement espérer une dynamique économique et touristique avec ce golf. Un recours administratif d'opposant et une procédure pénale sont en cours. Jean-Philippe, qui est golfeur, lui, voit ce futur terrain de jeu d'un bon œil.
8: S'il y a un nouveau golf qui se met en place, ce sera plutôt bien pour les golfeurs.
6: Il espère que la structure attirera des visiteurs.
5: Reportage signé Caroline Félix. Place au 8:30 France Info avec le porte-parole du Rassemblement National.

0: Bonjour Julien Odoul.
1: Bonjour.
0: Merci d'être avec nous. On évoquait la sécheresse à l'instant, un incendie, encore un aussi, cette fois dans le Var. Deux pompiers morts hier en Gironde, une saison d'incendie qui fait rage, qui est particulièrement précoce, due au réchauffement climatique. Que propose Julien Odoul, le Rassemblement National, pour affronter ces catastrophes appelées à se reproduire?
1: Déjà, j'aimerais exprimer mon soutien et mes condoléances à la communauté des soldats du feu, qui ont perdu deux des leurs en Gironde. Et on le voit ces dernières semaines et ces dernières années, les hommes et les femmes qui portent ce bel uniforme des sapeurs-pompiers, qui en payent le prix régulièrement. Et je tiens à dire que par rapport aux dangers qui sont de plus en plus importants, par rapport à ces incendies qui sont de plus en plus ravageurs, affaiblir ce service public est une folie. Il faut préserver, il faut renforcer, il faut donner plus de moyens aux sapeurs-pompiers, aux SDIS dans les différents départements. Il faut préserver aussi ce système du volontariat, qui est évidemment une spécificité française, qui garantit le service de secours et d'incendie partout sur le territoire.
0: Mais il y a les mots et les faits, Julien Odoul. Je vois que votre parti, le RN, s'est abstenu à l'Assemblée sur la création d'un nouveau programme de recrutement de pompiers professionnels, que vous vous êtes opposé également à l'augmentation de taxes, ce qui visait à alimenter le budget des pompiers.
1: Non. Nous avons toujours défendu, et notre groupe, régulièrement, budget après budget, pour donner plus de moyens aux sapeurs-pompiers, pour justement qu'ils soient à la fois défendus dans leur statut et qu'ils aient les moyens d'intervenir. Ce à quoi nous assistons, malheureusement, c'est que, comme d'habitude, l'État se défausse, l'État n'assume pas ses responsabilités. Je pense notamment ce qui était...
0: C'est pas l'État qui déclenche les incendies.
1: Non, c'est pas l'État qui déclenche les incendies, mais c'est l'État, en tout cas, qui soutient les personnels qui luttent contre les incendies. Voilà. Et quand vous avez beaucoup de mal, notamment à garantir la retraite des sapeurs-pompiers volontaires, quand vous avez beaucoup de mal à donner des moyens alors que vous dépensez par ailleurs, il y a un vrai problème, alors que ce service, il est essentiel et nos compatriotes le voient chaque jour.
2: Il y a la question aussi des moyens aériens, avec une petite polémique ces derniers temps sur les commandes de Canadair. Seulement deux ont pu être commandées par Gabriel Attal, deux autres ont été lancées plus tard de commandes. La question des moyens aériens, eh bien, ils ne manquent pas. C'est en tout cas ce que dit le ministre de l'Intérieur, Laurent Nunes, devant les députés hier.
3: La flotte aérienne a été multipliée par deux depuis 2022. Nous avons certes nos 12 Canadair, mais nous avons maintenant des hélicoptères bombardiers d'eau et des avions bombardiers d'eau. Il y a les moyens terrestres qui ont été également augmentés. Depuis que la saison des feux a commencé, à aucun moment, nous n'avons eu à arbitrer dans le choix des moyens aériens.
2: Donc, le gouvernement a assez anticipé sur ce point-là, vous êtes d'accord?
1: Pour le gouvernement, effectivement, tout était parfait, circulé.

0: il n'y a rien à voir, on a fait ce qu'il faut. On a l'habitude, malheureusement, mais il y a un manque d'anticipation chronique. Et d'ailleurs, ces débats, nous les avions, je me rappelle, en 2022, alors qu'il y avait aussi des incendies ravageurs en Gironde, notamment. Et là aussi, on disait, on avait alerté sur le manque de moyens, sur les canadaires, et tout ça, évidemment, a été remisé dans les tiroirs. Donc je pense que ce gouvernement, M. Nunez, comme les autres, comme M. Attal et toute la bande, devrait faire preuve d'un petit peu de modestie.
1: Mais est-ce que vous donnez les moyens, vous, le RN, premier groupe d'opposition à l'Assemblée nationale, quand vous votez systématiquement contre les budgets ?
0: Non, on ne vote pas systématiquement contre les budgets, on fait notre travail d'opposition. Nous sommes opposés aux directions qui sont prises par ce gouvernement et par la Macronie depuis 10 ans. Nous voulons évidemment un autre cap, nous voulons une autre politique et le chantage qui est de dire vous êtes obligés de voter nos budgets, nos déficits, nos impôts, nos taxes, parce que sinon effectivement ce sera l'apocalypse, tout ça, ça ne tient pas. Et d'ailleurs les Français ont très bien compris la manœuvre.
1: C'est quoi votre ligne au RN sur tout ce qui est anticipation et lutte contre le réchauffement climatique? Parce qu'on a entendu quand même ces dernières années un certain nombre de propos plutôt climato-sceptiques. Par exemple, Marine Le Pen, qui encore en 2012 n'était pas sûre que l'activité humaine était à l'origine du phénomène de réchauffement.
0: Vous me parlez d'une citation de 2012 qui est tirée d'un contexte. Nous ne nions pas...
1: Thomas Ménager, il y a encore 2 ans, estimé qu'il n'y avait pas forcément de consensus scientifique sur la question.
0: Nous sommes tout à fait d'accord sur le dérèglement climatique, qui est incontestable, que tout le monde peut voir, que les agriculteurs notamment subissent. Nous sommes tout à fait d'accord sur le fait que c'est l'activité humaine qui aggrave, et notamment le système économique qui est le nôtre, la mondialisation sauvage. Le fait, justement, d'aller produire au bout du monde, le fait d'importer massivement pollue énormément. Je rappelle qu'un seul supertanker qui traverse l'Atlantique pollue autant que 1 million de véhicules. Donc il y a des priorités, c'est pour ça que notre programme, je le juge le plus écologique, puisque c'est le localisme. Produire, retraiter, consommer près de chez soi autant que faire se peut. Tout ça, c'est bon pour la planète. Je rappelle que la France représente 0,9% des émissions de gaz à effet de serre. Et en limitant ces importations, on limite effectivement la part du réchauffement climatique, j'allais dire la part française, qui est extrêmement
1: minime. Donc votre programme, c'est on produit en France et on climatise tout?
0: Non, c'est pas. Il y a d'autres, évidemment, d'autres mesures qui seront détaillées par Marine Le Pen, mais que nous avons déjà proposées. Il n'y a pas seulement la climatisation. Il y a bien évidemment l'isolation. Il y a bien évidemment le verdissement. Il y a tout un tas de mesures qui peuvent améliorer la vie de nos concitoyens, mais il faut quand même avoir la lucidité de dire que la France n'est pas responsable du dérèglement climatique mondial.
2: Mais vous misez sur des solutions plutôt court-termistes, plutôt technologiques, techniques ou pas ?
0: Court-termistes, nous misons effectivement sur la science, sur le progrès, sur l'hydrogène. L'hydrogène, Marine Le Pen a été la première responsable politique à en parler. À l'époque, personne n'en parlait, c'était en 2011. Donc très clairement, il faut miser sur la biomasse, il faut miser sur la géothermie, il faut miser sur toutes les pistes d'énergie véritablement renouvelables. Je ne parle pas des énergies intermittentes qui sont des escroqueries écologiques comme l'éolien ou le solaire.
2: C'est une escroquerie, le solaire et l'éolien ?
0: L'éolien est une escroquerie puisque c'est arrimé à un moteur thermique. Quand vous avez des éoliennes qui fonctionnent 25% du temps, qui sont sur-subventionnées, qui nous coûtent un pognon de dingue, et finalement qui aggravent la pollution compte tenu de l'arrimage à des moteurs thermiques, il suffit de regarder l'Allemagne. L'Allemagne a une pollution 11 fois supérieure à la France, alors qu'elle a mis le paquet sur les énergies dites renouvelables, qui sont en fait des énergies intermittentes.
2: On va évoquer la loi d'urgence agricole dans un instant. Julien Audoul, après le Fil Info de 8h47, Marie Marty-Rossian.
3: Les flammes continuent de ravager le Var. Le feu parti de Pontevès a parcouru 2550 hectares. Il est désormais contenu, mais les secours sont toujours mobilisés en raison de nombreux points chauds qui subsistent. Près de 400 personnes ont été évacuées, principalement dans la commune de Cotignac. Cédric Jubilard a avoué avoir étranglé sa femme Delphine Ossagel lors de son passage aux aveux la semaine dernière. Le peintre plaquiste a raconté cette dispute mi-décembre 2020, au cours de laquelle il a reconnu avoir tué sa femme. La cour d'assises de la Haute-Garonne annonce que que son procès en appel initialement prévu en septembre est renvoyé à 2027. La ministre de la Transition écologique, Monique Barbu, veut présenter sa démission suite à l'adoption définitive hier de la loi d'urgence agricole, texte qui comprend la réintroduction possible de pesticides interdits en France, une mesure à laquelle s'opposait la ministre. Et puis la 16e étape du Tour de France, remportée hier par le Belge Remco Evenepoel, deuxième du classement général, toujours dominé par Tadej Pogacar. Notre Français Paul Sexas est à la 4e place, à 20 secondes désormais du podium. Au programme aujourd'hui, 174 km de course entre Chambéry et Voiron.
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2: Et nous sommes toujours avec Julien Odoul, député de Lyon, porte-parole du Rassemblement National. Monique Barbu compte démissionner après un désaccord sur la question des pesticides et la loi agricole. Vous lui dites quoi ? Partez ?
0: Oh, je lui dis rien parce que personne ne la connaît, Monique Barbu.
2: Ministre de la Transition écologique.
0: Oui, ben je pense que sa démission est le cadet des soucis de nos agriculteurs. Je pense que les Français, qui pour certains vont partir en vacances, pour les autres vont continuer à travailler, se moquent totalement de l'avenir et de la carrière de Madame Barbu. Et je pense que ce n'est pas ça qui va révolutionner
2: l'univers. Mais au-delà de sa carrière, la question elle n'est peut-être pas tant dans sa carrière à elle que dans ce désaccord au sein même du gouvernement sur cette question, sur la loi d'urgence agricole.
0: Encore une fois, quand vous mettez des gens autour de la table qui ne pensent pas du tout la même chose, c'est un petit peu la marque de fabrique de la Macronie. C'est-à-dire que vous piochez à gauche, à droite, la société civile, vous secouez un petit peu, et puis vous avez l'impression d'avoir une équipe gouvernementale, mais ça n'a ni queue ni tête. Vous n'avez pas de cap, vous avez des gens qui se détestent cordialement d'un point de vue politique, qui expriment leurs désaccords. Donc on voit qu'il y a une équipe, encore une fois, qui n'a aucune tenue et aucun cap.
2: La cohérence, elle devait être là. Initialement, Sébastien Lecornu avait dit « il n'y aura pas la question des pesticides dans cette loi agricole ». Les sénateurs de droite ont introduit cette question et finalement le gouvernement n'a pas permis aux députés de se réexprimer sur ce point en particulier. Est-ce que vous, ça vous gêne ? Est-ce que pour vous, il aurait fallu clarifier les choses avec un vote spécifique à l'Assemblée sur ce point de l'acétamipride ?
0: Non, moi ce qui me gêne, c'est la concurrence déloyale dont souffrent nos agriculteurs. Parce qu'il faut quand même expliquer, ceux qui aujourd'hui montent au créneau se satisfont d'un système totalement dingue. C'est-à-dire qu'on importe massivement dans notre pays des betteraves, des pommes, des cerises et des noisettes qui sont produites avec énormément de pesticides. Union européenne et hors Union européenne. Et ça ne gêne personne. Et en fait, on empêche à nos agriculteurs qui ont, encore une fois, toutes les normes, la surtransposition de normes à la fois européennes et françaises, on les empêche de produire avec des dérogations extrêmement précises, contrôlées par l'agence sanitaire, l'ANSES. On les empêche d'utiliser certains produits phytosanitaires pour éviter la mort de filières. Parce
2: donc
0: que si on ne produit pas...
2: Vous les réautorisez, Julien Odoul, au risque de la santé humaine, au risque de la santé des abeilles qui sont essentielles.
0: Je viens de vous dire que ce sont des dérogations extrêmement précises et extrêmement contrôlé. Il n'y a aucun risque pour la santé humaine. Ou alors, faut nous dire que les importations que nous faisons régulièrement avec ces traités de libre-échange qui mettent à mal nos filières agricoles françaises sont également des menaces pour la sécurité humaine.
2: Ben, est-ce que ce n'est pas à ce niveau-là qu'il faut se battre au niveau européen ?
0: Mais c'est ce que nous faisons. Nous, comme vous le savez, avec Marine Le Pen et Jordan Bardella, nous souhaitons l'exception agriculturelle française. Nous souhaitons sortir l'agriculture des traités de libre-échange et nous souhaitons effectivement qu'il y ait la réciprocité, que nos agriculteurs n'aient pas plus de contraintes, n'aient pas plus d'obligations que les agriculteurs et les agricultures que nous sollicitons pour différents produits. Enfin, encore une fois,
2: c'est la ligne de la FNSEA. Vous êtes en accord avec.
0: Je suis sur la ligne du Rassemblement National, surtout. Je suis sur la ligne de Marine Le Pen, Jordan Bardella, qui défendent depuis très longtemps la lutte contre la concurrence déloyale. Et je pense, et c'est vrai, que notre agriculture, qui est peut-être la plus vertueuse au monde, qui a fait tant d'efforts, nos agriculteurs qui ont fait tant d'efforts, si vous interdisez certains pesticides, encore une fois, qui sont extrêmement contrôlés et selon l'ANSES, qui ne constituent pas une menace pour la santé humaine.
2: L'ANSES aura 2 mois pour l'étudier.
0: Vous mettez des filières en grand danger et vous faites en sorte de faire disparaître des pans entiers de l'agriculture française, ce que nous ne pouvons pas accepter.
2: Julien Doul, l'ANSES aura 2 mois à peine pour se prononcer là-dessus. Elle ne l'a pas encore fait.
0: Mais Encore une fois, il y a...
2: Et deux mois, ce n'est pas suffisant si on écoute les scientifiques, justement.
0: Oui, moi j'écoute et je regarde d'autres scientifiques. Encore une fois, on peut regarder les scientifiques européens, enfin, il y a des études européennes, enfin, je veux dire, encore une fois, on ne part pas de nulle part. On peut effectivement se passer de pesticides. On peut faire de la culture dans son potager, si on le veut. Mais dans ce cas, c'est-à-dire qu'on dépend totalement des autres. C'est-à-dire qu'il n'y aura plus d'agriculture française.
2: Il y a des alternatives aux pesticides qui sont testées.
0: Mais justement... Les dérogations, et vous le savez, puisque c'est dans le projet de loi, sur les quatre pesticides extrêmement précis, les

0: sur les dérogations, en fait, sont des dérogations puisqu'il n'y a pas d'alternative. Nous, nous souhaitons évidemment, à terme, dans le monde idéal, qu'il n'y ait plus du tout de pesticides. Mais dans ce cas, il faut qu'il y ait des alternatives pour nos agriculteurs. Et surtout, il faut arrêter, je le dis, ces traités de libre-échange aujourd'hui, parce que vous avez dans les assiettes de nos enfants, dans les cantines, des produits étrangers qui sont produits dans des conditions sanitaires épouvantables. Je pense notamment à tout ce qui vient d'Amérique du Sud, tous les produits du Mercosur, des viandes, des légumes, des sucres.
1: Plus en plus de cantines et municipalités qui choisissent de se fournir localement.
0: Mais c'est pour ça que nous, nous voulons la priorité nationale pour les cantines scolaires. Je pense que c'est indispensable pour à la fois nos enfants, mais surtout pour notre économie locale et nos agriculteurs.
1: Julien Oudoul, le maire d'Alès a été exfiltré de chez lui parce qu'il est menacé par le réseau de narcotrafiquants DZ Mafia. Est-ce qu'on a passé un cap ?
0: Ah oui, bien sûr qu'on a passé un cap. Notre pays est en train de s'effondrer. On le sait depuis des années et le narcotrafic a pris une part telle qu'il constitue une menace pour des millions de nos compatriotes. Il a fait main basse sur des quartiers entiers, sur des territoires entiers. Et aujourd'hui, il est aussi une menace pour notre démocratie. Mais moi, j'aimerais que M. Mélenchon, par exemple, aille présenter ses excuses au maire d'Alès. Puisque il est avec ses députés. Il a voté contre la loi narcotrafic. Il s'est toujours exprimé de la manière la plus brutale contre nos policiers, contre la police, pour désarmer la police. Il a même certains de ses députés, d'ailleurs, qui font du deal et qui s'honorent de trafiquer de la drogue. Donc, très clairement, quand on a des...
1: Sonore, je pense pas aller un peu loin, Julien Oudoul.
0: Qui était très fier, si.
1: Il n'y a pas de dealer, il n'y a pas de dealer au sein de la
0: Monsieur
1: France
0: Boyard
1: Insoumise,
0: était extrêmement fier d'avoir été un dealer, il l'a dit publiquement.
1: Donc très clairement,
0: M. Mélenchon, comme d'autres, qui ont banalisé, qui ont minimisé et qui ont affaibli la lutte contre le trafic de drogue, devraient présenter des excuses.
2: C'est pas Jean-Luc Mélenchon qui est au pouvoir, le parquet, il y a ce parquet national anticriminalité organisée qui sert à ça, qui sert à lutter contre ces groupes comme la DZ Mafia aujourd'hui.
0: Oui, mais au-delà de ça, il faut une volonté politique.
2: Vous ne la voyez pas, la volonté politique ?
0: Ah non, je vois surtout depuis 10 ans du verbiage, des slogans, des opérations de communication.
1: Gérald Darmanin, Combien il n'a pas accéléré les choses sur la dernière année.
0: Il
2: y a les quartiers de haute sécurité.
0: Parlons-en de Gérald Darmanin. On a eu des opérations place net. Ça ne marchait pas. On a eu des opérations place net XXL. Monsieur Darmanin, c'était il y a quelques années, il était encore ministre de l'Intérieur, nous disait que les dealers et les trafiquants de drogue, c'était une opération à Ivry, n'allaient plus dormir la nuit, tellement les opérations du gouvernement et des services de l'État allaient être musclées. Résultat des courses, en fait, il ne se passe rien. Voilà, donc il faut qu'il y ait une lutte intransigeante contre le trafic de drogue, une lutte aussi contre l'immigration, parce que DZ Mafia, ça veut dire quoi ? C'est Algérienne Mafia. Les aides mafias. Donc il y a quand même des liens avec l'immigration, avec, comment dirais-je, une part de l'immigration qui a fait du trafic de drogue son fonds de commerce et qui aujourd'hui constitue une menace extrêmement sérieuse.
2: Julien Oudoul, votre site, le site internet du Rassemblement National a été piraté hier. Le compte de Marine Le Pen également sur les réseaux sociaux, sur le réseau X. Vous avez plus d'éléments là-dessus ? Vous savez qui est derrière tout ça ?
0: Alors, ce sont deux affaires totalement différentes. Pour ce qui est du site, une personne a été identifiée, une plainte a été déposée.
2: C'est qui ?
0: Je ne sais pas, encore une fois, l'identité de cette personne. Mais
1: je n'ai pas d'éléments sur le sujet.
0: Ce que je peux dire, c'est qu'il n'y a pas eu, encore une fois, de menaces ou de vol d'identité, d'informations sensibles, mais que la question, effectivement, à la fois des ingérences, à la fois de la cybercriminalité, des attaques que l'on va avoir certainement pendant la campagne présidentielle, devrait préoccuper tous les décideurs, tous les responsables politiques.
1: Il y a un projet de loi qui va être déposé à ce sujet.
0: Mais en tout cas, il faut évidemment se prémunir contre ça, parce qu'on voit une banalisation de ces attaques, avec des risques, effectivement, sur les données confidentielles, sur nos vies privées, voire sur notre système démocratique.
1: Et à l'instant, on apprend que Monique Barbu, ça y est, a remis sa démission au président de la République.
0: Amen.
2: Ce sera le mot de la fin, Julien Oudoul. Merci d'avoir été avec nous ce matin en direct sur France Info, porte-parole du Rassemblement National, député RN de Lyon. Il est 8h58.
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4: Cette habitante de zone rurale doit désormais

0: désormais prendre sa voiture pour aller jeter ses déchets.
1: Bon, moi je peux bouger, j'ai une voiture. Il y en a qui le font à pied avec des charrettes, ceux qui n'ont pas de véhicule et tout. Hein. L'autre contrainte, c'est que quand il fait chaud, 5 minutes dans la voiture, c'est infernal. Les odeurs, c'est une horreur.
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3: Quelques nuages au nord, Sophie Bria, et du bleu partout ailleurs.
4: Oui, des Hauts-de-France aux Ardennes, le ciel est nuageux ce matin, mais quelques gouttes possibles près de la frontière belge. Et au fil des heures, les éclaircies vont gagner du terrain. Partout ailleurs, le soleil domine largement, avec un risque d'averse orageuse cet après-midi sur l'est des Pyrénées, en Méditerranée. Le Mistral faiblit, avec des rafales autour de 50 km/h. En revanche, le risque de feux de forêt reste très élevé. Dans le Vaucluse, le Var, les Bouches-du-Rhône et le Gard, et la chaleur reste bien présente sur la moitié sud, avec ce matin de 22 à 29 degrés près de la Méditerranée, de 11 à 21 degrés sur le reste de la moitié sud. Cet après-midi, comptez de 29 à 37 degrés sur une très grande moitié sud du territoire. Au nord, l'ambiance est plus fraîche, avec seulement 9 à 19 ce matin, puis de 20 à 31 degrés cet après-midi.
3: Merci Sophie, merci à vous tous d'écouter France Info. Bonne matinée, il est 9h. Toute l'info avec Antoine Geoffin. Bonjour Antoine.
5: Bonjour, et la ministre de la Transition écologique démissionne à l'instant. Monique Barbu, en désaccord avec la loi d'urgence agricole votée hier. L'incendie au nord du Var contenu, plus de 2500 hectares parcourus d'après les pompiers qui sont 1200 sur place. D'importants moyens aériens déployés, 400 personnes évacuées. La DZ Mafia menace de mort le maire d'Alès, exfiltré par sécurité en début de semaine. L'organisation criminelle tente de s'étendre hors de Marseille. Et nous irons aux États-Unis où le secrétaire d'État à la Défense demande au Sénat plus d'argent pour continuer à attaquer l'Iran. Le balai des hélicoptères bombardiers d'eau, des avions Dash et des Canadair a repris ce matin dans le ciel varois, dans le nord du département, où plus de 2500 hectares ont été parcourus par les flammes. Plusieurs villages menacés, Pontevès, Cotignac, Corins, Montfort-sur-Argence et 400 habitants évacués. Des maisons, elles, sont parties en fumée et les pompiers, 1200 mobilisés, espèrent profiter des conditions météo pour fixer le brasier. Écoutez le commandant William Vogel, c'est leur porte-parole dans le Var.
6: Les conditions météorologiques sont effectivement plus favorables aujourd'hui. Le vent est tombé, donc c'est vraiment un atout pour nous. Les moyens aériens aussi sont un atout, mais c'est vraiment un enjeu aéroterrestre. Donc les troupes au sol font un travail remarquable. Il va falloir qu'elles continuent toute la journée de manière à pouvoir fixer cet incendie le plus rapidement possible. Je le disais, sur un tube de feu comme ça, où il y a plusieurs dizaines de kilomètres de lisière, on va avoir de la réactivation. C'est tout à fait normal. On n'a pas un pompier tous les mètres. Donc ça va être à nous d'être le plus réactif possible, le plus dynamique, de manière à pouvoir traiter rapidement toutes ces réactivations de lisière.
5: Le commandant William Vogel, porte-parole des pompiers du Var, au micro d'ici Provence. Plusieurs centaines de maisons ont été sauvées, 30 à 40 endommagées, indique à l'instant la préfecture du Var, qui précise également que 2300 foyers sont privés d'électricité. En Haute-Corse, le feu d'Albert Taché est désormais fixé. Il a parcouru plus de 280 hectares, surface similaire brûlée à Corté. On est 30 km plus à l'est, où le feu progresse encore, d'après ici RCFM. En Gironde, grande émotion à Saint-Médard-en-Jalles, à côté de Bordeaux, où deux pompiers sont morts hier, piégés par les flammes alors qu'ils étaient en intervention. Le ministre de l'Intérieur attendu sur place aujourd'hui. Enfin, en Espagne, le feu à 100 km au nord de Madrid est toujours actif. C'est l'un des plus complexes de l'histoire du pays, d'après les autorités. Plus de 30 000 hectares partis en fumée. Vous écoutez France Info, il est 9h02 et dans moins d'une heure, le début du Conseil des ministres qui se fera sans Monique Barbu. Bonjour Aurélie Herbemont.
7: Bonjour.
5: Chef du service politique de France Info, la ministre de la Transition écologique vient d'annoncer sa démission.
7: Oui, Monique Barbu l'annonce ce matin sur son compte LinkedIn. Je ne dispose plus des moyens pour mener à bien cette ambition. Cette ambition, c'est la défense de l'environnement. Alors Monique Barbu l'a déjà dit à Sébastien Lecornu hier midi lors de leur tête-à-tête à Matignon, et même dès lundi après la décision décision du Premier ministre de ne pas supprimer les dérogations pour réintroduire l'acétamipride dans la nouvelle loi agricole validée hier officiellement par le Parlement. Alors Monique Barbu doit encore voir le président de la République avant le Conseil des ministres prévu à 10h pour lui remettre formellement cette démission. Emmanuel Macron peut tout à fait

0: fait refuser cette démission, mais Monique Barbu est déterminée à partir. La politique n'est pas mon monde, dit-elle ce matin.
1: Aurélie Herbemont, service politique de France Info. Le maire d'Alès, exfiltré de chez lui, l'élu du Gard a passé sa deuxième nuit hors de sa ville après son exfiltration donc par les policiers du RAID qui ont visiblement pris très au sérieux cette lettre de menace reçue la semaine dernière par Christophe Rivinck. À l'intérieur du courrier signé de la DZ Mafia, deux balles de 9 mm. La DZ Mafia, cette puissante organisation criminelle installée à Marseille qui se spécialise dans le trafic de drogue et tente donc d'étendre son influence à des villes moyennes comme Alès. Yannick Falt.
2: Cette extension de la DZ Mafia dans le Gard n'est pas nouvelle, comme dans les autres départements proches de Marseille. La particularité du Gard, ce sont des alliances locales avec des narcotrafiquants déjà implantés. Selon un document de la police judiciaire consulté par France Info, ce que confirme pour Alès Bruno Bartosetti, secrétaire national du syndicat Unité dans la zone sud.
3: Pour la ville d'Alès, d'après ce que j'ai comme renseignement, c'est qu'une certaine connexion s'est faite entre la DZ Mafia et des gangs alésiens qui sont en place depuis très longtemps et bien peuvent se neutraliser par des services rendus. On peut penser que forcément, par la force, la DZ Mafia arrive dans un quartier, poussez-vous, je suis là, j'implante mon marché, mes hommes. Non. Il peut y avoir des connexions, c'est le cas à l'Est, avec voilà, un genre d'accord un peu tacite où on se rend service. Et c'est ce qui est à retenir.
2: Reste une question en suspens ce matin. Le maire d'Alès était-il visé par un projet de voiture piégée devant son domicile? Comme l'a évoqué une source proche du dossier hier, un bon connaisseur de la DZ Mafia s'interroge. Pas sa signature habituelle, dit-il, rappelant que les menaces, comme les homicides, passent en général par des rafales de Kalachnikov.
1: Yannick Fall, service police-justice de France Info. Un arsenal de mesures pour améliorer la tranquillité publique. C'est la promesse du Parlement qui a adopté hier soir le projet de loi Riposte, la promesse du gouvernement. Et le Parlement qui a donc adopté ce projet de loi, la vente de protoxyde d'azote sera désormais interdite aux particuliers et sa consommation devient un délit, tout comme l'organisation de free parties jusqu'à 2 ans de prison et 30 000 euros d'amende pour les organisateurs. Concernant les rodéos urbains, les amendes infligées aux participants sont alourdies. La première présidente de la cour d'appel de Toulouse espère retrouver de la sérénité. La justice ne peut pas juger dans le brouhaha, souligne ce matin Chantal Ferreira, invitée d'ici Occitanie. Après l'annonce du report du procès en appel de Cédric Jubilard, prévu à l'automne, il doit finalement avoir lieu au premier semestre 2027. En raison de l'évolution de l'affaire et des aveux du peintre plaquiste qui reconnaît finalement avoir donné la mort à son épouse dans la nuit du 15 au 16 décembre 2020. Il a enterré son corps à une quinzaine de minutes de voiture du domicile conjugal de Cagnac-les-Mines dans le Tarn. La guerre en Iran a coûté 37,5 milliards de dollars aux États-Unis, estime ce matin le secrétaire d'État américain à la Défense. Alors que les États-Unis ont encore bombardé le pays cette nuit, 11e nuit de frappes consécutives, et cette stratégie, le retour des frappes américaines, interroge aux États-Unis, surtout après la mort ce week-end de 3 soldats américains au Moyen-Orient, ajouté à cette nouvelle hausse brutale du prix de l'essence. Interrogation y compris au Sénat, où les élus doivent voter cette semaine une demande de rallonge budgétaire de 70 milliards de dollars. Demande du secrétaire d'État, Pete Hegseth, qui était auditionné hier, Olivier Poujade.
4: Pete Hegseth a besoin de plus d'argent. Il affirme que c'est urgent. Ne pas financer intégralement, dit-il, le ministère de la guerre, comme il l'a rebaptisé, ne pas lui accorder plus de moyens, c'est probablement la plus grande menace qui pèse sur notre nation. Devant les sénateurs, Pete Hegseth laisse entendre que dès le début du mois d'août, les caisses seront presque vides. Il s'interroge sur le paiement des salaires et le renouvellement des stocks de munitions, mais en pleine audition publique, 4 militants anti-guerre viennent perturber la séance. Aux côtés d'Hegseth, le chef d'état-major des armées doit répondre, lui, aux questions de John Neely, sénateur républicain de Louisiane. Le général Dan Kane n'aura pas droit à plus de confort.
5: Plusieurs de mes collègues généraux veulent que tout ce qui se passe en Iran s'arrête.
6: Monsieur, les critères pour y mettre fin dépendent toujours de décisions politiques.
5: Les Iraniens établiront-ils un péage sur Hormuz?
6: Monsieur, tout est très hypothétique et je n'ai pas la réponse.
5: Nous devons rentrer à la maison, et ce n'est pas une hypothèse.
4: Des républicains de plus en plus sceptiques et de plus en plus divisés, hein, pendant que les sénateurs expriment leurs doutes, à la Chambre des représentants, les députés s'activent pour que le vote soit programmé dès aujourd'hui.
1: Olivier Poujade, plus aucun département n'est ce matin en vigilance orange canicule, fin de l'alerte pour les 6 du Sud qui étaient encore concernés. Et puisqu'on parle de canicule, nos confrères de France Inter rapportent ce matin que depuis le 1er juin, la répression des fraudes a reçu plus de 700 signalements concernant des achats de climatiseurs. La DGCCRF recense des fausses réductions sur ces produits, des retards à la commande, voire des livraisons qui n'ont jamais été honorées. Du vent, il n'y en aura pas trop cet après-midi entre Chambéry en Savoie et Voiron en Isère. Une bise d'à peine 15 km pour les coureurs du Tour de France qui prendront le départ de la 17e étape du plat avec quelques bosses, Marie, qui pourraient, pourquoi pas, profiter à une échappée.
7: Étape qu'on va suivre évidemment en direct sur France Info. Il y a aussi les informés du Tour avant cela à 11h20. Merci Antoine Geoffin. Et ça nous amène donc à la météo avec un vent qui reste sensible en effet dans la vallée du Rhône, Sophie Briard.
8: Oui, le Mistral qui souffle à 50 km/h pour la journée. Prudence car le risque de feux de forêt reste très élevé sur le Var, le Gard, le Vaucluse et les Bouches du Rhône. Et ce vent est accompagné de chaleur avec des températures comprises ce matin déjà entre 22 et 29 degrés en Méditerranée. Cet après-midi, nous sommes de 3 à 7 degrés au-dessus des normales de saison sur la moitié sud. Il fait de 29 à 36 voire 37 degrés localement. Tandis que sur la moitié nord du pays, ce matin, nous sommes en dessous des normales de saison de 2 à 3 degrés avec 9 à 19. Et cet après-midi, comptez de 20 à 31 degrés. Le soleil domine vraiment largement sur le pays. Seuls les Hauts-de-France et les Ardennes sont sous les nuages.
7: Merci Sophie.
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7: Il a nié pendant plus de 5 ans pour finir par avouer le meurtre de sa femme Delphine et conduit les enquêteurs la semaine dernière à l'endroit où il avait caché le corps, près de chez eux, à Cagnac-les-Mines. À la magistrate qu'il a entendue il y a quelques jours, Cédric Jubilard a donc donné sa version de ce qui s'est passé la nuit du 15 au 16 décembre 2020. Une audition, et on va en parler avec l'un des avocats de la famille de Delphine Ossaguel, une audition, David Di Giacomo, que vous avez pu consulter.
18: Oui, je vais vous livrer sa version des faits. Ce soir-là, il dit s'être couché vers 22h30. Je dormais mal. On parlait de divorce. L'ambiance était toxique, précise-t-il encore à la magistrate. Il poursuit. Je me suis réveillé vers 1h du matin. Je suis allé dans le salon. Delphine m'a dit « Qu'est-ce que tu fous là ?» Elle m'a montré son téléphone. J'ai eu l'impression que c'était une photo d'elle, un peu sexy. C'est parti en insulte. Elle m'a dit « T'es qu'un toxico. Je fais bien de me barrer. J'en ai trouvé un qui me fait mieux l'amour que toi. » Et d'après le récit de Cédric Jubilard, cette dernière phrase, prononcée par sa femme, lui a fait, je cite, « péter les plombs ».
7: Et que se passe-t-il ensuite, alors, selon ses déclarations toujours ?
18: Je voulais qu'elle se taise, je n'en pouvais plus. Je l'ai attrapée par le cou et j'ai serré. Je lui disais « tais-toi, tais-toi ». Je le répétais en boucle 30, 40, 50 fois. Il décrit la scène. Elle était face à moi. Je me souviens que je regardais mes pieds. Je ne voulais pas croiser son regard. Elle est tombée, inerte. Il m'a fallu quelques instants pour réaliser que je venais de tuer la mère de mes enfants.
7: Et ensuite, David, Cédric Jubilard raconte comment il a fait disparaître le corps.
18: Oui, il explique être tétanisé et ne pas vouloir que ses enfants voient leur mère comme ça. Il fallait que je la cache, je l'ai chargée sur mon épaule et je l'ai déposée dans le coffre de la voiture. Ensuite, le peintre plaquiste prend la route en pleine nuit. Je ne savais pas où aller, précise-t-il à la magistrate. Je me suis retrouvé route de Cordes-sur-Ciel. Je me souvenais avoir vu des monticules de terreau dans le cadre d'un chantier. Je me suis dit que j'allais la mettre là. Il creuse avec ses mains, dépose le corps et le recouvre. Je pensais vraiment qu'on allait la retrouver avant, ajoute-t-il dans cette audition. Ensuite, Cédric Jubilard rentre à la maison, jette le téléphone de Delphine dans la poubelle d'un voisin et s'endort quelques minutes, toujours d'après ses déclarations. Quand il se réveille, il réalise, dit-il, avoir commis quelque chose d'abominable. Je me suis alors enferré dans mon mensonge.
7: Une audition qu'il a terminée, David, en évoquant ses deux enfants.
18: Je pense beaucoup à mes enfants, j'ai peur qu'ils m'en veuillent, j'ai d'énormes remords. Cédric Jubilard précise avoir indiqué où était le corps de Delphine pour lui offrir une sépulture et pour que ses enfants puissent se recueillir. Avant de faire ses aveux, il y a tout juste une semaine, il aura clamé son innocence pendant 5 ans et demi.
7: Et j'accueille, merci David Di Giacomo, notre invité. Bonjour Maître Philippe Pressec.
10: Bonjour.
7: Vous qui défendez une cousine de Delphine Ossagueul, que vous inspire le récit de Cédric Jubilard, le récit qu'il fait de la nuit où il a tué sa femme?
10: Eh bien, j'avoue que je suis assez horrifié par ces déclarations. J'ai le sentiment qu'il vient de tuer sa femme deux fois. Parce qu'en réalité, donc il a joué la fable de l'innocence pendant 5 ans. Et là, il va nous jouer la fable du meurtre non prémédité, non voulu, non intentionnel. Et surtout, finalement, c'est la faute de sa femme, c'est à cause d'elle. C'est elle la méchante. C'est elle qui va l'agresser, l'insulter, lui faire péter les plombs. Alors ça, je trouve ça particulièrement odieux. Et surtout, particulièrement opposé à ce qu'était la personnalité de Delphine Ossagueul. Il faut quand même pas oublier que Jubilard n'a rien découvert le 15 décembre. Le couple allait se séparer, une procédure de divorce allait être engagée. Delphine Ossagueul, qui était l'honnêteté même, avait dit à Jubilard qu'elle avait rencontré quelqu'un. Et elle avait décidé de passer les fêtes de Noël en famille, le dernier Noël, parce qu'elle respectait justement sa famille et son mari. Et c'est parce qu'elle respectait sa famille et son mari qu'elle est morte en réalité. Donc ce soir-là, le 15 décembre, elle avait bien autre chose à faire devant sa télé et avec son téléphone que d'agresser son mari.
7: Une fable, dites-vous, maître, qui peut changer et qui vise à changer, selon vous, la qualification des faits et la peine encourue aujourd'hui par Cédric Jubilard?
10: Oui, tout à fait. La stratégie est assez limpide. On est passé de la théorie de l'innocence à la théorie des coups mortels. Ce qui est intéressant, et ce à quoi Jubilard n'a pas pensé, c'est que si on commence à revenir sur les qualifications, je pense qu'on va plutôt arriver à une incrimination d'assassinat que de coups mortels, parce que la préméditation transpire de tout ce qui se dit depuis 8 jours.
7: C'est-à-dire que vous relevez effectivement des incohérences dans les propos de Cédric Jubilard. Vous pensez à la préméditation?
10: Je ne pense qu'à ça. D'abord, il a annoncé qu'il allait tuer sa femme. Donc c'est sûr qu'un homicide par imprudence qu'on annonce un mois avant, c'est assez compliqué à justifier. Donc il l'a annoncé. Il a repéré les lieux puisque le 5 décembre, il était en train de traîner dans ce coin et il a su qu'il y avait un endroit propice pour cacher un corps. Ensuite, tout ce qu'il raconte sur la soirée, c'est complètement incohérent, jusqu'à y compris l'endroit où il indique qu'il aurait étranglé son épouse, ce n'est pas l'endroit où on a retrouvé ses lunettes. Donc, tout est incohérent. Et alors surtout, l'endroit où il a jeté son corps, admettons une seule seconde qu'on croit la fable selon laquelle, voilà, il a pété un câble, il a serré, elle est tombée inerte. Il est saisi par l'horreur du crime. Il le dit, j'ai commis quelque chose d'abominable. Et la première chose qu'il fait, c'est d'aller jeter son épouse comme un chien crevé dans un champ et le recouvrir de fumier. Mais c'est quelque chose d'atroce. Personne ne fait ça.
7: Est-ce que ça témoigne, selon vous, justement, d'une certaine froideur, d'une certaine désinvolture que vous y aviez vue chez Cédric Jubilard au premier procès?
10: Oui, tout à fait. Alors, il est conforme, en fait. Jubilard, il a beau mentir en permanence, c'est un menteur professionnel, mais en réalité, il est absolument limpide et conforme de A jusqu'à Z dans son absence d'empathie, dans sa froideur. Il est auto-centré, il essaie de sauver sa peau. Bon, on peut le comprendre, mais je crois que ça va pas très bien se passer pour lui.
7: Est-ce que ça vaut le coup, à vos yeux, maître, de mener une reconstitution des faits?
10: Moi, je ne fais pas de caprice pour dire il faut que le procès se tienne en septembre ou il ne faut pas qu'il se tienne.
7: Il est repoussé
10: la
7: à ce stade.
10: Des horloges, oui, la maîtresse des horloges, c'est la présidente de la cour d'assises. C'est elle qui a la main. Elle estime qu'il y a des investigations, en particulier reconstitution. Ensuite, aussi d'autres fouilles, parce que je pense qu'elle essaie. Elle espère évidemment avoir plus que deux malheureux fémurs. Si on retrouvait le crâne en particulier, on pourrait avoir des éléments qui pourraient montrer des éléments extrêmement incriminants pour Jubilard, et en particulier des traces de choc.
7: Il va falloir réaliser de nouvelles expertises psychologiques aussi de Cédric Jubilard.
10: Oui, aussi, bien sûr.

0: la réintroduction possible de plusieurs pesticides. Dans un message publié sur le réseau LinkedIn, la ministre déplore le fait que le gouvernement ait empêché, dit-elle, le débat autour de cette mesure. La politique qui n'est pas mon monde, ajoute Monique Barbu. Dans le Var, plus d'un millier de pompiers mobilisés la nuit dernière pour lutter contre le virulent incendie en cours. Parti de Pontevès, il a ravagé plus de 2500 hectares. 6 maisons ont été touchées, dont 2 qui ont brûlé. La guerre au Moyen-Orient commence à coûter cher financièrement aux États-Unis. Le conflit en Iran a coûté jusqu'à présent plus de 37 milliards de dollars, selon le ministre américain de la Défense, et ce, après une nouvelle nuit de frappe américaine en Iran. Et puis les championnats du monde d'escrime démarrent aujourd'hui à Hong Kong. La délégation française espère de nouveau s'illustrer après les 3 titres remportés il y a un mois lors des championnats d'Europe.
1: France Info. Le vrai ou faux? Bonjour Marion Aquilina.
2: Bonjour.
1: Avec cette question, combien y a-t-il de logements vacants à Paris?
2: On se pose cette question parce que la ville de Paris a adopté une surtaxe pour inciter les propriétaires de logements non occupés à les remettre sur le marché. Selon l'adjoint au maire en charge du logement, Jacques Baudrier, il y a 150 000 logements vacants dans la capitale alors que les demandeurs sont des centaines de milliers. C'est de la désinformation selon l'élu d'opposition Grégory Canal.
3: Vos chiffres sont faux, il n'y a pas 150 000 logements inoccupés. En réalité, c'est seulement 20 000, ce ne sont pas mes chiffres, ce sont ceux de l'INSEE.
1: Alors, 20 000 ou 150 000, Marion, qui dit vrai?
2: C'est vrai pour les deux. Il se base sur les derniers chiffres de l'INSEE. 10% des logements parisiens sont bien des logements vacants, soit environ 140 000 logements hors résidence secondaire. Mais l'INSEE dit aussi que dans la plupart des cas, il s'agit du turnover classique des locations, la vacance frictionnelle. Et si on regarde plutôt les logements durablement vacants, vides pendant au moins un an, ce qu'on appelle la vacance structurelle, cela représente environ 18 600 logements dans la capitale. On peut même donner un troisième chiffre, juste lui aussi. D'après les données du ministère de la Transition écologique, Paris compte près de 26 300 logements disponibles depuis 2 ans. Ils sont d'ailleurs plus nombreux dans les 15e, 16e et 18e arrondissements.
1: On sait aussi, Marion, qu'il y a beaucoup de demandes pour les logements sociaux. Est-ce que certains sont inoccupés?
2: Oui, près de 5%, soit près de 13 800 logements, selon le bailleur social. Paris Habitat, qui s'appuie sur le RPLS, le répertoire des logements locatifs des bailleurs sociaux. Un plan national de lutte contre les logements vacants a été lancé en France en 2020 parce que certains départements sont particulièrement touchés. Par exemple, en Creuse, une maison et demie sur 10 est vide. Même situation dans la Nièvre et l'Allier. Des habitations anciennes, parfois délabrées, ou encore des biens en indivision qui paralysent la situation.
1: Marion Aquilina pour Le Vrai ou Faux. C'est Destin qui font l'info tout de suite. Et c'est le destin de Giorgia Meloni, la présidente du Conseil italien, que l'on vous raconte aujourd'hui dans ce troisième épisode, les hommes qui ont compté dans sa vie, ses destins, qui font l'info. Troisième épisode, pardon, du chef Alain Ducasse.
4: Le 9 août 1984, la vie d'Alain Ducasse bascule. Le petit avion de tourisme dans lequel il vole s'écrase près de Chambéry. 4 morts, Ducasse est le seul survivant.
5: Dans le pire moment de mon accident, avant les secours, je suis allé jusqu'au point du bonheur de l'au-delà. J'étais bien heureux, c'était le défilé de ma vie. Je savais que c'était terminé, dans ma tête c'était terminé, jusqu'au moment où des hommes sont apparus. Peut-être pour moi un des plus beaux moments de ma vie de voir un être humain.
4: Ce jour-là, Alain Ducasse se rend à Courchevel avec le directeur du Biblos Saint-Tropez pour y ouvrir un restaurant. Les conditions météo ne sont pas bonnes, le piper aztèque se perd dans le brouillard et tombe au sol. Le cuisinier va passer un an à l'hôpital, subir 13 opérations et rester 3 ans en fauteuil roulant ou à marcher avec des béquilles. Il décide pourtant d'y croire.
6: C'est l'histoire du bouton, je suis en off, il faut passer en on. Pour passer en on, c'est un matin, une décision, il faut oublier pour continuer.
4: Pour comprendre cette détermination, il faut remonter à son adolescence. Depuis toujours, Ducasse joue son destin dans ce qu'il appelle ses « décisions du matin ». Elles sont le fruit d'une ou deux nuits de réflexion, il les prend seul et il s'y tient fermement. Et la première de ses décisions du matin fut d'imposer à ses parents son désir de devenir cuisinier. Après le drame, repasser le bouton en on, comme il dit, consiste à concevoir dans sa tête les menus du futur restaurant.
6: C'est le Biblos des Neiges, mes proches, ceux avec qui je travaillais pour le faire, ont disparu dans l'accident, donc je suis le seul à avoir la mémoire de ce qu'il fallait faire, donc je délivre ce que nous avions décidé de faire avec des béquilles et en chaise roulante, n'étant jamais sûr ni de revoir, ni de remarcher. Aujourd'hui, je vois et je remarche, donc c'est que du bonus.
4: Sa phénoménale mémoire des goûts lui permet en effet

0: et de définir les plats et d'associer mentalement les saveurs. Par la suite, il travaillera toujours de la sorte. Surtout, Alain Ducasse décide, à ce moment-là, d'aller au bout de ses ambitions, de se faire plaisir. Désormais, ses projets n'auront pas de limites, comme le confirmera quelques années plus tard l'un de ses chefs exécutifs, Christophe Moret.
1: Je pense que c'est un boulimique. Il a envie de profiter pleinement de la vie, envie de pouvoir engranger un maximum de choses. Je pense que quand vous échappez à la mort d'un fil, vous voyez la vie différemment après.
0: Le mot « échec » disparaît du vocabulaire du miraculé Alain Ducasse. L'homme est devenu d'une résilience absolue. Quelques exemples. 2018, Ducasse perd la concession des restaurants de la Tour Eiffel. C'est un véritable coup dur. À la fin de la même année, il met à l'eau un bateau-restaurant électrique sur la Seine.
2: Est-ce que je peux avoir les 10 homards au pass, s'il vous plaît ?
3: Tout ici est cuisiné à bord. Une brigade de 40 personnes s'active pour élaborer pendant la croisière des plats raffinés.
2: On réclame une volaille, un bœuf saignant.
0: Ce nouveau restaurant flottant, bijou de technologie, donne au chef un goût de revanche.
4: Il y a une saine compétition, c'est normal. On va continuer à savourer Paris d'une autre manière.
0: Autre exemple, 3 ans plus tard, nouvelle tornade dans le milieu de la gastronomie. Alain Ducasse est remplacé au Plaza Athénée par un jeune chef médiatique et ami des stars, Jean Humbert. Ducasse se replie aussitôt au Meurice, l'autre grand palace parisien, comme si de rien n'était.
5: D'abord, nous sommes le palace le plus parisien, au cœur de Paris, à côté de la rue de Rivoli. Voilà, je suis bien ici. Au Meurice, on va réinventer une cuisine française contemporaine, toujours avec une grosse influence végétale.
0: Ce végétal au cœur de la cuisine de Ducasse et qui renvoie bien sûr à la naturalité qu'il avait créée en 2014 au Plaza. Sans cesse, Alain Ducasse se projette vers l'avenir. Un avenir qu'il a délibérément choisi après son accident d'avion de passer loin des fourneaux. Jeune trentenaire, il devient chef d'entreprise et délègue un maximum de tâches à ses collaborateurs. Un choix parfaitement assumé.
6: Je pense qu'il faut que les chefs arrêtent de faire croire qu'ils sont toujours derrière leur fourneau. Il faut arrêter de prendre les clients pour des gogos. C'était pas Enzo Ferrari qui serrait les boulons de ses Ferrari. Il faut un jour oser le dire.
0: Ducasse lâche donc les couteaux, laisse la main à ses seconds et se consacre à son devoir d'inventivité. C'est le début d'un empire de la gastronomie.
7: Et demain, nous verrons comment Alain Ducasse, chef emblématique, donc parti à la conquête du monde, le destin d'Alain Ducasse, raconté cette semaine par Bernard Thomasson et Chérif Bitel-Malji. 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
7: Un ciel lumineux, Sophie Bria, sur la plupart des régions aujourd'hui.
17: Oui, excepté des Hauts-de-France aux Ardennes, où les nuages sont bien présents ce matin. Quelques gouttes sont possibles, même près de la frontière belge. Cet après-midi, quelques éclaircies arrivent à percer sur ces régions, alors que le soleil vraiment domine partout ailleurs. Et les températures sont déjà chaudes ce matin en Méditerranée. Vous avez de 21 à 30 degrés, alors que sur le reste du territoire, il fait de 10 à 20 degrés. Cet après-midi, comptez de 29 à 36, 37 degrés sur la moitié sud de l'Hexagone, avec 37 degrés à Albi. Je rappelle que les températures sont à l'ombre. 35 degrés à Nîmes et Toulouse, 34 à Bordeaux et Marseille, 33 à Ajaccio, 32 à La Rochelle et Perpignan, 31 à Lyon et 30 degrés à Clermont-Ferrand. Tandis que sur la moitié nord, l'air est beaucoup plus doux. Vous avez cet après-midi de 20 à 31 degrés, 20 degrés à Dunkerque, 22 à Lille, 24 à Saint-Brieuc, 26 à Belfort, 27 à Paris et 30 degrés au Mans.
7: Comment se présente la fin de semaine?
17: Alors déjà, demain, la moitié nord sera sous un ciel un peu plus voilé. Du côté des températures, elles vont rester stables, un peu comme aujourd'hui, jusqu'à 30 degrés sur la moitié nord, 34-35 sur la moitié sud. Et à partir de vendredi, mais surtout samedi, dimanche, la moitié sud du pays va voir son ciel s'obscurcir avec des nuages, des averses qui vont circuler des Pyrénées jusqu'aux Alpes et une baisse des températures généralisée. Ça fait du bien, on va respirer, il faut voir le bon côté. Dimanche, de la pluie aussi généralisée. Hein. Des Pyrénées jusqu'au Grand Est et au Nord, il fera en moyenne de 16 à 24 sur la moitié Nord et de 18 à 29 sur la moitié Sud.
7: Et on a besoin de la pluie.
17: Absolument.
7: Aussi. Merci Sophie, soyez les bienvenus. Bonne journée à tous, il est 9h30. Antoine Geoffin pour l'info.
18: Dans une demi-heure, début du Conseil des ministres, sans Monique Barbu, la ministre de la Transition écologique, démissionne. Dans un message posté il y a à peine une demi-heure sur le réseau LinkedIn, l'ancienne présidente du WWF France dénonce le recul environnemental de trop et affirme que, contrairement aux engagements, dit-elle, qui lui avaient été donnés, le gouvernement a empêché le débat autour de la suppression de la mesure. Cet article du projet de loi d'urgence agricole adopté hier par le Parlement qui réautorise à titre dérogatoire et dans quatre filières agricoles l'emploi de deux pesticides tueurs d'abeilles. Entre 30 et 40 maisons touchées par les flammes dans le nord du Var d'après la préfecture. Selon les pompiers, le feu qui touche toujours les environs de Pontevès est contenu. Désormais, il a parcouru au moins 2500 hectares et forcé 400 habitants à évacuer. Ce matin, l'électricité a été rétablie pour l'immense majorité des foyers concernés. Plus de 2000 cette nuit, ils sont encore un peu moins de 400 dans le noir, dit encore la préfecture. Le feu qui a fait deux victimes hier à Saint-Médard-en-Jalles, à l'ouest de Bordeaux, deux pompiers piégés par les flammes alors qu'ils étaient en intervention sur ce feu de broussailles désormais fixé dans cette commune de la métropole bordelaise où se trouve la caserne des victimes. L'émotion est très vive. Louise Buyens.
19: Devant l'entrée de la caserne, quelques fleurs ont été déposées. Le lieu est barricadé, surveillé par des gendarmes. C'est ici que vivent les familles des deux pompiers morts. Deux hommes, la quarantaine, très engagés dans leur commune, raconte le maire Stéphane Delpera.
20: Deux pompiers très engagés, très professionnels. Il y en a un qui est responsable associatif, qui participe à beaucoup de manifestations. Évidemment, c'est des gens qu'on côtoie. On a la caserne à quelques pas de la mairie ici.
19: Il y a encore quelques jours, ils ont participé au bal des pompiers. Kim y était aussi.
21: Oui, au 14 juillet, c'est vrai que c'était une occasion quoi, de célébrer les pompiers. Quoi. Donc ça nous rend encore plus triste que ça arrive juste après.
19: Une grande émotion partagée par tous les habitants que j'ai croisés hier soir, comme ce jeune homme.
22: Je suis touché, oui. Ma mère était pompière fut un temps. C'est affligeant parce qu'on habite à Saint-Médard, c'est les pompiers de Saint-Médard. Et une mort par les pompiers, c'est des héros. Ils nous sauvent la vie tous les jours. C'est un drame.
19: Une enquête est en cours pour savoir comment le feu a été déclenché, mais Dimitri est déjà en colère.
23: Je me dis juste qu'il y a de plus en plus d'incendies, que les trois quarts du temps c'est criminel, et qu'après il y a des familles ce soir, malheureusement, leurs parents, leur père, leur mère, ils ont donné leur vie. Alors on se met à leur place.
19: Un cahier de condoléances est mis en place à la mairie et un hommage doit être rendu ici dans la journée.
18: Louise Buyens pour France Info. Un mineur victime d'un crime pourra-t-il désormais porter plainte pendant toute sa vie et non plus jusqu'à ses 48 ans au maximum, soit 30 ans de délai de prescription à sa majorité. C'est l'un des changements majeurs du projet de loi protection de l'enfance largement approuvé par les députés hier. Les crimes contre les mineurs doivent donc devenir imprescriptibles comme les crimes contre l'humanité le sont aujourd'hui. Mais les associations attendent de voir la suite, Joséphine Orsuneau.
24: Pour Arnaud Gallet, président de l'association Move Enfants.
25: Il y a plein de mesures qui ont été adoptées, il n'y a pas de sujet par rapport à ça, et moi j'en suis très content. Je parle de l'imprescriptibilité notamment, c'est quelque chose qu'on demandait depuis des années.
24: Mais cela n'est pas assez.
25: S'il s'agit uniquement de voter certaines lois et que ça s'accompagne d'aucun moyen pour être en capacité d'accompagner les victimes, c'est sûr que ce sont juste des lois comme ça. Donc le vrai sujet de fond qu'on interroge nous systématiquement, c'est de se dire quels sont les moyens alloués derrière.
24: Un manque de moyens qui inquiète aussi la présidente de l'association Face à l'inceste, Solène Potvin-Favre.
26: Une loi à elle seule, ça suffit pas.
24: Elle reconnaît toutefois une victoire historique, notamment sur l'imprescriptibilité.
26: Les victimes d'hier se battent pour que les enfants d'aujourd'hui et de demain ne soient plus pénalisés par cette prescription.
24: Mais alors concrètement, qu'est-ce que va changer cette imprescriptibilité ? Elle va permettre aux victimes de porter plainte 10, 15, 20 ans après les faits, selon Mie Koyama, coprésidente de Bibray France.
0: Il y a certains parents qui témoignent du fait que leur petit enfant violé à 3 ans ont des amnésies traumatiques. Peut-être que cet enfant-là, dans

0: 10, 20, 30 ans, 40 ans, 50 ans, il s'en rappellera et il souhaitera déposer plainte.
1: Pour que cela soit possible, le projet de loi doit désormais être examiné par les sénateurs à l'automne.
2: Joséphine Ortuno pour France Info.
3: Antoine Geoffin, merci. Les sports, bonjour Cédric Guillaume.
2: Bonjour Marie.
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3: Et sur le Tour de France, c'est la 17e étape aujourd'hui.
2: Et c'est dans les Alpes, Marie. Pas trop dur a priori. Hein, 174 km entre Chambéry et Voiron. Ça pourrait se jouer au sprint, même si la route est quand même assez vallonnée. Et il n'est pas exclu qu'une échappée puisse aller au bout. Christian Prudhomme est le patron du Tour de France.
5: Une étape dans des sites de montagne qu'on a voulu la moins rude possible pour laisser une chance aux sprinteurs qui sont encore là ou aux baroudeurs. Un début d'étape, une première partie d'étape qui sera vraiment faite pour les baroudeurs et ensuite il faudra résister aux équipes de sprinteurs qui tenteront de revenir sur la tête de course. Ça va surtout se jouer dans la première partie de l'étape en fonction de l'écart qui sera créé par l'échappée sur les sprinteurs encore vaillants, dirais-je.
2: Et on peut espérer avoir un Français à l'avant aujourd'hui, un Français à l'honneur. Aucun tricolore à Marie ne s'est encore imposé sur cette grande boucle. Un Tour de France sans succès français, ce n'est pas arrivé depuis très très longtemps et ce n'est arrivé que deux fois dans l'histoire, 1926 et 1999. Autant dire, François Sauvestre, que les Français sont très attendus.
6: Souvent à l'avant et 9e du général, Jordan Gégat rêve toujours d'accrocher une étape à son tableau de chasse cette année. Mais le grimpeur de l'équipe Total Energy reste lucide sur ses chances d'y parvenir.
7: Il y a de monter à l'Alpe d'Huez où c'est mort, Champs-Élysées c'est mort.
6: Beaucoup mis sur les deux étapes à venir, à condition que les équipes des Cador laissent partir les échappés. Sur ces routes, le Savoyard Alex Baudin espère se glisser dans la bonne.
8: C'est pas facile, c'est le Tour de France, il y a un niveau de foot, il faut être dans la journée de sa vie pour gagner, faut que les étoiles s'alignent et c'est pas tous les jours.
6: Un bon jour très attendu au bord des routes par le public français. Difficile pour Justine et Maëlle d'imaginer finir bredouille.
9: Je dirais pas non plus que c'est une catastrophe, mais c'est sûr que c'est quelque chose qui manquerait dans les résultats, oui.
10: Ces dernières années, on était habitués à des victoires. Un Tour de France sans victoire d'étape française, ça manquerait forcément.
6: Benoît aussi espère vibrer, mais quoi qu'il arrive, il voit le verre à moitié plein.
11: On pourrait pas être déçu non plus, on est quand même content d'avoir Paul Sexas dans le top 10. Faut quand même pas qu'on oublie qu'on a vraiment un plateau de très très haut niveau.
6: Les fans français à l'affût pendant que Jordan et tous les Belges savourent leurs 5 succès d'étape.
12: Je pense que c'est peut-être le seul sport où on est meilleur que vous, donc on en profite.
6: Pour répondre aux voisins belges et débloquer le compteur français, l'espoir est permis jusqu'au bout, comme en 2011 ou en 2022 avec les victoires sur le gong de Pierre Roland et Christophe Laporte.
2: Le départ de cette 17e étape, 13h20, l'arrivée prévue aux alentours de 17h30.
3: Qu'on vit évidemment sur France Info. Cédric, comment on a vécu le mondial de football qui a boosté la pratique du soccer aux États-Unis?
2: Oui, on sait que ce n'est pas le sport phare là-bas. Les Américains qui sont plutôt branchés basket avec la NBA, football américain ou encore baseball. Et pourtant, le soccer trouve petit à petit sa place et la Ligue américaine de foot espère surfer sur ce mondial. Alors que le championnat de MLS, comprenait la Major League Soccer, a déjà repris. Julien Froment.
13: Sean porte le maillot violet des Orlando City, le nouveau club du français Antoine Griezmann, rencontré juste avant le match entre la France et l'Angleterre. Il pense que le mondial est une aubaine pour la MLS.
14: Rien que là, regardez, vous voyez le nombre de personnes présentes pour ce match de la 3e place. Il y a beaucoup de monde, beaucoup d'intérêt. Donc vous savez, j'espère que ça continuera à se répercuter sur la saison de MLS et que ça incitera plus de gens à aller voir de plus en plus de matchs dans les stades.
13: Le soccer, un sport joué essentiellement au collège ou à l'université et qui doit encore se développer, estime Yann.
15: C'est déjà un sport énorme dans certaines parties des États-Unis. C'est juste que l'Amérique est gigantesque, il faut que ça se développe à travers tout le pays.
13: D'autant plus que d'un point de vue marketing, la MLS ne surfe pas encore sur la Coupe du Monde, selon Jonathan Tannenwald, journaliste au Philadelphia Inquirer.
16: Il y a beaucoup de gens ici qui croient que la MLS n'a pas fait encore du marketing pour dire aux ces nouveaux fans du foot aux États-Unis que la Ligue existe et qu'il n'y a pas seulement Lionel Messi.
13: Si la MLS est encore un nain économique par rapport aux autres grandes ligues américaines, 5 franchises ont dépassé le $1 milliard de valorisation. Signe que le soccer a de beaux jours devant lui.
2: Avec comme tête de gondole, et le journaliste américain en parlait, Lionel Messi qui, après quelques jours de repos, va faire son retour avec sa franchise de Miami.
3: Et puis Cédric, c'est le début aujourd'hui des championnats du monde d'escrime, c'est à Hong Kong.
2: Alors on parlait tout à l'heure, Marie, de Français qui gagnent ou qui espèrent gagner avec les coureurs du Tour de France. Faut dire qu'en escrime, on n'a pas trop à se plaindre. Ça avait fait 7 médailles, on s'en souvient, aux Jeux Olympiques de Paris, avec notamment le titre en sabre individuel pour Manon Apiti-Brunet. Ça avait pas mal fonctionné également il y a un mois pour la délégation française lors des championnats d'Europe qui se sont déroulés à Antony en région parisienne. Alors pour ces mondiaux d'escrime, eh bien on a Stéphane Marcelin, le directeur technique national, qui est plutôt ambitieux.
17: Les deux armes qui sont assez leaders, c'est le sabre, sabre dame et sabre homme, qui sont toujours aux avant-postes sur les différentes Coupes du Monde, individuellement ou par équipe. Il y a le retour de la championne olympique, Manon Apiti, qui sera là. C'est des armes qui doivent aujourd'hui concrétiser leur performance de la saison. On a réussi de bons championnats d'Europe il y a quelques semaines à Antony. On a atteint le seuil de la dizaine de médailles. Si en tout cas on le fait, ça sera très très bien.
2: Et pendant 3 jours, on va disputer les qualifications. Ensuite, les phases finales des mondiaux d'escrime qui vont durer 8 jours jusqu'au 30 juillet.
3: Et là aussi, on vous les fait vivre sur France Info. Merci, Cédric Guillou. Dans le programme d'ici 10h, le choix de France Info ce matin qui part à la rencontre de celles et ceux qui recueillent la parole des enfants victimes de violences sexuelles et qui utilisent, vous le verrez, une méthode qui a révolutionné la façon d'interroger les plus jeunes. Pour l'heure, 9h40, nous sommes dans le Var.
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3: Dans l'arrière-pays toulonnais, en proie aux flammes, l'incendie qui s'est déclenché hier a parcouru plus de 2500 hectares. Il progresse vers les communes de Corrèze, Montfort-sur-Argence et Cotignac, dont le maire est avec nous. Bonjour Jean-Pierre Véran.
19: Bonjour madame.
3: Comment s'est passée la nuit ?
19: Difficile madame, difficile, d'autant qu'on a eu une coupure d'électricité pour des problèmes de précaution, ce qui est tout à fait logique, mais j'ai appelé le préfet, on s'est remis en poste vers 2h30 du matin.
3: On a des difficultés à vous entendre aussi, c'est peut-être lié à ça, à vous entendre, oui, je ne sais pas si vous pouvez...
19: Ouais. Les réseaux sont difficiles, c'est clair.
3: Le feu menace des habitations chez vous, monsieur le maire ?
19: Il a menacé des habitations, il a même fait que ça, il a brûlé certainement. Je ne vais pas vous dire combien d'habitations qui ont été brûlées, parce que ce feu, si vous voulez, n'arrive pas à se fixer. Oui. Je sais pas, il y a la possibilité de voir derrière Notre-Dame-des-Grâces, qui est un lieu stratégique, et malheureusement, ça flambe toujours. J'attends impatiemment les Canadairs parce que, à mon avis, la seule solution, ça va être, malgré la présence de 600 pompiers, je crois que, vu les difficultés aussi d'accessibilité, ce sont les Canadairs qui vont certainement nous sauver la face parce que, c'est irrespirable. Là, je vous parle en ce moment, c'est très difficile parce que le feu est tellement puissant que les tentes arrivent juste dans le centre du village. C'est catastrophique.
3: Et ça met en difficulté des administrés, monsieur le maire ?
19: Oui, j'ai beaucoup de gens qui sont partis et je tiens à rendre hommage à mes collègues maires qui me soutiennent, en particulier le maire de Carstens qui a mis à disposition la salle et le gymnase pour pouvoir justement faire pour accueillir les personnes qui sont malheureusement qui subissent le feu. Voilà.
3: Et vous avez besoin d'aide ?
19: Des aides, je vais en avoir besoin en quantité, c'est évident, parce qu'il va falloir reconstruire tout ça, mais dans l'immédiat, si vous voulez, j'ai la communauté d'agglomération et le président Brémond qui m'accompagne aussi, je les remercie, parce qu'ils mettent à disposition des engins pour justement tracer une piste dite dans le secteur du capitaine pour essayer de bloquer la machine et de bloquer le feu qui continue dessus.
3: Que vous disent les pompiers, justement, comment se présentent les heures qui viennent, Jean-Pierre Véran ?
19: Les pompiers, je ne les ai pas vus ce matin là, encore. Ouais, je vais y aller. Maintenant, là, je n'ai pas vu les pompiers. Je me suis couché à 2h du matin. Il est 7h30. Je vais partir au PC et je vais voir je vais appeler le contrôleur général Groin. Qui sont derrière nous, ainsi que le préfet, et que je tiens d'ailleurs à remercier, parce que depuis hier après-midi, je suis avec eux, et bien sûr, ils font le maximum, le contrôleur général assisté de la présidence du SDIS font un gros effort, des gros efforts pour essayer de mettre en place des structures qui puissent arrêter cet incendie monstrueux, mais c'est difficile.
3: Vous voyez les canadairs, les hélicoptères, les avions d'âge passer au-dessus de vous là.
19: Pour le moment, les hélicoptères sont là, les canadairs, je ne les ai pas encore vus arriver. Voilà. Je lance vraiment l'appel pour qu'ils arrivent vite, parce que c'est eux qui vont certainement me faire gagner la bataille.
3: Vous connaissez l'origine du feu, Jean-Pierre Véran ?
19: Oui, madame. C'est parti de Ponteveste, d'une clôture électrique qui a dysfonctionné. Vous voyez, à partir de couture électrique, comme quoi, quand on lance des appels aux gens qui disent « Ah là là, attention, soyez prudents », je lance encore un appel « Prudent, prudent ». Il y a des imbéciles qui jettent encore des mégots. Hier, le contrôleur général a vu devant lui, à 500 mètres, un homme qui jetait un mégot dans un brasier. Mais vous voyez un peu, ils sont fous, les gens. Je crois que les gens deviennent fous. Quand on dit « c'est dangereux », c'est dangereux. Le feu, vous ne pouvez pas le retenir, il n'y a rien à faire. L'eau ni le feu, vous pouvez les arrêter. C'est ça qui est difficile. Le feu, encore, on espère pouvoir l'arrêter. L'eau, c'est pire encore, parce que quand l'eau déborde, vous savez comment ça fait.
3: Incendie monstrueux, dites-vous, vous aviez déjà vu ça, vous, Jean-Pierre Véran ?
19: Non, jamais, madame. D'autant que je m'attendais malheureusement à des difficultés. Bon, je crois que les Canadiens, si vous permettez, parce que je vais voir ce qui se passe en même temps. Non, c'est un hélicoptère. Le préfet a eu carrément, il a été excellent parce qu'il a, il a dit « le Var est en rouge, extra rouge ». Ça veut dire qu'il ne fallait plus du tout marcher dans les forêts, etc. Malgré tout, il y a des imbéciles qui ont continué d'aller dans la forêt. Et moi, depuis que je suis maire, le rouge, je ne l'ai jamais vu. Il y a 36 ans que je suis maire, c'est la première fois que la position, si vous voulez, la mise en place de ce qu'il appelait l'alerte rouge, je ne l'avais jamais vu à quotidien. Jamais.
3: Vous avez le sentiment d'être armé, suffisamment armé, là, pour faire face à la situation qui se présente à vous pour les heures qui viennent ?
19: J'ai 600 pompiers, madame. Si je n'arrive pas avec ça, je m'en sors pas. Le vent n'a pas repris. Je compte sur la sagesse des airs pour que ça ne reprenne pas maintenant. Et j'espère qu'on va s'en sortir d'ici midi. Une heure de l'après-midi, ça devrait, à mon avis, le faire. Hein. Je fonde beaucoup d'espoir. Hein. Je ne suis pas d'un naturel pessimiste, mais là, j'avoue que ça devient inquiétant.
3: Et on va reprendre de vos nouvelles régulièrement sur France Info. Merci d'avoir pris quelques minutes pour nous répondre, Jean-Pierre Véran, maire de Cotignac dans le Var. Le Fil Info tout de suite.
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3: Et à la une, Marie-Marie Tirossian, le bilan est lourd sur le front des incendies en France.
20: Deux pompiers sont morts en intervention hier sur ce feu qui est parti près de l'aéroport de Bordeaux. Leur camion-citerne a été piégé par les flammes. Un terrible drame qui frappe tout le corps des pompiers de Gironde, a réagi le président du conseil d'administration du SDIS dans ce département. Dans le Var, l'incendie qui s'est déclenché hier à Ponteves est désormais contenu, mais de nombreux pompiers sont toujours mobilisés en raison de plusieurs points chauds qui subsistent. Le procès en appel de Cédric Jubilard, initialement prévu en septembre, est reporté au premier semestre 2027. Décision prise par la cour d'assises de la Haute-Garonne en raison des actes qui restent à entreprendre suite aux révélations de Cédric Jubilard. Le peintre plaquiste a avoué avoir étranglé sa femme Delphine Osagel dans la nuit du 15 au 16 décembre 2020. Encore une nuit de frappes américaines contre l'Iran. Ce sont des centres d'opérations militaires ainsi que des capacités maritimes iraniennes qui ont été visées. Nous n'en avons pas fini du tout avec l'Iran, estimé hier Donald Trump. Et puis les visiteurs du Louvre vont pouvoir de nouveau profiter de la galerie Apollon. Elle rouvre aujourd'hui. C'est là que s'était produit fin octobre dernier ce spectaculaire cambriolage. Les objets et collections ont été retirés de cette galerie.
3: 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Place à l'édito politique. Bonjour Audrey Tison.
21: Bonjour.
3: Monique Barbus s'apprête donc à démissionner. La ministre de la Transition écologique acte son désaccord avec le contenu de la loi d'urgence agricole.
21: La politique n'est pas mon monde. Les conditions de mon maintien au gouvernement ne sont plus réunies. Voilà ce qu'écrit Monique Barbus ce matin dans un communiqué. Elle présente donc sa démission au président ce matin, deux jours après en avoir parlé à Sébastien Lecornu, depuis qu'elle a compris qu'il n'empêcherait pas les dérogation pour certains pesticides. Un désaccord politique, mais aussi un problème de confiance.
3: Elle illustre cet adage, un ministre, ça se tait ou ça démissionne.
21: Il y a quelques mois, Monique Barbu avait reçu des assurances de Sébastien Lecornu. Non, il n'était pas question d'aborder les phytosanitaires dans la loi agricole. C'était jusqu'aux surprises réservées par les sénateurs. Non content d'assouplir les règles sur les réserves d'eau pour les agriculteurs, Laurent Duplomb et ses collègues ont ajouté un amendement permettant des dérogations pour deux pesticides dont le fameux acétamipride, un néonicotinoïde. Pour la ministre, c'en est trop, mais elle fait confiance au gouvernement pour corriger le tir et déposer un amendement qui raye cet article juste avant le vote final du texte.
3: Sauf que cet amendement ne viendra pas.
21: Le Premier ministre et la ministre de l'Agriculture refusent d'aller à l'encontre du compromis trouvé par les parlementaires en commission mixte paritaire. Sébastien Lecornu l'annonce lundi lors d'une réunion avec le Bloc central. Monique Barbu est stupéfaite. La veille encore, Matignon avait validé une interview dans laquelle elle affichait son opposition à la mesure. Alors pour Monique Barbu, le gouvernement empêche le débat. C'est le recul environnemental de trop. La ministre

0: prévient tout de suite son chef du gouvernement. Elle va claquer la porte. Sébastien Lecornu tente de la dissuader. C'est ce que raconte l'entourage de Monique Barbu. Le chef du gouvernement prend le temps de revoir sa ministre hier, mais elle est bien décidée à remettre sa démission au président. Aujourd'hui, libre à Emmanuel Macron de l'accepter ou pas, il pourrait lui demander de rester quelques semaines pour gérer les dossiers estivaux.
1: Et de toute façon, Audrey, au-delà des divergences politiques, c'est aussi l'histoire d'une greffe qui n'a pas pris.
0: Celle d'une ministre issue de la société civile. L'ancienne présidente de l'ONG WWF n'a pas réussi à incarner son dossier, même si certains de ses interlocuteurs saluent son travail en coulisses. Monique Barbu a fui les médias. Elle s'est très peu présentée au Parlement. Il a fallu attendre plusieurs mois pour qu'elle prenne la parole en séance de questions au gouvernement. C'est son ministre délégué, Mathieu Lefèvre, qui était envoyé. On a failli lancer une alerte enlèvement, ironisait récemment un sénateur qui considère Mathieu Lefèvre comme le vrai ministre de la transition écolo.
1: Audrey Tison pour l'édito politique. Place au choix de France Info de ce mercredi. Les députés ont adopté hier en première lecture la loi sur la protection de l'enfance. Mesure phare de ce texte, rendre imprescriptibles les crimes commis sur mineurs. Le choix de France Info s'intéresse donc à la pierre angulaire de ces affaires, la parole des enfants. Question qui a ressurgi avec l'affaire Liana, mais aussi avec le scandale du périscolaire. Pour mieux comprendre, Margot Steve, vous vous êtes rendue, vous êtes allée à la rencontre de celles et ceux qui au quotidien auditionnent les enfants victimes. Et vous nous emmenez d'abord dans une maison de protection des familles à Rennes.
2: Oui, c'est un pavillon discret de 2 étages. Pas dans la caserne de gendarmerie, mais sur le trottoir d'en face. Moins impressionnant pour les familles, m'explique celle qui dirige les lieux, l'adjudante-chef Cécile Perronnet. Ce jour-là, elle accueille justement un enfant.
3: Ils vont arriver dans 2 minutes. À tout à l'heure.
2: Comme tous ceux qui passent ici, cet enfant s'apprête à être auditionné par un gendarme dans ce que l'on appelle une salle Mélanie. Des murs blancs, une table, 2 chaises et c'est tout.
4: Donc salle neutre pour en fait avoir les enfants le plus concentrés possible, avec la table en vert pour avoir le langage non-verbal.
5: C'est-à-dire voir les mains par exemple?
4: Exactement, les mains, les signes d'anxiété, comme des jambes qui vont d'un seul coup bouger frénétiquement, des marques de scarification, et donc la caméra et le micro. Et ensuite on lui montre la salle technique.
5: Qui est juste à côté donc?
4: Voilà, la salle technique en fait, où le binôme enquêteur se trouve. On est relié avec une oreillette, et c'est nécessaire parce qu'en fait l'enfant des fois vous emporte avec son émotion. Et donc pour le coup, avoir le binôme qui lui est à distance et ne se prend pas cette charge émotionnelle de plein fouet, c'est important de rester très objectif. Parce que le but, c'est d'avoir un dossier solide qu'on ne peut pas remettre en question. C'est comme ça qu'on protège un enfant.
2: Une audition solide, objective et qui se veut surtout adaptée aux mineurs.
4: Un enfant, il a une maturité qui n'est pas la nôtre. Il a un développement cognitif qui est souvent en deçà, en plus de son âge avéré, puisqu'un enfant victime de maltraitance, on estime qu'il a 18 mois de retard. Et puis un enfant, il fonctionne avec ses codes. Ils ont un langage spécifique, ils ont un fonctionnement spécifique. Et si vous n'êtes pas formé à ça, vous passez à côté. Et la formation qu'on a aussi est une formation à base de psychologie. Tout ce qui est notion de dissociation, de sidération. Une jeune fille qui va vous parler d'un viol et qui va rire en même temps et qui va être très détachée, bah si vous n'êtes pas formé à ça, vous pouvez vous dire bah non, mais c'est pas possible, elle ne peut pas me parler de ça. C'est parce que nous, on réfléchit avec nos biais à nous.
2: Et pour éviter ces biais, les gendarmes utilisent depuis 10 ans une méthode très spécifique, le protocole NICHT, développé aux États-Unis et au Canada.
4: C'est une langue étrangère. Quand on est formé à ce protocole, il faut abandonner tous les écueils dans lesquels on était avant, les qui, quoi, où, quand, comment. Les est-ce que, tout ce qui est directif, tout ce qui est fermé, on oublie. Et là, c'est vraiment de l'invitation à dire. Donc je vais t'aider, te guider, mais c'est tout. Moi, je sais pas, c'est toi qui sais.
2: Un protocole, affirme Cécile Perronnet, qui a révolutionné la façon d'interroger les mineurs.
1: Et vous avez assisté, Margot, justement, à l'une de ces auditions du protocole NICHT.
2: Oui, alors pas une vraie audition avec un enfant, cela peut mettre en péril la procédure, mais j'ai pu assister à un exercice dans le cadre d'une formation en banlieue parisienne. Ce jour-là, une stagiaire mène donc une fausse audition avec un autre gendarme qui joue le rôle de Nicolas, un adolescent de 14 ans.
6: Donc mon travail aujourd'hui, c'est de parler aux adolescents des choses qui leur sont arrivées.
2: Ce jeune a été victime de viol et de chantage, pourtant la gendarme le fait d'abord parler de toute autre chose.
6: As-tu fait quelque chose de spécial récemment, comme aller à l'anniversaire ou... Match de foot.
7: En gros, je pourrais te raconter le tournoi de foot si tu veux.
6: Ah oui? Donc, dis-moi tout ce qui s'est passé au tournoi de foot de l'année dernière, du début jusqu'à la fin du milieu.
2: Et donc là, on me fait parler d'un événement qui n'a rien à voir avec les faits. Pourquoi? C'est quoi l'idée?
8: C'est vraiment pour l'entraîner à nous faire un récit complet.
2: L'adjudant-chef Laurent est formateur à la gendarmerie.
8: Et ensuite, on va l'entraîner à segmenter ce récit pour qu'il nous donne des détails sur différentes parties de ce récit. Donc c'est de l'entraînement à un autre type de questionnement.
2: Un entraînement qui va durer 30 minutes avant d'aborder les faits avec la même méthode.
7: En gros, ce matin, Léa, elle m'a fait du chantage. Elle m'a dit que tout ce que j'avais fait hier, c'était filmé.
6: Dis-moi tout ce qui s'est passé. J'ai vu Léa ce matin. Jusqu'à Léa, elle fait du chantage.
7: Bah, je te raconte tout comme pour le foot.
6: Oui, comme pour le foot, pareil.
2: Cette phrase, dis-moi tout ce qu'il s'est passé, c'est la clé de voûte du protocole NICHT, celle qui va permettre ensuite à cet adolescent de dérouler librement un récit structuré et beaucoup plus riche en détails, le souvenir par exemple d'un tatouage sur la main de son agresseur.
1: Mais est-ce que ça marche à tous les coups, Margot ?
2: Eh bien, malheureusement, non. Déjà, cette méthode ne fonctionne que pour les enfants à partir de 3-4 ans. Avant, c'est trop compliqué. L'autre problématique, c'est bien sûr celle de la formation des enquêteurs. Le ministre de l'Intérieur assure que 3000 policiers et gendarmes ont été formés à ce protocole depuis 10 ans. Un chiffre qui reste perfectible, reconnaît Laurent Nunez. Côté gendarmes, on assure que seuls les militaires formés auditionnent les enfants. Mais côté police, ce n'est pas toujours le cas. La procureure en charge de ces dossiers au parquet de Paris assure par exemple qu'à la brigade des mineurs parisiennes, certains agents ne sont toujours pas formés après 5 ans d'affectation, faute de créneaux disponibles.
1: Reportage de Margot Steve, service police-justice de France Info. C'était le choix de France Info de ce mercredi. Belle matinée avec France Info, il est 10h05 et il fait 22 degrés à Saint-Denis-d'Oléron. Place à votre playlist, Marie-Marty Rossian, et on se penche ensemble sur un phénomène qui prend de l'ampleur dans nos écoutes musicales.
9: Les chansons créées par l'intelligence artificielle, elles sont de plus en plus nombreuses sur nos sites de musique en streaming. Et le phénomène prend tant d'ampleur que la plateforme Deezer alerte au mois de juin dernier. Plus de la moitié des chansons qui ont été mises en ligne chaque jour sur ce site étaient des titres générés par l'IA. C'était moins de 20% l'an dernier. Une telle proportion de chansons, c'est une première. Avec donc de faux artistes qui se font passer pour des humains et qui diffusent ces chansons en masse. Your voice is a river, pulling me near. La voix que vous entendez là, c'est celle de Sienna Rose, une artiste à la voix donc douce, agréable, qui génère plusieurs centaines de milliers d'écoutes sur Spotify par exemple, mais qui n'est absolument pas réelle. Ses chansons, sa voix, même son visage sur les pochettes de ses albums, tout a été créé par une IA. Alors comment ça marche en fait pour créer ces morceaux? Les personnes qui sont derrière ces faux artistes utilisent des intelligences artificielles spécialisées comme Suno ou Udio qui génèrent des mélodies et des paroles à peu près crédibles à l'image de ce que peut faire ChatGPT. Ces personnes ensuite empoche de l'argent issu des abonnements que nous, les utilisateurs, nous payons via les plateformes de streaming musical. Et ça, évidemment, c'est très dangereux pour les vrais artistes. Selon une étude menée par la CISAC, la Confédération internationale des sociétés d'auteurs et de compositeurs, les vrais créateurs de musique pourraient perdre près de 25% de leurs revenus d'ici à 2028 à cause de ces contenus créés par l'IA. Deezer, toutefois, qui a d'ailleurs lancé un outil de détection de musique créé par l'intelligence artificielle, veut rassurer. La musique entièrement générée par IA ne représente qu'un à 3% des écoutes de la plateforme. En clair, rien ne pourra jamais remplacer ça, par exemple, dans vos playlists. Running Up That Hill de Kate Bush, chanson qui a dépassé le milliard d'écoutes sur Spotify sans intelligence artificielle. L'artiste britannique s'est d'ailleurs engagé contre l'utilisation de l'IA dans la musique en participant l'an dernier avec d'autres chanteurs à un album entièrement muet pour dénoncer justement ces abus. Album intitulé Is This What We Want? Traduction, est-ce bien ce que l'on souhaite? À nous donc, auditeurs de musique, d'y répondre.
1: La playlist de France Info, merci Marie-Marty Rossian. La météo à suivre.
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1: Et on respire un peu mieux, Sophie Briat, sur une grande partie du pays. Vous avez ce matin de 14 à 22 degrés sur les trois quarts du territoire, pardon, avec 15 degrés à Auxerre, 18 à Lyon, Quimper et Paris, alors qu'en Méditerranée, il fait déjà bien chaud, de 30 à 21 degrés, 28 à Nice, 23 à Carpentras. Cet après-midi, comptez de 29 à 36 degrés. 37 degrés sur la moitié sud du territoire, alors que sur le reste de l'Hexagone, l'air est beaucoup plus doux, de 20 à 31 degrés. Et le ciel est nuageux des Hauts-de-France aux Ardennes ce matin, avec

0: Quelques gouttes possibles près de la frontière belge et au fil des heures, les éclaircies vont gagner du terrain sur ces régions. Partout ailleurs, le soleil domine largement. En Méditerranée, le Mistral faiblit avec des rafales quand même autour de 50 km/h. Et en revanche, le risque de feux de forêt reste très élevé dans le Vaucluse, le Var, les Bouches-du-Rhône et le Gard.
1: Merci Sophie, bonne journée à tous. Je vous laisse en compagnie d'Hercine Lebovitch. Bonjour Hercine.
2: Bonjour Marie, bonjour à tous. Démission quasiment accomplie. La ministre de la Transition écologique, Monique Barbu, fait savoir qu'elle souhaite quitter le gouvernement. Le président de la République n'a pas encore donné sa réponse. Il s'agit en tout cas d'un désaccord profond sur la réintroduction contrôlée d'un pesticide en France. Un ministre de l'Environnement doit-il avaler des couleuvres ou partir? Comme beaucoup d'autres, notre invité a connu cette situation. L'écologiste Delphine Bateau va nous rejoindre. Et juste avant cela, le feu dans le Var. 2500 hectares ont déjà brûlé. Nous serons avec les pompiers du Var juste après l'info qui arrive. France Info, 10h.
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2: Le point sur l'actu, Benjamin Recouvreur.
4: C'est le recul environnemental de trop, Monique Barbu avait prévenu. Elle va présenter sa démission aujourd'hui après l'adoption définitive de la loi d'urgence agricole hier. La ministre de la Transition écologique avait dénoncé la réintroduction de deux pesticides interdits qui figurent dans le texte par dérogation pour certaines filières alors qu'elle s'y était opposée. Le gouvernement a empêché le débat sur la suppression de cette mesure, contrairement aux engagements qui m'avaient été donnés, écrit-elle dans un post sur LinkedIn. Après des mois agités pour elle, Solène Lehen.
5: Ce n'était pas la première fois que Monique Barbu mettait sa démission dans la balance. Cet hiver, elle avait déjà menacé de claquer la porte du gouvernement pour peser contre l'exploration d'hydrocarbures en Guyane, également plus récemment pour obtenir davantage d'argent pour le Fonds vert. Nommée à l'automne dernier, celle qui était une militante écologiste de longue date et présidente en France du Fonds mondial pour la nature, le WWF, a été très discrète durant de longs mois, voire inexistante, disent ses détracteurs. Cette experte et femme de conviction qui n'a pas sa langue dans sa poche a beau être une ancienne négociatrice internationale pour le climat, elle n'a pas les codes de la vie politique française, parfois maladroite, souvent malmenée même dans son propre camp. Au moment où le dérèglement climatique s'accélère, son bilan au ministère de la Transition écologique est maigre. Elle n'a pas réussi à imposer un agenda écologique au gouvernement. Depuis plusieurs années, les budgets consacrés à la transition écologique sont en baisse constante.
4: Le président de la République doit encore accepter sa démission. Plus de 2500 hectares parcourus, 400 personnes évacuées, une quarantaine d'habitations endommagées, près de 1100 pompiers luttent toujours contre le feu dans le Var, incendie contenu sur la commune de Pontevesse, selon le dernier bilan des pompiers, mais il reste encore de nombreux points chauds avec des reprises par endroits. Dans la nuit, jusqu'à 2600 foyers étaient par ailleurs privés d'électricité sur la commune de Cotignac. Ils sont encore 340 ce matin. Jean-Pierre Véran en est le maire. Il témoignait tout à l'heure sur France Info de la virulence des flammes.
6: C'est très difficile parce que le feu est tellement puissant, c'est catastrophique.
1: Vous connaissez l'origine du feu ?
6: Oui madame, c'est parti de Pontevesse, d'une clôture électrique qui a dysfonctionné. Vous voyez, à partir de clôture électrique, comme quoi, je lance encore un appel, prudent, il y a des imbéciles qui jettent encore des mégots. Hier, le contrôleur général a vu devant lui, à 500 mètres, un homme qui jetait un mégot dans un brasier. Mais vous voyez un peu, ils sont fous les gens, je crois que les gens deviennent fous. Quand on dit c'est dangereux, c'est dangereux. Le préfet, il a été excellent parce qu'il a dit, le Var est en rouge, extra rouge. Ça veut dire qu'il ne fallait plus du tout marcher dans les forêts, etc. Malgré tout, il y a des imbéciles qui ont continué d'aller dans la forêt. Et moi, depuis que je suis maire, le rouge, je ne l'ai jamais vu. Il y a 36 ans que je suis maire, c'est la première fois que la mise en place de ce qu'il appelait l'alerte rouge, je ne l'avais jamais vu à Cotignac. Jamais.
4: Jean-Pierre Véran, le maire de Cotignac, avec Marie Bernardo ce matin sur France Info. Deux Canadairs et deux avions Dash seront mobilisés aujourd'hui pour lutter contre ce feu. Le Var qui reste en risque élevé pour les feux de forêt aujourd'hui. Trois départements le sont pour des risques très élevés, le Vaucluse, les Bouches-du-Rhône et le Gard. Par ailleurs, plus aucun département n'est aujourd'hui en vigilance orange pour la canicule. Après ses aveux à la justice, le report du procès en appel de Cédric Jubilard va permettre de retrouver de la sérénité, assure ce matin la première présidente présidente de la Cour d'appel de Toulouse. Procès qui était prévu en septembre, mais qui est décalé de plusieurs mois. Devant les enquêteurs, il a reconnu avoir étranglé sa femme Delphine Osaguel en décembre 2020 avant de cacher son corps. Des ossements ont été retrouvés sur ses indications la semaine dernière dans le Tarn. La tendance se confirme, les Français continuent de délaisser le livret A, pire performance pour ce livret d'épargne sur les 6 premiers mois de l'année depuis près de 20 ans. Les retraits ont dépassé les versements de près de 6 milliards d'euros sur la première moitié de 2026. En cause notamment le taux de rémunération tombé à 1,5% et qui doit remonter au 1er août à 1,7% avec l'inflation. De nouvelles frappes américaines en Iran la nuit dernière pour le 11e jour consécutif et toujours le même objectif d'affaiblir la capacité de l'Iran à menacer le trafic dans le détroit d'Ormuz selon le commandement américain. Autoriser l'Iran à contrôler ce détroit créerait par ailleurs un précédent dangereux, affirme de son côté le secrétaire d'État américain Marco Rubio, qui se dit toujours ouvert à reprendre les discussions avec Téhéran. Et puis elle restera marquée par le cambriolage et les gilets jaunes de chantier. La galerie d'Apollon du musée du Louvre rouvre au public aujourd'hui, 9 mois après le vol des joyaux de la couronne. 600 mètres carrés à découvrir pour le public, mais sans vitrine et sans bijoux à l'intérieur.
2: Benjamin Recouvreur pour l'info. L'incendie de Pontévès dans l'arrière-pays du Var, on en parlait à l'instant. Les pompiers du Var nous attendent sur place. L'un de leurs représentants va répondre à nos questions pour savoir où en est ce feu. Et puis la démission de la ministre de la Transition écologique, Monique Barbu. Le président de la République n'a pas encore donné sa réponse, mais elle souhaite quitter le gouvernement. L'une de ses prédécesseurs sera avec nous dans quelques minutes. Delphine Batteau, ministre de l'Environnement. Est-ce un poste impossible? On verra ce qu'elle en dit.
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2: C'est le deuxième incendie dans le département du Var en quelques jours, puisqu'entre dimanche et lundi, 200 hectares ont pris feu près des Arcs sur Argence. Et depuis hier midi, donc, 2500 hectares ont déjà brûlé dans l'arrière-pays, entre les communes de Pontévès, Cotignac, Corins, Montfort sur Argence. Plusieurs centaines de personnes évacuées, encore plusieurs centaines de pompiers sur place. L'un de leurs porte-parole sera avec nous dans un instant. Alors, sachant que les conditions climatiques apparemment sont un peu plus favorables, puisque la vigilance orange canicule a été levée dans le département et le vent semble avoir faibli la nuit dernière. Mathilde Vinceneux, vous êtes l'envoyée spéciale de France Info sur la commune de Pontévès.
7: Oui, au plus fort de la nuit, ce sont 1200 pompiers qui ont lutté à pied contre ce feu. Un feu qui a continué d'avancer, mais qui est désormais ce matin contenu, même s'il y a encore de nombreux points chauds, des flammes actives qui ont atteint notamment la commune de Cotignac. Des quartiers ont dû être évacués. Évacuation aussi dans les villages de Corins et de Montfort. 400 personnes au total. Un monastère et un sanctuaire religieux isolé dans la forêt ont été sauvés par les pompiers. Il y a quelques minutes, un hélicoptère bombardier d'eau a repris les largages. Deux canadaires et deux avions d'âge sont aussi attendus sur place.
2: Et les habitants de Pontévès, Mathilde, ont assisté sidérés à la progression rapide des flammes.
7: Oui, Pontévès, c'est le village où je me trouve. C'est de là qu'est parti le feu hier dans un champ. Hier soir encore, un nuage apocalyptique était visible au-dessus de la commune. Lucie est vigneronne et elle a regardé le feu détruire son domaine. Les flammes crépitaient autour d'elle.
8: Donc, sur mon domaine, là, ça fait 25 ans que j'ai créé mon entreprise ici et c'est 25 ans qu'il s'envole en fumée. Le temps qu'on voit la fumée arriver, c'était trop tard, la pinède était déjà cramée. En fait, on peut rien faire, on regarde les dégâts, c'est tout.
7: Le feu a détruit deux maisons du village, explique le maire de Pontévès, Franck Panizzi.
9: Ça a sauté dans la forêt, ça a sauté autour des maisons, ça a sauté dans les champs, c'est parti dans tous les sens et... Il y a eu deux camions de pompiers qui ont brûlé pour aller sauver une personne. Sur notre commune, bon, on a malheureusement les maisons qui ont brûlé. C'est la tristesse complète parce qu'on ne sait pas où ça va s'arrêter et quand. Ça, c'est le plus inquiétant.
7: La lutte va continuer toute la journée ici, alors que le vent devrait recommencer à souffler dans quelques heures, avec des températures attendues toujours très élevées dans le Var.
2: Mathilde Vinceneux, envoyée spéciale de France Info sur la commune de Pontévès dans le Var. C'était elle ou les pesticides, même sous dérogation. Voilà pourquoi la ministre de la Transition écologique, Monique Barbu, décide de présenter sa démission aujourd'hui, après l'adoption du projet de loi dit d'urgence agricole. Le président de la République a le choix, hein, d'accepter ou de refuser cette démission. Mais toujours est-il que ce texte réintroduit en France deux pesticides utilisés pour la culture des noisettes, aussi pour les cerises, les pommes. Et le Premier ministre a refusé de déposer un amendement pour supprimer cette disposition au nom d'un compromis. Bonjour Aurélie Herbemont.
1: Bonjour.
2: Service politique de France Info. C'est donc...

0: le texte de la discorde, hein, ce vote par le Parlement de cette loi agricole qui réautorise donc sous contrôle l'usage de certains pesticides comme le fameux acétamipride.
1: Oui, je ne dispose plus des moyens pour mener à bien cette ambition, écrit Monique Barbu. Alors cette ambition, c'était évidemment la défense de l'environnement. Monique Barbu devait remettre sa démission au président avant le Conseil des ministres, prévu à 10h. On ne sait toujours pas si Emmanuel Macron l'a accepté, mais cette décision, elle l'a prise il y a deux jours, lundi après-midi, quand Sébastien Lecornu a décidé de laisser l'acétamipride dans la loi agricole, rajoutée par les sénateurs, et qui n'était pas dans la copie initiale du gouvernement, le recul environnemental de trop, selon elle. Contrairement aux engagements qui m'avaient été donnés, le gouvernement a empêché un débat autour de la suppression de cette mesure, tense l'ex-ministre, qui règle ses comptes avec le Premier ministre. Je ne peux que déplorer qu'un engagement clairement pris puisse être remis en cause. Elle dénonce à la fois le fond et la forme. L'acétamipride de Monique Barbu ne veut pas de son retour au nom du principe de précaution qui s'impose plus que jamais à ses yeux. Et donc sur la forme, on comprend qu'il y a eu une vraie rupture de confiance entre elle et Sébastien Lecornu.
0: Il faut préciser, Aurélie, que Monique Barbu vient de la société civile. Elle était à la tête du WWF précédemment, donc elle tourne la page de la politique.
1: Oui, la politique n'est pas mon monde, écrit Monique Barbu, et si c'est cela dont il s'agit, elle ne le sera définitivement pas. Monique Barbu veut retrouver sa place de citoyenne engagée. Elle avait des positions très marginales au gouvernement et était isolée, tacle un conseiller de l'exécutif. En privé, l'ex-ministre, très affecté par cet épisode, ne cache pas être devenu ministre à reculons alors que son instinct lui conseillait il y a 10 mois de ne pas mettre les pieds en politique. Et si Monique Barbu est sévère avec le Premier ministre, qu'elle ne remercie pas dans son long message, elle est en revanche plus conciliante avec le chef de l'État, qu'elle remercie pour la confiance qu'il lui a accordée en lui confiant ce ministère. Après Nicolas Hulot en août 2018, c'est la deuxième ministre de l'écologie des années Macron qui claque la porte du gouvernement pour des raisons idéologiques.
0: Aurélie Herbemont, service politique de France Info, ministre de la transition écologique ou de l'environnement. Est-ce un poste impossible ? Bonjour Delphine Bateau.
2: Bonjour.
0: Vous êtes députée des Deux-Sèvres, présidente de Génération Écologie. Vous avez été vous-même ministre de la transition écologique entre juin 2012 et juillet 2013. C'était le gouvernement de Jean-Marc Ayrault, présidence de François Hollande. Je signale un livre que vous venez de publier aux éditions de l'Aube, La politique de la beauté, une nouvelle écologie. Est-ce que vous pensez que la ministre Monique Barbu a raison de partir après le vote de ce fameux projet de loi dit d'urgence agricole?
2: Sa démission est la conséquence logique de l'autorisation du poison des néonicotinoïdes. Je voudrais rappeler qu'on parle de pesticides ultra-toxiques qui contaminent l'eau, qui tuent les abeilles, qui tuent les oiseaux, qui sont dangereux pour la santé humaine. L'acétamipride, par exemple, est un neurotoxique qui franchit la barrière placentaire. Ça veut dire qu'il peut atteindre les bébés dans le ventre de leur mère. Et très clairement, le Premier ministre a manqué à sa parole puisqu'il avait promis, après la censure du retour des néonicotinoïdes dans la loi Duplomb l'été dernier, loi Duplomb qui avait donné lieu à plus de 2 millions de signatures de citoyennes et de citoyens, il avait promis que cette disposition ne serait pas dans le projet de loi d'urgence.
0: Alors c'est une réintroduction, précisons-le quand même, sous dérogation et sous contrôle de l'agence de sécurité sanitaire.
2: Absolument.
0: Vous contestez
2: pas
0: ce point.
2: Absolument.
0: Mais au-delà du fond du texte, Delphine Bateau, être ministre de l'écologie, c'est soit avaler des couleuvres, soit partir, c'est ça ?
2: Écoutez, on est dans une situation où dès qu'une personne a un minimum de conviction, elle finit sortie du gouvernement, puisque ce n'est pas la première fois qu'un ou une ministre de l'écologie démissionne ou est limogée. Donc qu'est-ce qu'il y a derrière en fait ? Ce qu'il y a derrière, c'est que les enjeux du climat, de la nature, de la santé publique, oblige à un choix et oblige à donner la priorité toujours à la logique de la croissance économique et de l'argent. Quelque part sur les néonicotinoïdes, ce que dit le Premier ministre et ceux qui ont approuvé cette loi, c'est on va vous empoisonner, mais vous inquiétez pas, c'est pour la bonne cause, c'est pour faire de l'argent. Et donc moi j'interpelle aujourd'hui vos auditrices et vos auditeurs, tant que les électrices et les électeurs n'imposeront pas un rapport de force force électorale pour l'écologie. Il n'y aura pas de changement.
0: Mais
2: et c'est la raison pour laquelle alors, je suis candidate à l'élection présidentielle.
0: On va vous empoisonner. C'est peut-être un raccourci que vous faites, Delphine Bateau. Mais la difficulté quand même, quand on part, on n'agit plus, ou moins, on jette l'éponge.
2: Mais il n'y a pas d'action possible dans un gouvernement qui considère que ces enjeux, alors même que notre pays subit des canicules extrêmes, subit des incendies, subit un effondrement, la nature est en train de mourir. Et d'ailleurs, les agriculteurs sont les premiers à en payer les conséquences. Dans ce contexte-là, que la décision de la France, de façon obscurantiste et à l'encontre de toutes les données scientifiques, soit d'autoriser un poison, montre que ce n'est pas possible. En fait, il n'y a pas d'écologie possible à partir du moment où c'est ça la règle du jeu.
0: Mais est-ce qu'on peut agir dans un gouvernement, puisque c'est quand même le but du personnel politique, hein, comme vous, Delphine Bateau, est-ce qu'on peut agir dans un gouvernement sans aucun compromis, en l'occurrence avec des agriculteurs qui sont pour certains en grande difficulté ?
2: Ils ne sont pas en grande difficulté, les agriculteurs. Ce qui est en train de se passer dans nos campagnes, c'est une catastrophe. C'est dramatique. Et moi, les agriculteurs et les agricultrices des Deux-Sèvres, ils ne me demandent pas du poison des néonicotinoïdes.
0: Enfin, vous dites qu'ils ne sont pas en grande difficulté, certains doivent vous entendre et sauter au plafond.
2: Je vous dis exactement l'inverse, monsieur, je vous remercie de ne pas déformer mes propos. Je vous dis, ce n'est pas juste des difficultés ce qu'il y a sur le terrain en ce moment.
0: Vous dites que c'est au-delà des grandes difficultés.
2: C'est au-delà des grandes difficultés, c'est une catastrophe agricole sur laquelle le gouvernement n'apporte aucune réponse et fait semblant d'agir pour l'agriculture en autorisant un poison. Et donc, on est à 1000 années-lumière de la protection du revenu agricole qui est demandé par les agricultrices et les agriculteurs et de l'adaptation au changement climatique qui est demandé par les agricultrices et les agriculteurs.
0: Mais les agriculteurs de la FNSEA, par exemple, sont satisfaits. En tout cas, c'est ce que dit leur syndicat, qui est le premier syndicat agricole en France.
2: Parce que sous la pression des firmes de l'agrochimie, ils donnent la priorité à une toute petite poignée de filières sur la masse de la situation des agricultrices et des agriculteurs, que ce soit des éleveurs, des maraîchers, des céréaliers, qui aujourd'hui sont dans une immense souffrance et ne sont pas concernés par cette affaire de néonicotinoïdes.
0: Delphine Bateau, parlons de votre passage au ministère de l'Environnement. François Hollande avait mis fin à vos fonctions sur un désaccord, là aussi avec le Premier ministre. Il s'agissait, je crois, d'autorisation d'élevage porcin, de la pollution d'une usine de Gardanne et du budget de la transition énergétique. Donc vous aviez refusé, vous aussi, des compromis sur ces sujets-là.
2: Non, je n'ai pas refusé des compromis. Je n'ai pas accepté que l'écologie soit sacrifiée. Et rétrospectivement, c'était il y a 13 ans, c'est sans doute pas le cœur du débat aujourd'hui, mais il y a 13 ans, l'enjeu, c'était de savoir si la France engageait sérieusement son action pour lutter contre le changement climatique, pour s'adapter à la part malheureusement certaine du changement climatique et pour protéger la nature. Donc oui, sur le fond, même si c'était pas... Moi, je n'ai pas démissionné, c'était un limogeage, donc c'était encore plus violent, mais sur le fond, c'était exactement le même problème qu'aujourd'hui.
0: Et vous ne regrettez pas vos positions de l'époque ?
2: Non, aucunement. Et encore moins au regard de ce que notre pays est en train de subir aujourd'hui.
0: Vous aviez dit à ce moment-là, c'est un tournant par rapport à la volonté de mener à bien la transition écologique et aussi que certaines forces économiques n'acceptent pas le niveau d'ambition de la transition énergétique. Vous pensez qu'on en est au même point aujourd'hui ?
2: On en est au même point avec une différence, c'est qu'on a pris énormément de retard. On est entré en fait dans le dur des conséquences du changement climatique, des conséquences de l'effondrement des écosystèmes. Donc, ce qui s'est joué il y a 10 ans, s'est joué en anticipation de ce qu'allait advenir, en quelque sorte.
0: Et vous parliez aussi d'un tournant de la rigueur qui prépare la marche au pouvoir de l'extrême droite.
2: Oui.
0: Vous le pensez encore ?
2: Oui, parce que de décevoir, en fait, l'attente d'un changement... illustre une forme d'impuissance de la politique qui, à chaque fois, cède à la logique de la croissance économique, des pressions économiques d'un certain nombre de lobbies. Donc oui, c'est ça qui, aujourd'hui, malheureusement, provoque une déception terrible dans notre pays et ce sentiment que la politique est impuissante à changer les choses. Mais ce n'est pas une fatalité. Et encore une fois, si on veut que les enjeux du climat, du vivre,

0: l'entreprise et de nombreux points chauds. Selon les pompiers, 30 à 40 habitations ont été endommagées. Plusieurs centaines ont pu être protégées, dit la préfecture dans son dernier bilan. 1100 pompiers sont toujours mobilisés dans ce combat. La ministre de la Transition écologique, Monique Barbu, démissionne après l'adoption définitive de la loi agricole hier soir. Elle dénonce la réintroduction de deux pesticides interdits par dérogation et pour certaines filières. C'est le recul environnemental de trop, écrit-elle sur LinkedIn. Une enquête ouverte pour menaces, violences ou actes d'intimidation envers un élu après l'exfiltration par le RAID du maire d'Alès dans le Gard. C'était dans la nuit de lundi à mardi. Il était menacé par le groupe criminel DZ Mafia. Les enquêteurs redoutaient une voiture piégée devant son domicile. Et puis le peloton du Tour de France se rapproche de la haute montagne. 17e étape au départ de Chambéry aujourd'hui à 13h20. 174 km jusqu'à Voiron, 2200 mètres de dénivelé avant 3 jours intenses dans les sommets des Alpes.
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2: Plus de 4 ans après le début de la guerre d'invasion de la Russie en Ukraine, le conflit est toujours plus intense. France Info Monde, avec vous Boris Loumagne, bonjour.
3: Bonjour Hercine.
2: Rédaction internationale de Radio France. Le Haut Commissariat aux droits de l'homme note une augmentation sans précédent du nombre de victimes civiles côté ukrainien, ça n'est pas vraiment une surprise, mais aussi côté russe, et ça c'est nouveau.
3: Oui, sur les 6 derniers mois, 250 civils russes ont été tués par des frappes ukrainiennes, un chiffre en augmentation de plus de 120% par rapport à la même période l'année dernière. Alors 250, c'est tout de même bien moins que les 1150 civils ukrainiens tués par les attaques de l'armée russe en 2026, mais tout de même, cela en dit long sur le changement de stratégie du côté de Kiev. En fait, jamais l'Ukraine n'avait autant visé le territoire de la Russie qu'actuellement. Les raffineries, les entrepôts de munitions, les sites industriels, tout ce qui est utile à l'effort de guerre russe devient une cible pour les Ukrainiens qui, désormais, parviennent à produire des drones à la chaîne, 10 millions d'unités par an selon les chiffres officiels.
2: Est-ce que ces victimes civiles russes sont délibérément visées par Kiev ?
3: Alors non, ça n'a jamais été la stratégie affichée par l'Ukraine qui s'est toujours défendue de viser les civils, mais Kiev ne peut pas ignorer qu'en utilisant massivement des drones, les risques de faire des victimes collatérales sont grands, ces projectiles sont souvent peu précis et puis surtout leur signal est régulièrement brouillé par les défenses antiaériennes russes, les drones dévient alors de leur trajectoire. Voilà pourquoi il est fréquent qu'ils terminent leur course dans un immeuble résidentiel, par exemple, alors même que ce n'était pas la cible initiale. Alors pour tenter de réduire le nombre de victimes civiles, l'Ukraine produit parallèlement de plus en plus de missiles, bien plus précis que les drones, mais bien plus coûteux également.
2: Ces attaques ukrainiennes en Russie soulèvent quand même des questions sur la stratégie militaire de Kiev.
3: Oui, en multipliant ses frappes, en faisant de plus en plus de victimes civiles, l'Ukraine ne risque-t-elle pas à la longue de se couper de ses soutiens occidentaux ? Et puis surtout, en utilisant ces drones souvent imprécis, Kiev n'est-elle pas en train d'adopter les méthodes de l'ennemi ? Ces méthodes qu'elle a toujours critiquées depuis le début du conflit. Alors l'une des réponses à ces questions serait de dire que les Ukrainiens se défendent, ils contre-attaquent parce qu'ils jouent leur survie si la Russie cessait demain ses attaques. Alors les frappes ukrainiennes cesseraient aussi. Le contraire en revanche est loin d'être vrai et ces 4 années de guerre nous l'ont prouvé.
2: Boris Loumagne, France Info Monde, rédaction internationale de Radio France. Ils ont fait l'actu maintenant. 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Raphaël Ebenstein est avec un éphémère ministre des Armées pendant à peine 24 heures, Bruno Le Maire.
4: Dimanche 5 octobre 2025. Bruno Le Maire, qui a quitté le gouvernement l'année précédente, après un record de longévité à Bercy, au ministère de l'Économie, fait son grand retour.
5: Le président de la République a nommé Monsieur Bruno Le Maire, ministre d'État, ministre des Armées et des anciens combattants.
4: Cette nomination surprise est à l'origine du départ fracassant du gouvernement de Bruno Retailleau, président des Républicains, le lendemain. Dans la foulée, le Premier ministre Sébastien Lecornu remet sa démission, ce qui entraîne une semaine de crise politique sans précédent. Bruno Le Maire s'en souvient encore.
6: J'imaginais pas qu'une nomination pouvait déclencher une déflagration aussi importante. Et je pense que c'était beaucoup de bruit pour rien de la part des Républicains. Ensuite, j'avais accepté cette nomination. Ça faisait plusieurs semaines que des propositions m'avaient été faites. Je les avais refusées. Je l'ai accepté par sens du devoir. Et donc j'ai été le premier surpris quand j'ai vu que ça partait complètement dans le décor. Que les Républicains envoyaient des tweets comme si

0: il y avait une attaque nucléaire contre Paris. Enfin, tout ça était complètement disproportionné, irrationnel, inexplicable. Donc, comme je pense qu'on ne peut pas expliquer l'inexplicable et que par moments, il se passe des choses qui vous dépassent totalement, le lendemain, j'ai rassemblé mes équipes et j'ai dit, écoutez, on est là pour servir. On n'est pas là pour semer le désordre. Donc, si mon retour sème le désordre, il faut tout de suite présenter sa démission, se retirer et laisser les politiques se déchirer entre eux, ce que j'ai fait dès le lundi soir. Donc, le souvenir que j'en garde, c'est un souvenir d'un moment absurde. Totalement absurde.
1: Vous aviez complètement changé d'univers après votre départ de Bercy en 2024, en donnant notamment des cours en Suisse. Là, concrètement, quelle est votre vie depuis le 6 octobre dernier ?
0: Alors, c'est une vie qui est beaucoup plus légère, je dirais, beaucoup plus facile, parce que la vie de ministre des Finances, c'est une vie qui est très astreignante, où on a le poids des responsabilités sans cesse sur les épaules, et ça pèse sur vous, ça pèse sur votre famille, sur votre femme, sur vos enfants, sur votre vie quotidienne. Donc ça fait du bien de ne plus avoir ce poids sur les épaules. Donc très concrètement, j'enseigne le lundi à l'université de Lausanne, je donne des cours de géopolitique. J'ai une autre activité qui m'occupe une grande part de la semaine, qui est que je suis conseiller spécial de l'entreprise ASML, qui est la plus grande entreprise de tech en Europe. J'ai parfois le sentiment, sur les semi-conducteurs, sur l'IA, d'avoir dit beaucoup de bêtises avant de travailler pour cette entreprise, avant vraiment de rentrer sous le capot de la voiture pour voir comment ça marche la tech, comment ça marche l'IA, comment on fait un semi-conducteur, quelle est la chaîne de production, quelle est la chaîne de valeur, quel rôle jouent les ingénieurs, comment ça marche. Et puis, il y a une autre activité qui est moins connue, mais à laquelle j'attache beaucoup d'importance et qui est malheureusement d'actualité, c'est que je suis membre du conseil d'administration de l'association Impact, qui se bat pour l'aide sociale à l'enfance, est dirigée par un professeur de médecine absolument exceptionnel qui s'appelle Céline Gréco, qui est chef de service à l'hôpital des enfants malades Necker à Paris. Et je dis très simplement, ce que je découvre de la situation de dizaines de milliers d'enfants dans notre pays qui sont à l'aide sociale à l'enfance est tout simplement révoltant et bouleversant. Et c'est passionnant de s'engager pour quelque chose d'aussi concret et qui vous touche aussi profondément. Moi, je pense qu'une vie réussie, c'est une vie au service des autres, au service d'une cause, au service de quelque chose qui vous dépasse. Une vie pour soi tout seul, ça vaut rien.
1: Et une vie au service, est-ce que ça signifie avoir toujours, pardonnez-moi l'expression, un agenda de ministre, même quand on n'est plus ministre ?
0: Alors, c'est peut-être des formations professionnelles, mais oui, j'aime pas tellement avoir des journées qui soient totalement vides. Je dois dire, c'est pas trop mon truc. Donc, entre les cours, ASML qui m'amène à me déplacer partout en Europe, l'association de Céline Gréco, qui a que des qualités, mais qui est une fille qui lâche rien, donc elle peut vous appeler trois fois par jour tant qu'elle n'a pas obtenu le véhicule dont elle a besoin ou le rendez-vous dont elle a besoin pour son financement, ça vous fait des semaines bien chargées. Mais toujours moins chargées que celles de ministre.
1: Bruno Le Maire préfère éluder les questions sur un retour en politique et une possible candidature à la prochaine présidentielle et se consacrer à la promotion de son dernier ouvrage, « Le temps d'une décision », publié en avril chez Gallimard.
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2: Les prévisions de Sophie Briat.
5: Les températures restent chaudes sur la moitié sud aujourd'hui, malgré la levée de la vigilance canicule par Météo France, avec 29 à 37 degrés au thermomètre, 37 à Albi, 35 à Nîmes, 34 à Bordeaux et Marseille, 32 degrés attendus à Narbonne et Biarritz, 31 à Lyon et 30 degrés à Nice et Châteauroux. Et le Mistral souffle encore jusqu'à 50 km/h dans la vallée du Rhône. Soyez prudents car le risque de feux de forêt reste très élevé dans le Gard, le Vaucluse, le Var et les Bouches-du-Rhône. Au nord, les températures s'échelonnent de 20 à 31 degrés, 20 degrés à Calais, 22 à Lille, 24 à Saint-Malo, 26 à Nancy, 27 à Paris, 29 à Mulhouse et 30 degrés au Mans. Enfin, côté ciel, le soleil domine sur pratiquement tout le pays et seuls les Hauts-de-France et les Ardennes restent sous un ciel plus nuageux cet après-midi. Et vous avez un risque d'averse orageuse sur l'est des Pyrénées.
2: Sophie Briat, France Info, 10h30. Toute l'info avec vous, Laura Dulieu.
6: C'était attendu, la ministre.

0: ministre de la Transition écologique, Monique Barbu, va présenter sa démission aujourd'hui à Emmanuel Macron après l'adoption par le Parlement de la loi agricole et plus précisément d'une mesure rendant possible l'utilisation de l'acétamipride, un pesticide tueur d'abeilles. Monique Barbu reproche au gouvernement d'avoir empêché le débat autour de la suppression de cette mesure. Plus de 2500 hectares ont été parcourus par les flammes dans le Var à Pont-Évêque. Entre 30 et 40 habitations ont été endommagées selon la préfecture. L'incendie est contenu malgré quelques reprises. Près de 500 personnes ont été évacuées et environ 1100 pompiers étaient mobilisés cette nuit. Les moyens aériens ont repris leur rotation ce matin. Le livret A n'a jamais été aussi délaissé. Sur un premier semestre depuis 2008, les retraits de ce compte épargne ont dépassé les versements de près de 6 milliards d'euros. Une très mauvaise performance qui s'explique sans surprise par la baisse du taux de rémunération de ce produit d'épargne, tombé à 1,5% depuis février, après avoir atteint les 3% en 2023. Le Liban œuvre à un retrait israélien global du pays. C'est ce que répète ce matin le Premier ministre libanais, alors que l'armée libanaise a commencé à se déployer dans le sud du Liban, en vertu de l'accord avec Israël, dont l'armée occupe toujours cette région. Plus de 37 milliards de dollars, c'est ce qu'a coûté jusque-là aux États-Unis la guerre en Iran, selon l'estimation du ministère américain de la Défense, et ce alors que Donald Trump demande une rallonge budgétaire de 67 milliards de dollars pour le Pentagone. En Russie, une personne a été tuée et 8 blessés dans des attaques de drones ukrainiens dans le sud du pays. Attaques qui ont notamment visé des entrepôts du géant du e-commerce Wildberries. Des résultats Google résumés grâce à l'intelligence artificielle. C'est la nouvelle fonctionnalité du moteur de recherche lancé aujourd'hui en France. Et concrètement, les utilisateurs verront désormais s'afficher au-dessus de certains résultats quelques lignes de réponses résumées par l'IA. De quoi faire craindre notamment aux médias une baisse du trafic de leur site internet.
1: Laura Dulieu pour l'info.
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1: C'est pour l'instant le plus gros incendie de l'été en Provence. Ce feu qui est parti du village de Pont-Évêque dans le Var et qui a progressé sur d'autres communes. Plus de 2500 hectares détruits par les flammes ce matin. La sécheresse précoce, la canicule, évidemment, font que les incendies se sont multipliés depuis le début de l'été. Que propose le Rassemblement National en la matière? Invité du 8h30 France Info ce matin, Julien Odoul, député de Lyon et porte-parole du RN.
3: Déjà, j'aimerais exprimer mon soutien et mes condoléances à la communauté des soldats du feu qui ont perdu deux des leurs en Gironde. Et on le voit ces dernières semaines et ces dernières années, les hommes et les femmes qui portent ce bel uniforme des sapeurs-pompiers, qui en payent le prix régulièrement. Et je tiens à dire que par rapport aux dangers qui sont de plus en plus importants par rapport à ces incendies qui sont de plus en plus ravageurs, affaiblir ce service public est une folie. Il faut préserver, il faut renforcer, il faut donner plus de moyens aux sapeurs-pompiers, aux SDIS dans les différents départements. Il faut préserver aussi ce système du volontariat qui est évidemment une spécificité française qui garantit le service de secours et d'incendie partout sur le territoire.
4: Mais il y a les mots et les faits, Julien Odoul. Je vois que votre parti, le RN, s'est abstenu à l'Assemblée sur la création d'un nouveau programme de recrutement de pompiers professionnels, que vous êtes opposé également à l'augmentation de taxes qui visait à alimenter le budget des pompiers.
3: Non. Nous avons toujours défendu, et notre groupe, régulièrement, budget après budget, pour donner plus de moyens aux sapeurs-pompiers, pour justement qu'ils soient à la fois défendus dans leur statut et qu'ils aient les moyens d'intervenir. Ce à quoi nous assistons malheureusement, c'est que, comme d'habitude, l'État se défausse, l'État n'assume pas ses responsabilités. Je pense notamment ce qui était...
4: C'est pas l'État qui déclenche les incendies.
3: Non, c'est pas l'État qui déclenche les incendies, mais c'est l'État en tout cas qui soutient les personnels qui luttent contre les incendies. Voilà. Et quand vous avez beaucoup de mal, notamment à garantir la retraite des sapeurs-pompiers volontaires, quand vous avez beaucoup de mal à donner des moyens alors que vous dépensez par ailleurs, il y a un vrai problème alors que ce service, il est essentiel et nos compatriotes le voient chaque jour.
5: Il y a la question aussi des moyens aériens avec une petite polémique ces derniers temps sur les commandes de Canadair. Seulement deux ont pu être commandées par Gabriel Attal, deux autres ont été lancées plus tard de commandes. La question des moyens aériens, eh bien, ils ne manquent pas. C'est en tout cas ce que dit le ministre de l'Intérieur, Laurent Nunes, devant les députés hier.
6: La flotte aérienne a été multipliée par deux.

0: depuis 2022. Nous avons certes nos 12 canadaires, mais nous avons maintenant des hélicoptères bombardiers d'eau et des avions bombardiers d'eau. Il y a les moyens terrestres qui ont été également augmentés. Depuis que la saison des feux a commencé, à aucun moment nous n'avons eu à arbitrer dans le choix des moyens aériens.
1: Donc, le gouvernement a assez anticipé sur ce point-là, vous êtes d'accord ?
2: Pour le gouvernement, effectivement, tout était parfait. Circuler, il n'y a rien à voir. On a fait ce qu'il faut. On a l'habitude, malheureusement, mais il y a un manque d'anticipation chronique. Et d'ailleurs, ces débats, nous les avions, je me rappelle, en 2022. Alors qu'il y avait aussi des incendies ravageurs en Gironde, notamment. Et là aussi, on disait, on avait alerté sur le manque de moyens, sur les canadaires, et tout ça, évidemment, a été remisé dans les tiroirs. Donc je pense que ce gouvernement, M. Nunez, comme les autres, comme M. Attal et toute la bande, devrait faire preuve d'un petit peu de modestie.
1: Mais est-ce que vous donnez les moyens, vous, le RN, premier groupe d'opposition à l'Assemblée nationale, quand vous votez systématiquement contre les budgets ?
2: Non, on ne vote pas systématiquement contre les budgets, on fait notre travail d'opposition. Nous sommes opposés aux directions qui sont prises par ce gouvernement et par la Macronie depuis 10 ans. Nous voulons évidemment un autre cap, nous voulons une autre politique et le chantage qui est de dire vous êtes obligés de voter nos budgets, nos déficits, nos impôts, nos taxes, parce que sinon effectivement ce sera l'apocalypse, tout ça, ça ne tient pas et d'ailleurs les Français ont très bien compris la manœuvre.
1: C'est quoi votre ligne au RN sur tout ce qui est anticipation et lutte contre le réchauffement climatique? Parce qu'on a entendu quand même ces dernières années un certain nombre de propos plutôt climato-sceptiques. Par exemple, Marine Le Pen, qui encore en 2012, n'était pas sûre que l'activité humaine était à l'origine du phénomène de réchauffement.
2: Vous me parlez d'une citation de 2012 qui est tirée d'un contexte. Nous ne nions pas...
1: Thomas Ménager, il y a encore deux ans, estimé qu'il n'y avait pas forcément de consensus scientifique sur la question.
2: Nous sommes tout à fait d'accord sur le dérèglement climatique, qui est incontestable, que tout le monde peut voir, que les agriculteurs notamment subissent. Nous sommes tout à fait d'accord sur le fait que c'est l'activité humaine qui aggrave, et notamment le système économique qui est le nôtre, la mondialisation sauvage. Le fait, justement, d'aller produire au bout du monde, le fait d'importer massivement pollue énormément. Je rappelle qu'un seul supertanker qui traverse l'Atlantique pollue autant que 1 million de véhicules. Donc il y a des priorités, c'est pour ça que notre programme, je le juge le plus écologique, puisque c'est le localisme. Produire, retraiter, consommer près de chez soi autant que faire se peut. Tout ça, c'est bon pour la planète. Je rappelle que la France représente 0,9% des émissions de gaz à effet de serre. Et en limitant ces importations, on limite effectivement la part du réchauffement climatique, j'allais dire la part française, qui est extrêmement minime.
1: Donc votre programme, c'est on produit en France et on climatise tout?
2: Non, c'est pas. Il y a d'autres, évidemment, d'autres mesures qui seront détaillées par Marine Le Pen, mais que nous avons déjà proposées. Il n'y a pas seulement la climatisation. Il y a bien évidemment l'isolation. Il y a bien évidemment le verdissement. Il y a tout un tas de mesures qui peuvent améliorer la vie de nos concitoyens, mais il faut quand même avoir la lucidité de dire que la France n'est pas responsable du dérèglement climatique mondial.
3: Mais vous misez sur des solutions plutôt court-termistes, plutôt technologiques, techniques ou pas ?
2: Court-termiste, nous misons effectivement sur la science, sur le progrès, sur l'hydrogène. L'hydrogène, Marine Le Pen a été la première responsable politique à en parler. À l'époque, personne n'en parlait, c'était en 2011. Donc très clairement, il faut miser sur la biomasse, il faut miser sur la géothermie, il faut miser sur toutes les pistes d'énergie véritablement renouvelables. Je ne parle pas des énergies intermittentes qui sont des escroqueries écologiques comme l'éolien ou le solaire.
3: C'est une escroquerie, le solaire et l'éolien ?
2: L'éolien est une escroquerie puisque c'est arrimé à un moteur thermique. Quand vous avez des éoliennes qui fonctionnent 25% du temps, qui sont sur-subventionnées, qui nous coûtent un pognon de dingue, et finalement qui aggravent la pollution compte tenu de l'arrimage à des moteurs thermiques, il suffit de regarder l'Allemagne. L'Allemagne a une pollution 11 fois supérieure à la France, alors qu'elle a mis le paquet sur les énergies dites renouvelables, qui sont en fait des énergies intermittentes.
1: Monique Barbu compte démissionner après un désaccord sur la question des pesticides et la loi agricole. Vous lui dites quoi ? Partez ?
2: Je lui dis rien, parce que personne ne la connaît, Monique Barbu.
1: Ministre de la Transition écologique.
2: Oui, je pense que sa démission est le cadet des soucis de nos agriculteurs. Je pense que les Français, qui pour certains vont partir en vacances, pour les autres vont continuer à travailler, se moquent totalement de l'avenir et de la carrière de Madame Barbu. Et je pense que ce n'est pas ça qui va révolutionner
3: l'univers. Mais au-delà
2: de
3: sa carrière, la question, elle n'est peut-être pas tant dans sa carrière à elle que dans ce désaccord au sein même du gouvernement sur cette question, sur la loi d'urgence agricole.

0: Alors. Encore une fois, quand vous mettez des gens autour de la table qui ne pensent pas du tout la même chose, c'est un petit peu la marque de fabrique de la Macronie. C'est-à-dire que vous piochez à gauche, à droite, la société civile, vous secouez un petit peu, et puis vous avez l'impression d'avoir une équipe gouvernementale, mais ça n'a ni queue ni tête. Vous n'avez pas de cap, vous avez des gens qui se détestent cordialement d'un point de vue politique, qui expriment leur désaccord. Donc on voit qu'il y a une équipe, encore une fois, qui n'a aucune tenue et aucun cap.
1: La cohérence, elle devait être là. Initialement, Sébastien Lecornu avait dit... Il n'y aura pas la question des pesticides dans cette loi agricole. Les sénateurs de droite ont introduit cette question et finalement le gouvernement n'a pas permis aux députés de se réexprimer sur ce point en particulier. Est-ce que vous, ça vous gêne ? Est-ce que pour vous, il aurait fallu clarifier les choses avec un vote spécifique à l'Assemblée sur ce point de l'acétamipride ?
0: Non, moi ce qui me gêne, c'est la concurrence déloyale dont souffrent nos agriculteurs. Parce qu'il faut quand même expliquer ceux qui aujourd'hui montent au créneau se satisfont d'un système totalement dingue. C'est-à-dire qu'on importe massivement dans notre pays des betteraves, des pommes, des cerises et des noisettes qui sont produites avec énormément de pesticides. Union européenne et hors Union européenne. Et ça ne gêne personne. Et en fait, on empêche à nos agriculteurs qui ont, encore une fois, toutes les normes, la surtransposition de normes à la fois européennes et françaises, on les empêche de produire avec des dérogations extrêmement précises, contrôlées par l'agence sanitaire l'ANSES. On les empêche d'utiliser certains produits phytosanitaires pour éviter la mort de filières. Parce
2: Donc
0: que si on ne produit pas...
2: Vous
0: si...
2: les réautorisez, Julien Odoul, au risque de la santé humaine, au risque de la santé des abeilles qui sont essentielles.
0: Je viens de vous dire que ce sont des dérogations extrêmement précises et extrêmement contrôler. Il n'y a aucun risque pour la santé humaine. Ou alors, encore une fois, faut nous dire que les importations que nous faisons régulièrement avec ces traités de libre-échange qui mettent à mal nos filières agricoles françaises sont également des menaces pour la sécurité humaine.
2: Ben, est-ce que ce n'est pas à ce niveau-là qu'il faut se battre au niveau européen?
0: Mais c'est ce que nous faisons. Nous, comme vous le savez, avec Marine Le Pen et Jordan Bardella, nous souhaitons l'exception agriculturelle française. Nous souhaitons sortir l'agriculture des traités de libre-échange et nous souhaitons effectivement qu'il y ait la réciprocité, que nos agriculteurs n'aient pas plus de contraintes, n'aient pas plus d'obligations que les agriculteurs et les agricultures que nous sollicitons pour différents produits. Enfin, encore une fois,
1: c'est la ligne de la FNSEA. Vous êtes sur vraiment en accord avec.
0: Je suis sur la ligne du Rassemblement national, surtout. Je suis sur la ligne de Marine Le Pen, Jordan Bardella, qui défendent depuis très longtemps la lutte contre la concurrence déloyale. Et je pense, et c'est vrai, que notre agriculture, qui est peut-être la plus vertueuse au monde, qui a fait tant d'efforts, nos agriculteurs qui ont fait tant d'efforts, si vous interdisez certains pesticides, encore une fois, qui sont extrêmement contrôlés. Et selon l'ANSES, qui ne constituent pas une menace pour la santé humaine.
2: L'ANSES aura 2 mois pour l'étudier.
0: Vous mettez des filières en grand danger et vous faites en sorte de faire disparaître des pans entiers de l'agriculture française, ce que nous ne pouvons pas accepter.
3: Julien Odoul, député de Lyon et porte-parole du Rassemblement national, invité du 8:30 France Info ce matin avec Marie Bernardo et Audrey Tison. La suite de cette interview dans un instant.
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3: L'info en bref à 10h44, Laura Dulieu, les deux diplomates français arrêtés à Téhéran ont quitté l'Iran.
7: C'est ce qu'annonce ce matin le Quai d'Orsay en poste à Téhéran. Ils ont été victimes ces derniers jours d'une action d'intimidation extrêmement grave de la part des services de sécurité iraniens, selon les mots de Jean-Noël Barrot, le ministre des Affaires étrangères. Les deux diplomates avaient été détenus sans raison pendant plusieurs heures et l'un d'eux avait aussi été molesté. Les pompiers continuent de lutter contre l'incendie dans le Var, celui qui s'est déclenché à Pont-de-Vez. Déjà, plus de 2500 hectares ont été parcourus sur la montagne du Gros Bessillon. Le feu est contenu malgré de nombreux points chauds. Selon les pompiers, entre 30 et 40 habitations ont été endommagées. Monique Barbu, la ministre de la Transition écologique, démissionne. Elle l'a annoncé ce matin dans un message posté sur le réseau LinkedIn. Monique Barbu reproche au gouvernement d'avoir empêché le débat autour de la suppression de la mesure qui rend possible la réintroduction de l'acétamipride. La 17e étape du Tour de France, étape de transition aujourd'hui entre Chambéry et Voiron, 164 75 km au lendemain de la démonstration de force de Remco Evenepoel hier lors du contre-la-montre. Le maillot jaune est sans surprise toujours sur les épaules de Tadej Pogacar et le français Paul Sexas, lui, est quatrième au classement général.
3: La ministre de la Transition écologique, Monique Barbu, a donc annoncé qu'elle déposait sa démission du gouvernement aujourd'hui. On ne sait pas encore si le président de la République accepte ou refuse cette démission. Mais la cause de cette situation, c'est que le Parlement a validé la loi dite d'urgence agricole qui autorise le retour sous dérogation de deux pesticides. Julien Odoul, porte-parole du Rassemblement National, était ce matin l'invité du 8-30 France Info. Le RN a voté cette loi. Julien Odoul explique pourquoi.
0: Moi, j'écoute et je regarde d'autres scientifiques. Encore une fois, on peut regarder scientifiques européens. Enfin, il y a des études européennes. Enfin, je veux dire, encore une fois, on part pas de nulle part. On peut effectivement se passer de pesticides. On peut faire de la culture dans son potager, si on le veut. Mais dans ce cas, c'est-à-dire qu'on dépend totalement des autres. C'est-à-dire qu'il n'y aura plus d'agriculture française.
2: Il y a des alternatives aux pesticides qui sont testées.
0: Mais justement, les dérogations, et vous le savez, puisque c'est dans le projet de loi, sur les quatre pesticides extrêmement précis, sur les dérogations, en fait, sont des dérogations puisqu'il n'y a pas d'alternative. Nous souhaitons évidemment, à terme, dans le monde idéal, qu'il n'y ait plus du tout de pesticides. Mais dans ce cas, il faut qu'il y ait des alternatives pour nos agriculteurs. Et surtout, il faut arrêter, je le dis, ces traités de libre-échange aujourd'hui, parce que vous avez dans les assiettes de nos enfants, dans les cantines, des produits étrangers qui sont produits dans des conditions sanitaires épouvantables. Je pense notamment à tout ce qui vient d'Amérique du Sud, tous les produits du Mercosur, des viandes, des légumes, des sucres.
1: De plus en plus de cantines et municipalités qui choisissent de se fournir localement.
0: Mais c'est pour ça que nous voulons la priorité nationale pour les cantines scolaires. Je pense que c'est indispensable pour à la fois nos enfants, mais surtout pour notre économie locale et nos agriculteurs.
1: Julien Odoul, le maire d'Alès a été exfiltré de chez lui parce qu'il est menacé par le réseau de narcotrafiquants DZ Mafia. Est-ce qu'on a passé un cap ?
0: Ah oui, bien sûr qu'on a passé un cap. Notre pays est en train de s'effondrer. On le sait depuis des années et le narcotrafic a pris une part telle qu'il constitue une menace pour des millions de nos compatriotes. Il a fait main basse sur des quartiers entiers, sur des territoires entiers. Et aujourd'hui, il est aussi une menace pour notre démocratie. Mais moi, j'aimerais que M. Mélenchon, par exemple, aille présenter ses excuses au maire d'Alès. Puisque il a avec ses députés... Il a voté contre la loi narcotrafic. Il s'est toujours exprimé de la manière la plus brutale contre nos policiers, contre la police, pour désarmer la police. Il a même certains de ses députés, d'ailleurs, qui font du deal et qui s'honorent de trafiquer de la drogue. Donc, très clairement, quand on a des...
2: Sonore, je pense que vous allez un peu loin, Julien Odoul.
0: Qui était très fier, si.
2: Il n'y a pas de dealer au sein de la
0: Monsieur
2: France Insoumise, Julien
0: Odoul. Était extrêmement fier d'avoir été un dealer, il l'a dit publiquement. Donc très clairement, M. Mélenchon, comme d'autres, qui ont banalisé, qui ont minimisé et qui ont affaibli la lutte contre le trafic de drogue, devraient présenter des excuses.
2: C'est pas Jean-Luc Mélenchon qui est au pouvoir, ce parquet national anticriminalité organisée qui sert à ça, qui sert à lutter contre ces groupes comme la DZ Mafia aujourd'hui.
0: Oui, mais au-delà de ça, il faut une volonté politique.
2: Vous ne la voyez pas, la volonté politique ?
0: Ah non, je vois surtout depuis 10 ans du verbiage, des slogans, des opérations de communication.
1: Gérald Darmanin, il n'a pas accéléré les choses sur la dernière année.
0: Gérald Darmanin.
2: Il y a les quartiers de haute sécurité.
0: Parlons-en de Gérald Darmanin. On a eu des opérations place nette. Ça ne marchait pas. On a eu des opérations place nette XXL. Monsieur Darmanin, c'était il y a quelques années, il était encore ministre de l'Intérieur, nous disait que les dealers et les trafiquants de drogue, c'était une opération à Ivry, n'allaient plus dormir la nuit tellement les opérations du gouvernement et des services de l'État allaient être musclées. Résultat des courses, en fait, il ne se passe rien. Voilà. Donc il faut qu'il y ait une lutte intransigeante contre le trafic de drogue, une lutte aussi contre l'immigration, parce que DZ Mafia, ça veut dire quoi ? C'est Algérienne Mafia. DZ Mafia. Donc il y a quand même des liens avec l'immigration, avec, comment dirais-je, une part de l'immigration qui a fait du trafic de drogue son fonds de commerce et qui aujourd'hui constitue une menace extrêmement sérieuse.
2: Julien Odoul, votre site, le site internet du Rassemblement National a été piraté hier. Le compte de Marine Le Pen également sur les réseaux sociaux, sur le réseau X. Vous avez plus d'éléments là-dessus ? Vous savez qui est derrière tout ça ?
0: Alors, ce sont deux affaires totalement différentes. Pour ce qui est du site, une personne a été identifiée, une plainte a été déposée.
2: C'est qui ?
0: Je n'ai pas, encore une fois, l'identité de, cette personne, mais ce qui...
1: Vous savez si c'est en France ou à l'étranger, parce que
0: je n'ai pas d'éléments sur le sujet. Ce que je peux dire, c'est qu'il n'y a pas eu, encore une fois, de menaces ou de vols d'identité, d'informations sensibles, mais que la question, effectivement, à la fois des ingérences, à la fois de la cybercriminalité, des attaques que l'on va avoir certainement pendant la campagne présidentielle, devrait préoccuper tous les décideurs, tous les responsables politiques.
1: Il y a un projet de loi qui va être déposé à ce sujet.
0: Mais en tout cas, il faut évidemment se prémunir contre ça, parce qu'on voit une banalisation de ces attaques, avec des risques, effectivement, sur les données confidentielles, sur nos vies privées, voire sur notre système démocratique.
3: Julien Odoul, député de Lyon, porte-parole du RN, invité du 8h30 France Info, ce matin, avec Marie Bernardot et Audrey Tison. Je voulais qu'elle se taise, les mots de Cédric Jubilard qui affirme avoir étranglé son épouse Delphine en décembre 2020 dans leur maison de Cagnac-les-Mines dans le Tarn. Ce sont les aveux qu'il a formulés il y a tout juste une semaine devant la justice. David Di Giacomo, service police-justice de France Info, vous avez pu consulter l'audition de Cédric Jubilard lorsqu'il avoue avoir tué sa femme.
8: Oui, je vais vous livrer sa version des faits. Ce soir-là, il dit s'être couché vers 22h30. Je dormais mal. On parlait de divorce. L'ambiance était toxique, précise-t-il encore à la magistrate. Il poursuit. Je me suis réveillé vers 1h du matin. Je suis allé dans le salon. Delphine m'a dit « Qu'est-ce que tu fous là ?» Elle m'a montré son téléphone. J'ai eu l'impression que c'était une photo d'elle, un peu sexy. C'est parti en insulte. Elle m'a dit « T'es qu'un toxico. Je fais bien de me barrer. J'en ai trouvé un qui me fait mieux l'amour que toi. » Et d'après le récit de Cédric Jubilard, cette dernière phrase prononcée par sa femme lui a fait, je cite, « péter les plombs ».
3: Et que se passe-t-il ensuite, David, d'après cette déclaration de Cédric Jubilard ?
8: Je voulais qu'elle se taise, je n'en pouvais plus. Je l'ai attrapée par le cou et j'ai serré. Je lui disais « tais-toi, tais-toi ». Je le répétais en boucle 30, 40, 50 fois. Il décrit la scène. Elle était face à moi. Je me souviens que je regardais mes pieds. Je ne voulais pas croiser son regard. Elle est tombée, inerte. Il m'a fallu quelques instants pour réaliser que je venais de tuer la mère de mes enfants.
3: Et après ça, Cédric Jubilard raconte comment il a fait disparaître le corps de son épouse.
8: Oui, il explique être tétanisé et ne pas vouloir que ses enfants voient leur mère comme ça. Il fallait que je la cache, je l'ai chargée sur mon épaule et je l'ai déposée dans le coffre de la voiture. Ensuite, le peintre plaquiste prend la route en pleine nuit. Je ne savais pas où aller, précise-t-il à la magistrate. Je me suis retrouvé route de Cordes-sur-Ciel. Je me souvenais avoir vu des monticules de terreau dans le cadre d'un chantier. Je me suis dit que j'allais la mettre là. Il creuse avec ses mains, dépose le corps et le recouvre. Je pensais vraiment qu'on allait la retrouver avant, ajoute-t-il dans cette audition. Ensuite, Cédric Jubilard rentre à la maison, jette le téléphone de Delphine dans la poubelle d'un voisin et s'endort quelques minutes, toujours d'après ses déclarations. Quand il se réveille, il réalise, dit-il, avoir commis quelque chose d'abominable. Je me suis alors enferré dans mon mensonge.
3: David Di Giacomo, Cédric Jubilard termine cette audition en évoquant ses deux enfants.
8: Je pense beaucoup à mes enfants, j'ai peur qu'ils m'en veuillent, j'ai d'énormes remords. Cédric Jubilard précise avoir indiqué où était le corps de Delphine pour lui offrir une sépulture et pour que ses enfants puissent se recueillir. Avant de faire ses aveux, il y a tout juste une semaine, il aura clamé son innocence pendant 5 ans et demi.
3: David Di Giacomo, service police-justice de France Info. Philippe Pressec est l'avocat d'une cousine de Delphine Ossagel, épouse Jubilard. Écoutez sa réaction face au récit de Cédric Jubilard que nous venons d'entendre.
9: Eh bien, j'avoue que je suis assez horrifié par ces déclarations. J'ai le sentiment qu'il vient de tuer sa femme 2 fois. Parce qu'en réalité, donc il a joué la fable de l'innocence pendant 5 ans. Et là, il va nous jouer la fable du meurtre non prémédité, non voulu, non intentionnel. Et surtout, finalement, c'est la faute de sa femme, c'est à cause d'elle. C'est elle la méchante, c'est elle qui va l'agresser, l'insulter, lui faire péter les plombs. Alors ça, je trouve ça particulièrement odieux, et surtout particulièrement opposé à ce qu'était la personnalité de Delphine Ossagel. Il faut quand même pas oublier que... Jubilard n'a rien découvert le 15 décembre. Le couple allait se séparer, une procédure de divorce allait être engagée. Delphine Ossagel, qui était l'honnêteté même, avait dit à Jubilard qu'elle avait rencontré quelqu'un. Et elle avait décidé de passer les fêtes de Noël en famille, le dernier Noël, parce qu'elle respectait justement sa famille et son mari. Et c'est parce qu'elle respectait sa famille et son mari qu'elle est morte en réalité. Donc ce soir-là, le 15 décembre, elle avait bien autre chose à faire devant sa télé et avec son téléphone que d'agresser son mari.
2: Une fable, dites-vous, maître, qui peut changer et qui vise à changer, selon vous, la qualification des faits et la peine encourue aujourd'hui par Cédric Jubilard ?
9: Oui, tout à fait. La stratégie est assez limpide. On est passé de la théorie de l'innocence à la théorie des coups mortels. Ce qui est intéressant, et ce à quoi Jubilard n'a pas pensé, c'est que si on commence à revenir sur les qualifications, je pense qu'on va plutôt arriver à une incrimination d'assassinat que de coup mortel, parce que la préméditation transpire de tout ce qui se dit depuis 8 jours.
2: C'est-à-dire que vous relevez effectivement des incohérences dans les propos de Cédric Jubilard. Vous pensez à la préméditation ?
9: Je ne pense qu'à ça. D'abord, il a annoncé qu'il allait tuer sa femme. Donc c'est sûr qu'un homicide par imprudence qu'on annonce un mois avant, c'est assez compliqué à justifier. Donc il l'a annoncé. Il a repéré les lieux puisque le 5 décembre, il était en train de traîner dans ce coin et il a su qu'il y avait un endroit propice pour cacher un corps. Ensuite, tout ce qu'il raconte sur la soirée, c'est complètement incohérent, jusqu'à y compris l'endroit où il indique qu'il aurait étranglé son épouse, ce n'est pas l'endroit où on a retrouvé ses lunettes. Donc, tout est incohérent. Et alors surtout, l'endroit où il a jeté son corps, admettons une seule seconde qu'on croit la fable selon laquelle, voilà, il a pété un câble, il a serré, elle est tombée inerte. Il est saisi par l'horreur du crime. Il le dit, j'ai commis quelque chose d'abominable. Et la première chose qu'il fait, c'est d'aller jeter son épouse comme un chien crevé dans un champ et le recouvrir de fumier. Mais c'est quelque chose d'atroce. Personne ne fait ça.
2: Est-ce que ça témoigne, selon vous, justement, d'une certaine froideur, d'une certaine désinvolture que vous y aviez vue chez Cédric Jubilard au premier procès ?
9: Oui, tout à fait. Alors, il est conforme, en fait. Jubilard, il a beau mentir en permanence, c'est un menteur professionnel, mais en réalité, il est absolument limpide et conforme de A jusqu'à Z dans son absence d'empathie, dans sa froideur. Il est auto-centré, il essaie de sauver sa peau. Bon, on peut le comprendre, mais je crois que ça va pas très bien se passer pour lui.
2: Est-ce que ça vaut le coup, à vos yeux, maître, de mener une reconstitution des faits ?
9: Moi, je ne fais pas de caprice pour dire il faut que le procès se tienne en septembre ou il faut pas qu'il se tienne.
2: Il est repoussé à ce stade.
9: La maîtresse des horloges, c'est la présidente de la cour d'assises. C'est elle qui a la main. Elle estime qu'il y a des investigations, en particulier reconstitution. Ensuite, aussi d'autres fouilles, parce que je pense qu'elle essaie. Elle espère évidemment avoir plus que 2 malheureux fémurs. Si on retrouvait le crâne en particulier, on pourrait avoir des éléments qui pourraient montrer des éléments extrêmement incriminants pour Jubilard, et en particulier des traces de choc.
2: Il va falloir réaliser de nouvelles expertises psychologiques aussi de Cédric Jubilard.
9: Oui, aussi, bien sûr. On a expertisé un innocent. Je pense qu'il faut maintenant expertiser un coupable. On verra ce que ça nous apporte.
3: Philippe Pressec, qui est l'avocat d'une cousine de Delphine Ossagel, épouse Jubilard, sur France Info ce matin avec Marie Bernardo, la météo.
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3: Sophie Briat.
10: Le Mistral reste sensible dans la vallée du Rhône et souffle à 50 km/h pour la journée. Et prudence, car le risque de feux de forêt reste très élevé sur le Var, le Gard, le Vaucluse et les Bouches-du-Rhône. Et ce vent est accompagné de chaleur sur une grande moitié sud, avec des températures comprises entre 29 et 36-37 degrés. 34 à Marseille et Bordeaux, 31 à Lyon. Et sur la moitié nord du pays, vous avez de 20 à 31 degrés. Gros contraste, 20 degrés à Calais, 26 à Brest, 27 à Paris, 28 à Strasbourg et 31 degrés à Nantes. Et le soleil domine largement aujourd'hui, excepté entre les Hauts-de-France et les Ardennes, où le ciel alterne entre nuages et quelques éclaircies.
3: Sophie Bria, France Info, 11h. Benjamin Recouvreur.
11: Le feu est toujours actif et virulent dans le Var, même si l'incendie est contenu. Ce matin, selon les pompiers, plus de 2500 hectares ont été parcourus. 40 habitations endommagées par les flammes et 500 personnes évacuées. 1100 soldats du feu sont toujours mobilisés, appuyés aujourd'hui par deux canadaires et deux avions Dash. La famille des pompiers endeuillée aujourd'hui après la mort de deux de leurs membres hier en Gironde, dans un violent incendie près de l'aéroport de Bordeaux-Mérignac. Ils étaient rattachés à la caserne de Saint-Médard-en-Jalles, c'est dans la métropole de Bordeaux où l'émotion est très vive, Jules Brelaz.
12: Le drapeau bleu-blanc-rouge est en berne sur la façade de la caserne de Saint-Médard-en-Jalles. Un couple de voisins, Olivia et Eric, s'approchent pour déposer quelques roses devant les grilles.
13: Franchement, ça fait très mal. C'est une petite caserne et malgré tout, on est dans une petite ville. Ça fait mal.
14: Puis bon, on a un bon ami aussi qui est volontaire, donc voilà. On vient un petit peu par solidarité et puis recueillement, voilà, partager un petit peu leur douleur.
12: À l'intérieur, les pompiers se prennent dans les bras, les larmes aux yeux. Michel, lui, habite à 200 mètres de la caserne.
15: Au niveau du quartier, je me sens touché. J'ai quand même du respect pour ces gens de métier, parce que c'est quand même dangereux, puis on s'en aperçoit. C'est dramatique. S'il y a une quête à faire, s'il y a quelque chose, il doit avoir des enfants, moi je donnerai un billet. C'est un drame humain.
12: Le maire de Saint-Médard-en-Jalles, Stéphane Delpera-Vincent, vient lui aussi se recueillir devant le centre de secours et d'incendie de sa commune.
16: Oui, c'est évidemment un drame terrible, et puis ce sont deux pompiers professionnels que nous connaissons très bien. L'un s'occupe du Téléthon chaque année, très engagé dans la vie municipale, toujours prêt à aider les autres. Bon, il y aura un hommage avec le ministre de l'Intérieur, donc je laisserai rendre l'hommage qu'il mérite aux hommes du 10-33.
12: Le ministre de l'Intérieur, Laurent Nunez, est attendu sur place cet après-midi.
11: Un reportage de Jules Brelaz, ici Gironde, pour France Info. La politique n'est pas mon monde, écrit Monique Barbu. La ministre de la Transition écologique démissionne aujourd'hui après l'adoption définitive de la loi d'urgence agricole hier. Elle dénonce la réintroduction de deux pesticides interdits pour certaines filières qui figurent malgré son opposition et malgré l'engagement du gouvernement que la mesure ne serait pas présente dans le texte. Dans un texte publié sur LinkedIn, elle regrette le recul environnemental de trop. Quand le narcotrafic menace les élus locaux, une enquête est ouverte pour intimidation ou violence envers un élu public après l'exfiltration du maire d'Alès dans le Gard. C'était la nuit de lundi à mardi, exfiltration de son domicile en raison d'un projet d'action violente contre lui. Il était menacé par la DZ Mafia, la puissante organisation de narcotrafiquants basée à Marseille. Un courrier reçu quelques jours auparavant avec deux balles de 9 millimètres à l'intérieur. Yannick Falt, la DZ Mafia qui tente de s'implanter dans de nombreuses villes moyennes désormais.
17: Cette extension de la DZ Mafia dans le Gard n'est pas nouvelle, comme dans les autres départements proches de Marseille. La particularité du Gard, ce sont des alliances locales avec des narcotrafiquants déjà implantés. Selon un document de la police judiciaire consulté par France Info, ce que confirme pour Alès Bruno Bartosetti, secrétaire national du syndicat Unité dans la zone sud.
18: Pour la ville d'Alès, d'après ce que j'ai comme renseignement, c'est qu'une certaine connexion s'est faite entre la DZ Mafia et des gangs alésiens qui sont en place depuis très longtemps et bien peuvent se neutraliser par des services rendus. On peut penser que forcément, par la force, la DZ Mafia arrive dans un quartier, poussez-vous, je suis là, j'implante mon marché, mes hommes. Non. Il peut y avoir des connexions, c'est le cas à l'Est, avec voilà, un genre d'accord un peu tacite où on se rend service, et c'est ce qui est à retenir.
17: Reste une question en suspens ce matin. Le maire d'Alès était-il visé par un projet de voiture piégée devant son domicile, comme l'a évoqué une source proche du dossier hier? Un bon connaisseur de la DZ Mafia s'interroge. Pas sa signature habituelle, dit-il, rappelant que les menaces, comme les homicides, passent en général par des rafales de Kalachnikov.
11: Yannick Falt, service police-justice de France Info. Le ministre des Affaires étrangères, Jean-Noël Barrot, avait dénoncé une action d'intimidation de la part des services de sécurité iraniens. Les deux diplomates français arrêtés à Téhéran il y a quelques jours ont quitté l'Iran, selon le Quai d'Orsay. Ils avaient été détenus pendant plusieurs heures. L'un d'eux avait même été molesté, selon le ministre. L'Iran ou les États-Unis ont mené une nouvelle vague de frappes pour la 11e nuit consécutive, toujours sur des cibles militaires pour empêcher Téhéran de nuire à la navigation dans le détroit d'Ormuz, selon l'armée américaine. L'Iran continue de son côté de répliquer. La Jordanie annonce il y a quelques minutes avoir repéré des tirs venus d'Iran et intercepté 4 missiles. Et puis dernière étape de répit, entre guillemets, avant le grand final dans les Alpes et la haute montagne. La 17e étape du Tour de France s'élance tout à l'heure de Chambéry à 13h20. Direction Voiron, 174 km, 2200 mètres de dénivelé tout de même, un profil favorable aux échappés, alors qu'on attend toujours une victoire française avant l'arrivée dimanche.
3: Benjamin Recouvreur. Pour l'info, la ministre de la Transition écologique, Monique Barbu, fait savoir qu'elle veut quitter le gouvernement. Il faut attendre évidemment la réponse du président de la République pour le confirmer. Explication dans un instant. Et puis, le deuxième incendie dans le département du Var en quelques jours. Hein, c'est plus de 2500 hectares qui ont déjà brûlé du côté de Pontevès, Cotignac, Corins, Montfort-sur-Argence. On va essayer de joindre les pompiers sur place. Évidemment, les liaisons téléphoniques sont assez compliquées dans ces conditions. On va voir ça dans quelques minutes.
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3: D'abord, donc, la démission de la ministre de la Transition écologique, Monique Barbu, qui est en marche sous réserve d'acceptation ou du refus du président de la République. Mais Monique Barbu avait prévenu qu'elle demanderait à partir si la loi d'urgence agricole était votée et autorisait à nouveau l'usage sous dérogation de deux pesticides, dont l'acétamipride. Solène Lehen, ça a bien été le cas hier à l'Assemblée.
19: Oui, et ce n'était pas la première fois que Monique Barbu mettait sa démission dans la balance. Cet hiver, elle avait déjà menacé de claquer la porte du gouvernement pour peser contre l'exploration d'hydrocarbures en Guyane. Également, plus récemment, pour obtenir davantage d'argent pour le fonds vert. Et puis, nouvelle menace donc sur la loi d'urgence agricole. Finalement, avec l'autorisation à nouveau pour certains agriculteurs d'utiliser l'acétamipride, Monique Barbu décide de démissionner. Nommée à l'automne dernier, celle qui était une militante écologiste de longue date et présidente en France du Fonds mondial pour la nature, le WWF, a été très discrète durant de longs mois, voire inexistante, disent ses détracteurs.
3: Jusqu'à un premier couac qui a eu lieu le mois dernier.
19: Oui, en pleine canicule de juin, Monique Barbu, maladroite, s'avance. Elle annonce une autre vague de chaleur 2 semaines plus tard. Les météorologues, eux, sont plus prudents et disent qu'on ne peut pas prévoir si longtemps à l'avance. Cette experte et femme de conviction, qui n'a pas sa langue dans sa poche, a beau être une ancienne négociatrice internationale pour le climat, elle n'a pas les codes de la vie politique française. Elle est malmenée, même dans son propre camp. Elle reconnaît, je cite, que la démocratie et l'écologie, c'est dur à mener de front parce que la démocratie réclame des résultats immédiats alors que l'écologie est une politique de temps long. Et au moment justement où le dérèglement climatique s'accélère, son bilan au ministère de la Transition écologique est maigre. Elle n'a pas réussi à imposer un agenda écologique au gouvernement. Depuis plusieurs années, les budgets consacrés à la transition écologique sont en baisse constante. Il faut noter que c'est la deuxième démission d'un ministre de la Transition écologique sous l'ère Macron, après celle de Nicolas Hulot qui avait claqué la porte en 2018, estimant que l'écologie n'était pas la priorité du gouvernement d'alors.
3: Solène Lehen, service Sciences, Santé et Environnement de France Info. 2500 hectares ont déjà brûlé dans l'arrière-pays varois. C'est parti de la commune de Pontevès, puis du côté de Cotignac, Corins, Montfort-sur-Argence. Il y a eu plusieurs centaines d'évacuations et beaucoup de pompiers sur place. Bonjour William Vogel.
20: Oui, bonjour.
3: Commandant des pompiers, vous êtes responsable de la communication des pompiers du Var. Où en est cet incendie? Est-ce qu'il est sous contrôle ou pas, fixé ou pas?
20: Alors, l'incendie n'est pour le moment pas fixé. Pourquoi? Parce qu'on a un incendie qui est extrêmement grand. L'emprise au sol est de, vous l'avez bien signalé, de plus de 2500 hectares. On va affiner ça au fur et à mesure avec un avion d'investigation, donc de la Direction Générale de la Sécurité Civile, qui va pouvoir nous permettre d'établir une cartographie réellement de la zone brûlée. La nuit a été longue, la nuit a été très dure pour les personnels qui ont œuvré à défendre plusieurs centaines d'habitations. Malheureusement, on a quelques habitations qui sont impactées, oui. plus ou moins fort forcément. Donc,
3: qui ont été détruites.
20: C'est toujours dommage. On a des habitations de détruites, donc on est vraiment en train de quantifier maintenant que le jour est là, maintenant qu'on y voit réellement. On s'efforce de quantifier, de traiter les points chauds. Le feu n'est pas fixé, donc le feu n'est pas fixé pourquoi ? Parce qu'il y a plusieurs dizaines de kilomètres de lisière. C'est vraiment un travail de fourmi qu'il va falloir traiter.
3: Est-ce donc, qu'il progresse encore rapidement ce feu ou pas ? Alors, ou est-ce que les conditions matin, météo sont un peu plus favorables ?
20: Le feu progresse sur une partie, donc au niveau de la tête avant droite, hein, grosso modo. C'est une zone qui est inaccessible aux moyens terrestres. Donc on se force à la fois de travailler avec le moyen aérien. Donc on a le renfort de nombreux avions sur le secteur. Donc effectivement, un feu de cette ampleur-là, il va forcément y avoir des réactivations dans la journée. Pour le moment, la météo est favorable, les températures vont augmenter, mais le vent ne devrait pas être trop catastrophique aujourd'hui.
3: Oui, et la canicule est passée, donc ça c'est plutôt bon aussi, bon signe.
20: La canicule est passée, comme vous le faites remarquer. Alors on a quand même toujours des températures proches des 35 degrés, donc c'est extrêmement ouais. compliqué pour nos personnels au sol, ouais. qui ont très peu dormi également. On a beaucoup de renforts d'autres départements.
3: Combien d'hommes sur place ?
20: Actuellement, on est environ à 1200 pompiers sur le terrain. Et surtout, on redoute la journée de demain, qui est une journée à risque de par le Mistral qui devrait s'établir sur toute ou partie du département.
3: Oui. L'origine de ce feu, apparemment, William Vogel, c'est un problème de clôture électrique, c'est ça, au départ ?
20: Alors, il y a une enquête qui est en cours par le procureur de la République. Je vous avoue que nous, pour le moment, on est concentré vraiment sur les opérations de sauvegarde des personnes et de lutte contre l'incendie. Et dans tous les cas, pour toute cette partie enquête et judiciaire, c'est vraiment le procureur de la République qui donnera les détails.
3: Il y a eu, je le disais tout à l'heure, un deuxième incendie dans le département du Var, qui a précédé d'ailleurs celui-ci, du côté des Arcs sur Argence. Où en est-il, ce feu-là ?
20: Alors, le feu est fixé, mais il est toujours activement surveillé par plusieurs dizaines de sapeurs-pompiers qui sont sur le terrain, qui maillent le terrain, parce que là encore, il y a des points chauds. On ne dénombre que très peu de petites réactivations, mais c'est un feu qui est sous surveillance. Je vais devoir repartir sur d'autres fonctions.
3: Plus opérationnel, peut-être ?
20: Plus opérationnel, effectivement, parce que comme vous voyez, il y a du travail pour tout le monde. Je suis désolé d'abréger.
3: Vous
20: mais,
3: allez commander, en tout cas, commander vos hommes, hein, puisque vous êtes...
20: Effectivement, on repart sur le terrain.
3: Commandant des pompiers du Var, merci beaucoup, commandant William Vogel, de nous avoir accordé ces quelques minutes en direct sur France Info autour de cet incendie qui a donc déjà détruit plus de 2500 hectares dans l'arrière-pays varois, du côté de la commune de Pontevès et alentour. Le choix de France Info maintenant, alors que la loi sur la protection des mineurs a été votée hier, notamment l'imprescriptibilité pour les auteurs de violences sexuelles sur des enfants de moins de 15 ans, on s'intéresse à la pierre angulaire de ces affaires, c'est-à-dire la parole des enfants, question centrale, comment traiter, comment accueillir le récit des mineurs victimes, question qui a d'ailleurs ressurgi avec l'affaire Liana et le scandale du milieu périscolaire, notamment en région parisienne. Pour mieux comprendre ce sujet, Margot Steve est allée à la rencontre de ceux qui, au quotidien, auditionnent les enfants victimes. Nous voici d'abord dans une maison de protection des familles à Rennes.
5: Oui, c'est un pavillon discret de 2 étages. Pas dans la caserne de gendarmerie, mais sur le trottoir d'en face. Moins impressionnant pour les familles, m'explique celle qui dirige les lieux, l'adjudante-chef Cécile Perronnet. Ce jour-là, elle accueille justement un enfant.
21: Ils vont arriver dans 2 minutes. À tout à l'heure.
5: Comme tous ceux qui passent ici, cet enfant s'apprête à être auditionné par un gendarme dans ce que l'on appelle une salle Mélanie. Des murs blancs, une table, 2 chaises et c'est tout.
21: Donc salle neutre pour en fait avoir les enfants le plus concentrés possible, avec la table en verre pour avoir le langage non verbal.
22: C'est-à-dire voir les mains par exemple ?
21: Exactement, les mains, les signes d'anxiété, comme des jambes qui vont d'un seul coup bouger frénétiquement, des marques de scarification. Et donc la caméra et le micro. Et ensuite on lui montre la salle technique.
22: Qui est juste à côté donc ?
21: Voilà. La salle technique, en fait, où le binôme enquêteur se trouve, on est relié avec une oreillette. Et c'est nécessaire parce qu'en fait, l'enfant, des fois, vous emporte avec son émotion. Et donc, pour le coup, avoir le binôme qui, lui, est à distance et ne se prend pas cette charge émotionnelle de plein fouet, c'est important de rester très objectif Parce que le but, c'est d'avoir un dossier solide qu'on ne peut pas remettre en question. C'est comme ça qu'on protège un enfant.
5: Une audition solide, objective et qui se veut surtout adaptée aux mineurs.
21: Un enfant, il a une maturité qui n'est pas la nôtre. Il a un développement cognitif qui est souvent en deçà en plus de son âge avéré, puisqu'un enfant victime de maltraitance, on estime qu'il a 18 mois de retard. Et puis un enfant, il fonctionne avec ses codes. Ils ont un langage spécifique, ils ont un fonctionnement spécifique. Et si vous n'êtes pas formé à ça, vous passez à côté. Et la formation qu'on a aussi est une formation à base de psychologie. Tout ce qui est notion de dissociation, de sidération. Une jeune fille qui va vous parler d'un viol et qui va rire en même temps et qui va être très détachée, bah si vous n'êtes pas formé à ça, vous pouvez vous dire bah « non, mais c'est pas possible, elle ne peut pas me parler de ça ». C'est parce que nous, on réfléchit avec nos biais à nous.
5: Et pour éviter ces biais, les gendarmes utilisent depuis 10 ans une méthode très spécifique, le protocole NICHT, développé aux États-Unis et au Canada.
21: C'est une langue étrangère. Quand on est formé à ce protocole, il faut abandonner tous les écueils dans lesquels on était avant, les qui, quoi, où, quand, comment. Les est-ce que, tout ce qui est directif, tout ce qui est fermé, on oublie. Et là, c'est vraiment de l'invitation à dire. Donc je vais t'aider, te guider, mais c'est tout. Moi, je sais pas, c'est toi qui sais.
5: Un protocole, affirme Cécile Perronnet, qui a révolutionné la façon d'interroger les mineurs.
3: Et pour mieux le comprendre, ce protocole, Margot, vous avez assisté à l'une de ces auditions.
5: Oui, alors pas une vraie audition avec un enfant, cela peut mettre en péril la procédure, mais j'ai pu assister à un exercice dans le cadre d'une formation en banlieue parisienne. Ce jour-là, une stagiaire mène donc une fausse audition avec un autre gendarme qui joue le rôle de Nicolas, un adolescent de 14 ans.
0: Donc mon travail aujourd'hui, c'est de parler aux adolescents des choses qui leur sont arrivées.
5: Ce jeune a été victime de viol et de chantage, pourtant la gendarme le fait d'abord parler de toute autre chose.
0: As-tu fait quelque chose de spécial récemment, comme aller à l'anniversaire ou...
1: En gros, je pourrais te raconter le tournoi de foot si tu veux.
0: Ah oui ? Donc, dis-moi tout ce qui s'est passé ben, au tournoi de foot de l'année dernière, du début jusqu'à la fin du milieu.
5: Et donc là, on me fait parler d'un événement qui n'a rien à voir avec les faits. Pourquoi ? C'est quoi l'idée ?
7: C'est vraiment pour l'entraîner à nous faire un récit complet.
5: L'adjudant-chef Laurent est formateur à la gendarmerie.
7: Et ensuite, on va l'entraîner à segmenter ce récit pour qu'il nous donne des détails sur différentes parties de ce récit. Donc c'est de l'entraînement à un autre type de questionnement.
5: Un entraînement qui va durer 30 minutes avant d'aborder les faits avec la même méthode.
1: En gros, ce matin, Léa... Elle m'a fait du chantage. Elle m'a dit que tout ce que j'avais fait hier, c'était filmé.
0: Dis-moi tout ce qui s'est passé. J'ai vu Léa ce matin, jusqu'à Léa, elle fait du chantage.
1: Bah, je te raconte tout comme pour le foot.
0: Oui, comme pour le foot, pareil.
5: Cette phrase, dis-moi tout ce qu'il s'est passé, c'est la clé de voûte du protocole NICHT, celle qui va permettre ensuite à cet adolescent de dérouler librement un récit structuré et beaucoup plus riche en détails. Le souvenir, par exemple, d'un tatouage sur la main de son agresseur.
3: Une méthode qui a l'air quasiment infaillible, Margot Steve, est-ce qu'effectivement ça fonctionne à tous les coups ?
5: Eh bien, malheureusement, non. Déjà, cette méthode ne fonctionne que pour les enfants à partir de 3-4 ans. Avant, c'est trop compliqué. L'autre problématique, c'est bien sûr celle de la formation des enquêteurs. Le ministre de l'Intérieur assure que 3000 policiers et gendarmes ont été formés à ce protocole depuis 10 ans. Un chiffre qui reste perfectible, reconnaît Laurent Nunez. Côté gendarmes, on assure que seuls les militaires formés auditionnent les enfants. Mais côté police, ce n'est pas toujours le cas. La procureure en charge de ces dossiers au parquet de Paris assure par exemple qu'à la brigade des mineurs parisiennes, certains agents ne sont toujours pas formés après 5 ans d'affectation, faute de créneaux disponibles.
3: Margot Steve, le choix de France Info, à réécouter sur franceinfo.fr. Dans un instant, le Tour de France, 17e étape aujourd'hui, les informés du Tour avec Fabrice Rigobert, juste après l'essentiel de l'info qui arrive.
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3: 11h19, l'actu en bref, Benjamin Recouvreur, ce feu qui n'est toujours pas fixé dans le Var.
11: 2500 hectares parcourus, plusieurs dizaines de kilomètres de lisières de feu toujours actives, selon le dernier bilan des pompiers il y a quelques minutes sur France Info. Une quarantaine d'habitations ont été endommagées, dont certaines ont été détruites. Il était suspecté d'être un rabatteur pour le pédocriminel américain Jeffrey Epstein. Daniel Siad a été retrouvé mort chez lui dans les Hauts-de-Seine, annonce le parquet de Nanterre. Les causes de sa mort ne sont pas encore connues. Il était visé en France par plusieurs plaintes et notamment pour viol. Après les menaces, la ministre de la Transition écologique Monique Barbu démissionne. Elle a été désavouée hier sur la question de la réintroduction de deux pesticides interdits qui figurent finalement dans la loi d'urgence agricole votée définitivement par les députés. Le recul environnemental de trop, a-t-elle écrit. Et puis le procès en appel de Cédric Jubilard prévu en septembre est repoussé de plusieurs mois après ses aveux à la justice. Cela va permettre de retrouver de la sérénité à sur ce matin la première présidence.

0: Difficultés de deuxième et troisième catégorie en début de course. Une transition pour rapprocher les coureurs des grandes ascensions de la fin de semaine. Nous parlons de cette étape avec nos invités, Jean-François Bernard, Fanny Lechevestrier, que nous retrouverons à 12h45 dans l'étape du jour. Coup de projecteur ce matin sur un certain Paul Sexas, avec le président du club de la Motte Servolex qui nous rejoint sur le plateau des informés du Tour. Il est licencié, Paul Sexas, de ce club cycliste de la Motte Servolex. Il va nous expliquer pourquoi. Le Tour de France emprunte des routes de montagne toute cette fin de semaine, des routes chères, très chères à entretenir et de plus en plus menacées par le dérèglement climatique malgré des millions d'euros dépensés chaque année. Nous en parlerons dans quelques minutes également. Je vous parlais de Paul Sexas. Bonjour François Sauvestre.
1: Bonjour Fabrice, bonjour à tous.
0: François, que l'on retrouve très régulièrement, un jour sur deux, sur la moto France Info. On est sous ce beau soleil de Chambéry. Chambéry qui vibre, bien sûr, pour ce jeune Français, Paul Sexas, qui nous épate depuis ses deux premières semaines de Tour de France, qui nous a encore épaté d'ailleurs hier dans le contre-la-montre, François.
1: Ouais, le quatrième du général qui a chaque jour un petit peu plus d'adeptes. Alors ici, c'est vrai qu'on le connaît bien, hein, le Lyonnais de naissance qui a aussi évolué du côté de Villefranche, mais qui effectivement a ses attaches dans les Alpes. On a beaucoup parlé de la présence de ses grands-parents qui habitent à Maglans, c'était pas très loin du plateau de Solaison dimanche, mais ici encore une fois à Chambéry, il y a beaucoup de maillots Sexas, de pancartes à son effigie. On est avec un papy et son petit-fils qui justement sont du coin, sont de Chambéry. Bonjour Christian.
2: Bonjour, bonjour tout le monde.
1: Christian, qu'est-ce que vous pensez des performances de Paul Sexas? C'est vrai qu'on le disait, vous le connaissez bien ici, vous le voyez évoluer. Il est totalement bluffant, c'est son tout premier Tour de France à seulement 19 ans.
2: Je suis très étonné parce que lancé dans le grand bain, je ne savais pas s'il avait bien l'équipe, mais là visiblement il ne prend pas la tête et il court chaque jour et moi je suis assez épaté quand même.
1: Christian qui lui-même roule, hein, il a tout l'équipement de cycliste jusqu'au casque sur la tête et va profiter du podium, des coureurs. Jusqu'où vous le voyez aller déjà sur cette édition? Est-ce qu'il peut viser le podium? Il est qu'à 20 secondes hein, de Isaac Del Toro.
2: Moi je le vois troisième. Je le vois bien troisième. Si son équipe tient le coup, parce que ça va être compliqué. Hein. Il faut que ces gars, ça va être l'avant-dernière étape. Ça va être dur.
1: Samedi, mais, du côté de l'Alpe d'Huez.
2: Ouais, mais troisième, je vois bien troisième.
1: Christian, je vous disais, Fabrice, qui est venu donc en famille avec son petit-fils Gabin. Bonjour Gabin.
3: Bonjour.
1: Alors toi, c'est plutôt escalade, mais papy pousse très fort pour que vous vous mettiez tous les deux au vélo.
3: C'est ça.
1: Et Paul Sexas, alors qu'est-ce qu'il représente et est-ce qu'il est inspirant?
3: Bah, c'est vrai qu'on peut être plutôt fier d'avoir quelqu'un comme ça de chez nous. Donc c'est déjà bien.
1: Est-ce que tu attends de le voir forcément ce matin? On regarde tous les coureurs, mais on regarde peut-être plus Paul Sexas que les autres.
3: Oui, bah forcément, on suit un peu plus les gens de chez nous, quoi.
1: Voilà, ils vont profiter, Christian et son petit-fils Gabin, profiter du podium aux alentours de 12h45 pour la signature de Paul Sexas et la Décathlon CMA CGM.
0: Bon, on vous retrouvera tout à l'heure, François Sauvestre, pour vivre cette signature. Justement, bonjour Jean-Frédéric Salafond.
4: Bonjour.
0: C'est à la Motte Servolex où est installé le siège de l'équipe Décathlon CGM qui est licencié Paul Sexas. Il est licencié dans votre club. Vous êtes le président du club de la Motte Servolex cyclisme.
4: Oui.
0: Pourquoi est-il licencié, Paul Sexas, dans votre club?
4: Eh bien, Paul Sexas, donc, on le suivait depuis quelques années, disons, dans ses jeunes catégories. Et il était également suivi par Vincent Lavenu. Et...
0: qui nous rejoint sur le plateau, avec qui on discutera dans quelques minutes.
4: Et donc, après, quand il a été pris, disons, à l'époque, chez AG2R, la mondiale, dans la catégorie, disons, des juniors, comme le club de la Motte Servolex était à proximité géographique donc du siège du service course, donc Vincent lui a proposé, disons, de venir dans notre club, qui était un club, il savait très bien qu'il ne mettrait aucune pression, qu'il le laisserait, disons, évoluer, disons, à son rythme et tout, voilà. Et c'est comme ça que Paul a rejoint la Motte Servolex.
0: Et depuis ces trois années, il est donc licencié dans votre club.
4: Tout à fait.
0: C'est une chance pour vous?
4: Oh ben c'était... C'est presque miraculeux qu'il soit resté au club. Bon, après, là, il pouvait choisir un autre club, mais il a décidé de rester encore, malgré qu'il soit en World Tour, donc au club de la Motte. Pour nous, c'est une fierté.
0: Et ça vous apporte quoi?
4: Ah ben nous, ça nous apporte surtout par rapport à nos jeunes de l'école de cyclisme, à nous un peu plus grands, disons, les coureurs un peu plus grands, vraiment une image, disons, d'attachement à une structure qui n'est pas une structure, disons, trop importante. Quoi.

0: Voilà, c'est,
1: et
0: c'est...
1: il vient régulièrement.
0: Alors, ben, c'est là actuellement vu
1: alors, c'est pas sur le tour évidemment.
0: Mais quand il est dispo et qu'il est au service course tout ça, il aime bien venir voir déjà les jeunes d'école de cyclisme. Donc, il a créé quand même des liens affectifs avec ces jeunes, quoi. Et c'est super sympa.
1: Pour vous, c'est précieux. Ça peut permettre de susciter des vocations, de renforcer des espoirs de grandes carrières.
0: Oui, tout à fait. Il faut rester quand même réaliste, mais enfin, ça permet aux jeunes déjà de rêver dans le. Voilà, et dans le cyclisme est un sport très difficile, mais là, ils se rendent compte que tout le monde, finalement, peut arriver à un certain niveau. Bon, après, voilà, il y a du travail derrière, il y a plein de choses, mais c'est pour nous, c'est motivant pour les jeunes.
1: Quel
0: déjà.
1: Regard vous portez sur son début de Tour de France ?
0: Ah ben, son début de Tour de France, nous, effectivement, quand on a appris qu'il allait faire le Tour, on a eu quelques questionnements, vu qu'il n'avait pas fait qu'il n'avait pas fait des épreuves de plus d'une semaine à l'époque. Mais je pense que maintenant, on est en deuxième semaine, on voit ce qu'il a fait déjà pendant ces deux premières semaines. Et tous les questionnements pour nous se sont évaporés. On sait que maintenant, il va finir sa troisième semaine. Et voilà, et on sait qu'il ira jusqu'au bout et on espère qu'il va faire un podium pour lui. On le sent bien, un troisième sur le podium, s'il n'y a pas, disons d'accident majeur.
1: Il y a 20 secondes qui le sépare d'Isaac Del Toro, le Mexicain, troisième du classement général. Tout va se jouer peut-être sur les pentes de l'Alpe d'Huez. Ce sont des routes des Alpes qu'il connaît bien. Vous qui le voyez sur le vélo, est-il trop ou pas assez protégé? Tout le monde dit qu'il faut absolument protéger Paul Sexas, 19 ans, dans ce Tour de France. Vous en pensez quoi, vous, le président du club de la mode Servolex, où il est licencié?
0: Nous, on est d'accord qu'il faut le protéger, qu'il faut laisser tranquille, mais en fait il est quand même surprenant à 19 ans, disons, la pression, tout ça, on ne sait pas si ça a un impact sur lui, enfin ça doit avoir un impact, mais enfin, il le montre.
1: Vous
0: pas,
1: le sentez
0: et,
1: pas ouais.
0: Et il reste, on le voit toujours naturel comme quand il est dans les entraînements ou quoi,
1: c'est un futur gagnant, un futur vainqueur de Tour.
0: Ben, tout le monde l'espère et on y croit fort, quoi. Voilà, c'est sûr que vu les performances qu'il fait à 19 ans, on peut plus qu'espérer, disons, le voir, disons, vainqueur du Tour en tant que Français, déjà.
1: Merci beaucoup, Jean-Frédéric Salles-Lafond, d'avoir été avec nous, président du club La Motte Servolex Cyclisme. Nous allons poursuivre cette conversation en compagnie de celui qui est allé le chercher, Vincent Lavenu, ancien patron de l'équipe emblématique à G2R La Mondiale, qui nous a rejoint sur le plateau des Informés et que nous allons retrouver, Arsine, dans quelques petites minutes maintenant.
2: Absolument, Fabrice Rigobert. On revient vers vous juste après l'info et d'abord la météo.
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2: Sophie Briat.
6: Le Mistral reste sensible dans la vallée du Rhône et souffle à 50 km/h pour la journée. Et prudence, car le risque de feux de forêt reste très élevé sur le Var, le Gard, le Vaucluse et les Bouches-du-Rhône. Et ce vent est accompagné de chaleur sur une grande moitié sud, avec des températures comprises entre 29 et 37 degrés. 34 à Marseille et Bordeaux, 31 à Lyon. Et sur la moitié nord du pays, vous avez de 20 à 31 degrés. Gros contraste, 20 degrés à Calais, 26 à Brest, 27 à Paris, 28 à Strasbourg et 31 degrés à Nantes. Et le soleil domine largement aujourd'hui, excepté entre les Hauts-de-France et les Ardennes, où le ciel alterne entre nuages et quelques éclaircies.
2: France Info, 11h30. Laura Dulieu.
7: Dans le Var, les pompiers luttent toujours contre un incendie monstre. Plus de 2500 hectares ont été parcourus. Le préfet du Var, Simon Babre, vient tout juste de faire un point de situation il y a quelques minutes.
8: Alors le feu du Grand Bessillon est toujours un feu actif. À l'heure qu'il est, on ne peut pas dire qu'il est fixé. La lutte contre cet incendie par les sapeurs-pompiers, par 1200 sapeurs-pompiers à l'instant T, se poursuit de façon acharnée, puisqu'il y a plusieurs brasiers qui sont alimentés par un vent de sud-est. L'objectif, c'est de multiplier les actions pour que les brasiers soient réduits en intensité et qu'on ait une situation la plus favorable possible à la reprise du Mistral en début d'après-midi. L'important, c'est d'être le plus efficace possible jusqu'à la reprise du Mistral. Ensuite, de tenir pendant la période de l'après-midi, qui sera la période de Mistral chaud, avec des rafales jusqu'à 40, 45, 50 km/h qui sont annoncées, pour que en fin de journée, nous puissions avoir un bilan qui, je l'espère, ne sera pas aggravé et que nous puissions éventuellement redonner des consignes s'agissant des habitants.
7: Le préfet du Var, il y a quelques minutes, qui précise que 10 habitations ont été détruites par les flammes. Et puis en Haute-Corse, malgré 10 jours de lutte, l'incendie dans le secteur de Corté est toujours très actif. Situation défavorable, constate la préfecture, avec des rafales qui montent localement jusqu'à 80 km/h et des taux d'humidité particulièrement faibles. Ce feu a déjà parcouru 260 hectares. Il était soupçonné d'avoir joué les rabatteurs pour le criminel sexuel Jeffrey Epstein. Daniel Siad a été retrouvé mort chez lui à Colombes, dans les Hauts-de-Seine, près de Paris. Le parquet de Nanterre ouvre une enquête en recherche des causes de la mort. Le ministre des Affaires étrangères avait dénoncé une action d'intimidation extrêmement grave de la part des services de sécurité iraniens. Les deux diplomates détenus à Téhéran ont quitté l'Iran, annonce le Quai d'Orsay, les deux diplomates français, après avoir été retenus sans raison pendant plusieurs heures. L'un d'eux avait aussi été molesté, selon Jean-Noël Barrot. Il est le plus petit et le plus persistant des polluants éternels. L'Autorité européenne de sécurité des aliments durcit ses recommandations sur les doses admissibles de TFA, qui vient des pesticides ou de certains gaz utilisés dans l'industrie. Il est omniprésent dans les sols, les nappes phréatiques et donc dans l'eau potable et notre alimentation. L'agence abaisse donc le seuil acceptable de TFA qui peut être ingéré sans danger pour la santé humaine.
2: Laura Dulieu pour l'info.
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2: La ministre de la Transition écologique veut démissionner. Monique Barbu l'a annoncé ce matin sur son compte du réseau LinkedIn. Aurélie Arbement, bonjour.
10: Bonjour.
2: Service politique de France Info. Monique Barbu claque la porte à cause de ce fameux vote par le Parlement hier soir, celui de la loi agricole qui réautorise l'usage de certains pesticides comme l'acétamipride.
10: Oui, c'est le recul environnemental de trop pour elle. Monique Barbu l'a effectivement annoncé juste avant 9h. Elle devait ensuite remettre formellement sa démission au président de la République avant le Conseil des ministres prévu à 10h, mais il est 11h33 et on ne sait toujours pas si Emmanuel Macron l'a accepté ou pas, toujours pas la moindre communication de l'Élysée. Alors je vous rassure, on devrait avoir le fin mot de l'histoire avant le compte-rendu du Conseil des ministres. En tout cas, cette décision de partir, Monique Barbu l'a prise il y a 2 jours, lundi après-midi, quand Sébastien Lecornu a décidé de laisser l'acétamipride dans la loi agricole rajoutée par les sénateurs et qui n'était pas dans la copie initiale du gouvernement. Contrairement aux engagements qui m'avaient été donnés, le gouvernement a empêché un débat autour de la suppression de cette mesure, tense Monique Barbu, qui règle ses comptes avec le Premier ministre. Je ne peux que déplorer qu'un engagement clairement pris puisse être remis en cause. Elle dénonce à la fois le fond et la forme. L'acétamipride, elle ne veut pas de son retour au nom du principe de précaution qui s'impose plus que jamais à ses yeux. Et donc sur la forme, on comprend qu'il y a eu une vraie rupture de confiance entre elle et Sébastien Lecornu.
2: Sachant que Monique Barbu vient de la société civile, puisqu'elle était précédemment à la tête du WWF, est-ce qu'elle tourne la page de la politique ?
10: Alors oui, la politique n'est pas mon monde, écrit Monique Barbu. Et si c'est cela dont il s'agit, elle ne le sera définitivement pas. Monique Barbu compte retrouver sa place de citoyenne engagée. En privé, l'ex-ministre, très affectée par cet épisode, ne cache pas être devenue ministre un peu à reculons, alors que son instinct lui conseillait il y a 10 mois de ne pas mettre les pieds au gouvernement. Mais si Monique Barbu est sévère avec le Premier ministre, qu'elle ne remercie pas dans son très long message, elle est en revanche plus conciliante avec le chef de l'État, qu'elle remercie pour la confiance qu'il lui a accordée en lui confiant ce ministère. Après Nicolas Hulot en août 2018, c'est la deuxième ministre de l'écologie des années Macron qui claque la porte du gouvernement pour des raisons idéologiques. Mais restons prudents, car à cette heure, je le redit, toujours pas de son, pas d'image côté Élysée. Sur l'effectivité immédiate ou non de cette démission, encore un petit peu de patience.
2: Mais oui, Aurélie Arbement, on va suivre avec vous, évidemment.
10: Je reviendrai si besoin.
2: Mais oui, le parcours de cette démission annoncée, en tout cas de Monique Barbu, sous réserve que le président de la République l'accepte effectivement. Retour sur le Tour de France.
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2: C'est à vous, Fabrice.
1: Oui, de la Savoie à l'Isère, Hercine, 174 km au programme de cette 17e étape du Tour de France. De Chambéry jusqu'à Voiron, c'est un double symbole pour Paul Sexas qui a signé sa licence, on le disait, au club cycliste de Lamotte-Servolex lorsqu'il est venu sous les couleurs de Décathlon CMA-CGM, Décathlon Citroën au départ, et Voiron où il était dans cette équipe des 19 ans. Bonjour Vincent Lavenu.
11: Bonjour.
1: Ancien patron de cette équipe Décathlon AG2R La Mondiale, Décathlon Citroën ensuite. Vous êtes le patron d'équipe pro qui a découvert Paul Sexas. Racontez-nous. C'était alors il y a beaucoup plus longtemps que je ne l'imaginais. Il était tout jeune à l'époque. On est en 2021.
11: Alors 2021, c'est là que les premiers contacts sérieux ont été pris avec lui, dans le sens où il a intégré avec l'accord de ses parents l'équipe junior. On avait une équipe junior donc chez AG2R La Mondiale. Il a intégré cette équipe alors qu'il n'était seulement qu'à des premières années.
1: Il avait quel âge ?
11: Bah écoutez, qu'à des premières années, il devait avoir 16 ans ou 15-16 ans.
1: 15-16 ans.
11: Voilà, donc il a intégré l'équipe junior dans les stages, on l'a équipé, voilà. Et ensuite, deux ans après, il a vraiment intégré l'équipe junior en tant que coureur. Et ensuite, il est passé directement de la catégorie junior dans l'équipe World Tour parce qu'il avait un niveau sportif qui était assez incroyable.
1: Qu'est-ce qui vous a tapé dans l'œil alors qu'il était seulement cadet, tout petit donc ? Alors,
11: tout à l'heure, je vous ai montré une photo qui est assez incroyable. Oui. C'était dans une course donc, qui est chère au président Jeanfray à la Lamotte-Servolex où on voit sur cette photo, il y a quatre jeunes coureurs qui sont là, dont Paul Sexas, qui était, je pense, dans la catégorie Benjamin. Il y a Nina Lavenu, ma fille, hein, qui était là. Et aussi le petit Luca Terrier. Ce sont trois coureurs qui sont passés professionnels. Et donc, finalement, on connaissait Paul dès la catégorie Benjamin et Mini. Mais on a vu que c'était un garçon qui avait déjà pas mal de talent. Mais il a vraiment explosé dès la catégorie cadet. Et ensuite, en junior, ça a encore été autre chose.
1: Vous vous attendiez à le voir à ce niveau-là, sur le Tour de France, à seulement 19 ans. Dès cette catégorie cadet, vous vous êtes dit, ce petit-là aura un grand avenir.
11: Ce petit-là avait assurément beaucoup, beaucoup de talent. Après, entre la catégorie cadet et le passage des professionnels, il y a plein de choses qui peuvent se passer. Le développement, le croissement, les études, enfin, les copines, il y a plein de choses. Effectivement, lui, sa progression était linéaire, et notamment depuis qu'il est passé professionnel. Parce que déjà en junior, il est quand même champion du monde junior de chrono, où on voyait qu'il avait beaucoup de talent. Mais il n'écrasait pas la catégorie junior sur le plan mondial. Il était à un très, très bon niveau. Par contre, dès les professionnels, il a commencé à progresser. On a vu l'année 2025 une progression fulgurante entre la première course à laquelle il a participé à la Marseillaise où il était devant, il se bagarrait, et le championnat d'Europe où il termine troisième.
1: Vincent Lavenu, on se connaît depuis de nombreuses années. Je vais vous poser une question qui ne va pas forcément vous plaire. On voit Tadej Pogacar, on s'aperçoit que Paul Sexas va être en capacité de rivaliser avec Tadej Pogacar dans un sport où la suspicion, et on le voit ces derniers mois, ces derniers jours avec les contrôles nocturnes, elle est toujours forte cette suspicion. On a un coureur français qui va être capable de battre Tadej Pogacar. C'est une force de la nature, point final, il n'y a rien d'autre derrière.
11: Moi je crois qu'au contraire c'est extrêmement rassurant sur les suspicions que pouvait subir Pogacar, parce qu'à partir du moment où un cycliste gagne de manière assez impressionnante des épreuves régulièrement, tout de suite il y a une suspicion qui s'instaure. Et là, le fait qu'un jeune coureur français de 19 ans arrive à tutoyer, à approcher le meilleur coureur du monde, je pense que c'est vraiment rassurant pour notre sport.
1: Ça permet de dire que peut-être que Pogacar n'a finalement rien à se reprocher, même si ce sport-là reste marqué au fer rouge. Il faut bien sûr poursuivre les contrôles. Paul Sexas peut aller sur la troisième marche du podium. Fallait-il le lancer à 19 ans ? C'est un risque, tout le monde a dit non, il faut le protéger, il ne faut pas y aller.
11: C'est une question qu'on m'a souvent posée depuis le début de l'année. Ma réponse a toujours été la même, de dire c'est lui qui va décider, c'est lui, sa famille, en fonction de ce qu'il ressent, de sa capacité, de son envie. Il a fait ce choix-là, il faut le respecter. Et effectivement, force est de constater qu'aujourd'hui, il a eu raison, puisqu'il est à la porte du podium, à quelques secondes derrière Del Toro. Ce qu'il nous a montré jour après jour est vraiment extraordinaire. Voilà, donc on a assurément le coureur que l'on attendait, que la France attendait depuis Bernard Hinault.
1: Il peut gagner le Tour, si on vous écoute. Il peut aller chercher ce podium là dans les étapes qui viennent. Vous le voyez y aller ?
11: Oui, oui, avec Del Toro, ils sont très proches. Del Toro et lui sont très très proches, à peu près la même génération. Del Toro a 2 ans de plus, je crois. Mais c'est un peu le même type de coureur. Donc le podium est tout à fait envisageable. Gagner le Tour, oui, c'est le coureur français qui, à terme, d'ici 1, 2, 3 ans, peut envisager de gagner le Tour.
12: À quoi doit-il faire attention d'ici Paris ?
11: On a bien vu ces derniers jours les chutes, hein, que ce soit Vingegaard ou hier encore Lipovitz. On sait très bien que le cyclisme est un sport de funambule où la moindre chute les guette à tout moment. Donc évidemment, c'est la tension, le réflexe, qu'un des réflexes est quelques centièmes de seconde. Voilà ça. Et puis aussi cette pression qui naturellement se retourne vers lui. Avec cette effervescence où il va falloir qu'il soit solide pour résister à tout ça.
12: Vous regrettez de ne plus être dans cette équipe qui a été la vôtre et dont vous avez été évincé, poussé vers la sortie. Vous avez écrit « J'y crois toujours » chez Talent Édition. Mmh. Vous n'imaginiez pas vous retrouver à la porte de votre propre équipe après le Tour 2024, voir Paul Sexas à ce niveau. Aujourd'hui, sans vous, c'est un crève-cœur.
11: Mon sentiment est partagé. J'ai toujours cette blessure qui est béante de moi, de savoir que j'ai été écarté de l'équipe que j'ai créée, avec tout ce qui a été fait, avec la formation notamment. Aujourd'hui, une grande partie des coureurs qui sont encore là, notamment français, sont des garçons qui sont issus de notre formation, de centre de formation, le CCF, l'équipe junior, dont Paul Sexas. Alors forcément, j'ai beaucoup de sympathie, d'amour pour ces coureurs-là. La blessure est béante parce que ce qui s'est passé, ça aurait jamais dû se passer comme ça. Donc voilà, l'équipe a pris un virage avec des nouveaux partenaires. Decathlon fait des investissements très très impressionnants pour monter cette équipe au plus haut niveau. Je respecte. Évidemment que quand je vois Paul briller, j'ai un petit pincement au cœur. Mais je suis d'abord, avant tout, très heureux pour lui et sa famille parce que je pense que Paul et sa famille, je répète pas sa famille, méritent ce qui lui arrive aujourd'hui.
12: Vous êtes depuis passé à autre chose. Vous soutenez, vous êtes le manager bénévole de Ma Petite Entreprise, équipe cycliste professionnelle, un projet qui grandit, qui est sur le Tour féminin.
11: Une équipe cycliste professionnelle féminine qui a vu le jour depuis le début de l'année 2026. Donc un modèle particulier dans le sens où c'est des PME, TPE qui viennent en soutien de cette équipe. D'ailleurs, je vous invite, s'il y a des entrepreneurs qui aiment le cyclisme, d'aller sur le site Ma Petite Entreprise Équipe Cycliste. Il y a des accès qui sont très faciles. Et c'est le collectif. On a aujourd'hui à peu près 500 entreprises qui sont en soutien de cette équipe.
12: Faut un budget de combien pour...
11: Aujourd'hui, on a 1,5 million, mais 1,5 million, il y a 1 million en cash et à peu près 500 000 euros en valorisation matérielle. Mais en vrai dire, pour exister, pour perdurer, il faudrait qu'on ait le double. Donc voilà, on a encore besoin de soutien d'entrepreneurs pour venir à notre secours.
12: Et le projet, c'est une équipe masculine pour le Tour 2030, ça c'est encore dans les tuyaux.
11: D'abord une équipe féminine, on a réussi notre premier pari, le Tour de France en 2026, perdurer, faire grandir cette équipe, et une fois que l'équipe féminine sera à un bon niveau, on envisagera de faire une équipe professionnelle.
12: Merci beaucoup Vincent Lavenu, ancien manager de cette formation emblématique à G2R La Mondiale, ensuite de Decathlon, Citroën, d'avoir été avec nous, et vous êtes aujourd'hui le manager de cette équipe cycliste féminine, Ma Petite Entreprise.
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12: Et pour la 19e année consécutive, la fondation FDJ United avec le Secours Populaire Français et Amaury Sport Organisation s'associe dans le cadre de l'opération Les Oubliés du Sport. Bonjour Christian Lampin.
13: Bonjour.
12: Vous êtes le secrétaire national du Secours Populaire Français. Vous permettez sur ce tour à 1000 jeunes de découvrir la Grande Boucle. 12 étapes avaient été choisies. Chambéry-Voiron fait partie de ce programme ce matin.
13: Ah bah oui, effectivement, c'est la dernière. Donc c'est le moment un peu de faire le bilan encore une fois de cette opération magnifique. Magnifique, avec des enfants qui vont pouvoir découvrir le Tour de France, mais aussi pratiquer le vélo, hein, puisque donc on a ce partenariat important. Mais les enfants vont rouler à vélo, ils vont faire du BMX, ils vont se mettre sur des modules. Et donc avec des animateurs de la Fédération Française de Cyclisme, ils vont pouvoir découvrir aussi la pratique du vélo.
12: D'où viennent les enfants qui se déplacent sur le Tour de France ?
13: Alors ils viennent de toute la France, hein, puisque évidemment le Tour de France tourne chaque année. Et donc on mobilise les bénévoles et les dirigeants de l'association pour faire en sorte d'aller vers les familles, d'expliquer que cette journée est une journée magnifique pour les enfants, puisqu'à la fois il y a la découverte de l'activité vélo, je viens d'en parler, mais surtout aussi de regarder passer la caravane et bien sûr les coureurs. L'objectif, c'est que les enfants aient quelque chose à raconter à la rentrée. On va revenir en septembre, l'enseignant va dire à l'enfant « Alors, tu as fait quoi pendant tes vacances ?» Et nous, on aura une grosse fierté au Sco Populaire quand on sera capable de mesurer que tous ces enfants vont pouvoir raconter qu'ils ont passé une journée, ils ont vu les coureurs, ils ont été dans cet élan du Tour de France, ils ont pu faire du vélo. Voilà, donc c'est une journée magnifique pour eux et il faut absolument qu'on puisse continuer à la faire.
12: À Vichy, vous êtes allé encore plus loin, 200 enfants sont repartis avec un vélo.
13: Oui, tout à fait. Donc ça, c'était une opération un peu plus spécifique autour du savoir rouler et l'éducation nationale. Donc on bénéficie par ASO effectivement donc de 200 vélos qui sont offerts aux enfants. Ils prennent la ligne de départ, ils ont le maillot jaune sur les épaules, ils ont leur vélo, ça a été offert à chaque fois, donc c'est magnifique. Et puis ils vont faire un bout du parcours, on l'avait fait déjà depuis plusieurs années. Cette année c'était à Vichy, vous avez raison de le signaler. 200 enfants ont pu donc partir sur le pont de l'Europe, faire le tour du rond-point, revenir et passer la journée au plus près des coureurs et notamment aussi du paddock. Ils ont vu passer la caravane, ils ont vu passer les bus, etc. Donc c'est une journée magique encore une fois pour eux.
12: 1000 enfants sur le Tour de France, vous aimeriez en embarquer beaucoup plus?
13: On en embarque un peu plus puisque donc on était avant que sur le Tour de France masculin et ça fait maintenant la troisième année qu'on est aussi sur le Tour de France féminin. On a un engouement aussi des bénévoles et des enfants et des familles pour nous confier des enfants pour venir voir passer les dames. C'est magnifique, c'est super, donc on continue. Et puis on a plein d'opérations annexes et on continue parce qu'effectivement, là par exemple, l'occasion d'être sur le Tour aujourd'hui, c'est de rencontrer aussi les organisateurs des prochains championnats du monde de cyclisme et on va faire des choses avec eux, on va amener les enfants à aller voir les championnats du monde de cyclisme.
12: Merci Christian Lompin, secrétaire national du Secours Populaire Français. L'opération Les Oubliés du Sport est organisée aujourd'hui entre Chambéry et Voiron. Restez à l'écoute de France Info. On va parler dans quelques petites secondes maintenant de l'entretien périlleux des routes face aux dérèglements climatiques avec nos informés. L'info en une minute à 11h47, Laura Dulieu.
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7: L'incendie dans le Var à Pont-de-Vesse est toujours menaçant. Plusieurs brasiers sont actuellement actifs selon le préfet. Les flammes ont parcouru plus de 2500 hectares sur la montagne du Gros Bessillon. 10 habitations ont par ailleurs été détruites par le feu et environ 500 personnes ont été évacuées. Daniel Sillad a été retrouvé mort chez lui à Colombes dans les Hauts-de-Seine. Il était soupçonné d'avoir joué les rabatteurs pour le criminel sexuel Jeffrey Epstein. Une enquête en recherche des causes de la mort a été ouverte par le parquet de Nanterre. On ne sait toujours pas si Emmanuel Macron accepte la démission de Monique Barbue. La ministre de la Transition écologique reproche au gouvernement d'avoir empêché le débat autour de la suppression de la mesure ouvrant la voie à l'usage d'un pesticide tueur d'abeilles dans la loi agricole adoptée hier par le Parlement. Le livret A n'a jamais été aussi boudé par les Français sur un premier semestre depuis 2008. Les retraits de ce compte épargne ont dépassé les versements de près de 6 milliards d'euros. Ça s'explique notamment par la baisse de son taux de rémunération, tombé à 1,5% depuis le mois de février, après avoir atteint les 3% en 2023.
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12: Le peloton du Tour de France sur les routes du département de Haute-Savoie, du département de l'Isère aujourd'hui. Le Tour qui visitera également les Hautes-Alpes d'ici la fin de la semaine. Des départements qui voient année après année leur budget dédié à l'entretien des routes s'envoler à cause du réchauffement climatique. Bonjour Olivier Thévenet.
15: Bonjour.
12: Vous êtes le vice-président du conseil départemental de la Savoie en charge des infrastructures. Bonjour Florence Andon.
16: Bonjour.
12: Co-gérant de la société Citem, compagnie d'intervention de travaux en montagne. Olivier Thévenet, le département de la Savoie veille sur 3143 km de route. À combien se monte l'enveloppe dédiée à l'entretien de ces routes chaque année?
15: Alors chaque année, le budget des routes en dépenses de fonctionnement et dépenses d'investissement est d'environ 70 millions d'euros, avec une particularité sur le risque naturel et avalancheux. Donc c'est environ 10 millions d'euros chaque année consacrés... Sur les risques naturels et avalancheux. On a 15 millions d'euros sur l'entretien, sur l'enrobé des routes, et 10 millions sur le risque naturel et avalancheux.
12: Mais par rapport à un département classique, à combien se monte... C'est beaucoup plus cher un département de montagne.
15: C'est beaucoup plus
12: cher. Est-ce qu'on sait à combien ça se monte en plus par rapport à un autre département où il n'y a pas les mêmes risques?
15: Alors, il n'y a pas les mêmes risques sur des départements de plaine. La Savoie, c'est 900 km de route à plus de 1000 mètres d'altitude. Et ces routes-là nous posent vraiment de problèmes pour les sécuriser, pour les entretenir, puisque le changement climatique étant là... avec des des cycles de gel, dégel dans ces altitudes qui sont plus fréquents qu'auparavant, avec des pluies qui sont très intenses, et ben ça déstabilise nos routes et donc on doit mettre en place des moyens pour les sécuriser.
12: Alors ça fait vieillir les routes 30 à 50% plus vite, c'est ça ?
15: Oui, oui. Dans le Beaufortin, l'année dernière, on a eu 7 cycles de gel dégel, alors que d'habitude, on en a un seul. Hein, un à l'entrée de la saison, ça gèle, et puis ça dégèle en sortie de saison. Et à chaque fois qu'il y a un cycle de gel dégel, ben la route prend un an de durée de vie.
12: Alors, Florent Sandon, c'est là où vous intervenez, co-gérant de la société Citem. Il faut sécuriser une route. Alors, c'est pas forcément que le bitume, c'est ce qu'il y a peut-être au-dessus, en dessous. Comment est-ce qu'on sécurise les routes d'un département de montagne ?
16: Alors, tout dépend de l'événement. Hein. Ça peut être autant dessus comme dessous. Hein. Ça dépend. Hein. C'est-à-dire que quand on a un risque d'éboulement, on protège donc la falaise avec des parades métalliques, hein, c'est-à-dire du grillage, des ancrages. Des écrans par bloc. Quand par exemple on a la route qui s'affaisse, on a exactement le même système avec par exemple des parois métalliques, ce qu'on appelle de marque acrosol, des choses comme ça, pour conforter directement les soutènements. Donc on peut travailler en aval comme en amont de la route.
12: Comment est-ce qu'on prévient les risques d'éboulement, les risques de chute de rochers dans cet environnement particulièrement hostile ?
16: Alors effectivement, c'est vrai que dans le département, on est suivi par le SRN, donc le service risque naturel qui fait partie du département, qui aujourd'hui, la plupart des falaises à risque que l'on connaît sur le département ont des capteurs, donc elles sont suivies en permanence toute l'année, et donc ça nous permet de pouvoir anticiper les déplacements et de pouvoir fermer la route au bon moment.
12: C'est un cauchemar pour vous de vous dire que le risque zéro n'existe pas.
15: Oui.
12: Est-ce que tout est sécurisé ? C'est impossible.
15: Ah ben non, comme vous l'avez dit, hein, le risque zéro n'existe pas. Tout le but est de minimiser ce risque pour sécuriser les routes de la Savoie.
12: Alors comment faites-vous très précisément ? Comment est-ce que vous établissez l'ordre des priorités ? On a vu que cette route entre la Savoie et la Haute-Savoie, entre Albertville et Sallanches, a été coupée plus de 6 mois, les gorges de l'Arly. Vous avez été amené à investir combien en une dizaine d'années ?
15: Oh, c'est plusieurs dizaines de millions d'euros sur cette route, hein, qui est un cas d'école pour le service risque naturel, hein, chez
12: Pourquoi
15: nous.
12: Dites-vous cas d'école ?
15: Parce qu'on a de tout. On a des pares avalanches, on a des pares blocs, on a des filets plaqués, on a des filets anti-sous-marins qui viennent retenir les blocs en cas de chute.
12: Donc c'est pour cela que ça coûte particulièrement cher ?
15: Ça coûte très cher, et puis la difficulté avec le changement climatique, c'est qu'on est incapable de dire où, par exemple, un orage va tomber. Et donc, fin 2023 et l'année 2024 a été une année noire pour le département. On a eu 300 événements. Et il a fallu réparer ces 300 événements. Et puis,
12: 300 événements au lieu de combien ?
15: Oh, ça peut tourner autour d'une cinquantaine par an, mais c'est vraiment très aléatoire. Et quand on a une année noire comme ça, il faut faire appel à des fonds, à des réserves budgétaires qu'on avait au niveau du département de la Savoie.
12: Ça représente combien en plus, ça, quand on est amené à intervenir 300 fois ?
15: Eh ben, l'année de 2024, ça a été 27 millions d'euros.
12: De plus ?
15: Au total.
12: Au total.
15: Et contre une dizaine chaque année.
12: De votre côté, avec votre entreprise, Florent Sandon, vous êtes amené à intervenir lorsque l'on vous sollicite. Est-ce que vous avez plus de chantiers que d'habitude ou pas ?
16: Alors, le nombre de chantiers ne change pas vraiment. Par contre, ce sont des événements qui sont de plus en plus gros, qui demandent beaucoup plus de ressources. Et aujourd'hui, vous parliez tout à l'heure en fait d'anticiper aussi en fait les événements. Aujourd'hui, on anticipe aussi au niveau des engins. On essaie de mécaniser en fait au maximum pour pouvoir répondre sur des événements qui sont de plus en plus gros.
12: Ça coûte de plus en plus cher. C'est de combien à combien ?
16: Au niveau du matériel.
12: Quand vous intervenez, on est passé, je ne sais pas.
16: C'est des chantiers qui aujourd'hui deviennent de plus en plus gros, qui peuvent chiffrer entre 500 et 1 million d'euros, voire même plus sur des événements comme on a eu par exemple à la Pra, sur la grande falaise qui s'est écroulée.
12: Donc ça, c'est Vallée de la Maurienne, hein, c'est
16: oui,
12: ça ?
16: Oui, c'est ça.
12: Où ça s'est écroulé.
16: Exactement.
12: Vous êtes intervenu pour, pas uniquement pour les routes d'ailleurs.
16: Pour la SNCF et pour l'autoroute et le département.
12: Oui, ça a été un événement climatique hors norme. Et ce type d'événement climatique hors norme, vous avez peur d'en rencontrer de nouveau, Olivier Thévenet, vice-président du conseil départemental de la Savoie. Ce qu'il faut signaler, c'est qu'il y a, cette entreprise-là n'a pas forcément plus de chantiers, il y a de plus en plus d'interlocuteurs, d'entreprises qui interviennent.
15: Oui, on a plus d'entreprises qui interviennent. Alors, la société Citem, c'est un marché à bon de commande pour le département, hein, ce qui permet d'avoir une réactivité extrêmement importante pour venir sécuriser nos routes en cas d'événement. Ça, c'est tout l'avantage d'avoir ces marchés à bon de commande.
12: Oui, ça fait partie des marchés publics. Ils interviennent sur une vallée spécifiquement.
15: Il y a plusieurs lots et effectivement chaque société a des lots différents.
12: Est-ce qu'il y a des villages, des villes qui peuvent se retrouver du jour au lendemain totalement coupés du monde?
15: Ben oui, on l'a vu dernièrement après l'Oignon Lavanoise et au Planet. On a eu, alors là c'est une nouveauté aussi puisque le réchauffement climatique fait qu'on a des incendies en Savoie, ce qui est assez nouveau. Ces incendies déstabilisent la falaise et on a eu des chutes de blocs sur la route départementale qui mène à Pralognan et on a dû la fermer pendant une semaine. Donc on a eu Pralognan, la Vanoise et le Planet qui ont été isolés pendant une semaine et on a dû intervenir en urgence pour faire un mur avec des blocs de béton sur 300 mètres de long et 3 mètres de haut le dimanche, le lundi et le 14 juillet. Donc une mobilisation importante des entreprises.
12: Sur ce type de chantier, vous savez qu'il y aura d'autres interventions, Florence Sandon, à réaliser dans les années qui viennent, parce qu'il y a cet incendie-là, mais voilà, il y aura forcément des réactions en chaîne derrière.
16: Alors oui, effectivement, on observe aussi au niveau climat, de nouveau aujourd'hui les incendies, donc c'est vrai qu'aujourd'hui c'est quelque chose de nouveau et on essaye aussi de pouvoir anticiper les urgences qui peuvent arriver aussi derrière.
12: Merci à vous Florence Sandon, co-gérant de la société Citem, compagnie d'intervention des travaux en montagne, d'avoir été avec nous. Olivier Thévenet, vice-président du conseil départemental de la Savoie en charge des infrastructures, de nous avoir permis d'y voir un peu plus clair sur les interventions à mener sur les routes du département, à sécuriser des routes emprunté par le Tour de France qu'il faut bien sûr entretenir dans cet objectif-là et pas seulement, surtout pour permettre à la population de pouvoir rallier tout simplement soit son travail, soit son habitation. C'est un défi quotidien. Restez à l'écoute de France Info. Les informés du Tour vous font entrer régulièrement dans les coulisses du Tour de France. Ce matin, nous allons parler de ceux qui ne voient jamais un coureur avec Loïc Allaert, en charge du dispositif d'XPO Logistique, le transporteur du Tour, qui déploie 46 véhicules chaque jour pour mettre en place plusieurs kilomètres de barrières au départ et à l'arrivée.
17: On est aux alentours des 5 à 6 km linéaires de barrières qui sont installés et rechargés chaque jour. Sur la ligne d'arrivée, on est entre 4 et 5 heures d'installation et environ 2 à 3 heures de démontage. On a différents types de barrières, donc qui sont plus ou moins lourdes. Donc sans rentrer dans les détails techniques, on a ce qu'on appelle à Vauban la barrière de police classique, qui celle-ci est un poids assez léger, inférieur à 10 kg. Et après, on a des barrières inclinées avec les habillages publicitaires des différents sponsors qui peuvent peser jusqu'à 40 kg. Ce sont des hommes qui les transportent. Donc, il faut savoir que la plupart est chargée directement à la main dans les camions. Donc, chaque barrière est portée individuellement et rechargée et déchargée dans nos véhicules. Donc là, on recharge après le passage de la course. On transfère dans la foulée sur la ville d'arrivée du lendemain. Et par contre, l'installation se fait au petit matin, aux alentours de 7h du matin jusqu'environ 12-13 heures. Quand on transfère, on va s'installer sur ce qu'on appelle les zones de vide. On a des emplacements qui sont réservés pour nos véhicules. Également, on a des systèmes donc de sanitaires et douches qui nous suivent quotidiennement également. Les manutentionnaires, la plupart, sont logés soit dans des bus couchettes ou soit dans des camping-cars.
12: Ces gens-là ne voient jamais la course.
17: Pendant la course, c'est principalement nos temps de repos. Donc effectivement, on profite assez peu du spectacle, mais ça fait partie du job.
12: 3 semaines quasiment sans voir un seul coureur et par tous les temps pour les 140 manutentionnaires et 56 chauffeurs. Hercine, on peut parler d'un autre Tour de France. Dans le Tour de France, on se retrouve dans 3 quarts d'heure pour parler de la course, l'étape du jour avec Jeff et Fanny.
2: Mais oui, à tout à l'heure, Fabrice Rigobert et les informés du Tour. Midi 45, notre prochain rendez-vous.
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2: Sophie Bria.
6: Le Mistral reste sensible dans la vallée du Rhône et souffle à 50 km/h pour la journée. Et prudence, car le risque de feux de forêt reste très élevé sur le Var, le Gard, le Vaucluse et les Bouches-du-Rhône. Et ce vent est accompagné de chaleur sur une grande moitié sud, avec des températures comprises entre 29 et 36, 37 degrés, 34 à Marseille et Bordeaux, 31 à Lyon. Et sur la moitié nord du pays, vous avez de 20 à 31 degrés. Gros contraste, 20 degrés à Calais, 26 à Brest, 27 27 à Paris, 28 à Strasbourg et 31 degrés à Nantes. Et le soleil domine largement aujourd'hui, excepté entre les Hauts-de-France et les Ardennes, où le ciel alterne entre nuages et quelques éclaircies.
2: Voilà le temps de ce mercredi 22 juillet. Merci de le passer avec nous sur France Info. Il est midi. Et c'est le journal de Nicolas Crozel. Bonjour Nicolas.
18: Bonjour Hercine, bonjour à tous.
2: Dans le Var, l'incendie de Pont-Aves, toujours actif.
18: Les flammes ont déjà parcouru 2500 hectares depuis hier après-midi et la lutte se poursuit de manière acharnée. Selon le préfet qui vient de faire un point, nous serons sur place dans un instant aux côtés des habitants de la commune de Cotignac. Monique Barbu claque la porte du gouvernement après l'adoption de la loi d'urgence agricole, une loi qui prévoit la possibilité de réintroduire des pesticides. Elle dénonce le recul environnemental de trop. Dans ce journal également, la famille de Delphine Ossaguel qui s'insurge contre les dernières déclarations de Cédric Jubilard. L'homme reconnaît avoir pété les plombs la nuit du meurtre, mais il évoque une provocation de son épouse. Et puis la galerie d'Apollon qui rouvre au public au musée du Louvre 9 mois après le braquage des joyaux de la couronne, mais une galerie désormais sans bijoux.
2: Nicolas Crozel.
18: Déjà 2500 hectares parcourus par le feu dans le secteur de Pont-Aves dans le Var. L'incendie s'est déclaré hier après-midi dans un champ. 1200 pompiers luttent toujours contre des reprises et des points chauds autour du massif du Gros Bessillon. Des pompiers appuyés par des moyens aériens pour ce qui est présenté par le préfet ce midi comme une lutte acharnée contre les flammes. Une cinquantaine de maisons ont été endommagées. Près de 500 personnes évacuées à Montfort, à Corinth, mais aussi à Cotignac. Cotignac où les habitants ont passé une nuit d'angoisse, Mathilde Vinceneux.
19: Dans la commune de Cotignac, cernée par la végétation, un nuage de fumée plane encore partout au-dessus des maisons. Le feu poussé par le vent s'est dirigé vers les habitations cette nuit. Serge réside en lisière de forêt, il était aux premières loges.
20: Une grande ligne de feu avec des arbres qui s'embrasaient de loin. Je suppose que ça montait au moins à 30 mètres de haut. Ça partait d'un côté, après ça repartait de l'autre, vous voyez. Ça, non, c'était chaud, hein. Ça peut repartir et ils ont annoncé du Mistral. Il y a des fumerolles tout le long, là. C'est de la végétation, hein. Il vaut mieux la végétation que des morts. Hein.
19: Le long d'une rue, des troncs et des poteaux électriques carbonisés fument encore. Des jardins sont en cendres. Jessie est revenue constater les dégâts après avoir fui dans l'urgence hier soir.
21: Il y a encore beaucoup de fumée. Ouais. C'est très impressionnant en fait, de voir partir. On ne sait pas à quoi prendre, on ne sait pas comment ça se passe ensuite. Je suis soulagée de voir que la maison est toujours là.
19: Certains habitants ont les larmes aux yeux. Quelques maisons ont été touchées. Et sur les flancs du massif du Gros Bessillon, qui surplombe la commune, des canadairs, des hélicoptères et des avions Dash luttent toujours contre des brasiers encore actifs.
18: Mathilde Vinceneux, envoyée spéciale de France Info dans le Var, en Haute-Corse. Le feu d'Albert Stache est lui fixé, annoncent les pompiers. Celui près de Corté, en revanche, continue de progresser. À eux deux, ces incendies ont détruit 644 hectares. Et puis cette bonne nouvelle côté météo, plus aucun département n'est en vigilance orange à la canicule. L'Hérault, le Var, la Haute-Corse et la Corse du Sud, qui étaient les derniers à avoir été maintenus par Météo France, repassent en jaune.
2: France Info midi 3, Nicolas Crozel, la politique, et Monique Barbu qui a donc effectivement présenté sa démission du gouvernement.
18: Et on attend de savoir si Emmanuel Macron acceptera cette démission de la ministre de la Transition écologique qui claque la porte après le vote par les députés avant-hier de la loi d'urgence agricole, un texte qui prévoit des dérogations pour réintroduire certains pesticides qui avaient été interdits en France. Elle dénonce le recul environnemental de trop, une couleuvre beaucoup trop grosse à avaler, Solène Lehen, d'autant plus qu'elle avait prévenu.
22: Ce n'était pas la première fois que Monique Barbu mettait sa démission dans la balance. Cet hiver, elle avait déjà menacé de claquer la porte du gouvernement pour peser contre l'exploration d'hydrocarbures en Guyane, également plus récemment pour obtenir davantage d'argent pour le Fonds vert. Nommée à l'automne dernier, celle qui était une militante écologiste de longue date et présidente en France du Fonds mondial pour la nature, le WWF, a été très discrète durant de longs mois, voire inexistante, disent ses détracteurs. Cette experte et femme de conviction qui n'a pas sa langue dans sa poche a beau être une ancienne négociatrice internationale pour le climat, elle n'a pas les codes de la vie politique française, parfois maladroite, souvent malmenée même dans son propre camp. Au moment où le dérèglement climatique s'accélère, son bilan au ministère de la Transition écologique est maigre. Elle n'a pas réussi à imposer un agenda écologique au gouvernement. Depuis plusieurs années, les budgets consacrés à la transition écologique sont en baisse constante.
18: Solène Lehen, spécialiste santé-environnement à France Info. l'info. Une enquête ouverte pour menaces violentes et actes d'intimidation envers un élu. Après les menaces de mort qui visent le maire d'Alès, Christophe Rivanc, qui est dans la cible de la DZ Mafia, la puissante organisation de narcotrafic. L'enquête est pilotée par le parquet national anticriminalité organisée et confiée entre autres à la PJ.
2: Le récit de Cédric Jubilard, il a donné sa version de la nuit au cours de laquelle il a tué son épouse Delphine.
18: Je voulais qu'elle se taise, dit le père de famille qui raconte avoir étranglé Delphine Osaguel dans la nuit du 15 au 16 décembre 2020. J'ai vrillé. « J'ai pété les plombs », a-t-il confié aux enquêteurs. Il explique son passage à l'acte par une phrase qu'aurait prononcée Delphine alors qu'elle s'apprêtait à le quitter. Une version qui ne convainc pas Philippe Presset, qui est l'avocat d'une cousine de Delphine Osaguel. Il reste persuadé que ce crime était prémédité.
0: Il l'a annoncé, il a repéré les lieux puisque le 5 décembre, il était en train de traîner dans ce coin. Ensuite, tout ce qu'il raconte sur la soirée, c'est complètement incohérent. Et alors surtout,

0: admettons une seule seconde qu'on croit la fable sur laquelle, voilà, il a pété un câble, il a serré, elle est tombée inerte. Il est saisi par l'horreur du crime. Il le dit, j'ai commis quelque chose d'abominable. Et la première chose qu'il fait, c'est d'aller jeter son épouse comme un chien crevé dans un champ et le recouvrir de fumier. Mais c'est quelque chose d'atroce.
1: Philippe Pressec, l'avocat d'une cousine de Delphine Sagel, ex-épouse jubilard. Il était l'invité ce matin de France Info. Il était soupçonné d'être le rabatteur de Jeffrey Epstein en France. Daniel Ciad, recruteur de mannequins, a été retrouvé mort à son domicile des Hauts-de-Seine en région parisienne. Il avait 69 ans. Une enquête a été ouverte pour déterminer les causes de cette mort, précise le parquet de Nanterre. Les deux diplomates français qui avaient été arrêtés à Téhéran il y a quelques jours ont finalement quitté le pays. C'est ce qu'annonce Jean-Noël Barrot. Le ministre des Affaires étrangères dénonce une arrestation sans fondement. Ils ont été détenus sans raison pendant plusieurs heures. L'un d'eux a même été molesté, précise encore le ministre, qui dénonce une action d'intimidation extrêmement grave de la part des services de sécurité iraniens. Les conséquences des tensions qui persistent au Moyen-Orient entre l'Iran et les États-Unis ce matin encore. Le baril de pétrole repasse ce midi la barre des 95$. La galerie d'Apollon du musée du Louvre a rouvert ses portes ce matin, 9 mois après le casse spectaculaire et le vol des joyaux de la couronne qui sont toujours dans la nature. Mais cette réouverture se fait désormais sans bijoux en vitrine. Le nouveau président du Louvre souhaite redonner à cette galerie d'Apollon sa fonction d'origine, celle d'une galerie d'apparat, une pièce dorée d'une hauteur sous plafond de 15 mètres. Elle a donc rouvert à 9h15 ce matin et Benjamin était parmi les premiers visiteurs.
2: J'étais là à l'ouverture pour essayer d'être un des premiers à entrer et voir la galerie dans sa nouvelle configuration. On retrouve, on peut dire, la plus belle salle du musée du Louvre, dont on était privé depuis le 19 octobre dernier. Et c'est comme si un membre du musée avait été arraché, puisqu'on ne pouvait plus y aller, on ne savait plus ce que c'était. Et par conséquent, c'était quand même un manque. Je suis heureux que la galerie puisse rouvrir. J'attends quand même avec impatience que ces vitrines soient à nouveau remplies d'objets, car les voir vides, c'est un crève-cœur. Donc la galerie reprend son usage de galerie, puisqu'on peut passer dans d'autres salles après. Donc ça, c'est très bien. Mais il faut que ce ne soit pas seulement un couloir que l'on traverse.
1: L'un des premiers visiteurs de la galerie d'Apollon au musée du Louvre qui a donc rouvert ce matin, 9 mois après le spectaculaire cambriolage. Le Tour de France est cette très belle étape pour les baroudeurs. Aujourd'hui, 174 km entre Chambéry en Savoie et Voiron en Isère à travers le très beau massif de la Chartreuse. À suivre cet après-midi sur France Info, bien sûr. Le maillot jaune toujours sur les épaules de Tadej Pogacar. Et puis France Info a changé ses fréquences sur la bande FM la nuit dernière. Bienvenue à vous si vous nous découvrez à la place souvent de nos amis de France Musique. Vous allez passer quelques heures encore avec Ersine Lebovitch si vous avez beaucoup de chance. Et si vous nous avez perdu et que vous nous cherchez partout sur la bande FM, que vous nous retrouvez donc sur Internet ou le DAB+, eh bien un numéro de téléphone a été mis en place pour vous aider. C'est le 01 86 86 20 30. 01 86 86 20 30.
3: Et quelle que soit la fréquence, c'était le journal de Nicolas Crozel.
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3: La démission est presque accomplie. La ministre de la Transition écologique, Monique Barbue, a fait savoir qu'elle souhaitait quitter le gouvernement. Il faut encore attendre la réponse d'Emmanuel Macron. On va voir ce qu'il en est dans un instant. Être ministre de l'Environnement, est-ce que ça veut dire avaler des couleuvres ou partir? Notre invité a connu cette situation. L'écologiste Delphine Batho va nous rejoindre dans quelques minutes.
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3: Elle l'a donc annoncé ce matin et elle l'a fait aussi puisque Monique Barbue a remis sa démission au président de la République. Bonjour Hélène Terzian.
8: Bonjour.
3: Service politique de France Info, vous êtes en direct de l'Élysée. Démission remise par la ministre de la Transition écologique juste avant le Conseil des ministres.
8: Oui, Monique Barbue, que l'on a vu sortir sur le perron de l'Élysée il y a une 20aine de minutes avant de s'engouffrer immédiatement dans sa voiture pour bien prendre soin des...

0: invités, nos micros et les questions de la presse. Seule certitude donc, c'est qu'elle a bien assisté au Conseil des ministres. C'était une inconnue jusque-là. Parce qu'à l'heure où je vous parle, on ne sait toujours pas en réalité si sa démission a été acceptée par le président. On devrait le savoir de manière imminente, alors, sans doute.
1: Je vous interromps un instant, Hélène Terzian, puisqu'on apprend à l'instant.
0: J'imagine que vous m'interrompez pour ça, oui.
1: Voilà que la ministre a accepté de poursuivre sa mission à la demande d'Emmanuel Macron. Donc c'est à peu près l'inverse de ce qu'on pouvait attendre.
0: Et ben voilà, donc le président a finalement réussi à lui faire changer d'avis. Hier, elle laissait entendre en petit comité qu'il y avait un peu comme un trou de souris. Il fallait un miracle pour qu'elle ne démissionne pas. Voilà, le président a donc réussi visiblement avec son pouvoir de conviction à la convaincre donc de rester. Monique Barbu, c'est un miracle, hein, parce que Monique Barbu écrivait hier sur son compte LinkedIn « La politique n'est pas mon monde et si c'est cela dont il s'agit ». Elle ne le sera définitivement pas. On attend maintenant d'avoir d'attendre ce que va dire la porte-parole du gouvernement, Maude Bréjon, qui s'apprête à s'exprimer et à expliquer quelles sont les raisons qui poussent donc cette ministre, qui est donc toujours ministre, issue de la société civile, à rester. On le rappelle, Monique Barbu, elle a été l'ex-présidente de l'ONG WWF France et elle avait mis sa démission dans la balance suite au vote du projet de loi agricole dans lequel réapparaît ce pesticide décrié, l'acétamipride, auquel elle était très opposée. Mais on attend donc les explications de Maude Bréjon, la porte-parole du gouvernement, que je m'apprête à rejoindre juste à côté.
1: Là, on reviendra évidemment vers vous pour entendre ces explications. Hélène Terzian, merci beaucoup. En direct de l'Élysée avec Maëlle Larfassor pour les moyens techniques de France Info. Aurélie Herbemont à mes côtés dans le studio de France Info. Alors, retournement de situation, finalement, on pouvait imaginer que cette démission serait acceptée. Eh bien, Emmanuel Macron dit non.
2: Retournement de situation, effectivement, puisque Monique Barbu avait l'air déterminée à partir, parce que ça se passait très mal avec Sébastien Lecornu autour de cette loi agricole. Mais c'est vrai qu'hier soir, Monique Barbu laissait quand même une porte entrouverte. À la fois, elle était déterminée à démissionner et en même temps, elle se disait que ça dépendrait un peu de son rendez-vous avec Emmanuel Macron, de ce qu'il lui dirait, comment il lui dirait. Vous savez qu'on est en plein été, on a déjà eu trois séquences de canicule, il y a des feux de forêt. Et donc, il y avait sans doute une marge de conviction à utiliser par le président de la République. Un conseiller de Monique Barbu, hier soir, me disait « Peut-être qu'Emmanuel Macron peut faire de la magie, je l'ai déjà vu faire de la magie. » Eh bien donc, ce matin, il faut constater qu'Emmanuel Macron a fait de la magie, qu'il a réussi à retenir sa ministre de l'écologie.
1: En l'assurant de son soutien, visiblement, c'est ce qui est dit.
2: Ce que Sébastien Lecornu lui avait échoué à faire, puisque depuis lundi, Monique Barbu donc, était déterminée à partir, à claquer la porte à cause du maintien de l'acétamipride dans le texte de la loi agricole. Elle a dit à Sébastien Lecornu qu'elle allait partir. Hier midi, ils ont passé une heure tous les deux, elle lui a redit qu'elle allait partir. Le Premier ministre a tenté un peu de la retenir en disant, toujours cet argument, c'est l'été, c'est vraiment le moment de partir, etc. Elle ne lui avait pas dit non, mais elle était en même temps déterminée. Et en fait, c'est Emmanuel Macron qui a été, en bon français, le game changer, qui a réussi. C'est lui qui l'avait nommé il y a un peu plus de 9 mois, qui l'avait convaincu de rentrer au gouvernement. Et donc, ce matin, c'est Emmanuel Macron qui l'a convaincu de rester au gouvernement et de poursuivre donc cette mission au cœur de l'été.
1: Alors, qu'a-t-il pu lui accorder en échange? Est-ce qu'échange il y a?
2: Alors,
1: on ne va pas le savoir pour l'instant.
2: Un petit peu trop tôt pour vous le dire. Ce qu'on sait, c'est que la loi agricole a été définitivement adoptée hier. Et donc, bon, sur ce point-là, ça paraît un petit peu compliqué.
1: Après, vous savez, de revenir en arrière. On peut pas imaginer
2: de revenir en arrière que ça a été voté par le Parlement, par les deux chambres, à l'Assemblée avec 296 voix. Donc, c'était un peu au-dessus de la majorité absolue. Donc, ça paraît compliqué sur le volet loi agricole à cet acétamipride. Mais on est en période, vous savez, de discussion budgétaire avec Bercy, puisque le gouvernement commence à préparer le budget pour l'année 2027. Peut-être que c'est là que Monique Barbu va pouvoir obtenir des arbitrages favorables.
1: Donc des crédits supplémentaires peut-être,
2: ou des crédits supprimés en moins, peut-être aussi, sur le fonds vert. Peut-être que c'est là qu'est la marge de négociation pour Monique Barbu, pour pouvoir continuer sa mission. Et parce que ce matin, quand elle fait son message sur LinkedIn, elle estime qu'elle n'a plus les moyens d'accomplir sa mission.

0: questions de protection de l'environnement. On est au moment de négociation budgétaire. Je me dis que la fenêtre est peut-être là pour essayer de remettre en haut de la pile la question écologique.
1: Oui, négociation dans la négociation.
0: On sait qu'avec Bercy, ça peut être un peu compliqué puisque les caisses sont vides. Les Français le savent maintenant depuis plusieurs mois, si ce n'est plusieurs années. Donc peut-être que la marge pour la convaincre de rester et de poursuivre sa mission au ministère de l'écologie, c'est peut-être là, sur les négociations pour le budget.
1: Sachant évidemment, et vous le disiez à très juste titre, Aurélie Herbemont, que l'écologie en ce moment c'est un sujet crucial.
0: Mais bien sûr.
1: Les canicules,
0: les incendies.
1: Monique Barbu, visiblement, dit qu'elle reste ministre, et là je cite son cabinet, face à l'urgence d'agir contre les conséquences du changement climatique.
0: C'est vrai qu'en plus, le calendrier est un peu toujours spectaculaire pour une démission d'un ministre de l'écologie en plein été. Je le disais, on a déjà eu 3 séquences de canicule cet été, ce qui est déjà énorme, avec évidemment plein de conséquences sur l'agriculture, sur les feux de forêt, etc. Donc oui, il y a une urgence climatique et qu'elle a chevillé au corps. C'était pas une politique avant d'entrer au gouvernement, mais c'était une militante de l'écologie, Monique Barbu. Donc même si la politique, ce matin, elle disait que ce n'était pas un monde pour elle et que ça serait définitivement pas son monde si c'était ça la politique. Non, ce qui va être le plus intéressant à observer, c'est les relations entre Monique Barbu et Sébastien Lecornu, parce que vraiment ça a été très tendu ces derniers jours, avec sa collègue de l'agriculture Annie Genevard aussi, voilà, il y a un contexte estival qui fait que l'écologie est un sujet prégnant, donc elle reste en poste finalement après le tour de magie d'Emmanuel Macron.
1: Oui, question d'ailleurs un peu plus générale qui se pose au ministère, qu'il soit de l'environnement ou de la transition écologique. Est-ce qu'on peut y rester avec des convictions extrêmement fortes? Est-ce qu'il faut claquer la porte ou est-ce qu'il faut rester et faire des compromis ou avaler des couleuvres selon le point de vue pour pouvoir agir?
0: Ça, c'est une vraie question. Et la question s'était déjà posée, souvenez-vous, en août 2018. L'été, c'est toujours un peu compliqué avec les ministres issus de la société civile, les ministres de l'écologie et de la société civile d'Emmanuel Macron, puisque Nicolas Hulot, il avait claqué la porte fin août 2018, après un peu plus d'un an au gouvernement, parce qu'en fait, il était découragé par la politique des petits pas. Donc quand vous êtes face à
1: Et le lobby de la chasse,
0: et
1: en l'occurrence, qui était
0: la goutte d'eau pour Nicolas Hulot, ça avait été effectué. Effectivement, la chasse, les chasseurs qui avaient obtenu des dispositions favorables, plus privilégiées par rapport à l'environnement. Là, la goutte d'eau pour Monique Barbu, c'était l'acétamipride. Et oui, il y a toujours cette tension quand vous êtes un vrai militant de l'écologie et que vous vous retrouvez aux manettes. Aux manettes, alors déjà, il y a d'autres secteurs à prendre en compte. On sait qu'il y a toujours une tension extrêmement vive entre l'écologie et l'agriculture. Ça, c'est pas nouveau, ça date pas de Monique Barbu et Annie Genevard. Vous avez donc cette tension entre différents secteurs qui ont du mal à cohabiter et qui ont des intérêts parfois convergents, parce que le réchauffement climatique, les agriculteurs font partie des premières victimes, mais qui peuvent avoir des intérêts divergents, même s'ils ont un problème commun qui est le réchauffement climatique. Et puis voilà, il y a cette tension entre militants de l'écologie et vie politique. Vous avez des collègues, vous avez Bercy qui vous dit « Ah ben oui, mais là on n'a pas d'argent ». Donc c'est le passage du militantisme écologique aux manettes d'un gouvernement, c'est toujours extrêmement compliqué quand on n'est pas rodé à l'exercice politique et aux coups bas qui peuvent intervenir, à la violence du milieu politique. Ça peut effectivement en décourager certains, mais Monique Barbu donc repart au combat.
1: Mais oui, voilà, elle claquait la porte ce matin et finalement, elle reste convaincue visiblement par Emmanuel Macron. Aurélie Herbemont, service politique de France Info.
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1: Retournement de situation à la une de l'info, Nicolas Crozel, midi 21. Monique Barbu reste finalement au gouvernement.
3: La ministre de la Transition écologique annonce à l'instant avoir accepté de poursuivre sa mission à la demande d'Emmanuel Macron, avec qui elle avait rendez-vous ce matin. Monique Barbu reste ministre

0: pétrole s'envole à nouveau, le baril franchit ce matin la barre des 95$. Le Tour de France, c'est peut-être le jour des échappés, des baroudeurs. 17e étape aujourd'hui entre Chambéry et Voiron, au cœur du massif de la Chartreuse.
1: Les tensions entre Washington et Téhéran augmentent au fil des jours et des nuits de bombardements. Et l'inquiétude américaine en ce moment se porte sur un complexe souterrain près du site nucléaire de Natanz, qui est soupçonné d'abriter des centrifugeuses destinées à un potentiel programme nucléaire iranien. Donald Trump a menacé de viser ces installations et le président américain prévient que les opérations sont loin d'être terminées, Omar Waman.
2: Oui, et dans le collimateur de Washington, il y a donc Pickaxe Mountain, ou la montagne de la pioche en français, un site extrêmement sensible situé à moins de 2 km de l'installation nucléaire de Natanz, bombardée par les États-Unis en juin 2025. Pickaxe Mountain se trouve dans un territoire désertique, à environ 220 km au sud de Téhéran. Selon le Wall Street Journal, qui cite des sources du renseignement israélien, l'Iran y aurait transféré des milliers de centrifugeuses destinées à l'enrichissement de l'uranium, un site que Donald Trump avait déjà désigné le 13 juillet dernier comme une cible potentielle des États-Unis. Nous allons neutraliser Pickaxe Mountain, dites aux Iraniens de se tenir prêts, a lancé Donald Trump lors d'un échange avec des journalistes à la Maison-Blanche.
1: Et pourquoi cet endroit particulier est-il devenu un enjeu stratégique majeur dans le conflit ?
2: Eh bien parce que ce complexe est conçu pour résister à une attaque creusée à plus de 100 mètres sous la roche pour déjouer les bombes anti-bunker américaines. Il est en cours d'aménagement depuis l'explosion qui avait frappé le site de Natanz en 2020. Ces 15 derniers jours, l'Institut pour la science et la sécurité internationale dit avoir observé un trafic accru de camions, un renforcement des tunnels et un périmètre de sécurité élargi. Le président de cet institut estime même qu'il est plausible que des centrifugeuses y aient été installées, ce qui renforce la détermination de Washington à frapper ce site. Avant les frappes américaines de juin 2025, l'Agence internationale de l'énergie atomique, l'AIEA, évaluait à environ 440 kilos les stocks iraniens d'uranium enrichi à 60%, un niveau proche du seuil nécessaire à la fabrication d'une arme nucléaire. Téhéran, de son côté, continue d'affirmer que son programme nucléaire est exclusivement civil.
1: Omar Waman, rédaction internationale de Radio France. C'est Destin qui font l'info. Le chef Alain Ducasse, troisième épisode aujourd'hui, l'art de la résilience, Bernard Thomasson.
3: Le 9 août 1984, la vie d'Alain Ducasse bascule. Le petit avion de tourisme dans lequel il vole s'écrase près de Chambéry. 4 morts, Ducasse est le seul survivant.
4: Dans le pire moment de mon accident, avant les secours, je suis allé jusqu'au point du bonheur de l'au-delà. J'étais bien heureux, c'était le défilé de ma vie. Je savais que c'était terminé, dans ma tête c'était terminé, jusqu'au moment où des hommes sont apparus. Peut-être pour moi un des plus beaux moments de ma vie de voir un être humain.
3: Ce jour-là, Alain Ducasse se rend à Courchevel avec le directeur du Biblos Saint-Tropez pour y ouvrir un restaurant. Les conditions météo ne sont pas bonnes, le piper aztèque se perd dans le brouillard et tombe au sol. Le cuisinier va passer un an à l'hôpital, subir 13 opérations et rester 3 ans en fauteuil roulant ou à marcher avec des béquilles. Il décide pourtant d'y croire.
5: C'est l'histoire du bouton, je suis en off, il faut repasser en on. Pour passer en on, c'est un matin, une décision, il faut oublier pour continuer.
3: Pour comprendre cette détermination, il faut remonter à son adolescence. Depuis toujours, Ducasse joue son destin dans ce qu'il appelle ses décisions du matin. Elles sont le fruit d'une ou deux nuits de réflexion, il les prend seul et il s'y tient fermement. Et la première de ses décisions du matin fut d'imposer à ses parents son désir de devenir cuisinier. Après le drame, repasser le bouton en on, comme il dit, consiste à concevoir dans sa tête les menus du futur restaurant.
5: Chez le Biblos des Neiges, mes proches, ceux avec qui je travaillais pour le faire, ont disparu dans l'accident, donc je suis le seul à avoir la mémoire de ce qu'il fallait faire, donc je délivre ce que nous avions décidé de faire avec des béquilles en chaise roulante, n'étant jamais sûr ni de revoir, ni de remarcher. Aujourd'hui, je vois et je remarche, donc c'est que du bonus.
3: Sa phénoménale mémoire des goûts lui permet en effet de définir les plats et d'associer mentalement les saveurs. Par la suite, il travaillera toujours de la sorte.

0: Surtout, Alain Ducasse décide, à ce moment-là, d'aller au bout de ses ambitions, de se faire plaisir. Désormais, ses projets n'auront pas de limites, comme le confirmera quelques années plus tard l'un de ses chefs exécutifs, Christophe Moret.
1: Je pense que c'est un boulimique. La envie de profiter pleinement de la vie, envie de pouvoir engranger un maximum de choses. Je pense que quand vous échappez à la mort d'un fil, vous voyez la vie différemment après.
0: Le mot « échec » disparaît du vocabulaire du miraculé Alain Ducasse. L'homme est devenu d'une résilience absolue. Quelques exemples. 2018, Ducasse perd la concession des restaurants de la Tour Eiffel. C'est un véritable coup dur. À la fin de la même année, il met à l'eau un bateau-restaurant électrique sur la Seine.
2: Est-ce que je peux avoir les 10 homards au pass, s'il vous plaît ?
3: Tout ici est cuisiné à bord. Une brigade de 40 personnes s'active pour élaborer pendant la croisière des plats raffinés.
2: On réclame une volaille, un bœuf saignant.
0: Ce nouveau restaurant flottant, bijou de technologie, donne au chef un goût de revanche.
4: Il y a une saine compétition, c'est normal. On va continuer à savourer Paris d'une autre manière.
0: Autre exemple, 3 ans plus tard, nouvelle tornade dans le milieu de la gastronomie. Alain Ducasse est remplacé au Plaza Athénée par un jeune chef médiatique et ami des stars, Jean Humbert. Ducasse se replie aussitôt au Meurice, l'autre grand palace parisien, comme si de rien n'était.
5: D'abord, nous sommes le palace le plus parisien, au cœur de Paris, à côté de la rue de Rivoli. Voilà, je suis bien ici. Au Meurice, on va réinventer une cuisine française contemporaine, toujours avec une grosse influence végétale.
0: Ce végétal au cœur de la cuisine de Ducasse et qui renvoie bien sûr à la naturalité qu'il avait créée en 2014 au Plaza. Sans cesse, Alain Ducasse se projette vers l'avenir. Un avenir qu'il a délibérément choisi après son accident d'avion de passer loin des fourneaux. Jeune trentenaire, il devient chef d'entreprise et délègue un maximum de tâches à ses collaborateurs. Un choix parfaitement assumé.
6: Je pense qu'il faut que les chefs arrêtent de faire croire qu'ils sont toujours derrière leur fourneau. Il faut arrêter de prendre les clients pour des gogos. C'était pas Enzo Ferrari qui cirait les boulons de ses Ferrari. Il faut un jour oser le dire.
0: Ducasse lâche donc les couteaux, laisse la main à ses seconds et se consacre à son devoir d'inventivité. C'est le début d'un empire de la gastronomie.
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7: Bonjour Laurence Dezélé.
9: Bonjour Hercine.
7: C'est une belle journée d'été dans l'ensemble.
9: Oui, mais alors en ce moment, on observe quand même une nébulosité plutôt compacte qui s'accroche du Pays de Caux en allant vers la Picardie et les frontières du Benelux. C'est couvert aussi sur le sommet des Pyrénées, le relief Corse et le Mercantour avec quelques averses. Partout ailleurs, en effet, c'est une très belle journée d'été avec un ciel dégagé. On notera ce Mistral qui souffle à 50 km/h en rafale dans le couloir rhodanien. Attention donc à de possibles reprises de feu. On reste prudent.
7: Oui, on l'entendait tout à l'heure effectivement dans le Var avec les pompiers qui étaient en ligne avec nous. Les températures, Laurence ?
9: On relève actuellement 20 degrés à Dunkerque, 31 à Quimper, 27 à Paris, 28 à Colmar, 31 à Lyon, 35 à Toulouse et 37 tout de même à Albi.
7: Laurence Dezélé pour les prévisions météo de France Info, midi et demi. Benjamin Recouvreur.
10: Finalement, elle reste au gouvernement. Emmanuel Macron n'a pas accepté la démission de Monique Barbu, la ministre de la Transition écologique, qui a participé au Conseil des ministres ce matin et a donc accepté de poursuivre sa mission face à l'urgence d'agir contre les conséquences du changement climatique, selon son cabinet. Elle avait annoncé ce matin sa démission après le vote par le Parlement de la loi agricole hier soir, qui réautorise notamment l'usage de certains pesticides comme l'acétamipride. Le recul environnemental de trop avait-elle écrit. Les conséquences du réchauffement climatique cet été, elles sont en ce moment dans nos forêts avec des incendies en cours et plusieurs foyers toujours actifs dans le Var. À Pontevès, 2500 hectares parcourus par ce feu et un vent de sud-est qui continue d'alimenter les flammes selon le préfet. 1100 pompiers sont toujours mobilisés alors que 4 personnes ont été blessées, incommodées par les fumées et 10 habitations détruites. Le ministre de l'Intérieur, Laurent Nunez, lui est attendu à Saint-Médard-en-Jalles, en Gironde, cet après-midi, dans la caserne où était rattaché les deux pompiers morts hier dans la lutte contre un violent incendie proche de l'aéroport de Bordeaux-Mérignac. Il était soupçonné d'être l'un des rabatteurs en France du criminel sexuel américain Jeffrey Epstein. Daniel Siad, recruteur de mannequins, a été retrouvé mort chez lui dans les Hauts-de-Seine. C'est le parquet de Nanterre qui l'a confirmé ce matin. Margot Steve, une enquête a été ouverte.
11: Oui, enquête ouverte pour déterminer les causes de la mort de cet homme de 69 ans. C'est sa colocataire et une voisine qui ont appelé les secours après avoir découvert son corps dans son pavillon à Colombes, en banlieue parisienne. Victime d'un arrêt cardiaque, il n'a pas pu être réanimé, mais la justice estime que des interrogations demeurent sur les causes de son décès. Une autopsie et une analyse toxicologique vont donc être réalisées. Un décès qui vient donc clore les investigations qui visaient Daniel Siad depuis février et la publication des Epstein Files où son nom apparaissait plus de 2000 fois. Il était aussi visé par au moins 5 plaintes de femmes qui l'accusent de viol et de traite des êtres humains. Tout accuse le recruteur de les avoir livrés à Jeffrey Epstein et à d'autres hommes sous couvert d'un travail dans le mannequinat. Des accusations que Daniel Siad avait toujours fermement niées. Il n'avait, à notre connaissance, jamais été entendu par la justice.
10: Les précisions de Margot Steve, service police-justice de France Info. Le prix du pétrole repart à la hausse. Le baril repasse la barre des 95$ aujourd'hui. Conséquence de la reprise des frappes en Iran et du blocage à nouveau du détroit d'Ormuz. Des frappes américaines qui ont continué la nuit dernière pour le 11e jour consécutif avec des répliques iraniennes. La Jordanie, notamment, a été visée par des tirs ce matin. Et puis dans une petite heure, maintenant, le peloton du Tour de France s'élance dans la dernière étape avant le final dans la haute montagne des Hautes-Alpes. 17e étape aujourd'hui entre Chambéry et Voiron. 174 km d'un parcours accidenté. Plus de 2000 mètres de dénivelé tout de même. Idéal pour les échapper et pourquoi pas une première victoire française.
7: Mais oui, les informés du Tour vont revenir avec Fabrice Rigobert dans une dizaine de minutes maintenant. Benjamin Recouvreur pour l'info. La réouverture particulièrement attendue au musée du Louvre, celle de la galerie Apollon, où ont été dérobés en octobre dernier les joyaux de la couronne. On va voir à quoi ressemble aujourd'hui cette galerie. Anne Chépeau nous attend sur place dans quelques minutes. D'abord, cet incendie qui court toujours sur plus de 2000 hectares maintenant dans le département du Var.
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7: 2500 hectares même qui ont déjà brûlé dans l'arrière-pays varois. Au départ, la commune de Pontevès, puis Cotignac, Corins, Montfort-sur-Argence. Plusieurs centaines de personnes ont été évacuées, dont notre invitée Edwige. Bonjour Edwige.
13: Oui, bonjour.
7: Merci d'être en ligne avec nous sur France Info. Vous gérez un gîte à Sillan-la-Cascade. C'est tout près de Pontevès, c'est ça ?
13: Oui, on est en face, en fait. On voit la montagne de Pontevès en face de chez nous.
7: Et votre commune a été menacée par les flammes ?
13: Oui. Hier après-midi, on a eu une demande d'évacuation à 16h. Donc, la gendarmerie et les pompiers sont passés dans la rue et nous ont fait tous évacuer.
7: Depuis votre gîte et votre maison, j'imagine, vous pouviez donc voir cet incendie qui se rapprochait de chez vous ?
13: Oui, en fait, on voyait les flammes et les fumées épaisses. Et quand on nous a demandé de partir, on est tous partis.
7: Vous avez eu peur ?
13: Oui. Oui, très peur. Enfin, c'est impressionnant. C'est très, très impressionnant.
7: On a parlé d'un ciel rouge à ce moment-là.
13: Ah oui. Oui. Et puis même dans la soirée, la lune était rouge. Enfin, ça fait très peur.
7: Qu'est-ce qui s'est passé
13: avec tous les gens.
7: Oui, qu'est-ce qui s'est passé ensuite pour vous, Edwige, quand l'alerte a été donnée ?
13: On avait rendez-vous tous à la salle commune de Sillan-la-Cascade, au Bastidon, pour faire un recensement des habitants avec notre nom, prénom, adresse et à l'heure d'arrivée.
7: Il y avait des gens dans votre gîte à ce moment-là ? Oui. Vous n'étiez pas seule ?
13: Oui, oui. Non, on n'était pas seuls et ils sont venus avec nous au Bastidon se faire recenser également.
7: D'accord, donc vous avez emmené avec vous les gens qui étaient dans votre gîte,
13: oui.
7: Vos animaux aussi ?
13: Oui. Oui.
7: Donc ils sont venus, ils ont été hébergés avec vous, vous êtes allés dans la famille, c'est ça, un petit peu plus loin ?
13: Voilà, après, dans un moment après, quand on a vu qu'au Baptiston, bon, on voyait les fumées arriver, on leur a dit, vous venez avec nous, et on est allé sur Entrecasteaux, où mon papa a eu une maison.
7: Et alors, à quel moment...

0: avez-vous pu regagner votre gîte, si tel est le cas, à Sillan-la-Cascade ?
1: À 23h hier soir.
0: Et pas de dégâts ?
1: Non. On a été préservés, merci aux pompiers, vraiment, parce que sans eux, on serait rien.
0: Vous les voyez toujours, les pompiers, là, pas très loin de chez vous, j'imagine ?
1: Les canadaires passent au-dessus de la maison, là.
0: Oui, et vous savez si le feu s'étend encore ou pas ? Est-ce que vous en parlez avec eux ou avec d'autres gens autour de vous ?
1: Non. On voit toujours les fumées. Mais là, le feu est plus bas sur Cotignac et Montfort-sur-Argence. Donc, c'est pour ça qu'il y a, vraiment les canadaires qui passent au-dessus et qui doivent faire des largages parce que le vent s'est relevé et ça, c'est l'ennemi du feu.
0: Et apparemment, on annonce du vent également pour demain.
1: Oui.
0: Vous êtes inquiète pour la suite des événements, Edwige ?
1: Ah oui. En plus, là, le feu, il n'est pas favorable pour eux. Enfin, le vent n'est pas favorable parce qu'il arrive du sud. Mmh. Donc, ça veut dire qu'il est remonté.
0: Merci beaucoup, Edwige. Hein. Je comprends que c'est
1: merci à vous.
0: Pas facile de raconter ce genre d'expérience quand on a aussi peur que ça face à un incendie de cette ampleur, 2500 hectares brûlés dans l'arrière-pays varois. Et donc, vous êtes à Sillan-la-Cascade, juste à côté de Pont-Évès, où votre gîte a été menacé par les flammes et finalement, pas de dégâts. Tant mieux pour vous. Merci encore de ce témoignage avec nous sur France Info. L'audition de Cédric Jubilard qui a affirmé, reconnu avoir étranglé son épouse Delphine Ossaguel, épouse Jubilard, c'était en décembre 2020 dans leur maison de Cagnac-les-Mines. Ce sont les aveux que Cédric Jubilard a formulés il y a tout juste une semaine devant la justice. Bonjour David Di Giacomo.
2: Bonjour.
0: Service police-justice de France Info. Vous avez pu consulter cette audition, ce moment où Cédric Jubilard avoue qu'il a tué sa femme.
2: Oui, et je vous livre sa version des faits. Il dit s'être couché ce soir-là vers 22h30. Je dormais mal, on parlait de divorce. L'ambiance était toxique, précise-t-il à la magistrate. Il poursuit. Je me suis réveillé vers 1h du matin. Je suis allé dans le salon. Delphine m'a dit « Qu'est-ce que tu fous là ?» Elle m'a montré son téléphone. J'ai eu l'impression que c'était une photo d'elle un peu sexy. C'est parti. Ensuite, en insulte, elle m'a dit « T'es qu'un toxico. Je fais bien de me barrer. J'en ai trouvé un qui me fait mieux l'amour que toi. » Et toujours, d'après le récit de Cédric Jubilard, cette dernière phrase prononcée par sa femme lui a fait, je le cite, péter les plombs, et c'est ce qui a provoqué son passage à l'acte.
0: D'après les déclarations de Cédric Jubilard, que se passe-t-il à ce moment-là ?
2: Je voulais qu'elle se taise, je n'en pouvais plus. Je l'ai attrapé par le cou et j'ai serré. Je lui disais tais-toi, tais-toi. Je le répétais en boucle 30, 40, 50 fois. Il décrit la scène en détail. Elle était face à moi. Je me souviens que je regardais mes pieds. Je ne voulais pas croiser son regard. Elle est tombée. Inerte, il m'a fallu quelques instants pour réaliser que je venais de tuer la mère de mes enfants.
0: Et après ça, David, Cédric Jubilard raconte comment il a fait disparaître le corps.
2: Oui, exactement. Il raconte être tétanisé et ne pas vouloir que ses enfants voient leur mère comme ça. Le peintre plaquiste prend alors la route en pleine nuit. À une dizaine de kilomètres de sa maison, il voit des monticules de terreau dans un champ. Il s'arrête, creuse avec ses mains, dépose le corps, le recouvre et repart chez lui. Il dort quelques minutes et au réveil, il réalise, avance-t-il, avoir commis quelque chose d'abominable. Je me suis alors enferré dans mon mensonge, précise Cédric Jubilard à la magistrate.
0: Après ces aveux, David, que disent les avocats des proches de Delphine Ossaguel, épouse Jubilard ?
2: Alors, plusieurs avocats des parties civiles ont réagi sur France Info et c'est vrai qu'ils sont plutôt perplexes. Ils soulignent des incohérences dans le récit que je viens de vous livrer. Philippe Pressec, par exemple, qui défend l'une des cousines de Delphine, a du mal à croire qu'elle ait insulté son mari ce soir-là.
3: J'ai le sentiment qu'il vient de tuer sa femme deux fois. Donc il a joué la fable de l'innocence pendant 5 ans. Et là, il va nous jouer la fable du meurtre non prémédité. Et surtout, finalement, c'est la faute de sa femme, c'est à cause d'elle. C'est elle la méchante, hein. C'est elle qui va l'agresser, l'insulter, lui faire péter les plombs. Alors ça, je trouve ça particulièrement odieux et surtout particulièrement opposé à ce qu'était la personnalité de Delphine Ossaguel.
2: Ce qui trouble Philippe Pressec, hein, dans ce que dit Cédric

0: Jubilard, c'est l'absence de préméditation. Pour lui, au contraire, il a bien préparé son geste.
1: Admettons une seule seconde qu'on croit la fable selon laquelle, voilà, il a pété un câble, il a serré, elle est tombée inerte. Il est saisi par l'horreur du crime. Il le dit, j'ai commis quelque chose d'abominable. Et la première chose qu'il fait, c'est d'aller jeter son épouse comme un chien crevé dans un champ et le recouvrir de fumier. Mais c'est quelque chose d'atroce. Personne ne fait ça.
0: Alors, les nouvelles investigations à venir porteront justement sur la question d'une éventuelle préméditation. On sait que 10 jours avant la nuit fatidique du 15 décembre 2020, le téléphone de Cédric Jubilard a été géolocalisé tout près du champ où il a enterré son épouse. La question d'un repérage se pose, assurent les avocats des proches de Delphine Ossagel.
2: David Di Giacomo, service police-justice de France Info. La réouverture la plus attendue de cette journée, c'est au musée du Louvre, la galerie d'Apollon, à l'endroit même où ont été volés en octobre dernier les joyaux de la couronne, 88 millions d'euros de butin. Elle a rouvert ce matin cette galerie, 9 mois après le cambriolage. Bonjour Anne Chépeau.
3: Bonjour Hercine.
2: Service culture de France Info, vous avez assisté à cette réouverture.
3: Oui, c'est un peu avant 9h ce matin que les superbes grilles de la galerie d'Apollon ont été rouvertes par le président du musée, Christophe Leribaud, et par la ministre de la Culture, Catherine Pégard.
4: Je crois quand même qu'il faut dire l'émotion qu'il y a aujourd'hui à pénétrer dans cette grande galerie du Louvre. Elle va être partagée par tous ceux qui vont se presser ici.
3: Une galerie désormais vide de toute collection. Les bijoux qui n'ont pas été dérobés lors du cambriolage du 19 octobre ont ainsi été retirés, ainsi que les vitrines dans lesquelles ils se trouvaient. Le président du musée, Christophe Leribaud, a expliqué ce qu'allaient devenir les collections autrefois présentées dans la galerie d'Apollon.
5: La collection de gemmes, c'est-à-dire les cristaux taillés, etc., ces très très belles collections qui étaient dans les grandes vitrines, vont retrouver de nouveaux emplacements dans le département des objets d'art, du côté de l'aile Richelieu, dans les vitrines d'ailleurs, son compte empire très belle qui avait été conçue pour elle. Donc ça, c'est une question de mois, parce qu'on en profite du coup pour revoir la sécurité de ces vitrines et les restaurer. Pour ce qui est des joyaux eux-mêmes, hein, du régent, etc., pour ça, on a besoin de créer une salle hautement sécurisée. Ça prendra un petit peu plus de temps pour pouvoir les présenté.
2: Et peu de temps après ça, Anne Chépeau, les visiteurs sont arrivés dans la galerie à partir de 9h15.
3: Oui, beaucoup d'étrangers évidemment en ce début d'été, mais aussi quelques Français comme Céline, heureuse de redécouvrir la galerie. Même si vous allez l'entendre, il faut s'habituer au vide.
6: Je n'ai jamais apprécié ce décor comme aujourd'hui, puisque avant on était focalisé sur le contenu. Et là maintenant, alors j'ai une comparaison, c'est la galerie des glaces à Versailles, puisque je suis Versaillaise, amie de Versailles, etc. C'est vraiment très très beau. Je suis surprise, peut-être choquée par le vide. Je pensais qu'on aurait réaménagé, mais je ne pensais pas qu'on aurait supprimé l'ensemble des objets d'art.
3: Ce matin, parmi les premiers visiteurs, il y avait aussi Florence, une guide conférencière qui accompagnait un groupe de visiteurs étrangers.
7: Notre première visite avec mon groupe ici, dans la somptueuse galerie d'Apollon. Ce sont les bijoux, évidemment, mais c'est l'une des plus belles galeries du musée.
3: Ça vous fait quoi de revenir ici?
7: Ah ben moi je suis très émue, très émue. C'est un mélange d'émotions, de fierté d'être ici et puis en même temps de tristesse de ne plus pouvoir admirer ces joyaux.
3: Et il va falloir être patient car la création d'un espace sécurisé au sein du musée pour les accueillir pourrait demander plusieurs années.
2: Anne Chépeau, service culture de France Info.
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2: Toute l'actu en bref, à 12h45, Benjamin Recouvreur, Monique Barbu reste au gouvernement.
9: La ministre démissionnaire de la transition écologique accepte de poursuivre sa mission à la demande du président Emmanuel Macron qui a refusé sa démission ce matin. Son cabinet évoque l'urgence d'agir face au changement climatique. Elle avait choisi de démissionner après son désaccord sur la loi agricole votée hier soir et la réintroduction de 2 pesticides interdits. À moins d'un an de l'élection présidentielle en France, le gouvernement propose de durcir les peines pour tous ceux qui diffusent des fausses informations, alors que les autorités alertent sur un risque accru d'ingérence étrangère en ces périodes électorales. Ces peines pourront aller jusqu'à 3 ans de prison. Le feu est toujours menaçant dans le Var. 2500 hectares parcourus à Pontévès. 1100 pompiers restent mobilisés. 10 habitations ont été détruites par les flammes, selon le préfet. Et puis la tendance se confirme. Le livret A n'a plus la cote auprès des Français. Les retraits ont atteint des niveaux records au premier semestre de l'année 2026. Près de 6 milliards d'euros, un record depuis près de 20 ans.
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2: Et retour sur la route du Tour de France.
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1: Merci Arsine, et de retour effectivement ici à Chambéry avant le départ de cette 17e étape et 174 km entre Chambéry aujourd'hui et Voiron, une étape sans doute pour baroudeurs. Bonjour Fanny Lechevestrier, bonjour Jean-François Bernard.
2: Bonjour Fabrice.
3: Bonjour Fabrice.
1: On va vivre avec vous cette étape tout à l'heure et j'en profite également pour accueillir Thibaut Collet. Bonjour Thibaut.
4: Bonjour.
1: Vous êtes l'un des successeurs de Renaud Lavillény, même si celui-ci n'a pas mis un terme à sa carrière. Vous allez participer prochainement au championnat de France de saut à la perche à Albi dimanche et championnat d'Europe aussi. Et vous êtes aujourd'hui présent sur ce Tour de France. Un mot pour commencer peut-être sur cette étape, Fanny, Jean-François. Quel est le programme aujourd'hui et vers quoi se dirige-t-on dans cette 17e étape du Tour de France ?
2: Ah, pas facile, hein. Faudra avoir une petite baguette magique. Est-ce que c'est un sprinter qui va s'imposer à Voiron ou alors un baroudeur ? C'est difficile à dire. On vient de faire les 5 derniers kilomètres, Jean-François. Il y a une bosse qui n'est pas répertoriée dans le final. Ça pourrait permettre à un homme fort, peut-être un Mathieu Van Der Poel, de partir ?
3: Oui, mais moi je pense plus à un Mats Pedersen. Mais voilà, ce sont des coureurs qui font partie aujourd'hui de ceux qui peuvent aller chercher la victoire d'étape. Après, on en oublie certainement parce que quand on fait le point, on voit bien qu'il n'y a pas beaucoup d'équipes qui ont gagné des étapes sur ce tour. Il y en a beaucoup de bredouilles. Et puis on se rapproche, bien entendu, de Paris. Et on sait que les deux montées de l'Alpe d'Huez ne seront pas faites pour certains coureurs. Donc on aura beaucoup de candidats aujourd'hui à la victoire. C'est vrai que c'est un parcours quand même assez vallonné. Et avec un final, c'est vrai, les 5 derniers kilomètres qui sont en faux plat montant, même on va dire bien montant. Et ensuite, le dernier kilomètre, alors là,
2: une descente et des virages dans tous les sens.
3: Il fallait la trouver, celle-là, c'est arrivé, elle est quand même assez exceptionnelle là.
1: Alors, on va suivre ça avec beaucoup d'attention. Thibaut Collet, on arrive près de chez vous. Hein. Vous êtes, le perchiste originaire de Grenoble. Et vous avez un lien particulier avec le Tour de France. Racontez-nous.
4: C'est ça. En fait, moi, je suis le fils de Philippe Collet, qui est chronométreur sur le Tour de France depuis X années aujourd'hui avec la société Matsport. Et qui donc a toujours baigné dans le cyclisme. Du coup, on a toujours eu ce lien un petit peu familial entre l'entreprise familiale et le Tour de France, qui fait que, on a toujours suivi ça avec attention.
1: Quand on regarde votre physique, vous n'êtes pas trop grimpeur quand même. Ce serait plus sprinter dans le peloton du Tour de France.
4: Plutôt sprinter, effectivement. Je suis un petit peu lourd, je pense, pour un grimpeur. Mais au niveau des cuisses, il y a un peu de réserve. Donc je pense qu'on serait plus sur du sprint qu'autre chose.
1: C'est quoi le lien que l'on peut établir entre vélo et saut à la perche en athlétisme ?
4: Alors, entre vélo et saut à la perche, je ne suis pas certain d'en trouver un. Par contre, entre vélo et athlétisme en général, effectivement, quand on prend nos coureurs, nos demi-fondeurs, nos marathoniens, effectivement, là, on se rapproche plus peut-être des coureurs cyclistes, mais nous à la perche c'est plutôt des efforts très courts et intenses, donc difficile de se projeter sur un profil vélo quand même.
1: Alors 17e étape aujourd'hui entre Chambéry et Voiron, on va aller voir ce qu'il se passe du côté du paddock des coureurs, rejoindre François Sauvestre. François, aux côtés d'un coureur de l'une des formations françaises me semble-t-il.
5: Avec Hugo Page de l'équipe Cofidis, Hugo, c'est peut-être la toute dernière chance pour les sprinteurs parce que les difficultés ne sont pas majeures, même si ça va grimper. Les équipes de sprint dont vous faites partie vont chercher à contrôler.
6: C'est quand même compliqué. On connaît pas le déroulé de la course évidemment, mais après c'est vrai que le départ un peu dur comme ça, avec les descentes techniques qui s'enchaînent, ça peut être quand même propice à une grosse échappée. Donc on va essayer d'être représenté à l'avant tout simplement. Et après on sait qu'on a la carte Milan pour le sprint. C'est pas un sprint facile non plus, donc faudra bien communiquer. Et puis voilà, on verra ce que ça va donner et ce que les autres équipes veulent aussi, parce que je pense pas qu'on partira pour contrôler, donc à voir ce que les autres équipes décident pour nous aider un petit peu dans le déroulé de la course.
5: Ça va pas être simple de jouer sur les deux tableaux.
6: Ah, ça va pas être simple, mais je pense que tout le monde a quand même cette idée-là. Dans tous les cas, faut pas louper l'échappée. Je pense que ça peut être une échappée forcément de costaud quand on voit le début de l'étape, donc essayer d'être représenté devant et après essayer de jouer, hein, c'est presque notre dernière opportunité, il restera Paris, mais essayer de jouer et puis bah, essayer de remplir l'objectif du début de tour qui était une victoire d'étape.
1: François Sauvestre, je vous laisse repartir sur la moto France Info pour suivre cette étape. Vous avez entendu Hugo Page, Jean-François Bernard, Fanny Lechevestrier, c'est effectivement ce scénario que l'on peut prévoir. Et vous le disiez, Jeff, il y a tant d'équipes qui n'ont pas encore gagné sur ce Tour de France qu'à un moment donné, il va falloir se précipiter. Il y a du dénivelé aujourd'hui, on va sans doute avoir une course totalement folle.
2: Avec de fortes vitesses, un petit peu comme ce qu'on avait vu à chaque fois qu'on a une bagarre entre les équipes de sprinteurs et les baroudeurs. Après, on va voir aussi, on est en troisième semaine, qui a encore la force de contrôler les échappées, de laisser peu d'écart. Est-ce que Alpecin va encore y aller ou va décider justement de mettre un Mathieu Van Der Poel à l'avant faut
3: oui,
2: voir.
3: Oui, c'est un peu ça. C'est difficile vraiment de faire des plans sur la comète. Bien entendu, toutes les équipes en ont fait. Ça, c'est clair. Maintenant, je pense à cette échappée. Mais comme on le disait tout à l'heure du côté de Cofidis, va falloir être costaud parce que pour sortir dans celle qui va partir, vous savez, on a vu des bagarres pendant plus de deux heures et demie avant que les échappées partent. Vous allez me dire, on est en troisième semaine, c'est peut-être pas pareil.
2: Puis avant, on avait la Quickstep qui contrôlait le peloton pour Tim Merlier. Merlier a abandonné, donc ça fait une grosse équipe en moins qui peut contrôler les échappées. Faut voir, Lidl Trek a montré qu'elle était très forte depuis le début de ce Tour de France. Ça va être intéressant.
1: Thibaut Collet, plusieurs fois champion de France de saut à la perche, vous suivez un coureur particulièrement dans ce Tour de France. Alors évidemment, tout le monde n'a Dieu que pour un certain Paul Sexas.
4: Effectivement, on sait que voilà, il y a cette jeunesse qui arrive avec Paul Sexas, qui est on va dire qu'il y a un niveau exceptionnel au vu de son âge. Après, il y a aussi Lenny Martinez qui est dans le top 10 actuellement du classement. Donc, on a deux Français dans le top 10. Moi, je suis un petit peu chauvin. Je suis pour mes petits Français. Donc, allez les gars.
1: Et Paul Sexas, qui est un coureur dans cette grande équipe Décathlon CMA-CGM, quatrième du classement général. Il est à 10 secondes. Le podium, vous le voyez pour lui. Il a seulement 19 ans. Quand on est très, très jeune coureur, premier tour de France, vous n'êtes pas un ancien cycliste, mais vous êtes un sportif de haut niveau. Vous auriez un conseil à lui donner, Paul Sexas, dans ce tour-là?
4: Pas vraiment de conseil, mais je pense qu'il en est vraiment conscient. Il est jeune, il a 19 ans. Si le podium est accessible, il ira le chercher. S'il l'a pas cette année, il a encore tout l'avenir devant lui pour aller chercher ses belles places. Donc je suis confiant pour lui et effectivement, moi j'y crois sur le podium.
1: Quel regard vous portez sur tout l'entourage? On le voit, il y a énormément de monde autour de lui, une passion, une ferveur populaire qui est en train de croître de plus en plus. Ça doit être une pression difficile à maîtriser.
4: Je pense que c'est pas facile à gérer, effectivement. On voit l'engouement qu'il y a autour de lui. Pour un sportif français, forcément, c'est génial. Mais je pense que la pression doit pas être simple à gérer. Après, je pense qu'il est très, très bien entouré. Et en tout cas, depuis le début du tour, on voit qu'il gère ça d'une main de maître avec ses équipes. Donc, effectivement, il est jeune, mais il est déjà très mature et prêt pour de belles choses plus tard.
1: Bon, Thibaut Collet, je vais vous laisser repartir. Vous allez vous entraîner cet après-midi parce que votre actualité, vous, c'est Albi, les championnats de France.
4: Exactement, championnat de France élite ce week-end pour aller chercher la sélection pour les championnats d'Europe d'athlétisme qui auront lieu à Birmingham.
1: Pour aller toujours plus haut en termes d'objectifs, votre record c'est 5m95.
4: C'est ça. Aller chercher la barre des 6 mètres prochainement, c'est l'objectif.
1: Comment on y parvient quand on regarde Renaud Lavillenie, hein, qui a été recordman du monde, et quand on voit tous ces champions qui sont largement au-dessus de 6 mètres?
4: Ben, c'est comme dans tous les sports, c'est beaucoup d'entraînement, c'est plein de petits détails, de petits réglages. Sur la saison d'été, c'est essayer d'avoir des bonnes conditions au niveau du vent, au niveau météo. Ça, c'est des choses qu'on maîtrise pas toujours, mais en tout cas, c'est continuer à s'entraîner, jamais lâcher, et puis ne rien laisser au hasard.
1: Merci d'être venu ce matin sur le plateau des Informés du Tour, Thibaut Collet, plusieurs fois champion de France de saut à la perche avant ces championnats de France du côté d'Albi. On parlait de Paul Sexas, Jean-François et Fanny, après sa superbe performance hier lors du contre-la-montre. Voilà, les principales difficultés, elles arrivent dans une étape comme ça. Il faut rester à l'abri. Qu'est-ce qu'il faut éviter? Évidemment, la chute. Hein. On a vu Lipovitz, on a vu Vingegaard ces derniers jours. On peut perdre le Tour de France tous les jours, Jean-François.
3: Mais non, mais c'est clair, hein. Comme je dis, le podium se dégage pour Sexas parce qu'il y a aussi, bien entendu, ces coureurs qui ont chuté, puis pas n'importe qui, hein. Vingegaard, vous l'avez dit, et puis ensuite Lipovic hier. Maintenant, ça fait partie du Tour de France, ça fait partie de ce sport, hein. Le cyclisme, où, bien entendu, faut toujours rester concentré, comme on le dit. Pour l'instant, Paul Sexas le reste. On a simplement donné une petite phrase qui disait, en fait, là, c'est mental. Donc, on sent quand même qu'il est dans la troisième semaine, je pense.
2: C'est ce qu'il a déclaré hier soir.
3: Ouais. Ouais, et que c'est pas si facile que ça, même si il gère très bien. Pour moi, personnellement, je trouve qu'il a sa place, hein, par rapport à toutes les données qu'on connaissait de lui, par rapport à son début de saison, par rapport à sa saison de l'année dernière, par rapport, on va dire, même depuis le début de sa carrière. C'est pas parce qu'il a 19 ans que...
1: Quand il dit c'est mental, c'est la pression autour de lui.
3: Je pense, tout simplement. Mais je pense que c'est la pression,
2: fatigue
3: aussi.
2: Du peloton, il a pas, on le rappelle, hein, il n'avait pas couru plus de 8 jours encore en World Tour, en élite. Donc voilà, il y a aussi le mental, c'est aussi l'usure, justement la concentration dont vous parliez au quotidien, chaque jour, parce que la pression médiatique, oui, elle l'aime. Enfin, il est quand même très très protégé. On a très très peu accès. À lui, et vraiment c'est à chaque fois une minute par-ci par-là, donc on peut pas non plus dire que il passe beaucoup de temps et qu'il perd du temps avec les journalistes,
1: et parfois 30 secondes en anglais, 30 secondes en français, hein, donc c'est rapide effectivement, mais et puis Jeff le dit depuis le début de ce Tour de France, c'est un peu le grand casino, ça fait du bruit, un grand casino, Jean-François Bernard,
3: c'est jamais simple d'être dans
1: cette lessiveuse là pendant 3 semaines, et vous avez connu ça d'ailleurs.
3: Oui, non, mais je pense que voilà, là il est vraiment dans ces 3 semaines où il était dans l'inconnu au départ, hein, il l'est encore pour la fin de cette troisième semaine. Il a beau connaître beaucoup de choses, il a beau être solide, parce qu'on voit qu'il est solide, il est pas à l'abri, bien entendu, du moindre petit truc qui dérègle la machine. Pour l'instant, la machine, elle est bien réglée. Il n'est pas vu faire d'erreur, hein, quand on le voit courir. Hier, j'avais un peu peur avec la descente dans le chrono, parce que vu que il a peur de rien, des fois, il faut pas grand-chose pour être par terre. Mais non, il a bien géré. Il est toujours là, il est toujours sur les deux roues. Donc, on verra ce que ça donne. On sait très bien qu'à mon avis, le verdict, vraiment, il sera dans les deux derniers jours de l'Alpe d'Huez, puisqu'on arrivera deux fois là-haut dans les Alpes.
1: Merci beaucoup Jean-François Bernard, Fanny Lechevestrier. On vous retrouve bien sûr toute cet après-midi en direct sur France Info pour vivre cette étape Hercine avec un départ fictif donné tout à l'heure à 13h20, départ réel à 13h35.
0: Merci les informés du Tour, Fanny, Fabrice, Jean-François, Olivia Branger pour les moyens techniques de France Info, la météo.
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0: Il fait encore très beau cet après-midi, Laurence Dezélé.
8: Oui, une belle journée d'été en effet, avec un ciel dégagé pratiquement partout. Cependant, les nuages restent accrochés en ce moment, du Pays de Caux et de la Picardie en remontant vers la frontière belge. C'est nuageux également sur les sommets des Pyrénées, de la montagne Corse et sur le massif du Mercantour, avec des averses orageuses. Le Mistral souffle actuellement à 50 km/h en rafale dans la vallée du Rhône. On se méfie donc car la végétation est toujours très sèche et le risque d'incendie toujours très présent.
0: Oui, les températures, qu'est-ce que ça donne ?
8: Eh bien, en ce moment, on relève 22 degrés au Havre, 25 à Saint-Brieuc, 27 à Paris, 28 à Strasbourg, 29 à Saint-Étienne, 32 à Grenoble, comme à Perpignan, et 38 degrés encore à Carcassonne.
0: Laurence Dezélé pour la météo. Merci d'être avec nous sur France Info, 13h. Le journal de Laura Dulieu. Bonjour Laura.
9: Bonjour.
0: Elle voulait partir, finalement, elle reste.
9: Monique Barbu accepte de poursuivre sa mission au ministère de la Transition écologique à la demande d'Emmanuel Macron, qui a donc refusé sa démission. Monique Barbu en désaccord avec la version de la loi agricole adoptée hier. Le feu est contenu mais toujours pas fixé dans le Var, où plusieurs brasiers sont toujours actifs. 2500 hectares ont été parcourus par les flammes. Dans ce journal également, un revirement du président ukrainien Volodymyr Zelensky limoge son chef des armées. Et puis un espoir pour les personnes souffrant de la maladie de Charcot, un médicament permet de ralentir l'évolution de la maladie pour certains patients atteints d'une forme rare.
0: Laura Dulieu.
9: Elle avait expliqué ce matin dans un long message sur le réseau LinkedIn présenter sa démission à cause du recul environnemental de trop avec le vote de la loi agricole hier au Parlement. Monique Barbu conserve finalement son poste de ministre de la Transition écologique. Hélène Terzian, vous êtes en direct de l'Élysée. Emmanuel Macron refuse donc sa démission et l'a visiblement convaincu de continuer sa mission.
10: Absolument, ça relevait du miracle. Il a eu lieu. Le président qui l'a assuré de son soutien a donc réussi à faire changer d'avis Monique Barbu, qui laissait entendre dès hier pourtant qu'elle n'avait pas d'autre option que de démissionner. Alors, comment expliquer ce retournement de situation ? Eh bien, le cabinet de Monique Barbu explique qu'elle a décidé de rester en poste face à l'urgence d'agir contre les conséquences du changement climatique. C'est ce qu'a confirmé à l'instant la porte-parole du gouvernement, Maud Bréjean.
11: Ils sont en revanche accordés sur trois piliers qui fondent son action. La question des forêts, la question de l'eau et la question de la santé environnementale. Voilà, et donc Monique Barbu a pris cette décision de rester, estimant, mais c'est mon interprétation, que son action serait plus importante, plus impactante et plus déterminante de là où elle est.
10: C'était pourtant loin d'être gagné. Monique Barbu, issue de la société civile, avait mis sa démission dans la balance après le vote au Parlement du projet de loi agricole et qui rouvre la voie à l'utilisation dérogatoire d'un pesticide décrié, ce à quoi la ministre s'est toujours montrée très opposée. Ce revirement constitue le recul environnemental de trop, écrivait Monique Barbu ce matin, la ministre de la Transition écologique, qui reste donc contre toute attente en poste aujourd'hui.
9: Hélène Terzian en direct depuis l'Élysée. Parmi les urgences climatiques évoquées par Monique Barbu, il y a celle des polluants éternels. Lui est le plus petit et le plus persistant des polluants éternels. C'est le TFA et une agence sanitaire de l'Union européenne vient d'abaisser les seuils de doses admissibles sans danger pour la santé humaine. Ce polluant est présent partout dans les sols, l'eau et donc dans notre alimentation. Il provient entre autres des pesticides. Ces nouvelles recommandations pourraient entraîner des contrôles plus stricts de l'eau potable.
0: France Info, 13h03, Laura Dulieu dans le Var. Les pompiers luttent toujours contre un très très gros incendie.
9: 2500 hectares parcourus par les flammes, 10 maisons détruites et des centaines d'habitants évacués dans le secteur de Pont-de-Vesse. Le préfet du Var, Simon Babre, faisait tout à l'heure le point de la situation sur ce feu toujours pas fixé.
12: Alors le feu du Grand Bessillon est toujours un feu actif. À l'heure qu'il est, on ne peut pas dire qu'il est fixé. La lutte contre cet incendie par les sapeurs-pompiers, par 1200 sapeurs-pompiers à l'instant T, se poursuit de façon acharnée, puisqu'il y a plusieurs brasiers qui sont alimentés par un vent de sud-est. L'objectif, c'est de multiplier les actions pour que les brasiers soient réduits en intensité et qu'on ait une situation la plus favorable possible à la reprise du Mistral en début d'après-midi. L'important, c'est d'être le plus efficace possible jusqu'à la reprise du Mistral. Ensuite, de tenir pendant la période de l'après-midi, qui sera la période de Mistral chaud, avec des rafales jusqu'à 40, 45, 50 km/h qui sont annoncées, pour que, en fin de journée, nous puissions avoir un bilan qui, je l'espère, ne sera pas aggravé et que nous puissions éventuellement redonner des consignes s'agissant des habitants.
9: Le préfet du Var tout à l'heure et puis en Haute-Corse, malgré 10 jours de lutte, l'incendie dans le secteur de Corté est toujours très actif. Situation défavorable, constate la préfecture, avec des rafales qui montent localement jusqu'à 80 km/h et des taux d'humidité particulièrement faibles. Ce feu a déjà parcouru 260 hectares. Et puis chez nos voisins espagnols aussi, les pompiers luttent encore contre les incendies, dont ce gigantesque feu au nord de Madrid, 30 000 hectares ravagés, l'un des plus complexes de l'histoire de l'Espagne selon les autorités locales. Mathieu de Taillac.
13: Oui, on est à 22 grands feux de forêt qui ont déjà ravagé l'Espagne cet été. C'est 4 fois plus qu'à la même période l'an dernier. Ce sont aussi 100 000 hectares brûlés en 7 mois et un foyer qui concentre l'attention en ce moment, celui de la Mierla. On est dans la province de Guadalajara. Il vient de devenir le deuxième plus grand incendie du pays depuis le début des statistiques qui ont été créées en 1968. Alors le chef du gouvernement Pedro Sanchez s'est déplacé ce midi sur place. On est à une centaine de kilomètres de Madrid. plus de 32 000 hectares sont déjà partis en fumée sur ce seul incendie. Sanchez a insisté sur le besoin de parvenir à un grand accord national face à l'urgence climatique. Puis le président régional, Emiliano García Paje, président donc de la Castille-la-Manche, a dit espérer pouvoir annoncer dans la journée que le feu sera fixé. Et puis il a relevé une note relativement positive dans ce bilan très lourd. Grâce au travail des pompiers, aucune victime n'est à déplorer dans cet incendie de Guadalajara.
9: Mathieu de Taillac, depuis Madrid, pour France Info. Il était soupçonné d'avoir joué les rabatteurs pour le criminel sexuel Jeffrey Epstein. Daniel Siad a été retrouvé mort chez lui à Colombes, dans les Hauts-de-Seine, près de Paris. Le parquet de Nanterre ouvre une enquête en recherche des causes de la mort.
0: À l'international, l'aura du lieu 13h06 sur France Info. Volodymyr Zelensky, qui fait marche arrière.
9: Le président ukrainien avait choisi il y a une semaine de sacrifier son très populaire ministre de la Défense, Mikhailo Fedorov, plutôt que son chef des armées, Alexander Sirski, face au conflit ouvert entre les deux hommes. Un choix qui a mis le feu aux poudres avec des manifestations pour réclamer la tête du chef des armées. Alors hier, Volodymyr Zelensky a cédé et a annoncé à son tour son limogeage. Claude Guibal, faut-il donc y voir un changement de stratégie pour l'armée ukrainienne ?
14: Derrière ce changement d'homme, il y a surtout un message entendu, celui de la colère contre une façon de faire la guerre incarnée par Alexandre Sirski. Ce général de 60 ans, formé à l'école soviétique, très respecté certes pour ses succès militaires, mais après plus de 4 longues années de guerre, il était de plus en plus critiqué pour son commandement très vertical et toutes ses offensives menées au prix de très lourdes pertes. Le ministre qui lui tenait tête, Mikhailo Fedorov, défendait lui une autre vision, plus de drones, de technologies, d'autonomie laissée aux chefs sur le terrain. Des divergences devenues irréconciliables. En remplaçant aujourd'hui Sirski par Mikhailo Drapati à la tête de l'armée, le président ukrainien choisit un profil qui fait la synthèse, un héros de guerre lui aussi, mais plus jeune, très populaire auprès des soldats. Il est réputé pour un commandement proche du terrain et très ouvert à l'initiative de ses subordonnés. Un choix qui est un signal. Zelensky veut une armée qui conserve son expérience, mais retrouve aussi ce qui fait sa force depuis 2022, sa capacité d'innovation et d'adaptation.
9: Claude Guibal, et puis en Russie, une personne a été tuée et 8 autres blessées dans des attaques de drones ukrainiens dans le sud du pays. Attaques qui ont notamment visé des entrepôts du géant de e-commerce Wildberries.
0: Question de santé maintenant. Laura, un réel espoir de traitement pour la maladie de Charcot.
9: Pour la première fois, un médicament cible l'une des causes de cette maladie dégénérative incurable. Et une étude confirme qu'il permet de ralentir l'évolution de la maladie pour certains patients atteints d'une forme rare. La Haute Autorité de Santé maintient donc son autorisation à délivrer le Tofersen à l'ensemble de ces malades, Anne-Laure Danier.
15: Oui, ce médicament est destiné aux malades atteints d'une forme génétique de la maladie de Charcot, appelée aussi sclérose latérale amyotrophique. Elle touche environ 8000 personnes en France. La maladie les paralyse petit à petit et les tue en 3 à 5 ans en moyenne. Pour les porteurs de cette mutation, qui représente une trentaine de nouveaux cas par an, il y a ce nouveau médicament qui réduit la production de la protéine toxique qui détruit leurs neurones. Le professeur Philippe Couratier anime la filière des maladies rares. Il a suivi une cinquantaine de patients traités par Tofersen. Résultat, au bout d'un an, il a observé une réduction de 50% de l'évolution de la maladie.
16: C'est la première fois qu'on observe ça dans la maladie de Charcot. Le Tofersen représente pour le moment le premier traitement qui est capable de modifier le cours évolutif de la maladie. Et je pense qu'on n'est qu'au début de cette histoire, puisqu'il y a un certain nombre d'autres mutations.
15: Ce type de traitement ciblé est testé sur une autre mutation de la maladie de Charcot qui touche des jeunes. Et d'après le professeur Couratier, les premiers résultats sont très encourageants.
9: Anne-Laure Danier, enfin vous nous écoutez peut-être aujourd'hui sur une nouvelle fréquence. France Info a changé plusieurs de ses fréquences depuis ce matin. À Marseille, par exemple, vous nous retrouvez désormais sur le 94.2, le 95.5 à Poitiers.
0: C'était le journal de Laura Dulieu.
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0: Contre toute attente, elle reste. Monique Barbu est toujours ministre de la Transition écologique. Dans quelles conditions a-t-elle accepté de ne pas claquer la porte? On va voir ça dans un instant. Et tout à l'heure, la mort de Daniel Syad, accusé d'être un rabatteur de Jeffrey Epstein, pédocriminel qui lui-même a été retrouvé mort en prison. C'est le volet français de l'affaire Epstein que nous racontera notre invité.
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0: Monique Barbu est donc toujours ministre de la Transition écologique, un véritable retournement de situation qu'on a vécu en direct sur France Info. Aurélie Herbemont, elle avait pourtant présenté sa démission au président de la République.
19: Eh oui, mais il faut croire que le chef de l'État a réussi un tour de magie.

0: Il a convaincu Monique Barbu de rester malgré son désaccord total avec Sébastien Lecornu sur le retour de l'acétamipride. Depuis lundi, elle avait décidé de partir quand elle a vu que Sébastien Lecornu refusait de supprimer cette disposition dérogatoire rajoutée par les sénateurs et qui n'était pas dans la copie initiale du gouvernement. Elle a vu le Premier ministre hier midi pendant une heure pour lui dire son intention de démissionner. Sébastien Lecornu a tenté de la retenir en faisant valoir qu'on était en période estivale, marquée par des canicules, des feux de forêt. Il n'a pas réussi, donc ce matin à 9h, Monique Barbu met sa menace à exécution. Elle annonce sur LinkedIn qu'elle va remettre sa démission au président dans un message où elle règle ses comptes avec le Premier ministre car il n'avait pas tenu son engagement de rayer l'acétamipride de la copie. La politique comme ça, très peu pour elle, mais il faut dire qu'hier soir, Monique Barbu laissait la porte ouverte à une non-démission. Ça dépendrait de ce qui est dit et comment c'est dit lors de son rendez-vous avec Emmanuel Macron, nous confiait-elle. Rendez-vous qui a donc eu lieu ce matin. Elle laissait hier soir la possibilité au chef de l'État de la faire changer d'avis. Et Monique Barbu a changé d'avis. Emmanuel Macron a refusé sa démission et l'a assuré de son soutien, selon le cabinet de la toujours ministre. Ce qui fait quand même dire à un conseiller de l'exécutif: quel sketch.
1: On se dit forcément qu'elle reste, elle accepte de rester en échange de quelque chose, oui, mais quoi, Aurélie ?
0: Alors, le désaccord sur l'acétamipride demeure, la loi a été validée par le Parlement et le gouvernement assume. En somme, avec Monique Barbu, ils sont d'accord sur le fait qu'ils sont en désaccord sur ce que Monique Barbu qualifie de recul environnemental de trop. Monique Barbu, affectée par cet épisode, semblait pourtant regretter d'avoir mis un pied en politique il y a 10 mois, mais elle accepte de rester à la demande du président face à l'urgence d'agir contre les conséquences du changement climatique qui frappe durement notre pays avec 3 chantiers prioritaires: la préservation des forêts, des ressources en eau et la santé environnementale. Et forcément, alors que le gouvernement planche sur le budget pour 2027, on se demande si Monique Barbu a obtenu des garanties de moyens sonnants et trébuchants pour mener à bien son action. Réponse peut-être au prochain épisode du feuilleton qu'on pourrait appeler « Je n'ai pas d'autre option que démissionner, mais retenez-moi si vous pouvez
1: ». Retenez-moi ou je fais un malheur. Aurélie
0: et Herbemont. Et non, le malheur n'a pas eu lieu.
1: Il n'a pas eu lieu. Service politique de France Info. Anne Le Gall nous a rejoint. Bonjour Anne.
2: Bonjour.
1: Service Sciences, Santé, Environnement de la rédaction. Alors, on va voir avec vous le bilan qu'on peut dresser finalement de la politique écologique d'Emmanuel Macron.
2: Oui, Monique Barbu a d'abord indiqué qu'elle souhaitait démissionner car il y avait un recul environnemental de trop. Alors on peut dire effectivement que depuis le début de son mandat, la ligne d'Emmanuel Macron sur le sujet est assez mouvante. Lors de son élection en 2017, il avait promis une politique environnementale ambitieuse. Il avait d'abord nommé symboliquement Nicolas Hulot comme ministre de la Transition écologique et solidaire et 8 ministres plus tard, et ça c'est une instabilité qui reflète aussi la difficulté des arbitrages politiques sur le sujet. Eh bien, le bilan écologique est plus que mitigé, notamment sur le volet agriculture et biodiversité. Certes, la consommation de pesticides ou d'engrais minéraux a diminué depuis 2017 en France, mais la décision du gouvernement il y a 2 ans de changer d'indicateur pour mesurer leur usage a été très critiquée par les associations environnementales, bien avant la réintroduction dérogatoire de l'acétamipride qui vient d'être adoptée. Et il y a une autre critique également formulée non seulement par les associations écologistes, mais aussi par le Haut Conseil pour le Climat, qui est une instance scientifique. C'est la volonté du gouvernement d'accélérer la construction de réserves d'eau pour l'irrigation, car l'eau est amenée à se raréfier et ça pose la question du partage de cette ressource.
1: Et alors, concernant les mesures de la qualité de l'air ou des émissions de CO2, là aussi, on ne peut pas dire que le bilan soit 100% positif.
2: Voilà, car d'un côté, les émissions de gaz à effet de serre ont chuté de 20% entre 2017 et 2024, selon le gouvernement, mais c'est encore une trajectoire trop lente. Nous ne sommes pas de façon régulière sur le rythme de baisse des émissions de 4 à 5% par an qui permet de remplir les objectifs climatiques. Par ailleurs, les polluants atmosphériques ont tendance, là encore, certes à diminuer, mais la suppression des ZFE, les zones à faible émission, pourraient nuire à la qualité de l'air dans les grandes villes. Et par ailleurs, l'objectif zéro artificialisation nette à l'horizon 2050, dont l'objectif est de préserver les espaces naturels face à l'étalement urbain, mais ce dispositif a subi des revers. Le dispositif MaPrimeRénov, créé en 2020 pour rénover 2 millions de logements, a aussi connu beaucoup d'évolutions en 5 ans. Donc même si Monique Monique Barbu a visiblement reçu suffisamment de garanties pour rester au gouvernement, la tâche à accomplir reste encore très conséquente.
1: Et oui, après ce bilan de la politique écologique d'Emmanuel Macron, avec vous Anne Le Gall, service sciences, santé et environnement de France Info. Le front des incendies, maintenant retour dans le Var, où le feu qui est parti du village de Pontevès hier a déjà ravagé plus de 2500 hectares. Il est toujours actif, on l'a entendu avec les pompiers qui sont sur place, 1200 hommes qui travaillent sur les possibles reprises et les points chauds, comme on dit, avec des moyens aériens. Et malgré tous les efforts de ces soldats du feu, une cinquantaine de maisons ont été touchées par les flammes dans le secteur. Il y a eu des évacuations à Montfort, à Corinthe, mais aussi à Cotignac, où se trouve l'envoyé spécial de France Info, Mathilde Vinceneux.
3: Dans la commune de Cotignac, cernée par la végétation, un nuage de fumée plane encore partout au-dessus des maisons. Le feu poussé par le vent s'est dirigé vers les habitations cette nuit. Serge réside en lisière de forêt, il était aux premières loges.
4: Sur les collines, une grande ligne de feu avec des arbres qui s'embrasaient de loin. Je suppose que ça montait au moins à 30 mètres de haut. Le vent était tournant en plus. Ça partait d'un côté, après ça repartait de l'autre, vous voyez. Non, c'était chaud, hein. Très chaud. Ça peut repartir et ils ont annoncé du Mistral. Il y a des fumerolles tout le long, là. C'est de la végétation, hein. Il vaut mieux la végétation que des morts. Hein.
3: Le long d'une rue, des troncs et des poteaux électriques carbonisés fument encore. Des jardins sont en cendres. Quelques touristes font leurs valises. Jessie est revenue constater les dégâts après avoir fui dans l'urgence hier soir.
5: Il y a encore beaucoup de fumée. Ouais. C'est très impressionnant en fait, de voir partir. On ne sait pas à quoi prendre. On ne sait pas comment ça se passe ensuite. Et, je suis soulagée de voir que la maison est toujours là.
3: Jérôme aussi a fait le tour de sa maison. Elle est encore là, alors qu'à quelques mètres, une menuiserie a entièrement brûlé. Un soulagement donc.
6: On est quand même une petite poignée à être rescapée. On a de la chance. On est passé à travers, quoi.
3: Mais d'autres habitants n'ont pas eu cette chance. Certains ont les larmes aux yeux. Quelques maisons ont été impactées par le feu. Une dizaine serait même détruite selon un recensement provisoire. Mais les pompiers ont tout de même évité que l'incendie ne dévale jusqu'au cœur de Cotignac. Sur les flancs du massif du Gros Bessillon qui surplombe la commune, des canadaires, des hélicoptères et des avions d'âche luttent toujours contre des brasiers encore actifs qui menacent aussi les villages de Montfort et de Corinthe.
1: Mathilde Vinceneux, envoyée spéciale de France Info, à Cotignac dans le Var.
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1: Toute l'info en bref à 13h20, Laura Dulieu. Monique Barbu reste donc ministre de la Transition écologique.
2: À la demande d'Emmanuel Macron qui refuse donc sa démission, Monique Barbu accepte de poursuivre sa mission malgré son opposition au retour de l'acétamipride dans la loi agricole votée hier au Parlement. Un maire agressé hier après-midi dans la Vienne, Thomas Boulet, maire de Beux, a été attaqué dans sa mairie. Selon lui, deux personnes cagoulées ont surgi dans son bureau. L'élu a été frappé au visage avant d'être mis à terre. Les assaillants ont pris la fuite. En Espagne, 32 000 hectares ont désormais été ravagés par l'incendie qui sévit au nord de Madrid depuis une semaine. Le président de la région espagnole de Castille-la-Manche espère pouvoir circonscrire le feu d'ici demain. Le coup d'envoi de la 17e étape du Tour de France entre Chambéry et Voiron, 175 km. Le maillot jaune est toujours sans surprise sur les épaules de Tadej Pogacar et le français Paul Sexas pointe à la 4e place au classement général.
1: France Info. C'est le volet français de l'affaire Jeffrey Epstein dont on parle autour de la mort de Daniel Syad qui a été accusé d'être un rabatteur du pédocriminel américain. Daniel Syad a été retrouvé mort dans les Hauts-de-Seine, découvert dans son pavillon précisément à Colombes. On l'a appris ce matin. Bonjour Anthony Monsuit.
10: Bonjour.
1: De la rédaction du magazine Society. Vous êtes le co-auteur d'une grande enquête sur Jeffrey Epstein sous le titre « Ce que vous n'avez jamais lu ». C'était publié dans un double numéro de Society en mai dernier, coécrite cette enquête avec Emmanuel Andréani. Qui était précisément Daniel Syad ?
10: Daniel Siad, en réalité, son prénom était Amar. Il a grandi en Algérie dans les années 50 et il est parti à jeune adulte, il est parti vivre en Scandinavie, il était sportif. Il a passé quelques années là-bas, il a rencontré un créateur de

0: rencontrer à partir de ce moment-là et il travaille avec lui, en tout cas certainement, de manière certaine, à partir de, 2009. Et là, on en est sûr. Et toute sa vie, là, si vous voulez, il a travaillé dans l'industrie du mannequinat. Il a réellement travaillé dans cette industrie. Il a réellement repéré des mannequins, réellement créé des carrières. Mais il y avait ce système parallèle, en réalité, qui existait déjà dès les années 80 dans l'industrie du mannequinat qui, si j'ose dire, acheminait des jeunes femmes, pas toujours vers les défilés, vers les shootings de mode, mais aussi vers des hommes puissants et riches.
1: Est-ce que des accusations précises pèsent sur Daniel Syad dans le cadre de l'affaire Jeffrey Epstein ?
0: Oui, il y a cinq plaintes pour trafic d'êtres humains, et parmi ces cinq plaignantes, trois l'accusent également d'agression sexuelle ou de viol.
1: Donc, ça veut dire que finalement, cette affaire Epstein, c'est largement une affaire française. Si on ajoute au cas de Daniel Syad, celui de Jean-Luc Brunel, qui était aussi un proche d'Epstein et qui est mort, lui, en prison.
0: C'est une affaire française parce que déjà, bah, évidemment, Epstein avait un appartement à Paris et que ses deux recruteurs principaux, j'oserais même dire ses trois recruteurs principaux, étaient français. C'est aussi le cas de Ghislaine Maxwell qui avait la nationalité française, qui est aussi née en France. Donc c'est intrinsèquement une affaire française, c'est ce qu'on raconte dans l'enquête qui est sortie d'ailleurs en livre le mois dernier. C'est qu'en réalité, c'est le point de départ de nombre des fils qui ont fait d'Epstein ce qu'il est devenu. Et principalement sur le recrutement des victimes.
1: Alors évidemment, beaucoup de gens vont se dire encore un mort dans cette affaire. Epstein qui lui-même est mort en prison, Jean-Luc Brunel, je le citais également, mort en prison, et maintenant Daniel Syad.
0: C'est une affaire qui est souvent nimbée de mystère, qui est souvent nimbée de théorie du complot, qu'on est parfaitement en droit de se formuler. C'est normal de réfléchir et de penser à ce qui a bien pu se passer. Moi, une enquête a été ouverte pour comprendre les circonstances de la mort de M. Syad. J'espère qu'elle sera menée à son terme. Je ne vois pas de raison qu'elle ne le soit pas. Je préfère faire attention avec les spéculations parce que c'est souvent ce qui a enseveli la parole des victimes. Si vous voulez, quand on spécule un peu trop, quand on spécule un peu trop loin, ça inhibe la parole des victimes qui ont mis beaucoup de temps à dénoncer, non seulement parce que les faits sont traumatiques et traumatisants, mais aussi parce qu'elles n'avaient pas toujours à dire des choses qui étaient au degré de folie, au degré de violence, que ce que parfois les mystères et les théories du complot sur l'affaire Epstein laissaient entendre. Donc, nous, on a besoin d'avoir accès aux victimes pour qu'elles nous racontent ce qui s'est passé, pour qu'elles aussi disent précisément quels étaient les autres clients de Daniel Syad, ce qui est un volet très important pour nous. Et du coup, on pense avant tout aux victimes, qui sont d'ailleurs, j'en ai parlé à quatre ce matin, qui sont dégoûtés, déçus, extrêmement tristes, car c'était peut-être le dernier moyen d'obtenir justice dans le volet français de l'affaire Epstein, ce monsieur Syad.
1: Est-ce que vous pensez quand même, Anthony Monsuy, qu'on a encore beaucoup de choses à découvrir dans le volet français et le reste aussi de l'affaire Jeffrey Epstein ?
0: Je pense probablement que sur Epstein lui-même et sur ses complicités, il y aura peut-être d'autres choses qui vont sortir. Je pense que le plus gros a été découvert. En revanche, il y a aussi une affaire Syad. Et ça, c'est important à préciser, c'est qu'en fait, Daniel Syad n'avait pas que Jeffrey Epstein comme client. Il avait aussi d'autres hommes que nous avons pour certains identifiés, sur lesquels nous enquêtons évidemment. Donc il y aura peut-être des rebondissements dans le futur à ce compte-là.
1: Bien, merci beaucoup Anthony Monsuy de la rédaction du magazine Society, co-auteur de cette enquête en deux volets du magazine intitulé Epstein, ce que vous n'avez jamais lu. C'est également paru sous forme d'un livre et c'est co-écrit avec Emmanuel Andréani. L'œil de Marion Pépin maintenant sur Internet et les réseaux sociaux à propos de l'adoption d'une loi sur la présomption de légalité des tirs des forces de l'ordre. Ça provoque beaucoup d'inquiétudes sur Internet. Alors, il y a des tutoriels qui émergent, des tutos qui racontent comment réagir face à un contrôle de police.
2: Oui, pour répondre à cette inquiétude, on trouve des conseils en tout genre sur TikTok, notamment sur les réflexes à adopter pour éviter que la situation ne dégénère.
3: Comment se comporter face à un contrôle ? Dans un premier temps, parlez le moins possible avec eux. Faites pas de blagues, rigolez pas, soyez clair, net et précis. Dites-vous que plus le contrôle est long, plus la chance de dégénérer.
4: Je sais que ça sort pas beaucoup de la bouche d'un jeune, mais lors d'un contrôle de police, coopérer.
5: Les gars, quelques petits conseils pour survivre. Quand la police arrive en mode contrôle, on lève les mains, comme au state. Y a pas de « tu cherches tes papiers », non, non, non. Tu lèves les mains direct.
2: D'autres insistent aussi sur l'importance de filmer ces contrôles de police pour ensuite avoir des preuves si besoin.
1: Ce type de vidéo, Marion, ça n'est pas nouveau.
2: Non, elles existent depuis plusieurs années, notamment après les affaires Adama Traoré en 2015.

0: 2016 ou Naël en 2023 qui sont devenus des symboles dans les débats sur les violences policières en France. Mais depuis le vote du texte à l'Assemblée nationale début juillet, de nouvelles vidéos apparaissent et les anciennes sont massivement repartagées. Des avocats, juristes et créateurs de contenu cherchent à expliquer ce que prévoit cette proposition de loi, ses enjeux et ses modalités.
1: Lorsqu'un policier fera usage de la force, notamment lorsqu'il tirera sur quelqu'un, on partira du principe que le policier a agi en légitime défense.
2: En gros, ça veut dire qu'un policier ou un gendarme qui ouvre le feu n'aura pas à le justifier par défaut.
3: Donc là, ça veut dire que demain, tu peux marcher dans la rue, il y a un policier qui te tire dessus, et ce sera à toi de prouver de « oui, mais attendez, en fait, il m'a tiré dessus, mais il n'était pas dans son droit, et ce sera plus à lui de justifier de pourquoi il t'a tiré dessus. »
4: En droit, on estime qu'une procédure est bonne lorsqu'elle ne dépend pas seulement de la bonne foi de ses acteurs. Et malheureusement, c'est le cas ici.
0: Ce serait donc aux victimes et aux familles de prouver après que le tir n'était pas justifié. D'un côté, on a l'extrême droite et les Républicains qui veulent protéger les policiers dans l'exercice de leurs fonctions. De l'autre, elle est surnommée « permis de tuer » par ses opposants et de nombreuses associations.
5: Et ces tutos, Marion, s'adressent surtout à des personnes non blanches, comme on dit.
0: Oui, même si un contrôle peut toucher n'importe qui, les chiffres du rapport du Défenseur des droits montrent que les personnes perçues comme noires ou arabes sont plus contrôlées que des personnes perçues comme blanches. Les jeunes hommes sont également davantage concernés.
5: Et il n'y a pas uniquement des tutoriels qui circulent sur les réseaux, il y a aussi des appels à la mobilisation.
0: De nombreux créateurs ont relayé par exemple la pétition contre cette proposition de loi, pétition qui a recueilli plus de 730 000 signatures et classée hier soir par la commission de l'Assemblée nationale. Prochaine étape donc pour cette loi très attendue par les policiers, son examen au Sénat qui devrait se faire à l'automne.
5: L'œil de Marion Pépin sur Internet et les réseaux France Info et franceinfo.fr.
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5: Laurence Dezélé.
7: Une couverture nuageuse bien compacte du Pays de Caux et de la Picardie en allant vers la frontière belge. Quelques ondées par endroits, des nuages là aussi avec des averses sur le relief de l'est des Pyrénées et sur la montagne Corse. Partout ailleurs, un ciel dégagé. Encore du mistral dans la vallée du Rhône. Les rafales atteignent les 50 km/h. Attention donc aux possibles reprises de feu. Pour les températures, il fait actuellement 22 degrés à Lille, 26 à Brest, 27 à Paris et Caen, 28 à Strasbourg, 30 à Nice, 34 à Montpellier et 38 encore à Carcassonne.
5: Laurence Dezélé pour la météo France Info, 13h30. Nicolas Crozel.
8: Finalement, elle reste. Monique Barbu renonce à quitter le gouvernement. La ministre de la Transition écologique va poursuivre sa mission à la demande d'Emmanuel Macron, avec qui elle avait rendez-vous ce matin. Il l'a finalement convaincue de rester face à l'urgence d'agir contre les conséquences du changement climatique, précise son cabinet, et en ayant l'assurance d'avoir le soutien du chef de l'État. Déjà 2500 hectares parcourus par le feu dans le secteur de Pontévez dans le Var. L'incendie s'est déclaré hier après-midi dans un champ. 1200 pompiers luttent toujours contre des reprises et des points chauds, notamment autour du massif du Gros-Bessillon. Le préfet du Var évoque une lutte acharnée des pompiers. Une cinquantaine de maisons ont été endommagées, près de 500 personnes évacuées sur plusieurs communes. Après les nouvelles menaces qui ont visé le maire d'Alès, Christophe Rivin, exfiltré de son domicile par le RAID dans la nuit de lundi à mardi, l'enquête est désormais pilotée par le PNACO, le Parquet National Anticriminalité Organisée. L'élu a reçu il y a quelques jours un courrier contenant deux balles de 9 mm avec la signature de la DZ Mafia. Tant qu'on n'aura pas élucidé cette affaire, le maire d'Alès restera sous protection, indique le ministre de l'Intérieur, pour qui un cap a été franchi par cette puissante organisation de narcotrafic, la DZ Mafia, qui tente en effet, Yannick Falt, de s'implanter à Alès, comme dans de nombreuses villes moyennes.
9: Cette extension de la DZ Mafia dans le Gard n'est pas nouvelle, comme dans les autres départements proches de Marseille. La particularité du Gard, ce sont des alliances locales avec des narcotrafiquants déjà implantés. Selon un document de la police judiciaire consulté par France Info, ce que confirme pour Alès Bruno Bartosetti, secrétaire national du syndicat Unité dans la zone sud.
10: Pour la ville d'Alès, d'après ce que j'ai comme renseignement, c'est qu'une certaine connexion s'est faite entre la DZ Mafia et des gangs alésiens qui sont en place depuis très longtemps et bien peuvent se neutraliser par des services rendus. On peut penser que forcément, par la force, la DZ Mafia arrive dans un quartier, poussez-vous, je suis là, j'implante mon marché, mes hommes. Non, non, non. Il peut y avoir des connexions, c'est le cas à Alès, avec voilà, un genre d'accord un peu tacite, où on se rend service, et c'est ce qui est à retenir.
9: Reste une question en suspens. Le maire d'Alès s'était-il visé par un projet de voiture piégée devant son domicile, comme l'a évoqué une source proche du dossier hier? Un bon connaisseur de la DZ Mafia s'interroge, pas sa signature habituelle, dit-il, rappelant que les menaces, comme les homicides, passent en général par des rafales de Kalachnikov.
8: Les précisions de Yannick.

0: Eric Falt, service police-justice de France Info. Le maire d'une petite commune de la Vienne agressé hier après-midi dans sa mairie. Le maire de Bux, 543 habitants. Deux personnes cagoulées ont surgi dans son bureau. L'élu a alors été frappé au visage avant d'être mis à terre. Ses agresseurs ont pris la fuite. L'homme était seul dans la mairie. À ce moment-là, il a dû être hospitalisé quelques heures. Le préfet du département condamne cette agression. Une enquête a été ouverte par le parquet et confiée à la gendarmerie. Il était soupçonné d'être le rabatteur de Jeffrey Epstein en France. Daniel Siad, le recruteur de mannequins, a été retrouvé mort à son domicile des Hauts-de-Seine en région parisienne. Il avait 69 ans. Une enquête a été ouverte pour déterminer les causes de la mort, précise le parquet de Nanterre. Si vous avez trop payé d'impôts l'an dernier, vous allez recevoir un virement ou un chèque à partir de vendredi. 12,6 millions de foyers sont concernés, des foyers dont le prélèvement à la source a donc excédé le montant de leur impôt, soit en raison de réduction ou de crédit d'impôt comme des dons à des associations ou des emplois à domicile, soit des foyers dont la situation a changé l'an dernier sans que les services fiscaux en soient informés. Et puis ensuite, tout au long de l'après-midi en direct sur France Info, bien sûr, la 17e étape du Tour de France entre Savoie et Isère à travers le massif de la Chartreuse, arrivée ce soir à Voiron.
1: Nicolas Crozel pour l'info. Pas de démission au ministère de la Transition écologique, contrairement à ce qui était attendu. Des précisions données à l'Élysée tout à l'heure, où nous serons dans un instant. Autre précision, celle du préfet du Var sur le feu qui fait toujours rage dans les hauteurs du département et qui a déjà parcouru 2500 hectares. Nous l'entendrons ensemble. Et puis le Tour de France, 17e étape aujourd'hui. On va retrouver les envoyés spéciaux de France Info sur la route du Tour.
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1: On s'attendait à une démission ce matin, mais finalement, Monique Barbu reste au gouvernement, au ministère de la Transition écologique. Hélène Terzian, vous êtes à l'Élysée pour France Info. On a appris tout à l'heure ensemble que Monique Barbu restait à son poste. Elle a donc fait savoir qu'elle acceptait de poursuivre sa mission à la demande d'Emmanuel Macron.
3: Absolument, ça relevait du miracle. Il a bien eu lieu, le président qui l'a assuré de son soutien a donc réussi à faire changer d'avis Monique Barbu, qui laissait entendre dès hier pourtant qu'elle n'avait pas d'autre option que de démissionner. Alors comment expliquer ce retournement de situation ? Eh bien, le cabinet de Monique Barbu explique qu'elle a décidé de rester en poste face à l'urgence d'agir contre les conséquences du changement climatique. Il y a quelques minutes, la porte-parole du gouvernement Maud Bréjon a fait savoir qu'elle avait convenu avec le président de travailler sur trois chantiers, trois priorités, la forêt, l'eau et la santé environnementale. Maud Bréjon interprétant le choix de la ministre de rester, estimant selon elle que son action serait plus déterminante à son poste, donc ministre de l'écologie.
1: Oui, Monique Barbu qui avait mis sa démission dans la balance après le vote du projet de loi dit d'urgence agricole.
3: Absolument, et qui rouvre la voie à l'utilisation dérogatoire, certes, mais tout de même d'un pesticide décrié, le fameux acétamipride. Ce à quoi la ministre s'est toujours opposée, ce revirement constitue le recul environnemental de trop, écrivait même Monique Barbu ce matin encore sur son compte LinkedIn. La porte-parole du gouvernement a expliqué tout à l'heure que la ministre et le président avaient convenu de ce désaccord, martelant toutefois, et c'est l'argument de l'exécutif, que le retour dans le texte de ce pesticide provient d'un compromis du Parlement. C'est ce qu'a expliqué, écoutez tout à l'heure, la porte-parole du gouvernement, Maud Bréjon.
4: Le gouvernement n'a jamais souhaité l'introduction de cette mesure dans le projet de loi d'urgence agricole, pardonnez-moi. Ce n'est pas une proposition du gouvernement, c'est une proposition du Parlement qui, de manière majoritaire, lors de la commission mixte paritaire, a décidé de l'y inscrire et de le laisser. Donc, ce n'est pas un désaccord de fond entre eux, le Premier ministre et la ministre de l'écologie, qui a amené la ministre de l'écologie à se poser ces questions-là.
3: Reste que Sébastien Lecornu, le Premier ministre, n'a pas saisi, il faut le rappeler, les occasions pour revenir lors du vote à l'Assemblée nationale, pour revenir sur cette réintroduction du pesticide dans le texte, contrairement aux engagements qu'il avait donnés à Monique Barbu, la ministre de la Transition écologique, qui reste donc finalement en poste, résultat visiblement du pouvoir de persuasion du président de la République, Monique Barbu, qui est, on le rappelle, ministre, donc toujours en poste, issue de la société civile, puisqu'elle était présidente de l'ONG WWF France.
1: Et si elle a obtenu quelque chose en échange du fait de ne pas claquer la porte, on le saura sans doute un petit peu plus tard. Hélène Terzian, merci beaucoup, en direct de l'Élysée pour France Info. Retour dans le Var maintenant, où les pompiers luttent toujours contre un incendie qui a déjà parcouru 2500 hectares. Des centaines d'habitants ont dû être évacués dans le secteur de la commune de Pontevès. Et le préfet du Var, Simon Babre, a donné de nouvelles précisions tout à l'heure sur ce feu qui n'est toujours pas fixé.
5: Alors, le feu du Grand Bessillon est toujours un feu actif. À l'heure qu'il est, on ne peut pas dire qu'il est fixé. La lutte contre cet incendie par les sapeurs-pompiers, par 1200 sapeurs-pompiers à l'instant T, se poursuit de façon acharnée. Elle est très diffuse, puisqu'il y a plusieurs foyers toujours actifs, plusieurs brasiers qui sont alimentés par un vent de sud-est. L'objectif, c'est de multiplier les actions pour que les brasiers soient réduits en intensité et qu'on ait une situation la plus favorable possible à la reprise du Mistral en début d'après-midi. Il a parcouru 2500 hectares. Vous le savez, le chiffre a été révisé après les survols de ce matin, notamment par drone et par avion de reconnaissance. Et nous avons des habitations, une cinquantaine d'habitations qui ont été impactées. L'important, c'est de tenir, d'être le plus efficace possible. Et je salue l'engagement des sapeurs-pompiers jusqu'à la reprise du Mistral. Ensuite, de tenir pendant la période de l'après-midi, qui sera la période de Mistral chaud, avec des rafales jusqu'à 40, 45, 50 km/h qui sont annoncées, pour que en fin de journée, nous puissions avoir un bilan qui, je l'espère, ne sera pas aggravé et que nous puissions éventuellement redonner des consignes s'agissant des habitants. Le feu ne progresse pas dans son périmètre. Il est toujours menaçant dans ces points chauds.
6: Est-ce qu'il y a quand même des notes optimistes dans cette lutte ?
5: Il y a des notes optimistes. Là, les notes optimistes, c'est le fait que le périmètre a toujours été... certes, il est en progression, mais on n'est plus dans une situation comme on a pu connaître au tournant de la soirée où il faisait des sauts et il progressait à vitesse grand V. Là, il a été stabilisé dans la nuit. La note optimiste, c'est qu'on est sur une phase de traitement des points chauds et de vigilance extrême sur les lisières. La note optimiste, c'est l'extraordinaire solidarité, l'extraordinaire civisme des habitants avec des consignes d'évacuation qui ont été respectées à la lettre. Le fait d'avoir diffusé des messages FR alerte s'est avéré très efficace. L'extrême élan de solidarité qui s'est manifesté avec des communes qui ne sont pas concernées par le sinistre, qui ont mobilisé leurs équipes, qui ont ouvert des centres de rassemblement pour qu'on puisse avoir une logique de cercle concentrique et qu'on puisse demander aux personnes d'évacuer dans des points dont on sait qu'ils seront à coup sûr épargnés par la progression de l'incendie. Le combat n'est pas fini, c'est dans la durée qu'il se mène et qu'il se gagne, mais beaucoup d'optimisme, et je remercie les élus qui sont autour de moi, les maires, les représentants du Conseil régional, les députés européens, qui montrent aussi cet esprit de solidarité de tout un territoire qui fait bloc.
7: La journée de demain était redoutée quant aux prévisions, c'est toujours le cas ?
5: La journée de demain est une journée de conjonction des risques, et c'est pour ça que, pour le département du Var, je reconduis le dispositif qui avait été édicté pour samedi et dimanche. Interdiction absolue de tout rassemblement, toute manifestation, toute cérémonie, toute activité bénévole ou commerciale dans les massifs forestiers, y compris la lisière des massifs forestiers. Et j'ai lancé un appel à tous les maires de reporter leurs festivités, rassemblements, feux d'artifice, feux de Bengale et autres, pour que le potentiel opérationnel des forces de sapeurs-pompiers, des forces de l'ordre en général, on voit que la gendarmerie est aussi très mobilisée aujourd'hui, puisse rester très forte, parce que la semaine n'est pas finie. Jeudi, tout le monde sera concentré sur la lutte contre les incendies. Il ne faut pas, jeudi, que les sapeurs-pompiers soient accaparés par des feux sur des balcons, dans des jardins, dans des cours, y compris loin des massifs. Ça n'est pas la priorité.
1: Les dernières précisions du préfet du Var tout à l'heure, où cet incendie a parcouru 2500 hectares, tandis que dans les Pyrénées-Orientales, là c'est la sécheresse qui s'intensifie. Une trentaine de communes au sud de Perpignan sont en alerte maximale. Depuis le 16 juillet, les habitants n'ont plus le droit de nettoyer les voitures, ni les terrasses, ou encore d'arroser les pelouses. Dans ce département qui a connu 2 ans et demi de sécheresse entre 2022 et 2023, carte. C'est le retour des vieilles habitudes, Caroline Félix.
8: Joanne, une retraitée, nous montre son jardin de polyestre, une pelouse jaune et deux plantes qui tentent de survivre.
9: Un yucca et un bananier, qui n'est pas dans un état très réjouissant.
8: Interdiction d'arroser, de remplir sa piscine. Elle a fait une croix sur son potager, a installé de la pelouse synthétique.
9: J'ai un petit peu fait le deuil d'un jardin verdoyant et agrémenté.

0: Même chose pour Carmen à Villeneuve-de-la-Raho, commune d'à côté.
1: C'est sec, on n'arrose jamais. Il y a deux ou trois pots, on met un petit peu d'eau dans les pots, c'est tout.
0: Ces restrictions n'avaient pas manqué à Jean-Philippe qui sort de la boulangerie.
2: On ne peut plus laver nos bagnoles, entre guillemets.
0: C'est le retour d'un climat de suspicion, dit-il.
2: Les gens se regardent entre eux, comme à la guerre, quoi. C'est-à-dire qu'on dénonce parce qu'on arrosait. Je connais, oui, des gens qui ont été dénoncés.
3: Parce que leur herbe était trop verte.
2: Bah oui, ça se voit rapidement.
0: Et d'ailleurs, il se met, lui aussi, à dénoncer.
2: On voit aussi des gens qui vont avoir l'autorisation de refaire des forages, alors que normalement, c'est interdit. Il y a des choses un peu bizarres qui se passent.
0: Ce qui suscite l'incompréhension de certains habitants, c'est aussi ce golf en construction, juste à côté. Un complexe avec 600 logements. Johan jette un œil à sa pelouse grillée.
4: Comment on peut autoriser ce genre de chantier alors qu'on contraint les particuliers à des mesures qui sont quand même assez coercitives. Deux poids, deux mesures. Dans le département, il y a une grosse consommation d'eau qui est faite pour les infrastructures touristiques. Un golf qui est énormément consommateur d'eau. Nous l'a vendu en prétextant qu'il s'agit d'eau recyclée. J'attends de voir.
0: Carmen, elle, aurait aimé que cette eau serve à l'agriculture.
1: Même les vignes, elles n'arrivent pas à tenir. Enfin, bon, de toute façon, s'ils veulent le faire, ils le feront.
0: Alors la maire qui porte le projet ne souhaite pas parler. Elle dit simplement espérer une dynamique économique et touristique avec ce golf. Un recours administratif d'opposant et une procédure pénale sont en cours. Jean-Philippe, qui est golfeur, lui, voit ce futur terrain de jeu d'un bon œil.
2: S'il y a un nouveau golf qui se met en place, ce sera plutôt bien pour les golfeurs.
0: Il espère que la structure attirera des visiteurs.
5: Caroline Félix, du côté de Perpignan, dans les Pyrénées-Orientales. 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
5: 17e étape, en ce moment, Fanny Lechevestrier, elle a commencé il y a quoi, moins de 10 minutes et déjà de premières attaques.
7: Ah ben dès le kilomètre zéro en fait, hein, dès que Christian Prudhomme, le patron du Tour de France, a agité le drapeau jaune pour donner le départ de cette 17e étape, déjà c'était parti avec devinez qui je sers, si vous l'adorez, et ben il vous fait encore
5: plaisir. Le sanglier, le sanglier.
7: Eh ben oui, Baptiste Vechtrofer qui a attaqué. Ils ont quelques secondes d'avance sur le peloton, alors que François Sauvestre, sur la moto de France Info de Selim Guerribi, nous ont envoyé une magnifique photo, décor de carte postale pour ce début d'étape, François.
8: Ah, l'eau du lac du Bourget donne très envie. Je vais pas vous le cacher, avec Selim Guerribi sur la moto France Info, on a presque eu envie de s'arrêter, faire un petit plouf. C'est vrai que c'est magnifique. Les reflets du soleil sur le lac du Bourget, les gens qui font coucou depuis les voiliers sur ces portions près du lac, c'est ce que vont voir les coureurs dans cette toute première partie de course. Ils vont aussi voir beaucoup de monde. Je me suis amusé, alors c'est peut-être un peu du doigt mouillé, mais sur environ un kilomètre, à compter le nombre de pancartes au nom Paul Sexas, rien que sur un seul côté de la route. En l'occurrence à droite, j'en ai compté 14 à peu près. Alors je vous dis, c'est pas la science exacte, mais ça donne encore une fois le ton. Hein, voilà, des supporters qui sont à fond derrière le prodige français, quatrième du général avant le début de cette étape.
7: Oui, on est sur ses terres aujourd'hui pour Paul Sexas. En attendant, eh ben, les animateurs de la course, Jean-François, Baptiste Vechtrofer, Jonas Abrahamsen, deux coureurs en tête avec 17 secondes d'avance sur Kasper Asgreen et Marco Haller, et le peloton à 24 secondes. Les difficultés vont arriver vite dans cette 17e étape, pas sûr que ça tienne.
5: Fanny Lechevestrier, Jean-François Bernard et les équipes de France Info sur la route du Tour, à tout à l'heure.
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5: L'essentiel de l'actu, 13h46, Nicolas Troisel, c'est Monique Barbu qui reste au gouvernement.
9: La ministre de la Transition écologique annonce avoir accepté de poursuivre sa mission à la demande d'Emmanuel Macron, avec qui elle avait rendez-vous ce matin. Monique Barbu reste ministre face à l'urgence d'agir contre les conséquences du changement climatique, précise son cabinet, et en ayant l'assurance d'avoir le soutien du chef de l'État. Dans le Var, l'incendie de Pont-Aves est toujours actif. Les flammes ont déjà parcouru 2500 hectares depuis hier après-midi. La lutte se poursuit de manière acharnée, pour reprendre les mots du préfet ce midi. Une cinquantaine de maisons ont été endommagées, 500 personnes évacuées sur plusieurs communes. La disparition d'une figure de la presse magazine, l'allemand Axel Gantz, fondateur du groupe Prisma, est mort à 88 ans en France. On lui doit notamment Voici, Géo, Femme actuelle ou encore Capital. Le Tour de France, le départ il y a quelques minutes de la 17e étape, 174 km entre Savoie et Isère, une 17e étape a priori pour les baroudeurs, les échappés à travers les routes, notamment du massif de la Chartreuse. Et puis la réouverture ce matin au Louvre de la galerie d'Apollon, 9 mois après le casse, le vol des joyaux de la couronne, une galerie qui désormais ne contient plus de bijoux.
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5: C'est le plus gros incendie de l'été en Provence, dans l'arrière-pays varois. 2500 hectares brûlés pour l'instant, les incendies, la sécheresse. Côté politique, que propose le Rassemblement National en la matière? Écoutez la réponse de Julien Odoul, député RN de Lyon. Il était l'invité du 8:30 France Info ce matin.
3: Déjà, j'aimerais exprimer mon soutien et mes condoléances à la communauté des soldats du feu, qui ont perdu deux des leurs en Gironde. Et on le voit ces dernières semaines et ces dernières années, les hommes et les femmes qui portent ce bel uniforme des sapeurs-pompiers, qui en payent le prix régulièrement. Et je tiens à dire que par rapport aux dangers qui sont de plus en plus importants par rapport à ces incendies qui sont de plus en plus ravageurs, affaiblir ce service public est une folie. Il faut préserver, il faut renforcer, il faut donner plus de moyens aux sapeurs-pompiers, aux SDIS dans les différents départements. Il faut préserver aussi ce système du volontariat, qui est évidemment une spécificité française, qui garantit le service de secours et d'incendie partout sur le territoire.
10: Mais il y a les mots et les faits, Julien Odoul. Je vois que votre parti, le RN, s'est abstenu à l'Assemblée sur la création d'un nouveau programme de recrutement de pompiers professionnels, que vous êtes opposé également à l'augmentation de taxes, ce qui visait à alimenter le budget des pompiers.
3: Non. Nous avons toujours défendu, et notre groupe, régulièrement, budget après budget, pour donner plus de moyens aux sapeurs-pompiers, pour justement qu'ils soient à la fois défendus dans leur statut et qu'ils aient les moyens d'intervenir. Ce à quoi nous assistons, malheureusement, c'est que, comme d'habitude, l'État se défausse, l'État n'assume pas ses responsabilités. Je pense notamment ce qui était...
10: C'est pas l'État qui déclenche les incendies.
3: Non, c'est pas l'État qui déclenche les incendies, mais c'est l'État, en tout cas, qui soutient les personnels qui luttent contre les incendies. Voilà. Et quand vous avez beaucoup de mal, notamment à garantir la retraite des sapeurs-pompiers volontaires, quand vous avez beaucoup de mal à donner des moyens alors que vous dépensez par ailleurs, il y a un vrai problème, alors que ce service, il est essentiel et nos compatriotes le voient chaque jour.
11: Il y a la question aussi des moyens aériens, avec une petite polémique ces derniers temps sur les commandes de Canadair. Seulement deux ont pu être commandées par Gabriel Attal, deux autres ont été lancées plus tard de commandes. La question des moyens aériens, eh bien, ils ne manquent pas. C'est en tout cas ce que dit le ministre de l'Intérieur, Laurent Nunes, devant les députés hier.
12: La flotte aérienne a été multipliée par deux depuis 2022. Nous avons certes nos 12 Canadair, mais nous avons maintenant des hélicoptères bombardiers d'eau et des avions bombardiers d'eau. Il y a les moyens terrestres qui ont été également augmentés. Depuis que la saison des feux a commencé, à aucun moment, nous n'avons eu à arbitrer dans le choix des moyens aériens.
11: Donc, le gouvernement a assez anticipé sur ce point-là, vous êtes d'accord ?
3: Pour le gouvernement, effectivement, tout était parfait. Circuler, il n'y a rien à voir. On a fait ce qu'il faut. On a l'habitude, malheureusement, mais il y a un manque d'anticipation chronique. Et d'ailleurs, ces débats, nous les avions, je me rappelle, en 2022, alors qu'il y avait aussi des incendies ravageurs en Gironde, notamment. Et là aussi, on disait, on avait alerté sur le manque de moyens, sur les Canadair, et tout ça, évidemment, a été remisé dans les tiroirs. Donc je pense que ce gouvernement, M. Nunes, comme les autres, comme M. Attal et toute la bande, devrait faire preuve d'un petit peu de modestie.
11: Mais est-ce que vous donnez les moyens, vous, le RN, premier groupe d'opposition à l'Assemblée nationale, quand vous votez systématiquement contre les budgets ?
3: Non, on ne vote pas systématiquement contre les budgets, on fait notre travail d'opposition. Nous sommes opposés aux directions qui sont prises par ce gouvernement et par la Macronie depuis 10 ans. Nous voulons évidemment un autre cap, nous voulons une autre politique et le chantage qui est de dire vous êtes obligés de voter nos budgets, nos déficits, nos impôts, nos taxes, parce que sinon effectivement ce sera l'apocalypse, tout ça, ça ne tient pas. Et d'ailleurs les Français ont très bien compris la manœuvre.
11: C'est quoi votre ligne au RN sur tout ce qui est anticipation et lutte contre le réchauffement climatique? Parce qu'on a entendu quand même ces dernières années un certain nombre de propos plutôt climato-sceptiques. Par exemple, Marine Le Pen, qui encore en 2012, n'était pas sûre que l'activité humaine était à l'origine du phénomène de réchauffement.
3: Vous me parlez d'une citation de 2012 qui est tirée d'un contexte. Nous ne nions pas...
11: Thomas Ménager, il y a encore deux ans, a estimé qu'il n'y avait pas forcément de consensus scientifique sur la question.
3: Nous sommes tout à fait d'accord sur le dérèglement climatique, qui est incontestable, que tout le monde peut voir, que les agriculteurs notamment subissent. Nous sommes tout à fait d'accord sur le fait que c'est l'activité humaine qui aggrave, et notamment le système économique qui est le nôtre, la mondialisation sauvage. Le fait, justement, justement d'aller produire au bout du monde, le fait d'importer massivement pollue énormément. Je rappelle qu'un seul supertanker qui traverse l'Atlantique pollue autant que 1 million de véhicules. Donc il y a des priorités, c'est pour ça que notre programme, je le juge le plus écologique, puisque c'est le localisme. Produire, retraiter, consommer près de chez soi autant que faire se peut. Tout ça, c'est bon pour la planète. Je rappelle que la France représente 0,9% des émissions de gaz à effet de serre. Et en limitant ces importations, ben, on limite effectivement la part du réchauffement climatique, j'allais dire la part française, qui est extrêmement minime.
11: Donc votre programme, c'est on produit en France et on climatise tout.
3: Non, c'est pas. Il y a d'autres, évidemment, d'autres mesures qui seront détaillées par Marine Le Pen, mais que nous avons déjà proposées. Il n'y a pas seulement la climatisation. Il y a bien évidemment l'isolation. Il y a bien évidemment le verdissement. Il y a tout un tas de mesures qui peuvent améliorer la vie de nos concitoyens, mais il faut quand même avoir la lucidité de dire que la France n'est pas responsable du dérèglement climatique mondial.
11: Mais vous misez sur des solutions plutôt court-termistes, plutôt technologiques, techniques ou pas ?
3: Court-termistes, nous misons effectivement sur la science, sur le progrès, sur l'hydrogène. L'hydrogène, Marine Le Pen a été la première responsable politique à en parler. À l'époque, personne n'en parlait, c'était en 2011. Donc très clairement, il faut miser sur la biomasse, il faut miser sur la géothermie, il faut miser sur toutes les pistes d'énergie véritablement renouvelables. Je ne parle pas des énergies intermittentes qui sont des escroqueries écologiques comme l'éolien ou le solaire.
11: C'est une escroquerie, le solaire et l'éolien ?
3: L'éolien est une escroquerie puisque c'est arrimé à un moteur thermique. Quand vous avez des éoliennes qui fonctionnent 25% du temps, qui sont sur-subventionnées, qui nous coûtent un pognon de dingue, et finalement qui aggravent la pollution compte tenu de l'arrimage à des moteurs thermiques, il suffit de regarder l'Allemagne. L'Allemagne a une pollution 11 fois supérieure à la France, alors qu'elle a mis le paquet sur les énergies dites renouvelables, qui sont en fait des énergies intermittentes.
5: Julien Odoul, député et porte-parole Rassemblement National avec Marie Bernardeau et Audrey Tison. Ces destins qui font l'info maintenant, le chef Alain Ducasse, troisième épisode, l'art de la résilience, Bernard Thomasson.
13: Le 9 août 1984, la vie d'Alain Ducasse bascule. Le petit avion de tourisme dans lequel il vole s'écrase près de Chambéry. 4 morts, Ducasse est le seul survivant.
14: Dans le pire moment de mon accident, avant les secours, je suis allé jusqu'au point du bonheur de l'au-delà. J'étais bien heureux, c'était le défilé de ma vie. Je savais que c'était terminé, dans ma tête c'était terminé. Jusqu'au moment où des hommes sont apparus, peut-être pour moi un des plus beaux moments de ma vie de voir un être humain.
13: Ce jour-là, Alain Ducasse se rend à Courchevel avec le directeur du Biblos Saint-Tropez pour y ouvrir un restaurant. Les conditions météo ne sont pas bonnes, le pipeur aztèque se perd dans le brouillard et tombe au sol. Le cuisinier va passer 1 an à l'hôpital, subir 13 opérations et rester 3 ans en fauteuil roulant ou à marcher avec des béquilles. Il décide pourtant d'y croire.
15: C'est l'histoire du bouton, je suis en off, il faut passer en on. Pour passer en on, c'est un matin, une décision, il faut oublier pour continuer.
13: Pour comprendre cette détermination, il faut remonter à son adolescence. Depuis toujours, Ducasse joue son destin dans ce qu'il appelle ses « décisions du matin ». Elles sont le fruit d'une ou deux nuits de réflexion, il les prend seul et il s'y tient fermement. Et la première de ses « décisions du matin » fut d'imposer à ses parents son désir de devenir cuisinier. Après le drame, repasser le bouton en « on », comme il dit, consiste à concevoir dans sa tête les menus du futur restaurant.
15: Chez le Biblos des Neiges, mes proches, ceux avec qui je travaillais pour le faire, ont disparu dans l'accident. Donc je suis le seul à avoir la mémoire de ce qu'il fallait faire. Donc je délivre ce que nous avions décidé de faire avec des béquilles en chaise roulante, n'étant jamais sûr ni de revoir, ni de remarcher. Aujourd'hui, je vois et je remarche, donc c'est que du bonus.
13: Sa phénoménale mémoire des goûts lui permet en effet de définir les plats et d'associer mentalement les saveurs. Par la suite, il travaillera toujours de la sorte. Surtout, Alain Ducasse décide, à ce moment-là, d'aller au bout de ses ambitions, de se faire plaisir. Désormais, ses projets n'auront pas de limites, comme le confirmera quelques années plus tard l'un de ses chefs exécutifs, Christophe Moret.
16: Je pense que c'est un boulimique. Il a envie de profiter pleinement de la vie, envie de pouvoir engranger un maximum de choses. Je pense que quand vous échappez à la mort d'un fil, vous voyez la vie différemment après.
13: Le mot « échec » disparaît du vocabulaire du miraculé Alain Ducasse. L'homme est devenu d'une résilience absolue. Quelques exemples 2018, Ducasse perd la concession des restaurants de la Tour Eiffel. C'est un véritable coup dur. À la fin de la même année, il met à l'eau un bateau-restaurant électrique sur la Seine.

0: Est-ce que je peux avoir les dix homards en passe, s'il vous plaît?
1: Tout ici est cuisiné à bord. Une brigade de 40 personnes s'active pour élaborer pendant la croisière des plats raffinés.
0: On réclame une volaille, un bœuf saignant.
2: Ce nouveau restaurant flottant, bijou de technologie, donne au chef un goût de revanche.
3: Il y a une saine compétition, c'est normal. On va continuer à savourer Paris d'une autre manière.
2: Autre exemple, 3 ans plus tard, nouvelle tornade dans le milieu de la gastronomie. Alain Ducasse est remplacé au Plaza Athénée par un jeune chef médiatique et ami des stars, Jean Humbert. Ducasse se replie aussitôt au Meurice, l'autre grand palace parisien, comme si de rien n'était.
4: D'abord, nous sommes le palace le plus parisien, au cœur de Paris, à côté de la rue de Rivoli. Voilà, je suis bien ici. Au Meurice, on va réinventer une cuisine française contemporaine, toujours avec une grosse influence végétale.
2: Ce végétal au cœur de la cuisine de Ducasse et qui renvoie bien sûr à la naturalité qu'il avait créée en 2014 au Plaza. Sans cesse, Alain Ducasse se projette vers l'avenir. Un avenir qu'il a délibérément choisi après son accident d'avion de passer loin des fourneaux. Jeune trentenaire, il devient chef d'entreprise et délègue un maximum de tâches à ses collaborateurs. Un choix parfaitement assumé.
5: Je pense qu'il faut que les chefs arrêtent de faire croire qu'ils sont toujours derrière leur fourneau. Il faut arrêter de prendre les clients pour des gogos. C'était pas Enzo Ferrari qui cirait les boulons de ses Ferrari. Il faut un jour oser le dire.
2: Ducasse lâche donc les couteaux, laisse la main à ses seconds et se consacre à son devoir d'inventivité. C'est le début d'un empire de la gastronomie.
6: Alain Ducasse par Bernard Thomasson et Chérif Bitelmadji, la météo.
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6: Beau temps sur l'essentiel du pays, Laurence Dezélé.
8: Effectivement, c'est une belle journée dans l'ensemble, mais sur le nord du pays, nous avons quand même cette nébulosité assez compacte qui ne veut pas se disloquer du nord de la Normandie à la Picardie en remontant vers la frontière belge. Des nuages présents également sur le relief de l'est des Pyrénées, de la Corse et sur le massif du Mercantour, avec des averses toujours possibles. Attention aussi au vent sensible dans la vallée du Rhône. Le Mistral souffle en rafale à 50 km/h et fait redouter de nouveaux départs de feu.
6: Laurence Dezélé pour la météo et Lucie Barbarin avec vous jusqu'à 17h. Bonjour Lucie.
9: Bonjour Hercine, bonjour à toutes et à tous. Nous sommes ensemble pour les 3 prochaines heures. Bel après-midi à l'écoute de France Info, 14h.
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9: Et l'info avec Laura Dulieu.
11: Il était soupçonné d'être le rabatteur de Jeffrey Epstein en France. Le recruteur de mannequins Daniel Sciad a été retrouvé mort chez lui à Colombes, dans les Hauts-de-Seine, en région parisienne. Et Margot Steve, une enquête a été ouverte.
12: Oui, enquête ouverte pour déterminer les causes de la mort de cet homme de 69 ans. C'est sa colocataire et une voisine qui ont appelé les secours après avoir découvert son corps dans son pavillon à Colombes, en banlieue parisienne. Victime d'un arrêt cardiaque, il n'a pas pu être réanimé, mais la justice estime que des interrogations demeurent sur les causes de son décès. Une autopsie et une analyse toxicologique vont être réalisées. Un décès qui vient donc clore les investigations qui visaient Daniel Sciad depuis février et la publication des Epstein Files, sous son nom, apparaissait plus de 2000 fois. Il était aussi visé par au moins 5 plaintes de femmes qui l'accusent de viol et de traite des êtres humains. Tout accuse le recruteur de les avoir livrées à Jeffrey Epstein et à d'autres hommes sous couvert d'un travail dans le mannequinat. Des accusations que Daniel Sciad avait toujours fermement niées. Il n'avait, à notre connaissance, jamais été entendu par la justice.
11: Margot Steve, service police-justice de France Info. Ce qui devait être une démission se transforme finalement en un maintien en poste. Monique Barbu reste ministre de la Transition écologique. Emmanuel Macron a refusé sa démission, lui demandant de poursuivre sa mission malgré son désaccord avec la version de la loi agricole adoptée hier qui réintroduit l'acétamipride, pesticide considéré comme tueur d'abeilles. L'incendie dans le Var à Pont-de-Vesse est toujours menaçant. Plusieurs brasiers sont actuellement actifs selon le préfet. Les flammes ont parcouru plus de 2500 hectares sur la montagne du Gros-Bessillon. 10 habitants ont par ailleurs été détruites par le feu. Environ 500 personnes ont été évacuées. Et puis en Haute-Corse, malgré 10 jours de lutte, l'incendie dans le secteur de Corté est toujours très actif. Situation défavorable, dit la préfecture, avec des rafales qui montent localement jusqu'à 80 km/h et des taux d'humidité particulièrement faibles. Ce feu a déjà parcouru 260 hectares. Le ministre des Affaires étrangères avait dénoncé une action d'intimidation extrêmement grave de la part des services de sécurité. Désir iranien. Les deux diplomates français détenus à Téhéran ont quitté l'Iran, annonce le Quai d'Orsay, après avoir été retenus sans raison pendant plusieurs heures. Et l'un d'eux avait été molesté, selon Jean-Noël Barrot. Un maire agressé hier après-midi dans la Vienne. Thomas Boulet, maire de Beaux, a été attaqué dans sa mairie. Selon lui, deux personnes cagoulées ont surgi dans son bureau. L'élu a été frappé au visage avant d'être mis à terre. Les assaillants, eux, ont pris la fuite. En Seine-Maritime, le conducteur suspecté d'avoir percuté mortellement une femme dimanche reconnaît les faits qui se sont produits à Eugleville-sur-Scie lors d'une course cycliste. La victime y était bénévole. Le suspect avait quitté les lieux avant l'arrivée des secours. Il a été placé sous contrôle judiciaire. Le coup d'envoi de la 17e étape du Tour de France est lancé entre la Savoie et l'Isère, entre Chambéry et Voiron, 175 km. Le départ a été donné tout à l'heure et Fanny Lechevestrier, la bataille pour prendre la bonne échappée continue.
13: Ah oui, début de course infernal hein, avec les Français qui essayent de sortir de ce peloton. Baptiste Westhoffer, dans un premier temps lâché désormais. Il y a eu également Julien Alaphilippe, Kevin Vauclin, mais tous ont été repris par le peloton pour le moment, alors qu'on a en toile de fond ce magnifique lac du Bourget et qu'on aborde les premières difficultés. On vient de passer la côte de Bassa, 20 premiers kilomètres d'enfer, et pour l'instant, personne n'a réussi à s'extraire du peloton.
11: Fanny Lechevestrier sur les routes du Tour de France.
9: Laura Dulieu pour l'info. Une démission déposée, mais finalement pas de départ du gouvernement. La ministre de la Transition écologique, Monique Barbu, reste en poste. Mais que cache ce revirement de situation? Qu'a-t-elle obtenu de la part d'Emmanuel Macron? Notre dossier à suivre avec le service politique de France Info. Nos deux invités, le président de France Nature Environnement, Nicolas Richard, et le politologue Arnaud Mercier. Nous irons également dans la prochaine demi-heure en Ukraine, après le limogeage retentissant du chef des armées de Volodymyr Zelensky. Et puis nous retournerons bien sûr sur la route du Tour de France pour suivre cette 17e étape en montagne.
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9: 9 mois au gouvernement et puis finalement ne s'en va pas. La ministre de la Transition écologique, Monique Barbu, a pourtant présenté sa démission après le vote de la loi d'urgence agricole autorisant à nouveau l'usage de pesticides tels que l'acétamipride. Mais coup de théâtre, elle décide de rester en poste. Aurélie Herbemont, bonjour.
14: Bonjour.
9: Du service politique de France Info, on a du mal à suivre. Aurélie, qu'est-ce qu'a bien pu lui dire le chef de l'État, Emmanuel Macron,
14: alors, si
9: pour qu'elle
14: avez,
9: reste?
14: Si vous avez du mal à suivre, c'est un petit peu normal. On est un peu dans un feuilleton. Je n'ai pas d'autre choix que de démissionner, mais retenez-moi si vous pouvez. Et Emmanuel Macron a réussi. Il a fait de la magie, disent certains. Il y a quelques minutes, un conseiller ministériel me disait elle avait beau être déterminée à partir, eh bien, en un contre un, face à Emmanuel Macron, personne ne résiste, il est trop fort. Donc Emmanuel Macron a réussi à convaincre Monique Barbu de rester, alors que c'était...
9: Une rallonge budgétaire peut-être?
14: Alors ça, on ne sait pas encore, mais comme c'est un feuilleton, on aura sans doute des nouveaux épisodes. Donc manifestement, il a été très convaincant. Déjà, il a refusé sa démission. Donc ce que vous disent certains, c'est que quand le président, à qui vous devez beaucoup, qui vous a nommé ministre, et vous dit « je refuse cette démission », est-ce que vous allez au clash en le contestant jusqu'au bout, ou est-ce que vous réfléchissez un peu et vous vous dites « bon, ben finalement, je vais peut-être rester ». Donc Emmanuel Macron lui a demandé de poursuivre sa mission face à l'urgence climatique. On est en plein été, on a déjà eu 3 épisodes de canicule, il y a des feux de forêt. Donc le sens du devoir semble l'avoir emporté face à la colère réelle de Monique Barbu sur la loi agricole.
9: Elle a eu des mots durs, elle a posté un texte sur LinkedIn, elle était très déçue.
14: Elle était très déçue, elle parlait du recul environnemental de trop. Dans son texte sur LinkedIn posté juste avant 9h, elle réglait ses comptes avec Sébastien Lecornu en expliquant qu'il n'avait pas tenu son engagement, alors que depuis des mois, il était prévu dans toutes les réunions que non, jamais, au grand jamais, le gouvernement n'accepterait de réintroduire l'acétamipride dans ce texte d'urgence agricole, sauf que les sénateurs l'ont rajouté dans le texte. Après, il y a eu un deal entre les sénateurs et les députés pour que ça figure dans le texte. Alors, c'est très encadré, hein, c'est dérogatoire et ce sera uniquement sur autorisation de l'Agence de Sécurité Sanitaire. Mais voilà, Monique Barbu a un peu eu l'impression que la confiance était trahie, rompue avec Sébastien Lecornu, donc elle était déterminée à partir et puis finalement elle ne part pas. Voilà,
9: elle n'a pas jeté l'éponge finalement. Merci Aurélie. Avec nous pour en parler, deux invités, Nicolas Richard. D'abord, vous êtes président de France Nature Environnement. Bonjour.
15: Bonjour.
9: À vos côtés, Arnaud Mercier, professeur en sciences d'information et de communication à l'Institut français de presse de l'Université Paris-Panthéon-Assas, spécialiste en communication politique. Bonjour.
16: Bonjour.
9: Nicolas Richard, est-ce que vous trouvez cela regrettable ou positif que Monique Barbu reste ?
15: Bah écoutez, ni l'un ni l'autre. Ce qui est regrettable, c'est la loi d'urgence agricole. Celle-là, elle est vraiment regrettable. Elle acte de graves reculs environnementaux et des graves reculs sur la santé publique. Et ça justifiait bien un départ du gouvernement pour pas endosser cette responsabilité. Bon, visiblement, elle a choisi une autre voie. En tout cas, si je me réfère à sa publication sur LinkedIn ce matin, elle dénonce le poids des lobbies qui sont indépassables et qui ont l'oreille de Matignon et du ministère de l'Agriculture. Écoutez, vous disiez que tout en entrée que Emmanuel Macron était un magicien. S'il pouvait faire disparaître le poids de ses lobbies dans l'exécutif pour sauvegarder l'intérêt général, ce serait vraiment de la magie.
9: Mais de votre point de vue, est-ce qu'elle fait une erreur en se maintenant à son poste ?
15: Je ne suis pas à sa place. Elle prend sa responsabilité. Elle a beaucoup perdu jusque-là. J'imagine qu'elle espère faire moins pire que plus mieux.
9: Mais dans ce contexte, qu'est-ce que vous attendez de ses actions futures ? Est-ce qu'elle aura plus de moyens, plus de marge de manœuvre ?
15: Honnêtement, on n'y croit pas beaucoup. Ce quinquennat devait être écologique ou il ne sera pas. Et on va de recul en recul sur la question de l'environnement et de la santé publique. Et puis, regardez, on est en plein déni de réalité. On est en pleine sécheresse très grave. On enchaîne les canicules. Enfin, rien ne va, tout le monde le vit. Et on prend des lois en ce moment. La loi Montagne qui a été votée hier n'est pas terrible non plus sur la question environnementale. On enchaîne les régressions. Donc on n'attend pas grand-chose en ce moment.
9: Arnaud Mercier, Monique Barbu a expliqué sur de nombreux paragraphes pourquoi elle voulait partir. Le temps de l'écologie n'est pas le temps de la démocratie. Le monde de la politique, en gros, n'est pas fait pour elle. Hein, c'est ce qu'elle disait. Est-ce qu'elle se dédie en restant à son poste ? Et en termes de communication, c'est quand même incompréhensible.
17: Ah oui, je suis d'accord avec vous. C'est-à-dire qu'elle avait tapé tellement fort pour annoncer son départ que le fait de finalement voir Emmanuel Macron qui la convainc de rester apparaît comme une énorme reculade par rapport à ce qu'elle avait elle-même annoncé. Et c'est pour ça qu'on peut penser que si elle a accepté ça, alors même qu'elle s'était quand même beaucoup exposée dans sa critique assez forte, hein, assez vive, de, à la fois du gouvernement, du Parlement tel qu'il fonctionne, de presque du fonctionnement du politique, hein, elle qui vient du secteur associatif militant, bah, on peut penser qu'elle a des compensations financières et des garanties budgétaires et qu'elle se dit, bon, bah, au moins, mon coup de gueule, ça a servi à ça, je ne vais pas avoir ce que les premières lettres de cadrage avaient dû laisser transparaître.
9: Donc pour vous, il y a forcément une contrepartie.
17: Ah oui, c'est... Écoutez, en termes... Mais c'est plus un problème de communication, c'est presque un problème de gestion de sa face, presque d'orgueil ou quelque chose comme ça. C'est avoir annoncé à ce point, avec autant de luxe de détails et de force et de vigueur, qu'elle voulait démissionner, qu'elle avait plein de bonnes raisons de le faire et qu'elle ne le fait pas, on se dit, elle a forcément obtenu quelque chose en compensation, parce que sinon, c'est effectivement, comme vous l'avez dit, incompréhensible.
9: Et on la découvre un peu, cette ministre Monique Barbu. On imagine que le grand public la connaît pas, voire peu. Comment aussi peut-elle utiliser cette séquence pour avoir un peu plus de surface médiatique ? Le macronisme a débuté, on s'en souvient, avec le très médiatique Nicolas Hulot, qui a démissionné, pour terminer aujourd'hui avec Monique Barbu, que quasiment personne ne connaît, qui a failli démissionner. Ça dit quoi, Arnaud Mercier, de l'impossibilité quand même de tenir ce poste, qu'on soit connu ou non ?
17: Ça dit effectivement beaucoup de choses sur les difficultés aujourd'hui du macronisme finissant, avec une Assemblée nationale qui n'a pas de majorité, avec des compromis, voire qui sont pour beaucoup assimilés à des compromissions avec la droite sénatoriale, etc., qui n'est pas connue pour être la plus engagée dans l'écologie, et où effectivement la question écologique apparaît pleinement dans toutes ces contradictions dans la gestion politique française, puisqu'elle est à la fois aujourd'hui une urgence évidente pour tout le monde, les canicules, les incendies, les ceci, la sécheresse, tout ce qu'on veut. Donc aujourd'hui, plus personne n'arrive à nier qu'il y a un problème. Certains arrivent encore à nier que ce serait de responsabilité humaine, mais en tout cas, tout le monde reconnaît qu'il y a bien il y a bien un souci. Et de l'autre côté, on voit bien qu'il y a des pressions budgétaires et autres qui font que la France ne peut plus financer ce qu'elle faisait avant, comme elle le voulait, ou en tout cas, en creusant on peut plus continuer à creuser les déficits, et que finalement l'écologie est aussi un secteur où les uns et les autres font des reculs, mettent moins d'argent, etc. Et donc la contradiction apparaît en plein jour, mais vraiment comme le nez au milieu du visage, entre une urgence qui apparaît encore plus urgente à tout le monde et des contraintes financières et autres, plus des lobbies qui font qu'effectivement on a l'impression que cette urgence n'est pas la politique ne correspond pas au degré d'urgence qui apparaît aujourd'hui flagrant.
9: Nicolas Richard, je rappelle que vous êtes président de France Nature Environnement. Est-ce que c'est pas la preuve que faire appel à des personnes issues de la société civile comme Monique Barbu, sans expérience politique, ça ne fonctionne pas?
15: Ah non, au contraire. Je pense qu'il faudrait plus de personnes issues de la société civile, puisqu'elles montrent qu'elles sont moins sensibles au poids des lobbies. Et c'est plutôt ça la difficulté qu'elle dénonce dans son mail de ce matin. Bon, écoutez, je ne sais pas si elle a gagné quelque chose dans son échange avec le président de la République ce matin. Ce que je souhaite, c'est qu'elle puisse utiliser ce moment de notoriété pour faire vivre la question environnementale pendant l'année à venir, c'est-à-dire pendant cette année de campagne présidentielle. Parce que on parle aujourd'hui des canicules, de la sécheresse. Il y a fort à parier que si on ne met pas la pression, à partir de septembre, on n'en parlera plus. Et qu'on oubliera avant que ça recommence dans un an. Et que ça recommence en pire.
9: Donc vous espérez qu'elle utilise cette séquence pour devenir centrale?
15: Faire vivre le sujet dans le débat. Ouais. Ça me paraît très important parce que c'est notre quotidien et c'est notre futur, le nôtre, ceux de nos enfants. Et ce n'est pas un sujet qu'on peut traiter à la légère comme une variable d'ajustement de politique sectorielle tendancieuse.
9: Il y a eu l'amendement donc sur les pesticides, il y a aussi eu les ZFE, les zones à faible émission, finalement annulées alors que Monique Barbu les jugeait essentielles pour lutter contre la pollution. Il y a aussi eu le gel du fonds vert pour les collectivités. Elle en a avalé des couleuvres, hein, si je puis dire. Pourquoi ça changerait?
15: Si c'est pas à moi qu'il faut demander. Pourquoi ça changerait? Parce qu'il peut y avoir une pression populaire qui dit « ça suffit, la réalité est là, arrêtez de vouloir faire vivre le monde, l'ancien monde productiviste, industriel, de surconsommation, dans lequel finalement personne n'est bien et dont on voit bien qu'il dégrade notre environnement. Mmh. On a tous besoin, envie de changer de modèle, on a tous besoin, envie d'être accompagné pour ça. Et on est en train d'être enfermé dans le passé. Sauf que le présent est très différent du passé climatique qu'on a connu.
9: Ouais, on vous sent un peu dépité, Nicolas Richard.
15: Ben on est inquiet. La loi d'urgence agricole provoque une très grande inquiétude, un très grand désarroi, et pas seulement dans le monde environnemental et associatif, également au niveau des collectivités, de beaucoup d'acteurs économiques. Aujourd'hui, il y a très très peu de personnes, il n'y a que les agriculteurs industriels qui en tirent profit. La majorité des agriculteurs vont en pâtir. C'est un grand désarroi, oui.
9: Merci beaucoup Nicolas Richard pour votre réaction sur France Info, président de France Nature Environnement. Et merci beaucoup à Arnaud Mercier pour son analyse, professeur en sciences d'information et de communication à l'Institut français de presse de l'Université Paris-Panthéon-Assas. La politique, cette fois en Ukraine et en temps de guerre, Volodymyr Zelensky fait marche arrière il y a une semaine, lassé de devoir arbitrer entre deux piliers de son gouvernement. Le président ukrainien avait choisi de sacrifier son très populaire ministre de la Défense, Mykhailo Fedorov, plutôt que le chef des armées, Oleksandr Sirski. Un choix qui a provoqué des remous et des manifestations dans le pays, si bien qu'hier, écoutant la rue, Volodymyr Zelensky a cédé et Sirski est limogé, Claude Guibal.
16: Derrière ce changement d'homme, il y a surtout un message entendu, celui de la colère contre une façon de faire la guerre incarnée par Oleksandr Sirski. Ce général de 60 ans, formé à l'école soviétique, très respecté certes pour ses succès militaires, mais après plus de 4 longues années de guerre, il était de plus en plus critiqué pour son commandement très vertical et toutes ses offensives menées au prix de très lourdes pertes. Le ministre qui lui tenait tête, Mykhailo Fedorov, défendait lui une autre vision, plus de drones, de technologies, d'autonomie laissée aux chefs sur le terrain. Des divergences devenues irréconciliables. En remplaçant aujourd'hui Sirski par Mykhailo Drapaty à la tête de l'armée, le président ukrainien choisit un profil qui fait la synthèse, un héros de guerre lui aussi, mais plus jeune, très populaire auprès des soldats. Il est réputé pour un commandement proche du terrain et très ouvert à l'initiative de ses subordonnés. Un choix qui est un signal. Zelensky veut une armée qui conserve son expérience, mais retrouve aussi ce qui fait sa force depuis 2022, sa capacité d'innovation et d'adaptation.
9: Claude Guibal, et nous sommes plus de 4 ans après le début de l'invasion de l'Ukraine par la Russie. L'intensité du conflit ne cesse de croître, à tel point que le Haut Commissariat aux droits de l'homme note une augmentation sans précédent du nombre de victimes civiles. Côté ukrainien, ce n'est pas une surprise, mais aussi côté russe, Boris Loumagne, et ça c'est un phénomène nouveau.
18: Oui, sur les 6 derniers mois, 250 civils russes ont été tués par des frappes ukrainiennes, un chiffre en augmentation de plus de 120% par rapport à la même période de l'année dernière. Alors 250, c'est tout de même bien moins que les 1150 civils ukrainiens tués par les attaques de l'armée russe en 2026. Mais tout de même, ça en dit long sur le changement de stratégie du côté de Kiev. En fait, jamais l'Ukraine n'avait autant visé le territoire de la Russie qu'actuellement, les raffineries, les entrepôts de munitions, les sites industriels, tout ce qui est utile à l'effort de guerre russe devient une cible pour les Ukrainiens qui désormais parviennent à produire des drones à la chaîne, 10 millions d'unités par an selon les chiffres officiels.
9: Est-ce que ces victimes civiles russes sont délibérément visées par Kiev ?
18: Alors non, ça n'a jamais été la stratégie affichée par l'Ukraine qui s'est toujours défendue de viser les civils, mais Kiev ne peut pas ignorer qu'en utilisant massivement des drones, les risques de faire des victimes collatérales sont grands. Ces projets ils sont souvent peu précis et puis surtout, leur signal est régulièrement brouillé par les défenses antiaériennes russes. Les drones dévient alors de leur trajectoire. Voilà pourquoi il est fréquent qu'ils terminent leur course dans un immeuble résidentiel, par exemple, alors même que ce n'était pas la cible initiale. Pour tenter de réduire le nombre de victimes civiles, l'Ukraine produit parallèlement de plus en plus de missiles, bien plus précis que les drones, mais bien plus coûteux également.
9: Ces attaques ukrainiennes en Russie soulèvent tout de même des questions sur la stratégie militaire de Kiev.
18: Oui, en multipliant ses frappes, en faisant de plus en plus de victimes civiles, l'Ukraine ne risque-t-elle pas à la longue de se couper de ses soutiens occidentaux ? Et puis surtout, en utilisant ses drones souvent imprécis, Kiev n'est-elle pas en train d'adopter les méthodes de l'ennemi, ces méthodes qu'elle a toujours critiquées depuis le début du conflit ? L'une des réponses à ces questions serait de dire que les Ukrainiens se défendent, ils contre-attaquent, parce qu'ils jouent leur survie. Si la Russie cessait demain ses attaques, alors les frappes ukrainiennes cesseraient aussi. Le contraire, en revanche, est loin d'être vrai et ces 4 années de guerre nous l'ont prouvé.
9: Boris Loumagne, France Info Monde.
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9: Et nous partons sur le Tour de France dans un instant. Il est 14h20, 21. Dans une poignée de secondes, l'info avec Laura Dulieu. Emmanuel Macron refuse la démission de Monique Barbu.
21: Qui reste donc ministre de la Transition écologique ? Monique Barbu accepte de poursuivre sa mission après son entretien avec le chef de l'État. Et ce, malgré son opposition au retour de l'acétamipride hybride dans la loi agricole adoptée hier au Parlement. Il était soupçonné d'avoir joué les rabatteurs pour le criminel sexuel Jeffrey Epstein. Daniel Siad a été retrouvé mort chez lui à Colombes, dans les Hauts-de-Seine, près de Paris. Le parquet de Nanterre a ouvert une enquête en recherche des causes de la mort. En Espagne, 32 000 hectares ont désormais été ravagés par l'incendie qui sévit au nord de Madrid depuis une semaine. Le président de la région espagnole de Castille-la-Manche espère pouvoir circonscrire le feu d'ici jeudi. Plus de 37 milliards de dollars, c'est ce qu'a coûté jusque-là aux États-Unis la guerre en Iran, selon l'estimation du ministère américain de la Défense. Et ce alors que Donald Trump demande une rallonge budgétaire de 67 milliards de dollars pour le Pentagone.
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9: Le tour de la Savoie à l'Isère aujourd'hui, 17e étape entre Chambéry et Voiron. Fanny Le Chevestrier et toute l'équipe de France Info. Le peloton, Fanny, ne laisse pas sortir les baroudeurs.
13: Ah non, c'est dur pour aller chercher la bonne échappée. Là, on a un groupe de 5 coureurs qui s'est un petit peu extirpé de ce peloton, avec notamment un Français, Anthony Turgis, mais François Sauvès sur la moto France Info. Vous ne devez pas vous ennuyer, hein, parce que allez, toutes les 10 minutes, faut changer les noms des échappés.
0: Oui, effectivement, ça sort par groupe. Ils sont 5 à l'avant, vous venez de le dire. Mais que c'est dur de sortir. Pourtant, le terrain est plutôt favorable. Les deux premières difficultés seront presque passées, hein, dans un instant.

0: il est possible que c'était, ça prendrait du champ. Mais là, à chaque fois, il y a 3, 4, 5, 10 équipes qui ne sont pas représentées. Donc forcément derrière, on est à la relance. Est-ce qu'il est encore en train de se passer
1: avec
0: derrière ?
1: Avec Ineos derrière.
0: On avait pris 15 secondes. Eh bien là, on revient maintenant à 10 secondes. Un coureur d'Ineos va rentrer. Alors est-ce que, je pense que c'est Ghana qui est en train de rentrer avec d'autres coureurs aussi. On voit des cassures dans ce peloton. On aura peut-être un plus gros groupe tout à l'heure.
1: Avec un peloton qui est déjà en file indienne, est-ce que le fait d'avoir placé le sprint intermédiaire loin, tout près de l'arrivée, ça ne condamne pas les échappés aussi ? C'est la question qu'on se posera tout à l'heure. En attendant, Lucie, encore 139 km à parcourir. On est dans la deuxième difficulté du jour et il en restera encore deux à franchir.
2: Merci Fanny Lecheu-Estrie, à tout à l'heure.
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2: Et j'en profite pour préciser qu'il y a du changement dans nos fréquences FM depuis la nuit dernière à Chambéry, par exemple, d'où est partie cette 17e étape. 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Voici ces chansons qui font l'actu. Pendant tout l'été, nous écoutons avec Bertrand Dical la nouvelle chanson au féminin. Aujourd'hui, la géographie de l'au-delà dans quelque part, d'autour de Lucie. Premier

0: Cela faisait 11 ans que le groupe autour de Lucie n'avait pas publié d'album. Et il y a quelques mois, l'orfèvre pop Valérie Leliot et son compagnon Sébastien Lafargue ont sorti Hors Monde, avec pour premier single cette chanson singulière, Quelque part. Une chanson de deuil qui pose une question très simple. Celui qui a disparu, il est où ? Tu es bien quelque part, chante Valérie Leliot.
1: Tu es bien.
0: Ça a l'air un peu convenu ce genre de question, mais il faut quand même se souvenir que pendant longtemps, à propos de l'au-delà, la chanson disait la même chose que la plupart des Français, qu'ils soient catholiques ou non. Georges Brassens, par exemple, qui dit lui-même n'être pas tout à fait croyant, écrit et enregistre ceci.

Qu'il te conduise à travers ciel au Père éternel. Je ne crois pas que ce soit le vocabulaire d'un athée quand il parle de ses plus chers amis. Oui, l'Auvergnat ou l'hôtesse de la chanson sont des personnages réels pour qui Brassens a une immense affection. Et il leur souhaite, après leur mort, un séjour céleste assez conventionnel dans la France majoritairement catholique du début des années 1950. Cette vision du séjour des morts, elle existe toujours aujourd'hui. Voici par exemple deux métaphores du paradis, un jardin ou une montagne, dans une chanson écrite en 2018 à propos du deuil d'un ami par Vianney, catholique pratiquant, pour Kenji Girac, protestant évangélique pratiquant.

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1: Et en 2025, Vanessa Paradis parle ouvertement de prière à propos de son élégie, chanson écrite pour son père défunt, le classique schéma catholique de la terre et du ciel.

Mais la chanson d'aujourd'hui fait cohabiter ces représentations chrétiennes et d'autres imaginaires de la vie après la mort, souvent cartographiées avec poésie par les artistes. Et il s'agit toujours de géographie, de géométrie. La vision plongeante et la vision ascensionnelle chez Nelly Mella, qui chante la mort de Philippe, son compagnon et cofondateur du groupe Procédé Guimard Delaunay. L'autre bout du monde, chez Émilie Loiseau, parlant à son père.

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1: Cette géographie de l'au-delà, c'est aussi des images si simples, comme quand Louis Chédid, en 2015, après la mort de sa mère, évoque ceux qui ne partagent pas son deuil.
2: 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Mais après tout, peut-être qu'ils connaissent cet immense trou que tu laisses.
1: Un trou dans la vie, un trou dans son cœur, mais aussi le trou d'un tombeau. Mais quelle que soit la métaphore qui dessine l'absence et le deuil, la douleur et la question restent les mêmes. Où est celui qui nous manque? Voici donc une réponse contemporaine, 2026, autour de Lucie, quelque part.
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4: Laurence Dezélé. Une couverture nuageuse bien compacte du Pays de Caux et de la Picardie en allant vers la frontière belge. Quelques ondées par endroits, des nuages là aussi avec des averses sur le relief de l'Est des Pyrénées et sur la montagne Corse. Partout ailleurs, un ciel dégagé. Encore du mistral dans la vallée du Rhône. Les rafales atteignent les 50 km/h. Attention donc aux possibles reprises de feu. Pour les températures, il fait actuellement 22 degrés à Lille, 26 à Brest, 27 à Paris et Caen, 28 à Strasbourg, 30 à Nice, 34 à Montpellier et 38 encore à Carcassonne.
7: Et bon après-midi, 14h30.
4: L'info Benjamin Recouvreur.
8: La bataille contre les flammes continue dans le Var où l'incendie de Pontévès a parcouru plus de 2500 hectares. Plusieurs foyers sont toujours actifs selon la préfecture. Environ 500 personnes ont dû être évacuées. 10 habitations ont été détruites. 1200 pompiers sont toujours mobilisés sur le terrain. En Espagne, c'est un feu bien plus massif en cours depuis la semaine dernière qui a déjà ravagé 32 000 hectares à une centaine de kilomètres au nord de Madrid. Mathieu de Taillac, l'Espagne qui est très touchée cette année par les incendies.
9: Oui, on est à 22 grands feux de forêt qui ont déjà ravagé l'Espagne cet été. C'est 4 fois plus qu'à la même période l'an dernier. Ce sont aussi 100 000 hectares brûlés en 7 mois et un foyer qui concentre l'attention en ce moment, celui de la Mierla. On est dans la province de Guadalajara. Il vient de devenir le deuxième plus grand incendie du pays depuis le début des statistiques qui ont été créées en 1968. Alors le chef du gouvernement Pedro Sanchez s'est déplacé ce midi sur place. On est à une centaine de kilomètres de Madrid. 32 000 hectares sont déjà partis en fumée sur ce seul incendie. Sanchez a insisté sur le besoin de parvenir à un grand accord national face à l'urgence climatique. Puis le président régional, Emiliano García Paje, président donc de la Castille-la-Manche, a dit espérer pouvoir annoncer dans la journée que le feu sera fixé. Et puis il a relevé une note relativement positive dans ce bilan très lourd. Grâce au travail des pompiers, aucune victime n'est à déplorer dans cet incendie de Guadalajara.
8: Mathieu de Taillac en Espagne pour France Info. La démission avortée pour Monique Barbu, la ministre de la Transition écologique, va rester finalement au gouvernement. Le président Emmanuel Macron a refusé sa démission ce matin. Elle l'avait proposée après le vote de la loi agricole hier qui prévoit la réintroduction de 2 pesticides interdits, mesure qu'elle avait toujours contestée. Son cabinet assure qu'elle va poursuivre sa mission face à l'urgence d'agir contre les conséquences du changement climatique dans notre pays. Toutes les poursuites contre lui s'éteignent. De facto, Daniel Sciad, suspecté d'avoir été un rabat pour le criminel sexuel américain Jeffrey Epstein en France, a été retrouvé mort à son domicile de Colombes dans les Hauts-de-Seine. Une enquête était en cours depuis février et la publication des Epstein Files, où son nom est mentionné plus de 2000 fois. Il était aussi visé par 5 plaintes pour viol et traite d'êtres humains. Les marchés fébriles face à la reprise des hostilités en Iran et au Moyen-Orient. Les cours du pétrole sont en forte hausse et pour la première fois depuis près de 6 semaines, le baril de pétrole brut dépasse les 95 $. tard. Les États-Unis ont mené une 11e vague de frappes consécutives la nuit dernière. Et il y a quelques minutes, l'agence iranienne Tasnim évoque une frappe américaine sur l'île de Larak, située au cœur du détroit d'Ormuz, qui se retrouve à nouveau bloquée. Les deux diplomates français qui avaient été arrêtés à Téhéran par les services de sécurité iraniens, eux, ont quitté le pays, annonce le Quai d'Orsay aujourd'hui. Ils avaient été maintenus en détention pendant plusieurs heures il y a quelques jours. Le ministre des Affaires étrangères français, Jean-Noël Barrot, avait dénoncé une action d'intimidation extrêmement grave. Et puis, c'est une étape favorable aux échappés pour la 17e étape du Tour de France avant de se lancer à l'assaut des Alpes et de la haute montagne dans les trois prochains jours. 174 km entre Chambéry et Voiron. En ce moment, plus de 2000 mètres de dénivelé tout de même.
7: Benjamin Recouvreur, pour l'info, et vous le disiez, la lutte acharnée des pompiers dans le Var, plus de 2500 hectares brûlés, le feu n'est pas fixé, reportage dans un instant. Et qu'est-ce qui rend la végétation du Var et de la Provence particulièrement vulnérable? Un spécialiste nous répond en direct dans les prochaines minutes. Au programme également, les aveux détaillés de Cédric Jubilard, et puis le choix de France Info sur le recueil de la parole des enfants victimes au cœur d'une maison de protection des familles en Bretagne. Restez avec nous.
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7: C'est le plus gros incendie de l'été en Provence. Le feu parti d'un champ près du village de Pontévez dans le Var a progressé toute la nuit vers d'autres communes. Il a déjà parcouru 2500 hectares, plus de 2500 hectares. Il ne progresse plus mais est toujours menaçant. Des brasiers sont encore actifs. Près de 500 personnes ont dû être évacuées. Les habitants impuissants suivent la progression des flammes comme dans la commune de Cotignac où la nuit a été angoissante. Mathilde Vincenneux.
11: Dans la commune de Cotignac, cernée par la végétation, un nuage de fumée plane encore partout au-dessus des maisons. Le feu poussé par le vent s'est dirigé vers les habitations cette nuit. Serge réside en lisière de forêt, il était aux premières loges.
12: Sur les collines, une grande ligne de feu avec des arbres qui s'embrasaient de loin. Je suppose que ça montait au moins à 30 mètres de haut. Le vent était tournant en plus. Ça partait d'un côté, après ça repartait de l'autre, vous voyez. Ça, non, c'était chaud, hein. Très chaud. Ça peut repartir et ils ont annoncé du mistral. Il y a des fumerolles tout le long, là. C'est de la végétation, hein. Il vaut mieux la végétation que des morts. Hein.
11: Le long d'une rue, des troncs et des poteaux électriques carbonisés fument encore. Des jardins sont en cendres. Quelques touristes font leurs valises. Jessie est revenue constater les dégâts après avoir fui dans l'urgence hier soir.
13: Il y a encore beaucoup de fumée. Ouais. C'est très impressionnant en fait, de voir partir. On ne sait pas à quoi prendre. On ne sait pas comment ça se passe ensuite. Et, je suis soulagée de voir que la maison est toujours là.
11: Jérôme aussi a fait le tour de sa maison. Elle est encore là, alors qu'à quelques mètres, une menuiserie a entièrement brûlé. Un soulagement donc.
14: On est quand même une petite poignée à être rescapés. Vous avez de la chance. On est passé à travers, quoi.
11: Mais d'autres habitants n'ont pas eu cette chance. Certains ont les larmes aux yeux. Quelques maisons ont été impactées par le feu. Une dizaine serait même détruite selon un recensement provisoire. Mais les pompiers ont tout de même évité que l'incendie ne dévale jusqu'au cœur de Cotignac. Sur les flancs du massif du Gros Bessillon qui surplombe la commune, des canadairs, des hélicoptères et des avions d'âche luttent toujours contre des brasiers encore actifs qui menacent aussi les villages de Montfort et de Corins.
7: Reportage Mathilde Vincenneux pour France Info et en ligne avec nous Sébastien Lahaye, bonjour.
15: Bonjour.
7: Vous êtes dirigeant de Varusen, bureau d'études spécialisé dans le risque de feux de forêt et d'espaces naturels, ancien officier pompier spécialiste des incendies en forêt. Il y a la sécheresse bien sûr qui rend les végétaux inflammables, mais est-ce qu'il y a des types de végétaux plus inflammables que d'autres, particulièrement dans des départements comme le Var?
15: Le Var est surtout dans cette zone méditerranéenne, qui est la zone historique des feux de forêt. Alors certes, on a une végétation qui est très largement composée de résineux, mais au-delà de ça, c'est surtout le climat qui fait un risque très particulier. La zone méditerranéenne, c'est une zone qui peut subir des pluies importantes l'hiver, mais qui subit surtout une longue période de sécheresse, et c'est le cas en ce moment. On n'a pas eu de précipitations dans ce département, comme dans les départements littoraux méditerranéens, depuis plusieurs mois maintenant. Mmh.
7: Mais peu importe la végétation, on dit quand même souvent qu'il y a des essences d'arbres qui peuvent servir de barrière de feu, qui sont plus résistantes que d'autres.
15: Il y a des végétations qui sont plus soumises à la combustibilité que d'autres. Évidemment, les espèces résineuses sont globalement plus inflammables que les feuillus, mais toute végétation souffre en ce moment. Et surtout, on a atteint des seuils, et des seuils critiques. Ce qui est même inquiétant, c'est pas tant qu'on ait un incendie de 2500 hectares dans le Var en juillet, c'est qu'on ait un incendie de 2500 hectares avec quasiment pas de vent. Et ça nous dit que le risque est très très élevé en ce moment et qu'il faut s'attendre à d'autres feux, peut-être un peu plus violents dans les semaines qui viennent.
7: Et ce qu'on voit, c'est que ça peut partir de rien, d'une barrière électrique dans un champ. Il n'y a même pas besoin d'un mégot, en fait.
15: C'est ça. Ça peut partir très très facilement, et ça veut dire qu'il faut. Alors évidemment, il faut essayer de limiter les départs de feu, parce que s'il y a plusieurs départs de feu en même temps, eh ben, il est impossible d'essayer de les éteindre. L'objectif, c'est surtout d'essayer d'éteindre le plus de feux dès le début, parce que on voit, et on l'a vu cette nuit sur le secteur de Pontévès-Cotignac, c'est que lorsque le feu a pris de l'ampleur dans ces conditions de sécheresse et de température, c'est aussi un facteur important. Et ben, c'est des feux qu'on ne peut simplement plus arrêter. Donc oui, dans ces conditions, le moindre point chaud est susceptible de mettre le feu.
7: Ça veut dire que là, les pompiers vont avoir du mal à fixer dans un premier temps ce feu ?
15: Alors, pour le moment, il semble plutôt en bonne voie de ce côté-là, mais il faut présager de rien. En effet, il y avait peu de vent, et là, on pourrait avoir du vent dans les jours qui viennent, donc ça pourrait, et des vents changeants, donc ça pourrait tout à fait réactiver des lisières du feu, le faire repartir, même dans une direction opposée à celle qu'il a pris jusqu'à maintenant. Et puis, encore une fois, dans les jours et dans les semaines qui viennent, on est qu'au mois de juillet, hein. La situation est très préoccupante cette année. Il faut s'attendre à d'autres départs de feu et d'autres feux très importants dans les semaines qui viennent en zone Provence.
7: Oui, le Var qui a déjà été touché fortement en 2021, en 2023, en 2025. Ce qui veut dire qu'à chaque fois la végétation est brûlée, elle se régénère, mais est-ce que, comme elle est marquée cette végétation, il reste des séquelles, et quoi qu'il arrive, vu la fréquence des incendies, ça rendra ce département vulnérable?
15: Alors de toute façon, il est très vulnérable. Avant même que les feux passent, ces départements, et c'est pas que le Var, hein, c'est tout le littoral méditerranéen, ces départements sont vulnérables parce que le changement climatique est très marqué. Quand le réchauffement climatique est de 1,3 degré en France, il est déjà de plus de 2 degrés sur cette zone-là. Donc, les départements sont très soumis au changement climatique. Mais en plus, c'est des départements où la déprise agricole et les changements d'usage du sol ont fait beaucoup de mal. C'est des départements où, depuis plusieurs dizaines d'années, on a remplacé ce qui était des cultures d'oliviers, de la vigne, etc., par des zones où la broussaille se mélange aux herbes et se mélange à la forêt, et où on a une fréquentation humaine très importante au milieu de tout ça. Donc, le risque, il est très fort. Et en effet, pour revenir sur votre question, le passage de feu avec une fréquence importante ne permet pas à la végétation de repartir. Donc, on va vers un risque sur certaines zones, en effet, de désertification, en effet. C'est pourquoi il est vraiment important d'aménager la forêt et les espaces l'hiver et de travailler à tout ça avant que les feux se produisent.
7: Donc, mélanger, par exemple, les essences d'arbres pour éviter les feux et rajouter un certain type de végétation, si je vous écoute, au lieu de la broussaille.
15: Alors, c'est compliqué, voire impossible, de rajouter et de choisir le type de végétation. Les expériences montrent que planter des arbres, c'est ce qui était pratiqué par les forestiers il y a quelques dizaines d'années. Aujourd'hui, si on plante de la végétation et qu'on ne l'arrose pas, ça pousse pas. Et on peut pas arroser à outrance dans ces départements-là, et d'ailleurs nulle part. Donc, il faut faire un peu de bio-ingénierie, c'est-à-dire qu'il faut surtout regarder ce qui est susceptible de repousser, et dans ce qui repousse, ce qui est le moins vulnérable au feu, et puis faire de la sélection, et puis surtout, encore une fois, aménager des zones où on a une végétation moins combustible, où on entretient la végétation, où on coupe. Alors, on ne coupe pas forcément les arbres, mais on coupe surtout les broussailles et les herbacées pour qu'il y ait une déconnexion entre le sol et la cime de l'arbre pour empêcher les feux de brûler la forêt.
7: Merci beaucoup Sébastien Lay pour votre expertise et vos explications. Dirigeant de Varusen, bureau d'études spécialisé dans le risque de feux de forêt et d'espaces naturels. Vous êtes un ancien officier pompier, spécialiste des incendies en forêt. On en vient aux aveux détaillés de Cédric Jubilard. L'homme de 39 ans affirme avoir étranglé son épouse Delphine dans la nuit du 15 au 16 décembre 2020 dans leur maison de Cagnac-les-Mines. Des aveux formulés il y a tout juste une semaine devant la justice. David Giacomo, vous avez pu consulter cette audition.
16: Oui, et je vous livre sa version des faits. Il dit s'être couché ce soir-là vers 22h30. Je dormais mal, on parlait de

0: Divorce, l'ambiance était toxique, précise-t-il à la magistrate. Il poursuit, je me suis réveillé vers 1h du matin, je suis allé dans le salon. Delphine m'a dit, qu'est-ce que tu fous là? Elle m'a montré son téléphone, j'ai eu l'impression que c'était une photo d'elle un peu sexy. C'est parti, ensuite en insulte, elle m'a dit, t'es qu'un toxico, je fais bien de me barrer, j'en ai trouvé un qui me fait mieux l'amour que toi. Et toujours, d'après le récit de Cédric Jubilar, cette dernière phrase prononcée par sa femme lui a fait, je le cite, péter les plombs, et c'est ce qui a provoqué son passage à l'acte.
1: Et que se passe-t-il ensuite, selon ses déclarations?
0: Je voulais qu'elle se taise, je n'en pouvais plus. Je l'ai attrapé par le cou et j'ai serré. Je lui disais, tais-toi, tais-toi. Je le répétais en boucle 30, 40, 50 fois. Il décrit la scène en détail. Elle était face à moi. Je me souviens que je regardais mes pieds. Je ne voulais pas croiser son regard. Elle est tombée. Inerte, il m'a fallu quelques instants pour réaliser que je venais de tuer la mère de mes enfants.
1: Et ensuite, David, Cédric Jubilar raconte comment il l'a fait disparaître le corps.
0: Oui, exactement. Il raconte être tétanisé et ne pas vouloir que ses enfants voient leur mère comme ça. Le peintre plaquiste prend alors la route en pleine nuit. À une dizaine de kilomètres de sa maison, il voit des monticules de terreau dans un champ. Il s'arrête, creuse avec ses mains, dépose le corps, le recouvre et repart chez lui. Il dort quelques minutes et au réveil, il réalise, avance-t-il, avoir commis quelque chose d'abominable. Je me suis alors enferré dans mon mensonge, précise Cédric Jubilar à la magistrate.
1: Et comment réagissent les avocats des proches de Delphine à ces aveux?
0: Alors, plusieurs avocats des parties civiles ont réagi sur France Info et c'est vrai qu'ils sont plutôt perplexes. Ils soulignent des incohérences dans le récit que je viens de vous livrer. Philippe Pressec, par exemple, qui défend l'une des cousines de Delphine, a du mal à croire qu'elle ait insulté son mari ce soir-là.
2: J'ai le sentiment qu'il vient de tuer sa femme deux fois. Donc il a joué la fable de l'innocence pendant 5 ans. Et là, il va nous jouer la fable du meurtre non prémédité. Et surtout, finalement, c'est la faute de sa femme, c'est à cause d'elle. C'est elle la méchante. C'est elle qui va l'agresser, l'insulter, lui faire péter les plombs. Alors ça, je trouve ça particulièrement odieux et surtout particulièrement opposé à ce qu'était la personnalité de Delphine Ossagen.
0: Ce qui trouble Philippe Pressec dans ce que dit Cédric Jubilar, c'est l'absence de préméditation. Pour lui, au contraire, il a bien préparé son geste.
2: Admettons une seule seconde qu'on croit la fable selon laquelle voilà, il a pété un câble, il a serré, elle est tombée inerte. Il est saisi par l'horreur du crime, il le dit, j'ai commis quelque chose d'abominable. Et la première chose qu'il fait, c'est d'aller jeter son épouse comme un chien crevé dans un champ et le recouvrir de fumier. Mais c'est quelque chose d'atroce, personne ne fait ça.
0: Alors, les nouvelles investigations à venir porteront justement sur la question d'une éventuelle préméditation. On sait que 10 jours avant la nuit fatidique du 15 décembre 2020, le téléphone de Cédric Jubilar a été géolocalisé tout près du champ où il a enterré son épouse. La question d'un repérage se pose, assurent les avocats des proches de Delphine Ossagen.
1: Merci beaucoup David Giacomo, chef du service police-justice de France Info.
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1: Il est 14h47, l'info. Benjamin Recouvreur, Monique Barbu reste finalement au gouvernement.
5: La ministre de la Transition écologique a présenté ce matin sa démission après le vote de la loi agricole hier qui prévoit la réintroduction de 2 pesticides, mais le président Emmanuel Macron l'a refusé. À sa demande, elle a accepté de poursuivre sa mission. Le maire d'Alès, dans le Gard, reste sous protection, assure le ministre de l'Intérieur, Laurent Nunez, après son exfiltration dans la nuit de lundi à mardi, exfiltration de son domicile face à des menaces d'attaque à la voiture piégée. Il avait été menacé un peu plus tôt par une lettre de la DZ Mafia, groupe de narcotrafiquants basé à Marseille. L'Union européenne déconseille à l'instant à ses compagnies aériennes de survoler la Jordanie, alors que plusieurs missiles iraniens ont été abattus encore ce matin par le Royaume. L'Iran qui réplique toujours face aux frappes américaines qui continuent sur des cibles militaires mais aussi dans le détroit d'Ormuz. Et puis elle restera marquée par le cambriolage. La galerie d'Apollon du musée du Louvre a rouvert au public ce matin, 9 mois après le vol des joyaux de la couronne. 600 mètres carrés mais sans vitrine et sans bijoux à l'intérieur.
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1: 17e étape que l'on suit cet après-midi sur France Info en direct entre Chambéry et Voiron. Fanny Léchevestrier, beaucoup de monde autour de vous et en bord de route.
6: C'est l'image marquante effectivement sur cette 17e étape entre Chambéry et Voiron, parce que pour l'instant, eh bien, côté course, c'est un peu compliqué à suivre. Il y a des attaques dans tous les sens, mais rien ne part. On voit même un Tadej Pogacar, le maillot jaune à l'avant. En revanche, c'est vrai qu'il y a énormément de monde. François Sauvez, vous étiez à l'instant dans le col des Prés en compagnie, eh bien, des fans d'Alex Baudin, le Français.
7: Ouais, bien installé dans le quatrième virage de cette montée du Col des Prés. Alex Baudin a voulu en profiter. Il était à l'avant à ce moment-là de la course. Et effectivement, beaucoup de supporters du Savoyard de l'équipe américaine IF qui a presque concurrencé Paul Sexas au pancartomètre, hein, le nombre de pancartes sur les routes. Ce qui est intéressant toujours dans cette Sexas Mania, c'est de voir à quel point c'est intergénérationnel. On voit des retraités, on voit des ados. J'ai même vu tout à l'heure, tenez-vous bien Fanny, un bébé avec une petite tenue, un body, aux couleurs de Paul Sexas. Il n'y a pas d'âge pour supporter le prodige français.
6: Ouais, il faut commencer tôt. Ça sera peut-être, il sera peut-être biberonné au futur vainqueur du Tour de France. En attendant, côté peloton, hein, Jean-François, on l'a dit, il y a des échappés qui essayent de partir. Ce qui marque aussi, c'est qu'on sent la fatigue à l'arrière du peloton. On a vu Baptiste Verstraeffer, image assez inhabituelle, distancé. On a vu Dorian Goudon en pleine souffrance à l'instant même. Kevin Vauclin également.
8: Oui, c'est compliqué. Ben, en fait, ce sont des coureurs, Kevin Vauclin, qui a fait plusieurs efforts en début d'étape, qui a tenté de sortir très tôt. Je sais pas si c'était vraiment la bonne solution, parce que là, c'est vrai qu'il se retrouve en difficulté. On a beaucoup de cassures. Bon, je pense qu'il y aura quand même, normalement, peut-être un regroupement, mais c'était sous l'impulsion en fait de Van der Poel qui a monté le col des Prés. Il a été le seul en fait à faire la montée et il a mis en difficulté. On a vu un garçon comme les coureurs, le maillot vert, Pedersen, qui a tenté de rentrer. Il est revenu à 8 secondes et là, à ce moment-là, il a explosé et il est derrière maintenant à plus de 25 secondes dans un groupe et on continue de rouler devant. Mais il y a quand même beaucoup de monde dans ce groupe devant. Il y a des équipes sont pas représentés, il va falloir s'entendre, il n'y a rien de faire.
6: Est-ce qu'il ne faut pas s'inquiéter pour les délais ce soir? On s'était dit c'est une étape, il ne va rien se passer à part une petite bataille devant entre échappés et sprinteurs. Est-ce qu'il ne faut pas s'inquiéter pour les délais parce qu'on voit beaucoup de coureurs distants?
8: On est dans la dernière semaine, hein, même plus
6: mais
8: près.
6: Mais il reste près. Les étapes les
8: exactement,
6: plus dures.
8: Exactement, c'est pour ça. Aujourd'hui, c'est une étape qui peut être compliquée pour pas mal. On verra, il y a toujours des chefs dans le groupe Eto, comme on dit.
6: 122 km encore à parcourir, un peloton extrêmement étiré sur les routes magnifiques de la Haute-Savoie.
1: Merci Fanny Léchevestrier et toute l'équipe de France Info avec Andreas Jaffray pour les moyens techniques.
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1: Et voici le choix de France Info après le vote hier de la loi sur la protection des mineurs et l'imprescriptibilité pour les auteurs de violences sexuelles sur des enfants de moins de 15 ans. Le choix de France Info s'intéresse à la pierre angulaire de ces affaires, la parole des enfants, avec une question: comment accueillir et traiter les récits des mineurs victimes, notamment de violences sexuelles? La question a ressurgi avec l'affaire Liana, mais aussi avec le scandale du périscolaire. Bonjour Margot Steve.
9: Bonjour.
1: Pour mieux comprendre, vous êtes allée à la rencontre de ceux et celles qui au quotidien auditionnent les enfants. Vous nous amenez d'abord dans ce que l'on appelle une maison de protection des familles à Rennes.
9: Oui, c'est un pavillon discret de 2 étages. Pas dans la caserne de gendarmerie, mais sur le trottoir d'en face. Moins impressionnant pour les familles, m'explique celle qui dirige les lieux, l'adjudante-chef Cécile Perronnet. Ce jour-là, elle accueille justement un enfant.
10: Ils vont arriver dans 2 minutes. À tout à l'heure.
9: Comme tous ceux qui passent ici, cet enfant s'apprête à être auditionné par un gendarme dans ce que l'on appelle une salle Mélanie. Des murs blancs, une table, 2 chaises et c'est tout.
10: Donc salle neutre pour en fait avoir les enfants le plus concentrés possible, avec la table en verre pour avoir le langage non-verbal.
9: C'est-à-dire voir les mains par exemple?
10: Exactement, les mains, les signes d'anxiété, comme des jambes qui vont d'un seul coup bouger frénétiquement, des marques de scarification. Et donc la caméra et le micro. Et ensuite on lui montre la salle technique.
9: Qui est juste à côté donc?
10: Voilà. La salle technique, en fait, où le binôme enquêteur se trouve. On est relié avec une oreillette. Et c'est nécessaire parce qu'en fait, l'enfant, des fois, vous emporte avec son émotion. Et donc, pour le coup, avoir le binôme qui, lui, est à distance et ne se prend pas cette charge émotionnelle de plein fouet, c'est important de rester très objectif. Parce que le but, c'est d'avoir un dossier solide qu'on ne peut pas remettre en question. C'est comme ça qu'on protège un enfant.
9: Une audition solide, objective et qui se veut surtout adaptée aux mineurs.
10: Un enfant, il a une maturité qui n'est pas la nôtre. Il a un développement cognitif qui est souvent en deçà en plus de son âge avéré, puisqu'un enfant victime de maltraitance, on estime qu'il a 18 mois de retard. Et puis un enfant, il fonctionne avec ses codes. Ils ont un langage spécifique, ils ont un fonctionnement spécifique. Et si vous n'êtes pas formé à ça, vous passez à côté. Et la formation qu'on a aussi est une formation à base de psychologie. Tout ce qui est notion de dissociation, de sidération. Une jeune fille qui va vous parler d'un viol et qui va rire en même temps et qui va être très détachée, bah, si vous n'êtes pas formé à ça, vous pouvez vous dire bah, « non, mais c'est pas possible, elle ne peut pas me parler de ça ». C'est parce que nous, on réfléchit avec nos biais à nous.
9: Et pour éviter ces biais, les gendarmes utilisent depuis 10 ans une méthode très spécifique, le protocole NIST, développé aux États-Unis et au Canada.
10: C'est une langue étrangère. Quand on est formé à ce protocole, il faut abandonner tous les écueils dans lesquels on était avant, les qui, quoi, où, quand, comment. Les est-ce que, tout ce qui est directif, tout ce qui est fermé, on oublie. Et là, c'est vraiment de l'invitation à dire. Donc je vais t'aider, te guider, mais c'est tout. Moi, je sais pas, c'est toi qui sais.
9: Un protocole, affirme Cécile Perronnet, qui a révolutionné la façon d'interroger les mineurs.
11: Et pour mieux comprendre, Margot, vous avez assisté à l'une de ces auditions.
9: Oui, alors pas une vraie audition avec un enfant, cela peut mettre en péril la procédure, mais j'ai pu assister à un exercice dans le cadre d'une formation en banlieue parisienne. Ce jour-là, une stagiaire mène donc une fausse audition avec un autre gendarme qui joue le rôle de Nicolas, un adolescent de 14 ans.
12: Donc mon travail aujourd'hui, c'est de parler aux adolescents des choses qui leur sont arrivées.
9: Ce jeune a été victime de viol et de chantage. Pourtant, la gendarme le fait d'abord parler de toute autre chose.
12: As-tu fait quelque chose de spécial récemment, comme aller à un anniversaire ou un match de foot?
13: En gros, je pourrais te raconter le tournoi de foot, si tu veux.
12: Ah oui? Donc, dis-moi tout ce qui s'est passé au tournoi de foot de l'année dernière, du début jusqu'à la fin du milieu.
9: Et donc là, on le fait parler d'un événement qui n'a rien à voir avec les faits. Pourquoi? C'est quoi l'idée?
14: C'est vraiment pour l'entraîner à nous faire un récit complet.
9: L'adjudant chef Laurent est formateur à la gendarmerie.
14: Et ensuite, on va l'entraîner à segmenter ce récit pour qu'il nous donne des détails sur différentes parties de ce récit. Donc c'est de l'entraînement à un autre type de questionnement.
9: Un entraînement qui va durer 30 minutes avant d'aborder les faits avec la même méthode.
13: En gros, ce matin, Léa, elle m'a fait du chantage. Elle m'a dit que tout ce que j'avais fait hier, c'était filmé.
12: Dis-moi tout ce qui s'est passé. J'ai vu Léa ce matin, jusqu'à Léa, elle fait du chantage.
13: Bah, je te raconte tout comme pour le foot.
12: Oui, comme pour le foot, pareil.
9: Cette phrase, dis-moi tout ce qu'il s'est passé, c'est la clé de voûte du protocole NIST, celle qui va permettre ensuite à cet adolescent de dérouler librement un récit structuré et beaucoup plus riche en détails, le souvenir par exemple d'un tatouage sur la main de son agresseur.
11: Vu comme ça, la méthode a l'air presque infaillible, mais est-ce que ça marche à tous les coups?
9: Eh bien, malheureusement, non. Déjà, cette méthode ne fonctionne que pour les enfants à partir de 3-4 ans. Avant, c'est trop compliqué. L'autre problématique, c'est bien sûr celle de la formation des enquêteurs. Le ministre de l'Intérieur assure que 3000 policiers et gendarmes ont été formés à ce protocole depuis 10 ans. Un chiffre qui reste perfectible, reconnaît Laurent Nunez. Côté gendarmes, on assure que seuls les militaires formés auditionnent les enfants, mais côté police, ce n'est pas toujours le cas. La procureure en charge de ces dossiers au parquet de Paris assure par exemple qu'à la brigade des mineurs parisiennes, certains agents ne sont toujours pas formés après 5 ans d'affectation, faute de créneaux disponibles.
11: Le choix de France Info, Margot Steve, à retrouver sur franceinfo.fr. Et voici le vrai ou faux avec Marion Aquilina à présent et cette question, combien y a-t-il de logements vacants à Paris?
15: Oui, on se pose cette question parce que la ville de Paris vient d'adopter une surtaxe pour inciter les propriétaires de logements non occupés à les remettre sur le marché. Selon l'adjoint au maire en charge du logement, Jacques Baudrier, il y a aujourd'hui 150 000 logements vacants dans la capitale alors que les demandeurs, eux, sont des centaines de milliers. C'est de la désinformation selon l'élu d'opposition Grégory Canal.
16: Vos chiffres sont faux, il n'y a pas 150 000 logements inoccupés. En réalité, c'est seulement 20 000. Ce ne sont pas mes chiffres, ce sont ceux de l'INSEE.
11: Alors, 20 000 ou 150 000, qui dit vrai?
15: C'est vrai pour les deux. Il se base sur les derniers chiffres de l'INSEE. 10% des logements parisiens sont des logements vacants, soit environ 140 000 logements hors résidence secondaire. Mais l'INSEE dit aussi que dans la plupart des cas, il s'agit du turnover classique des locations, la vacance frictionnelle. Et si on regarde plutôt les logements durablement vacants, vides pendant au moins un an, ce qu'on appelle la vacance structurelle, cela représente environ 18 600 logements dans la capitale. On peut même donner un troisième chiffre, correct lui aussi. D'après les données du ministère de la Transition écologique, Paris compte près de 26 300 logements disponibles depuis 2 ans. Ils sont d'ailleurs plus nombreux dans les 15e, 16e et 18e arrondissements.
11: On sait aussi qu'il y a beaucoup de demandes pour un logement social. Certains sont-ils inoccupés ?
15: Oui, près de 5%, soit près de 13 800 logements, selon le bailleur social Paris Habitat, qui s'appuie sur le RPLS, le répertoire des logements locatifs des bailleurs sociaux. En France, un plan national de lutte contre les logements vacants a été lancé en 2020 parce que certains départements sont particulièrement touchés. En Creuse, par exemple, une maison et demie sur 10 est vide. Même situation dans la Nièvre et l'Allier. Des habitations anciennes, parfois délabrées, ou encore des biens en indivision qui paralysent la situation.
11: Marion Aquilina, le vrai ou faux ?
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11: Laurence Dezélé.
21: Une couverture nuageuse bien compacte du Pays de Caux et de la Picardie en allant vers la frontière belge. Quelques ondées par endroits, des nuages là aussi avec des averses sur le relief de l'Est des Pyrénées et sur la montagne Corse. Partout ailleurs, un ciel dégagé. Encore du mistral dans la vallée du Rhône. Les rafales atteignent les 50 km/h. Attention donc aux possibles reprises de feu. Pour les températures, il fait actuellement 22 degrés à Lille, 26 à Brest, 27 à Paris et Caen, 28 à Strasbourg, 30 à Nice, 34 à Montpellier et 38 encore à Carcassonne.
11: Et France Info, bel après-midi. À notre écoute, il est 15h. L'info Nicolas Croisel.
22: 1200 pompiers luttent toujours contre des reprises et des points chauds dans le Var où plus de 2500 hectares ont été parcourus par les flammes dans le secteur de Pont-Évès. Le préfet du Var évoque une lutte acharnée contre ces flammes. Une cinquantaine de maisons ont été endommagées. Près de 500 personnes évacuées sur plusieurs communes. Le maire d'une petite commune de la Vienne agressé hier après-midi dans sa mairie. Le maire de Bux, 543 habitants, deux personnes cagoulées ont surgi dans son bureau. L'élu a alors été frappé au visage avant d'être mis à terre. Ses agresseurs ont pris la fuite. L'homme était seul dans sa mairie. Il a dû être hospitalisé quelques heures. Le préfet de la Vienne condamne cette agression. Une enquête a été ouverte par le parquet confié à la gendarmerie. Le maire d'Alès, lui, va rester sous protection policière tant qu'on n'aura pas élucidé cette affaire, a dit ce midi le ministre de l'Intérieur. En l'occurrence, ces menaces de mort que l'élu a reçues il y a quelques jours dans un courrier contenant 2 balles de 9 mm avec la signature de la DZ Mafia, le puissant réseau de narcotrafic. Christophe Rivanc a dû être exfiltré de son domicile en pleine nuit entre lundi et mardi en raison de la présence devant chez lui d'une voiture suspecte. Un réel espoir de ralentir l'avancée de la maladie de Charcot chez certains malades. Pour la première fois, un médicament cible en effet l'une des causes de cette maladie dégénérative incurable. Son nom, le Tofersen. Une étude qui vient de paraître confirme qu'il permet de contenir l'évolution de la maladie pour certains patients atteints d'une forme rare. La Haute Autorité de Santé a donné son feu vert pour que le Tofersen soit désormais délivré à l'ensemble de ces malades, Anne Lordanier.
23: Oui, ce médicament est destiné aux malades atteints d'une forme génétique de la maladie de Charcot, appelée aussi sclérose latérale amyotrophique. Elle touche environ 8000 personnes en France. La maladie les paralyse petit à petit et les tue en 3 à 5 ans en moyenne. Pour les porteurs de cette mutation, qui représente une trentaine de nouveaux cas par an, il y a ce nouveau médicament qui réduit la production de la protéine toxique qui détruit leurs neurones. Le professeur Philippe Couratier anime la filière des maladies rares. Il a suivi une cinquantaine de patients traités par Tofersen. Résultat, au bout d'un an, il a observé une réduction de 50% de l'évolution de la maladie.
24: C'est la première fois qu'on observe ça dans la maladie de Charcot. Le Tofersen représente pour le moment le premier traitement qui est capable de modifier le cours évolutif de la maladie. Et je pense qu'on n'est qu'au début de cette histoire, puisqu'il y a un certain nombre d'autres mutations.
23: Ce type de traitement ciblé est testé sur une autre mutation de la maladie de Charcot qui touche des jeunes. Et d'après le professeur Couratier, les premiers résultats sont très encourageants.
22: Le reportage d'Anne-Laure Dagnier, service santé environnement de France Info. Elle a finalement choisi de rester au gouvernement. Monique Barbu, convaincue par Emmanuel Macron de poursuivre sa mission au ministère de la transition écologique. Elle avait annoncé ce matin sa démission après le vote de la loi d'urgence agricole, démission qu'elle a finalement retirée en début d'après-midi. Le Tour de France entre Isère et Chartreuse, entre le massif des Bauges et

0: celui de la Chartreuse. Le paysage magnifique cet après-midi sur le Tour, 17e étape propice aux échappés. L'arrivée est prévue vers 17h30 à Voiron. Et puis France Info a changé de fréquence la nuit dernière dans plusieurs zones de France. Oui, vous vouliez en parler ?
1: Non, allez-y, je vous laisse le faire.
0: Alors je salue nos auditeurs qui nous découvrent peut-être. Bienvenue au nouveau. 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
1: Et vous pouvez aussi nous appeler au 01 86 86 20 30. 01 86 86 20 30.
0: Voilà,
1: je préférais le bon vieux téléphone.
0: Je préférais que ce soit vous qui le donniez pour pas le faire de bêtises.
1: Tout est dit. Merci beaucoup, Nicolas Croisel. À tout à l'heure. Le maire d'Alès, dans le Gard, sous très haute surveillance, désormais menacé par des narcotrafiquants. Il n'est pas le seul. Dans ce cas, le maire de Montpellier, Michael Delafosse, lui aussi a été la cible de menaces l'an dernier. Est-ce une fatalité ? Comment mieux aider les maires ? On lui pose la question dans un instant. Il est l'invité du 14-17. Nous serons à l'Élysée après la volte-face de Monique Barbu. La ministre de la Transition écologique, déterminée à démissionner, reste pourtant à son poste. Que s'est-il passé ? Et puis, du nouveau sur le moteur de recherche Google. L'intelligence artificielle est directement désormais intégrée à vos recherches. Comment ça marche et qu'est-ce que ça change ? Explication dans la prochaine demi-heure.
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1: Tant qu'on n'aura pas élucidé cette affaire, le maire d'Alès sera sous protection. C'est ce qu'assure aujourd'hui le ministre de l'Intérieur. Le parquet national anti-criminalité organisée ouvre une enquête de flagrance pour menaces, violences ou actes d'intimidation envers un élu public après l'exfiltration de l'édile chez lui par le RAID dans la nuit de lundi à mardi en raison d'une suspicion de voiture piégée devant son domicile. Et après déjà des menaces, une lettre contenant deux balles de calibre 9 mm attribuée au groupe criminel DZ Mafia, un niveau de pression de la part des narcotrafiquants et un niveau de violence qui choque dans la commune de 46 000 habitants. Ludovic Labastrou a recueilli quelques réactions dans les rues d'Alès.
3: Évidemment, l'atmosphère est de plus en plus lourde au cœur de l'été à Alès. Vive émotion. Déjà, la semaine dernière, on passe cette fois un cran au-dessus.
4: Moi, je suis atterré. J'ai pas compris, là. Là, j'ai pas les mots.
5: C'est grave. C'est rentré dans une spirale très dangereuse. Pour la ville, ouais, et où ça va aller aussi.
6: Non, mais là, c'est inacceptable.
7: Bien sûr, mais c'est inadmissible ce qui s'est passé. Mais en plus, le pire, c'est que les menaces qu'ils reçoivent, ça vient pas de personnes qui habitent à l'Est. C'est des bandes organisées qui se disputent des morceaux de territoire. En
6: fait. Mais il a montré que, bon, il était dans ses bottes.
4: Juste, j'ai peur. Pour lui, pour nous.
3: Un maire qu'on sait protégé et attaqué, pense-t-on, pour ses prises de position. Soutien à la lutte contre le narcotrafic. Un maire qui ne lâchera rien, estime Patrick Zabala, commerçant aux Halles de l'Abbaye.
8: C'est un garçon qui a toujours été déterminé, qui lâchera rien. Et je pense que tous les services de police sont comme lui. Il faut que ces gens-là partent d'Alès. Et il ne faut pas laisser faire ces gens-là. Il faut que tout le monde réagisse, que ce soit dans les cités, que ce soit dans les centres-villes. Il faut les foutre dehors et être sévère avec ces gens-là. C'est des lâches qui font ça. On ne fait pas de choses comme ça.
3: Tous ici souhaitent que le ou les auteurs soient interpellés et sévèrement condamnés.
1: Ludovic Labbé. Bastrou, d'ici Garlozère pour France Info et en ligne avec nous Michael Delafosse, bonjour.
9: Bonjour.
1: Vous êtes le maire PS de Montpellier dans l'Hérault, vous aussi menacé par des dealers l'an dernier, en février 2025, vous avez déposé plainte. Est-ce que vous pouvez nous rappeler en quelques mots ce qui s'est passé ?
9: D'abord, je voudrais témoigner tout mon soutien à mon collègue Christophe Rivinck, le maire d'Alès, et saluer évidemment le RAID et les décisions qui ont été prises pour le protéger. Ce qui se passe, c'est un événement d'une gravité exceptionnelle. Un maire, c'est le représentant de ses habitants et on n'a pas à le mettre hors de sa commune. C'est les narcotrafiquants qui doivent être mis hors d'état de nuire. Moi-même, mais dans une proportion très différente et moindre que mon collègue Christophe Rivinck, j'ai fait l'objet de menaces par des petites frappes des réseaux du deal parce que j'avais pris une décision que j'assume. C'est que quelqu'un qui occupe un logement social, mais qui se sert de son logement social pour vendre de la drogue et contribuer au narcotrafic, doit être expulsé. Donc nous avons expulsé une personne, et évidemment, des gens s'en sont émus, si je puis dire, et sont venus menacer les agents du bailleur social qui ont été intimidés. Et dans cette menace, on a dit « mais de la fosse, on va lui régler son compte, on donnera son nom à qui de droit ». J'ai déposé plainte et l'autorité judiciaire fait son travail.
1: Mais moi, et depuis, vous avez reçu d'autres menaces ?
9: Non, c'est pas
1: directement.
9: Mmh. Mais qu'est-ce qu'on constate dans notre pays ? Il y a un enfant de 10 ans qui est mort par une balle perdue du narcotrafic à Nîmes. Le frère d'Amine Kessassi a été assassiné. Un élu de la République doit être exfiltré de son domicile. Ça nous dit la réalité du narcotrafic et la nécessité d'une réponse ferme et résolue. Des choses ont été faites, je veux le dire. La loi narcotrafic, la prison qui cherche à couper les liens. Mmh. Mais on voit bien que là, il y a une réalité qui devient très inquiétante. Et donc, il faut que l'autorité judiciaire ait davantage de moyens pour enquêter sur les têtes de réseau, que les services de police et de la gendarmerie aient davantage de moyens pour investiguer, qu'il faut qu'il y ait une réponse d'ensemble face à ces réseaux mafieux qui cherchent à prendre prise et à instaurer la peur.
1: Mais le maire, lui, il est bien seul, il est bien isolé, surtout dans des communes moins importantes que la vôtre, Montpellier. Est-ce que le maire a assez de compétences policières ou juridiques pour intervenir sans se mettre en danger ?
9: Moi, je le dis, c'est une question aussi de responsabilité. Ça a été très bien dit par un des auditeurs. Voilà, le maire, il est aussi un des acteurs de la lutte contre le narcotrafic. Et au même titre que la justice, que d'autres, il doit être protégé. Mais ce qu'il faut saluer, c'est l'engagement des maires dans ce combat-là, contre les commerces qui blanchissent l'argent du narcotrafic, sur lequel, là, il faudrait que les maires aient plus de pouvoir face à des jeunes qui ont moins de 16 ans, qui deviennent charbonneurs, choux, vous savez, ces termes qui font un peu sourire, mais qui sont des réalités terribles, d'enfants qui sont sous contrôle des narcotrafiquants et qui vendent la drogue. De la même manière, ceux qui achètent la cocaïne devraient quand même mesurer leurs responsabilités, à la fois pour la société, mais pour eux-mêmes du point de vue de la santé publique.
1: Oui, mais sur le blanchissement, ce que vous dites au début, Michaël Delafosse, de quelle manière le maire peut intervenir ?
9: Alors moi,
1: c'est quoi ? C'est des locaux
9: dire...
1: qui sont préemptés par les narcotrafiquants dans certaines communes ?
9: Mais c'est très simple, les narcotrafiquants, ils viennent avec l'argent liquide, ils intimident un commerçant qui détient un bail et ils rachètent en petites coupures et d'un seul coup, vous avez un commerce qui est ouvert 24 heures sur 24 et qui devient un lieu du blanchiment. Moi, ce que je demande, c'est que de la même manière que les maires, on donne notre avis pour ouvrir ou fermer ou empêcher la construction d'un centre commercial en périphérie, on puisse donner un avis favorable ou défavorable à une activité commerciale dans sa ville. Certains vous diront « on porte atteinte à la liberté du commerce ». Moi, je veux être résolu face à cette toute-puissance que se donnent les narcotrafiquants. Parce que quand vous avez une épicerie de nuit dans un quartier, ça dégrade la qualité de vie des habitants. C'est un commerce qui est immoral et sur lequel il faut être ferme. Et aujourd'hui, les maires, moi, comme maire de Montpellier, juste de stratagème, en mettant du mobilier dissuasif, j'ai dû faire des préemptions, ce qui coûte aux contribuables et ce qui nécessite beaucoup d'engagement de la part des fonctionnaires que je salue. Mais il nous faut agir et prendre la mesure du phénomène qui est aujourd'hui... Voilà, est présent dans la société. La lutte contre le narcotrafic, nous n'avons pas encore remporté collectivement de grandes victoires. Mmh. Ce qui se passe pour le maire d'Alès est une réalité.
1: Et ça se passe ailleurs en France. Valentine Joubin nous a rejoint. Bonjour Valentine.
10: Bonjour.
1: Parce qu'en effet, ce n'est pas la première fois qu'un maire d'une commune gangrénée par le trafic de drogue est menacé.
10: En février dernier, Amandine Demort, la maire d'Échirolles, près de Grenoble, a porté plainte après que sa voiture a été incendiée. L'élu communiste réélu en mai dernier avait raconté avoir entendu les pneus exploser en pleine nuit, puis avoir découvert son véhicule en feu et un groupe de personnes cagoulées à proximité. Un acte d'intimidation lié selon elle à son plan de lutte contre le trafic de drogue. Amandine Demort a notamment marqué les esprits en faisant évacuer tout un immeuble occupé par des dealers. L'explosion de sa voiture devant son domicile, c'est aussi ce dont a été victime en janvier l'adjoint au maire en charge de la tranquillité publique à Villers-Saint-Paul dans l'Oise, une commune proche de Creil, plaque tournante du trafic de cannabis en Île-de-France. Selon les images de vidéosurveillance, trois personnes ont placé des explosifs sous le capot en pleine nuit. La ville avait justement été équipée de caméras pour lutter contre le narcotrafic. Parmi les élus menacés par les trafiquants, on peut aussi citer comme le maire de Montpellier tout à l'heure, Amine Kessassi, l'adjoint au maire de Marseille, engagé depuis de nombreuses années contre le narcotrafic qui vit sous protection policière. On est dans une véritable guerre de démocratie, a-t-il réagi justement après l'exfiltration du maire d'Alès. Plus de 400 menaces de mort, c'est ce dont Benoît Payan, le maire de Marseille, disait avoir fait l'objet en 2 mois l'année dernière, même si toutes n'étaient pas liées au trafic de drogue. Alors combien d'élus menacés en France ? Ni l'association des maires, ni le ministère de l'Intérieur que nous avons contacté n'ont de statistiques précises. Si les atteintes aux élus dans leur ensemble se sont généralisées, rappelle l'entourage de Laurent Nunez, les violences liées au trafic de drogue et visant des responsables politiques sont en revanche un phénomène nouveau et encore marginal.
1: Merci Valentine Joubin. Michael Delafosse, est-ce que vous êtes sous protection policière ?
9: Non, moi je bénéficie d'un signal d'appel qui me permet d'enregistrer par mon téléphone une situation et à la police d'intervenir. Mais ce que je voudrais dire, c'est que voilà, il faut pas qu'on cède à la peur. Il faut continuer ce combat. C'est fondamental. Et merci à vous de faire ce reportage qui renvoie à des réalités qui sont inquiétantes. Mais que cherchent les narcotrafiquants ? À ce que justement les maires ne s'engagent plus sur ces sujets. Parce que ils veulent mener la paix des quartiers. La paix des quartiers au service d'un commerce immoral, destructeur des valeurs de la République et de la cohésion de la société. Donc il nous faut tenir, et c'est la mobilisation de tous. Dans la liste que vous avez donnée, il y a eu aussi des magistrats qui ont été menacés. Il y a parfois certains de vos collègues journalistes sur ces sujets. Donc moi, j'appelle à une mobilisation d'ampleur et à ce que la société fasse bloc et que nous fassions tomber ces réseaux. Voilà, tomber ces réseaux
1: ne
9: sur lesquels
1: céder
9: nous ne devons pas
1: à la peur, c'est ce que vous
9: surtout
1: dites.
9: Pas céder.
1: Merci
9: si les
1: beaucoup.
9: Élus de la République reculent, eh bien, c'est difficile. Et bravo à tous ceux qui ont le courage de tenir.
1: Merci à vous, Michael Delafosse, pour votre témoignage et votre réaction en direct sur France Info, maire PS de Montpellier, dans l'Hérault. Revenons à la situation politique. On s'attendait à une démission, à un départ du gouvernement. Finalement, Monique Barbu reste en poste. La ministre de la Transition écologique a fait savoir qu'elle acceptait de poursuivre sa mission à la demande d'Emmanuel Macron. Vous êtes à l'Élysée, Hélène Tardian.
11: Absolument. Ça relevait du miracle. Il a bien eu lieu. Le président qui l'a assuré de son soutien a donc réussi à faire changer d'avis Monique Barbu, qui laissait entendre dès hier pourtant qu'elle n'avait pas d'autres options que de démissionner. Alors comment expliquer ce retournement de situation ? Eh bien, le cabinet de Monique Barbu explique qu'elle a décidé de rester en poste face à l'urgence d'agir contre les conséquences du changement climatique. La porte-parole du gouvernement, Maud Bréjon, a fait savoir qu'elle avait convenu avec le président de travailler sur 3 chantiers, 3 priorités, la forêt, l'eau et la santé environnementale. Maud Bréjon interprétant le choix de la ministre de rester, estimant selon elle que son action serait plus déterminante à son poste, donc ministre de l'écologie.
1: Elle avait pourtant mis sa démission dans la balance après le vote de la loi d'urgence agricole.
11: Absolument, et qui rouvre la voie à l'utilisation dérogatoire, certes, mais tout de même d'un pesticide décrié, le fameux acétamipride. Ce à quoi la ministre s'est toujours opposée, ce revirement constitue le recul environnemental de trop, écrivait même Monique Barbu ce matin encore sur son compte LinkedIn. La porte-parole du gouvernement a expliqué tout à l'heure que la ministre et le président avaient convenu de ce désaccord, martelant toutefois, et c'est l'argument de l'exécutif, que le retour dans le texte de ce pesticide provient d'un compromis du Parlement. C'est ce qu'a expliqué, écoutez tout à l'heure, la porte-parole du gouvernement, Maud Bréjon.
12: Le gouvernement n'a jamais souhaité l'introduction de cette mesure dans le projet de loi d'urgence agricole, pardonnez-moi. Ce n'est pas une proposition du gouvernement, c'est une proposition du Parlement qui, de manière majoritaire, lors de la commission mixte paritaire, a décidé de l'y inscrire et de le laisser. Donc, ce n'est pas un désaccord de fond entre eux, le Premier ministre et la ministre de l'écologie, qui a amené la ministre de l'écologie à se poser ces questions-là.
11: Reste que Sébastien Lecornu, le Premier ministre, n'a pas saisi, il faut le rappeler, les occasions pour revenir lors du vote à l'Assemblée nationale, pour revenir sur cette réintroduction du pesticide dans le texte, contrairement aux engagements qu'il avait donnés à Monique Barbu, la ministre de la Transition écologique, qui reste donc finalement en poste, résultat visiblement du pouvoir de persuasion du président de la République, Monique Barbu, qui est, on le rappelle, ministre, donc toujours en poste, issue de la société civile, puisqu'elle était présidente de l'ONG WWF France.
1: Merci Hélène Terzian à l'Élysée pour France Info, merci pour ces précisions. Venons-en à ce qui change aujourd'hui sur le moteur de recherche Google. Vous l'avez peut-être remarqué, Google change de visage. Bonjour Choisy-Gbour.
13: Bonjour.
1: Le géant américain lance en effet en France sa nouvelle fonctionnalité AI Overview, c'est quoi précisément ?
13: Eh bien, c'est de l'intelligence artificielle directement intégrée à vos recherches Google. En gros, maintenant, quand vous demandez quelque chose à Google, c'est d'abord son IA, Gemini, qui se charge de vous répondre. Au-dessus des traditionnels liens bleus, elle va vous proposer un court texte, le minimum à savoir et à connaître sur le sujet qui vous intéresse, comme un aperçu, finalement. Et ensuite, vous pourrez la relancer, cette IA, avec une autre question, comme sur n'importe quelle interface conversationnelle. Cet outil est déjà présent dans d'autres pays, déployé par exemple aux États-Unis en 2024. La France était l'un des derniers à ne pas avoir encore accès à cette fonctionnalité. Il a fallu que Google négocie les droits voisins pour rémunérer les médias.
1: Oui, parce que cette bascule de grande ampleur suscite des inquiétudes.
13: Oui, de la part des médias justement, qui craignent de voir leur audience diminuer. Si les utilisateurs se contentent de lire ce résumé sans cliquer sur les articles en ligne, ils craignent une baisse du trafic potentiel et donc une baisse des revenus. Aussi pour les éditeurs de sites, hein, et on en voit d'ailleurs déjà des exemples ailleurs. En Allemagne, par exemple, une étude de la société de référencement Sistrix a estimé que les résumés IA avaient fait baisser de 25 à 30% le nombre de clics sur les premiers liens de la page de résultats. Enfin, le sujet de la fiabilité des résultats est aussi mis sur la table, hein, dans la mesure où Google peut parfois avoir du mal à faire la distinction entre un vrai et un faux site d'information.
1: Mais Google se défend.
13: Oui, l'entreprise assure que le clic est encore possible, puisque AI Overviews n'est affiché que pour les requêtes auxquelles l'IA peut répondre et que chaque réponse sera de toute façon accompagnée de liens vers des pages web sous forme de petites vignettes. Par ailleurs, si les nouvelles fonctionnalités ne peuvent pas être désactivées, un onglet mode web prévoit toujours l'accès au moteur de recherche classique. Mais on peut se poser la question, Lucie, un internaute cliquera-t-il vraiment sur un lien quand il a déjà toutes les réponses à ses questions et qu'il peut approfondir ensuite via un outil conversationnel qui peut même lui répondre via un échange vidéo, on en doute.
1: Oui, bon, on vous conseille quand même d'aller sur franceinfo.fr directement. Merci beaucoup Choisy-Gbour de la cellule décryptage de France Info.
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1: Nous partons sur le Tour de France dans un instant, 15h21. L'info en une minute, Nicolas Crozel. Une surmortalité inédite en France en juin dernier.
16: Oui, et qui touche toutes les tranches d'âge, dès l'âge de 15 ans et plus marqué encore dès 45 ans. C'est ce qu'indique cet après-midi Santé publique France, qui dresse un premier bilan de la canicule du mois de juin. 5700 morts de plus que la moyenne, c'est du jamais vu depuis la canicule de 2003. Le trafic des trains interrompu entre Dijon et Lyon dans les deux sens cet après-midi en raison d'un feu de talus aux abords des voies. L'incendie a été provoqué par la panne d'un train de marchandises près de Nuit-Saint-Georges. La reprise est estimée vers 16h. Selon la SNCF, il y a plusieurs trains qui ont plus d'une heure de retard en gare de Dijon et de Lyon-Part-Dieu. Dans le Var, le préfet évoque une lutte acharnée des pompiers dans le secteur de Pont-Évès. Une cinquantaine de maisons ont été endommagées et près de 500 personnes évacuées sur plusieurs communes. Le feu qui a pris il y a 24 heures a déjà parcouru plus de 2550 hectares. Et puis Monique Barbu reste finalement au gouvernement. La ministre de la Transition écologique annonce avoir accepté de poursuivre sa mission à la demande d'Emmanuel Macron, avec qui elle avait rendez-vous ce matin. Elle avait annoncé son départ tôt ce matin en opposition à la loi d'urgence agricole qui a été votée lundi par les députés et qui permet sous dérogation le retour de certains pesticides.
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1: Et nous sommes sur la 17e étape entre Chambéry et Voiron. Fanny Le Chevestrier, 16 hommes sont en tête.
15: Oui, une course un petit peu bizarre aujourd'hui. Hein. 96 km encore à parcourir. Figurez-vous qu'on a vu tous les favoris du classement général se retrouver presque par hasard en tête de l'échappée. Et puis finalement.

0: ce groupe.
1: Alors qu'on est en plein ravitaillement pour tous ces coureurs de tête, Jean-François Bernard, on voit malheureusement pour eux quand même que l'écart avec le peloton s'est réduit à 40 secondes sous l'impulsion notamment de l'équipe Décathlon de Paul Sexas. Décryptez-nous tout ça.
2: Oui, Décathlon CGM en fait joue les gros bras aujourd'hui. On joue sur tous les terrains, sur le classement général, le maillot blanc, la victoire d'étape. Pourquoi ? Parce que dans le groupe derrière, maillot jaune, il y a Coy, en fait, Laurent Sprinter,
1: avec Boll,
2: en plus, qui a déjà gagné deux étapes sur le tour, et qui est là, et on peut aller encore chercher une nouvelle victoire. Donc, ils ont pourtant un coureur à l'avant, on l'a vu tout à l'heure, mais ce coureur ne roule pas, et bien derrière, on essaye de faire la jonction. Et à mon avis, 35 secondes là, c'est bien possible quand même que ça fasse la jonction. On aura encore une autre course. Après, normalement, qui va prendre la course en main ? Est-ce que vont continuer de la prendre ? Parce qu'il y a aussi des points à prendre dans 67 km. C'est
1: sprint intermédiaire, l'un des derniers pour le maillot vert de meilleur sprinter.
2: Donc, c'est pas gagné pour les baroudeurs aujourd'hui. Pourtant,
1: il y a du beau monde.
2: Il y a du beau monde et comme on le disait, Van der Poel a vraiment fait un boulot exceptionnel depuis le départ, mais ça risque de ne pas payer comme c'est parti.
1: Ouais, parce que maintenant les routes lui sont moins favorables. On a passé les difficultés répertoriées du moins du jour. François, un mot de la foule au bord des routes. On trouve qu'il y a beaucoup de monde aujourd'hui malgré la chaleur, alors qu'on aperçoit le magnifique lac d'Aiguebelette en Savoie.
3: Ah, le décor est magnifique, ça donne envie de venir effectivement au bord des routes et c'est exactement ce que le public a fait, effectivement des grosses grappes de supporters qui cherchent un petit peu l'ombre, même si là on est à l'instant je vous parle sur des portions où il n'y a pas du tout d'arbres, et ben ça ne décourage pas les gens de venir avec les banderoles, avec les déguisements. On a croisé un druide, un obélix,
1: Justement,
3: du Tour de France.
1: Quel est votre déguisement préféré avec la moto France Info et avec Selim Guerribi?
3: Eh ben j'ai une petite j'ai un petit faible pour le druide qu'on revoit beaucoup. Alors je sais pas si c'est le même à chaque fois, la grande barbe blanche, la Panoramix, il est là très présent sur les routes du Tour, pas autant que le Diablo, mais j'ai un petit faible pour ce druide.
1: Allez, 94 km encore à parcourir, des déguisements à venir et toujours une échappée de 16 coureurs, 33 secondes le dernier écart avec le peloton en file indienne.
4: Partout Tatis, merci beaucoup Fanny Le Chevestrier, toute l'équipe de France Info sur le Tour et Andreas Jaffray pour les moyens techniques.
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4: Bientôt chez vous à présent avec Yann Rousseau. Bonjour Yann.
6: Bonjour.
4: Êtes-vous prêt à survivre dans un monde sans téléphonie mobile ? C'est la question que se pose le gouvernement à Taïwan pour préparer sa population à une éventuelle grande crise d'Internet. Le pays va couper, Yann, le mois prochain, les réseaux mobiles pendant plusieurs dizaines de minutes.
6: Oui, il arrive que des dictatures, comme par exemple l'Iran, coupent Internet pour mater des mouvements de contestation contre le pouvoir. Mais c'est la première fois qu'une démocratie va tester ces coupures de téléphonie mobile à grande échelle pour voir si sa population est prête à faire face à une grave crise. Cette simulation géante se fait dans le cadre d'un exercice de résilience urbaine. En théorie, cela peut permettre de préparer la population à une catastrophe naturelle, comme par exemple le passage d'un typhon ou d'un séisme qui détruirait les réseaux télécoms. Mais bien sûr, tous les habitants ont aussi en tête la possibilité d'un conflit avec la Chine. Vous savez que Pékin considère Taïwan comme une province rebelle et veut donc réintégrer l'île à son propre territoire, de gré ou de force. Et c'est bien cette hypothèse d'une attaque chinoise que le gouvernement taïwanais étudie. Cela peut être des bombardements sur les infrastructures de communication ou alors le sabotage des énormes câbles sous-marins qui permettent à Taïwan aujourd'hui de gérer ses flux de données avec le reste du monde.
4: Et concrètement, comment le gouvernement va couper Internet ?
6: Alors, le gouvernement va organiser deux coupures de téléphonie mobile de 30 minutes chacune, une le 10 août pour les villes du centre du pays et une le 13 août pour le nord du pays où se trouve notamment la capitale, Taipei. Dans les faits, il va réduire les flux de données de presque 99%, donc il ne sera plus possible de surfer sur Internet depuis votre téléphone. Bien sûr, il n'y aura plus de réseaux sociaux, plus d'appels vidéo, plus de YouTube. Les SMS simples vont continuer de fonctionner et normalement aussi les appels vocaux classiques. Cela va toucher toute la population, mais les services d'urgence seront eux épargnés. C'est le cas, bien entendu, des pompiers ou des ambulances.
4: Et qu'espère le gouvernement en privant les habitants d'Internet mobile ?
6: Eh bien, il veut que les habitants intègrent le fait qu'une telle coupure est possible et qu'ils préparent donc des plans B en cas de crise. Il conseille par exemple aux gens de télécharger à l'avance des cartes où sont indiqués notamment les abris anti-aériens pour que ce soit dans la mémoire permanente de leur téléphone si un jour il y a une vraie crise. Il conseille aussi aux familles d'investir dans des talkie-walkie ou alors de définir un point de ralliement où tout le monde, les parents comme les enfants,

0: enfants pourraient se retrouver un jour, même sans smartphone.
1: Merci Yann Rousseau, bientôt chez vous.
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1: Laurence Dezélé. Des nuages sur le nord du pays aux frontières du Benelux, quelques gouttes par endroit. Des nuages également sur les montagnes à l'est des Pyrénées avec des orages. Ça se couvre aussi sur le relief corse. Attention au Mistral qui souffle à 50 km/h en rafale dans le couloir rhodanien. Sur le reste du pays, un temps calme et ensoleillé avec une grande différence des températures entre la moitié nord et la moitié sud de la France. On relève actuellement entre 21 et 23 degrés sur les côtes de la Manche, entre 24 et 30 degrés sur un tiers nord du pays, entre 30 et 32 degrés au centre de la France et entre 32 et 35 degrés sur le sud du pays.
3: Et bel après-midi à l'écoute de France Info, 15h30. Benjamin Recouvreur.
4: La France a connu fin juin une surmortalité jamais vue depuis la canicule de 2003. 5700 décès de plus que la normale sur 3 jours seulement. Entre le 25 et le 27 juin, pic de cette canicule historique. Toutes les classes d'âge sont concernées à partir de 15 ans, selon Santé publique France, avec une augmentation marquée dès 45 ans, selon le Santé publique France qui juge ce bilan inédit. Le feu n'est toujours pas fixé dans le Var à Pontévès. C'est le plus gros feu de la saison en Provence. 2500 hectares ont été parcourus. 10 habitations ont été détruites. 500 habitants ont dû évacuer. Le vent est toujours important cet après-midi, ce qui complique le travail des 1200 pompiers toujours mobilisés. 2 Canadair et 2 avions Dash sont aussi sur place. Canicule, feu de forêt, c'est pour lutter contre ces effets du changement climatique, notamment qu'Emmanuel Macron l'a convaincu de rester et a refusé la démission de Monique Barbu, la ministre de la Transition écologique, qui va continuer son travail au gouvernement. Malgré son désaveu sur la loi agricole hier soir, votée avec la réintroduction de 2 pesticides interdits, mesure contre laquelle elle s'était battue, elle avait donc présenté sa démission ce matin. L'ONG France Nature Environnement dit sur France Info que la ministre puisse utiliser ce moment pour faire vivre la question environnementale. Le prix du pétrole repart à la hausse et Total Energy annonce cet après-midi remettre en place le plafonnement des prix à la pompe à 1,99€ le litre dans toutes ces stations-service de l'Hexagone. Décision prise alors que le baril de pétrole a franchi la barre des 95$ aujourd'hui pour la première fois depuis 6 semaines. Conséquence de la reprise des hostilités en Iran et au Moyen-Orient depuis plus de 10 jours maintenant. Des frappes américaines sur des cibles militaires et dans le détroit d'Ormuz qui est à nouveau bloqué. Donald Trump menace lui cet après-midi de bombarder des infrastructures civiles iraniennes à chaque fois que l'Iran tirera sur un navire dans le détroit d'Ormuz. La ministre de la Culture, Catherine Pégard, a rencontré la DJ Barbara Butch aujourd'hui et a surveillé à son intégrité et à ses conditions d'expression en tant qu'artiste. Barbara Butch doit jouer samedi soir en Essonne après l'interruption de son concert le week-end dernier à Grenoble quand des militants insoumis et pro-palestiniens ont manifesté contre sa présence. Ils lui reprochaient sa participation à un concert à Tel Aviv en août 2025 et la signature d'une tribune en faveur de la proposition de loi Yadan. Et puis l'échappée a mis du temps à se former sur la 17e étape du Tour de France entre Chambéry et Voiron, mais désormais une quinzaine de coureurs comptent 40 secondes, 38 précisément, d'avance sur le peloton. 3 Français font partie de cette échappée et il reste 90 km à courir.
3: Benjamin Recouvreur, pour l'info, une démission déposée, une déception exprimée, mais finalement pas de départ du gouvernement. La ministre de la Transition écologique, Monique Barbu, reste donc en poste. Mais que cache ce revirement de situation ? Qu'a-t-elle obtenu en contrepartie de la part d'Emmanuel Macron ? Notre dossier à suivre, dont ils ont fait l'actu dans une vingtaine de minutes. Nous prendrons des nouvelles d'un ancien ministre, lui aussi, Bruno Le Maire. Et puis reportage à suivre auprès des contrôleurs d'eau de baignade dans le Finistère. Restez avec nous.
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3: 9 mois au gouvernement et puis finalement ne s'en va pas. La ministre de la Transition écologique, Monique Barbu, a pourtant présenté une démission après le vote de la loi d'urgence agricole autorisant à nouveau l'usage de pesticides tels que l'acétamipride. Mais coup de théâtre, elle décide de rester en poste. Bonjour Aurélie Herbemont.
6: Bonjour.
3: Du service politique de France Info, on a du mal à suivre. Aurélie, qu'est-ce qu'a bien pu lui dire le chef de l'État, Emmanuel Macron,
6: alors, si
3: pour qu'elle
6: avez,
3: reste?
6: Si vous avez du mal à suivre, c'est un petit peu normal. On est un peu dans un feuilleton. Je n'ai pas d'autre choix que de démissionner, mais retenez-moi, si vous pouvez. Et Emmanuel Macron a réussi. Il a fait de la magie, disent certains. Il y a quelques minutes, un conseiller ministériel me disait, elle avait beau être déterminée à partir, eh bien, en un contre un, face à Emmanuel Macron, personne ne résiste, il est trop fort. Donc Emmanuel Macron a réussi à convaincre Monique Barbu de rester, alors que c'était...
3: Une rallonge budgétaire peut-être ?
6: Alors ça, on ne sait pas encore, mais comme c'est un feuilleton, on aura sans doute des nouveaux épisodes. Donc manifestement, il a été très convaincant. Déjà, il a refusé sa démission. Donc ce que vous disent certains, c'est que quand le président, à qui vous devez beaucoup, qui vous a nommé ministre, et vous dit « je refuse cette démission », est-ce que vous allez au clash en le contestant jusqu'au bout ? Ou est-ce que vous réfléchissez un peu et vous vous dites « bon, ben finalement, je vais peut-être rester ». Donc Emmanuel Macron lui a demandé de poursuivre sa mission face à l'urgence climatique. On est en plein été, on a déjà eu 3 épisodes de canicule, il y a des feux de forêt. Donc le sens du devoir semble l'avoir emporté face à la colère réelle de Monique Barbu sur la loi agricole.
3: Elle a eu des mots durs, elle a posté un texte sur LinkedIn, elle était très déçue.
6: Elle était très déçue, elle parlait du recul environnemental de trop. Dans son texte sur LinkedIn posté juste avant 9h, elle réglait ses comptes avec Sébastien Lecornu en expliquant qu'il n'avait pas tenu son engagement, alors que depuis des mois, il était prévu dans toutes les réunions que non, jamais, au grand jamais, le gouvernement n'accepterait de réintroduire l'acétamipride dans ce texte d'urgence agricole. Sauf que les sénateurs l'ont rajouté dans le texte. Après, il y a eu un deal entre les sénateurs et les députés pour que ça figure dans le texte. Alors, c'est très encadré, hein, c'est dérogatoire, et ce sera uniquement sur autorisation de l'Agence de sécurité sanitaire. Mais voilà, Monique Barbu a un peu eu l'impression que la confiance était trahie, rompue avec Sébastien Lecornu, donc elle était déterminée à partir, et puis, finalement, elle ne part pas. Voilà,
3: elle n'a pas jeté l'éponge, finalement. Merci Aurélie. Avec nous pour en parler, 2 invités. Nicolas Richard, d'abord, vous êtes président de France Nature Environnement. Bonjour.
7: Bonjour.
3: À vos côtés, Arnaud Mercier, professeur en sciences d'information et de communication à l'Institut français de presse de l'Université Paris-Panthéon-Assas, spécialiste en communication politique. Bonjour.
8: Bonjour.
3: Nicolas Richard, est-ce que vous trouvez cela regrettable ou positif que Monique Barbu reste ?
7: Bah écoutez, ni l'un ni l'autre. Ce qui est regrettable, c'est la loi d'urgence agricole. Celle-là, elle est vraiment regrettable. Elle acte de graves reculs environnementaux et des graves reculs sur la santé publique. Et ça justifiait bien un départ du gouvernement pour pas endosser cette responsabilité. Bon, visiblement, elle a choisi une autre voie. En tout cas, si je me réfère à sa publication sur LinkedIn ce matin, elle dénonce le poids des lobbies qui sont indépassables et qui ont l'oreille de Matignon et du ministère de l'Agriculture. Écoutez, vous disiez que tout en entrée que Emmanuel Macron était un magicien. S'il pouvait faire disparaître le poids de ces lobbies dans l'exécutif pour sauvegarder l'intérêt général, ce serait vraiment de la magie.
3: Mais de votre point de vue, est-ce qu'elle fait une erreur en se maintenant à son poste ?
7: Je ne suis pas à sa place. Elle prend sa responsabilité. Elle a beaucoup perdu jusque-là. J'imagine qu'elle espère faire moins pire que plus mieux.
3: Mais dans ce contexte, qu'est-ce que vous attendez de ses actions futures ? Est-ce qu'elle aura plus de moyens, plus de marge de manœuvre ?
7: Honnêtement, on n'y croit pas beaucoup. Ce quinquennat devait être écologique ou il ne sera pas. Et on va de recul en recul sur la question de l'environnement, de la santé publique. Et puis, on est en plein déni de réalité. On est en pleine sécheresse très grave. On enchaîne les canicules. Enfin, rien ne va, tout le monde le vit. Et on prend des lois en ce moment. La loi Montagne qui a été votée hier n'est pas terrible non plus sur la question environnementale. On enchaîne les régressions. Donc on n'attend pas grand-chose en ce moment.
3: Arnaud Mercier, Monique Barbu a expliqué sur de nombreux paragraphes pourquoi elle voulait partir. Le temps de l'écologie n'est pas le temps de la démocratie. Le monde de la politique, en gros, n'est pas fait pour elle. Hein, c'est ce qu'elle disait. Est-ce qu'elle se dédie en restant à son poste ? Et en termes de communication, c'est quand même incompréhensible.
8: Ah oui, je suis d'accord avec vous. C'est-à-dire qu'elle avait tapé tellement fort pour annoncer son départ que le fait de finalement voir Emmanuel Macron qui la convainc de rester apparaît comme une énorme reculade par rapport à ce qu'elle avait elle-même annoncé. Et c'est pour ça qu'on peut penser que si elle a accepté ça, alors même qu'elle s'était quand même beaucoup exposée dans sa critique assez forte, hein, assez vive, de, à la fois de, du gouvernement, du Parlement tel qu'il fonctionne, de presque du fonctionnement du politique, hein, elle qui vient du secteur associatif militant, bah, on peut penser qu'elle a des compensations financières et des garanties budgétaires et qu'elle se dit, bon, bah, au moins, mon coup de gueule, ça a servi à ça, je ne vais pas avoir ce que les premières lettres de cadrage avaient dû laisser transparaître.
3: Donc comme pour étant vous, il y a forcément une contrepartie.
8: Ah oui, c'est... Bah, écoutez, en termes... Mais c'est plus un problème de communication, c'est presque un problème de gestion de sa face, de presque d'orgueil ou quelque chose comme ça. C'est avoir annoncé à ce point, avec autant de luxe de détails et de force et de vigueur, qu'elle voulait démissionner, qu'elle avait plein de bonnes raisons de le faire et qu'elle ne le fait pas, on se dit, elle a forcément obtenu quelque chose en compensation, parce que sinon, c'est effectivement, comme vous l'avez dit, incompréhensible.
3: Et on la découvre un peu, cette ministre Monique Barbu. On imagine que le grand public la connaît pas, voire peu. Comment aussi peut-elle utiliser cette séquence pour avoir un peu plus de surface médiatique? Le macronisme a débuté, on s'en souvient, avec le très médiatique Nicolas Hulot, qui a démissionné, pour terminer aujourd'hui avec Monique Barbu, que quasiment personne ne connaît, qui a failli démissionner. Ça dit quoi, Arnaud Mercier, de l'impossibilité quand même de tenir ce poste, qu'on soit connu ou non?
8: Ça dit effectivement beaucoup de choses sur les difficultés aujourd'hui du macronisme finissant, avec une Assemblée nationale qui n'a pas de majorité, avec des compromis, voire qui sont pour beaucoup assimilés à des compromissions avec la droite sénatoriale, etc., qui n'est pas connue pour être la plus engagée dans l'écologie, et où effectivement la question écologique apparaît pleinement dans toutes ces contradictions dans la gestion politique française, puisqu'elle est à la fois aujourd'hui une urgence évidente pour tout le monde, les canicules, les incendies, les ceci, la sécheresse, tout ce qu'on veut. Donc aujourd'hui, plus personne n'arrive à nier qu'il y a un problème. Certains arrivent encore à nier que ce serait de responsabilité humaine, mais en tout cas, tout le monde reconnaît qu'il y a bien il y a bien un souci. Et de l'autre côté, on voit bien qu'il y a des pressions budgétaires et autres qui font que la France ne peut plus financer ce qu'elle faisait avant, comme elle le voulait, en tout cas en creusant. On peut plus continuer à creuser les déficits et que finalement l'écologie est aussi un secteur où les uns et les autres font des reculs, mettent moins d'argent, etc. Et donc la contradiction apparaît en plein jour, mais vraiment comme le nez au milieu du visage, entre une urgence qui apparaît encore plus urgente à tout le monde et des contraintes financières et autres. Des lobbies qui font qu'effectivement, on a l'impression que cette urgence n'est pas en... Enfin, pardon, la politique n'est pas, ne correspond pas au degré d'urgence qui apparaît aujourd'hui flagrant.
3: Nicolas Richard, je rappelle que vous êtes président de France Nature Environnement. Est-ce que ce n'est pas la preuve que faire appel à des personnes issues de la société civile comme Monique Barbu, sans expérience politique, ça ne fonctionne pas?
7: Ah non, au contraire. Je pense qu'il faudrait plus de personnes issues de la société civile puisqu'elles montrent qu'elles sont moins sensibles au poids des lobbies. Et c'est plutôt ça la difficulté qu'elle dénonce dans son mail de ce matin. Bon, écoutez, je ne sais pas si elle a gagné quelque chose dans son échange avec le président de la République ce matin. Ce que je souhaite, c'est qu'elle puisse utiliser ce moment de notoriété pour faire vivre la question environnementale pendant l'année à venir, c'est-à-dire pendant cette année de campagne présidentielle, parce que on parle aujourd'hui des canicules, de la sécheresse. Il y a fort à parier que si on ne met pas la pression, à partir de septembre, on n'en parlera plus et qu'on oubliera avant que ça recommence dans un an. Et ça commence en pire.
3: Donc vous espérez qu'elle utilise cette séquence pour devenir centrale?
7: Faire vivre le sujet dans le débat. Ouais. Ça me paraît très important parce que c'est notre quotidien et c'est notre futur, le nôtre, ceux de nos enfants. Et ce n'est pas un sujet qu'on peut traiter à la légère comme variable d'ajustement de politique sectorielle tendancieuse.
3: Il y a eu l'amendement donc, sur les pesticides. Il y a aussi eu les ZFE, les zones à faible émission, finalement annulées alors que Monique Barbu les jugeait essentielles pour lutter contre la pollution. Il y a aussi eu le gel du fonds vert pour les collectivités. Elle en a avalé des couleuvres, hein, si je puis dire. Pourquoi ça changerait ?
7: Pourquoi ça changerait ? Parce qu'il peut y avoir une pression populaire qui dit « ça suffit, la réalité est là, arrêtez de vouloir faire vivre le monde, l'ancien monde productiviste, industriel, de surconsommation, dans lequel finalement personne n'est bien et dont on voit bien qu'il dégrade notre environnement. Mmh. On a tous besoin, envie de changer de modèle, on a tous besoin, envie d'être accompagné pour ça, et on est en train d'être enfermé dans le passé. » Sauf que le présent est très différent du passé climatique qu'on a connu.
3: Ouais, on vous sent un peu dépité, Nicolas Richard.
7: Ben on est inquiet. La loi d'urgence agricole provoque une très grande inquiétude, un très grand désarroi, mais pas seulement dans le monde environnemental et associatif, également au niveau des collectivités, de beaucoup d'acteurs économiques. Aujourd'hui, il y a très très peu de personnes. Il n'y a que les agriculteurs industriels qui en tirent profit. La majorité des agriculteurs vont en pâtir. C'est un grand désarroi, oui.
3: Merci beaucoup Nicolas Richard pour votre réaction, président de France Nature Environnement, et merci à Arnaud Mercier, professeur en sciences d'information et de communication à l'Institut français de presse de l'Université Paris-Panthéon-Assas.
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3: Il est 15h44, l'info en une minute avec Benjamin Recouvreur. Total Énergie plafonne à nouveau ses prix à la pompe.
4: Dans toutes les stations de l'Hexagone, 1,99€ le litre d'essence, 2,25€ le litre de diesel. Depuis le 1er juillet, seules les stations en zone rurale étaient concernées. Décision prise face à la nouvelle hausse du prix du pétrole liée à la guerre au Moyen-Orient. 5700 décès excédentaires ont été enregistrés pendant la canicule de fin juin, une surmortalité inédite depuis la vague de chaleur d'août 2003. La moitié de ces décès sont concentrés sur 3 jours du 25 au 27 juin et toutes les classes d'âge sont concernées dès 15 ans, note Santé publique France. Le ministre de la Justice, de l'Intérieur, Laurent Nunez, attendu à Saint-Médard-en-Jalles, à côté de Bordeaux, d'ici ce soir dans la caserne des deux soldats du feu qui sont morts hier lors d'un violent incendie près de l'aéroport de Bordeaux-Mérignac. Et puis à moins d'un an de l'élection présidentielle en France, le gouvernement propose de durcir les peines pour tous ceux qui diffusent de fausses informations, alors que les autorités alertent sur un risque d'ingérence étrangère en période électorale. Ces peines pourront aller jusqu'à 3 ans de prison.
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3: Vous les croisez peut-être en ce moment sur les plages, ces professionnels qui sillonnent justement les plages beaucoup à la main pour s'assurer de la qualité des sites de baignade. Ce sont des préleveurs mandatés par les agences régionales de santé, les ARS. Ils vérifient que les taux de certaines bactéries qui nous rendent malades restent bien sous les niveaux établis par l'Union européenne. Angeline Demain qui est allée les suivre dans le Finistère sur une plage de Fouesnant.
12: De superbes chaussons en plastique aux pieds, Delphine Bénard termine d'enfiler sa tenue.
13: Il s'avère que l'été est plutôt agréable en ce moment, donc on est en maillot de bain, on peut aussi porter des combinaisons.
12: La responsable du prélèvement se prépare à aller à l'eau.
13: Un gilet de sauvetage et puis j'ai mon téléphone sur moi qui m'indique le point que je dois respecter pour faire le prélèvement.
12: C'est juste en face du poste de secours.
13: J'ai l'obligation d'avoir une colonne d'eau d'un mètre, donc du coup je vais aller jusqu'à la taille dans l'eau.
14: Moi, je ne suis pas équipée pour la suivre, alors je la regarde de loin. Avec sa perche, elle plonge le flacon dans l'eau et le referme aussitôt.
13: Donc elle est à 20,3 et il fait 20,4 dehors.
12: La voilà de retour avec son bocal plein et une liste à compléter.
13: Il y a une fréquentation qui est faible, pas de déchets dans l'eau, il n'y a pas de déchets sur la plage.
12: Elle note aussi la présence d'un chien sans laisse à proximité, autant de critères qui jouent sur la qualité de l'eau. Depuis le début de saison, quelques mauvais résultats ont poussé des communes à fermer temporairement leurs plages.
15: Ça a été le cas pour un peu plus d'une dizaine de fois d'ores et déjà.
12: Julien Charbonnel est le responsable santé environnement de l'ARS dans le Finistère.
15: On constate, alors ça dépend d'une saison à l'autre, mais généralement une cinquantaine de contaminations au cours de la saison.
12: Des contaminations principalement liées aux eaux usées ou à des activités industrielles ou agricoles. Direction maintenant, le laboratoire qui va analyser l'eau tout juste prélevée.
16: Hélène Clarec, je suis responsable technique de la microbiologie des eaux sur le site de Quimper. Du coup, pour les plages spécifiquement, on recherche deux germes, les Escherichia coli et les entérocoques, qui peuvent être mauvais pour la santé si on se baigne, puis si on boit la tasse aussi. Faut mieux éviter.
12: L'échantillon est placé dans une microplaque, puis mis à l'étuve. Au bout de 24 heures, les premiers résultats permettent déjà de se faire une idée.
16: Si le résultat n'est pas bon, on le signale tout de suite. Donc ça permet déjà de fermer la plage et de lancer un recontrôle. Le pire qu'on ait fait, ça doit être 2 ou 3 recontrôles maximum. Normalement, c'est vraiment ponctuel. Ça dure 24 à 48 heures dans la majorité des cas.
12: Ces tests sont effectués toutes les semaines ou tous les 15 jours selon les plages jusqu'au 15 septembre.
3: Angeline Deminck, d'ici Brésil, pour France Info.
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3: On part en montagne pour la 17e étape du Tour entre Chambéry et Voiron. Fanny Lechevestrier, le peloton a laissé un peu de marge à l'échappée.
17: Eh oui, et la question c'est, la souris va-t-elle réussir à se sortir des griffes de ce peloton et avoir l'espoir d'aller se disputer la victoire d'étape à Voiron en Isère? C'est pas encore sûr, hein. Dernier écart, 1 minute 18 à 75 km de l'arrivée. On va retrouver, bien voir comment cette échappée fonctionne. S'entend François Sauvestre sur la moto avec Célim

0: Ribi.
1: Ah, plutôt pas mal, en tout cas c'est sur des portions droites, plutôt plates, même parfois descendantes. Hein. C'est vrai que toutes les difficultés de cette étape étaient concentrées sur le début du parcours avec trois côtes de quatrième catégorie et le col des Prés classé en troisième catégorie. Donc vraiment rien d'insurmontable, les différences se sont fait ensuite et ce groupe continue de bien s'entendre avec notamment des relais, des gros rouleurs. Mathieu Van Der Poel, on pense aussi à Quinn Simmons, mais l'écart, vous l'avez dit Fanny, ne grossit pas. En tout cas, on est en tout cas lancé vers un long toboggan vers Voiron et les routes de l'Isère.
0: Alors qu'on a trois coureurs hein, qui sont intercalés entre le peloton et l'échappée, c'est Matteo Jorgensen, Ben Illy et le français Mathis Lebert. On le rappelle, il y en a trois devant, dont deux de la Groupama, Guillaume Martin Guyonnet et Clément Brazafonso. Au vu des routes que nous décrit Jean-François Bernard, est-ce que cette échappée pourrait aller au bout des petites routes sinueuses? C'est pas des autoroutes aujourd'hui.
2: Bon, on le dit toujours, hein, de toute façon, c'est pas l'échappée qui décide, c'est toujours ce peloton derrière qui avait l'air d'avoir levé le pied, parce que il y a trois coureurs qui sont sortis, vous l'avez dit, Ben Illy, on l'a vu, Lebert, pour le côté français, et puis Jorgensen, et là, en fait, on voit que ça reroule derrière. Alors, plusieurs équipes maintenant qui roulent. C'est difficile de savoir vraiment ce qui va se passer. Hein. On sait qu'il y a des points attribués dans ce sprint intermédiaire avant l'arrivée. On sait qu'il y a la victoire d'étape. Et là, on n'a pas vraiment d'écart de 10 minutes. Donc, on a même vu que le groupe Guirmay était simplement à 2 minutes.
0: Le groupe Guirmay, c'est les retardataires.
2: Ouais,
0: hein,
2: le groupe
0: avec pas mal de
2: et simplement à 2 minutes du groupe. Donc, en fait, ça roule partout. Devant, au milieu et derrière.
0: Non. Un mot de la vitesse, plus de 45 km/h de moyenne actuellement depuis le début de la course. Ça va encore vite, une fois de plus. Avant d'aborder les trois dernières étapes de montagne, ça risque de faire mal.
2: Oui, en fait, on se pose même pas la question le matin de savoir si ça va faire mal ou pas. Hein. Ils roulent tous les jours à fond. C'est clair qu'on en perdra de toute façon déjà demain. Mais enfin, demain, je pense que ça ira. C'est surtout la double ascension de l'Alpe d'Huez, les deux arrivées à l'Alpe d'Huez dans 48 heures qui feront énormément de dégâts. Enfin, c'est ce que l'on pense. Après, on n'a pas non plus des abandons, une quantité d'abandons sur Tour de France. Je crois qu'on est simplement à une vingtaine. C'est rien du tout. 20 abandons sur le Tour de France, c'est, on a eu moins de gros chutes aussi, comme on a pu en voir, mis à peine
0: de
2: Chalon, où on avait pas mal de coureurs. Mais on n'a pas eu... Le tour va vite, mais les coureurs résistent.
0: Ouais, les coureurs résistent, mais ça pourrait faire des dégâts tout de même. Un mot, François, de la chaleur, on n'en parle plus du tout, mais il fait lourd encore aujourd'hui. Est-ce qu'on voit le peloton souffrir, les échappés souffrir devant?
1: Non, j'ai l'impression vraiment que le référentiel de degrés est allé tellement haut avec la canicule notamment de la première semaine que ces températures sont vraiment supportables. Il y a un air frais qui climatise tout ça. Donc les coureurs à l'avant ne semblent pas souffrir de cette chaleur. Je vous disais tout à l'heure que les supporters, les spectateurs qui sont au bord des routes ne vont pas non plus tous chercher l'ombre. C'est pas les scènes qu'on voyait vraiment au début de ce Tour de France.
0: On en voit beaucoup torse nu hein, des spectateurs quand même. Couvrez-vous des coups de soleil, 71 km à parcourir et on voit hein, l'écart qui a d'un coup diminué, notamment les trois en chasse patate, le Ben Illy, Mathis Lebert et Matteo Jorgensen qui sont en train de revenir sur les 16 échappés, 27 secondes, dernier étape et le peloton déjà revenu à une minute.
2: Même pas, moins d'une minute maintenant, c'est incroyable, c'est pour ça. On voit maintenant que l'équipe Decathlon CGM se remet à rouler devant.
0: C'est
2: donc on fait pas voilà, on fait pas.
0: Ça fait quoi? Ça fait l'élastique, c'est
2: ouais,
0: compliqué
2: et
0: aussi de
2: alors
0: comme
2: personne
0: ça.
2: Ne rentre, vous savez comment le problème qu'il y a aussi, c'est que quand tout se regroupe, forcément, on a des velléités d'autres qui vont vouloir ressortir. Donc là en fait, ça roule sous un train, on contrôle quand même, on va dire, cette échappée de devant parce que si on reste comme ça à 50 secondes à 30 km de l'arrivée, vous être tranquille que ça va rentrer et qu'on va jouer la victoire au sprint. Hein. Surtout
0: ouais, sauf
2: quand même...
0: que le final, il n'est pas facile voilà, pour des sprinteurs. Il y a quand même une bosse. Hein, on l'a reconnu.
2: C'est difficile
0: les
2: 5 km de l'arrivée. Ensuite, c'est très tordu, j'ai pas peur de le dire, entre le dernier kilomètre et tout. C'est à gauche, à droite, ça descend. En plus, c'est pas des virages que l'on prend à 60 à l'heure.
0: Faudrait mieux pas arriver avec un peloton massif.
2: Non, je pense pas. Normalement, c'était peut-être pas prévu, mais voilà. ça peut arriver.
0: On verra ça, 70 km à parcourir, le sprint intermédiaire pour l'une des dernières batailles pour le maillot vert de meilleur sprinteur dans 43 km désormais. Et l'équipe Décathlon CMA CGM de Paul Seixas qui roule, mais pour son sprinteur, Olaf Coy.
3: Merci Fanny Lechevestrier avec Andreas Jaffray pour les moyens techniques.
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3: Ils ont fait l'actu rencontre tout l'été avec des personnalités qui ont marqué l'année écoulée. Aujourd'hui, Bruno Le Maire, éphémère ministre des Armées pendant à peine 24 heures. Il est avec Raphaël Ebenstein.
5: Dimanche 5 octobre 2025. Bruno Le Maire, qui a quitté le gouvernement l'année précédente, après un record de longévité à Bercy, au ministère de l'Économie, fait son grand retour.
6: Le président de la République a nommé M. Bruno Le Maire, ministre d'État, ministre des Armées et des Anciens Combattants.
5: Cette nomination surprise est à l'origine du départ fracassant du gouvernement de Bruno Retailleau, président des Républicains, le lendemain. Dans la foulée, le Premier ministre Sébastien Lecornu remet sa démission, ce qui entraîne une semaine de crise politique sans précédent. Bruno Le Maire s'en souvient encore.
7: J'imaginais pas qu'une nomination pouvait déclencher une déflagration aussi importante. Et je pense que c'était beaucoup de bruit pour rien de la part des Républicains. Ensuite, j'avais accepté cette nomination. Ça faisait plusieurs semaines que des propositions m'avaient été faites. Je les avais refusées. Je l'ai accepté par sens du devoir. Et donc j'ai été le premier surpris quand j'ai vu que ça partait complètement dans le décor. Que les Républicains envoyaient des tweets comme si il y avait une attaque nucléaire contre Paris. Enfin, tout ça était complètement disproportionné, irrationnel, inexplicable. Donc comme je pense qu'on ne peut pas expliquer l'inexplicable et que par moments il se passe des choses qui vous dépassent totalement, le lendemain, j'ai rassemblé mes équipes et j'ai dit « Écoutez, on est là pour servir ». On n'est pas là pour semer le désordre. Donc si mon retour sème le désordre, il faut tout de suite présenter sa démission, se retirer et laisser les politiques se déchirer entre eux. Ce que j'ai fait dès le lundi soir. Donc le souvenir que j'en garde, c'est un souvenir d'un moment absurde. Totalement absurde.
5: Vous aviez complètement changé d'univers après votre départ de Bercy en 2024, en donnant notamment des cours en Suisse. Là, concrètement, quelle est votre vie depuis le 6 octobre dernier ?
7: Alors, c'est une vie qui est beaucoup plus légère, je dirais, beaucoup plus facile, parce que la vie de ministre des Finances, c'est une vie qui est très astreignante, où on a le poids des responsabilités sans cesse sur les épaules, et ça pèse sur vous, ça pèse sur votre famille, sur votre femme, sur vos enfants, sur votre vie quotidienne. Donc, ça fait du bien de ne plus avoir ce poids sur les épaules. Donc, très concrètement, j'enseigne le lundi à l'université de Lausanne, je donne des cours de géopolitique. J'ai une autre activité qui m'occupe une grande part de la semaine, qui est que je suis conseiller spécial de l'entreprise ASML, qui est la plus grande entreprise de tech en Europe. J'ai parfois le sentiment, sur les semi-conducteurs, sur l'IA, d'avoir dit beaucoup de bêtises avant de travailler pour cette entreprise, avant vraiment de rentrer sous le capot de la voiture pour voir comment ça marche la tech, comment ça marche l'IA, comment on fait un semi-conducteur, quelle est la chaîne de production, quelle est la chaîne de valeur, quel rôle jouent les ingénieurs, comment ça marche. Et puis, il y a une autre activité qui est moins connue, mais à laquelle j'attache beaucoup d'importance et qui est malheureusement d'actualité, c'est que je suis membre du conseil d'administration de l'association Impact, qui se bat pour l'aide sociale à l'enfance, est dirigé par un professeur de médecine absolument exceptionnel qui s'appelle Céline Gréco, qui est chef de service à l'hôpital des enfants malades Necker à Paris. Et je dis très simplement, ce que je découvre de la situation de dizaines de milliers d'enfants dans notre pays qui sont à l'aide sociale à l'enfance est tout simplement révoltant et bouleversant. Et c'est passionnant de s'engager pour quelque chose d'aussi concret et qui vous touche aussi profondément. Moi, je pense qu'une vie réussie, c'est une vie au service des autres, au service d'une cause, au service de quelque chose qui vous dépasse. Une vie pour soi tout seul, ça vaut rien.
5: Et une vie au service, est-ce que ça signifie avoir toujours, pardonnez-moi l'expression, un agenda de ministre, même quand on n'est plus ministre ?
7: Alors, c'est peut-être des formations professionnelles, mais oui, j'aime pas tellement avoir des journées qui soient totalement vides. Je dois dire, c'est pas trop mon truc. Donc, entre les cours, ASML qui m'amène à me déplacer partout en Europe, l'association de Céline Gréco, qui a que des qualités, mais qui est une fille qui lâche rien, donc elle peut vous appeler trois fois par jour tant qu'elle n'a pas obtenu le véhicule dont elle a besoin ou le rendez-vous dont elle a besoin pour son financement, ça vous fait des semaines bien chargées. Mais toujours moins chargées que celles de ministre.
5: Bruno Le Maire préfère éluder les questions sur un retour en politique et une possible candidature à la prochaine présidentielle et se consacrer à la promotion de son dernier ouvrage, « Le temps d'une décision », publié en avril chez Gallimard.
3: Ils ont fait l'actu. Raphaël Ebenstein a retrouvé sur franceinfo.fr.
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3: Laurence Dezélé. Une couverture nuageuse bien compacte du Pays de Caux et de la Picardie en allant vers la frontière belge. Quelques ondées par endroits, des nuages là aussi avec des averses sur le relief de l'Est des Pyrénées et sur la montagne Corse. Partout ailleurs, un ciel dégagé. Encore du mistral dans la vallée du Rhône. Les rafales atteignent les 50 km/h. Attention donc aux possibles reprises de feu. Pour les températures, il fait actuellement 22 degrés à Lille, 26 à Brest, 27 à Paris et Caen, 28 à Strasbourg, 30 à Nice, 34 à Montpellier et 38 encore à Carcassonne.
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9: Une surmortalité de près de 6000 décès enregistrés lors de la canicule du mois de juin, dont la moitié en seulement 3 jours. Surmortalité jamais observée depuis l'été 2003, d'après Santé publique France, qui précise que ces décès ne peuvent pas encore être imputés avec certitude à la chaleur. Les deux tiers concernent des personnes de plus de 75 ans. On attendait une démission, c'est finalement un maintien en poste. Monique Barburest, ministre de la Transition écologique. Emmanuel Macron a refusé sa démission, lui demandant de poursuivre sa mission malgré son désaccord avec la version de la loi agricole adoptée hier qui réintroduit l'acétamipride, pesticide tueur d'abeilles. France Nature Environnement dit sur France Info souhaiter que la ministre puisse utiliser ce moment de notoriété pour faire vivre la question environnementale. Total Energy remet en place le plafonnement de son prix de l'essence à 1,99€ face à la reprise de la guerre au Moyen-Orient qui a de nouveau fait de bondir les prix. Le géant pétrolier plafonne aussi le litre de diesel à 2,25€. Dans le Var, les pompiers luttent toujours contre un incendie dans le secteur de Pont-Vesse. Incendie toujours pas fixé mais contenu. 2500 hectares ont été parcourus par les flammes, 10 maisons détruites et des centaines d'habitants ont été évacués dans ce secteur. Et puis le trafic des trains est interrompu entre Dijon et Lyon dans les deux sens à cause d'un feu de talus aux abords des voies. L'incendie a été provoqué par la panne d'un train de marchandises. La locomotive a pris feu à cause d'une surchauffe des freins. Dans les Yvelines, une information judiciaire ouverte pour meurtre après la rixe à l'arme blanche qui a fait un mort et 5 blessés à Mantes-la-Jolie. À Mantes-la-Jolie, c'était dimanche après-midi. 4 personnes sont mises en examen. Et on prend des nouvelles de cette 17e étape du Tour de France entre la Savoie et l'Isère, à moins de 70 km de l'arrivée sous Fanny Lechevestrier. Le peloton est en train de revenir sur les échappées.
0: Ah oui, on a une grosse pensée hein, pour les baroudeurs qui tous les jours essayent de prendre la poudre d'escampette, de faire le spectacle. Bah, à chaque fois, le peloton leur laisse que des miettes. Encore une fois, dernier écart, 20 secondes entre le peloton et les 19 hommes de tête désormais, dont Mathieu Van Der Poel. Ils ont pourtant roulé hein, ces hommes de tête, mais rien à faire. Ça revient de toutes parts. À noter une information importante, peut-être pour la suite de la course avec les étapes alpestres à venir. C'est l'un des coéquipiers de Tadej Pogacar qui est au plus mal, Adam Yates qui pouvait l'aider dans la montagne. Il est en train d'être sans doute d'abandonner loin des caméras. On suivra ça dans les prochaines minutes. Mais Adam Yates en difficulté à l'arrière du peloton. Il reste 63 km à parcourir.
9: Fanny Lechevestrier sur la route du Tour de France.
3: Et oui, France Info au cœur de cette 17e étape. Nous retrouverons toute notre équipe sur place dans une vingtaine de minutes. Merci beaucoup Laura Dulieu. À suivre, un mois de juin meurtrier, une surmortalité fait jamais observé depuis la canicule historique de 2003, d'après le dernier bilan de Santé publique France. Le détail avec Anne-Laure Danier et réaction de notre invité médecin Jérôme Marty. Dans un instant, nous irons également dans la prochaine demi-heure au Louvre, après la réouverture de la galerie d'Apollon, cambriolée il y a 9 mois et désormais vidée de ses collections. Réaction des premiers visiteurs ce matin au micro d'Anne Chepo.
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3: Près de 6000 morts, donc 5764 personnes sont décédées pendant les pics de chaleur entre mi-juin et début juillet. Santé publique France a publié un nouveau bilan. Bonjour Anne-Laure Danier.
11: Bonjour.
3: C'est le plus lourd depuis la canicule meurtrière de 2003.
11: Oui, nous ne sommes qu'au début de l'été. Entre le 17 juin et le 2 juillet, les 15 jours marqués par une canicule sur quasiment tout le territoire, la chaleur a fait plus de 5700 morts. C'est l'équivalent de l'ensemble des décès comptabilisés l'été dernier à cause de la canicule. Et encore, on n'a même pas les chiffres de la troisième canicule mi-juillet qui vient de s'achever, ni évidemment ceux du mois d'août. Sur cette quinzaine de jours, donc entre mi-juin et début juillet, plus de la moitié des décès sont concentrés sur 3 jours, autour du 24 et 25 juin, les journées les plus chaudes jamais enregistrées en France. Un tiers des décès se sont produits à domicile, près de la moitié à l'hôpital, et toutes les classes d'âge ont été touchées à partir de 15 ans, même si 2/3 des personnes décédées ont plus de 75 ans. Il y a eu plus d'une centaine de morts causées par la canicule chez les 15-44 ans. Toutes les régions sont concernées, surtout l'Île-de-France, qui a comptabilisé plus de 2000 décès. Cet épisode de canicule précoce a frappé alors que les écoles étaient encore ouvertes, avec des examens en cours, bac et brevet, des gens encore pour la plupart au travail. Ce premier bilan du début de l'été est donc le plus élevé depuis la canicule meurtrière de 2003, survenue au mois d'août, qui avait fait 15 000 morts.
3: Anne-Laure Danier, spécialiste santé à la rédaction de France Info, et en ligne avec nous, docteur Jérôme Marty, bonjour.
12: Bonjour.
3: Vous êtes médecin généraliste et président de l'UFML, Union française pour une médecine libre. Est-ce que vous vous attendiez à ces chiffres ?
12: Ben, malheureusement, oui. Alors, il faut les pondérer. Ils sont moins de la moitié par rapport à la canicule de 2003, ce qui prouve qu'on a appris quand même à réagir. Mais ils sont évidemment beaucoup trop importants. Et puis, vous l'avez dit, le fait remarquable, c'est que ça touche toutes les classes d'âge, même si proportionnellement, évidemment, il y a plus de patients âgés et fragiles, mais ça a touché aussi des patients jeunes, 15-45 ans, ce qui veut dire que la fragilité, la précarité peut-être, on va le voir quand on va avoir des chiffres plus affinés, ont joué leur rôle délétère par rapport à cet épisode extrêmement important. Et vous l'avez dit aussi, on n'a pas les chiffres encore de juillet, ni a fortiori les chiffres à venir, mais il est probable qu'à la fin de l'été 2026, on aura un bilan qui sera malheureusement bien trop important sur le nombre de décès en lien avec la chaleur.
3: Oui, on parle d'un bond de mortalité toute cause, ça veut dire qu'il est trop compliqué de l'attribuer directement à la chaleur pour l'instant ?
12: Ben, ça veut dire surtout qu'il y a certes un impact, encore une fois, de la fragilité, les patients malades chroniques, les patients qui ont des insuffisances cardiaques, des insuffisances rénales, etc.
3: Des comorbidités.
12: Il y a aussi les comorbidités, mais il y a aussi certainement aussi un problème de grande précarité à laquelle on ne pense pas toujours, et puis d'isolement. On est dans une société d'isolement, dans une société de la solitude, où les gens qui n'ont pas de moyens et qui sont dans de véritables passoires thermiques, ben, sont soumis à comme ça, un épuisement de leur corps par rapport à l'effort qu'ils doivent fournir pour maintenir la température dans une zone qui leur permet de survivre, en quelque sorte.
3: Donc l'habitat, on peut penser aux étudiants sous les toits ou ce genre d'exemple, c'est ça ?
12: C'est ça. C'est ça, on peut penser aux étudiants. Mais si vous prenez un jeune de 20 ans, étudiant sans moyens, qui vit sous les toits, qui est diabétique ou qui a une pathologie cardiaque, il est évident qu'au troisième, quatrième jour, ben, ça peut poser des problèmes de décompensation et malheureusement de létalité.
3: Oui, période très meurtrière, on le disait pour la tranche 45-64 ans. Également, une population qui a priori peut être en bonne santé, mais qui a aussi pris de plein fouet cette canicule. On pense à des crises cardiaques, ce genre de choses ?
12: Alors, surtout, on pense à des actifs. Alors, ouais. On pense à des gens qui peuvent être amenés à travailler sous des chaleurs extrêmes, avec un retentissement corporel qui se paye cash au troisième, quatrième jour. C'est extrêmement important également. Et puis, là aussi, c'est à cet âge-là, il y a des pathologies. On a beaucoup de patients chroniques qui paient le prix fort aussi, quoi.
3: Oui, vous êtes basé en Haute-Garonne, Jérôme Marty.
12: Oui, alors on a pu voir sur la carte, contrairement, alors là c'est là où je suis moins d'accord avec vous, il y a une différence quand même entre l'Île-de-France par exemple et des zones comme la région toulousaine, la région Occitanie, qui sont certainement plus habituées encore aux chaleurs de plus en plus extrêmes été après été, puisqu'on voit que le retentissement est moindre dans ces régions. Alors encore une fois, à pondérer...
3: Donc ça veut dire quoi, que les gens arrivent à prévenir...
12: Ben, ça veut dire que les habitats sont peut-être mieux conçus, les réflexes sont peut-être plus rentrés dans les têtes. Je pense en particulier aux activités physiques. On a vu trop de jeunes ou de gens, même de 40 ans, 50 ans, faire du footing sous 40 degrés. Et ça, ça se pécache les jours qui suivent aussi. Peut-être que, encore une fois, les réflexes sont mieux pris quand vous êtes dans des régions qui sont habituées aux chaleurs extrêmes.
3: Oui, donc ce qui expliquerait la surmortalité en Île-de-France. Est-ce que vous voyez, vous, encore des gens en difficulté? Parce que Anne-Laure Daniel le disait, la chaleur continue. On n'a pas les chiffres de juillet, on ne sait pas ce qui va se passer en août. Est-ce que vous, vous voyez encore, en tant que médecin, des gens dans votre cabinet? On sait qu'une grande partie du sud de la France est encore frappée par les fortes chaleurs.
12: Voilà, nous, ça n'a pas cessé. Il faisait encore 36 hier, il fait 30, 32, 33 aujourd'hui. On prévoit 39 degrés en fin de semaine. Donc la région toulousaine, elle est toujours extrêmement impactée. On voit des gens qui sont fatigués, c'est incontestable. On voit des gens arriver dans des états comme ça d'asthénie ou de déshydratation importante. On voit dans les EHPAD, dans les structures sanitaires, des gens qui s'épuisent, malgré le fait, encore une fois, qu'on s'organise au bout d'un temps. Ben, ça devient très difficile quand les murs commencent à chauffer. Ben, vous avez des établissements qui, malgré le fait qu'ils aient des zones climatisées, on n'a malheureusement pas toutes les chambres climatisées, il y a peu d'établissements qui ont toutes les chambres climatisées, mais malgré cela, il y a un impact qui est de plus en plus important.
3: Oui, les conséquences, elles sont plus tardives aussi parfois sur l'organisme.
12: Bien sûr, oui. Bien sûr, on ne le dira jamais assez, même quand la canicule s'arrête, vous avez une dette de la canicule en quelque sorte qui fait que pendant 4 ou 5 jours, il y a encore des risques de décompensation liés à ce fameux effort que doit fournir l'État. L'organisme pour se maintenir dans des températures corporelles qui vous permettent de faire face.
3: Ça veut dire que le bilan qu'on a aujourd'hui à l'instant T sur juin et début juillet pourrait être en deçà de la réalité et pourrait s'alourdir avec les semaines qui viennent, Jérôme Marty ?
12: Moi, je le crains. Je crains deux choses. À la fois, les chiffres qui vont venir en quelque sorte s'ajouter à ceux-là, qui sont ceux de la canicule qu'on a subie au mois de juillet, qui a été également longue et importante. Les chiffres que l'on va avoir sur les prochaines vagues de chaleur qui ne manqueront pas, malheureusement, d'être là. Et puis, encore une fois, toute cette zone un petit peu invisible, qui est celle de la grande précarité, qui n'est pas forcément encore comptabilisée et qui va surgir avec retard et qui va venir s'y ajouter. Donc, je crains fort qu'à la fin de l'été 2026, on soit dans des records similaires à ceux de 2003.
3: Mais c'est une fatalité ou il y a des mesures là encore à prendre ?
12: Non, il y a des mesures à prendre. Le caractère d'exceptionnalité, il va être perdu, ça va devenir la norme. Je dirais été après été, on sait que ces vagues vont devenir la norme. Donc il va falloir revoir notre habitat, il va falloir revoir notre structure sanitaire, il va falloir revoir notre façon d'exercer dans plein de métiers, y compris les métiers du sanitaire. Il va falloir s'adapter.
3: Notre façon d'exercer
12: Autre façon d'exercer, ça veut dire pour les médecins peut-être aménager des plages de consultation qui permettent aux gens de ne pas s'exposer à des chaleurs extrêmes quand ils viennent consulter, afin qu'il n'y ait pas comme ça d'ajout à une pathologie celle de la violence thermique en quelque sorte, donc s'adapter. Et puis je pense à tous les métiers qui sont obligés de travailler en extérieur, tout ce qui est BTP, tout ce qui est métier de la construction, etc. Et il va falloir qu'on fasse comme en Espagne et qu'on aménage les horaires, qu'on commence beaucoup plus tôt, qu'on finisse beaucoup plus tard, qu'en milieu de journée, on ne travaille pas.
3: Changer totalement notre mode de vie, quoi.
12: Oui, obligé. Je veux dire, le temps, il est le même pour tout le monde. Qu'on soit riche ou pauvre, le temps est le même. Et la violence du temps, elle est la même, sauf que ceux qui ont des moyens peuvent mieux s'adapter. Donc, il va falloir quand même qu'on aide ceux qui n'ont pas de moyens à s'adapter.
3: Et parmi les morts qui sont survenus pendant la vague de chaleur, il y a 140 noyades depuis le mois de juin. Les plages et les plans d'eau ont été pris d'assaut, ce qui a multiplié les risques. Alors, pour lutter contre ces accidents, les autorités mettent en place des ateliers de sensibilisation. Vous allez l'entendre, comme ici au lac de Paladru en Isère, au nord de Grenoble, où deux personnes ont perdu la vie. Antoine Ballandra.
13: Le soleil brille, l'eau est d'un bleu éclatant. Paysage de carte postale pour une cinquantaine de baigneurs, surtout des enfants, venus d'un centre de loisirs de la banlieue de Lyon.
14: J'ai 45 enfants, on est 8 accompagnateurs.
13: Ouria est là pour les encadrer et ce n'est pas toujours si simple.
14: Ceux qui ne savent pas nager, ils ont des brassards. Voilà.
15: C'est un stress quand même, non ?
14: Mais carrément. Bah, c'est stressant. Chaque sortie, c'est un stress au lac. Hein.
13: Ici, la plage est pourtant surveillée par 2 maîtres nageurs sauveteurs. Les jours de forte affluence, plus de 1000 personnes sont agglutinées là. Pas le droit à l'erreur pour les t-shirts jaunes et shorts rouges.
16: Quand il y a plein de gamins, que les parents ne surveillent pas, c'est une angoisse. On a toujours peur de l'accident. Hein, parce que...
13: Et justement, Nénès, l'un des maîtres nageurs, s'agace.
17: Alors, un petit gamin avec une paire de brassards et une petite bouée jaune qui a dépassé son espace, on va dire, sécurisé. Les parents, ça fait 3 heures que je leur dis, ils sont sur le gazon en train de manger et de faire une sieste. Et le gamin, il y a tout seul, il s'éloigne. Et je ne peux pas me permettre à la moindre erreur.
13: Thierry Joval-Merlot, le responsable des sauveteurs, rappelle donc les bonnes pratiques. Désigner une personne pour surveiller les autres membres du groupe dans l'eau ou encore y entrer tout doucement.
16: Les bonnes pratiques, c'est que les familles qui prennent 5 minutes, aller voir la zone de surveillance. Il faut bien se mouiller avant de rentrer dans l'eau, rentrer progressivement.
13: Il ne faut pas non plus se surestimer pour la

0: Car dès la fin de la zone de baignade ici, il y a déjà 15 mètres de fond. Et pour les secours plus importants, il y a les pompiers et leurs bateaux zeppelins toujours mobilisables. J'embarque avec le lieutenant Gilles Mézin, chef de la caserne de Montferrat.
1: Quand on fait de l'exercice sur le lac le samedi matin, on arrive à tourner un petit peu autour des plages et on rappelle, quand on a des plages qui ne sont pas surveillées, des plages un peu sauvages, on leur rappelle que justement il n'y a pas de surveillance, qu'il y a des creux dans le lac, qu'il y a des courants en profondeur et que ça peut être très dangereux.
0: Car autour du lac, des zones de baignade sont autorisées et d'autres strictement interdites. Tout le monde ne respecte pas les consignes, déplore Carole Fabry, la maire des villages de Paladru.
2: Bien sûr, comme de partout. Mais voilà, j'invite les personnes à faire attention à ces lieux de baignade interdites qui sont des potentiels dangers importants.
0: Les pompiers sont intervenus une dizaine de fois cette année sur le lac. Les gendarmes aussi sont souvent appelés, car baignade, alcool et ou stupéfiants ne font souvent pas bon ménage.
3: Reportage Antoine Ballandra d'ici Isère pour France Info. Jérôme Marty, vous êtes toujours avec nous, médecin généraliste, président de l'Union française pour une médecine libre. Ces morts par noyade, est-ce qu'elles font partie du bilan de surmortalité, vous pensez, de Santé publique
4: certainement.
3: France ?
4: Oui, certainement, quoi. Certainement, dans tout ce qui est rivière, lac, vous l'avez dit. C'est difficile de surveiller toute une population quand il fait une chaleur extrême, quand vous avez une rivière à côté de chez vous, que le « on l'a toujours fait » joue. Mais le problème, c'est que dans les « on l'a toujours fait », il y a des gens qui connaissent bien les lieux, qui savent bien nager, et puis vous en avez d'autres qui suivent et qui vont malheureusement se noyer. On est dans un pays quand même où l'apprentissage de la natation n'est pas rendu obligatoire, et on devrait rendre obligatoire celui-ci pour que toute la population et tous les enfants sachent nager, quoi.
3: Et là,
4: malheureusement,
3: on est en déficit
4: de nombre de piscines, etc., quoi. Mmh,
3: ce sont des morts évitables.
4: Oui, c'est des morts qui pourraient être évitables, mais ça demande là aussi une santé publique beaucoup plus présente, un apprentissage beaucoup plus présent, des moyens aussi. On a plein de municipalités qui n'ont pas de piscine, qui n'ont plus de piscine, on n'a pas de maître nageur. Mmh. Il faut qu'on voit tout ça, quoi.
3: Merci beaucoup. Jérôme Marty, docteur Jérôme Marty, d'avoir réagi en direct dans le 14-17 de France Info, médecin généraliste, président de l'UFML, donc Union française pour une médecine libre. Direction le Louvre, à présent, 9 mois après le spectaculaire cambriolage de la galerie d'Apollon au Louvre, galerie où ont été volés en octobre dernier les joyaux de la couronne. Eh bien, réouverture impressionnante aussi pour les spectateurs qui sont venus, les visiteurs au Louvre, assister à la réouverture des portes de cette galerie. Et vous y étiez, Anne Chepo.
5: Il était un peu plus de 9h ce matin quand les superbes grilles de la galerie d'Apollon ont été rouvertes par le président du musée, Christophe Leribaud, et par la ministre de la Culture, Catherine Pégard.
6: Je crois quand même qu'il faut dire l'émotion qu'il y a aujourd'hui à pénétrer dans cette grande galerie du Louvre. Elle va être partagée par tous ceux qui vont se presser ici.
5: Une galerie désormais vide de toute collection. Les bijoux qui n'ont pas été dérobés lors du cambriolage du 19 octobre ont été retirés, ainsi que les vitrines dans lesquelles il se trouvait. Le président du musée, Christophe Leribaud, a expliqué ce qu'allaient devenir les principales collections présentées jusqu'en octobre dernier dans la galerie d'Apollon.
7: La collection de gemmes, c'est-à-dire les cristaux taillés, etc., ces très très belles collections qui étaient dans les grandes vitrines, vont retrouver de nouveaux emplacements dans le département des objets d'art, du côté de l'aile Richelieu, dans les vitrines d'ailleurs, son compte empire très belle qui avait été conçue pour elle. Donc ça, c'est une question de mois, parce qu'on en profite du coup pour revoir la sécurité de ces vitrines et les restaurer. Pour ce qui est des joyaux eux-mêmes, du régent, etc., pour ça, on a besoin de créer une salle hautement sécurisée. Ça prendra un petit peu plus de temps pour pouvoir les présenter.
5: Les premiers visiteurs sont arrivés vers 9h15 ce matin. Beaucoup d'étrangers en ce début d'été, mais aussi quelques Français comme Céline, heureuse de redécouvrir la galerie, même s'il faut s'habituer au vide.
8: Je n'ai jamais apprécié ce décor comme aujourd'hui, puisque avant on était focalisé sur le contenu. C'est vraiment très très beau. Je suis surprise, peut-être choquée par le vide. Je pensais qu'on aurait réaménagé, mais je ne pensais pas qu'on aurait supprimé l'ensemble des objets d'art.
5: Parmi les premiers visiteurs ce matin, il y avait aussi Florence, une guide conférencière, qui accompagnait un groupe de visiteurs étrangers.
9: Notre première visite avec mon groupe ici, ce sont les bijoux évidemment, mais c'est une des plus belles galeries du musée.
5: Ça vous fait quoi de revenir ici ?
9: Ah ben moi je suis très émue, très émue. C'est un mélange d'émotions, de fierté d'être ici et puis en même temps de tristesse de ne plus pouvoir admirer ces joyaux.
5: Et il va falloir être patient car la création d'un espace sécurisé pour les accueillir pourrait demander plusieurs années.
3: Reportage d'Anne Chepo pour France Info.
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3: Et bienvenue si vous nous rejoignez à 16h20 sur France Info, l'info en une minute. Laura Dulieu, une surmortalité jamais observée depuis l'été 2003.
12: C'est le bilan de la canicule du mois de juin, bilan provisoire de Santé publique France qui enregistre une surmortalité de près de 6000 décès sur la période du 17 juin au 2 juillet. Plus de la moitié des décès ont eu lieu en 3 jours seulement lors des journées les plus chaudes. A noter que les chiffres de la canicule de juillet ne sont pas encore publiés. L'association France Nature Environnement dit espérer que Monique Barbu puisse utiliser ce moment de notoriété pour faire vivre la question environnementale. La ministre de la Transition écologique qui reste finalement à son poste. Sa démission a été refusée par Emmanuel Macron. De gros retards actuellement pour les trains entre Dijon et Lyon dans les deux sens. Le trafic a été interrompu à cause d'un incendie près des voies provoqué par un train de marchandises dont la locomotive a pris feu à cause d'une surchauffe des freins. 5 organisations de défense des droits humains saisissent le Conseil d'État pour obliger le gouvernement français a empêché les entreprises, je cite, de contribuer à l'occupation illégale par Israël du territoire palestinien occupé au titre donc du respect du droit international.
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3: Et nous suivons ensemble la 17e étape du Tour en montagne entre la Savoie et l'Isère, entre Chambéry et Voiron. Une course étrange, vous disiez tout à l'heure, Fanny, toujours aussi hachée.
13: Ah oui, c'est une course extrêmement déchirée, décousue depuis le début de cette 17e étape. C'est parti, on le rappelle, hein, avec une échappée dès le kilomètre zéro. Ensuite, eh bien, plusieurs coureurs ont voulu partir. Le peloton ne les a pas laissés. La seule information concrète pour le moment, Jean-François Bernard, c'est que le peloton a enfin plier les Gaules et laisser filer les hommes à l'avant. Ils sont nombreux, il y en a un petit peu partout, mais 4 minutes 26, dernier écart entre les hommes de tête et le peloton maillot jaune.
14: Oui, on sait que les premiers du classement général s'occuperont plus de l'étape aujourd'hui. On va garder pour les prochains jours. Mais c'est vrai que c'est très décousu. On l'a vu toute la journée, il n'y a jamais vraiment eu de coup qui soit sorti. Là, c'est ressorti avec plusieurs coureurs, mais il y a 6 coureurs à l'avant. Mais 6 coureurs qui ne prennent pas forcément le large, même si là on arrive à 45 secondes, après le groupe Philipsen à 1,28, que c'est le bon coup enfin.
13: Ah oui, avec un Mats Pedersen qui est déchaîné, François Sauvestre avec Selim Gheribi sur la moto France Info, on l'a vu revenir à pleine balle sur la tête de la course et depuis il ménage pas ses efforts. Hein.
15: Oh non, il ménage pas ses efforts, le Danois de l'équipe Lidl Trek, il est derrière nous, on a pris un petit peu de champ d'avance parce que ça roule très très vite dans ce groupe de 6, on n'y va pas du tout à l'économie, on a vu chacun passer ses relais, Ben Illy également qui pousse fort, appuie fort sur les pédales, tout comme Jasper Stuyven, ils sont obligés de s'entendre s'ils veulent prendre de l'avance sur les poursuivants et notamment sur les groupes de sprinteurs avec Philipsen, et je peux vous dire qu'à la faveur de portions droites, eh bien on peut les observer et on imagine les efforts qui sont produits, c'est très intense.
13: Ouais, 45,8 km/h de moyenne depuis le début de cette étape. Il en reste encore 47 km à parcourir. Le grand perdant pour le moment du jour, c'est Mathieu Van Der Poel. 44 secondes de retard.
14: Oui, Van Der Poel qui a fait énormément, on va dire, d'efforts hein, depuis le début de l'étape parce qu'il a essayé de créer cette échappée. La première partie était très difficile. C'est lui qui a fait le train pour essayer d'éliminer un maximum de coureurs et essayer de former une échappée, ce qu'il a fait. Ensuite, il a continué à rouler, mais au bout d'un moment,
16: Bien,
13: c'est... Bah, ça a craqué.
16: Ça n'a pas marché.
13: Parce que Mats Pedersen l'a fait lâcher.
16: Ouais, c'était assez incroyable.
13: Et Pedersen, il ne va pas relâcher son effort hein, parce que eh ben, pour l'instant, il a piégé tous les sprinteurs qui disputaient le maillot vert avec lui à la fin du Tour de France. Il y a Jasper Philipsen qui essaye de revenir dans un groupe Olaf Koil et dans le groupe de Mathieu Van Der Poel. Pedersen, c'est le roi du sprint, le roi pour l'instant, tout simplement.

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1: Ces chansons qui font l'actu, tout l'été avec Bertrand Dical, nous écoutons, nous découvrons la nouvelle chanson au féminin, aujourd'hui la géographie de l'au-delà, dans quelque part d'autour de Lucie.

0: Cela faisait 11 ans que le groupe autour de Lucie n'avait pas publié d'album. Et il y a quelques mois, l'orfèvre pop Valérie Leliot et son compagnon Sébastien Lafargue ont sorti Hors Monde, avec pour premier single cette chanson singulière, Quelque part. Une chanson de deuil qui pose une question très simple. Celui qui a disparu, il est où ? Tu es bien quelque part, chante Valérie Leliot.
1: 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Au lointain.
0: Ça a l'air un peu convenu ce genre de question, mais il faut quand même se souvenir que pendant longtemps, à propos de l'au-delà, la chanson disait la même chose que la plupart des Français, qu'ils soient catholiques ou non. Georges Brassens, par exemple, qui dit lui-même n'être pas tout à fait croyant, écrit et enregistre ceci.

Qu'il te conduise à travers ciel, ô Père éternel. Je ne crois pas que ce soit le vocabulaire d'un athée quand il parle de ses plus chers amis. Oui, l'Auvergnat ou l'hôtesse de la chanson sont des personnages réels pour qui Brassens a une immense affection. Et il leur souhaite, après leur mort, un séjour céleste assez conventionnel dans la France majoritairement catholique du début des années 1950. Cette vision du séjour des morts, elle existe toujours aujourd'hui. Voici par exemple deux métaphores du paradis, un jardin ou une montagne, dans une chanson écrite en 2018 à propos du deuil d'un ami par Vianney, catholique pratiquant, pour Kenji Girac, protestant évangélique pratiquant.

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1: Et en 2025, Vanessa Paradis parle ouvertement de prières à propos de son élégie, chanson écrite pour son père défunt, le classique schéma catholique de la terre et du ciel.

Mais la chanson d'aujourd'hui fait cohabiter ces représentations chrétiennes et d'autres imaginaires de la vie après la mort, souvent cartographiées avec poésie par les artistes. Et il s'agit toujours de géographie, de géométrie. La vision plongeante et la vision ascensionnelle chez Nelly Mella, qui chante la mort de Philippe, son compagnon et cofondateur du groupe Procédé Guimard-Delaunay. L'autre bout du monde, chez Émilie Loiseau, parlant à son père.

0: Et puis il y a le ici et le plus loin chez Berry qui s'adresse à sa grand-mère.
1: Je sais que tu reviens de loin, que peut-être tu n'iras pas plus loin. Disons qu'ici c'est bien.
0: Cette géographie de l'au-delà, c'est aussi des images si simples, comme quand Louis Chédid, en 2015, après la mort de sa mère, évoque ceux qui ne partagent pas son deuil.
2: Et comment faites-vous pour ne pas être triste? Mais après tout, peut-être qu'ils connaissent cet immense trou que tu laisses.
0: Un trou dans la vie, un trou dans son cœur, mais aussi le trou d'un tombeau. Mais quelle que soit la métaphore qui dessine l'absence et le deuil, la douleur et la question restent les mêmes. Où est celui qui nous manque? Voici donc une réponse contemporaine, 2026, autour de Lucie, quelque part.
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6: Laurence Dezélé. Une couverture nuageuse bien compacte du Pays de Caux et de la Picardie en allant vers la frontière belge. Quelques ondées par endroits, des nuages là aussi.

0: avec des averses sur le relief de l'Est des Pyrénées et sur la montagne Corse. Partout ailleurs, un ciel dégagé. Encore du mistral dans la vallée du Rhône. Les rafales atteignent les 50 km/h. Attention donc aux possibles reprises de feu. Pour les températures, il fait actuellement 22 degrés à Lille, 26 à Brest, 27 à Paris et Caen, 28 à Strasbourg, 30 à Nice, 34 à Montpellier et 38 encore à Carcassonne.
1: Et bel après-midi, il est 16h30. L'info avec Sébastien Cabrita dos Santos.
2: Jusqu'à 3 heures de retard annoncé sur certains trains dans l'est de la France. Le trafic interrompu entre Dijon et Lyon dans les deux sens à cause d'un incendie aux abords des voies provoqué par la panne d'un train de marchandises. La locomotive, selon nos collègues d'ici Bourgogne, a pris feu à cause d'une surchauffe des freins. Une soixantaine de sapeurs-pompiers est mobilisée sur place. Dans le Var, le feu ne progresse plus mais reste menaçant dans ces points chauds. Les pompiers luttent toujours cet après-midi contre cet incendie qui a ravagé plus de 2500 hectares en à peine plus de 24 heures. 500 personnes ont été évacuées au total. Près de 6000 morts supplémentaires par rapport à une année classique sur la seule période de l'épisode de canicule du mois de juin. C'est Santé publique France qui publie son bilan cet après-midi. Presque toutes les classes d'âge sont concernées. C'est une surmortalité jamais observée depuis la canicule de 2003, jusqu'ici référence en France. Je souhaite qu'elle puisse utiliser ce moment de notoriété pour faire vivre la question environnementale. Le président de France Nature Environnement voit le verre à moitié plein après le faux départ de Monique Barbu, la ministre de l'écologie, finalement convaincue par le président Emmanuel Macron de ne pas démissionner suite à l'adoption de la loi d'urgence agricole. Le recul environnemental de trop, selon elle. Un adolescent en garde à vue à Rennes, il a 16 ans, il est soupçonné d'avoir violé une dame âgée de 80 ans. Le suspect est un mineur non accompagné, précise le parquet à nos collègues d'ici Armory qu'il doit être présenté à un juge d'ici demain soir en vue d'une éventuelle mise en examen. Et puis les Diables Rouges s'offrent un nouvel entraîneur, le français Rudy Garcia, poussé vers la sortie malgré une qualification en quart de finale de la Coupe du Monde de football qui vient de s'achever. C'est le néerlandais Marc Van Bommel qui le remplace à la tête de l'équipe de Belgique.
1: Merci Sébastien Cabrita dos Santos. La lutte acharnée, vous le disiez, des pompiers dans le Var, plus de 2500 hectares brûlés, le feu n'est pas fixé, des reprises de feu sont permanentes. On fait le point dans un instant. Et qu'est-ce qui rend la végétation du Var et de la Provence particulièrement vulnérable? Un spécialiste nous répond dans les prochaines minutes. Le maire d'Alès dans le Gard, sous très haute surveillance, menacé par des narcotrafiquants, est-ce une fatalité? Comment mieux aider les maires? Le maire de Montpellier dans l'Hérault, Michael Delafosse, lui aussi a été la cible l'an dernier de menaces et il réagit dans le 14-17 dans un instant.
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1: C'est le plus gros incendie de l'été en Provence et il est loin d'être terminé. Le feu parti d'un champ près du village de Pontévès dans le Var a progressé toute la nuit vers d'autres communes. Il a parcouru 2500 hectares. Il ne progresse plus mais est toujours menaçant. Des brasiers sont encore actifs. La sous-préfète de Brignoles, Anne-Cécile Vial, a fait le point avec le colonel Philippe Raison, directeur adjoint du SDIS du Var.
4: Nous n'avons pas réalisé de nouvelles évacuations. Nous restons sur le chiffre de 400 personnes. Sur donc les communes de Pontevès, Cotignac, Montfort et Corrence. Les personnes n'ont pas été invitées à retourner chez elles. On sait que malgré tout, certaines l'ont fait. Et on se réserve le droit de les réévacuer officiellement si la situation l'exige. Pour l'instant, nous n'avons pas d'indication que ce soit le cas. On reste sur un effectif de 1100. Mobilisés dans les airs, sur terre.
5: Alors les opérations de ce soir, c'est de continuer nos actions. Effectivement, comme disait Madame la sous-préfète, notre objectif, c'est vraiment d'essayer de contenir le feu pour qu'il n'y ait pas de développement complémentaire. Donc comme vous avez probablement pu le constater, il y a fréquemment des départs de feu. Donc on essaie de les traiter au fur et à mesure. C'est vraiment l'objectif principal que nous avons, sachant que le vent tourne en permanence. Donc on a actuellement un vent de sud-est qui va prendre une orientation sud et ensuite dans la nuit qui va s'apaiser. Mais comme vous le savez, demain, journée beaucoup plus importante. Et là, ça va être un vent de secteur ouest. Donc un mistral qu'on appelle couché et donc qui présente de vrais risques pour nous. Donc c'est pour ça qu'on essaie de contenir au mieux cette situation.
1: Voilà, le colonel Philippe Raison, directeur adjoint du SDIS du Var, aux côtés de la sous-préfète de Brignoles, Anne-Cécile Vial. Malgré tous les efforts des pompiers, une cinquantaine de maisons ont été touchées par les flammes dans le secteur. Des évacuations ont eu lieu à Montfort, à Correns, mais aussi à Cotignac, où les habitants ont passé une nuit d'angoisse. Mathilde Vincenneux.
6: Dans la commune de Cotignac, cernée par la végétation, un nuage de fumée plane encore partout au-dessus des maisons. Le feu poussé par le vent s'est dirigé vers les habitations cette nuit. Serge réside en lisière de forêt, il était aux premières loges.
7: Sur les collines, une grande ligne de feu avec des arbres qui s'embrasaient de loin. Je suppose qu'à sa montée, au moins à 30 mètres de haut, le vent était tournant en plus. Ça partait d'un côté, après ça repartait de l'autre, vous voyez. Ça, non, c'était chaud, hein. Très chaud. Ça peut repartir et ils ont annoncé du mistral. Il y a des fumerolles tout le long, là. C'est de la végétation, hein. Il vaut mieux la végétation que des morts, hein.
6: Le long d'une rue, des troncs et des poteaux électriques carbonisés fument encore. Des jardins sont en cendres. Quelques touristes font leurs valises. Jessie est revenue constater les dégâts après avoir fui dans l'urgence hier soir.
8: Il y a encore beaucoup de fumée, ouais. C'est très impressionnant, en fait, de voir partir. On ne sait pas à quoi prendre, on ne sait pas comment ça se passe ensuite. Et je suis soulagée de voir que la maison est toujours là.
6: Jérôme aussi a fait le tour de sa maison. Elle est encore là, alors qu'à quelques mètres, une menuiserie a entièrement brûlé. Un soulagement, donc.
9: On est quand même une petite poignée à être rescapée. Vous avez de la chance. On est passé à travers, quoi.
6: Mais d'autres habitants n'ont pas eu cette chance. Certains ont les larmes aux yeux. Quelques maisons ont été impactées par le feu. Une dizaine serait même détruite selon un recensement provisoire. Mais les pompiers ont tout de même évité que l'incendie ne dévale jusqu'au cœur de Cotignac. Sur les flancs du massif du Gros Bessillon qui surplombe la commune, des canadaires, des hélicoptères et des avions d'âche luttent toujours contre des brasiers encore actifs qui menacent aussi les villages de Montfort et de Correns.
1: Reportage Mathilde Vincenneux pour France Info et en ligne avec nous Sébastien Lahaye, bonjour.
10: Bonjour.
1: Vous êtes dirigeant de Varussen, bureau d'études spécialisé dans le risque de feux de forêt et d'espaces naturels, ancien officier pompier spécialiste des incendies en forêt. Il y a la sécheresse bien sûr qui rend les végétaux inflammables, mais est-ce qu'il y a des types de végétaux plus inflammables que d'autres ? Particulièrement dans des départements comme le Var.
10: Le Var est surtout dans cette zone méditerranéenne, qui est la zone historique des feux de forêt. Alors certes, on a une végétation qui est très largement composée de résineux, mais au-delà de ça, c'est surtout le climat qui fait un risque très particulier. La zone méditerranéenne, c'est une zone qui peut subir des pluies importantes l'hiver, mais qui subit surtout une longue période de sécheresse, et c'est le cas en ce moment. On n'a pas eu de précipitations dans ce département, comme dans les départements littoraux méditerranéens, de plusieurs mois maintenant. Mmh.
1: Mais peu importe la végétation, on dit quand même souvent qu'il y a des essences d'arbres qui peuvent servir de barrière de feu, qui sont plus résistantes que d'autres.
10: Il y a des végétations qui sont plus soumises à la combustibilité que d'autres. Évidemment, les espèces résineuses sont globalement plus inflammables que les feuillus, mais toute végétation souffre en ce moment, et surtout, on a atteint des seuils critiques. Ce qui est même inquiétant, c'est pas tant qu'on ait un incendie de 2500 hectares dans le Var, en juillet, c'est qu'on ait un incendie de 2500 hectares avec quasiment pas de vent, et ça nous dit que le risque est très très élevé en ce moment, et qu'il faut s'attendre à d'autres feux plus violents dans les semaines qui viennent.
1: Et ce qu'on voit, c'est que ça peut partir de rien, d'une barrière électrique dans un champ. Il n'y a même pas besoin d'un mégot, en fait.
10: C'est ça, ça peut partir très très facilement. Et ça veut dire qu'il faut... Alors évidemment, il faut essayer de limiter les départs de feu, parce que s'il y a plusieurs départs de feu en même temps, eh ben, il est impossible d'essayer de les éteindre. L'objectif, c'est surtout d'essayer d'éteindre le plus de feux dès le début, parce qu'on voit, et on l'a vu cette nuit sur le secteur de Pontévès-Cotignac, c'est que lorsque le feu a pris de l'ampleur, dans ces conditions de sécheresse et de température, c'est des feux qu'on ne peut simplement plus arrêter.
1: Le Var qui a déjà été touché fortement en 2021, en 2023, en 2025, ce qui veut dire qu'à chaque fois la végétation est brûlée, elle se régénère, mais est-ce que, comme elle est marquée cette végétation, il reste des séquelles et quoi qu'il arrive, vu la fréquence des incendies, ça rendra ce département vulnérable?
10: Alors de toute façon, il est très vulnérable. Avant même que les feux passent, ces départements, et c'est pas que le Var, hein, c'est tout le littoral méditerranéen, ces départements sont vulnérables parce que le changement climatique est très marqué. Quand le réchauffement climatique est de 1,3 degré en France, il est déjà de plus de 2 degrés sur cette zone-là. Mais en plus, c'est des départements où la déprise agricole et les changements d'usage du sol ont fait beaucoup de mal. C'est des départements où, depuis plusieurs dizaines d'années, on a remplacé ce qui était des cultures d'oliviers, de la vigne, etc., par des zones où la broussaille se mélange aux herbes et se mélange à la forêt, et où on a une fréquentation humaine très importante au milieu de tout ça. Donc, le risque, il est très fort. Et en effet, pour revenir sur votre question, le passage de feu avec une fréquence importante ne permet pas à la végétation de repartir. Donc, on va vers un risque sur certaines zones, en effet, de désertification. En effet, c'est pourquoi il est vraiment important d'aménager la forêt et les espaces l'hiver et de travailler à tout ça avant que les feux se produisent.
11: Donc mélanger par exemple les essences d'arbres pour éviter les feux?
10: C'est compliqué voire impossible de rajouter et de choisir le type de végétation. Les expériences montrent que planter des arbres, c'est ce qui était pratiqué par les forestiers il y a quelques dizaines d'années. Aujourd'hui, si on plante de la végétation et qu'on ne l'arrose pas, ça pousse pas. Et on ne peut pas arroser à outrance dans ces départements-là, et d'ailleurs nulle part. Donc, il faut faire un peu de bio-ingénierie, c'est-à-dire qu'il faut surtout regarder ce qui est susceptible de repousser, et dans ce qui repousse, ce qui est le moins vulnérable au feu, et puis faire de la sélection, et puis surtout, encore une fois, aménager des zones où on a une végétation moins combustible, où on entretient la végétation, où on coupe. Alors, on coupe pas forcément les arbres, mais on coupe surtout les broussailles et les herbacées pour qu'il y ait une déconnexion entre le sol et la cime de l'arbre pour empêcher les feux de brûler la forêt.
11: Merci beaucoup Sébastien Lahaye pour votre expertise, dirigeant de Varussen, bureau d'études spécialisé dans le risque de feux de forêt et d'espaces naturels, ancien officier pompier, spécialiste des incendies en forêt. Le maire d'Alès, dans le Gard, est sous très haute surveillance. Tant qu'on n'aura pas élucidé cette affaire, le maire d'Alès sera sous protection. C'est ce qu'a assuré aujourd'hui le ministre de l'Intérieur, Laurent Nunez. Le parquet national anticriminalité organisée ouvre une enquête de flagrance pour menace, violence ou acte d'intimidation envers un élu public après l'exfiltration de l'édile chez lui par le RAID dans la nuit de lundi à mardi en raison d'une suspicion de voiture piégée devant son domicile et après déjà des menaces. Une lettre contenant deux balles de calibre 9 mm attribuées au groupe criminel DZ Mafia, un niveau de pression et de violence extrême des narcotrafiquants. Mais il n'est pas le seul maire à subir ce genre de situation. Bonjour Michael Delafosse.
12: Bonjour.
11: Vous êtes le maire PS de Montpellier dans l'Hérault, vous aussi menacé par des dealers l'an dernier, en février 2025. Vous avez déposé plainte. Est-ce que vous pouvez nous rappeler en quelques mots ce qui s'est passé?
12: D'abord, je voudrais témoigner tout mon soutien à mon collègue Christophe Rivinck, le maire d'Alès, et saluer évidemment le RAID et les décisions qui ont été prises pour le protéger. Ce qui se passe est un événement d'une gravité exceptionnelle. Un maire, c'est le représentant de ses habitants, et on n'a pas à le mettre hors de sa commune. C'est les narcotrafiquants qui doivent être mis hors d'état de nuire. Moi-même, mais dans une proportion très différente et moindre que mon collègue Christophe Rivinck, j'ai fait l'objet de menaces par des petites frappes des réseaux du deal parce que j'avais pris une décision que j'assume, c'est que quelqu'un qui occupe un logement social mais qui se sert de son logement social pour vendre de la drogue et contribuer au narcotrafic doit être expulsé. Donc nous avons expulsé une personne et évidemment des gens s'en sont émus, si je puis dire, et sont venus menacer les agents du bailleur social qui ont été intimidés. Et dans cette menace, on a dit « mais de la fausse, on va lui régler son compte, on donnera son nom à qui de droit ?» J'ai déposé plainte et l'autorité judiciaire fait son travail.
11: Mais moi, vous avez reçu d'autres menaces ?
12: Non, mais qu'est-ce qu'on constate dans notre pays ? Il y a un enfant de 10 ans qui est mort par une balle perdue du narcotrafic à Nîmes. Le frère d'Amine Kessassi a été assassiné. Un élu de la République doit être exfiltré de son domicile. Ça nous dit la réalité du narcotrafic et la nécessité d'une réponse ferme et résolue. Des choses ont été faites, je veux le dire. La loi narcotrafic, la prison qui cherche à couper les liens. Mais on voit bien que là, il y a une réalité qui devient très inquiétante. Et donc, il faut que l'autorité judiciaire ait davantage de moyens pour enquêter sur les têtes de réseau, que les services de police et de la gendarmerie aient davantage de moyens pour investiguer, qu'il faut qu'il y ait une réponse d'ensemble face à ces réseaux mafieux qui cherchent à prendre prise et à instaurer la peur.
11: Mais le maire, il est bien seul, il est bien isolé, surtout dans des communes moins importantes que la vôtre, Montpellier. Est-ce que le maire a assez de compétences policières ou juridiques pour intervenir sans se mettre en danger ?
12: Moi, je le dis, c'est une question aussi de responsabilité. Le maire, il est aussi un des acteurs de la lutte contre le narcotrafic. Et au même titre que la justice, que d'autres, il doit être protégé. Mais ce qu'il faut saluer, c'est l'engagement des maires dans ce combat-là, contre les commerces qui blanchissent l'argent du narcotrafic, sur lequel, là, il faudrait que les maires aient plus de pouvoir face à des jeunes qui ont moins de 16 ans, qui deviennent charbonneurs, choux, vous savez, ces termes qui font un peu sourire, mais qui sont des réalités terribles, d'enfants qui sont sous contrôle des narcotrafiquants et qui vendent la drogue. De la même manière, ceux qui achètent la cocaïne devraient quand même mesurer leurs responsabilités, à la fois pour la société, mais pour eux-mêmes du point de vue de la santé publique.
11: Oui, mais sur le blanchissement, ce que vous dites au début, Michaël Delafosse, de quelle manière le maire peut intervenir ?
12: Alors moi,
11: c'est
12: je
11: quoi
12: vais
11: c'est
12: vous
11: des
12: dire...
11: locaux qui sont préemptés par les narcotrafiquants dans certaines communes ?
12: Mais c'est très simple, les narcotrafiquants, ils viennent avec l'argent liquide, ils intimident un commerçant qui détient un bail et ils rachètent en petites coupures et d'un seul coup, vous avez un commerce qui est ouvert 24 heures sur 24 et qui devient un lieu du blanchiment. Moi, ce que je demande, c'est que de la même manière que les maires, on donne notre avis pour ouvrir ou fermer ou empêcher la construction d'un centre commercial en périphérie, on puisse donner un avis favorable ou défavorable à une activité commerciale dans sa ville. Certains vous diront « on porte atteinte à la liberté du commerce ». Moi, je veux être résolu face à cette toute-puissance que se donnent les narcotrafiquants. Parce que quand vous avez une épicerie de nuit dans un quartier, ça dégrade la qualité de vie des habitants. C'est un commerce qui est immoral et sur lequel il faut être ferme. Et aujourd'hui, les maires, moi, comme maire de Montpellier, juste de stratagème, en mettant du mobilier dissuasif, j'ai dû faire des préemptions, ce qui coûte aux contribuables et ce qui nécessite beaucoup d'engagement de la part des fonctionnaires que je salue. Mais il nous faut agir et prendre la mesure du phénomène qui est aujourd'hui est présent dans la société. La lutte contre le narcotrafic, nous n'avons pas encore remporté collectivement de grandes victoires. Ce qui se passe pour le maire d'Alès est une réalité.
11: Michaël Delafosse, est-ce que vous êtes sous protection policière ?
12: Non, moi je bénéficie d'un signal d'appel qui me permet d'enregistrer par mon téléphone une situation et à la police d'intervenir. Mais ce que je voudrais dire, c'est que il ne faut pas qu'on cède à la peur. Il faut continuer ce combat. C'est fondamental.
11: Merci
12: si les
11: beaucoup.
12: Élus de la République reculent, c'est difficile. Et bravo à tous ceux qui ont le courage de tenir.
11: Merci beaucoup, Michaël Delafosse, pour votre réaction, votre témoignage. Maire socialiste de Montpellier dans l'Hérault, invité du 14-17.
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11: Et bienvenue si vous nous rejoignez, 16h47, l'info avec Sébastien Cabrita dos Santos. Plus près de 6000 morts en plus recensés pendant la canicule de juin par rapport à une année classique.
2: La Santé publique France se base seulement sur la période du 17 juin au 2 juillet. C'est une hausse de 36% et c'est la plus importante surmortalité observée. Depuis l'épisode référence de 2003, la canicule avait fait 15 000 morts en l'espace de 3 semaines au mois d'août. La ministre de la Transition écologique reste finalement à son poste. Elle a finalement décidé de poursuivre sa mission à la demande du président Macron, indique cet après-midi son cabinet Monique Barbu, l'espace de quelques heures démissionnaire après l'adoption de la loi d'urgence agricole. Une information judiciaire ouverte pour meurtre par le parquet de Versailles après une rixe à l'arme blanche à Mantes-la-Jolie. En fin de week-end dernier dans les Yvelines, 4 personnes sont mises en examen, dont une placée en détention provisoire. Et puis les Girondins de Bordeaux vont saisir le comité national olympique et sportif français, le club 7 fois champion de France, dit tout mettre en œuvre pour rester en National 1, récemment rétrogradé dans les tréfonds inférieurs par le gendarme financier du foot français.
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11: Et on retrouve Fanny Lechevestrier et toute l'équipe de France Info sur la 17e étape du Tour entre Chambéry et Voiron. Fanny, le sprint intermédiaire se rapproche.
13: Il vient même d'avoir lieu à l'instant même, Lucille, à 26 km de l'arrivée. Et c'est Mats Pedersen avec son maillot vert, deux meilleurs sprinteurs qui s'est imposé dans l'échappée de tête. On ne lui a pas contesté la gagne. C'était amusant aussi de voir Jean-François Bernard à l'arrière avec Jasper Philipsen qui est lui lui, a dû un petit peu s'employer pour battre deux coureurs de l'équipe Lidl Trek, l'équipe de Mats Pedersen.
14: Oui, et même Pedersen est obligé quand même de se lever et de faire le sprint parce qu'il avait un coureur d'Alpecin qui était derrière pour aller prendre des points. Maintenant, il y a 25 points de prix. Par contre, c'est pas dit que l'échappée aille au bout parce que simplement 52 secondes avec le groupe Philipsen derrière. Si jamais on n'a pas une relance devant, ça peut se regrouper encore.
13: On va justement aller voir ce qui se passe bien à l'avant de la course à 25 km de l'arrivée avec vous, François Sauvestre, sur la moto France Info de Selim Guerribi. Ça se relève du côté de Mats Pedersen notamment.
15: Oui, bah, il vient de effectivement glaner le maximum de points sur ce sprint intermédiaire de Colombes qu'on lui a pas disputé, à part peut-être, comme le disait Jean-François, Edouard Plancard de la formation Alpecin Première Tech. Mais les autres, évidemment, ils ont laissé le Danois marquer les points parce que c'est lui qui a fait le plus de boulot derrière. Impressionnant, Mats Pedersen, qu'on a vu passer des relais monstrueux. Le géant vert qui a emmené ce groupe de 6. On va voir désormais s'il arrive à impulser un tempo comme ça. Mais les autres vont prendre le relais. On pense notamment à Jasper Stuyven qu'on voit très rondement à l'avant de ce groupe de 6.
13: Ouais, Jasper Stuyven qui essaye de partir en solitaire dans les 25 derniers kilomètres. Il a déjà creusé un petit écart. Ben Ely essaye de revenir, mais il y a 10 secondes d'écart. Jean-François Bernard, quelle va être la situation de la course? Est-ce que ça va revenir par l'arrière? Stuyven, c'est un super rouleur.
14: Ouais, Stuyven en plus, il sait que s'il reste 6 derrière, ça revient, il sera battu. Pourtant, c'est un coureur qui est rapide. Hein. Mais n'oublions pas qu'on a Philipsen derrière. Et donc, à partir de ce moment-là, il faut tenter quelque chose, comme je disais. Il faut essayer de relancer un coup dans cette échappée de 6. Le problème, c'est que là, il est tout seul. Maintenant,
13: plus personne s'entend.
14: Non, on voit que Ben Ely vient d'être repris par les 4 autres coureurs. Là, ça va avoir temps mort et ça va rentrer derrière.
13: Ouais, ça ne s'entend plus du tout, ni devant ni derrière. 24 km encore à parcourir pour rejoindre Voiron en Isère. Et pour l'instant, situation de course indécise, plus personne ne veut rouler.
11: Merci Fanny Lechevestrier avec Andreas Jaffray pour les moyens techniques.
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11: Et du vélo au ballon rond, la Coupe du Monde est terminée, mais le football, le soccer continue aux États-Unis avec la deuxième journée de Major League Soccer. C'est le championnat local qui va voir revenir dans quelques semaines, notamment l'Argentin Lionel Messi à l'Inter Miami. Et la Ligue espère surfer sur la déferlante du Mondial. Julien Froment.
17: Hey Leo, can we kick it?
18: Jesse. Lionel Messi en majesté dans le clip promotionnel de la Major League Soccer. L'Argentin est bien sûr la tête de gondole de la Ligue américaine, mais pas que. La Coupe du Monde et notamment la France a attiré un nouveau public dans les stades. Sean porte le maillot violet des Orlando City, le nouveau club du français Antoine Griezmann. Rencontré juste avant le match entre la France et l'Angleterre, il pense que le Mondial est une aubaine pour la MLS.
19: Rien que là, regardez, vous voyez le nombre de personnes présentes pour ce match de la troisième place. Il y a beaucoup de monde, beaucoup d'intérêt. Donc vous savez, j'espère que ça continuera à se répercuter sur la saison de MLS et que ça incitera plus de gens à aller voir de plus en plus de matchs dans les stades.
18: La belle Coupe du Monde réalisée par les États-Unis, c'est aussi un élément à prendre en compte selon Jerry.
20: Avec le bon parcours de l'équipe masculine et avec la façon dont on a réussi à promouvoir le soccer américain, je pense vraiment qu'on verra une plus grande affluence commencer à se manifester dans les matchs de MLS.
18: Le soccer, un sport joué essentiellement au collège ou à l'université et qui doit encore se développer, estime Yann.
21: C'est déjà un sport énorme dans certaines parties des États-Unis. C'est juste que l'Amérique est gigantesque, il faut que ça se développe à travers tout le pays.
18: D'autant plus que d'un point de vue marketing, la MLS ne surfe pas encore sur la Coupe du Monde, selon Jonathan Tannenwald, journaliste au Philadelphia Inquirer.
22: Il y a beaucoup de gens ici qui croient que la MLS n'a pas fait encore du marketing pour dire aux ces nouveaux fans du foot aux États-Unis que la Ligue existe et qu'il n'y a pas seulement Lionel Messi. La MLS, dans la classification des ligues avec le plus nombre de joueurs dans cette Coupe du Monde, la MLS est numéro 7. Il y a les 5 grandes ligues d'Europe, puis l'Arabie Saoudite, puis la MLS.
18: Si la MLS est encore un nain économique par rapport aux autres grandes ligues américaines, 5 franchises ont dépassé le milliard de dollars de valorisation, signe que le soccer a de beaux jours devant lui.
11: Julien Froment pour France Info. Ces destins qui font l'info et toute la semaine le destin de Giorgia Meloni, la présidente du Conseil italien. Dans ce troisième épisode, les hommes qui ont compté dans sa vie, c'est un récit d'Agathe Mahué.
0: Nom, Mélanie. Prénom, Francesco. Relation avec sa fille Giorgia, d'abord assez mauvaise, puis peu à peu inexistante. La future chef du gouvernement italien va rompre définitivement avec ce père déjà absent, et ce ne sera pas le dernier homme que Giorgia Meloni laissera sur son chemin. Francesco Meloni est expert comptable, communiste, et c'est avec sa collaboratrice Anna, pourtant militante dans un parti post-fasciste, qu'il devient père de Giorgia. L'appartement familial est bourgeois, dans le centre de Rome, mais Francesco s'en va, quitte l'Italie et cette petite famille. Giorgia n'a que 3 ans. Lui navigue et pose les amarres aux Canaries, l'île sauvage de la Gomera, où il refait sa vie, acquiert de belles maisons, ouvre un restaurant et même une discothèque. Giorgia y passe plusieurs étés, mais décrit un père avec qui le courant ne passe pas. En 1988, elle a 11 ans et décide qu'elle ne le reverra plus. Elle n'est donc pas sur son voilier quand Francesco est arrêté 7 ans plus tard avec 1,5 tonne de haschich à bord. Condamné à 9 ans de prison, il explique qu'il avait des dettes à rembourser. Giorgia Meloni l'affirme, la mort de ce père quelques années plus tard la laisse indifférente. Mais ne s'est-elle pas construite contre lui, le communiste, en choisissant à elle le bord opposé, l'extrême droite ?
4: Non, absolument
0: pas. Pas du tout. D'ailleurs, on ne parlait pas politique, lui et moi. Elle écrit dans son autobiographie :
5: le besoin constant d'être à la hauteur, d'être accepté, surtout dans un environnement masculin, vient probablement du manque d'amour de mon père.
0: Tout au long de son parcours, Giorgia Meloni va donner l'impression d'avancer en dépassant les hommes sur sa route. Filmée à 19 ans en jeune militante, fan de Mussolini, Giorgia y est entourée de jeunes hommes écoutant ses consignes. Plus tard, des politiciens expérimentés, Fabio Rampelli, Gianfranco Fini, lui mettront le pied à l'étrier avant de la laisser filer. En 2008, à 31 ans, elle devient la plus jeune femme ministre d'un gouvernement italien auprès de Silvio Berlusconi, dont elle quittera le sillage et la droite traditionnelle 4 ans plus tard pour créer son propre parti, héritier de l'extrême droite, Frères d'Italie. Indépendante. Meloni explique aussi qu'elle est contre la mise en place de quotas pour les femmes en politique. On ne doit pas arriver au pouvoir parce qu'un homme l'a décidé, mais parce qu'on est les meilleurs. À Fratelli d'Italia, c'est comme ça que ça s'est passé. C'est comme ça aussi qu'elle écrasera en quelques années son allié de la Ligue, Matteo Salvini. Et dans sa vie privée ? L'homme de Giorgia Meloni s'appelle Andrea Giambruno, cheveux gominés, animateur télé. Ils ne sont pas mariés, mais il est le père de sa fille.
23: Parliamo del first man italiano Andrea Ciuffo Giambruno in Meloni.
0: En 2023, Giambruno fait l'unanimité contre lui. Dans sa propre émission, il sous-entend que la victime d'un viol l'a bien cherché. Ses différents excès font le tour de la télé italienne.
23: Ma non mi rompete i coglioni.
0: Comme lorsqu'il tient des propos obscènes, draguant lourdement hors antenne une collègue. Giorgia Meloni annonce sur ses réseaux quelques semaines plus tard que cette relation avec son compagnon de 10 ans s'arrête ici. La tête haute, elle écrit qu'elle défendra sa fille qui aime son père comme je n'ai pu aimer le mien, dit-elle. Et la présidente du Conseil italien affirme que toute cette histoire ne l'affaiblira pas.
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1: Fabienne Dezélé. Des nuages sur le nord du pays aux frontières du Benelux, quelques gouttes par endroit, des nuages également sur les montagnes à l'est des Pyrénées avec des orages, ça se couvre aussi sur le relief corse. Attention au Mistral qui souffle à 50 km/h en rafale dans le couloir rhodanien. Sur le reste du pays, un temps calme et ensoleillé avec une grande différence des températures entre la moitié nord
0: et la moitié sud de la France. On relève actuellement entre 21 et 23 degrés sur les côtes de la Manche, entre 24 et 30 degrés sur un tiers nord du pays, entre 30 et 32 degrés au centre de la France et entre 32 et 35 degrés sur le sud du pays.
11: Et c'était Laurence Dezélé que j'ai renommée malencontreusement. Merci beaucoup d'écouter France Info. Je vous laisse en compagnie de Victor Matet.
6: Vous avez le bon prénom, bravo.
11: Oui,
6: Lucie
11: bonsoir.
6: Barbarin. On vous retrouve demain, bien évidemment, pour le 14-17. Nous sommes ensemble jusqu'à 20h. Merci d'écouter France Info. Il est 17h.
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6: L'info à 17h, c'est avec Nicolas Crozel. Bonsoir Nicolas.
8: Bonsoir Victor, bonsoir à tous.
6: À la une, l'émotion près de Bordeaux après la mort hier de deux pompiers.
8: Ils luttaient contre un incendie près de l'aéroport quand leur camion s'est retrouvé prisonnier des flammes. Le ministre de l'Intérieur est attendu sur place ce soir pour un hommage. Monique Barbu reste finalement au gouvernement. La ministre de la Transition écologique avait pourtant annoncé son départ ce matin après le vote de la loi d'urgence agricole. Une volte-face condamnée par les oppositions. Dans ce journal également, le groupe Total qui annonce la remise en place du plafonnement de ses tarifs à la pompe alors que les prix du pétrole s'envolent à nouveau. Et puis un espoir pour certains patients atteints d'une des formes de la maladie de Charcot. L'arrivée en France d'un médicament qui ralentit l'évolution de cette maladie incurable. Laurent Nunez est attendu dans les prochaines minutes à Mérignac. Le ministre de l'Intérieur vient rendre hommage aux deux pompiers tués hier alors qu'ils luttaient contre l'incendie aux abords de l'aéroport de Bordeaux. 26 hectares sont partis en fumée. Le feu est fixé, mais le bilan est donc très lourd avec le décès de ces deux soldats du feu qui se sont retrouvés piégés par les flammes dans leur camion. Louise Buyens, vous vous êtes rendue à Saint-Médard-en-Jalles. C'est là où se trouve la caserne à laquelle appartenaient les deux victimes.
9: Oui, alors qu'on voit encore les fumées s'échapper à Mérignac et que les pompiers sont toujours en train d'arroser le sol carbonisé avec des lances à eau, l'heure est aux hommages. L'amicale des pompiers de Saint-Médard-en-Jalles a publié un message sur les réseaux sociaux pour saluer deux frères d'armes, des hommes d'exception, gentils, serviables et d'excellents professionnels, écrivent-ils. Des fleurs et des mots de soutien ont aussi été déposés devant la caserne de Saint-Médard. L'une des deux victimes habitait avec sa famille dans la commune voisine de Saint-Jean-d'Illac. Le jeune homme y était très impliqué. Il y était aussi pompier volontaire. Le maire de la commune, Édouard Quintano, l'a régulièrement croisé.
24: Oui, 34 ans. C'était un Illacais, un jeune Illacais. Il habitait là, juste à la sortie de la ville. Volontaire à Saint-Jean-d'Illac. Ça veut dire qu'il donnait de son temps. Il donnait de son temps pour les autres. Je l'ai croisé à plusieurs reprises, son visage m'était familier. C'est une énorme tristesse, parce que quand on est jeune comme ça, on ne doit pas mourir.
9: La deuxième victime était aussi connue dans le coin. Saint-Jean-d'Illac est entouré par des milliers d'hectares de pins. Ces dernières années, les pompiers des alentours sont souvent venus prêter main forte quand il y avait des incendies. Ici, les pompiers sont une famille, m'a-t-on dit, une famille endeuillée qui n'a pas le cœur à s'exprimer pour l'heure.
8: Louise Buyen, envoyée spéciale de France Info à Saint-Médard-en-Jalles, l'autre feu toujours en Gironde. 150 hectares sur la commune de Somos. Un quartier a été évacué. La zone est très fréquentée par les touristes en plein été. Le feu continue de progresser selon les pompiers. Dans le Var, plus de 2550 hectares ont été parcourus en 24 heures par les flammes dans le secteur de Pont-Évêque. À la mi-journée, le préfet du Var a parlé d'une lutte acharnée des soldats du feu. L'été 2026, marqué par ces incendies à répétition et ces épisodes de forte chaleur, Santé publique France dresse cet après-midi le bilan de la canicule du mois de juin. 5700 morts de plus constatés pendant l'épisode. C'est du jamais vu depuis la canicule de 2003. Santé publique France parle d'une surmortalité inédite pour tous les âges à partir de 15 ans et plus marquée dès 45 ans.
6: À 17h03 sur France Info, venons-en Nicolas Crozel à ce faux départ de la ministre de la Transition écologique.
8: Après avoir annoncé sa démission dans la foulée du vote de la loi d'urgence agricole, une loi qui prévoit sous dérogation le retour de certains pesticides, Monique Barbu dénonçait le recul environnementale de trop, mais elle a finalement annoncé ce midi qu'elle restait au gouvernement. Son entourage affirme que c'est Emmanuel Macron en personne qui l'a convaincue de rester, mais Elia Bergel, cette volte-face fait réagir.
25: L'opposition, mi-amusée, mi-agacée, ces gens ont inventé la honte transpartisane. Ils dégoûtent tout le monde, écrit Jean-Luc Mélenchon sur le réseau social X. L'eurodéputé LFI, Manon Aubry, dénonce une cacophonie.
26: Ça dit quelque chose de la déliquescence de la Macronie, qui était déjà en pas bon état. Il y a une très faible colonne vertébrale à la Macronie. Les ministres qui sont là n'ont absolument aucune boussole.
25: Monique Barbu assurait ce matin encore qu'elle allait démissionner en raison de la réintroduction de l'acétamipride, pesticide controversé dans la loi d'urgence agricole votée en début de semaine, mais elle change finalement d'avis, quelques heures après seulement, suite à une discussion avec Emmanuel Macron. Tout cela fait mal à la politique, s'indigne le député RN Sébastien Chenu.
2: Ce sont des jeux de rôle et ça dégoûte profondément, je crois, les Français. Il est vraiment temps, sincèrement, que toute cette équipe plie bagage. Les Français n'en peuvent plus.
25: Et au-delà de ce revirement, l'opposition dénonce aussi une ministre de la Transition écologique peu impliquée dans ces dossiers depuis le début. Monique Barbu était une ministre invisible, tacle l'élu vert David Belliard. Elle est maintenant ridicule.
8: Elia Bergel, service politique de France Info. Alors que les tensions s'accentuent entre l'Iran et les États-Unis, le prix du baril de pétrole repasse au-dessus des 95 $. Total Energy remet donc en place le plafonnement du prix des carburants dans ses stations-service. Cette mesure est très contestée par ses concurrents. Mais le géant pétrolier assume pour, dit-il, protéger le pouvoir d'achat de ses clients, Boris Allier.
3: L'essence plafonnée à 1,99 € le litre, le diesel à 2,25 €. Total Energy réactive sa politique de plafonnement des prix qui avait été suspendue le mois dernier. Et la compagnie pétrolière maintient ses opérations exceptionnelles sur l'autoroute avec des prix plafonnés à 1,99 € pour l'essence et le diesel lors des week-ends de grand départ, ceux du 1er, du 15 et du 29 août. Cette annonce intervient à l'heure où le prix du baril de pétrole remonte sur les marché depuis la reprise des bombardements entre l'Iran et les États-Unis. Elle intervient également la veille de la présentation des résultats semestriels de Total Energy avec des bénéfices qui s'annoncent records. De leur côté, certains concurrents de l'entreprise dénoncent un abus de position dominante. La fédération FF3C, qui réunit un millier de stations indépendantes, a ainsi saisi l'autorité de la concurrence.
8: Les précisions de Boris Allier. En Ukraine, le président fait marche arrière il y a une semaine. Volodymyr Zelensky a limogé son très populaire ministre de la Défense parce qu'il ne s'entendait plus avec le chef des armées. Mais depuis, le pays est traversé par de très grosses manifestations pour demander le départ du haut gradé de l'armée. Alors hier, Volodymyr Zelensky a cédé, il a également remercié son chef des armées. Claude Guibal, comment peut-on interpréter ce revirement? Est-ce qu'il faut imaginer un changement de stratégie pour l'armée ukrainienne?
10: Derrière ce changement d'homme, il y a surtout un message entendu, celui de la colère contre une façon de faire la guerre incarnée par Oleksandr Sirski. Ce général de 60 ans, formé à l'école soviétique, très respecté certes pour ses succès militaires, mais après plus de 4 longues années de guerre, il était de plus en plus critiqué pour son commandement très vertical et toutes ses offensives menées au prix de très lourdes pertes. Le ministre qui lui tenait tête, Mikhailo Fedorov, défendait lui une autre vision, plus de drones, de technologies, d'autonomie laissée aux chefs sur le terrain. Des divergences devenues irréconciliables. En remplaçant aujourd'hui Sirski par Mikhailo Drapaty à la tête de l'armée, le président ukrainien choisit un profil qui fait la synthèse, un héros de guerre lui aussi, mais plus jeune, très populaire auprès des soldats. Il est réputé pour un commandement proche du terrain et très ouvert à l'initiative de ses subordonnés. Un choix qui est un signal. Zelensky veut une armée qui conserve son expérience, mais retrouve aussi ce qui fait sa force depuis 2022, sa capacité d'innovation et d'adaptation.
8: Claude Guibal de la rédaction internationale de Radio France.
6: France Info 17h07, un réel espoir pour certains patients atteints de la maladie de Charcot.
8: Oui, pour la première fois, un médicament cible l'une des causes de cette maladie dégénérative qui paralyse et emprisonne dans leur corps les personnes qui en sont atteintes. Ce médicament s'appelle le Tofersen. Une étude qui vient de paraître confirme qu'il permet de contenir l'avancée de la maladie pour certains patients atteints d'une forme rare. La Haute Autorité de Santé a donné son feu vert pour que ce médicament soit désormais délivré à l'ensemble de ces malades, Anne Lordanier.
12: Oui, ce médicament est destiné aux malades atteints d'une forme génétique de la maladie de Charcot, appelée aussi sclérose latérale amyotrophique. Elle touche environ 8000 personnes en France. La maladie les paralyse petit à petit et les tue en 3 à 5 ans en moyenne. Pour les porteurs de cette mutation, qui représente une trentaine de nouveaux cas par an, il y a ce nouveau médicament qui réduit la production de la protéine toxique qui détruit leurs neurones. Le professeur Philippe Couratier anime la filière des maladies rares. Il a suivi une cinquantaine de patients traités par Tofersen. Résultat, au bout d'un an, il a observé une réduction de 50% de l'évolution de la maladie.
13: C'est la première fois qu'on observe ça dans la maladie de Charcot. Le Tofersen représente pour le moment le premier traitement qui est capable de modifier le cours évolutif de la maladie. Et je pense qu'on n'est qu'au début de cette histoire. puisqu'il y a un certain nombre d'autres mutations.
12: Ce type de traitement ciblé est testé sur une autre mutation de la maladie de Charcot qui touche des jeunes. Et d'après le professeur Couratier, les premiers résultats sont très encourageants.
8: Le reportage d'Anne-Laure Danier, service Sciences Santé Environnement. Le Tour de France et le final en direct dans quelques instants sur France Info de cette 17e étape en Isère. Un homme en tête, mais les poursuivants à 30 secondes maintenant derrière. Le groupe Maillot Jaune, lui, pointe à plus de 7 minutes l'arrivée en direct à Voiron en Isère. À vivre donc en direct dans un instant. Et puis France Info a changé de fréquence la nuit dernière dans plusieurs zones de France. 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Et puis bienvenue à vous, si vous nous découvrez aujourd'hui, peut-être à la place de nos amis de France Musique, soyez les bienvenus. Ici c'est la grande symphonie de l'info et le chef d'orchestre s'appelle Victor Maté.
6: Merci, dans l'orchestre Nicolas Crozel, voilà, merci, on vous retrouve tout à l'heure Nicolas.
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6: Merci d'écouter France Info. Dans les prochaines minutes, l'arrivée en direct de la 18e étape du Tour de France. Mais d'abord, l'info politique de la journée qui concerne donc la ministre de la Transition écologique.
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6: Finalement, elle reste. Faux départ pour Monique Barbu, la ministre de la Transition écologique. Reste donc au gouvernement, c'est le coup de théâtre de la journée. Elle avait pourtant présenté ce matin sa démission au président de la République. Bonsoir Aurélie Herbemont.
15: Bonsoir.
6: Service politique de France Info, que s'est-il passé?
15: Eh bien, Emmanuel Macron a refusé sa démission quand elle est allée le voir ce matin, avant le Conseil des ministres. On est passé de « je suis obligé de démissionner » à « retenez-moi si vous pouvez ». Un peu avant 9h, Monique Barbu avait pourtant annoncé sa démission sur LinkedIn. Décision prise lundi quand Sébastien Lecornu a refusé de supprimer l'acétamipride de la loi agricole. Un recul environnemental de trop, selon Monique Barbu, qui dénonçait un Premier ministre ne tenant pas ses engagements. Mais voilà, Emmanuel Macron a réussi à la convaincre de rester. À en croire certains macronistes, Emmanuel Macron serait capable de magie. Un conseiller ministériel explique que personne ne résiste au président en un contre un. Il est trop fort. Monique Barbu, c'est vrai, a été nommée par Emmanuel Macron. Et quand il refuse votre démission, c'est peut-être difficile d'aller au clash. Elle va donc poursuivre sa mission face à l'urgence d'agir contre les conséquences du changement climatique qui frappe durement notre pays, selon son cabinet. Hier soir, Monique Barbu était déterminée à ne pas rester au prix de renoncement. Et en même temps, elle ne fermait pas la porte au pouvoir de conviction du chef de l'État.
6: Aurélie, au-delà du pouvoir de persuasion indéniable du chef de l'État, qu'a obtenu Monique Barbu pour rester?
15: Eh bien, à ce stade, on ne sait pas. Je ne peux pas encore bien évaluer les choses, glisse une ministre. La loi sur l'acétamipride est entérinée par le Parlement. Évidemment, on pense à une rallonge budgétaire pour le ministère de l'Écologie. Mais j'ai posé la question à Bercy et ça n'est pas dans les tuyaux, car on nous dit qu'une rallonge pour l'écologie a déjà été acté la semaine dernière, avant donc le psychodrame de la loi agricole et cette séquence de démission-non-démission. À la sortie du Conseil des ministres, la porte-parole du gouvernement a détaillé les trois chantiers prioritaires de Monique Barbu, les forêts, l'eau et la santé environnementale. Un conseiller gouvernemental en fait une lecture un peu cruelle. C'est pour dire tu vas t'occuper des grenouilles et des oiseaux et laisser les grandes réformes aux gens compétents. Elle n'avait peut-être pas complètement envie envie de partir, conclut un autre conseiller. Monique Barbu donnera sans doute des réponses dans une interview au journal Les Échos qui sortira en fin d'après-midi.
6: Ce qui nous donnera l'occasion d'en reparler effectivement.
15: Je reviendrai.
6: Tout à l'heure, vous reviendrez Aurélie Herbemont. Bonsoir Anne Le Gall.
4: Bonsoir.
6: Du service Sciences, Santé, Environnement de France Info. Monique Barbu qui avait indiqué dans un premier temps que la réintroduction dérogatoire de deux pesticides interdits en France était, je cite, le recul environnemental de trop. Ça veut dire donc qu'il y en a d'autres. Quel est le bilan qu'on peut dresser de la politique écologique d'Emmanuel Macron?
4: Alors, on peut dire que la ligne est plutôt mouvante sur le sujet. Lors de son élection en 2017, Emmanuel Macron a promis une politique environnementale ambitieuse. Il avait d'abord nommé symboliquement Nicolas Hulot comme ministre de la Transition écologique et solidaire. Et 8 ministres plus tard, et c'est une instabilité qui reflète aussi la difficulté des arbitrages politiques sur le sujet, eh bien, le bilan écologique est plus que mitigé. Et notamment sur ce volet agriculture et biodiversité. Certes, la consommation de pesticides ou d'engrais minéraux a diminué depuis 2017, mais la décision du gouvernement il y a 2 ans de changer d'indicateur pour mesurer leur usage a été très critiquée par les associations environnementales. À cela s'ajoute la réintroduction dérogatoire donc de l'acétamipride qui vient d'être adoptée et autres critiques également formulées non seulement par les associations écologistes, mais aussi par le Haut Conseil pour le Climat, qui est une instance scientifique. Eh bien, c'est la volonté du gouvernement d'accélérer la construction de réserves d'eau pour l'irrigation. Pour ces experts, c'est un choix qui pose question dans la mesure où l'eau est une ressource qui est amenée à se raréfier et qu'il faudra peut-être partager de façon différente dans le futur.
6: Autre point, il concerne les mesures de la qualité de l'air, les émissions de CO2. Là encore, Anne, le bilan est loin d'être totalement positif.
4: Oui, car d'un côté, c'est vrai, les émissions de gaz à effet de serre ont chuté de 20% entre 2017 et 2024 selon le gouvernement, mais c'est encore une trajectoire trop lente. Nous ne sommes pas de façon régulière sur un rythme de baisse des émissions de 4 à 5% par an qui permet de remplir les objectifs climatiques. Par ailleurs, les polluants atmosphériques ont tendance, là encore certes, à diminuer, mais la suppression des ZFE, les zones à faible émission, faisait partie de la loi de simplification de la vie économique avant d'être censurée par le Conseil constitutionnel. Par ailleurs, l'objectif zéro artificialisation nette à l'horizon 2050, dont le but est de préserver les espaces naturels face à l'étalement urbain, a aussi subi des revers. Le dispositif MaPrimeRénov', créé en 2020 pour rénover 2 millions de logements et les rendre plus économes en énergie, tout comme le fonds vert, ont également connu des reculs financiers. Donc, même si Monique Barbu a visiblement reçu suffisamment de garanties pour rester au gouvernement, la tâche à accomplir reste colossale, ce qui a suscité ce commentaire de Nicolas Richard, président de France Nature Environnement. Ce que je souhaite, c'est que Monique Barbu puisse utiliser ce moment de notoriété pour faire vivre la question environnementale, notamment pendant la campagne présidentielle.
6: Voilà le bilan environnemental d'Emmanuel Macron. Merci Anne Le Gall. Tout de suite, le Tour de France.
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6: Et l'arrivée dans quelques instants de la 18e étape, on la vit en direct avec vous, Fanny Lechevestrier, moins d'un kilomètre et demi à parcourir.
18: Moins d'un kilomètre désormais, on vient de franchir la flamme rouge pour le peloton, on est dans voie rond, on espère qu'il n'y a pas eu de chute, on a mal vu, mais non, pas de chute, ça continue avec un sprint final emmené par l'équipe Ineos. On voit les coureurs de l'équipe IF se relever. Est-ce que Mathieu Van Der Poel, qui est toujours dans ce groupe-là, ils sont une trentaine de coureurs encore aux avant-postes, va pouvoir faire l'effort pour revenir 700 mètres, encore un dernier virage, les virages dans voie rond, Jean-François Bernard, sont extrêmement difficiles. Hein.
19: Oui, non, c'est un arrivée, on va dire, un peu tordue. On l'avait vu quand on a repéré, alors qu'on voit Van Der Poel très bien placé avec Philipsen dans la roue. On aperçoit Mats Pedersen qui va remonter dans la roue.
18: Avec son
19: c'est le dernier virage.
18: Il y a également Olaf Coyle qui est toujours là, le coureur de l'équipe Decathlon CMA-CGM, le sprinter. Et le sprint qui est en train d'être lancé à moins de 300 mètres désormais.
19: Hein.
18: Mathieu Van Der Poel qui essaye d'emmener Jasper Philipsen, son leader, pour aller filer vers la
19: victoire. Je pense que si, ça va être normalement resserre. Peut-être pour Philipsen.
18: Est-ce que Philipsen a été lancé?
19: Oui, normalement.
18: Oui,
19: très facilement.
18: Oui,
19: très
18: la victoire du Belge, enfin emmené dans un fauteuil par Mathieu Van Der Poel. Philipsen qui s'impose. Et bien là, cette fois-ci, il est allé la chercher, lui qui était passé si souvent à côté depuis le début de ce tour, à chaque fois parfaitement emmené par Mathieu Van Der Poel. Il lui manquait les derniers mètres, le finish pour aller s'imposer. Et bien la voilà, la 11e victoire dans sa carrière sur le Tour de France pour Jasper Philipsen. Il est en pleurs, Anthony Rimbaud, vous êtes peut-être à ses côtés en fond de ligne.
1: Ouais, vous entendez les cris autour de moi avec Jasper Philipsen qui a été récupéré par son équipe. Et c'est une immense émotion qu'on voit sur le visage de Jasper Philipsen, pas en réussite hein, depuis le début du tour. Jasper Philipsen qui s'impose, qui finit par s'imposer sur ce Tour de France avec des cris de joie un peu partout là sur la ligne avec tout son staff qui est venu autour de lui.
18: Ouais, et Jasper Philipsen qui est même au sol, Jean-François Bernard, avec Mathieu Van Der Poel qui le félicite. Mathieu Van Der Poel qui aurait aussi allé pu chercher une deuxième victoire d'étape. Hein. Il semblait tellement fort sur cette étape, il a tout donné pour son sprinter.
19: Non, oui, on l'a vu hein, déjà toute l'étape où il était toujours devant. C'est lui qui avait tenté de faire la sélection dès les premiers kilomètres pour créer une échappée. Et puis ça n'a pas marché, mais après derrière, Philipsen avait suivi un coup qui était rentré. Et on a joué, mais on a gagné quelque part. On a joué et Coy qui va faire que troisième et Schmidt va prendre la deuxième place de cette arrivée ici.
18: Mauro Schmidt, le coureur de l'équipe Jayco, alors que là, il n'y a pas eu de photo finish nécessaire hein, pour la victoire de Jasper Philipsen. Et il a eu beau se retourner dans le final, il n'y avait personne, alors qu'on aperçoit Clément Russo qui a essayé de faire le coureur de la groupe Arma FDJ le sprint, mais la victoire donc de Jasper Philipsen. Ici, à Voiron, devant une foule immense, le peloton maillot est encore en route pour faire les derniers kilomètres.
6: Fanny Lechevestrier, Jean-François Bernard, on vous retrouve dans un instant pour faire le bilan de cette 17e étape du Tour, donc remportée, on l'a compris, par Jasper Philipsen. À tout de suite, l'essentiel à 17h20, l'essentiel de l'actu, avec vous de l'info, Nicolas Crozel, et cette surmortalité inédite en France au mois de juin.
8: Oui, qui touche toutes les tranches d'âge des 15 ans, c'est ce qu'indique cet après-midi Santé publique France, qui dresse le bilan des canicules. 5700 morts de plus que la moyenne habituelle en juin, c'est du jamais vu depuis la canicule de 2003. Le trafic des trains est interrompu entre Dijon et Lyon cet après-midi dans les deux sens en raison d'un feu de talus aux abords des voies. L'incendie a été provoqué par la panne d'un train de marchandises près de Nuit-Saint-Georges. À la clé, il y a de gros retards, jusqu'à 3 heures pour un TGV Nice-Strasbourg-Nancy retenu à la gare de Beaune. Laurent Nunez attendu dans les prochaines minutes en Gironde pour rendre hommage aux deux pompiers morts hier en combattant un incendie à proximité de l'aéroport de Bordeaux-Mérignac. 26 hectares brûlés, le feu est à présent fixé. Monique Barbu reste finalement au gouvernement. La ministre de la Transition écologique va poursuivre sa mission à la demande d'Emmanuel Macron. Elle avait annoncé son départ ce matin en opposition à la loi d'urgence agricole qui a été votée lundi soir par les députés. Une loi qui permet sous dérogation le retour de certains pesticides. La volte-face de la ministre fait bondir les oppositions.
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6: Et on vous retrouve, Fanny et Jean-François, pour revenir sur cette 17e étape.
18: Oui, alors que le peloton maillot jaune hein, de Tadej Pogacar est encore à plus de 3 km de l'arrivée. On s'est complètement relevé pour les favoris du général et on voit l'équipe UAE, les coéquipiers de Pogacar mener un petit train de sénateur, on va dire. Mais effectivement, on va revenir sur la victoire de Jasper Philipsen, Jean-François Bernard, avec cette joie, cette émotion. Elle est belle parce qu'on a beau être un grand sprinter, peut-être l'un des meilleurs du moment, Philipsen, il courait depuis le début de ce Tour de France après un succès. Et là, il vient chercher enfin la 11e victoire d'étape de sa carrière sur le Tour.
19: Oui, quand on a vu ses échecs depuis le départ du Tour, on se disait que peut-être qu'un jour, en fait, il quitterait ce Tour de France. Vous savez que les étapes qui arrivaient n'étaient quand même pas trop en sa faveur. Et puis, en fait, on l'a vu aller marquer des points au sprint intermédiaire. Être toujours quand même, voilà, toujours être présent. Et puis quand on a un lanceur comme Van Der Poel, on a vu le dernier virage en bas avec ce faux plat montant, il s'est écarté, ils sont sortis déjà dans ce virage avec plus de 2 mètres d'avance. Hein. Donc à partir de ce moment-là, c'est quand même compliqué de revenir sur Philipsen.
18: On ne peut pas abandonner quand
19: même
18: on a un coéquipier comme ça, comme Mathieu Van Der Poel.
19: Ouais, c'est-à-dire qu'on ne peut pas trop se rater hein, quand on est avec un lieutenant et avec un lanceur comme l'Irlandais. C'est difficile quand même de ne pas aller chercher la victoire, mais là c'est vraiment une victoire très très large de la part de Philipsen qui vient chercher cette première victoire sur le Tour.
18: Et on va essayer de retrouver Anthony Rimbaud en fond de ligne, peut-être déjà avec quelques réactions, Anthony, des impressions.
1: Eh ben celle de Jordan Jégat. Il y a quelques instants qu'on a eu Jordan Jégat qui se félicitait déjà d'avoir pu trouver l'échappée, d'avoir pu mener la course, mais la déception évidemment de ne pas avoir pu aller plus loin que ça. Jordan Jégat, le leader de l'équipe Total Energy, qui nous a dit qu'il aura encore du jus pour demain et que ce sera peut-être pour lui là, et sûrement même la dernière occasion de remporter une étape.
26: Ouais, Jordan Jégat qui fait un bon Tour de France, c'est vrai qu'on n'en parle pas beaucoup, le leader de l'équipe Total Energy, mais il est dans le top 10 du classement en général et va gagner encore du temps aujourd'hui.
19: Oui, voilà, il va gagner du temps, pas des places, parce que le pauvre, il n'a pas de chance, il est 9e au classement général, mais il est à plus de 12 minutes de la place qui est juste devant lui, mais il est quand même 9e, donc il va reprendre, il va se rapprocher. Après, ça va quand même être compliqué, bien entendu, mais s'il gardait cette place dans les 10 premiers jusqu'à Paris, ça serait extraordinaire par rapport à son tour déjà de l'année passée.
26: Ouais, il avait déjà fait un superbe tour, Jordan Jégat, qui avait débuté la saison blessé, qui est revenu à temps pour retrouver la forme et revenir sur ce tour. Et Anthony l'évoquait à demi-mot, Jordan Jégat, français, pas de victoire d'étape tricolore encore. On se dit qu'effectivement la dernière occasion, c'est demain, parce qu'après on a la double ascension de l'Alpe d'Huez, ce sera pour les favoris.
19: Oui, il nous reste quand même, pour moi, deux coureurs. Demain, il y a plusieurs coureurs, peut-être français, qui peuvent aller jouer la victoire.
26: Alors,
19: après le dernier jour, je pense que les deux étapes de l'Alpe d'Huez, mis à part Sexas et Martinez, sont peut-être les deux seuls qui ont déjà gagné en

0: bon Tour de France, on va dire, en général, pour les Français. Après, on va prendre le classement général. On va dire, peut-être que c'est que ça sera deuxième, sera troisième du Tour, sera peut-être quatrième ou cinquième, on n'en sait rien. On aura Martinez qui sera peut-être, pour l'instant, qui est septième, qui sera peut-être, dans le top 10 aussi. Jegat peut-être dans le, mais, je veux dire, c'est pas de victoire. Mais alors, après, quand vous regardez bien, regardez les victoires. Elles sont partagées en combien d'équipes? En très peu d'équipes, en fait. Donc,
1: quand après, vous c'est avez UAE, qu'on collectionne déjà 5, c'est compliqué.
0: Oui. Et à chaque fois, on le dit. Hein, c'est...
1: Alors qu'on va y retrouver Jasper Stuyven, qui a été longtemps en tête de la course.
2: Pour l'instant, je ne crois pas que je pouvais faire quelque chose de différent.
3: Ce moment où vous sortez, pourquoi vous sortez juste après le sprint intermédiaire? Vous sentez que c'est le moment où il y a moyen de faire quelque chose, la différence là?
2: Oui, je crois que tous les autres coureurs savent que Matt roule jusqu'à sprint intermédiaire et après on doute un peu. Et c'était d'abord Kwiat qui a essayé et je sentais que c'était un bon moment d'essayer après. Peut-être pas idéal d'être seul, mais à la fin j'ai l'impression que Félix et Ben n'étaient pas super super forts. Donc, je crois que le seul qui peut venir c'était Kwiatkowski, mais il a juste fait une attaque lui-même.
1: Jasper Stuyven, au micro d'Anthony Rimbaud, qui a été l'un des attaquants de la journée, a essayé de finir tout seul. Jasper Stuyven, un gros rouleur de l'équipe Soudal Quick-Step, et finalement qui a été rattrapé par l'échappée. Alors que vous entendez le bruit sans doute derrière nous, c'est parce que le peloton maillot jaune, c'est pas encore l'intégralité du peloton. Il y avait quoi, une 80-90 coureurs est en train d'en terminer, avec notamment Valentin Paré-Peintre, très le maillot à poids, le meilleur grimpeur sur le dos, qui a l'air complètement cuit. Et demain, on attaque la montagne, ça promet.
4: Les premières étapes, effectivement, dans les Alpes demain. Merci Fanny, merci Jean-François. On rappelle la victoire aujourd'hui donc de Jasper Philipsen et le groupe Maillot Jaune qui est en train d'arriver petit à petit sur la fin de cette 17e étape du Tour.
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4: Laurence Dezélé avec nous pour la météo. Bonsoir Laurence.
13: Bonsoir Victor.
4: Avec une belle journée globalement demain.
13: Oui, même si la matinée commencera sous les nuages du nord de la baie de Seine en allant vers la Picardie et la frontière belge. Le ciel sera également voilé de la Bretagne à la Normandie, mais effectivement, partout ailleurs, le ciel devrait être dégagé. Il fera encore frais par endroits au lever du jour. On aura par exemple 10 degrés à Charleville-Mézières, 12 à Brest, à Nancy, à Rodez, 15 à Paris, mais déjà 22 degrés à Marseille et à Perpignan.
4: Qu'est-ce qui nous attend demain après-midi, Laurence?
13: Eh bien, sans doute quelques averses sur le Mercantour, mais du beau temps sur le reste de la France. Attention au Mistral qui devrait continuer de souffler dans le couloir rhodanien et au vent d'ouest attendu sur le littoral varois et en Balagne. On attend des rafales à 70 km/h. Et pour les températures, prévoyez 22 degrés à Boulogne-sur-Mer, 25 à Rouen, 27 à Paris et Colmar, 30 à Vannes, 35 à Bordeaux, Marseille et Montpellier, et 38 à Cahors.
4: Laurence Dezélé pour les prévisions météo. Merci d'écouter France Info, 17h30. L'info avec vous, Sébastien Gabrita dos Santos.
14: Il y a plusieurs départements du sud de la France à nouveau placés demain en alerte rouge feu de forêt par Météo France pour un risque très élevé alors qu'un incendie ravage toujours le département du Var. Plus de 2500 hectares ont été parcourus par les flammes. Il ne progresse plus mais n'est toujours pas fixé. Tout un quartier évacué aujourd'hui à Somos.

0: Gironde, à cause là aussi d'un nouveau départ de feu dans cette zone près de Lacano, très fréquentée par les touristes en période estivale. L'incendie a déjà brûlé 150 hectares. Près de 300 pompiers sont mobilisés sur place. C'est la plus importante surmortalité observée depuis la canicule de 2003. Près de 6000 décès de plus par rapport à une année normale ont été recensés par Santé publique France sur le seul épisode de canicule du mois de juin. Presque toutes les classes d'âge sont concernées. Ils ont été découverts dans un garage, entassés dans une voiture stationnée. Une dizaine d'enfants a été retrouvée la semaine dernière par les forces de l'ordre en région parisienne. Bonjour Yannick Fall.
1: Bonjour.
0: Retrouvé au cours d'une inspection sur une maison d'assistante maternelle.
1: Oui, c'est jeudi dernier que la protection maternelle infantile inspecte cette maison sur la commune de Hyères dans l'Essonne avec l'appui de la police car l'accès au garage leur est d'abord refusé. Une fois la porte franchie, stupeur, une voiture est stationnée dans le garage. À l'intérieur, 12 enfants s'y entassent, criant parfois, dont un bébé de 4 mois. Sous le regard d'une des deux assistantes maternelles présentes dans la maison, les premiers éléments de l'enquête révéleront qu'elle a perdu son agrément et que c'est pour se soustraire au contrôle que les enfants ont été cachés dans la voiture. Au total, 17 enfants sont présents dans le logement alors que la structure promet un groupe limité à 8 dans un lieu, je cite, « chaleureux et ludique pour l'épanouissement des enfants ». Après leur garde à vue, les deux assistantes maternelles ont été placées sous contrôle judiciaire avec interdiction d'exercer une activité en contact avec des mineurs. Leur procès est prévu le 22 septembre devant le tribunal correctionnel d'Evry. Au moins 10 parents ont porté plainte.
0: Yannick Falt, service police-justice de France Info. Elle dénonçait le recul environnemental de trop après l'adoption d'urgence du texte d'urgence agricole. La ministre de la Transition écologique, après avoir présenté sa démission, finalement reste à son poste, Monique Barbu. Visiblement convaincue par Emmanuel Macron, le chef de l'État l'a assuré de tout son soutien et va rester face à l'urgence d'agir contre les conséquences du changement climatique qui frappe durement notre pays, indique le cabinet de la ministre. Et puis Jasper Philipsen s'impose enfin sur la 17e étape du Tour de France. Le Belge au sprint à l'arrivée à Voiron cet après-midi. Vous l'avez vécu sur France Info. Devant le Suisse Mauro Schmidt et le Néerlandais Olav Kooi. Ça ne change rien au classement général.
2: Avec toujours Tadej Pogacar en jaune, bien évidemment. Merci Sébastien. À suivre la réouverture de la galerie d'Apollon au Louvre, là où a eu lieu le célèbre cambriolage du musée en octobre dernier. Reportage à suivre. Avant cela, les incendies qui touchent le Var. Nous serons en direct avec le maire de l'une des communes touchées par les flammes.
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2: Il se propage à une vitesse folle dans le Var. Le feu parti du village de Pontévès a parcouru en 24 heures plus de 2500 hectares. Il est encore actif mais contenu. Plus de 1000 pompiers luttent toujours contre cet incendie, appuyés par des moyens aériens. Mais malgré tous les efforts des soldats du feu, une cinquantaine de maisons ont été touchées par les flammes. Des évacuations ont eu lieu notamment à Montfort et Contignac, dans cette commune d'un peu plus de 2000 habitants. Beaucoup ont passé une nuit d'angoisse, Mathilde Vinceneux.
4: Dans la commune de Cotignac, cernée par la végétation, un nuage de fumée plane encore partout au-dessus des maisons. Le feu poussé par le vent s'est dirigé vers les habitations cette nuit. Serge réside en lisière de forêt, il était aux premières loges.
5: Sur les collines, une grande ligne de feu avec des arbres qui s'embrasaient de loin. Je suppose que ça montait au moins à 30 mètres de haut. Le vent était tournant en plus. Ça partait d'un côté, après ça repartait de l'autre, vous voyez. Ça, non, c'était chaud, hein. Très chaud. Ça peut repartir et ils ont annoncé du Mistral. Il y a des fumerolles tout le long, là. C'est de la végétation, hein. Il vaut mieux la végétation que des morts. Hein.
4: Le long d'une rue, des troncs et des poteaux électriques carbonisés fument encore. Des jardins sont en cendres. Quelques touristes font leurs valises. Jessie est revenue constater les dégâts après avoir fui dans l'urgence hier soir.
6: Il y a encore beaucoup de fumée. Ouais. C'est très impressionnant en fait, de voir partir. On ne sait pas à quoi prendre. On ne sait pas comment ça se passe ensuite. Et je suis soulagée de voir que la maison est toujours là.
4: Jérôme aussi a fait le tour de sa maison. Elle est encore là, alors qu'à quelques mètres, une menuiserie a entièrement brûlé. Un soulagement donc.
7: On est quand même une petite poignée à être rescapée. On a de la chance. On est passé à travers, quoi.
4: Mais d'autres habitants n'ont pas eu cette chance. Certains ont les larmes aux yeux. Quelques maisons ont été impactées par le feu. Une dizaine serait même détruite selon un recensement provisoire. Mais les pompiers ont tout de même évité que l'incendie ne dévale jusqu'au cœur de Cotignac. Sur les flancs du massif du Gros Bessillon qui surplombe la commune, des canadaires, des hélicoptères et des avions d'âge luttent toujours contre des brasiers encore actifs qui menacent aussi les villages de Montfort et de Corinth.
2: Et le maire de Montfort-sur-Argence est justement en ligne avec nous. Bonsoir Philippe Chuyenne.
8: Bonsoir.
2: Quelle est la situation dans votre village à l'heure où l'on se parle? Qu'est-ce que vous voyez autour de vous?
8: Alors, voilà, face à, à cette description un peu catastrophique, je voudrais quand même apporter un bémol. Je veux dire, bon, la commune de Montfort n'a pas été touchée pour le moment. Hein. C'est surtout les communes limitrophes, hein, voisines, qui ont été touchées, notamment Cotignac, comme vous l'avez dit. Corrence, un petit peu moins, c'est surtout Cotignac, avec beaucoup de dégâts matériels, quoi, des maisons, une cinquantaine de maisons qui ont été détruites. C'est dramatique. J'ai une pensée vraiment pour les habitants, pour son maire, et puis pour tous les élus et les gens qui luttent pour contre ce sinistre. Voilà.
2: Le feu continue de progresser en ce moment?
8: Alors écoutez, non, il progresse pas, il est plus ou moins contenu, mais il a des départs sporadiques, vous voyez, il a progressé sous une, comment dire, sur avec des vents tournants, vous voyez, il y a des zones qui ont pas brûlé au milieu de zones complètement brûlées, donc ces zones-là repartent, vous voyez, au gré un peu de la brise ou du vent qui repart. Alors c'est tournant, ça déroute les pompiers, c'est pour ça que c'est très très très compliqué, on peut pas dire que le feu est fixé, mais c'est très compliqué et puis les moyens aériens sont ce qu'ils sont, ils sont importants. D'ailleurs, il faut reconnaître l'engagement de la préfecture, de l'État et de tous les moyens aériens qui sont mis à disposition, mais quand les personnels au sol peuvent pas atteindre les zones qui ont été larguées, voyez, ça sert à rien. Donc voyez, tout ça est très difficile à mettre en œuvre. C'est des zones très escarpées, très très très sales sur le point de la végétation, beaucoup de maquis impénétrables. Donc tout ça
2: Vous êtes originaire de cette région du Var, Philippe Chuyenne. Vous aviez déjà vu ce type d'incendie à ce moment-là?
8: Oui, bien sûr. Nous, on a connu un incendie il y a 10 ans là, qui a ravagé un des plus gros incendies de l'été là, même de France, en 2016. Qui a ravagé 600 hectares dans notre commune. Oui, on connaît. Et puis bon voilà, c'est un schéma qu'on connaît. Mais là, c'est vrai que avec la sécheresse, là, vraiment, on avait 14%. Hier, quand le feu est parti, on avait 14% d'hydrométrie au sol, quoi, ce qui est quasiment rien, quoi, hein, avec des températures de 38, 39 degrés, quoi, voire 40. Donc tout ça, c'est des conditions quelque part naturelles. On se demande comment on va pouvoir à l'avenir, si ça doit se reproduire, comment on va pouvoir à l'avenir lutter efficacement contre cette nature qui
2: la sécheresse et la pluie qui ne vient pas, Philippe Chuyenne, comment se prémunir justement à l'avenir de ces feux qu'on annonce aussi plus nombreux à répétition dans les années à venir?
8: Oui, écoutez, c'est de faire des pistes, des grosses pistes, parce que vous voyez là, on est en train de réfléchir comment on pourrait créer des pistes avec des bulles qui sont mobilisées là sur zone, mais bon, ça peut pas se faire tout de suite. Il y a quand même la préfecture qui a donné l'ordre de créer des travées dans ces zones impénétrables. Se prémunir, effectivement, c'est la prévention, c'est créer des pistes larges, faire du débroussaillement, c'est tout l'arsenal de prévention.
2: Mathilde Devinceneux, la reporter de France Info sur place, dire que cet incendie menaçait votre village de Montfort. Est-ce qu'il y a des craintes qu'avec les vents, les flammes arrivent jusqu'à vous?
8: Ah oui, tout à fait. Demain, on s'attend au pire. Hein. Donc, c'est pour ça qu'on a gardé une vigilance extrême auprès de la population qui a été évacuée hier soir sur d'autres villages. Je souligne aussi donc la solidarité des autres villages qui ont accueilli nos habitants sur leur salle des fêtes, etc., qui les ont hébergés. La préfecture avait interdit qu'on puisse ouvrir parce qu'il y avait des menaces hier soir sur notre village, mais qui se sont vite dissipées. Mais dans le laps de temps, on avait interdit la l'ouverture de la salle des fêtes. Donc tous les gens ont été évacués sur d'autres villages environnants. Bon, certaines personnes se sont ont réintégré leur maison, je les comprends. Mais bon, malgré l'interdiction, donc voilà. Donc j'invite à ces gens, si ces gens-là nous écoutent, voilà, je les invite à la plus grande vigilance et bien sûr à l'hypothèse d'être réévacués une nouvelle fois.
2: Que l'on comprenne bien, Philippe Chuyenne, votre commune compte près de 1500 habitants. Tout le monde est parti hier et vous appelez, vous, tous les habitants, à quitter le village, là, ce soir ?
8: Non. Alors, c'est certains quartiers, hein, les quartiers les plus excentrés, les plus proches de la forêt, hein, qui ont été évacués. Mais le cœur du village, le cœur historique du village, non, a pas été évacué. Hein. Donc, c'est limité, c'est quelques centaines de personnes sur 1500. Hein, voilà.
2: Est-ce que vous voyez la vie bouleversée, on va dire, par ces flammes ? Des événements ont dû être reportés, annulés, des événements sportifs, oui, touristiques, tout, culturels ?
8: Tout à fait. Il y avait un concert ce soir, on l'a annulé. Il y en avait un autre vendredi soir, on l'a annulé. Ce week-end, on avait un joli festival de rue qui était préparé depuis un an, mon phare de rue, qui a été annulé. Voilà, le cœur n'est pas à fête, quoi.
2: Avec ces flammes, on l'a compris, qui menacent, et cet incendie dans la commune voisine de Cotignac. Merci Philippe Chuyenne de nous avoir accordé ces quelques minutes, maire de Montfort sur Argence, avec cet incendie effectivement tout près et les vents qui pourraient effectivement conduire les flammes jusqu'à votre commune. Merci Philippe Chuyenne. La galerie d'Apollon au Louvre accueille à nouveau des visiteurs. C'est cette partie du musée qui avait été cambriolée en octobre dernier. On s'en souvient, les joyaux de la couronne avaient été dérobés. Anne Chépeau, vous avez pu assister ce matin à la réouverture.
7: Il était un peu plus de 9h ce matin quand les superbes grilles de la galerie d'Apollon ont été rouvertes par le président du musée, Christophe Leribaud, et par la ministre de la Culture, Catherine Pégard.
9: Je crois quand même qu'il faut dire l'émotion qu'il y a aujourd'hui à pénétrer dans cette grande galerie du Louvre. Elle va être partagée par tous ceux qui vont se presser ici.
7: Une galerie désormais vide de toute collection. Les bijoux qui n'ont pas été dérobés lors du cambriolage du 19 octobre ont été retirés, ainsi que les vitrines dans lesquelles il se trouvait. Le président du musée, Christophe Leribaud, a expliqué ce qu'allaient devenir les principales collections présentées jusqu'en octobre dernier dans la galerie d'Apollon.
10: La collection de gemmes, c'est-à-dire les cristaux taillés, etc., ces très très belles collections qui étaient dans les grandes vitrines, vont retrouver de nouveaux emplacements dans le département des objets d'art, du côté de l'aile Richelieu, dans les vitrines d'ailleurs, son compte Empire, très belle, qui avait été conçue pour elle. Donc ça, c'est une question de moi, parce qu'on en profite du coup pour revoir la sécurité de ces vitrines et les restaurer. Pour ce qui est des joyaux eux-mêmes, hein, du régent, etc., pour ça, on a besoin de créer une salle hautement sécurisée. Ça prendra un petit peu plus de temps pour pouvoir les présenter.
7: Les premiers visiteurs sont arrivés vers 9h15 ce matin. Beaucoup d'étrangers en ce début d'été, mais aussi quelques Français comme Céline, heureuse de redécouvrir la galerie, même s'il faut s'habituer au vide.
11: Je n'ai jamais apprécié ce décor comme aujourd'hui, puisque avant, on était focalisé sur le contenu. C'est vraiment très, très beau. Je suis surprise, peut-être choquée par le vide. Je pensais qu'on aurait réaménagé, mais je ne pensais pas qu'on aurait supprimé l'ensemble des objets d'art.
7: Parmi les premiers visiteurs ce matin, il y avait aussi Florence, une guide conférencière qui accompagnait un groupe de visiteurs étrangers.
12: Notre première visite avec mon groupe ici, ce sont les bijoux évidemment, mais c'est une des plus belles galeries du musée.
7: Ça vous fait quoi de revenir ici ?
12: Ah ben moi je suis très émue, très émue. C'est un mélange d'émotions, de fierté d'être ici et puis en même temps de tristesse de ne plus pouvoir admirer ces joyaux.
7: Et il va falloir être patient car la création d'un espace sécurisé pour les accueillir pourrait demander plusieurs années.
2: Anne Chépeau pour cette réouverture donc de la galerie d'Apollon au Louvre.
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2: Près de 6000 morts supplémentaires en France en raison de la canicule. Au mois de juin, le médecin généraliste Jérôme Marty nous explique ces chiffres dans un instant. Et puis la mort de l'un des acteurs clés du volet français de l'affaire Epstein, Daniel Sciad, retrouvé sans vie chez lui. Explication et analyse dans les prochaines minutes. D'abord, l'essentiel de l'info en une minute à 17h45. Sébastien Cabrita dos Santos, le risque d'incendie est toujours très élevé dans le sud de la France.
0: Le Var, les Bouches-du-Rhône, le Vaucluse et l'Aude à nouveau placés en alerte. alerte rouge par Météo France pour la journée de demain, alors que les pompiers luttent toujours contre un important incendie qui a ravagé 2500 hectares depuis hier dans le Var. Il ne progresse plus. 28 autres départements sont en orange dans le sud-est et dans le sud-ouest. Garde à vue prolongée pour un adolescent de 16 ans interpellé à Rennes récemment. Il est suspecté d'avoir violé une octogénaire dans le hall de son immeuble. Il doit être présenté à un juge demain dans la journée. Une enquête ouverte par le parquet de Nanterre après la mort de Daniel Siad, le rabatteur présumé en France du pédocriminel américain Jeffrey Epstein. Il a été retrouvé mort dans son pavillon de Colombes. L'avocate de six plaignants déplore cet après-midi sur France Info qu'il soit décédé avant d'avoir pu être entendu. Et puis il attendait cette victoire sur le Tour de France. Jasper Philipsen s'adjuge la 17e étape au sprint. Ce soir à l'arrivée à Voiron, le Slovène Tadej Pogacar toujours en jaune, largement en tête au classement général.
2: Ces nouveaux chiffres de Santé publique France, 5764 personnes très exactement sont mortes à cause de la canicule pendant le dernier pic de chaleur du 17 juin au 2 juillet, du jamais vu depuis la canicule de 2003. Le docteur Jérôme Marty, médecin généraliste et président de l'Union française pour une médecine libre, s'attendait à un bilan aussi lourd.
13: Malheureusement, oui. Alors, il faut les pondérer. Ils sont moins de la moitié par rapport à la canicule de 2003, ce qui prouve qu'on a appris quand même à réagir. Mais ils sont évidemment beaucoup trop importants. Et puis, vous l'avez dit, le fait remarquable, c'est que ça touche toutes les classes d'âge. Même si proportionnellement, évidemment, il y a plus de patients âgés et fragiles, mais ça a touché aussi des patients jeunes, 15-45 ans, ce qui veut dire que la fragilité, la précarité peut-être, on va le voir quand on va avoir des chiffres plus affinés, ont joué leur rôle délétère par rapport à cet épisode extrêmement important. Et vous l'avez dit aussi, on n'a pas les chiffres encore de juillet, ni a fortiori les chiffres à venir, mais il est probable qu'à la fin de l'été 2026, on aura un bilan qui sera malheureusement bien trop important sur le nombre de décès en lien avec la chaleur.
14: Période très meurtrière, on le disait pour la tranche 45-64 ans, également une population qui a priori peut-être en bonne santé, mais qui a aussi pris de plein fouet cette canicule.
13: Alors, surtout, on pense à des actifs. Alors, ouais. On pense à des gens qui peuvent être amenés à travailler sous des chaleurs extrêmes, avec un retentissement corporel qui se paye cash au troisième, quatrième jour. Et ça, c'est extrêmement important également. Et puis, là aussi, c'est à cet âge-là, il y a des pathologies. On a beaucoup de patients chroniques qui paient le prix fort aussi, quoi. Il y a une différence quand même entre l'Île-de-France, par exemple, et des zones comme la région toulousaine, la région Occitanie, qui sont certainement plus habituées encore aux chaleurs de plus en plus extrêmes, été après été, puisqu'on voit que le retentissement est moindre dans ces régions. Alors, encore une fois, à pondérer...
14: Donc, ça veut dire quoi? Que les gens arrivent à prévenir...
13: Ça veut dire que les habitats sont peut-être mieux conçus, les réflexes sont peut-être plus rentrés dans les têtes. Je pense en particulier aux activités physiques. On a vu trop de jeunes ou de gens, même de 40 ans, 50 ans, faire du footing sous 40 degrés. Et ça se paie cash les jours qui suivent aussi. Peut-être que, encore une fois, les réflexes sont mieux pris quand vous êtes dans des régions qui sont habituées aux chaleurs extrêmes.
14: Oui. On n'a pas les chiffres de juillet, on ne sait pas ce qui va se passer en août. Est-ce que vous voyez encore, en tant que médecin, des gens dans votre cabinet? On sait qu'une grande partie du sud de la France était encore frappée par des fortes chaleurs.
13: Nous, ça n'a pas cessé. Il faisait encore 36 hier, il fait 32-33 aujourd'hui. On prévoit 39 degrés en fin de semaine. Donc la région toulousaine, elle est toujours extrêmement impactée. On voit des gens qui sont fatigués, c'est incontestable. On voit des gens arriver dans des états comme ça d'asthénie ou de déshydratation importante. On voit dans les EHPAD, dans les structures sanitaires, des gens qui s'épuisent, malgré le fait, encore une fois, qu'on s'organise au bout d'un temps. Ça devient très difficile quand les murs commencent à chauffer. Vous avez des établissements qui, malgré le fait qu'ils aient des zones climatisées, on n'a malheureusement pas toutes les chambres climatisées, il y a peu d'établissements qui ont toutes les chambres climatisées, mais malgré cela, il y a un impact qui est de plus en plus important.
2: Le médecin généraliste, le docteur Jérôme Marty, président de l'Union française pour une médecine libre, il répondait à Lucie Barbarin. Il était présenté à la fois comme recruteur de mannequins dans le monde de la mode et rabatteur présumé de femmes pour le pédocriminel américain Jeffrey Epstein. Daniel Siad, 69 ans, a été retrouvé mort hier soir chez lui, près de Paris, à Colombes, dans les Hauts-de-Seine. Bonsoir Valérie Cantier.
14: Bonsoir.
2: Journaliste à l'agence de vérification de l'information, ici à Radio France, on ignore pour l'instant les causes de sa mort. Plusieurs femmes avaient porté plainte contre lui récemment pour traite d'êtres humains, dont deux pour viol dans les années 90. Valérie, qui était Daniel Siad ?
15: Alors, il était photographe avant de devenir recruteur de mannequins dans les années 80-90. Il sillonnait de nombreux pays pour repérer de très jeunes femmes, souvent âgées de 15 à 20 ans, auxquelles il promettait des carrières internationales. Les carrières internationales, il n'y en avait pas toujours. Et il se présentait d'ailleurs auprès d'elles souvent sous de fausses identités. Il travaillait notamment pour Jeffrey Epstein. Son nom apparaît plus de 2000 fois dans les Epstein Files, rendus publics en janvier dernier par le département américain de la justice. Dans leurs échanges, eh bien, il est toujours question soit de sommes d'argent, soit de très jeunes femmes, et parfois avec des mots très choquants. En France, plusieurs anciennes mannequins ont porté plainte contre lui pour traite d'êtres humains et dont deux également pour viol. Et selon l'avocate des victimes présumées, il devait être entendu prochainement.
2: Comment réagissent aujourd'hui ces femmes qui ont porté plainte ?
15: Alors évidemment, il y a une immense frustration, une colère. Nous avons pu joindre ce matin Ebba Carlsson, ancienne mannequin suédoise. Elle accuse Daniel Siad de l'avoir violée à Cannes au début des années 90. Et ce matin, elle a été assommée par la nouvelle.
16: I am very, very shocked, disappointed.
17: Je suis très très choquée, très déçue et très en colère. J'espère que la police va tout faire pour trouver les causes de sa mort. Nous avions toutes peur qu'il meure, voire même qu'il soit tué. Nous avons attendu si longtemps. Le système judiciaire français me déçoit beaucoup car il n'a jamais été arrêté. Nous avons toutes le même sentiment. L'histoire se répète, comme pour Jean-Luc Brunel et Jeffrey Epstein, et ça me déçoit énormément.
15: Et comme le rappelle également avec regret la présidente de l'association Innocence en danger, il était le seul dans ces dossiers à être encore en vie sur le sol français.
2: Valérie, Daniel Siad, lui, a toujours contesté ces accusations et d'ailleurs, il s'était défendu publiquement.
15: Oui, il avait diffusé une vidéo sur X, enregistrée un peu à la volée dans un restaurant il y a quelques mois. Écoutez.
18: Heureusement, j'ai jamais présenté de ma vie un mannequin mineur ou qui ne sont pas mineurs qui ont été abusés. Alors c'est pas, j'ai rien à me reprocher.
15: Daniel Siad faisait l'objet d'une enquête au moment de son décès et une investigation pour déterminer les causes de sa mort est désormais en cours à Nanterre.
2: Merci Valérie Cantier de l'agence de vérification de l'information de Radio France. Bonsoir Virginie Villard.
19: Bonsoir.
2: Grand reporter à l'émission Complément d'enquête sur France 2, votre documentaire Les derniers mystères de l'affaire Epstein est disponible sur le site France.tv. Votre réaction d'abord à la mort de Daniel Siad ?
19: Bah écoutez, je pense que comme beaucoup de personnes qui ont suivi ce dossier, je suis choquée. Et quand j'ai vu l'alerte info ce matin, j'ai cru que j'avais mal lu.
2: Pourquoi choquée ?
19: Non. Bah, choquée parce que c'est aujourd'hui un acteur clé de l'affaire Epstein qui vient de disparaître. Et puis, c'est une mort soudaine. C'est quelqu'un, Daniel Siad, on le savait. On attendait à ce qu'il soit entendu dans les prochaines semaines. Moi, les dernières infos que j'avais, c'est que la justice n'allait pas tarder à l'entendre. Donc, d'un coup, de découvrir qu'il n'est plus là, qu'il a disparu, c'est un choc. C'est un choc parce qu'on attendait beaucoup d'informations de son audition. C'est, je pense aussi aux victimes avec qui je suis en contact, des femmes qui ont porté plainte contre lui pour viol notamment et qui attendaient beaucoup de son audition et qui aujourd'hui se disent que voilà, il n'y aura pas d'enquête et c'est très très difficile, très frustrant pour ces femmes.
2: Daniel Siad avait lui-même cherché ces derniers temps à parler à la justice, à être entendu ?
19: Oui, absolument. Il l'a dit à plusieurs reprises. Il a demandé à être entendu. Il a donc, je le disais, il y a plusieurs femmes, cinq femmes qui ont porté plainte contre lui pour des faits de viol et de traite des êtres humains. Et lui a catégoriquement nié ces faits et a demandé à être entendu pour donner sa version des faits. Et son avocate que j'ai eue tout à l'heure disait qu'elle regrettait justement que la justice n'ait pas pris le temps d'entendre cet homme et que désormais, malheureusement, il est trop tard.
2: Vous l'avez dit, Virginie Villard, sa mort, la mort de Daniel Ciad interroge. Beaucoup de décès dans cette affaire. Jeffrey Epstein lui-même en 2019 dans sa prison. L'ex-agent de mannequin Jean-Luc Brunet, lui aussi retrouvé pendu dans sa cellule 3 ans plus tard. Et maintenant donc Daniel Ciad. Alors il y a beaucoup d'hypothèses, parfois des théories complotistes autour de toutes ces disparitions. Comment est-ce que vous analysez cette succession de morts avec aujourd'hui celle de Daniel Ciad?
19: Alors, pour la mort de Daniel Ciad, c'est très compliqué parce que pour l'instant, on dispose de très peu d'informations. Effectivement, ce qu'on peut se dire, c'est que tout ça interroge. Dans l'affaire Epstein, qui est une affaire tentaculaire qui remonte au début des années 2000, mais effectivement, si on remonte à la mort de Jeffrey Epstein, pareil, un été en 2019, il est retrouvé pendu dans sa prison. Les victimes de Jeffrey Epstein à l'époque, pareil, disent qu'elles se sont frustrées, privées de procès. Jean-Luc Brunel, c'était la même histoire, et désormais Daniel Ciad, on peut se poser des questions. Alors effectivement, certaines théories complotistes vont imaginer toutes sortes de scénarios improbables, mais les questions qu'on est logiquement, qu'on peut se poser aujourd'hui sur cette mort, c'est est-ce que Daniel Ciad est décédé d'un arrêt cardiaque, comme c'est évoqué. Encore une fois, il faudra que ce soit confirmé par une autopsie. Mais évidemment, on se pose la question, est-ce que Daniel Ciad a été assassiné? Est-ce qu'on a voulu le faire taire? Parce qu'il faut quand même imaginer que Daniel Ciad est vraiment l'une des personnalités, l'un des acteurs clés dans l'affaire Epstein.
2: Acteur clé du volet français, notamment, de cette affaire Epstein.
19: Tout à fait, puisqu'il c'était le rabatteur présumé

0: de jeunes femmes pour Jeffrey Epstein. Mais si vous voulez, plusieurs femmes se sont tournées vers la justice, je le disais tout à l'heure, elles ont porté plainte. Et lors de leurs auditions, on a découvert que peut-être Daniel Syad aurait travaillé aussi pour d'autres personnalités. Et donc, la question qui se pose aujourd'hui, c'est quelle était l'étendue, quelle était la nature exacte du travail de Daniel Syad ? On ne le sait pas. Lui se présentait comme scout, c'est-à-dire recruteur de mannequins, photographe de mode, mais que savait-il exactement du trafic sexuel ? Lui a toujours nié savoir quoi que ce soit.
1: Ce qui veut dire qu'au-delà de l'affaire Epstein, il y a une affaire finalement Daniel Syad ?
0: C'est peut-être encore trop tôt pour l'affirmer, mais évidemment, beaucoup d'éléments le laissent à penser, en tout cas. Effectivement, dans des témoignages de femmes, dans des éléments qu'on a pu se procurer par ailleurs, effectivement, Daniel Syad aurait travaillé pour d'autres personnalités, pas seulement pour Jeffrey Epstein. Et je le rappelle, il est aussi accusé de viol par certaines femmes. Donc, effectivement, il y a cette affaire Epstein, il y a eu une affaire Brunel, et effectivement, il semble qu'il y ait une affaire Syad. Le problème aujourd'hui, c'est qu'avec son décès, on ne sait pas ce que vont devenir les investigations, puisque je le rappelle, en général, quand une enquête, une personne sur laquelle on enquête décède, les investigations, a priori, s'arrêtent. Que va-t-il se passer aujourd'hui ? C'est toute la question.
2: Voilà, la mort de Daniel Syad au cœur de l'enquête sur Jeffrey Epstein. Merci Virginie Villard, grand reporter, je le rappelle, à l'émission Complément d'enquête sur France 2 et votre documentaire Les derniers mystères de l'affaire Epstein, qui est à revoir sur le site France.tv.
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2: Laurence Dezélé avec nous en studio. De nouveau, une belle journée qui s'annonce demain, Laurence.
10: Et oui, Victor, une belle journée, mais le matin, ce sera quand même couvert du nord de la baie de Seine en allant vers la Picardie et la frontière belge. Le ciel sera également voilé, de la Bretagne jusqu'à la Normandie. Partout ailleurs, effectivement, ce sera du beau temps. Il fera un petit peu frais au lever du jour par endroit. On attend entre 10 et 15 degrés sur la moitié nord du pays, entre 15 et 20 degrés sur la moitié sud et jusqu'à 23 degrés sur le littoral méditerranéen. L'après-midi, des averses, probablement sur le massif du Mercantour, mais ça restera sec sur le reste de la France. Nous aurons encore du mistral dans la vallée du Rhône et du vent d'ouest à 70 km/h en rafale en bord de mer, dans le Var et en Balagne. Alors attention à ne surtout pas produire d'étincelles près des zones végétalisées pour ne pas risquer de provoquer d'incendies. Le risque est toujours très très élevé aujourd'hui.
2: Et le mercure qui va grimper par endroit. Quelques températures maximales à nous donner pour demain, Laurence ?
10: Oui, alors on attend 24 degrés à Lille, 27 à Paris comme à Metz, 28 degrés à Lorient, 35 degrés à Bordeaux et 29 degrés à Nice.
2: Merci Laurence Dezélé. Nouveau point météo dans une demi-heure sur France Info. Merci d'être avec nous. Très bon début de soirée, il est 18h. L'info à 18h, Marc Potvin, bonsoir.
11: Bonsoir à toutes et à tous.
2: À la une, le nombre de décès qui a bondi pendant la canicule de juin.
11: Presque 6000 de plus qu'en temps normal, selon des chiffres provisoires du jamais vu depuis la canicule de 2003. L'excès de mortalité touche toutes les classes d'âge à partir

0: de 15 ans. Ça aussi, c'est inédit. Dans ce journal également, le point sur la situation dans le Var. L'incendie de Pont-Eves ne progresse plus, mais le combat des pompiers n'est pas terminé. Les coulisses du maintien au gouvernement de Monique Barbu, la ministre de la Transition écologique, avait annoncé sa démission, mais Emmanuel Macron l'a convaincu de rester. Et puis, c'est le Belge Jasper Philipsen qui est allé le plus vite à la toute fin de la 17e étape du Tour de France. Il s'est imposé au sprint tout à l'heure. Un été meurtrier en France, comme jamais depuis la canicule de 2003. Il y a eu presque 6000 morts de plus pendant la canicule de juin qu'en temps normal à cette période. Nouveau bilan de Santé publique France, c'est l'équivalent de l'ensemble des décès comptabilisés l'été dernier, Anne Lordanier.
1: Oui, et nous ne sommes qu'au début de l'été, entre le 15 juin et le 2 juillet, les 15 jours marqués par une canicule sur quasiment tout le territoire, la chaleur a fait 5764 morts. Plus de la moitié des décès sont concentrés autour du 24 et 25 juin, les journées les plus chaudes jamais enregistrées en France. Un tiers des décès se sont produits à domicile, près de la moitié à l'hôpital. Toutes les classes d'âge ont été touchées, même si deux tiers des personnes décédées ont plus de 75 ans. Il y a eu plus d'une centaine de morts causées par la canicule chez les 15-44 ans. Toutes les régions sont concernées, surtout l'Île-de-France qui comptabilise plus de 2000 décès. Ce premier bilan du début de l'été est le plus élevé depuis la canicule meurtrière de 2003, survenue au mois d'août, qui avait fait 15 000 morts.
0: Anne Lordanier, spécialiste santé de France Info.
2: Les incendies, 5 départements du Sud-Est classés en rouge demain pour un risque très élevé de départ de feu.
0: Le Gard, les Bouches-du-Rhône, le Vaucluse, l'Aude et le Var. Le Var où l'incendie de Pont-Eves ne progresse plus. D'après le dernier bilan, plus de 2500 hectares de végétation ont été parcourus par les flammes. Bonsoir Julien Raymond.
3: Bonsoir Marc.
0: Les soldats du feu continuent de se battre.
3: Oui, parce que les reprises de feu sont permanentes dans ce massif du Gros Bessillon, composé largement de maquis, de pins très inflammables. Pour l'instant, les pompiers arrivent à contenir l'incendie qui ne progresse plus depuis ce matin. Problème, le vent est particulièrement instable. En ce moment, c'est un vent de sud-est qui souffle. Cette nuit, les rafales vont s'apaiser avant de gagner à nouveau en vigueur demain, indique le colonel Philippe Raison, directeur adjoint du SDIS dans le Var.
4: Demain, journée beaucoup plus importante, et là, ça va être un vent de secteur ouest, donc un mistral qu'on appelle couché, et donc qui présente de vrais risques pour nous. Donc c'est pour ça qu'on essaie de contenir au mieux cette situation.
3: Avant le retour du Mistral demain, les pompiers veulent prendre le dessus sur cet incendie. Deux Canadair, trois hélicoptères bombardiers d'eau et deux avions Dash procèdent à des largages en ce moment. On le rappelle, 10 maisons sont détruites, 400 personnes évacuées. Les consignes ont été de ne pas inciter au retour, précise la sous-préfète du Var, qui déplore que certains soient déjà revenus chez eux.
0: Julien Raymond, en direct sur France Info, merci à vous. Le ministre de l'Intérieur rencontre ce soir les collègues des deux pompiers morts en intervention hier en Gironde, au moment où un nouvel incendie mobilise 270 soldats du feu dans le département. Plus de 250 hectares ont déjà brûlé à Somos, près de Lacanau, zone très fréquentée par les touristes à cette période. La situation est jugée très défavorable.
2: À 18h04 sur France Info, finalement, elle reste.
0: Monique Barbu est toujours ministre de la Transition écologique. Ce soir, elle avait pourtant annoncé sa démission pour protester contre l'adoption de la loi d'urgence agricole, texte qui prévoit la possibilité de réintroduire deux pesticides interdits sous condition. Bonsoir Aurélie Herbemont.
5: Bonsoir.
0: Pourquoi est-elle encore au gouvernement ?
5: Eh bien parce qu'Emmanuel Macron a refusé sa démission quand Monique Barbu est allée le voir avant le Conseil des ministres. On est donc passé de « je suis obligée de démissionner » à « retenez-moi si vous pouvez » à en croire certains macronistes. Emmanuel Macron serait capable de magie. Un conseiller ministériel explique que personne ne résiste au président en un contre un, il est trop fort. Monique Barbu va donc poursuivre à la demande du président sa mission face à l'urgence d'agir contre les conséquences du changement climatique qui frappe durement notre pays, dit son cabinet. À cette heure, on ne sait pas ce qu'elle a obtenu. La loi sur l'acétamipride est entérinée par le Parlement. Évidemment, on pense à une rallonge budgétaire pour son ministère, mais à Bercy, on nous assure qu'un coup de pouce pour l'écologie a déjà été acté la semaine dernière, donc avant le psychodrame de la loi agricole. Elle n'avait peut-être pas complètement envie de partir, en conclut un conseiller. Monique Barbu donnera sans doute des réponses dans une interview au journal Les Échos qui sortira en fin d'après-midi.
0: Aurélie Herbemont du service politique de France Info. Une enquête ouverte pour déterminer les causes du décès de Daniel Siad, le recruteur de mannequins suspecté d'avoir joué les rabatteurs de femmes pour le pédocriminel américain Jeffrey Epstein a été retrouvé mort chez lui, près de Paris. 6 femmes ont porté plainte pour traite d'êtres humains en bande organisée. 2 ont porté plainte pour viol. Leur avocate regrette sur France Info qu'il soit décédé avant d'avoir pu être entendu par la justice.
2: Cette déclaration du président américain, chaque fois que l'Iran tirera sur un navire dans le détroit d'Ormuz, les États-Unis bombarderont et détruiront un pont ou une centrale électrique.
0: C'est la dernière menace brandie par Donald Trump. La Jordanie, alliée des États-Unis, a encore été la cible d'attaques iraniennes aujourd'hui. L'Agence européenne pour la sécurité aérienne déconseille aux compagnies de survoler le pays. Une inauguration hors du commun en Autriche ce matin, l'inauguration d'un poste de police à Braunau am Inn, à la frontière avec l'Allemagne. Ce qui le rend différent des autres, c'est qu'il est installé dans la maison natale d'Adolf Hitler. C'est la solution qu'ont trouvé les autorités autrichiennes pour tenir les néo-nazis à distance, Théo Renaudon.
6: C'est une maison de ville, 2 étages, aux fenêtres voûtées et aux murs beige, 800 mètres carrés dans le centre de Braunau am Inn, à la frontière allemande. C'est là, au rez-de-chaussée, qu'est né Adolf Hitler en 1889. Une commission entière d'experts autrichiens ont planché sur l'avenir du bâtiment. Est-ce qu'il devait devenir un musée ? Non. Tous les néo-nazis d'Europe y seraient venus s'y recueillir. L'endroit était déjà un lieu de culte durant la Seconde Guerre mondiale. Est-ce qu'il fallait détruire le bâtiment ? Non plus, ont répondu les experts, la maison du XVIIIe siècle est protégée comme monument historique. Alors ce sera finalement désormais un commissariat. Cela assure un accès limité à l'endroit et une présence continue des autorités locales. Ce matin, le ministre autrichien de l'Intérieur a fait le déplacement pour l'ouverture.
0: Théo Renaudon pour ses précisions.
2: La 17e étape du Tour de France et la victoire de Jasper Philipsen.
0: Le coureur belge s'est imposé tout à l'heure à Voiron en Isère. Victoire au sprint, Fanny Lechevestrier.
7: Oui, et enfin celle de Jasper Philipsen. Il courait après depuis le début du Tour de France. À chaque fois, il était battu par meilleur que lui. Jasper Philipsen, le Belge pas forcément en forme, qui n'avait pu jusqu'à maintenant faire mieux que troisième. Mais ce soir, eh bien, emmené par un supersonique Mathieu Van Der Poel, Jasper Philipsen s'est enfin imposé, signant à 28 ans la 11e victoire d'étape sur le Tour de France de sa carrière. D'où les larmes d'émotion à l'arrivée du Belge. Pas de changement au classement général. Le peloton au maillot jaune a fini à plus de 9 minutes de la tête de la course et Tadej Pogacar, bien sûr, conserve son maillot jaune, toujours devant Remco Evenepoel, le Belge.
0: Et Paul Sexas, le Français, est quatrième. Merci beaucoup, Fanny Lechevestrier, sur les routes du Tour de France. Demain, place à la première des 3 étapes de montagne dans les Alpes. Et puis, il y a du changement depuis ce matin sur la bande FM dans certaines villes. La fréquence de France Info n'est plus la même. Si vous êtes nouveau ou nouvelle, bienvenue. 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
2: La bande FM, c'est très vintage. Merci Marc Potvin, à tout à l'heure.
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2: Merci d'être avec nous sur France Info. Tout de suite, le feuilleton politique du jour.
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2: On s'attendait à une démission. Finalement, Monique Barbu reste au gouvernement. Bonsoir Hélène Terzian.
11: Bonsoir.
2: Service politique de France Info. La ministre de la Transition écologique a fait savoir qu'elle acceptait de poursuivre sa mission à la demande d'Emmanuel Macron. Hélène, comment expliquer ce retournement de situation ?
11: Eh bien, il faut croire, je cite, « au pouvoir de persuasion d'Emmanuel Macron, confidence d'un ministre ». Monique Barbu était bien partie pour quitter le gouvernement en lui remettant sa démission ce matin, juste avant le Conseil des ministres, pour finalement revenir dessus. Le président a dû beaucoup insister, estime un autre membre du gouvernement, ce qui explique sans doute que le Conseil des ministres a commencé avec beaucoup de retard ce matin, jusqu'à ce que les ministres voient finalement arriver Monique Barbu à la réunion, comme si de rien n'était.
2: Jusqu'à ce que le cabinet de la ministre sorte aussi du silence.
11: Oui, pour donc annoncer contre toute attente qu'elle poursuit sa mission à la demande du président. Monique Barbu reste, explique son cabinet, face à l'urgence d'agir contre les conséquences du changement climatique, avec trois priorités, expliquait tout à l'heure la porte-parole du gouvernement, la forêt, l'eau et la santé environnementale. C'est ce qui s'appelle un faux départ. Elle qui laissait entendre en privé dès hier soir qu'elle n'avait pas d'autre option que de démissionner après la réintroduction dans le projet de loi agricole de l'acétamipride, ce pesticide décrié. Monique Barbu s'y est toujours opposée, jusqu'à reprocher au gouvernement et donc à Sébastien Lecornu d'empêcher le débat autour de la suppression de cette mesure. Ce revirement constitue le recul environnemental de trop, écrivait-elle ce matin sur son compte LinkedIn. Depuis, pas de son, une seule image, Monique Barbu qui s'engouffre dans sa voiture après le Conseil des ministres pour fuir la presse. Nous voilà donc désormais suspendus à une interview que la ministre doit donner d'une minute à l'autre au journal Les Échos.
2: Et quoi qu'il en soit, Hélène, ce faux départ de Monique Barbu fait réagir dans toute la classe politique.
11: C'est le moins qu'on puisse dire. Adieu les postures héroïques, l'honneur et le reste, tacle en règle Jean-Luc Mélenchon. Ces gens ont inventé la honte transpartisane, écrit sur X, le leader et candidat insoumis à la présidentielle. À l'extrême droite, le vice-président RN de l'Assemblée raille lui aussi ce retour qui, selon lui, décrédibilise la classe politique. Dans ce gouvernement, dit-il, même les démissions ne tiennent pas parole. Les macronistes sont forcément un peu moins sonores. Alors, c'est hors micro qu'un éminent député Renaissance confie. C'est n'importe quoi. Cette crise politique provoquée par les allers-retours du gouvernement ne grandit personne.
2: Hélène Terzian du service politique de France Info, Monique Barbu, qui reste donc au gouvernement. Et pour en parler, une ancienne ministre de l'écologie est en direct avec nous. Bonsoir Corinne Lepage.
12: Bonsoir.
2: Ministre dans le gouvernement d'Alain Juppé entre 1995 et 1997. Comment est-ce que vous analysez la décision de la ministre de la Transition écologique ? Est-ce que vous comprenez son choix de rester finalement au gouvernement ?
12: Non, je ne le comprends pas. Je comprenais très bien son choix de partir. Son post LinkedIn ce matin était clair, net et sans bavure, si j'ose dire. On retrouvait un peu du reste les formules qu'avait utilisées Nicolas Hulot quand lui-même avait démissionné en 2017. Ce produit n'est peut-être pas toxique pour la santé, parce que ce n'est pas établi, mais ça ne veut pas dire qu'il ne l'est pas. Enfin, ce n'est pas établi. Par contre, sur l'environnement, c'est une catastrophe. Et puis, il y a tout l'aspect eau. Et c'est une plaisanterie de dire qu'elle reste au gouvernement pour l'eau quand on a une loi qui vient d'être votée qui détricote complètement 50 années de politique exemplaire de l'eau en France.
2: C'est-à-dire qu'est-ce qui fait, Corinne Lepage, selon vous, que Monique Barbu finalement reste ? Alors on a parlé de ce pouvoir de persuasion d'Emmanuel Macron, il a dû lui apporter certaines garanties tout de même.
12: Bah, écoutez, j'en sais rien, mais enfin cette loi elle est votée. Alors sauf que à ce que Emmanuel Macron lui dit qu'il ne la promulguerait pas, ce qui m'étonnerait beaucoup, elle a rien gagné du tout. Et en fait, c'est un double manque de crédibilité. D'abord parce qu'un ministre qui démissionne, je dirais quelque part, ça réhabilite le politique. Ça veut dire que quand on n'est vraiment pas d'accord avec quelque chose, et même quand on est ministre, eh bien, pour reprendre l'expression de M. Chevènement, un ministre, ou bien ça se tait, ou bien ça démissionne. C'est ce qu'elle avait fait, c'était noble. Le fait du retournement de veste, sans aucune mesure annoncée, parce qu'on aurait dit en échange elle a obtenu ceci ou cela, on peut en discuter, mais c'est pas du tout le cas, il y a rien du tout. Donc ça veut dire qu'en réalité, eh bien, le ministre de l'Environnement, parce qu'il est sensible aux sirènes verbales du président de la République, ne défend plus l'intérêt général.
2: Ça veut dire aussi pour vous, Corinne Lepage, que Monique Barbu, ministre de la Transition écologique, finalement, n'est plus crédible finalement pour les mois qui lui restent à ce poste. Sa parole n'aura plus de valeur ?
12: Non, je dirais qu'elle a été... C'est une femme que je connais bien, qui est une grande négociatrice internationale, mais qui ne connaît pas l'administration, qui ne veut pas se mêler de politique. Justement, démissionner, c'était un acte politique par excellence, j'allais dire. Donc là, je ne vois pas bien quels arbitrages elle va pouvoir emporter, parce qu'elle n'a plus aucune crédibilité, ni auprès de ses collègues, ni, je dirais, auprès de l'opinion publique, parce que personne ne comprend le choix qu'elle a fait de rester.
2: Ça veut dire aussi que ça va être très difficile pour elle de continuer à travailler, notamment avec le Premier ministre Sébastien Lecornu, avec la ministre de l'Agriculture Annie Genevard, contre qui elle a perdu cette bataille, finalement.
12: Bien sûr que ça va être très difficile. Les arbitrages, le ministère de l'Environnement, tout le monde le sait, c'est très difficile, c'est le ministère du temps long, c'est celui des dépenses, sauf que c'est vraiment l'intérêt général par excellence. Et donc, la question des arbitrages est évidemment une question absolument essentielle, mais les arbitrages, ça se prépare.
2: Ça veut dire qu'il faut parfois faire profil bas. Est-ce que vous, Corinne Lepage, quand vous étiez au gouvernement, au milieu des années 90, vous avez accepté parfois de perdre certains combats ou certains arbitrages?
12: Bien sûr, j'en ai perdu. Par exemple, la relance des essais nucléaires, mais je le savais en arrivant, ça. Mais j'en ai gagné. J'en ai gagné quand le moratoire sur les OGM a été déclaré, quand la ligne de tension du Louron a été suspendue, quand Chris Malville n'a pas redémarré. C'est des arbitrages que j'ai gagnés. Donc, j'étais dans un gouvernement où il y avait un véritable débat. Et puis, je dirais que mon entente avec le ministre de l'Agriculture était excellente à l'époque. C'était Philippe Vasseur. Je m'entendais très bien avec lui. Je m'entendais très bien avec le ministre de l'Industrie, qui était Franck Borotra. Je ne m'entendais pas du tout avec celui de l'équipement, feu Bernard Ponce, mais très bien avec sa secrétaire d'État, Anne-Marie Idrac.
2: Corinne
12: Donc, il y a des choses que j'essayais d'arranger.
2: Monique Barbu, comme vous, vient de la société civile, comme on dit, ce n'est pas une professionnelle de la politique, militante écologiste, on l'a dit. Quand vous avez été une pionnière du droit de l'environnement en tant qu'avocate, c'est d'autant plus dur de s'imposer dans un gouvernement quand on est entouré justement de personnalités habituées au monde politique et parfois à sa rudesse, à sa violence.
12: On apprend. Je veux dire, quand on est ministre, on apprend. Moi, j'avais deux choses pour moi. La première, c'était que j'étais juriste, et quand on est ministre, le droit, ça a de l'importance. Et la deuxième, c'est que je connaissais très bien le fonctionnement de l'État. Or, Monique Barbu ne connaît pas bien le fonctionnement de l'État, et ça, je pense que c'est quelque chose qui lui manque terriblement. Et puis, elle ne s'appuie pas assez sur ceux qui pourraient la soutenir, c'est-à-dire la société civile.
2: De quelle façon elle pourrait justement s'appuyer sur cette société civile, selon vous ?
12: Vous savez, on travaille avec les associations. Il y avait des médecins qui étaient pour ça. Qu'est-ce qu'elle a fait pour les recevoir, pour les réunir, pour avoir des soutiens, tout ça. Ça se prépare, c'est en amont. Donc, je ne sais pas bien ce qu'elle a fait ou ce qu'elle n'a pas fait. Mais enfin, visiblement, elle n'a même pas obtenu qu'il y ait un débat au Parlement sur ce sujet, ce qui est quand même quelque chose d'absolument extravagant.
2: Encore un mot, Corinne Lepage, sur le maintien finalement de Monique Barbu au gouvernement. Nous sommes en pleine saison de canicule que nous venons de vivre. Il y a ces incendies de feux de forêt qui se multiplient. Peut-être était-ce difficile aussi pour elle de partir dans ces conditions ?
12: Excusez-moi, mais est-ce que vous êtes sûr que sa présence va changer beaucoup de choses au feu de forêt ou à la canicule ?
2: De façon symbolique que la ministre de la Transition écologique parte pile à ce moment-là ?
12: Eh bien, justement, pour dire que le gouvernement ne fait pas ce qu'il faut sur ces sujets-là, moi, je trouve au contraire, c'était une manière très forte de défendre son département ministériel.
2: Est-ce que vous avez pensé à un moment ou à un autre, lorsque vous étiez ministre, à quitter le gouvernement ?
12: Bien sûr. Lorsqu'il y a eu le redémarrage de Chris Malville, il y avait une question de sécurité qui se posait. Parce que, je ne vais pas rentrer dans les détails, mais Alain Juppé voulait faire redémarrer Chris Malville immédiatement. Moi, je ne voulais pas, parce que la sécurité ne pouvait pas être assurée dans les mêmes conditions. J'ai mis ma démission dans la balance. Je le lui ai dit, je lui ai dit, Monsieur le Premier ministre, je ne signerai pas le décret de redémarrage. Mais un autre ministre à ma place, il le signera, bien évidemment. Eh bien, je n'ai pas été démissionnée, si je puis dire, et je n'ai pas démissionné, puisque Chris Malville n'a pas redémarré. Oui, bien sûr, c'est la seule fois où je l'ai fait, mais je l'ai fait.
2: Merci beaucoup, Corinne Lepage, d'avoir été avec nous ce soir sur France Info, ministre dans le gouvernement d'Alain Juppé, entre 95 et 97. Réaction donc à ce maintien, finalement, au gouvernement de Monique Barbu, la ministre de la Transition écologique.
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2: 18h20 sur France Info, l'essentiel de l'info en une minute. Marc Potvin avec ce nouveau feu qui inquiète en Gironde.
0: Plus de 250 hectares sont déjà partis en fumée à Somos, près de Lacanau. Un quartier de la commune a été évacué. Les pompiers jugent la situation très défavorable. Le feu menace une forêt de pins. La canicule de juin a vu le nombre de décès bondir. Presque 6000 de plus qu'en temps normal à la même période, selon un nouveau bilan de Santé publique France. S'il fallait encore une preuve que la canicule n'est pas seulement un danger pour les personnes âgées,

0: voilà, l'excès de mortalité touche de manière inédite toutes les classes d'âge à partir de 15 ans. Monique Barbu reste au gouvernement et ça fait réagir. Ces gens ont inventé la honte transpartisane, réagit Jean-Luc Mélenchon pour la France Insoumise. Sébastien Chenu du Rassemblement National dénonce des jeux de rôle qui dégoûtent profondément les Français. La ministre de la Transition écologique comptait démissionner après l'adoption de la loi d'urgence agricole. Elle a changé d'avis après avoir vu Emmanuel Macron. L'Agence européenne pour la sécurité aérienne recommande aux compagnies aériennes de ne pas survoler la Jordanie. Le pays a encore été visé par des attaques iraniennes aujourd'hui.
1: Info.
2: Déjà plus de 140 décès par noyade depuis le mois de juin avec les trois épisodes de canicule que nous venons de vivre. Les plages et les plans d'eau ont été pris d'assaut depuis le début de l'été, multipliant donc les risques. Alors pour lutter contre ces accidents, les autorités mettent en place des ateliers de sensibilisation aux bonnes pratiques. Illustration au lac de Paladru en Isère, au nord de Grenoble, où deux personnes sont mortes noyées la semaine dernière, Antoine Balandra.
3: Le soleil brille, l'eau est d'un bleu éclatant. Paysage de carte postale pour une cinquantaine de baigneurs, surtout des enfants, venus d'un centre de loisirs de la banlieue de Lyon.
4: J'ai 45 enfants, on est 8 accompagnateurs.
3: Ouria est là pour les encadrer et ce n'est pas toujours si simple.
4: Ceux qui ne savent pas nager, ils ont des brassards. Voilà.
5: C'est un stress quand même, non ?
4: Mais carrément. Bah, c'est stressant, chaque sortie c'est un stress au lac. Hein.
3: Ici la plage est pourtant surveillée par 2 maîtres nageurs sauveteurs. Les jours de forte affluence, plus de 1000 personnes sont agglutinées là. Pas le droit à l'erreur pour les t-shirts jaunes et shorts rouges.
6: Quand il y a plein de gamins que les parents ne surveillent pas, c'est une angoisse. On a toujours peur de l'accident. Hein, parce que...
3: Et justement, Nénès, l'un des maîtres nageurs, s'agace.
7: Alors un petit gamin avec une paire de brassards et une petite bouée jaune qui a dépassé son espace, on va dire, sécurisé. Les parents, ça fait 3 heures que je leur dis, ils sont sur le gazon en train de manger et de faire une sieste. Et le gamin, il y a tout seul, il s'éloigne et je ne peux pas me permettre à la moindre erreur.
3: Thierry Joval-Merlot, le responsable des sauveteurs, rappelle donc les bonnes pratiques. Désigner une personne pour surveiller les autres membres du groupe dans l'eau ou encore y entrer tout doucement.
6: Les bonnes pratiques, c'est que les familles qui prennent 5 minutes à aller voir la zone de surveillance, il faut bien se mouiller avant de rentrer dans l'eau, rentrer progressivement.
3: Il ne faut pas non plus se surestimer pour la nage, car dès la fin de la zone de baignade, ici, il y a déjà 15 mètres de fond. Et pour les secours plus importants, il y a les pompiers et leurs bateaux zeppelins, toujours mobilisables. J'embarque avec le lieutenant Gilles Mézin, chef de la caserne de Montferrat.
8: Quand on fait de l'exercice sur le lac le samedi matin, on arrive à tourner un petit peu autour des plages et on rappelle... Quand on a des plages qui ne sont pas surveillées, des plages un peu sauvages, on leur rappelle que justement, il n'y a pas de surveillance, qu'il y a des creux dans le lac, qu'il y a des courants en profondeur et que ça peut être très dangereux.
3: Car autour du lac, des zones de baignade sont autorisées et d'autres strictement interdites. Tout le monde ne respecte pas les consignes, déplore Carole Fabry, la maire des villages de Paladru.
9: Bien sûr, comme de partout. Mais voilà, j'invite les personnes à faire attention à ces lieux de baignade interdites qui sont des potentiels dangers importants.
3: Les pompiers sont intervenus une dizaine de fois cette année sur le lac. Les gendarmes aussi sont souvent appelés, car baignade, alcool et ou stupéfiants ne font souvent pas bon ménage.
2: Antoine Balandra, ici Isère pour France Info. Vous ne vous en êtes peut-être pas encore rendu compte, mais vos recherches internet ont changé depuis ce matin. Si vous utilisez Google, le géant américain intègre désormais de l'intelligence artificielle générative. Cette nouvelle fonctionnalité s'appelle AI Overview. Qu'est-ce que c'est concrètement, Soizigbourg ?
10: De l'intelligence artificielle directement intégrée à vos recherches. Maintenant, quand vous demandez quelque chose à Google, c'est d'abord son IA, Gemini, qui se charge de vous répondre. Au-dessus des traditionnels liens bleus, elle va vous proposer un court texte, le minimum à savoir et à connaître sur le sujet qui vous intéresse, comme un aperçu finalement. Et ensuite, vous pourrez la relancer avec une autre question, comme sur n'importe quelle interface conversationnelle. Cet outil est déjà présent dans d'autres pays, déployé par exemple aux États-Unis. En 2024, la France était l'un des derniers à ne pas avoir encore accès à cette fonctionnalité. Il a fallu que Google négocie les droits voisins pour rémunérer les médias.
2: C'est donc une bascule de grande ampleur, choisie, qu'elle suscite des inquiétudes.
10: Oui, de la part des médias justement, qui craignent de voir leur audience diminuer si les utilisateurs se contentent de lire ce résumé, sans cliquer effectivement sur les articles en ligne. Une baisse du trafic potentiel et donc une baisse des revenus, aussi pour les éditeurs de sites. Et on en voit des déjà des exemples ailleurs. Hein. En Allemagne, une étude de la société de référencement Sistrix a estimé que les résumés IA avaient fait baisser de près de 30% le nombre de clics sur les premiers liens de la page de résultats. Enfin, le sujet de la fiabilité des résultats est aussi mis sur la table, dans la mesure où Google peut avoir parfois du mal à faire la distinction entre un vrai et un faux site d'information.
2: Google attaqué et qui

0: invite donc dans nos moteurs de recherche, sur nos ordinateurs, tablettes et smartphones dont on ne peut plus se passer. Seriez-vous prêt justement à laisser de côté votre téléphone portable à Taïwan le mois prochain? Les réseaux mobiles vont être coupés pendant plusieurs dizaines de minutes. Yann Rousseau, le gouvernement taïwanais veut préparer la population à une éventuelle grande crise d'Internet.
1: Oui, il arrive que des dictatures, comme par exemple l'Iran, coupent Internet pour mater des mouvements de contestation contre le pouvoir. Mais c'est la première fois qu'une démocratie va tester ses coupures de téléphonie mobile à grande échelle pour voir si sa population est prête à faire face à une grave crise. Cette simulation géante se fait dans le cadre d'un exercice de résilience urbaine. En théorie, cela peut permettre de préparer la population à une catastrophe naturelle, comme par exemple le passage d'un typhon ou d'un séisme qui détruirait les réseaux télécoms. Mais bien sûr, tous les habitants ont aussi en tête la possibilité d'un conflit avec la Chine. Vous savez que Pékin considère Taïwan comme une province rebelle et veut donc réintégrer l'île à son propre territoire, de gré ou de force. Et c'est bien cette hypothèse d'une attaque chinoise que le gouvernement taïwanais étudie. Cela peut être des bombardements sur les infrastructures de communication ou alors le sabotage des énormes câbles sous-marins qui permettent à Taïwan aujourd'hui de gérer ses flux de données avec le reste du monde.
0: Concrètement, comment est-ce que le gouvernement de Taïwan va couper Internet ?
1: Alors, le gouvernement va organiser deux coupures de téléphonie mobile de 30 minutes chacune, une le 10 août pour les villes du centre du pays et une le 13 août pour le nord du pays où se trouve notamment la capitale, Taipei. Dans les faits, il va réduire les flux de données de presque 99%, donc il ne sera plus possible de surfer sur Internet depuis votre téléphone. Bien sûr, il n'y aura plus de réseaux sociaux, plus d'appels vidéo, plus de YouTube. Les SMS simples vont continuer de fonctionner et normalement aussi les appels vocaux classiques. Cela va toucher toute la population, mais les services d'urgence seront eux épargnés. C'est le cas, bien entendu, des pompiers ou des ambulances.
0: Yann, qu'espère le gouvernement de Taïwan en privant ainsi les habitants d'Internet mobile ?
1: Eh bien, il veut que les habitants intègrent le fait qu'une telle coupure est possible et qu'ils préparent donc des plans B en cas de crise. Il conseille par exemple aux gens de télécharger à l'avance des cartes où sont indiqués notamment les abris anti-aériens pour que ce soit dans la mémoire permanente de leur téléphone si un jour il y a une vraie crise. Il conseille aussi aux familles d'investir dans des talkie-walkie ou alors de définir un point de ralliement où tout le monde, les parents comme les enfants, pourraient se retrouver un jour même sans smartphone.
0: Yann Rousseau à suivre, la météo et puis l'info.
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0: Avec une nouvelle belle journée qui nous attend demain, Laurence Dezélé.
3: Oui, globalement, ce sera une journée agréable, en effet. Le matin, on aura quand même pas mal de nuages du nord de la Seine remontant vers la Picardie et la frontière belge. Des nuages d'altitude qui donneront un ciel un peu voilé de la Bretagne jusqu'à la Normandie. Mais sur le reste de la France, il fera beau, ça c'est vrai. On sortira quand même les pulls au vert par endroit le matin, puisqu'il ne fera pas plus de 10 à 15 degrés sur la moitié nord du pays et entre 15 et 20 degrés sur la moitié sud.
0: Et l'après-midi, Laurence ?
3: Eh bien, probablement des averses sur le Mercantour avec du mistral pouvant souffler jusqu'à 60 km/h dans la vallée du Rhône, du vent d'ouest également sur le littoral varois et en Balagne. Là, ça pourrait souffler à 70 km/h en rafale. Pour ce qui est des températures, on prévoit 21 degrés à Dunkerque, 26 à Caen, 27 à Paris et à Metz, 29 à Antibes et 37 degrés à Perpignan.
0: Voilà, météo très complète de Laurence. Laurence Dezélé, merci Laurence. Et à tout à l'heure, bienvenue à tous, 18h30 sur France Info. Emmanuel Langlois.
4: Dans le Var, les pompiers poursuivent leur bataille acharnée contre l'incendie de Pontevès. Les flammes ont parcouru plus de 2500 hectares de végétation en un peu plus de 24 heures depuis hier donc. Mais le feu ne progresse plus ce soir. D'après les sapeurs-pompiers, environ 500 personnes ont dû être évacuées. Plusieurs habitations détruites par les flammes. La vague de chaleur qui a frappé la France fin juin, début juillet, a elle entraîné une surmortalité record depuis 2003, y compris chez des jeunes. Même si les deux tiers ont concerné des personnes âgées, selon un bilan provisoire fourni par Santé publique France. Cet épisode de chaleur extrême, selon l'agence, a provoqué près de 6000 décès supplémentaires, pour moitié en 3 jours. Lui est soupçonné d'être le rabatteur de Jeffrey Epstein en France. Le recruteur de mannequins a été retrouvé mort à son domicile des Hauts-de-Seine, en région parisienne. Le parquet de Nanterre le confirme ce matin. Margot Steve, une enquête est ouverte.
5: Oui, enquête ouverte pour déterminer les causes de la mort de cet homme de 69 ans. C'est sa colocataire et une voisine qui ont appelé les secours après avoir découvert son corps dans son pavillon à Colombes, en banlieue parisienne. Victime d'un arrêt cardiaque, il n'a pas pu être réanimé, mais la justice estime que des interrogations demeurent sur les causes de son décès. Une autopsie et une analyse toxicologique vont être réalisées. Un décès qui vient donc clore les investigations qui visaient Daniel Ciad depuis février et la publication des Epstein Epstein Files, où son nom apparaissait plus de 2000 fois. Il était aussi

0: Divisé par au moins 5 plaintes de femmes qui l'accusent de viol et de traite des êtres humains. Tout accuse le recruteur de les avoir livrées à Jeffrey Epstein et à d'autres hommes sous couvert d'un travail dans le mannequinat. Des accusations que Daniel Syad avait toujours fermement niées. Il n'avait, à notre connaissance, jamais été entendu par la justice.
1: Margot Steve, la tension monte encore d'un cran au Moyen-Orient où Donald Trump menace ce soir de répliquer à toutes les prochaines attaques de navires par l'Iran dans le détroit d'Ormuz en bombardant les ponts et les centrales électriques iraniennes, y compris ceux de la capitale Téhéran. L'agence de l'Union européenne pour la sécurité aérienne, elle déconseille aux compagnies de survoler la Jordanie, pays pris pour cible par des attaques de l'Iran. Et puis, Jasper Philipsen ouvre enfin son compteur dans le Tour de France. Il était temps. Le coureur belge remporte en effet la 17e étape de la Grande Boucle ce mercredi à Voiron en Isère, après avoir réglé au sprint un groupe d'une trentaine de coureurs. Le Slovène Tadej Pogacar, toujours maillot jaune, à 4 jours maintenant de l'arrivée sur les Champs-Élysées.
2: Merci Emmanuel Langlois. 18h32 sur France Info. Dans les prochaines minutes, un nouveau point sur les incendies dans le Var. Mais d'abord, ces nouveaux chiffres qui concernent la surmortalité en France liée aux vagues de canicule.
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2: Des chiffres qui viennent de tomber et ils sont frappants. La canicule fin juin a causé une très importante surmortalité en France. 5764 personnes sont décédées pendant ce pic de chaleur en raison des fortes températures. C'est ce que dit Santé publique France. C'est le plus lourd bilan depuis la canicule meurtrière de 2003. 5764 morts. Anne-Laure Danier, c'est autant que l'ensemble des décès comptabilisés l'an dernier.
4: Oui, et nous ne sommes qu'au début de l'été, entre le 17 juin et le 2 juillet, les 15 jours marqués par une canicule sur quasiment tout le territoire. La chaleur a fait plus de 5700 morts. C'est l'équivalent des décès comptabilisés pour tout l'été l'an dernier. Et encore, on n'a même pas les chiffres de la troisième vague de canicule mi-juillet qui s'est achevée il y a quelques jours, ni évidemment ceux du mois d'août. Sur cette quinzaine de jours, donc entre mi-juin et début juillet, plus de la moitié des décès sont concentrés sur 3 jours autour du 24 et 25 juin, les journées les plus chaudes jamais enregistrées en France.
2: Anne-Laure, est-ce qu'on connaît le profil des personnes les plus touchées par ces vagues de canicule ?
4: Alors, toutes les classes d'âge ont été touchées à partir de 15 ans, même si 2/3 des personnes décédées ont plus de 75 ans. Il y a eu plus d'une centaine de morts causées par la canicule chez les 15-44 ans. Il y a ceux qui meurent noyés, ceux qui se suicident parce que leur santé mentale s'est détériorée, ceux qui ont un accident de la route provoqué par la fatigue due à la chaleur et tous ceux qui ont des pathologies chroniques qui s'aggravent. 1/3 des décès se sont produits à domicile, près de la moitié à l'hôpital. Toutes les régions sont concernées, surtout l'Île-de-France, qui comptabilise plus de 2000 décès. Cet épisode de canicule précoce a frappé alors que les écoles étaient encore ouvertes, avec des examens en cours, bac et brevet, des gens encore pour la plupart au travail. Ce premier bilan du début de l'été est le plus élevé depuis la canicule meurtrière de 2003, survenue au mois d'août, qui avait fait 15 000 morts.
2: Et on rappelle donc cette surmortalité liée à la canicule, près de 6000 décès en France, annonce Santé publique France. Bonsoir Hélène Rossineau.
5: Bonsoir.
2: Médecin en santé publique, est-ce que vous redoutiez ces chiffres ?
5: Oui, ça paraissait assez évident. Malheureusement, quand on voyait à la fois l'engorgement des urgences et des pompes funèbres, on se doutait que le bilan, qui n'est encore qu'un bilan provisoire, allait être important. Et c'est terrible. Moi, je retiens plusieurs choses. C'est que, alors, il y a un point qui est intéressant, c'est que l'épisode a été plus chaud que la canicule de 2003, mais que quand même on a réussi à avoir 3 fois moins de morts, même si c'est énorme et ça ne veut pas dire que c'est tolérable. Ça veut dire qu'au minimum, certaines des choses qu'on a fait depuis 2003 ont quand même sauvé des milliers de vies.
2: Mais beaucoup moins de morts, notamment Hélène Rossineau en EHPAD, ce qui avait été le cas en 2003.
5: Oui. Oui, oui, mais le climat va bien plus vite que tout ce qu'on a réussi à mettre en place. On a sauvé des vies, mais malheureusement, on n'en a pas encore sauvé assez. Il faut qu'on fasse bien mieux que ça.
2: Vous l'avez dit, Hélène Rossineau, bilan provisoire, car le nombre de décès va sans doute encore augmenter. La dernière vague de chaleur de la semaine dernière n'est pas encore prise en compte dans ces chiffres et l'on peut redouter d'autres canicules cet été.
5: Alors, je ne suis pas météorologue, j'aimerais bien éviter d'autres canicules cet été, mais ça me paraît assez évident qu'on peut en redouter. Mais là, vraiment, je ne vais pas aller sur les prédictions météorologiques, ça n'est pas mon métier. Mais c'est vrai qu'il faut comprendre comment fonctionnent ces données, pourquoi c'est des données provisoires, parce que... On récupère les certificats de décès, mais seulement une partie des certificats de décès sont électroniques, les autres sont en papier. Et en plus, on n'a pas le détail exact des causes de décès. Pour l'instant, c'est de la mortalité globale, c'est de la surmortalité par rapport à ce qu'on attendait. Donc, on ne sait pas exactement de quoi sont mortes toutes ces personnes. Donc, il faudra encore attendre des semaines, voire même beaucoup plus, pour avoir... un détail bien plus précis et pour avoir aussi du coup un plan de bataille à mettre en place.
2: Dans les données que l'on a, on voit que ce sont tout de même les plus fragiles, les 75 ans et plus, qui ont été le plus touchés, avec un tiers de décès aussi à domicile. C'est assez marquant, des gens souvent seuls qui n'ont pas pu se protéger correctement.
5: Oui, alors c'est évidemment les plus de 75 ans qui sont les plus fragiles et qui ont été le plus touchés en nombre absolu. Mais il faut aussi réaliser que le pic, en proportion, il y a eu la hausse la plus forte, elle était chez les 45-64 ans, pas chez les plus de 75 ans. En fait, les plus de 75 ans ont une surmortalité moins élevée que les 45-64 ans. Mais étant donné que, de manière générale, on meurt plus souvent, il y a beaucoup plus de personnes qui meurent à 75 ans et plus qu'à 45 à 64 ans, et ben on se retrouve avec, même si ça n'est que, entre guillemets, 30% de surmortalité, ben ça fait déjà quasiment 4000 décès, parce que c'est un groupe de personnes qui meurent très régulièrement.
2: Vous évoquez les 45-64 ans, on se souvient de l'alerte du maire de Paris, Emmanuel Grégoire, effaré de voir des personnes faire leur footing en pleine journée dans la capitale, malgré la chaleur. Il y a eu une forme de déni, finalement, chez certains. On a sous-estimé les risques de cette canicule.
5: Alors, je pense que déni, c'est un peu exagéré. Il y a certaines personnes qui ont très clairement considéré qu'elles étaient invulnérables et qu'elles n'étaient pas concernées par toute la prévention. Ça, on l'a vu et certains le revendiquaient d'ailleurs même sur les réseaux sociaux. Mais je pense qu'il faut aller plus loin. Alors, encore une fois, je le répète, ce ne sont que des hypothèses, parce que tant qu'on n'a pas le détail des causes de décès, on ne saura pas exactement ce qui s'est passé. Mais outre les décès aigus, dû au coup de chaleur, etc. Il faut pas oublier que c'est une population qui était active, qui était au travail, qui prenait par exemple le métro, le tram, les bus qui ne sont pas forcément climatisés, qui ça n'était qu'au mois de juin par rapport à 2023 qui était en août quand même. Les gens n'étaient pas en vacances, ils étaient dans les villes. On a aussi une population qui a beaucoup de facteurs de risque cardiovasculaire. Ces 20 dernières années, on a eu une augmentation du diabète, de l'hypertension, du surpoids et de l'obésité. On a beaucoup de comorbidités de manière générale qui sont quand même importantes. On a aussi des patients qui ont de plus en plus de médicaments. Et alors, je le précise, ça n'est pas une raison pour arrêter les médicaments, avant même de finir ma phrase. On n'arrête pas ces médicaments sans en parler à son médecin. Mais quand on voit la santé mentale et l'augmentation des troubles de santé mentale chez les plus jeunes comme chez les 45-64 ans, on voit une augmentation du nombre de médicaments et une grande partie des médicaments, par exemple des antidépresseurs ou du lithium, sont des médicaments qui jouent sur la régulation de la température du corps, donc qui rendent le fait de survivre à la chaleur plus compliqué.
2: Vous avez évoqué, Hélène Rossino, les pistes pour faire mieux à l'avenir. Comment on évite ou on limite cette surmortalité dans les prochaines années?
5: Alors, je pense qu'il faut sortir de la question de la gestion de crise. Parce qu'aujourd'hui, on ne fait que ça. On gère une crise après l'autre. Mais vous l'avez dit, en tout début d'émission, 5700 morts, c'est aussi les morts de tout l'été dernier pendant la saison chaude, et pas seulement pendant les canicules. Mais on n'a pas de plan aujourd'hui pour la saison chaude de manière générale. On n'a pas intégré ça comme un vrai risque structurel. Et moi, je n'ai pas vu passer non plus de chiffres. On a lancé tout un tas de plans, le plan hors sec, etc. Mais est-ce qu'on sait sur comment il va être évalué? Est-ce qu'on sait ce qui a été bien fait, ce qui a été mal fait? Qu'est-ce qu'on a appris des autres épisodes de canicule? Où sont les bilans, l'étude d'impact, l'étude du processus? Il faut qu'on fasse de la vraie santé publique, c'est-à-dire qu'on travaille sur des plans précis, chiffrés, et dans tous les domaines, parce que la santé publique, c'est pas que l'hôpital, c'est le droit du travail aussi, c'est la formation des professionnels de santé, c'est la question du logement, évidemment, c'est la question des médicaments, c'est la question de comment est-ce que nous, on peut s'adapter à ce changement climatique.
2: Encore une question, docteur Rossino, comment est-ce qu'on explique que l'Île-de-France soit particulièrement touchée, un décès sur trois en région parisienne?
5: Alors, l'Île-de-France est un peu la capitale européenne où le risque de surmortalité par forte chaleur est le plus élevé, surtout parce que c'est un îlot de chaleur urbain. C'est une ville très minérale, qui a beaucoup de sol artificialisé, si je me souviens bien, à peu près 80%, et ça stocke la chaleur le jour, et comme on la stocke le jour, on la restitue la nuit. Et le problème dans les canicules, c'est qu'on n'arrive pas à se reposer la nuit. Et donc, un organisme qui dort très mal la nuit, je pense que vous vous en souvenez tous, eh ben, il s'épuise au fur et à mesure, il cumule cet épuisement et il s'affaiblit. C'est ce qui fait qu'on est particulièrement vulnérable. Il faut réaliser qu'à Paris, il peut y avoir jusqu'à 10 degrés d'écart avec la campagne qui est autour pour les mêmes températures. Et si les organismes ne dorment pas, ils s'épuisent et c'est un vrai piège physiologique.
2: Merci beaucoup Hélène Rossino d'avoir accepté l'invitation de France Info, médecin, je le rappelle, en santé publique. Les incendies en lien aussi avec cette chaleur dans le Var, le feu parti hier du village de Pont-Évêque a parcouru en 24 heures plus de 2500 hectares. Il est encore actif mais contenu. Plus de 1000 pompiers luttent toujours contre cet incendie appuyé par des moyens aériens. Les précisions de Philippe Raison, directeur adjoint des pompiers du Var.
6: Alors les opérations de ce soir, c'est de continuer nos actions. Notre objectif, c'est vraiment d'essayer de contenir le feu pour qu'il n'y ait pas de développement complémentaire. Donc comme vous avez probablement pu le constater, il y a fréquemment des départs de feu. Donc on essaie de les traiter au fur et à mesure. C'est vraiment l'objectif principal que nous avons, sachant que le vent tourne en permanence. Donc on a actuellement un vent de sud-est qui va prendre une orientation sud et ensuite dans la nuit qui va s'apaiser. Mais comme vous le savez, demain, journée beaucoup plus importante. Et là, ça va être un vent de secteur ouest, donc un mistral qu'on appelle couché et donc qui présente de vrais risques pour nous. Donc c'est pour ça qu'on essaie de contenir au mieux cette situation.
7: Le chantier est immense. On le voit quand on regarde le massif. Tout est blanc. Ça veut dire que les reprises sont vraiment possibles. C'est vraiment là, vous êtes vraiment dans une phase critique.
6: Alors les reprises sont permanentes et justement on essaie de les combattre en permanence, à la fois avec les moyens terrestres et les moyens aériens qui sont présents sur zone.
2: Philippe Raison, directeur adjoint des pompiers du Var. Pourquoi cet incendie dans le Var a-t-il progressé aussi vite? Écoutez ce qu'en dit Sébastien Lahaye, ancien officier pompier, spécialiste des incendies en forêt. Pour lui, le Var et les départements voisins sont le terrain idéal pour ces incendies importants.
8: Le Var est surtout dans cette zone méditerranéenne, qui est la zone historique des forêts. Alors certes, on a une végétation qui est très largement composée de résineux, mais au-delà de ça, c'est surtout le climat qui fait un risque très particulier. La zone méditerranéenne, c'est une zone qui peut subir des pluies importantes l'hiver, mais qui subit surtout une longue période de sécheresse, et c'est le cas en ce moment. On n'a pas eu de précipitations dans ce département, comme dans les départements littoraux méditerranéens, depuis plusieurs mois maintenant.
9: Mais peu importe la végétation, on dit quand même souvent qu'il y a des essences d'arbres qui peuvent servir de barrière de feu et qui sont plus résistantes que d'autres.
8: Il y a des végétations qui sont plus soumises à la combustibilité que d'autres. Évidemment, les espèces résineuses sont globalement plus inflammables que les feuillus. Mais toute végétation souffre en ce moment. Et surtout, on a atteint des seuils et des seuils critiques. Ce qui est même inquiétant, c'est pas tant qu'on ait un incendie de 2500 hectares dans le Var en juillet, c'est qu'on ait un incendie de 2500 hectares avec quasiment pas de vent. Et ça nous dit que le risque est très très élevé en ce moment et qu'il faut s'attendre à d'autres feux peut-être un peu plus violents dans les semaines qui viennent.
9: Et ce qu'on voit, c'est que ça peut partir de rien.
8: C'est ça, ça peut, en tout cas, ça peut partir très très facilement, et ça veut dire qu'il faut, alors évidemment, il faut essayer de limiter les départs de feu, parce que s'il y a plusieurs départs de feu en même temps, eh ben il est impossible d'essayer de les éteindre. L'objectif, c'est surtout d'essayer d'éteindre le plus de feux dès le début, parce que on voit et on a vu cette nuit sur le secteur de Pont-Évêque-Cotignac, c'est que lorsque le feu a pris de l'ampleur dans ces conditions de sécheresse et de température, c'est aussi un facteur important. C'est des feux qu'on ne peut simplement plus arrêter. Donc oui, dans ces conditions, le moindre point chaud est susceptible de mettre le feu.
9: Ça veut dire que là, les pompiers vont avoir du mal à fixer dans un premier temps ce feu?
8: Alors, pour le moment, il semble plutôt en bonne voie de ce côté-là, mais il faut présager de rien. En effet, il y avait peu de vent et là, on pourrait avoir du vent dans les jours qui viennent, donc ça pourrait, et des vents changeants, donc ça pourrait tout à fait réactiver des lisières du feu, le faire repartir, même dans une direction opposée à celle qu'il a pris jusqu'à maintenant. Et puis, encore une fois, dans les jours et dans les semaines qui viennent, on est qu'au mois de juillet. Hein. La situation est très préoccupante cette année. Il faut s'attendre à d'autres départs de feu et d'autres feux très importants dans les semaines qui viennent en zone Provence.
9: Oui, le Var qui a déjà été touché fortement en 2021, en 2023, en 2025. Ce qui veut dire qu'à chaque fois la végétation est brûlée, elle se régénère, mais est-ce que, comme elle est marquée cette végétation, il reste des séquelles et quoi qu'il arrive, vu la fréquence des incendies, ça rendra ce département vulnérable?
8: Alors de toute façon, il est très vulnérable. Avant même que les feux passent, ces départements, et c'est pas que le Var, hein, c'est tout le littoral méditerranéen, ces départements sont vulnérables parce que le changement climatique est très marqué. Quand le réchauffement climatique est de 1,3 degré en France, il est déjà de plus de 2 degrés sur cette zone-là. Donc, les départements sont très soumis au changement climatique. Mais en plus, c'est des départements où la déprise agricole et les changements d'usage du sol ont fait beaucoup de mal. C'est des départements où, depuis plusieurs dizaines d'années, on a remplacé ce qui était des cultures d'oliviers, de la vigne, etc., par des zones où la broussaille se mélange aux herbes et se mélange à la forêt, et où on a une fréquentation humaine très importante au milieu de tout ça. Donc, le risque, il est très fort. Et en effet, pour revenir sur votre question, le passage de feux avec une fréquence importante ne permet pas à la végétation de repartir. Donc, on va vers un risque sur certaines zones, en effet, de désertification, en effet. C'est pourquoi il est vraiment important d'aménager la forêt et les espaces l'hiver et de travailler à tout ça avant que les feux se produisent. Les expériences montrent que planter des arbres, c'est ce qui était pratiqué par les forestiers il y a quelques dizaines d'années. Aujourd'hui, si on plante de la végétation et qu'on ne l'arrose pas, ça pousse pas. Et on peut pas arroser à outrance dans ces départements-là, et d'ailleurs nulle part. Donc, il faut faire un peu de bio-ingénierie, c'est-à-dire qu'il faut surtout regarder ce qui est susceptible de repousser, et dans ce qui repousse, ce qui est le moins vulnérable au feu, et puis faire de la sélection, et puis surtout, encore une fois, aménager des zones où on a une végétation moins combustible, où on entretient la végétation, où on coupe. Alors, on ne coupe pas forcément les arbres, mais on coupe surtout les broussailles et les herbacées pour qu'il y ait une déconnexion entre le sol et la cime de l'arbre pour empêcher les feux de brûler la forêt.
2: L'ancien pompier Sébastien Lahaye, spécialiste des incendies en forêt.
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2: On va revenir dans un instant sur la 17e étape du Tour de France. On va retrouver Jean-François Bernard, notre consultant cyclisme, et Fanny Lechevestrier. Ce sera après l'essentiel de l'info en une minute à 18h48. Emmanuel Langlois, finalement, elle reste.
1: Après avoir annoncé sa démission pour protester contre l'adoption hier de la loi d'urgence agricole, la ministre de la Transition écologique, Monique Barbu, a en effet finalement décidé de poursuivre sa mission. À la demande du chef de l'État, explique-t-elle, Emmanuel Macron, qu'il assuré de son soutien, selon son cabinet. Le maire de Bux, dans la Vienne, agressé hier après-midi dans sa mairie, Thomas Boulet, raconte à nos confrères d'ici Poitou que deux personnes cagoulées ont surgi dans son bureau, l'insultant, le frappant au visage avant de le mettre à terre. Les agresseurs ont ensuite pris la fuite. La gendarmerie a ouvert une enquête. En Gironde, c'est un incendie très virulent qui a parcouru plus de 250 hectares de végétation dans la commune de Somos, à 15 km environ de la station balnéaire de Lacano. Un quartier a été évacué, la zone est très fréquentée par les touristes en période estivale. Les pompiers jugent la situation très défavorable, le feu menace en effet une zone forestière de pins. Plusieurs routes sont coupées à la circulation ce soir. Et puis dans le Var, l'incendie de Pontevès, lui, ne progresse plus, il a parcouru plus de 2500 hectares, mais il n'est toujours pas fixé. La préfecture fait état d'un bilan positif avant une journée à haut risque demain en raison de la reprise du Mistral.
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2: La 17e étape du Tour de France arrivée à Voiron, c'est bien le Tour de France homme que nous suivons sur France Info, et la victoire au sprint de Jasper Philipsen. Nous l'avons vécu tout à l'heure en direct. On vous retrouve, Jean-François Bernard et Fanny Lechevestrier. Fanny, toujours pas de victoire française sur cette édition 2026. Les Belges leur volent la vedette.
10: Les Belges, les grosses cuisses, les cadors du peloton, tout simplement, qui pour l'instant sont meilleurs que les Français. Pas de victoire tricolore encore, peut-être demain on y reviendra, mais une belle émotion tout de même à l'arrivée ce soir, c'est celle de Jasper Philipsen. Il courait après cette 11e victoire de sa carrière sur le Tour de France depuis le début de cette édition du côté de Barcelone. Il n'y arrivait pas malgré les efforts insensés de son poisson pilote star Mathieu Van Der Poel, et aujourd'hui à Voiron ça a enfin été la bonne. Écoutez son émission au micro d'Anthony Rimbaud. Ce tour, c'était vraiment des montagnes russes d'émotions, c'est ce qu'il explique. J'avais pourtant parfaitement préparé cette course, j'étais en pleine forme, et puis derrière, bah, ça ne répondait pas, dit-il. La première étape, je l'ai perdue, je n'étais pas en confiance. Et gagner à la 17e, c'est magnifique. Je voudrais juste remercier mon équipe de m'avoir fait confiance jusqu'au bout. C'est une belle leçon, cette victoire de Jasper Philipsen, Jean-François Bernard.
11: Je crois que, en fait, quand on regarde bien, il s'est accroché, quoi. C'est surtout ça, parce qu'il aurait pu jeter l'éponge, hein, à partir du moment où il a perdu de la confiance rapidement quand il a été battu la première fois. Après, c'est plus compliqué, parce que vous courez après la victoire. Quand vous l'avez déjà gagné une fois, c'est plus facile, vous n'avez pas de pression. Là, il l'a eu toute la course. À trois reprises, il a été battu. Donc, on s'est dit, quelque part, on s'est dit, il va disparaître, en tout cas, il va abandonner, il va se reconcentrer sur une autre course. Eh ben non, il est toujours là. Et puis, en plus, il est encore en lutte pour le maillot vert. Puisqu'il n'y a que quelques petits points maintenant, 7 points, c'est rien avec Pedersen, l'autre, on va dire, protagoniste de la journée.
10: Ouais, et bien, c'est Philippe Rudolph au micro de François Sauvestre qui était assez fier d'avoir réussi à maintenir en la confiance dans Jasper Philipsen ce soir, 5e fois qu'il gagne sur le Tour de France en 5 éditions.
12: Le fait qu'on gagne une fois de plus et que Jasper gagne maintenant 5 ans d'affilée, ça signifie quand même aussi que c'est dur, mais quand la qualité et la confiance sont là, c'est toujours possible. On y a cru jusqu'au bout et on a eu la récompense de la victoire.
10: Et peut-être donc maintenant la bataille pour le maillot vert à aller chercher de meilleurs sprinteurs jusqu'aux Champs-Élysées. Les Français, vous en parliez, on les a vus aux avant-postes. Hein. Il y en a eu pas moins de 8 dans l'explication finale qui étaient là dans l'échappée, dont Jordan Jegatt. Sa réaction au micro d'Anthony Rimbaud.
13: Aujourd'hui, c'était une classique comme une course d'une journée, mais au final, maintenant, le Tour, c'est que des courses d'une journée. C'est 21 classiques. Si on veut gagner, il faut aller de l'avant. On sait que dans les montagnes, c'est les mecs super forts qui gagnent, quoi. Et nous, on n'est pas super forts.
10: On n'est pas super fort, donc on ne le verra pas, Jordan Jegatt, a priori, pour l'Alpe d'Huez. Mais vous avez vu, Jean-François, il vous a fait une dédicace. Le Tour, c'est une classique tous les jours.
11: Mais il aurait dû m'appeler, Jordan. J'aurais dit dès le départ du Tour, hein, en fait, que c'était comme ça. Il en aurait peut-être gagné une. Non, mais je crois qu'il est régulier. On le voit dans son classement général. Bon, après, il est 9e du classement général. Après, les écarts, ça ne veut rien dire.
10: 9e à 14 minutes, voilà. Tadej Pogacar, oui, le maillot jaune. Mais il est 9e.
11: Mais il est 9e. Il a toujours été quand même assez régulier. Il a eu un début de saison très compliqué, il n'a pas couru, après il est revenu, il a gagné tout de suite et ensuite après il a fait sa préparation pour le Tour. Je pense que chez Total Direct Energy, on a quand même un coureur qui tient la route.
10: Ouais, Jordan Jegatt qui se battra jusqu'au bout pour maintenir sa place dans le top 10. Alors on en revient à notre question de départ, est-ce qu'on va enfin avoir une victoire tricolore sur ce Tour? On rappelle qu'il n'y a eu que 2 éditions sans victoire française, 1926, 1999. A priori, ce ne sera pas Baptiste Westhoffer qui l'apportera, sa réaction.
14: Ouais, je sais pas si c'était vraiment intelligent, si je me suis fait péter le moteur direct. Après, j'en ai chié toute la journée, j'étais à fond. Là, je finis limé aussi.
10: Ouais, on verra demain. Alors, qui peut attaquer côté tricolore avec une étape de montagne et l'arrivée à Orcières-Merlette? Mais il y a de quoi faire encore pour les Français.
15: Voilà, on l'a dit, pas de victoire française depuis 27 ans. Va falloir y remédier. Enfin, pas de victoire française, c'est ne pas arriver depuis 27 ans, pardon, qu'il n'y ait pas de victoire française sur le Tour. On verra demain si effectivement la malédiction de ce Tour 2026 prend fin. Merci Fanny, merci Jean-François. On vous retrouve bien évidemment à nouveau sur France Info pour faire le bilan. Et puis on vous retrouvera demain pour la 18e étape.
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15: Et c'est l'heure de ces destins qui font l'info. Toute la semaine, on vous raconte la vie et le parcours de Giorgia Meloni, la chef du gouvernement en Italie. Dans ce 3e épisode, les hommes qui ont compté dans sa vie, c'est un récit d'Agathe Mahuet.
17: Non. Meloni. Prénom Francesco. Relation avec sa fille Giorgia, d'abord assez mauvaise, puis peu à peu inexistante. La future chef du gouvernement italien va rompre définitivement avec ce père déjà absent, et ce ne sera pas le dernier homme que Giorgia Meloni laissera sur son chemin. Francesco Meloni est expert comptable, communiste, et c'est avec sa collaboratrice Anna, pourtant militante dans un parti post-fasciste, qu'il devient père de Giorgia. L'appartement familial est bourgeois, dans le centre de Rome. mais Francesco s'en va, quitte l'Italie et cette petite famille. Giorgia n'a que 3 ans. Lui navigue et pose les amarres aux Canaries, l'île sauvage de la Gomera, où il refait sa vie, acquiert de belles maisons, ouvre un restaurant et même une discothèque. Giorgia y passe plusieurs étés, mais décrit un père avec qui le courant ne passe pas. En 1988, elle a 11 ans et décide qu'elle ne le reverra plus. Elle n'est donc pas sur son voilier quand Francesco est arrêté 7 ans plus tard, avec 1,5 tonne de haschich à bord. Condamné à 9 ans de prison, il explique qu'il avait des dettes à rembourser. Giorgia Meloni l'affirme, la mort de ce père quelques années plus tard la laisse indifférente. Mais ne s'est-elle pas construite contre lui, le communiste, en choisissant, elle, le bord opposé, l'extrême droite?
18: Non, absolument
17: pas. Pas du tout. D'ailleurs, on ne parlait pas politique, lui et moi. Elle écrit dans son autobiographie:
19: le besoin constant d'être à la hauteur, d'être accepté, surtout dans un environnement masculin, vient probablement du manque d'amour de mon père.
17: Tout au long de son parcours, Giorgia Meloni va donner l'impression d'avancer en dépassant les hommes sur sa route. Filmée à 19 ans en jeune militante, fan de Mussolini, Giorgia y est entourée de jeunes hommes écoutant ses consignes. Plus tard, des politiciens expérimentés, Fabio Rampelli, Gianfranco Fini, lui mettront le pied à l'étrier avant de la laisser filer. En 2008, à 31 ans, elle devient la plus jeune femme ministre d'un gouvernement italien auprès de Silvio Berlusconi, dont elle quittera le sillage et la droite traditionnelle 4 ans plus tard pour créer son propre parti, héritier de l'extrême droite, Frères d'Italie. Indépendante.
20: Io non sogno per le donne italiane un futuro di quote.
17: Meloni explique aussi qu'elle est contre la mise en place de quotas pour les femmes en politique.
20: Le quote è solo uno strumento sbagliato per una domanda giusta.
17: On ne doit pas arriver au pouvoir parce qu'un homme l'a décidé, mais parce qu'on est les meilleurs.
20: Strumenti, per esempio,
17: a Fratelli d'Italia, c'est comme ça que ça s'est passé.
20: Sarebbero gli uomini a dover chiedere le quote.
17: C'est comme ça aussi qu'elle l'écrasera en quelques années son allié de la Ligue, Matteo Salvini. Et dans sa vie privée, l'homme de Giorgia Meloni s'appelle Andrea Giambruno, cheveux gominés, animateur télé. Ils ne sont pas mariés, mais il est le père de sa fille.
21: Parliamo del first man italiano Andrea Ciuffo Giambruno in Meloni.
17: En 2023, Giambruno fait l'unanimité contre lui. Dans sa propre émission, il sous-entend que la victime d'un viol l'a bien cherché.
21: Giambrunas.
17: Ses différents excès font le tour de la télé italienne.
21: Ma non mi rompete i co.
17: Comme lorsqu'il tient des propos obscènes, draguant lourdement hors antenne une collègue. Giorgia Meloni annonce sur ses réseaux quelques semaines plus tard que cette relation avec son compagnon de 10 ans s'arrête ici. La tête haute, elle écrit qu'elle défendra sa fille qui aime son père comme je n'ai pu aimer le mien, dit-elle. Et la présidente du Conseil italien affirme que toute cette histoire ne l'affaiblira pas.
2: Giorgia Meloni, racontée par Agathe Mahuet, ses destins qui font l'info, les 5 épisodes de la saga d'ores et déjà à retrouver sur franceinfo.fr et sur l'appli Radio France.
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2: Le temps, Laurence Dezellé.
22: Demain matin, de nouveau des nuages du nord de la baie de Seine vers la Picardie et la frontière belge. Un ciel également voilé sur la Normandie et la Bretagne au lever du jour. Partout ailleurs, un ciel dégagé. Les températures seront comprises entre 10 et 15 degrés sur la moitié nord du pays, entre 15 et 20 degrés sur la moitié sud, avec jusqu'à 23 degrés sur le littoral méditerranéen. L'après-midi, quelques averses sur le Mercantour, mais ça restera sec sur le reste de la France, avec un ciel qui va bien se dégager. Toujours du mistral dans la vallée du Rhône et du vent à 70 km/h en rafale sur le littoral varois et en Balagne. Côté température, on attend 21 degrés à Calais, 25 à Rouen, 27 à Paris et Colmar, 30 à Lyon, 31 à Grenoble et 35 degrés à Bordeaux comme à Marseille.
2: Merci Laurence Dezellé. Merci à vous qui nous écoutez sur France Info. Très bon début de soirée. Il est 19h. L'info à 19h, c'est avec Sébastien Cabrita dos Santos. Et à la une, Sébastien, la solidarité qui s'exprime dans le Var face à la violence des incendies.
0: De la nourriture, de l'eau fraîche emmenée par des citoyens aux habitants évacués, alors que 2500 hectares sont déjà au bas mot partis en fumée. Et les opérations de pompiers sont encore loin d'être terminées. Monique Barbu, démissionnaire ce matin et finalement toujours ministre de la transition écologique ce soir. Le chef de l'État, semble-t-il, a trouvé les mots pour lui parler. L'ancienne ministre de l'écologie, Corinne Lepage, se demande bien lesquels. Aux mêmes mots, les mêmes remèdes. Le pétrolier français Total Energy plafonne à nouveau ses prix. 1,99€ le litre pour l'essence, pas plus. Alors que le prix du baril remonte depuis la reprise des hostilités au Moyen-Orient. Et puis de fabuleux décors à regarder, à défaut de bijoux à admirer, la galerie d'Apollon rouvre dans une nouvelle configuration, 9 mois après l'incroyable cambriolage du Louvre. C'est donc une bataille acharnée qui se poursuit ce soir encore pour le gros millier de pompiers mobilisés dans le Var face au violent incendie qui a ravagé 2500 hectares de végétation en à peine plus d'une journée. Le feu ne progresse plus, mais n'est toujours pas fixé, confirme le colonel Philippe Raison.
4: Les opérations de ce soir, c'est de continuer nos actions. Notre objectif, c'est vraiment d'essayer de contenir le feu pour qu'il n'y ait pas de développement complémentaire. Il y a fréquemment des départs de feu, donc on essaie de les traiter au fur et à mesure. C'est vraiment l'objectif principal que nous avons, sachant que le vent tourne en permanence. Donc on a actuellement un vent de sud-est, et ensuite dans la nuit qui va s'apaiser. Mais comme vous le savez, demain, journée beaucoup plus importante. Et là, ça va être un vent de secteur ouest, donc un mistral qu'on appelle couché, et donc qui présente de vrais risques pour nous. Donc c'est pour ça qu'on essaie de contenir au mieux cette situation. Ça nous impose en permanence de s'adapter à la situation, avec un objectif aussi de sécurité de nos personnels. Vous savez que c'est un élément fondamental pour nous. Il faut de la persévérance, donc on est persévérant et on compte bien arriver à bout de ce sinistre, même s'il est très compliqué.
0: Le directeur adjoint des pompiers du Var, le colonel Philippe Raison, une soixantaine de maisons ont brûlé, indique ce soir la préfecture. Au moins 400 personnes ont été évacuées à Montfort ou Cotignac. Un centre d'accueil a été installé pour leur permettre de s'y reposer et la solidarité sur place est totale. Enzo et Nathan, des employés d'une entreprise de terrassement, font ce qu'ils peuvent en ce moment pour les aider à traverser l'épreuve.
5: Pour la nourriture, de l'eau fraîche, on a ramené toutes les dispositions nécessaires, on a proposé nos aides un peu à tout le monde. Les personnes qui ont été évacuées, et parmi aussi les pompiers qui sont venus un peu récupérer des forces.
23: On fait partie de ce village impacté et qu'on doit être solidaire dans des moments comme ça.
5: Et surtout que si personne ne le fait, il n'y aura personne, donc ça sera un peu problématique.
23: Ça fait de la peine de voir autant de fumée partir en poussière comme ça.
5: C'est vrai qu'en plus, en ayant grandi là, ça fait vraiment un paysage dévasté. Et oui, ça fait de la peine.
0: Et demain, on s'attend au pire, témoigne sur France Info le maire de Montfort-sur-Argent, alors que le département du Var est placé en alerte rouge, feu de forêt pour la journée de demain. Même chose pour le Gard, les Bouches-du-Rhône, le Vaucluse et l'Aude. 300 pompiers également mobilisés ce soir en Gironde. Un nouvel incendie très virulent s'est déclaré aujourd'hui dans une zone très touristique, tout près de Lacanau. Plus de 250 hectares sont déjà partis en fumée. Le ministre de l'Intérieur, Laurent Nunez, est sur place ce soir. Deux pompiers sont morts dans un autre incendie hier près de l'aéroport de Bordeaux-Mérignac. Près de 6000 morts supplémentaires par rapport à une année classique sur la seule période de l'épisode de canicule du mois de juin. C'est Santé publique France qui publie son bilan. Aujourd'hui, presque toutes les classes d'âge sont concernées cette fois. C'est une surmortalité jamais observée depuis la canicule de 2003 jusqu'ici, référence en France.
2: France Info, 19h04, la ministre de la transition écologique finalement reste à son poste.
0: Après un vrai faux départ, Monique Barbu, démissionnaire l'espace de quelques heures, a finalement décidé, selon son cabinet, de poursuivre sa mission. Elle avait annoncé son départ parce qu'en opposition totale avec l'adoption de la loi d'urgence climatique pour les agriculteurs, mais le président Emmanuel Macron l'a visiblement convaincu de rester, sans que Corinne Lepage, l'ancienne ministre de l'écologie sous Alain Juppé, ne comprenne vraiment pourquoi.
24: Cette loi, elle est votée. Alors, sauf que, à ce que Emmanuel Macron lui dit qu'il ne la promulguerait pas, ce qui m'étonnerait beaucoup, elle n'a rien gagné du tout. Et en fait, c'est un double manque de crédibilité. D'abord parce qu'un ministre qui démissionne, je dirais quelque part, ça réhabilite le politique. Ça veut dire que quand on n'est vraiment pas d'accord avec quelque chose, et même quand on est ministre, eh bien, pour reprendre l'expression de M. Chevènement, un ministre, ou bien ça se tait, ou bien ça démissionne. C'est ce qu'elle avait fait, c'était noble. C'est une femme que je connais bien, qui est une grande négociatrice internationale, mais qui ne connaît pas l'administration, qui ne veut pas se mêler de politique. justement démissionner, c'était un acte politique par excellence, j'allais dire. Donc là, je ne vois pas bien quels arbitrages elle va pouvoir emporter, parce qu'elle n'a plus aucune crédibilité, ni auprès de ses collègues, ni, je dirais, auprès de l'opinion publique, parce que personne ne comprend le choix qu'elle a fait de rester.
0: Corinne Lepage, invitée tout à l'heure de France Info. Jean-Luc Mélenchon, lui, réclame une commission d'enquête parlementaire transpartisane après la mort de Daniel Ciad. C'est plus que jamais indispensable, estime l'Insoumis, pour faire toute la lumière sur cette affaire. Le corps de l'ancien recruteur de mannequins, rabatteur présumé pour le pédocriminel Jeffrey Epstein, a été retrouvé cette semaine à son domicile de Colombes, près de Paris. 4 personnes mises en examen, dont une placée en détention provisoire, soupçonnée d'avoir participé le week-end dernier à une rixe à l'arme blanche dans la commune de Mantes-la-Jolie, c'est dans les Yvelines. Une information judiciaire est ouverte pour meurtre, indique cet après-midi le parquet de Versailles.
15: Le retour des prix plafonnés dans toutes les stations Total Énergie de France hexagonale.
0: Ouais, pas plus d'1,99€ le litre d'essence à la pompe. Le pétrolier français remet ça pour, promet-il dans un communiqué, protéger le pouvoir d'achat des Français, Boris Allier.
1: L'essence plafonnée à 1,99€ le litre, le diesel à 2,25€. Total Énergie réactive sa politique de plafonnement des prix qui avait été suspendue le mois dernier. Et la compagnie pétrolière maintient ses opérations exceptionnelles sur l'autoroute avec des prix plafonnés à 1,99€ pour l'essence et le diesel lors des week-ends de grand départ, ceux du 1er, du 15 et du 29 août. Cette annonce intervient à l'heure où le prix du baril de pétrole remonte sur les marché depuis la reprise des bombardements entre l'Iran et les États-Unis. Elle intervient également la veille de la présentation des résultats semestriels de Total Energy avec des bénéfices qui s'annoncent records. De leur côté, certains concurrents de l'entreprise dénoncent un abus de position dominante. La fédération FF3C, qui réunit un millier de stations indépendantes, a ainsi saisi l'autorité de la concurrence.
0: Boris Allier. Donald Trump promet de répliquer à toutes les prochaines attaques de l'Iran sur des navires. Le président américain menace de s'en prendre aux infrastructures iraniennes, aux ponts, aux centrales électriques notamment, y compris, dit-il, à celles qui se trouvent proches de la capitale Téhéran. Un peu plus tôt, l'agence iranienne Tasnim a déjà fait état d'une frappe américaine sur l'île de Larak dans le détroit d'Ormuz.
15: C'était ce matin la réouverture au public de la galerie d'Apollon du Louvre.
0: Ça faisait 9 mois qu'elle était fermée depuis l'incroyable cambriolage au musée parisien où des bijoux d'une valeur inestimable ont été volés à Anne Chepo.
6: C'est vers 9h15 ce matin que les premiers visiteurs ont pu pénétrer dans la galerie d'Apollon, désormais vide de toute collection. S'il reste encore quelques vitrines devant les fenêtres, elles n'abritent plus aucun objet. Quant aux bijoux qui n'ont pas été dérobés le 19 octobre, ils ont été retirés et placés en lieu sûr en attendant la création d'une salle sécurisée. Cette nouvelle configuration permet de tourner la page du cambriolage, comme le reconnaît le président du musée, Christophe Le Ribaud.
7: Bien sûr, il ne faut pas associer éternellement le Louvre avec ce drame qui a frappé aussi bien les équipes en interne que dans le monde entier. Est-ce que la réouverture de la galerie créera un afflux particulier de visiteurs ? Ce qu'il faut, que ce ne soit pas une curiosité entre guillemets malsaine, c'est plutôt l'occasion de redécouvrir un chef-d'œuvre architectural et pictural. Vous voyez, ça s'impose.
6: Benjamin était un des tout premiers visiteurs ce matin.
8: On retrouve, on peut dire, la plus belle salle du musée du Louvre. J'attends quand même avec impatience que ces vitrines soient à nouveau remplies d'objets, car les voir vides, c'est un crève-cœur. Donc la galerie reprend son usage de galerie, puisqu'on peut passer dans d'autres salles après. Donc ça, c'est très bien. Mais il faut que ce ne soit pas seulement un couloir que l'on traverse.
6: En attendant l'éventuel retour d'objets dans les vitrines, les visiteurs peuvent admirer le fabuleux décor de la galerie d'Apollon.
0: Anne Chepo. Et puis Jasper Philipsen, les bras levés. Le Belge au sprint l'emporte enfin ce soir à l'arrivée à Voiron. C'était la 17e étape du Tour de France. Tadej Pogacar toujours en jaune. Et le Français Paul Sexas, 4e.
15: Arrivée que nous avons vécue en direct sur France Info. Au général. Attention, général. C'est important au classement général. Et toujours pas de victoire française dans cette édition 2026. Merci Sébastien.
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15: Merci d'écouter France Info. Une ministre qui menace de démissionner reste finalement au gouvernement. La journée de Monique Barbu, racontée par le service politique de France Info, et la réaction à suivre du président de France Nature Environnement.
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15: Ça s'en va et ça revient, c'est le refrain politique du jour. Monique Barbu reste finalement au gouvernement après sa démission refusée par Emmanuel Macron, une démission qu'elle avait pourtant présentée au président.

0: président de la République pour marquer son opposition à la loi d'urgence agricole qui a réintroduit sous condition un insecticide très controversé. Ce soir, la ministre de la Transition écologique s'explique. Bonsoir Aurélie Herbeumont.
1: Bonsoir.
0: Une interview aux Échos pour dire pourquoi elle reste finalement à son poste.
1: Oui, mais d'abord, sachez que sur la loi agricole, eh bien Monique Barbu ne change pas d'avis. Je reste totalement opposée à la réintroduction de l'acétamipride. Elle explique ce qui l'a profondément gênée dans la séquence. La discussion spécifique sur ce pesticide n'a pas pu avoir lieu à l'Assemblée, malgré les garanties qu'on m'avait apportées. Un message à nouveau clairement adressé à Sébastien Lecornu. Dans cette interview, relue et validée par Matignon, comme c'est l'usage, je préfère vous le préciser, Sébastien Lecornu, qui donc pendant des mois avait assuré à la ministre que les pesticides ne seraient pas dans ce projet de loi, mais Monique Barbu assure qu'il n'y a rien de personnel avec le Premier ministre. Ce soir, elle reconnaît qu'un vote au Parlement est un vote démocratique, et ce matin, c'est ensemble que le président et le Premier ministre lui ont demandé de rester. Sébastien Lecornu avait déjà tenté en solo, hier sans succès. Le président a donc, semble-t-il, été plus convaincant. Et Monique Barbu est formelle, je ne jouerai jamais le président de la République contre le Premier ministre.
0: Est-ce que la ministre de la Transition écologique a eu des garanties pour la suite de sa mission ?
1: Certains sujets qui me paraissent essentiels seront traités en priorité, dit-elle. Monique Barbu en fait la liste, la santé environnementale avec un décret sur la baisse du cadmium, la protection des captages d'eau potable ou encore un débat pour davantage réglementer les PFAS, vous savez, ces polluants éternels. Et quand nos confrères des Échos lui font remarquer que c'est un peu le minimum, Monique Barbu embraye, je suis tout à fait d'accord avec vous, mais sur ces points, dit-elle, pas besoin de passer par le Parlement, ce Parlement qui, rappelons-le, vient d'adopter la loi agricole à laquelle elle reste opposée.
0: Reste la question, et elle est de taille, Aurélie, celle des moyens financiers.
1: Il reste encore beaucoup d'arbitrage pour m'avancer sur une enveloppe particulière, dit la ministre, sachant qu'à Bercy, on nous expliquait avant cette interview de Monique Barbu qu'il y avait déjà eu une rallonge pour l'écologie la semaine dernière. Manière de dire qu'elle n'aurait pas forcément beaucoup plus. En tout cas, ce soir, tout va mieux. Ce matin, elle écrivait sur LinkedIn « La politique n'est pas mon monde, et si c'est cela dont il s'agit, elle ne le sera définitivement pas. » Elle semblait donc dégoûtée de la politique ce matin, beaucoup moins ce soir. « Dégoûtée, c'est un grand mot », dit Monique Barbu. « Je resterai tant que j'ai la garantie de pouvoir agir, mais clairement, je peux vous assurer que c'est ma première et ma dernière expérience politique. C'est ce qui la rend libre. » Et Monique Barbu de conclure, très libre mais toujours loyale.
0: Aurélie Herbeumont, service politique de France Info. Alors comment est perçu ce faux départ de Monique Barbu du gouvernement par les défenseurs de l'environnement ? Nous avons posé la question à Nicolas Richard, c'est le président de France Nature Environnement. Est-il rassuré ou bien déçu que Monique Barbu ait finalement décidé de rester au gouvernement ?
2: Ni l'un ni l'autre. Ce qui est regrettable, c'est la loi d'urgence agricole. Celle-là, elle est vraiment regrettable. Elle acte de graves reculs environnementaux et des graves reculs sur la santé publique. Et ça justifiait bien un départ du gouvernement pour ne pas endosser cette responsabilité. Bon, visiblement, elle a choisi une autre voie. En tout cas, si je me réfère à sa publication sur LinkedIn ce matin, elle dénonce le poids des lobbies qui sont indépassables et qui ont l'oreille de Matignon et du ministère de l'Agriculture. Écoutez, vous disiez que tout en entrée que Emmanuel Macron était un magicien. S'il pouvait faire disparaître le poids de ces lobbies dans l'exécutif pour sauvegarder l'intérêt général, ce serait vraiment de la magie.
3: Mais de votre point de vue, est-ce qu'elle fait une erreur en se maintenant à son poste ?
2: Je ne suis pas à sa place. Elle prend sa responsabilité. Elle a beaucoup perdu jusque-là. J'imagine qu'elle espère faire moins pire que plus mieux.
3: Mais dans ce contexte, qu'est-ce que vous attendez de ses actions futures ? Est-ce qu'elle aura plus de moyens, plus de marge de manœuvre ?
2: Honnêtement, on n'y croit pas beaucoup. Ce quinquennat devait être écologique ou il ne sera pas. Et on va de recul en recul sur la question de l'environnement, de la santé publique. Et puis, on est en plein déni de réalité. On est en pleine sécheresse très grave. On enchaîne les canicules. Enfin, rien ne va, tout le monde le vit. Et on prend des lois en ce moment. La loi Montagne qui a été votée hier n'est pas terrible non plus sur la question environnementale. On enchaîne les régressions. Donc on n'attend pas grand-chose en ce moment.
3: Nicolas Richard, je rappelle que vous êtes président de France Nature Environnement. Est-ce que ce n'est pas la preuve que faire appel à des personnes issues de la société civile comme Monique Barbu, sans expérience politique, ça ne fonctionne pas ?
2: Ah non, au contraire. Je pense qu'il faudrait plus de personnes issues de la société civile puisqu'elles montrent qu'elles sont moins sensibles au poids des lobbies. Et c'est plutôt ça la difficulté qu'elle dénonce dans son mail de ce matin. Bon, écoutez, je ne sais pas si elle a gagné quelque chose dans son échange avec le président de la République ce matin. Ce que je souhaite, c'est qu'elle puisse utiliser ce moment de notoriété pour faire vivre la question environnementale pendant l'année à venir, c'est-à-dire pendant cette année de campagne présidentielle. Parce que on parle aujourd'hui des canicules, de la sécheresse. Il y a fort à parier que si on met pas la pression, à partir de septembre, on n'en parlera plus. Et qu'on oubliera avant que ça recommence dans un an. Et ça recommence en pire.
0: Nicolas Richard, président de France Nature Environnement, il répondait à Lucie Barbarin après ce maintien donc de Monique Barbu qui a décidé de rester au gouvernement. Une ancienne ministre de l'écologie a réagi sur France Info, la députée Delphine Bateau, au gouvernement entre 2012 et 2013. Pour elle, l'écologie ne fait toujours pas suffisamment partie de l'action gouvernementale.
4: Les enjeux du climat, de la nature, de la santé publique, oblige à un choix et oblige à donner la priorité toujours à la logique de la croissance économique et de l'argent. Quelque part sur les néonicotinoïdes, ce que dit le Premier ministre et ceux qui ont approuvé cette loi, c'est « on va vous empoisonner, mais vous inquiétez pas, c'est pour la bonne cause, c'est pour faire de l'argent ». Et donc moi j'interpelle aujourd'hui vos auditrices et vos auditeurs, tant que les électrices et les électeurs n'imposeront pas un rapport de force électoral pour l'écologie, il n'y aura pas de changement.
5: Mais
4: et c'est la raison pour laquelle je suis candidate à l'élection présidentielle. Et il n'y a pas d'action possible dans un gouvernement qui considère que ces enjeux, alors même que notre pays subit des canicules extrêmes, subit des incendies, subit un effondrement, la nature est en train de mourir. Et d'ailleurs, les agriculteurs sont les premiers à en payer les conséquences. Dans ce contexte-là, que la décision de la France, de façon obscurantiste et à l'encontre de toutes les données scientifiques, soit d'autoriser un poison, montre que ce n'est pas possible. En fait, il n'y a pas d'écologie possible à partir du moment où c'est ça la règle du jeu.
5: Est-ce qu'on peut agir dans un gouvernement, puisque c'est quand même le but du personnel politique, hein, comme vous, Delphine Bateau, est-ce qu'on peut agir dans un gouvernement sans aucun compromis, en l'occurrence avec des agriculteurs qui sont pour certains en grande difficulté ?
4: Ils ne sont pas en grande difficulté, les agriculteurs. Ce qui est en train de se passer dans nos campagnes, c'est une catastrophe agricole sur laquelle le gouvernement n'apporte aucune réponse et fait semblant d'agir pour l'agriculture en autorisant un poison. Et donc, on est à 1000 années-lumière de la protection du revenu agricole et de l'adaptation au changement climatique qui est demandé par les agricultrices et les agriculteurs, que ce soit des éleveurs, des maraîchers, des céréaliers, qui aujourd'hui sont dans une immense souffrance et ne sont pas concernés par cette affaire de néonicotinoïdes.
0: La députée Delphine Bateau, ancienne ministre de l'écologie, avec Hercine Lebovitch.
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0: On va revenir dans un instant sur la mort de l'un des acteurs clés du volet français de l'affaire Epstein. Daniel Sciad, retrouvé sans vie chez lui. Explication et analyse après l'info en une minute à 19h20. Sébastien Cabrita dos Santos. Une grande partie du sud de la France placée en alerte rouge demain au feu de forêt.
7: Dans les Bouches-du-Rhône, l'Aude ou encore le Var notamment, où un important incendie n'est toujours pas fixé ce soir. Il a parcouru 2500 hectares. En un peu plus de 24 heures, 400 personnes ont dû être évacués. Le ministre de l'Intérieur, Laurent Nunez, lui, est en Gironde ce soir au lendemain d'un incendie qui a coûté la vie à deux pompiers autour de l'aéroport de Bordeaux-Mérignac. Un autre départ de feu s'est déclaré cet après-midi, tout un quartier évacué dans une commune touristique non loin de Lacanau. Un adolescent en garde à vue à Rennes, il a 16 ans, il est soupçonné d'avoir violé une dame âgée de 80 ans. Il doit être présenté à un juge d'ici demain soir en vue d'une éventuelle mise en examen. Et puis encore un sprint sur une étape du Tour de France. À l'arrivée à Voiron ce soir, c'est le Belge Jasper Philipsen qui remporte la 17e étape.
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0: Il était présenté à la fois comme recruteur de mannequins dans le monde de la mode et rabatteur présumé de femmes pour le pédocriminel américain Jeffrey Epstein. Daniel Sciad, 69 ans, a été retrouvé mort hier soir chez lui près de Paris, à Colombes, dans les Hauts-de-Seine. Bonsoir Valérie Cantier.
8: Bonsoir.
0: Journaliste à l'agence de vérification de l'information ici à Radio France. On ignore pour l'instant les causes de sa mort. Plusieurs femmes avaient porté plainte contre lui récemment pour traite d'êtres humains, dont deux pour viol dans les années 90. Valérie, qui est était Daniel Ciad?
8: Alors, il était photographe avant de devenir recruteur de mannequins dans les années 80-90. Il sillonnait de nombreux pays pour repérer de très jeunes femmes, souvent âgées de 15 à 20 ans, auxquelles il promettait des carrières internationales. Les carrières internationales, il n'y en avait pas toujours. Et il se présentait d'ailleurs auprès d'elles souvent sous de fausses identités. Il travaillait notamment pour Jeffrey Epstein. Son nom apparaît plus de 2000 fois dans les Epstein Files, rendus publics en janvier dernier par le département américain de la justice. Dans leurs échanges, eh bien, il est toujours question soit de sommes d'argent, soit de très jeunes femmes, et parfois avec des mots très choquants. En France, plusieurs anciennes mannequins ont porté plainte contre lui pour traite d'êtres humains et dont deux également pour viol. Et selon l'avocate des victimes présumées, il devait être entendu prochainement.
0: Comment réagissent aujourd'hui ces femmes qui ont porté plainte?
8: Alors évidemment, il y a une immense frustration, une colère. Nous avons pu joindre ce matin Ebba Carlsson, ancienne mannequin suédoise. Elle accuse Daniel Ciad de l'avoir violée à Cannes au début des années 90. Et ce matin, elle a été assommée par la nouvelle.
9: I am very, very shocked, disappointed.
10: Je suis très, très choquée, très déçue et très en colère. J'espère que la police va tout faire pour trouver les causes de sa mort. Nous avions toute peur qu'il meure, voire même qu'il soit tué. Nous avons attendu si longtemps. Le système judiciaire français me déçoit beaucoup car il n'a jamais été arrêté. Nous avons toutes le même sentiment. L'histoire se répète, comme pour Jean-Luc Brunel et Jeffrey Epstein, et ça me déçoit énormément.
8: Et comme le rappelle également avec regret la présidente de l'association Innocence en danger, il était le seul dans ces dossiers à être encore en vie sur le sol français.
0: Valérie, Daniel Ciad, lui, a toujours contesté ces accusations et d'ailleurs, il s'était défendu publiquement.
8: Oui, il avait diffusé une vidéo sur X, enregistrée un peu à la volée dans un restaurant il y a quelques mois. Écoutez.
11: Heureusement, je n'ai jamais présenté de ma vie un mannequin mineur ou qui ne sont pas mineurs qui ont été abusés. Alors c'est pas, j'ai rien à me reprocher.
8: Daniel Ciad faisait l'objet d'une enquête au moment de son décès et une investigation pour déterminer les causes de sa mort est désormais en cours à Nanterre.
0: Merci Valérie Cantier de l'Agence de vérification de l'information de Radio France. Bonsoir Virginie Villard.
12: Bonsoir.
0: Grand reporter à l'émission Complément d'enquête sur France 2, votre documentaire Les derniers mystères de l'affaire Epstein est disponible sur le site France.tv. Votre réaction d'abord à la mort de Daniel Ciad?
12: Bah écoutez, je pense que comme beaucoup de personnes qui ont suivi ce dossier, je suis choquée. Et quand j'ai vu l'alerte info ce matin, j'ai cru que j'avais mal lu.
0: Pourquoi choquée?
12: Non, bah, choquée parce que c'est aujourd'hui un acteur clé de l'affaire Epstein qui vient de disparaître. Et puis, c'est une mort soudaine. C'est quelqu'un, Daniel Ciad, on le savait, on attendait à ce qu'il soit entendu dans les prochaines semaines. Moi, les dernières infos que j'avais, c'est que la justice n'allait pas tarder à l'entendre. Donc, d'un coup, de découvrir qu'il n'est plus là, qu'il a disparu, c'est un choc. C'est un choc parce qu'on attendait beaucoup d'informations de son audition. Je pense aussi aux victimes avec qui je suis en contact, des femmes qui ont porté plainte contre lui pour viol notamment et qui attendaient beaucoup de son audition et qui aujourd'hui se disent que voilà, il n'y aura pas d'enquête et c'est très très difficile, très frustrant pour ces femmes.
0: Daniel Ciad avait lui-même cherché ces derniers temps à parler à la justice, à être entendu?
12: Oui, absolument. Il l'a dit. Il l'a dit à plusieurs reprises. Il a demandé à être entendu. Il a donc, je le disais, il y a plusieurs femmes, cinq femmes qui ont porté plainte contre lui pour des faits de viol et de traite des êtres humains. Et lui a catégoriquement nié ces faits et a demandé à être entendu pour donner sa version des faits. Et son avocate que j'ai eue tout à l'heure disait qu'elle regrettait justement que la justice n'ait pas pris le temps d'entendre cet homme et que désormais, malheureusement, il est trop tard.
0: Vous l'avez dit, Virginie Villard, sa mort, la mort de Daniel Ciad interroge beaucoup de décès dans cette affaire. Jeffrey Epstein lui-même en 2019 dans sa prison. L'ex-agent de mannequin Jean-Luc Brunel, lui aussi retrouvé pendu dans sa cellule 3 ans plus tard. Et maintenant donc Daniel Ciad. Alors il y a beaucoup d'hypothèses, parfois des théories complotistes autour de toutes ces disparitions. Comment est-ce que vous analysez cette succession de morts avec aujourd'hui celle de Daniel Ciad ?
12: Alors, pour la mort de Daniel Siak, c'est très compliqué parce que pour l'instant, on dispose de très peu d'informations. Effectivement, ce qu'on peut se dire, c'est que tout ça interroge. Dans l'affaire Epstein, qui est une affaire tentaculaire qui remonte au début des années 2000, mais effectivement, si on remonte à la mort de Jeffrey Epstein, pareil, un été en 2019, il est retrouvé pendu dans sa prison. Les victimes de Jeffrey Epstein à l'époque, pareil, disent qu'elles se sont frustrées, privées de procès. Jean-Luc Brunel, c'était la même histoire, et désormais Daniel Siad, on peut se poser des questions. Alors effectivement, certaines théories complotistes vont imaginer toutes sortes de scénarios improbables, mais les questions qu'on est logiquement, qu'on peut se poser aujourd'hui sur cette mort,

0: ont porté plainte. Et lors de leurs auditions, on a découvert que peut-être Daniel Sead aurait travaillé aussi pour d'autres personnalités. Et donc, la question qui se pose aujourd'hui, c'est quelle était l'étendue, quelle était la nature exacte du travail de Daniel Sead ? On ne le sait pas. Lui se présentait comme scout, c'est-à-dire recruteur de mannequins, photographe de mode, mais que savait-il exactement du trafic sexuel ? Lui a toujours nié savoir quoi que ce soit.
1: Ce qui veut dire qu'au-delà de l'affaire Epstein, il y a une affaire finalement Daniel Sead ?
0: C'est peut-être encore trop tôt pour l'affirmer, mais évidemment, beaucoup d'éléments le laissent à penser, en tout cas. Effectivement, dans des témoignages de femmes, dans des éléments qu'on a pu se procurer par ailleurs, effectivement, Daniel Sead aurait travaillé pour d'autres personnalités, pas seulement pour Jeffrey Epstein. Et je le rappelle, il est aussi accusé de viol par certaines femmes. Donc, effectivement, il y a cette affaire Epstein, il y a eu une affaire Brunel, et effectivement, il semble qu'il y ait une affaire Sead. Le problème aujourd'hui, c'est qu'avec son décès, on ne sait pas ce que vont devenir les investigations, puisque je le rappelle, en général, quand une personne sur laquelle on enquête décède, les investigations, a priori, s'arrêtent. Que va-t-il se passer aujourd'hui ? C'est toute la question.
1: Merci Virginie Villard, grand reporter à l'émission Complément d'enquête sur France 2. Votre documentaire « Les derniers mystères de l'affaire Epstein » est disponible sur le site France.tv. Restez bien avec nous sur France Info dans les prochaines minutes. La météo et l'info, et puis nous serons en Gironde, tout près de Bordeaux, pour cet hommage ce soir aux deux pompiers morts hier lors de l'incendie qui s'est déclaré tout près de l'aéroport. Le ministre de l'Intérieur, Laurent Nunez, est sur place, on va l'entendre.
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1: Laurence Dezélé.
3: La matinée de demain sera de nouveau nuageuse, du nord de la baie de Seine vers la Picardie et la frontière belge. Le ciel sera également voilé sur la Normandie et la Bretagne aux premières heures de la journée. Partout ailleurs, un ciel dégagé. On attend 10 degrés à Charleville-Mézières, 11 au Puy-en-Velay, 15 à Paris et Laval, 22 à Marseille et 23 degrés à Nice. L'après-midi, des averses sur le Mercantour, mais une journée sèche sur le reste de la France avec un ciel qui va s'éclaircir au fil des heures. Encore du mistral dans la vallée du Rhône et du vent à 70 km/h en rafale sur le littoral varois et en Balagne. Côté température, on attend entre 20 et 23 degrés sur les côtes de la Manche, entre 24 et 30 des Pays de la Loire en direction du Grand Est, de 32 à 36 de la Nouvelle-Aquitaine jusqu'à la région PACA et jusqu'à 37, voire même 38 degrés sur l'Aude et l'arrière-pays méditerranéen.
1: Laurence Dezélé, bienvenue sur France Info, 19h30. L'info, Marc Potvin.
4: La ministre de la Transition écologique s'exprime pour la première fois depuis qu'elle a annulé sa démission. Monique Barbu veut rester au gouvernement tant qu'elle aura la garantie de pouvoir agir. Dans une interview au journal Les Échos, elle se dit très libre. Emmanuel Macron l'a convaincue de rester alors qu'elle voulait claquer la porte après l'adoption de la loi d'urgence agricole. Monique Barbu reste donc sur le pont en plein été meurtrier. Il y a eu presque 6000 morts de plus pendant la canicule de juin quand en temps normal à cette période. Nouveau bilan de Santé publique France, c'est l'équivalent de l'ensemble des décès comptabilisés l'été dernier, Anne Lordanier.
5: Oui, et nous ne sommes qu'au début de l'été, entre le 15 juin et le 2 juillet, les 15 jours marqués par une canicule sur quasiment tout le territoire, la chaleur a fait 5764 morts. Plus de la moitié des décès sont concentrés autour du 24 et 25 juin, les journées les plus chaudes jamais enregistrées en France. Un tiers des décès se sont produits à domicile, près de la moitié à l'hôpital. Toutes les classes d'âge ont été touchées, même si deux tiers des personnes décédées ont plus de 75 ans. Il y a eu plus d'une centaine de morts causées par la canicule chez les 15-44 ans. Toutes les régions sont concernées, surtout l'Île-de-France qui comptabilise plus de 2000 décès. Ce premier bilan du début de l'été est le plus élevé depuis la canicule meurtrière de 2003, survenue au mois d'août, qui avait fait 15 000 morts.
4: Anne Lordanier, spécialiste santé de France Info. Le ministre de l'Intérieur vient de rencontrer les collègues des deux pompiers morts en intervention hier en Gironde. Le procureur de Bordeaux, lui, décide de serrer la vis. L'emploi du feu en forêt dans les Landes, la Gironde et le Lot-et-Garonne, où il est interdit, sera passible désormais d'un an d'emprisonnement et de 15 000 euros d'amende. C'est le passage d'un engin de nettoyage sur une piste forestière qui a déclenché l'incendie de Somos Fosse, près de Lacanau en Gironde. D'après le maire d'une commune toute proche, gagnée par les flammes,

0: Entre 400 et 600 hectares ont été parcourus, près de 300 pompiers sont mobilisés, des centaines d'habitants ont été évacués. L'avocate de six plaignantes contre Daniel Ciad regrette sur France Info qu'il soit décédé avant d'avoir pu être entendu par la justice. Le recruteur de mannequins, suspecté d'avoir joué les rabatteurs de femmes pour Jeffrey Epstein, a été retrouvé sans vie chez lui, près de Paris. Avec sa mort, les investigations le concernant sont terminées, mais l'enquête sur un réseau lié aux pédocriminels américains, elle, se poursuit. Après son concert interrompu à Grenoble et trois jours avant sa prochaine date, Barbara Butch a été reçue par la ministre de la Culture aujourd'hui. Catherine Pégard a surveillé à l'intégrité de la DJ. Elle doit être aux platines d'un festival dans Lyon. Samedi soir, les organisateurs vont renforcer le dispositif de sécurité. Et puis c'est le Belge Jasper Philipsen qui est allé le plus vite à la toute fin de la 17e étape du Tour de France. Il s'est imposé au sprint tout à l'heure. Pas de changement au classement général. Tadej Pogacar est toujours maillot jaune. La pépite française Paul Sexas reste quatrième.
1: Au classement général, merci Marc Potvin. Nous sommes en Gironde dans une seconde prise de parole du ministre de l'Intérieur au lendemain de la mort de deux pompiers.
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1: Un incendie très virulent en Gironde, plus de 250 hectares brûlés dans la commune de Somos, à 15 km de Lacanau, la Gironde, où deux pompiers sont morts hier en luttant contre les flammes près de l'aéroport de Mérignac à Bordeaux. Les deux soldats du feu ont perdu la vie alors qu'ils étaient à bord de leur camion-citerne piégé par les flammes. Ils étaient rattachés à la caserne de Saint-Médard-en-Jalles où se trouve le ministre de l'Intérieur, Laurent Nunez, on l'écoute.
3: Comme vous le savez, donc deux sapeurs-pompiers professionnels, Anthony et Wilfried, donc sont décédés en luttant contre le feu qui a frappé la commune de Mérignac, qui a ravagé 26 hectares et qui menaçait l'aéroport de Bordeaux, Mérignac, la base aérienne également, et une zone industrielle qui se situe en proximité immédiate. Donc le feu a été rapidement maîtrisé, fixé, et dans ce cadre-là, donc on a deux sapeurs-pompiers professionnels qui ont perdu la vie. Il était important pour moi de venir ici, évidemment comme ministre de l'Intérieur, mais au nom du gouvernement. Après l'hommage que leur a rendu en Conseil des ministres Monsieur le Président de la République, il était normal évidemment que je vienne ici apporter tout mon soutien à l'ensemble des effectifs du service départemental d'incendie et de secours de Gironde et bien évidemment l'ensemble des effectifs donc, du centre de secours de Saint-Médard-en-Jalles où ils travaillaient, où ils étaient affectés. Et j'ai rencontré les familles cet après-midi qui sont évidemment, vous l'imaginez, très éplorées. C'est très difficile évidemment pour elles. Et ainsi que l'ensemble de leurs collègues à Saint-Médard qui sont tous très affectés. Il était important pour moi de venir évidemment apporter mon soutien, qui est encore une fois celui du gouvernement. La situation que nous connaissons ici en Gironde, puisque donc on a profité pour faire un point de situation, est identique à celle qu'on connaît sur le territoire national. C'est une situation où ici nous sommes en zone rouge, donc une situation comme ailleurs qui est extrêmement compliquée, avec les températures qui ont été très, très chaudes, et avec des sols, des végétaux qui sont extrêmement secs, une végétation qui est abondante, et quand le vent s'en mêle, les incendies partent très rapidement. Et ici, la situation en Gironde est évidemment identique. Aujourd'hui, il y a eu plusieurs départs de feu, comme partout sur le territoire national. Chaque jour, nous avons énormément de départs de feu qu'il faut affronter. Et en moment où je vous parle ici, donc à Somos, il y a un incendie qui a déjà ravagé 600 hectares, qui mobilise 500 sapeurs-pompiers et des moyens aériens importants qui ont été mis à disposition ici du SDIS de la Gironde par le directeur général de la sécurité civile au titre des moyens aériens, puisque nous avons deux Canadairs, nous avons deux avions Dash et nous avions quatre avions Air Tractor, des avions bombardiers d'eau, qui sont mobilisés sur ce feu à Somos, qui a déjà conduit à évacuer 600 personnes, et notamment sur la commune du Porge, qui est entre Somos et le littoral. Et donc des évacuations sont en cours, donc sous l'autorité de Madame la préfète de la Gironde. Voilà, donc encore un feu et encore un engagement des sapeurs-pompiers volontaires, de notre flotte aérienne, des gendarmes également qui sont présents sur le terrain, des maires, des élus locaux qui bien évidemment sont également sur le terrain, et je veux évidemment saluer leur engagement avec ces feux à répétition. Il y a un engagement extrêmement important de l'ensemble des acteurs de la sécurité civile et qu'il faut saluer. J'en profite et j'en terminerai par là pour redire toute l'importance qu'il y a de respecter les messages de prévention que nous diffusons.

0: attention aux jets de mégots, attention au barbecue, respecter la pénétration, les interdictions de pénétration dans certaines zones, quand c'est le cas, parce que nous sommes en zone rouge. Attention aux travaux qui peuvent être réalisés, qui peuvent être dangereux, qui par des étincelles peuvent provoquer des incendies. Il faut faire extrêmement attention. 9 feux sur 10 sont d'origine humaine, hein, je veux vraiment le rappeler. 9 feux sur 10 sont d'origine humaine. Et nous déplorons malheureusement, c'est le cas aujourd'hui dans le Var, c'est aussi le cas ici en Gironde aussi, à des départs à feu dont on peut penser qu'ils sont volontaires. Il n'y a évidemment aucune certitude là-dessus, mais il faut vraiment le condamner extrêmement fermement. Je veux rappeler ici qu'à date, hein, au moment où je vous parle, hein, il y a eu sur l'ensemble du territoire national 128 interpellations de personnes qui sont présumées incendiaires. Je reste évidemment extrêmement prudent.
1: Laurent Nouniez, venu rendre hommage à ces deux pompiers morts hier en Gironde. Près de 45 000 hectares sont déjà partis en fumée en France depuis le début de l'été, annonce à l'instant le ministre de l'Intérieur. Des incendies, notamment dans le département du Var, l'incendie parti de Pont-Évès au-dessus de Brignoles hier ne progresse plus. Il est même contenu par les plus de 1000 pompiers mobilisés, 2 500 hectares de végétation ont été parcourus par les flammes. 400 personnes évacuées, dont cette habitante de Cotignac, Julien Raymond.
2: Propriétaire d'une maison en lisière de forêt, Delphine, 60 ans, a dû réunir ses affaires très rapidement pour quitter son domicile hier soir.
3: Le feu, c'est moyen d'arriver en 3 minutes. Il y avait des flammes hautes comme un immeuble à quoi, 20 mètres de la maison. Dans un film, on voit pas ça, quoi. C'était totalement traumatisant. C'était abominable. Je fais que pleurer depuis hier. C'était l'apocalypse. Tout était orange. Tout était dans la fumée.
2: L'urgence de la situation contraint Delphine à partir le plus vite possible de chez elle. Elle n'arrive pas à réunir tous ses animaux.
3: Je voulais mettre mes deux chattes dans le sac et il y en a une que j'ai pas trouvée. Je suis partie donc avec deux chiens et une chatte et j'ai dû partir en laissant une autre chatte.
2: Direction un hôtel situé à 45 km de Cotignac. La maison de Delphine n'a pas été touchée par les flammes mais elle assure que sa terrasse est endommagée. Au-delà de sa propriété, cette éducatrice spécialisée craint de ne pas reconnaître son village à son retour.
3: Moi, je suis là pour l'amour de la nature, pour me sentir au milieu de la nature. Tout a brûlé. Toutes les collines sont brûlées, tout est noir, tout est cramé, quoi. Tout, ça a cramé un village, deux villages, trois villages. Le feu, il s'est étendu partout, sur des kilomètres.
2: Delphine espère désormais que le travail des pompiers va payer ses prochaines heures pour pouvoir quitter l'hôtel où elle se trouve.
3: Moi, j'attends qu'une chose, c'est de rentrer chez moi, de voir si ma chatte est dans la maison, si elle a survécu. J'avais construit un paradis, je vais retrouver un enfer en fait. Voilà la réalité des choses.
2: Delphine se dit traumatisée. Elle réfléchit même déjà à déménager loin de Cotignac.
1: Julien Raymond, tout près de Cotignac, d'autres villages sont menacés dans le Var. C'est le cas de Montfort-sur-Argent. Son maire est justement en ligne avec nous. Bonsoir Philippe Chuyenne.
4: Bonsoir.
1: Quelle est la situation dans votre village à l'heure où l'on se parle? Qu'est-ce que vous voyez autour de vous?
4: Alors, voilà, face à cette description un peu catastrophique, je voudrais quand même apporter un bémol. Je veux dire, bon, la commune de Montfort n'a pas été touchée pour le moment. Hein. C'est surtout les communes limitrophes, hein, voisines, qui ont été touchées, notamment Cotignac, comme vous l'avez dit. Corrence, un petit peu moins. C'est surtout Cotignac, avec beaucoup de dégâts matériels, quoi. Des maisons, une cinquantaine de maisons qui ont été détruites. C'est dramatique. J'ai une pensée vraiment pour les habitants, pour son maire et puis pour tous les élus et les gens qui luttent pour contre ce sinistre. Voilà.
1: Le feu continue de progresser en ce moment?
4: Alors écoutez, non, il progresse pas, il est plus ou moins contenu, mais il a des départs sporadiques, vous voyez, il a progressé sous une, comment dire, sur avec des vents tournants, vous voyez, il y a des zones qui n'ont pas brûlé, au milieu de zones complètement brûlées, donc ces zones-là repartent, vous voyez, au gré un peu de la brise ou du vent qui repart. Alors c'est tournant, ça déroute les pompiers, c'est pour ça que c'est très très très compliqué, on peut pas dire que le feu est fixé, mais c'est très compliqué et puis les moyens aériens sont ce qu'ils sont, ils sont importants, d'ailleurs il faut reconnaître l'engagement de la préfecture, de l'État et de tous les moyens aériens qui sont mis à disposition, mais quand les personnels au sol peuvent pas atteindre les zones qui ont été larguées, voyez, ça sert à rien, donc voyez tout ça est très difficile à mettre en œuvre. C'est des zones très escarpées, très très très sales sur le point de la végétation, beaucoup de maquis impénétrables, donc tout ça
1: vous êtes originaire de cette région du Var, Philippe Chuyenne, vous aviez déjà vu ce type d'incendie à ce point-là?
4: Oui, bien sûr. Nous, on a connu un incendie il y a 10 ans, là, qui a ravagé un des plus gros incendies de l'été, là, même de France, en 2007.

0: qui a ravagé 600 hectares dans notre commune. Oui, on connaît. Et puis bon voilà, c'est un schéma qu'on connaît. Mais là, c'est vrai que là, avec la sécheresse, là, vraiment, on avait 14%. Hier, quand le feu est parti, on avait 14% d'hydrométrie au sol, quoi, ce qui est quasiment rien, quoi, hein, avec des températures de 38, 39 degrés, quoi, voire 40. Donc tout ça, c'est des conditions quelque part naturelles. Voilà, on se demande voilà comment on peut, comment on va pouvoir à l'avenir, si ça doit se reproduire, comment on va pouvoir à l'avenir, voilà, lutter efficacement contre cette nature qui, voilà, qui
1: la sécheresse et la pluie qui ne vient pas, Philippe Chuyenne. Comment se prémunir justement à l'avenir de ces feux qu'on annonce aussi plus nombreux à répétition dans les années à venir.
0: Oui, écoutez, c'est de faire des pistes, des grosses pistes, parce que vous voyez là, on est en train de réfléchir comment on pourrait créer des pistes avec des bulles qui sont mobilisées là sur zone. Mais bon, ça peut pas se faire tout de suite. Il y a quand même la préfecture qui a donné l'ordre de créer des travées dans ces zones impénétrables. Se prémunir, effectivement, c'est la prévention, c'est créer des pistes larges, faire du débroussaillement, c'est tout l'arsenal de prévention.
1: Mathilde Vinceneux, la reporter de France Info sur place, dire que cet incendie menaçait votre village de Montfort. Est-ce qu'il y a des craintes qu'avec les vents, les flammes arrivent jusqu'à vous?
0: Ah oui, tout à fait. Demain, on s'attend au pire. Hein. Donc, c'est pour ça qu'on a gardé une vigilance extrême auprès de la population qui a été évacuée hier soir sur d'autres villages. Je souligne aussi donc la solidarité des autres villages qui ont accueilli nos habitants sur leur salle des fêtes, etc., qui les ont hébergés. La préfecture avait interdit qu'on puisse ouvrir parce qu'il y avait des menaces hier soir sur notre village, mais qui se sont vite dissipées. Mais dans le laps de temps, on avait interdit l'ouverture de la salle des fêtes, donc tous les gens ont été évacués sur d'autres villages environnants. Bon, certaines personnes ont réintégré leur maison, je les comprends, mais bon, malgré l'interdiction, donc j'invite à ces gens, si ces gens-là nous écoutent, je les invite à la plus grande vigilance et bien sûr à l'hypothèse d'être réévacués une nouvelle fois.
1: Que l'on comprenne bien, Philippe Chuyenne, votre commune compte près de 1500 habitants, tout le monde est parti hier et vous appelez, vous, tous les habitants à quitter le village, là, ce soir ?
0: Non. Alors, c'est certains quartiers, les quartiers les plus excentrés, les plus proches de la forêt, qui ont été évacués. Mais le cœur du village, le cœur historique du village, non, n'a pas été évacué. Hein. Donc, c'est limité, c'est quelques centaines de personnes sur 1500. Hein, voilà.
1: Est-ce que vous voyez la vie bouleversée, on va dire, par ces flammes ? Des événements ont dû être reportés, annulés, des événements sportifs, touristiques, culturels ?
0: Tout à fait. Il y avait un concert ce soir, on l'a annulé. Il y en avait un autre vendredi soir, on l'a annulé. Ce week-end, on avait un joli festival de rue qui était préparé depuis un an, Montfort de rue, qui a été annulé. Le cœur n'est pas à fête, quoi.
1: Merci pour ces précisions. Philippe Chuyenne, maire de Montfort, tout près de la commune de Cotignac, touchée par cet incendie, donc dans le Var.
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1: Dans un instant, le résumé de la 17e étape du Tour de France. On va retrouver Fabrice Rigobert pour le Club Tour. Juste après, l'essentiel de l'info à 19h45. Marc Potvin, le ministre de l'Intérieur en Gironde ce soir auprès des pompiers.
4: Laurent Nunez a rencontré les familles des deux soldats du feu morts hier alors qu'ils intervenaient sur l'incendie près de l'aéroport de Bordeaux-Mérignac. Une enquête pour incendie volontaire est désormais ouverte. Dans toute la France, 128 personnes soupçonnées d'avoir allumé des feux ont été interpellés, indique le ministre. Il donne aussi des précisions sur l'incendie en cours à Somos, près de Lacanau. 600 hectares sont partis en fumée en quelques heures. 600 personnes ont été évacuées dans le secteur. Près de 300 pompiers luttent contre les flammes en ce moment même. Monique Barbu veut

0: Restée au gouvernement tant qu'elle aura la garantie de pouvoir agir et elle se dit très libre. Déclaration dans le journal Les Échos. Emmanuel Macron a convaincu la ministre de la Transition écologique de ne pas démissionner après l'adoption de la loi d'urgence agricole. Chaque fois que l'Iran tirera sur un navire dans le détroit d'Ormuz, les États-Unis bombarderont et détruiront un pont ou une centrale électrique. C'est la dernière menace brandie par Donald Trump. L'Agence européenne pour la sécurité aérienne déconseille aux compagnies de survoler la Jordanie après de nouvelles frappes iraniennes.
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2: Une nouvelle victoire d'étape belge sur le Tour de France, la sixième depuis le début de cette grande boucle. Jasper Philipsen s'est imposé à Voiron après 174 km de course au départ de Chambéry. Philippe Court, le Dauphiné Libéré. Vincent Daéron, Reuters avec nous pour ce Club Tour France Info, le Dauphiné Libéré. Bonsoir messieurs.
3: Bonsoir.
4: Bonsoir.
2: Il avait multiplié les échecs depuis le départ de Barcelone. Jasper Philipsen a cette fois réglé au sprint le groupe d'une trentaine de coureurs qui s'est disputé le succès avec plus de 8 minutes 40 d'avance sur le peloton maillot jaune.
5: C'est sûr que ce n'était pas une journée facile. Il y a beaucoup d'équipes qui étaient très intéressées pour durcir la course. Après, il y a eu une poursuite entre les groupes au milieu de la course. Moi, je pensais que c'était perdu. Mais il y avait l'équipe autour de moi pour m'appuyer, qui ont continué la poursuite. Et beaucoup d'émotions dans cette victoire après s'être battu pendant presque trois semaines déjà sur ce tour. Donc, extrêmement soulagé pour l'équipe.
2: Jasper Philipsen sur France Télévisions avec son 11e succès sur le Tour de France. Il se relance dans la quête du maillot vert de meilleur sprinter. Il n'a plus que 7 points de retard sur Mats Pedersen. Clément Rousseau, 6e, s'est classé premier français. Jasper Philipsen doit dire un immense merci à son coéquipier Mathieu Van Der Poel. Philippe Court.
3: Effectivement, il peut remercier son équipe qui a énormément travaillé tout au long de cette échappée. Pour moi, c'est très clair, c'est une des plus belles victoires de Jasper Philipsen sur le Tour. Hein, parce qu'on arrive à un sprint à Voiron, mais si je... Je ne dis pas de bêtises, ils arrivent à moins de 30 devant, à l'issue d'une étape incroyable où ça a attaqué et roulé très vite toute la journée. Et après, effectivement, Mathieu Van Der Poel rentre en action sur le final et l'emmène comme on pourrait toujours rêver d'être emmené. Être emmené par l'un des meilleurs coureurs de classique de l'histoire, effectivement dans un fauteuil sur un sprint en légère montée.
2: C'est pas un demi-sprint massif parce que tout le peloton n'était pas là.
3: Alors c'est pas un sprint massif pour moi, très clairement. Hein. D'ailleurs, il gagne avec 5 mètres d'avance. C'est l'effet de la doublette Philipsen Van Der Poel. C'est quand même souvent dans ces journées-là ce qui se fait de presque bien.
2: Vincent Daéron, la victoire de Philipsen, c'est aussi l'échec des Lidl Trek qui étaient surreprésentés à l'avant aujourd'hui.
4: Oui, on a à un moment donné cru que Mats Pedersen était dans un fauteuil, il était dans un groupe de 6. C'est souvent le coureur le plus rapide dans ce genre de groupe, justement en comité réduit. Et puis ça n'a pas fonctionné. Jasper Stuyven a peut-être un petit peu mis le bazar dans ce groupe de 6 en partant après le sprint intermédiaire sur les 27 derniers kilomètres. C'était forcément un de moins donc derrière. Et puis ça a permis au groupe dans lequel figurait Jasper Philipsen de rentrer. Et au final, Mats Pedersen a presque tout perdu dans la journée.
2: Oui, et presque son maillot vert. Ce qu'on retient effectivement de cette journée, c'est cette bataille pour constituer l'échappée du jour. 16, puis 19, 32 à l'avant, plus de 40 pour finir, avec une tentative infructueuse de Stuyven, qui s'est extrait de ce groupe de 6 que vous venez de citer, repris à 3 800 km de l'arrivée. Alors, est-ce qu'on doit, c'est l'autre question, nourrir des regrets côté français. Toujours pas de victoire tricolore dans ce Tour de France. Ils étaient pourtant 8 à l'avant, 3 de la formation Total Energy, Lebert, Jegat et Delbove.
6: On avait l'objectif d'essayer d'attaquer dans la montée finale, mais ça roulait trop vite. Et puis Alpecin gérait avec Trek aussi, donc ça, il n'y avait pas grand intérêt. Donc on s'est dit qu'on allait essayer d'aller faire une place au sprint. On se sentait plutôt pas mal. Moi, j'ai coincé un peu sur la fin et puis Jordan a déraillé à 500 mètres, donc ça a compromis son sprint. Donc c'est comme ça, mais bon, ça reste quand même une belle journée. On était 3 à l'avant. Jordan reprend quand même pas mal de temps, donc ouais, on commence bien la semaine et puis voilà, on va en remettre encore les prochains jours.
2: Alors on peut aussi citer Martin, Baudin, Brazafonso, Rousseau, Page, Jegat qui se retrouve 9e du classement, il revient à une minute de Pidcock 8e. Philippe, c'est un échec quand même tricolore, enfin c'est le sentiment que ça laisse aujourd'hui.
3: Bon, je ne parlerai pas forcément d'échec, hein. On se rend compte qu'on est dans un Tour de France où n'est primé que l'excellence. Tim Merlier, meilleur sprinter du monde, Philipsen, des coureurs de très haut niveau, des échappés qui sortent à un prix fou. On y laisse énormément de plumes.

0: On a de très bons coureurs parce que pour être dans cette échappée, il faut être un très beau coureur en troisième semaine. Sauf qu'on n'a pas la carte maîtresse, on n'a pas celui qui va aller gérer. C'est effectivement la répétition des efforts à très haute intensité et en très haute montagne. Ce qu'il n'a pas encore fait non plus énormément sur des cols au-delà de 2000 mètres. C'est ça qui m'intéresse. Et comme la manière dont Evenepoel passera notamment l'étape de samedi, j'ai quand même les plus grands doutes sur lui à ce niveau-là.
1: Ah, pourquoi ? Parce qu'il est en pleine... On a l'impression, Vincent, que Evenepoel est en pleine ascension, qu'il progresse dans ces trois semaines de course.
2: Ouais, on a l'impression que la deuxième place est déjà assurée pour lui parce qu'il a 2 minutes 19 sur Isaac Del Toro. Mais je pense que l'étape de samedi, je me souviens de Christian Prudhomme qui avait dit à la présentation du Tour en octobre que c'était peut-être l'étape la plus difficile que le Tour de France n'avait jamais proposé. Il y a plus de 5400 mètres de dénivelé. Et je pense que si on est dans une mauvaise journée ce jour-là, on peut perdre très très gros. Et qu'en fait, finalement, 2 minutes 19 sur une étape comme ça, c'est pas grand-chose.
1: On se souvient d'une étape du Granon où il avait perdu énormément de temps, Tadej Pogacar. On aura l'occasion d'y revenir. L'étape entre Voiron et Orcières-Merlette, 5 difficultés, 3900 mètres de dénivelé quand même demain. C'est une... petite mise en bouche, Philippe Court, vos terres.
0: On est quand même dans les Alpes, donc il y a forcément un peu de montagne. L'étape est plutôt bien dessinée parce qu'elle permettra une petite encoche dans le Vercors avec une côte qui n'est pas si facile, la côte d'Engin, qui est relativement longue, avec un pourcentage moyen, plutôt roulante, mais quand même très favorable à une échappée. Et puis après, derrière, on arrive dans les routes de la Matésine et des Hautes-Alpes, où forcément, il y a du dénivelé. Alors, a priori, c'est quand même plutôt une étape favorable à une échappée, pour ceux à qui resteront encore un peu d'énergie pour aller faire la guerre, sachant que je pense que les grands ont rendez-vous à Bourdoisan, au pied des 21 virages de l'Alpe d'Huez, vendredi.
1: Philippe Court, le Dauphiné libéré, Vincent Daéron, Reuters dans le Club Tour, France Info, le Dauphiné libéré, le départ donné demain à 12h35.
3: Pour cette 18e étape, on vous retrouvera bien évidemment demain. Merci Fabrice Rigobert.
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3: Laurence Dezélé.
5: La matinée de demain sera de nouveau nuageuse, du nord de la baie de Seine vers la Picardie et la frontière belge. Le ciel sera également voilé sur la Normandie et la Bretagne aux premières heures de la journée. Partout ailleurs, un ciel dégagé. On attend 10 degrés à Charleville-Mézières, 11 au Puy-en-Velay, 15 à Paris et Laval, 22 à Marseille et 23 degrés à Nice. L'après-midi, des averses sur le Mercantour, mais une journée sèche sur le reste de la France avec un ciel qui va s'éclaircir au fil des heures. Encore du mistral dans la vallée du Rhône et du vent à 70 km/h en rafale sur le littoral varois et en Balagne. Côté température, on attend entre 20 et 23 degrés sur les côtes de la Manche, entre 24 et 30 des Pays de la Loire en direction du Grand Est, de 32 à 36 de la Nouvelle-Aquitaine jusqu'à la région PACA et jusqu'à 37, voire même 38 degrés sur l'Aude et l'arrière-pays méditerranéen.
3: Merci Laurence Dezélé. Le sourire de Julien Langlais pour vous accompagner jusqu'à minuit. Bonsoir Julien.
6: Mais toujours avec le sourire, bien sûr. Victor, très bonne soirée à vous. Merci de nous écouter. Nous sommes ensemble pendant 4 heures jusqu'à minuit. Merci donc d'être là, il est 20h.
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6: Et on retrouve Sébastien Cabrita dos Santos.
7: Le ministre de l'Intérieur propose qu'un hommage national soit organisé pour les deux sapeurs-pompiers morts en opération hier. Ils combattaient un incendie près de l'aéroport de Bordeaux-Mérignac. Laurent Nunez, en déplacement en Gironde ce soir, annonce qu'une enquête est ouverte pour incendie volontaire, alors qu'un autre incendie déclaré cet après-midi a déjà, selon lui, ravagé 600 hectares autour de Somos, petite commune touristique proche de Lacanau. Plusieurs centaines de personnes ont été évacuées. Dans le Var, l'incendie déclaré hier n'est toujours pas fixé. Il ne progresse plus ce soir, indiquent tout de même les pompiers mobilisés sur place. Ils sont 1 500 000 hectares de végétation sont partis en fumée. Et le colonel Philippe Raison l'assure, le travail à abattre est encore très important.
8: Les opérations de ce soir, c'est de continuer nos actions. Notre objectif, c'est vraiment d'essayer de contenir le feu pour qu'il n'y ait pas de développement complémentaire. Il y a fréquemment des départs de feu, donc on essaie de les traiter au fur et à mesure. C'est vraiment l'objectif principal que nous avons, sachant que le vent tourne en permanence. Donc on a actuellement un vent du sud-est, et ensuite dans la nuit qui va s'apaiser. Mais comme vous le savez, demain, journée beaucoup plus importante, et là, ça va être un vent de secteur ouest, donc un mistral qu'on appelle couché, et donc qui présente de vrais risques pour nous. Donc c'est pour ça qu'on essaie de contenir au mieux cette situation. Ça nous impose en permanence de s'adapter à la situation, avec un objectif aussi de sécurité de nos personnels. Vous savez que c'est un élément fondamental pour nous. Il faut de la persévérance, donc on est persévérant et on compte bien arriver à bout de ce sinistre, même s'il est très compliqué.
7: Le directeur adjoint des pompiers du Var, le colonel

0: Philippe Raison, le département du Var, tout comme celui du Gard, des Bouches-du-Rhône, du Vaucluse et de l'Aude, sont placés en alerte rouge feu de forêt pour la journée de demain. 28 autres sont en orange. Plus aucun département en alerte canicule aujourd'hui en France, mais l'épisode du mois de juin a été violent. Santé publique France constate près de 6000 décès en plus par rapport à une année normale, une surmortalité jamais observée depuis la canicule de 2003, jusqu'ici référence en France. Monique Barbu se dit très libre. La toujours ministre de la Transition écologique s'exprime dans le journal Les Échos ce soir après son faux départ. Elle a annoncé dans la matinée présenter sa démission car en désaccord avec l'adoption de la loi d'urgence agricole. Mais Emmanuel Macron lui a parlé et le président a, semble-t-il, trouvé les mots pour la faire rester. Ils ont été découverts, entassés dans une voiture, dans un garage en sous-sol. 12 enfants ont été retrouvés la semaine dernière par les forces de l'ordre lors d'un contrôle dans une maison d'assistante maternelle en Essonne. 2 employés ont été placés en garde à vue, dont une qui avait perdu son agrément. Et puis Jasper Philipsen remporte la 17e étape du Tour de France. Le Belge devant tout le monde au sprint à l'arrivée à Voiron ce soir après 174 km de course.
1: Merci beaucoup Sébastien Cabrita dos Santos. À suivre ces départs de feu encore légion. Aujourd'hui, les pompiers sur tous les fronts depuis le début de l'été, voire même avant, et ils payent un lourd tribut avec déjà 3 morts, dont 2 hier en Gironde à Mérignac. Nous allons prendre la direction de la Gironde dans quelques instants. Nous irons aussi dans le Var avec cet incendie toujours pas maîtrisé dans le secteur de Pont-Évez. Déjà 2500 hectares ravagés. Reportage France Info à suivre. Et puis notre invité sera Sébastien Delavoux, animateur du collectif CGT des services départementaux d'incendie et de secours. Nous évoquerons avec lui les moyens dont disposent les sapeurs-pompiers. À suivre aussi dans cette première demi-heure, ces destins qui font l'info. Troisième épisode aujourd'hui consacré à Giorgia Meloni, la présidente du Conseil italien.
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1: Le ministre de l'Intérieur, Laurent Nunez, est venu rendre hommage en fin de journée en Gironde aux 2 soldats du feu décédés hier à Mérignac. Il a rencontré leur famille. Le ministre de l'Intérieur qui propose d'ailleurs un hommage national pour leur rendre hommage. Laurent Nunez qui a également fait le point sur l'incendie survenu à Somos, toujours dans le département de la Gironde. Incendie qui a déjà ravagé quelques 600 hectares.
3: Ici, nous sommes en zone rouge, donc une situation comme ailleurs qui est extrêmement compliquée, avec les températures qui ont été très, très chaudes, et avec des sols, des végétaux qui sont extrêmement secs, une végétation qui est abondante, et quand le vent s'en mêle, et bien les incendies partent très rapidement. Ici, la situation en Gironde est évidemment identique. Aujourd'hui, il y a eu plusieurs départs de feu, comme partout sur le territoire national. Chaque jour, nous avons énormément de départs de feu qu'il faut affronter. Et au moment où je vous parle, ici, donc à Somos, il y a un incendie qui a déjà ravagé 600 hectares, qui mobilise 500 sapeurs-pompiers et des moyens aériens importants qui ont été mis à disposition ici du SDIS de la Gironde par le directeur général de la sécurité civile au titre des moyens aériens, puisque nous avons 2 Canadair, nous avons 2 avions Dash et nous avions 4 avions Air Tractor, des avions bombardiers d'eau, qui sont mobilisés sur ce feu à Somos, qui a déjà conduit à évacuer 600 personnes, et notamment sur la commune du Porge, qui est entre Somos et le littoral, et donc des évacuations sont en cours, donc sous l'autorité de Madame la préfète de la Gironde. Voilà, donc encore un feu et encore un engagement des sapeurs-pompiers volontaires, de notre flotte aérienne, des gendarmes également qui sont présents sur le terrain, des maires, des élus locaux qui bien évidemment sont également sur le terrain, et je veux évidemment saluer leur engagement avec ces feux à répétition. Il y a un engagement extrêmement important de l'ensemble des acteurs de la sécurité civile et qu'il faut saluer.
1: Le ministre de l'Intérieur, Laurent Nunez, toujours donc en Gironde, cet incendie après celui de Mérignac hier qui a coûté la vie à ces 2 soldats du feu. D'autres incendies toujours en cours, notamment en Haute-Corse avec 500 hectares parcourus dans l'incendie de Corté. Le service d'incendie et de secours annonce l'engagement d'importants moyens aériens, un Dash et 2 Canadair notamment. Des moyens aériens aussi présents en nombre dans le Var, dans le secteur de Pont-Évès. Cet incendie a déjà ravagé 2500 hectares. Il est encore actif. Le maire de Pont-Évès est avec nous, Franck Panizzi. Merci de prendre quelques minutes sur France Info. Bonsoir à vous. Quelle est la situation à l'heure où l'on se parle et à la veille d'une journée particulièrement redoutée, puisqu'il y aura du vent et beaucoup de vent annoncé demain? Franck Panizzi, qui a du mal à nous entendre, le maire de Pont-Évès, dans le Var, touché donc par... La liaison est mauvaise, ça y est. Franck Panizzi, le maire de Pont-Évès, qui est avec nous, je le disais, un feu toujours actif dans votre secteur, à la veille d'une journée que l'on sait particulièrement redoutée en raison du vent.
4: Oui, alors je ne vous entends pas. Mais j'ai entendu parler du vent et des reprises, et c'est notre grand souci, c'est que bon, là, le vent est tombé, la nouvelle est bonne, le vent est tombé, mais demain il est annoncé un fort mistral et donc forcément des reprises. Et sur l'ampleur de la surface de qui est incendiée, ça va être très dangereux, mais bon, les moyens sont là et tout a été préparé dans cette journée, donc ça devrait bien se passer, mais c'est une inquiétude.
1: Comment avez-vous vécu cette nouvelle journée avec cet incendie toujours présent dans le secteur? Est-ce qu'il y a eu d'ailleurs de nouvelles évacuations?
4: Alors, vous m'excuserez, j'ai pas entendu toute la question, mais j'ai entendu parler de cette nouvelle journée. Elle a été positive dans le sens où le feu n'a plus progressé et qu'il a été contenu à certains endroits, donc au fur et à mesure ça va mieux, mais bon, on est loin de la fin, mais ça va mieux.
1: La solidarité est toujours à l'œuvre, les moyens déployés sont importants.
4: Alors, pareil, j'entends pas la question, mais j'ai entendu parler de moyens, et là on peut considérer que tous les moyens ont été engagés, puisque 1100 pompiers, tous les moyens aériens déclenchés par monsieur le préfet, madame la sous-préfète, donc tout est engagé, voilà.
1: Merci Franck Panizzi, la liaison est assez difficile, on l'a bien compris visiblement, et à la veille donc on l'a dit d'une journée particulièrement redoutée avec le Mistral. Franck Panizzi, maire de Pont-Évès dans le Var, avec cet incendie donc toujours actif qui mobilise 1200 pompiers dans le département, des moyens aériens importants et puis des évacuations donc qui ont eu lieu à Montfort, à Corrence, mais aussi à Cotignac, où les habitants ont passé une nuit d'angoisse, Mathilde Vinceneux.
5: Dans la commune de Cotignac, cernée par la végétation, un nuage de fumée plane encore partout au-dessus des maisons. Le feu poussé par le vent s'est dirigé vers les habitations cette nuit. Serge réside en lisière de forêt, il était aux premières loges.
6: Sur les collines, une grande ligne de feu avec des arbres qui s'embrasaient de loin. Je suppose que ça montait au moins à 30 mètres de haut. Le vent était tournant en plus. Ça partait d'un côté, après ça repartait de l'autre, vous voyez. Non, c'était chaud, hein, très chaud. Ça peut repartir, ils ont annoncé du Mistral. Il y a des fumerolles tout le long, là. C'est de la végétation, hein. Il vaut mieux la végétation que des morts, hein.
5: Le long d'une rue, des troncs et des poteaux électriques carbonisés fument encore. Des jardins sont en cendres, quelques touristes font leurs valises. Jessie est revenue constater les dégâts après avoir fui dans l'urgence hier soir.
7: Il y a encore beaucoup de fumée, ouais. C'est très impressionnant en fait de voir partir. On ne sait pas à quoi prendre, on ne sait pas comment ça se passe ensuite. Et je suis soulagée de voir que la maison est toujours là.
5: Jérôme aussi a fait le tour de sa maison. Elle est encore là, alors qu'à quelques mètres, une menuiserie a entièrement brûlé. Un soulagement donc.
8: On est quand même une petite poignée à être rescapée. On a de la chance. On est passé à travers, quoi.
5: Mais d'autres habitants n'ont pas eu cette chance. Certains ont les larmes aux yeux. Quelques maisons ont été impactées par le feu. Une dizaine serait même détruite selon un recensement provisoire. Mais les pompiers ont tout de même évité que l'incendie ne dévale jusqu'au cœur de Cotignac. Sur les flancs du massif du Gros Bessillon qui surplombe la commune, des canadaires, des hélicoptères et des avions Dash luttent toujours contre des brasiers encore actifs qui menacent aussi les villages de Montfort et de Corrence.
1: Mathilde Vinceneux pour France Info à Cotignac dans le Var. Le ministre de l'Intérieur a précisé aujourd'hui qu'au moins 44 000 hectares ont été parcourus par les flammes en France cette année, avec 12 500 départs de feu. Et je vous le disais au début, hein, évidemment, de cette émission, les pompiers sont sur tous les fronts depuis le début de l'été et payent un lourd tribut avec déjà 3 morts. Pour en parler avec nous, Sébastien Delavoux, animateur du collectif CGT des services départementaux d'incendie et de secours. Le ministre de l'Intérieur était assez en colère aussi tout à l'heure en raison des polémiques sur les moyens. Nous faisons face, a dit Laurent Nunez, il y en a assez des polémiques sur les moyens. Est-ce que vous êtes d'accord avec lui ?
9: Eh bien, à sa colère, nous répondrons par une colère en fait tout à fait légitime. Le ministre et les préfets défendent les engagements du président de la République de 2022. Ce qu'on constate, c'est qu'au moment où on a besoin des moyens, et on a des présidents de SDIS et des directeurs qui l'ont fait savoir, ils avaient besoin de moyens aériens, et au moment où ils en avaient besoin, ils n'étaient pas disponibles parce qu'ils étaient engagés ailleurs ou parce qu'ils ne pouvaient pas voler. Aujourd'hui, on vide des remises pour aller en renfort à l'autre bout de la France, et c'est bien normal. Mais des fois, on se dépoile sur place et on voit bien que nos collègues qui sont engagés sur opération, ils sont engagés alors que des fois, ils sont déjà fatigués quand ils arrivent, ou ils sont relevés trop tard. Quand on est à 35 degrés, qu'on s'engage dans des travaux particulièrement physiques, on a besoin de relève, en fait, de l'eau fraîche et d'endroits pour se reposer, en fait, avec une température clémente. Et tout ça, aujourd'hui, on peut pas le garantir sur le terrain. Nous, on part du réel. Le ministre de l'Intérieur, il part d'objectifs qui se sont fixés. Aujourd'hui, on n'y est pas.
1: C'est-à-dire qu'il y a, est-ce que vous constatez parmi les sapeurs-pompiers une fatigue, un épuisement? Quelle en est la cause principale selon vous, et quels sont les moyens d'y remédier, peut-être d'abord dans l'urgence, parce que la situation impose l'urgence?
9: Oui. Mais on nous fait le coup tous les ans. Une année, c'est les Jeux Olympiques. Une autre année, en fait, c'est les inondations. Après, c'est les feux de forêt. Mais le retour, en fait, on nous demande, en fait, à chaque fois de faire le dos rond, de poser des congés pour s'engager, pour aller renforcer des agents à l'autre bout de la France. Et c'est bien légitime. Mais le moment, en fait, des moyens humains, des moyens matériels disponibles, pas uniquement théoriques, ben on a l'impression qu'il n'arrive jamais. Alors on ne dit pas qu'il n'y a pas eu des efforts qui ont été faits avec la commande des camions, mais ils n'arriveront pas tous dans les délais et ils viendront remplacer des camions qu'on aura réformés. On constate en 2021 qu'on a perdu 1000 camions dédiés à la lutte contre le feu de forêt, alors que la forêt elle a progressé 3 millions d'hectares depuis les années 80. Non, aujourd'hui on est prêt pour les risques d'hier. On a besoin en fait d'augmenter notre réponse pour faire face aux risques d'aujourd'hui, en avion, en bonhomme, et en moyen, en engin terrestre.
1: C'est-à-dire qu'aujourd'hui, 12 Canadair, 7 Dash, 2 Beechcraft, 4 hélicoptères bombardiers d'eau, c'est pas suffisant?
9: Non, c'est pas suffisant. D'ailleurs, en 1983, on avait un avion bombardier d'eau supplémentaire. Et même s'il y a des moyens en location, en fait, qui sont mobilisés, et on ne le conteste pas, non seulement, en fait, il faudra quand même se poser la question des sous quand on loue en fait du matériel, parce que c'est pas loué en fait sur le bon coin ou sur pile ou tout, ça veut dire que c'est des moyens en fait conséquents. Et aujourd'hui, on a besoin d'avoir une stratégie, pas de répondre au coup par coup en fait à chaque fois qu'il y a une crise, et de faire les choses 2 mois avant. Les avions, les Canadair, aujourd'hui on parle de quelque chose qui aurait dû être en effet, dès 2015, dès la fermeture en fait de la chaîne de production, au moment où on avait la présidence de l'Union européenne, le problème, c'est qu'il n'y a pas de stratégie, parce que les pompiers, la sécurité civile, quel qu'il soit, on y pense. Quand il y a un mort, quand il y a des incendies, en fait, qui font les titres de la presse. Le reste du temps, on n'y consacre pas suffisamment de moyens, et il serait temps de parler aussi de la prévention. On avait 16 000 personnes, en fait, 16 000 agents de l'ONF dans les années 80. Aujourd'hui, on en a 8 000. On a nos collègues de Météo France à qui on file de plus en plus de missions sans forcément les moyens humains et matériels pour les réaliser. Et nos collègues, les forestiers sapeurs dont on parle jamais, qui n'ont pas la catégorie active, qui sont une poignée, dont on se demande si on va les remplacer quand il y a un départ en retraite. Et puis enfin, nos collègues, en fait, des conseils départementaux qui assurent la défense de la forêt contre l'incendie, qui sont de parents pauvres et qui sont trop peu nombreux au regard, en fait, des importantes missions, en fait, qu'ils ont à accomplir.
1: Je précise, parce que j'ai donné ces chiffres-là issus de la sécurité civile, que le ministre a lui précisé qu'il y a 12 canadaires, 10 hélicoptères bombardiers d'eau, 6 avions air tractor bombardiers d'eau, 8 Dash qui projettent donc du produit retardant. Et il va y avoir l'expérimentation dans les jours qui viennent du A400M. Est-ce que ça peut vous aider ?
9: Ouais, à faire les titres de la presse, ça va nous aider. Parce que aujourd'hui, on voit bien que malgré la situation, en fait, délicate qu'on connaît, mobiliser les moyens, en fait, de l'armée, c'est extrêmement rare. Grosso modo, on a eu quelques bulldozers qui ont été mobilisés cette année, en fait. Mais sinon, il faut remonter à 2022 pour qu'il y ait le génie qui soit venu faire un coup de feu. On n'a pas besoin occasionnellement. On a besoin d'avoir des moyens à l'endroit susceptible d'être mobilisé. Et aujourd'hui, eh bien, on a du mal à consacrer un argent qui, effectivement, ça brûle pas tous les ans, mais à chaque fois que ça brûle, on s'aperçoit que nos moyens sont un peu courts. C'est ça qui doit cesser.
1: Est-ce qu'il y a une méthode éventuellement pour essayer d'anticiper avant qu'arrive cette saison des feux de forêt qu'on pourrait peut-être mettre en place pour vous épargner du travail une fois que la saison des feux de forêt arrive et ça risque de se reproduire avec le réchauffement climatique, ces feux de forêt à répétition?
9: Ben, les obligations légales de débroussaillement. Tous les rapports sénatoriaux faits sur le sujet, ils constatent que dans les endroits où ils existent, ce n'est que 30% en fait qui sont réalisés. 30%, ça veut dire qu'à chaque fois, on se retrouve avec du combustible. Quand il y a un feu qui démarre, on se retrouve avec du combustible et des feux qui sont hors de contrôle. Et puis, il faudra quand même se pencher non pas que sur les effets, mais aussi sur les causes. Pardon, je suis au milieu d'une gare. Essayer d'agir sur le dérèglement climatique, limiter en fait les émissions et arrêter de porter en fait les mesures essentielles à plus tard.
1: Alors, on a beaucoup parlé, évidemment, du matériel. Je pense que la France n'est pas une exception hein. En Europe, parce que toute l'Europe souffre aussi de ces incendies. Peut-être faudrait-il d'ailleurs développer davantage qu'aujourd'hui la solidarité européenne et des moyens européens, peut-être pour lutter contre ces incendies. Faut-il aussi, puisqu'on a évoqué le matériel, des moyens humains supplémentaires ? Est-ce qu'il n'y a pas un risque d'épuisement des hommes avec ces feux à répétition, encore aujourd'hui, de nombreux départs de feu et des pompiers sollicités?
9: Tout à fait, et pour plusieurs raisons. Un, parce que en temps normal, les pompiers sont déjà absorbés par le quotidien avec des heures incroyables. La majorité des sapeurs-pompiers professionnels travaillent plus de 2000 heures par an. Et au moment en fait où il y a des coups de boue, on leur demande en fait d'exploser les compteurs horaires, d'en faire plus, d'être encore plus présent. Je rappelle que le travailleur lambda, il est tenu en fait en 35 heures de faire 1607 heures. Et puis les pompiers volontaires, dont c'est 80% des effectifs, ils s'engagent en plus de leur emploi habituel. Une partie est déjà sapeur-pompier professionnel, donc il ne peut pas faire les deux en même temps. Et puis, on a aussi des infirmiers, on a en fait des policiers municipaux et des professeurs des écoles qui sont engagés comme sapeurs-pompiers volontaires. Et au moment où on en a besoin, eh ben, ils ne peuvent pas toujours être libérés à l'instant T. Donc, on a besoin d'augmenter le nombre de sapeurs-pompiers professionnels et de réfléchir globalement à l'organisation de la sécurité civile, parce que le volontariat, même en dehors des périodes de crise, peine de plus en plus à assurer les besoins, l'exigence, parce que c'est extrêmement contraignant pour les pompiers volontaires, d'être la manœuvre, l'intervention, les interventions durent de plus en plus longtemps, les lieux on a fermé 30% des maternités, donc quand on prend des gens, en fait, des femmes enceintes, ça veut dire qu'on les transporte plus loin, il y a de l'attente à l'hôpital, ça immobilise, en fait, des engins, tout ça, ça fait des engins qui roulent, du temps passé en intervention, et ça veut dire qu'aujourd'hui, on a des collègues qui font des feux de forêt, même quand ils sont près de chez eux, qui retournent au centre de secours et ils se reposent pas, en fait, ils assurent les ambulances parce que c'est de manière continue. Ces systèmes qui a déjà été dénoncé par la Cour des comptes en 2019 sur la brigade des sapeurs-pompiers de Paris, on atteint la rupture en termes opérationnels, la rupture en matière financière. Il faut arrêter de faire des mesurettes, il faut mettre l'ensemble des acteurs autour de la table, c'est-à-dire ce qu'on aurait dû faire au moment du Beauvau, puisque le Beauvau, malgré ses bonnes intentions, avait dit « on touche pas à l'organisation du système ». Or, c'est ça, en fait, aujourd'hui, qui pêche.
1: Un tout dernier mot, Sébastien Delavoux, ça ne provoque pas de crise de vocation?
9: Ah, je crois pas, en fait, qu'avoir des flammes de 40 mètres, ça donne beaucoup envie à des gens, en fait, de s'engager pour aller s'y confronter.
1: Merci Sébastien Delavoux d'avoir répondu à nos questions sur France Info, animateur du collectif CGT des services départementaux d'incendie et de secours.
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0: Avant de parler de la réouverture de la galerie d'Apollon au musée du Louvre, puis les destins de l'info avec Agathe Mahué, l'essentiel avec Emmanuel Langlois, 20h21, Laurent Nunez est arrivé en Gironde en fin d'après-midi.
1: Il est venu saluer la mémoire des deux sapeurs-pompiers morts hier en combattant un feu près de l'aéroport de Mérignac, pour lequel une enquête pour incendie volontaire est ouverte. Le ministre de l'Intérieur qui propose qu'un hommage national soit organisé pour les deux soldats du feu décédés. Selon lui, au moins 44 000 hectares ont été parcourus par les flammes en France cette année, avec 12 500 départs de feu. Un dernier chiffre, 128 personnes soupçonnées d'avoir causé des incendies ont été arrêtées dans toute la France, a dit le ministre. La Gironde traverse décidément un épisode sévère de feux de forêt. Un incendie très virulent a lui parcouru plus de 600 hectares de végétation dans la commune de Somos, à une quinzaine de kilomètres de Lacanau. 600 personnes ont été évacuées pour l'instant. La zone est très fréquentée par les touristes en période estivale. Les pompiers jugent d'ailleurs la situation très défavorable. Le feu menace une forêt de pins. Plusieurs routes ont été coupées à la circulation. Lui était considéré comme le recruteur de mannequins et rabatteur présumé de femmes pour le pédocriminel américain Jeffrey Epstein. Daniel Saad a été retrouvé mort lundi soir à son domicile de Colombes, près de Paris. L'homme âgé de 69 ans a été visé par plusieurs plaintes, notamment pour viol.
0: France Info. Cette réouverture, elle était très attendue au musée du Louvre. La galerie d'Apollon, c'est là où ont été volés en octobre dernier les Joyaux de la Couronne, a pu accueillir ce matin ses premiers visiteurs 9 mois après ce spectaculaire cambriolage. Anne Chépeau pour France Info a pu assister à cette réouverture.
2: Il était un peu plus de 9h ce matin quand les superbes grilles de la galerie d'Apollon ont été rouvertes par le président du musée, Christophe Leribaud, et par la ministre de la Culture, Catherine Pégard.
3: Je crois quand même qu'il faut dire l'émotion qu'il y a aujourd'hui à pénétrer dans cette grande galerie du Louvre. Elle va être partagée par tous ceux qui vont se presser ici.
2: Une galerie désormais vide de toute collection, les bijoux qui n'ont pas été dérobés lors du cambriolage du 19 octobre ont été retirés, ainsi que les vitrines dans lesquelles il se trouvait. Le président du musée, Christophe Leribaud, a expliqué ce qu'allaient devenir les principales collections présentées jusqu'en octobre dernier dans la galerie d'Apollon.
4: La collection de gemmes, c'est-à-dire les cristaux taillés, etc., ces très très belles collections qui étaient dans les grandes vitrines, vont retrouver de nouveaux emplacements dans le département des objets d'art, du côté de l'aile Richelieu, dans les vitrines d'ailleurs, son compte Empire, très belle, qui avait été conçue pour elle. Donc ça, c'est une question de mois, parce qu'on en profite du coup pour revoir la sécurité de ces vitrines et les restaurer. Pour ce qui est des joyaux eux-mêmes, du régent, etc., pour ça, on a besoin de créer une salle hautement sécurisée. Ça prendra un petit peu plus de temps pour pouvoir les présenter.
2: Les premiers visiteurs sont arrivés vers 9h15 ce matin. Beaucoup d'étrangers en ce début d'été, mais aussi quelques Français comme Céline, heureuse de redécouvrir la galerie, même s'il faut s'habituer au vide.
5: Je n'ai jamais apprécié ce décor comme aujourd'hui, puisque avant, on était focalisé sur le contenu. C'est vraiment très, très beau. Je suis surprise, peut-être choquée par le vide. Je pensais qu'on aurait réaménagé, mais je ne pensais pas qu'on aurait supprimé l'ensemble des objets d'art.
2: Parmi les premiers visiteurs ce matin, il y avait aussi Florence, une guide conférencière qui accompagnait un groupe de visiteurs étrangers.
6: Notre première visite avec mon groupe ici, ce sont les bijoux évidemment, mais c'est une des plus belles galeries du musée.
2: Ça vous fait quoi de revenir ici ?
6: Ah ben moi je suis très émue, très émue. C'est un mélange d'émotions, de fierté d'être ici et puis en même temps de tristesse de ne plus pouvoir admirer ces joyaux.
2: Et il va falloir être patient car la création d'un espace sécurisé pour les accueillir pourrait demander plusieurs années.
0: Anne Chépeau pour France Info. Ces destins qui font l'info tout l'été sur France Info cette semaine. Nous évoquons Giorgia Meloni, la présidente du Conseil italien. Troisième épisode consacré aux hommes qui ont compté dans sa vie. C'est un récit d'Agathe Mahué.
7: Nom, Meloni. Prénom, Francesco. Relation avec sa fille Giorgia, d'abord assez mauvaise, puis peu à peu inexistante. La future chef du gouvernement italien va rompre définitivement avec ce père déjà absent et ce ne sera pas le dernier homme que Giorgia Meloni laissera sur son chemin. Francesco Meloni est expert comptable, communiste et c'est avec sa collaboratrice Anna, pourtant militante dans un parti post-fasciste, qu'il devient père de Giorgia. L'appartement familial est bourgeois dans le centre de Rome. Mais Francesco s'en va, quitte l'Italie et cette petite famille. Giorgia n'a que 3 ans.

Lui navigue et pose les amarres aux Canaries, l'île sauvage de la Gomera, où il refait sa vie, acquiert de belles maisons, ouvre un restaurant et même une discothèque. Georgia y passe plusieurs étés, mais décrit un père avec qui le courant ne passe pas. En 1988, elle a 11 ans et décide qu'elle ne le reverra plus. Elle n'est donc pas sur son voilier quand Francesco

0: surtout dans un environnement masculin, vient probablement du manque d'amour de mon père.
1: Tout au long de son parcours, Giorgia Meloni va donner l'impression d'avancer en dépassant les hommes sur sa route. Filmée à 19 ans en jeune militante, fan de Mussolini, Giorgia y est entourée de jeunes hommes écoutant ses consignes. Plus tard, des politiciens expérimentés, Fabio Rampelli, Gianfranco Fini, lui mettront le pied à l'étrier avant de la laisser filer.
2: En 2008, entra a far parte del governo Berlusconi.
1: En 2008, à 31 ans, elle devient
2: la
1: plus jeune femme ministre d'un gouvernement italien auprès de Silvio Berlusconi, dont elle quittera le sillage et la droite traditionnelle 4 ans plus tard pour créer son propre parti, héritier de l'extrême droite, Frères d'Italie. Indépendante.
3: Io non sogno per le donne italiane un futuro di quote.
1: Meloni explique aussi qu'elle est contre la mise en place de quotas pour les femmes en politique.
3: Le quote è solo uno strumento sbagliato per una domanda giusta.
1: On ne doit pas arriver au pouvoir parce qu'un homme l'a décidé, mais parce qu'on est les meilleurs.
3: Strumenti, per esempio,
1: a Fratelli d'Italia, c'est comme ça que ça s'est passé.
3: Sarebbero gli uomini a dover chiedere le quote.
1: C'est comme ça aussi qu'elle écrasera en quelques années son allié de la Ligue, Matteo Salvini. Et dans sa vie privée, l'homme de Giorgia Meloni s'appelle Andrea Giambruno, cheveux gominés, animateur télé. Ils ne sont pas mariés, mais il est le père de sa fille.
4: Parliamo del first man italiano Andrea Ciuffo Giambruno in Meloni.
1: En 2023, Giambruno fait l'unanimité contre lui. Dans sa propre émission, il sous-entend que la victime d'un viol l'a bien cherché. Ses différents excès font le tour de la télé italienne.
5: Ma non mi rompete i co.
1: Comme lorsqu'il tient des propos obscènes, draguant lourdement hors antenne une collègue. Giorgia Meloni annonce sur ses réseaux quelques semaines plus tard que cette relation avec son compagnon de 10 ans s'arrête ici. La tête haute, elle écrit qu'elle défendra sa fille qui aime son père comme je n'ai pu aimer le mien, dit-elle. Et la présidente du Conseil italien affirme que toute cette histoire ne l'affaiblira pas.
6: Ces destins qui font l'info, troisième épisode consacré à Giorgia Meloni, la présidente du Conseil italien, signée Agathe Mahuet.
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6: Laurence Dezélé.
8: Demain matin, de nouveau des nuages du nord de la baie de Seine vers la Picardie et la frontière belge. Un ciel également voilé sur la Normandie et la Bretagne au lever du jour. Partout ailleurs, un ciel dégagé. Les températures seront comprises entre 10 et 15 degrés sur la moitié nord du pays, entre 15 et 20 degrés sur la moitié sud, avec jusqu'à 23 degrés sur le littoral méditerranéen. L'après-midi, quelques averses sur le Mercantour, mais ça restera sec sur le reste de la France, avec un ciel qui va bien se dégager. Toujours du mistral dans la vallée du Rhône et du vent à 70 km/h en rafale sur le littoral varois et en Balagne. Côté température, on attend 21 degrés à Calais, 25 à Rouen, 27 à Paris et Colmar, 30 à Lyon, 31 à Grenoble et 35 degrés à Bordeaux comme à Marseille.
6: 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Et on trouve Sébastien Cabrita dos Santos.
9: Laurent Nunez, on a marre des polémiques. Nous faisons face aux incendies, assure-t-il ce soir en déplacement en Gironde. 44 000 hectares ont, selon lui, été parcourus par les flammes depuis le début de l'année en France. Le ministre de l'Intérieur propose notamment qu'un hommage national soit organisé pour les deux sapeurs-pompiers morts hier en opération près de Bordeaux, alors qu'un nouvel incendie ravage actuellement les environs de Samos, près de Lacanau. 600 hectares sont déjà partis en fumée. La nuit s'annonce longue aussi pour les pompiers dans le Var. 2500 hectares parcourus par les flammes et le feu n'est toujours pas fixé. Même s'il ne progresse plus, indiquent les secours, plusieurs centaines de personnes ont été évacuées. Je resterai tant que j'ai la garantie de pouvoir agir. Déclaration ce soir de Monique Barbu au journal Les Échos, la ministre de la Transition écologique, toujours à son poste ce soir, visiblement convaincue de rester par Emmanuel Macron alors qu'elle avait déposé sa lettre de démission, car en opposition avec l'adoption de la loi d'urgence agricole. Un procès reporté et des audiences plus courtes pour Cédric Jubilard, 10 jours au lieu des 4 semaines prévues. C'est la première présidente de la Cour d'appel de Toulouse qu'il annonce aujourd'hui après les récentes évolutions de l'enquête, les aveux de l'ancien peintre plaquiste et la découverte des

0: l'ossement de sa compagne Delphine dans le département du Tarn. Une bonne surprise d'ici la fin du mois pour près de 13 millions de foyers en France. Ils vont se voir automatiquement rembourser un trop perçu d'impôt à la source, autour de 1 000 euros pour ceux qui ont par exemple fait des dons défiscalisés ou ceux dont la situation fiscale a changé. Et puis la galerie d'Apollon du Louvre, de nouveau ouverte aux visiteurs, 9 mois après le spectaculaire cambriolage dans l'un des plus célèbres musées au monde. Aucun objet, aucun joyau n'est cependant exposé afin de privilégier, selon le musée, sa fonction d'antan et de profiter de l'architecture de la pièce.
1: Merci beaucoup Sébastien Cabrita dos Santos. À suivre la situation en Iran et Donald Trump qui menace de bombarder les centrales et les ponts iraniens dans une guerre dont les coûts s'envolent. Faut-il craindre une escalade alors que les bombardements se multiplient tous les jours? Donald Trump qui a aussi aujourd'hui accueilli les dépouilles des soldats américains tués. Nous en parlons dans un instant avec l'ancien colonel des troupes de marine, Père de Jong, qui sera avec nous. Il est également vice-président de l'Institut Témis dédié aux problématiques de paix et de sécurité. Puis cette scène inimaginable en Essonne avec une dizaine d'enfants enfermés dans une voiture stationnée dans un garage. C'est ce que des policiers municipaux ont découvert la semaine dernière lors de l'inspection d'une maison d'assistante maternelle.
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1: On pensait qu'avec l'accord signé à Versailles entre les Américains et les Iraniens, la situation allait se calmer au Moyen-Orient. Eh bien, quelques mois après, il n'en est absolument rien, puisque Donald Trump menace de nouveau aujourd'hui à chaque attaque de navire dans le détroit d'Ormuz, au cœur des tensions entre Téhéran et Washington. Eh bien, les États-Unis répliqueront par des frappes sur des infrastructures civiles iraniennes. Et en effet, les frappes se multiplie jour après jour. Bonsoir, colonel Père de Jong.
3: Bonsoir.
1: Merci d'être avec nous. Je rappelle que vous êtes vice-président donc de l'Institut Témis dédié aux problématiques de paix et de sécurité. Faut-il s'inquiéter de l'escalade à laquelle on est en train d'assister? On l'a tous constaté, on l'a vu aussi sur les images avec ces bombardements qui se multiplient, tout comme d'ailleurs les répliques iraniennes à l'encontre des pays du Golfe alliés des États-Unis.
3: On est rentré dans une confrontation, en tout cas dans le choc des volontés, la volonté des Iraniens, en tout cas du gouvernement iranien, et celle des Américains et de Trump. Donc on voit bien qu'il y a une espèce de, comment dire, de montée en puissance, et ni les uns ni les autres veulent lâcher. Et tant que les Iraniens ne lâcheront pas, on peut imaginer que Trump ne voudra pas lâcher et vice-versa. Donc le cœur du problème, il est là. D'autant qu'on voit bien que la façon transactionnelle qu'a Trump de négocier cette guerre, lorsqu'il dit si on touche un bateau dans le golfe dans l'étroit d'Ormuz, à ce moment-là, je tirais sur un pont ou sur une centrale électrique, c'est extrêmement étrange, parce que normalement, une guerre, c'est des objectifs stratégiques, je dirais de moyen, de long terme, et donc c'est extrêmement étrange d'être dans une espèce de transaction bateau contre centrale électrique.
1: Mais pourquoi en sommes-nous arrivés là, alors qu'un accord, je l'ai rappelé tout à l'heure, a quand même été signé, en tout cas un protocole en vue d'un éventuel accord, mais enfin un cadre avait été fixé, on pensait la situation, on va dire, plus ou moins apaisée, on a l'impression que ça ne fait qu'empirer.
3: On a surtout l'impression qu'ils n'avaient pas lu le papier, parce que sur les 14 points de ce protocole, qui semblait une base de discussion, on réalise quand même, en les lisant, que les Iraniens avaient quand même porté la plume de Trump, et que c'était eux qui avaient quand même été initiateurs et qui avaient été moteurs, en fait, dans la rédaction de ce mémorandum, et que Trump avait accepté pour des questions, je dirais, économiques, pour voir, encore une fois, la bourse remonter, et puis éventuellement, voir, encore une fois, le prix du carburant ou le prix du baril de pétrole baisser. C'est ce qui est arrivé, d'ailleurs. Donc, encore une fois, il y a un retour en arrière, et je pense que ce protocole, à l'heure où on parle, il est à la poubelle.
1: Alors justement, j'en reviens finalement à ma première question. Est-ce qu'il faut s'inquiéter désormais? Est-ce qu'on peut aller loin comme ça dans l'escalade, ou est-ce qu'à un moment donné, je pense notamment aux Iraniens, ils seront forcément limités par leur capacité militaire qu'on imagine amoindrie, même si aujourd'hui on peut en douter?
3: Mais c'est ce qu'essayent de faire les Américains actuellement, c'est de pousser les Iraniens pour qu'ils prennent conscience du fait que leur nombre de missiles sera automatiquement limité. On peut supposer qu'un missile, on met quand même plusieurs semaines pour le fabriquer, donc ils ne vont pas en fabriquer.

0: des millions. Donc bien évidemment, on ne connaît pas du tout le niveau, la quantité de missiles qui leur reste, mais bien évidemment, je pense que les Américains jouent là-dessus. Du côté américain, c'est une puissance sans limite. Vous avez deux groupes aéronavals, deux groupes amphibies, donc aujourd'hui, ils sont plutôt confortables en termes de moyens. Le problème, c'est que les Iraniens réplient systématiquement sur les pays du Golfe. Donc, encore une fois, il y a une pression extrêmement forte qui vient des pays du Golfe en direction de Washington pour expliquer à Trump qu'il doit impérativement baisser la garde ou en tout cas relâcher la pression.
1: Ce qui peut paraître étonnant aussi, colonel Père de Jong, c'est de voir Israël plutôt en retrait dans cette nouvelle escalade entre les États-Unis et l'Iran.
0: Alors, d'abord, je pense que très sincèrement, les Israéliens fournissent du renseignement en quantité et de qualité probablement aux Américains. Ça, c'est le premier point. Le deuxième point, rappelons-nous, la première partie de la guerre, les 5 semaines de conflit, à partir de fin février jusqu'à courant du mois de mars, on a vraiment critiqué les Américains sur le fait qu'ils avaient été plutôt, entre guillemets, forcés par Netanyahou et par les Israéliens pour mener ce conflit. Donc, j'imagine qu'à l'heure où on parle, les Américains sont plutôt sur un modèle. On ne parle pas trop des Israéliens, comme ça évitera que l'opinion publique mondiale et américaine nous reproche de mener la guerre des Israéliens. Maintenant, on peut supposer que dans les jours qui viennent ou dans les semaines qui viennent, il y a une espèce de retour des Israéliens. Pourquoi ? Parce qu'il y a des élections au mois d'octobre et je pense que Netanyahou a besoin effectivement que ce conflit reprenne pour traiter la question. Parce que quand on voit la question des missiles, de la balistique, quand on voit la question du nucléaire qui n'est pas traité, quand on voit la question des proxys qui se réaniment, là je pense aux outils du Yémen, tout ça, ça crée des conditions extrêmement étranges et encore une fois, les Israéliens ont une carte à jouer.
1: Alors, justement, vous faites bien d'en parler, Père de Jong, des outils, parce qu'il y a ces messages d'avertissement avec des navires qui ont déjà fait demi-tour au large du Yémen. Est-ce que ça, ce serait une situation inédite si les outils venaient réellement à entrer en action et est-ce qu'ils ont les moyens de causer beaucoup de dégâts ou est-ce que les États-Unis, comme l'a dit Donald Trump, ont les moyens de s'en occuper?
0: Tout d'abord, c'est l'Arabie Saoudite qui a tiré sur l'aéroport de Sanaa dimanche dernier. Donc en fait, l'action des Houthis actuellement est une réplique à l'action de l'Arabie Saoudite le week-end dernier. Premier point. Le deuxième point, les Houthis ont déjà bloqué le canal de Madel Bandeb. C'est qu'en fait, ils ont déjà bloqué l'accès à la mer Rouge il y a quelques années. Donc ça a été traité à l'occasion d'une négociation et les Américains avaient eux-mêmes traité. Et je vous rappelle qu'en face du Yémen, en face des Houthis, vous avez la base de Djibouti, vous avez une base américaine avec des Reapers armés toute une série d'engins. Donc, encore une fois, aujourd'hui, je ne crois pas très sincèrement à la possibilité pour les Houthis de le faire. Ceci étant dit, la menace existe. Et donc, s'ils se mettaient à bloquer le dispositif, donc il n'y aurait plus de bateaux qui pourraient passer, et là, on aurait une situation extrêmement étrange avec les deux grands détroits les plus importants au monde en train d'être bloqués. Je pense à Hormuz et je pense à Badel Mandeb. Maintenant, il y a un point très important, c'est que les Chinois ont absolument besoin d'avoir le passage, si vous voulez, en direction de l'Europe. C'est les routes de la soie maritime. Elles passent par la mer Rouge. Donc, il faut impérativement que l'accès reste ouvert. Donc j'imagine que les Houthis ont pas mal de pression, non pas des Iraniens, mais des Chinois, pour éviter de reprendre le combat contre les moyens, je dirais, américains.
1: Toute dernière question, le président américain dit n'avoir pas fini du tout avec l'ennemi iranien, et ce malgré une opinion publique extrêmement défavorable à cette guerre. Comment faut-il décrypter ça ?
0: Je pense qu'il est dans une solution de crispation. Vous avez vu que depuis 2-3 jours, il y a eu beaucoup de réunions à Washington. Donc j'imagine qu'il y a des options qui sont présentées, des options militaires principalement. Il y a, comme toujours avec les militaires, il y a la lourde, la légère et la moyenne. Donc là, ils sont en train de choisir les options. Et j'imagine qu'ils ont choisi une option lourde. Concrètement, on parle de troupes au sol. Alors je ne pense pas sur le continent, pas sur l'Iran directement, mais sur l'île de Kark, par exemple. Donc il peut y avoir une option troupes au sol, une action, je dirais, guerre inscrite dans le temps, c'est-à-dire une action d'usure permanente pendant plusieurs semaines, voire plusieurs mois, des installations et du système militaire iranien. Donc il y a toute une série d'options qui sont en cours. Et j'imagine qu'à l'heure où on parle, le président Trump est plutôt sur un modèle ferme et définitif. En tout cas, il va résister. En tout cas, il va faire tout ce qu'il faut pour obliger les Iraniens soit à négocier, soit encore une fois à accepter les conditions américaines.
1: Merci beaucoup. Colonel Père de Jong, vice-président de l'Institut Témis, dédié aux problématiques de paix et de sécurité. C'est l'un des fléaux de l'été, déjà plus de 140 décès par noyade depuis le mois de juin. Avec les trois épisodes de canicule, les plages, les plans d'eau ont été pris d'assaut, ce qui a évidemment occasionné des noyades. Cela a multiplié les risques. Alors pour lutter contre ces noyades, les autorités ont mis en place des ateliers de sensibilisation aux bonnes pratiques. Écoutez ce reportage en Isère, au lac de Paladru, où deux personnes sont mortes noyées la semaine dernière. Reportage d'Antoine Ballandra d'ici Isère pour France Info.
2: Le soleil brille, l'eau est d'un bleu éclatant. Paysage de carte postale pour une cinquantaine de baigneurs, surtout des enfants, venus d'un centre de loisirs de la banlieue de Lyon.
3: J'ai 45 enfants, on est 8 accompagnateurs.
2: Ouria est là pour les encadrer et ce n'est pas toujours si simple.
3: Ceux qui ne savent pas nager, ils ont des brassards. Voilà.
4: C'est un stress quand même, non ?
3: Mais carrément. Bah, c'est stressant, chaque sortie c'est un stress au lac. Hein.
2: Ici la plage est pourtant surveillée par 2 maîtres nageurs sauveteurs. Les jours de forte affluence, plus de 1000 personnes sont agglutinées là. Pas le droit à l'erreur pour les t-shirts jaunes et shorts rouges.
5: Quand il y a plein de gamins que les parents ne surveillent pas, c'est une angoisse. On a toujours peur de l'accident. Hein, parce que...
2: Et justement, Nénès, l'un des maîtres nageurs, s'agace.
6: Alors un petit gamin avec une paire de brassards et une petite bouée jaune qui a dépassé son espace, on va dire, sécurisé. Les parents, ça fait 3 heures que je leur dis, sont sur le gazon en train de manger et de faire une sieste. Et le gamin, il y a tout seul, il s'éloigne et je ne peux pas me permettre à la moindre erreur.
2: Thierry Joval-Merlot, le responsable des sauveteurs, rappelle donc les bonnes pratiques. Désigner une personne pour surveiller les autres membres du groupe dans l'eau ou encore y entrer tout doucement.
5: Les bonnes pratiques, c'est que les familles qui prennent 5 minutes à aller voir la zone de surveillance, il faut bien se mouiller avant de rentrer dans l'eau, rentrer progressivement.
2: Il ne faut pas non plus se surestimer pour la nage, car dès la fin de la zone de baignade ici, il y a déjà 15 mètres de fond. Et pour les secours plus importants, il y a les pompiers et leurs bateaux zeppelins toujours mobilisables. J'embarque avec le lieutenant Gilles Mézin, chef de la caserne de Montferrat.
7: Quand on fait de l'exercice sur le lac le samedi matin, on arrive à tourner un petit peu autour des plages et on rappelle, quand on a des plages qui ne sont pas surveillées, des plages un peu sauvages, on leur rappelle que justement il n'y a pas de surveillance, qu'il y a des creux dans le lac, qu'il y a des courants en profondeur et que ça peut être très dangereux.
2: Car autour du lac, des zones de baignade sont autorisées et d'autres strictement interdites. Tout le monde ne respecte pas les consignes, déplore Carole Fabry, la maire des villages de Paladru.
8: Bien sûr, comme de partout. Mais voilà, j'invite les personnes à faire attention à ces lieux de baignade interdites qui sont des potentiels dangers importants.
2: Les pompiers sont intervenus une dizaine de fois cette année sur le lac. Les gendarmes aussi sont souvent appelés, car baignade, alcool et ou stupéfiants ne font souvent pas bon ménage.
1: Reportage France Info, lac de Paladru en Isère, c'est au nord de Grenoble, signé Antoine Ballandra d'ici Isère.
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1: À suivre, ces 12 enfants découverts la semaine dernière entassés dans une voiture au sous-sol d'une maison d'assistante maternelle de hier dans l'Essonne. Nous en parlerons notamment avec le président du département. D'abord l'essentiel avec Emmanuel Langlois et 5 départements. Emmanuel, à 20h45, 5 départements du sud-est de la France sont en vigilance rouge. Demain.
10: Pour un risque très élevé de départ de feu dans le Var et les Bouches-du-Rhône, 2 de ces 5 départements, tous les massifs forestiers seront totalement interdits d'accès. En Gironde, c'est un incendie très virulent qui a déjà parcouru plus de 600 hectares de végétation aujourd'hui sur la commune de Somos, à une quinzaine de kilomètres de la station balnéaire de Lacano, au nord du bassin d'Arcachon. 600 personnes ont été évacuées. Garde à vue prolongée pour un adolescent de 16 ans accusé du viol d'une octogénaire à Rennes dans le hall de son immeuble. Ce mineur étranger non accompagné a été arrêté hier. Les faits remontent au 4 juillet dernier, d'après le parquet de Rennes, alors que la victime, âgée de 80 ans, rentrait d'une soirée. L'adolescent était en possession de cocaïne lorsqu'il a été interpellé mardi. Vu la flambée des cours du pétrole et des prix des carburants en France, Total Energy annonce la remise en place du plafonnement du prix dans ses stations-service dans l'Hexagone. Au Moyen-Orient, où la tension ne retombe pas, Donald Trump menace ce soir de bombarder les ponts et les centrales électriques en Iran, y compris dans la capitale Téhéran. L'Iran qui menace de son côté d'une riposte puissante en cas d'attaque américaine.
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1: Cette scène inimaginable à présent. Une dizaine d'enfants enfermés dans une voiture stationnée dans un garage. Voilà ce que des policiers ont découvert la semaine dernière lors de l'inspection d'une maison d'assistante maternelle en région parisienne. Yannick Falt.
4: C'est jeudi dernier que la protection maternelle infantile inspecte cette maison sur la commune de Hyères dans l'Essonne avec l'appui de la police car l'accès au garage leur est d'abord refusé. Une fois la porte franchie, stupeur, une voiture est stationnée dans le garage. À l'intérieur, 12 enfants s'y entassent, criant parfois, dont un bébé de 4 mois. Sous le regard d'une des deux assistantes maternelles présentes dans la maison, les premiers éléments de l'enquête révéleront qu'elle a perdu son

0: son agrément et que c'est pour se soustraire au contrôle que les enfants ont été cachés dans la voiture. Au total, 17 enfants sont présents dans le logement alors que la structure promet un groupe limité à 8 dans un lieu chaleureux et ludique pour l'épanouissement des enfants. Après leur garde à vue, les deux assistantes maternelles ont été placées sous contrôle judiciaire avec interdiction d'exercer une activité en contact avec des mineurs. Leur procès est prévu le 22 septembre devant le tribunal correctionnel d'Evry. Au moins 10 parents ont porté plainte.
1: Yannick Falt du service police-justice de France Info. Bonsoir François Durovray. Vous êtes président du conseil départemental de l'Essonne. C'est le département qui a la charge justement de la protection maternelle et infantile, qui a diligenté ce contrôle. D'abord, quelle a été votre réaction quand vous avez appris ce qui s'était passé?
2: La stupeur, l'horreur, parce qu'on n'imagine pas évidemment que des professionnels qui sont formés pour assurer la sécurité et l'épanouissement des enfants puissent se donner à de tels actes. Et je veux évidemment saluer le travail des professionnels du département qui, par leur enquête, par leur opiniâtreté, ont réussi à détecter cette situation invraisemblable.
1: Il y avait des soupçons pour qu'une enquête justement soit diligentée, que ce contrôle ait lieu?
2: Alors en fait, le département est responsable de deux choses. La première, c'est de donner des agréments à des assistantes maternelles sur la base de formation, sur les questions de sécurité, d'épanouissement. Et la deuxième chose, c'est effectivement d'effectuer un contrôle des assistantes maternelles sur leur lieu d'exercice. C'est souvent à leur domicile, mais c'est parfois dans des maisons d'assistantes maternelles, comme ça a été le cas hier. Et effectivement, il y avait des soupçons, puisque l'une des assistantes maternelles avait été suspendue au mois de juin, et mes services estimaient qu'il y avait un risque que cette activité se poursuive en toute illégalité, ce qui malheureusement était le cas.
1: C'est la preuve, peut-être aussi pour vous, il faut peut-être le dire aussi ce soir, du bon fonctionnement de ce service.
2: Alors d'abord, on n'est jamais à l'abri de défaillances. Sur un département comme l'Essonne, et c'est le cas dans tous les départements, enfin dans le département de l'Essonne, c'est 6500 assistantes maternelles. Et je veux d'ailleurs saluer cette profession, j'en connais beaucoup, ce sont des professionnels qui sont très responsables, qui se forment de façon régulière pour. Et je veux pas que les parents qui confient leur enfant et qui nous écoutent ce soir puissent paniquer. Ça se passe très bien et c'est aussi parce que nous avons un service public efficace que nous avons pu détecter cette situation. Ce qui, voilà, j'allais dire heureux. Évidemment, la situation est très triste, mais heureux que nous ayons pu détecter cette situation et y mettre fin.
1: Oui, d'autant plus particulière quand même cette situation que les parents, en tout cas 9 d'entre eux qui ont été entendus par les policiers la semaine dernière, ont tous expliqué avoir un contrat de garde et les paiements étaient déclarés à l'URSSAF. C'est assez insensé.
2: Alors, c'est tout à fait possible. Une assistante maternelle avait 4 agréments, l'autre avait 5 agréments. L'une d'entre elles était suspendue depuis le début du mois de juin et donc n'avait pas la capacité d'exercer. C'est pour ça que la maison d'assistante maternelle ne pouvait accueillir au maximum que 4 enfants. Mais ces contrats étaient à temps partiel, c'est-à-dire qu'elle pouvait avoir plus d'enfants, jamais plus de 5 et de 4 simultanément, mais au total plus d'enfants sur la semaine. Donc il est tout à fait possible que tous les parents aient un contrat en bonne et due forme déclaré à l'URSSAF, avec d'ailleurs des aides qui sont accordées par les caisses d'allocation familiale pour les frais de garde.
1: Qu'est-ce que vous avez... Oui, allez-y.
2: Non, mais je simplement, évidemment, mes services sont en train aujourd'hui de remonter le fil pour voir si tous les contrats étaient bien déclarés, pour voir si toutes les situations étaient bien connues et de la caisse d'allocation familiale et de l'URSSAF.
1: On va rappeler François Durovray, parce que c'est important, vous l'avez plus ou moins rappelé, mais qu'il y a aussi besoin des assistantes maternelles qui sont un métier très important pour la petite enfance, parce qu'il y a besoin aussi de place. Il n'y a pas assez de place en crèche et c'est un métier absolument indispensable, et que la plupart d'entre elles, vous l'avez rappelé, mais je crois que c'est bien de le redire, sont formées avec des agréments, contrôlées régulièrement, et que en général, ça se passe plutôt bien, et ça, c'est l'exception.
2: Évidemment, et c'est important de le rappeler parce que effectivement, ces assistants maternels font l'objet d'une formation initiale, c'est ce qui est parfaitement normal, sont formés par le département de façon régulière, au-delà des obligations légales. J'organise par exemple une fois par an un forum qui leur permet d'échanger, mais il y a des formations qui sont réalisées tout au long de l'année. Notamment, nous avons une grande cause départementale cette année sur la question de la maîtrise du langage, et les assistantes maternelles jouent un rôle très important parce que le langage s'acquiert en fait dès les premiers mois de la vie. Et donc nous voulons de façon permanente leur permettre de se former à ces questions-là. Et je peux vous assurer, j'en connais un grand nombre, que ce sont des professionnels d'une très grande qualité qui ont à cœur d'accueillir dans les meilleures conditions les enfants qui leur sont confiés. Et c'est une très belle mission qui doit demeurer et qui d'ailleurs aujourd'hui assure plus de la moitié de l'accueil en dehors du cercle familial, plus de la moitié de l'accueil des enfants dans notre pays.
1: Oui, c'est dire l'importance que ça peut avoir. Dernière question, François Durovray, président du département de l'Essonne. Est-ce qu'après cette affaire, vous allez prendre des mesures particulières pour peut-être renforcer ou rassurer les parents?
2: Alors d'abord, nous suivons cette affaire avec beaucoup d'attention. Nous avons déposé plainte, nous avons proposé un suivi psychologique à tous les parents qui étaient concernés par cette affaire. Et nous, comme je vous l'ai indiqué, nous allons essayer de remonter tout l'historique de ce dossier pour voir s'il y a eu à un moment ou à un autre une défaillance et si nous avons la capacité de renforcer nos contrôles. Les contrôles sont effectués de façon très régulière, davantage évidemment sur les structures où il y a des suspicions, mais évidemment nous devons tirer toutes les leçons de cette situation, même si encore une fois c'est parce que le service a été efficace que nous avons pu intervenir et mettre un terme à cette situation, mais nous devons être dans une démarche d'amélioration permanente et si besoin est renforcer les contrôles qui sont effectués à la fois de façon attendue mais aussi de façon inopinée et c'était le cas dans la situation hier.
1: Et les enfants vont bien?
2: Les enfants vont bien et évidemment lorsque il y a eu la découverte, ils ont été immédiatement pris en charge par les professionnels, ils ont été hydratés, ils ont été nourris parce que certains d'entre eux présentaient des signes de fatigue. Aucun n'a été médicalisé, mais ils ont pu retrouver leur famille de façon tout à fait normale et la ville d'hier a proposé des solutions de remplacement pour les parents qui n'avaient pas d'autres modes de garde.
1: Merci beaucoup pour toutes ces précisions, c'était important. François Durovray, président du conseil départemental de l'Essonne. Tout l'été, Bertrand Dical dans ses chansons qui font l'actu. Aujourd'hui, la révolution de la nouvelle chanson féminin avec Autour de Lucie.

0: Cela faisait 11 ans que le groupe autour de Lucie n'avait pas publié d'album. Et il y a quelques mois, l'orfèvre pop Valérie Leliot et son compagnon Sébastien Lafargue ont sorti Hors Monde, avec pour premier single cette chanson singulière, Quelque part. Une chanson de deuil qui pose une question très simple. Celui qui a disparu, il est où ? Tu es bien quelque part, chante Valérie Leliot.
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0: Ça a l'air un peu convenu ce genre de question, mais il faut quand même se souvenir que pendant longtemps, à propos de l'au-delà, la chanson disait la même chose que la plupart des Français, qu'ils soient catholiques ou non. Georges Brassens, par exemple, qui dit lui-même n'être pas tout à fait croyant, écrit et enregistre ceci.
2: Voilà.

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1: 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Je ne crois pas que ce soit le vocabulaire d'un athée quand il parle de ses plus chers amis. Oui, l'Auvergnat ou l'hôtesse de la chanson sont des personnages réels pour qui Brassens a une immense affection. Et il leur souhaite, après leur mort, un séjour céleste assez conventionnel dans la France majoritairement catholique du début des années 1950. Cette vision du séjour des morts, elle existe toujours aujourd'hui. Voici par exemple deux métaphores du paradis, un jardin ou une montagne, dans une chanson écrite en 2018 à propos du deuil d'un ami par Vianney, catholique pratiquant, pour Kenji Girac, protestant évangélique pratiquant.

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1: Et en 2025, Vanessa Paradis parle ouvertement de prières à propos de son élégie, chanson écrite pour son père défunt, le classique schéma catholique de la terre et du ciel.

Mais la chanson d'aujourd'hui fait cohabiter ces représentations chrétiennes et d'autres imaginaires de la vie après la mort, souvent cartographiées avec poésie par les artistes. Et il s'agit toujours de géographie, de géométrie. La vision plongeante et la vision ascensionnelle chez Nelly Mella, qui chante la mort de Philippe, son compagnon et cofondateur du groupe Procédé Guimard Delaunay. L'autre bout du monde, chez Émilie Loiseau, parlant à son père.

0: Et puis il y a le ici et le plus loin chez Berry qui s'adresse à sa grand-mère.
1: 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Disons qu'ici c'est bien.
0: Cette géographie de l'au-delà, c'est aussi des images si simples, comme quand Louis Chédid, en 2015, après la mort de sa mère, évoque ceux qui ne partagent pas son deuil.

0: place. Un trou dans la vie, un trou dans son cœur, mais aussi le trou d'un tombeau. Mais quelle que soit la métaphore qui dessine l'absence et le deuil, la douleur et la question restent les mêmes. Où est celui qui nous manque? Voici donc une réponse contemporaine, 2026, autour de Lucie, quelque part.
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2: Laurence Dezélé.
4: Demain matin, de nouveau des nuages du nord de la baie de Seine vers la Picardie et la frontière belge. Un ciel également voilé sur la Normandie et la Bretagne au lever du jour. Partout ailleurs, un ciel dégagé. Les températures seront comprises entre 10 et 15 degrés sur la moitié nord du pays, entre 15 et 20 degrés sur la moitié sud, avec jusqu'à 23 degrés sur le littoral méditerranéen. L'après-midi, quelques averses sur le Mercantour, mais ça restera sec sur le reste de la France, avec un ciel qui va bien se dégager. Toujours du mistral dans la vallée du Rhône et du vent à 70 km/h en rafale sur le littoral varois et en Balagne. Côté température, on attend 21 degrés à Calais, 25 à Rouen, 27 à Paris et Colmar, 30 à Lyon, 31 à Grenoble et 35 degrés à Bordeaux comme à Marseille.
2: Laurence Dezélé, bonne soirée à l'écoute de France Info. Il est 21h01. Et on retrouve Sébastien Cabrita dos Santos.
5: Le ministre de l'Intérieur en déplacement en Gironde ce soir au lendemain de la mort de deux pompiers en opération sur un incendie autour de l'aéroport Bordeaux-Mérignac. Laurent Nunez propose qu'un hommage national soit organisé pour eux. Il annonce qu'une enquête est ouverte pour incendie volontaire. 44 000 hectares sont toujours, selon le ministre, partis en fumée depuis le début de l'année en France, dont 600 en quelques heures à peine aujourd'hui. Près du bassin d'Arcachon, le feu est parti de la petite commune de Somos et s'est rapidement propagé en direction du Porge où Alexis est garagiste. Il a dû être évacué.
6: Bah nous, on a été informés en fin de matinée, en fait, en rentrant pour la pause déjeuner. On s'est rendu compte qu'il y avait un incendie qui était derrière, du coup, la zone artisanale entre le Somos et le Porge, du coup. Et bon, ça avait l'air d'être à peu près maîtrisé au début. Et en fait, il y a un camp des gens du voyage qui a été évacué, du coup, vers 13h30, 14h, grosso modo. Donc déjà, ça commence à faire pas mal de bouchons et pas mal de monde. Et en fait, visiblement, ça s'est vite propagé parce que bah on a vu le nuage de fumée qui a commencé à évoluer de manière assez fulgurante. Et voilà, donc on voyait ça, nous, je sais pas, on est peut-être à même pas un kilomètre. Et en fait, ça a évolué de plus en plus sur un gros, gros nuage. Et visiblement, ça a atteint la déchetterie du coup du Porge, où ça s'est un petit peu plus enflammé, visiblement. Donc là, on était encore au garage jusqu'à 17h. Et on nous a demandé d'évacuer la zone artisanale parce que bah y a des gros risques quand même.
5: Le témoignage d'Alexis avec nos confrères d'ici Gironde. Le feu virulent aussi dans le Var. 2500 hectares ont été parcourus par les flammes et il n'est toujours pas fixé. Bien qu'il ne progresse plus, un millier de pompiers sont toujours mobilisés. Les syndicats de pompiers alertent sur l'état de fatigue des troupes éprouvées par les multiples incendies d'une saison, disent-ils, démarrée très tôt. Ils dénoncent un manque d'effectifs. Démissionnaire ce matin, toujours à son poste ce soir, Monique Barbu se dit très libre. La toujours ministre de la Transition écologique s'exprime dans le journal Les Échos. Elle avait annoncé dans la matinée, présenté sa démission, car en désaccord avec l'adoption de la loi d'urgence agricole avant d'avoir une discussion avec le chef de l'État, Emmanuel Macron. 4 personnes mises en examen, dont une placée en détention provisoire, soupçonnée d'avoir participé le week-end dernier à une rixe à l'arme blanche dans la commune de Mantes-la-Jolie, dans les Yvelines. Une information judiciaire est ouverte pour meurtre, indique cet après-midi le parquet de Versailles. 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
2: Merci beaucoup Sébastien Cabrita dos Santos. À suivre, le procureur de la République de Bordeaux, Renaud Godol, qui est notre invité pour évoquer d'abord l'enquête ouverte pour incendie volontaire après l'incendie survenu à Mérignac qui a coûté la vie à deux pompiers hier. Et puis le procureur annonce également des mesures exceptionnelles pour lutter contre les départs de feu d'origine humaine. Et il nous en dira plus dans quelques instants. Les chiffres de la canicule avec plus de 5700 personnes mortes à cause donc de ces pics de chaleur entre la mi-juin et début juillet. C'est le tout nouveau bilan publié par Santé publique France. Tous les détails à suivre avec Anne-Laure Danier.
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2: Le ministre de l'Intérieur, Laurent Nunez, s'est rendu en fin de journée en Gironde pour rendre hommage aux deux sapeurs-pompiers qui ont perdu la vie hier en luttant contre l'incendie survenu à Mérignac, près de Bordeaux. Autre incendie en Gironde, toujours présent. Il est parti de Somos, au nord du bassin d'Arcachon. Il a déjà parcouru plusieurs centaines d'hectares. Des feux qui se multiplient en France, avec aussi en Haute-Corse un feu toujours à l'œuvre du côté de la région de Corté. Et puis dans le Var, ce feu parti du village de Pont-Évès mobilise toujours 1200 sapeurs-pompiers et a déjà ravagé 2500 hectares. Le procureur de la République de Bordeaux, donc, est notre invité sur France Info. Bonsoir Renaud Godel.
7: Bonsoir.
2: Merci d'être en direct avec nous sur France Info. Avant d'évoquer ces mesures exceptionnelles que vous avez pris pour lutter contre les départs de feu d'origine humaine. D'abord, justement, ce feu qui a coûté la vie à deux sapeurs-pompiers hier à Mérignac, avec cette enquête ouverte donc pour incendie volontaire. Ça veut dire donc que c'est un feu d'origine humaine et volontaire.
7: Alors non, on ne peut pas encore l'affirmer avec certitude, mais ça fait partie très clairement des hypothèses qui sont privilégiées à ce stade-là. Raison pour laquelle l'enquête est effectivement ouverte du chef de incendie volontaire ayant provoqué le décès, donc de ces deux sapeurs-pompiers.
2: Qu'est-ce qui vous fait dire ça ou soupçonner en tous les cas cet acte volontaire ?
7: Alors en l'état actuel, je ne peux pas rentrer dans le détail des investigations, bien naturellement, mais nous avons des premières constatations qui ont pu être réalisées sur les lieux et qui nous permettent de privilégier cette hypothèse.
2: Alors, monsieur le procureur, vous avez, notamment parce qu'on sait que ces incendies sont dans leur immense majorité d'origine humaine, soit de manière volontaire, soit involontaire, mais en tous les cas, ce sont des actes d'imprudence, souvent, qui sont à l'origine de ces feux de forêt ou d'incendies aux conséquences parfois très graves. On en a eu l'exemple. Et vous avez donc décidé de prendre des mesures exceptionnelles. De quoi s'agit-il ?
7: Oui, en l'occurrence, c'est vrai que, comme vous l'indiquez, ce que l'on sait, c'est que dans l'immense majorité des cas, les départs de feu ont une origine humaine. Et dans l'origine humaine, il y en a deux, c'est soit l'acte est volontaire, soit l'acte est involontaire. Mais dans les actes, bien évidemment que les actes volontaires sont plus spécialement réprimés.

0: primés par la loi. Mais lorsque nous avons des personnes qui se montrent totalement inconséquentes et qui font usage du feu ou, par exemple, cas malheureusement beaucoup trop classique, des individus qui jettent leurs mégots de cigarettes depuis leur véhicule dans des zones boisées et donc qui adoptent ce type de comportement alors même qu'on se trouve actuellement dans une situation critique en matière de feux de forêt, eh bien, il m'a semblé nécessaire de franchir un pas. Et par exemple, sur le cas très précis du jet de mégots de cigarette, il s'agit en temps normal d'une infraction de la quatrième classe. Mais encore une fois, au regard aujourd'hui des circonstances que nous connaissons ici en Gironde, eh bien, j'ai considéré que, en l'occurrence, il s'agissait d'une véritable mise en danger de la vie d'autrui, et par conséquent de retenir cette infraction, infraction qui est punie bien plus sévèrement, puisqu'en l'occurrence il s'agit d'une infraction pour laquelle la peine encourue est d'une année d'emprisonnement, de 15 000 euros d'amende, et également une possibilité de confisquer les véhicules lorsque le geste a été commis depuis un véhicule. Donc c'est cette politique pénale-là que j'ai demandé donc d'appliquer à partir d'aujourd'hui, et avec des instructions que j'ai pu donner en ce sens-là aux services de police et de gendarmerie.
1: Avant de vous demander comment vous allez pouvoir repérer ce type de comportement, vous avez évoqué les amendes de quatrième classe. De quoi s'agit-il exactement ?
0: Donc, en l'occurrence, ce sont des infractions pour lesquelles qui sont susceptibles d'être verbalisées par des amendes qui sont, lorsqu'elles sont réglées immédiatement, à hauteur de 90 euros.
1: 90 euros, donc, pour un mégot de cigarette jeté qui aurait pu provoquer un incendie. On va changer d'échelle, évidemment, avec cette nouvelle situation que vous souhaitez mettre en place et ces nouvelles instructions données aux fonctionnaires de police et militaires de la gendarmerie. Comment faire, monsieur le procureur, pour repérer justement les personnes à l'origine de ces jets de mégots de cigarettes ? C'est compliqué. Est-ce que vous avez des moyens pour détecter ça ?
0: Alors oui, il y a des moyens qui sont tout à fait mobilisables. Nous avons d'ores et déjà, au moment où je vous parle, des équipages de police et de gendarmerie qui ont un œil particulièrement vigilant sur ces comportements et qui, par conséquent, pourront être en mesure, ou pas, je n'en sais rien encore au moment où je vous parle, mais en tout cas qui sont en mesure de repérer ce type de comportement s'il devait y en avoir. Et malheureusement, depuis hier, je continue à avoir des témoignages de nos concitoyens qui nous indiquent encore ici en Gironde, malgré le drame qui est survenu hier, malgré les nombreux départs de feu que nous avons à déplorer depuis encore ce matin, eh bien qui observent ce type de comportement en zone boisée. Et par conséquent, là encore, voilà, ça justifie cette vigilance accrue de la part des forces de l'ordre.
1: Est-ce que vous en appelez aussi à une forme de vigilance citoyenne ?
0: Il est très clair que si nous avons également donc des comportements de cette nature-là qui sont repérés par nos concitoyens et dans des conditions qui nous permettent, en l'occurrence, ensuite de pouvoir établir ce type de fait-là, nous ne manquerons pas d'ouvrir des enquêtes et de procéder à des poursuites pénales s'il devait y en avoir.
1: Comment vous expliquez, je ne sais pas si ça s'explique d'ailleurs, Renaud Godet, procureur de la République de Bordeaux, qu'il n'y ait pas cette prise de conscience alors que l'on connaît peut-être l'une des pires années en matière d'incendie, puisque le ministre a rappelé que déjà 44 000 hectares avaient été parcourus par les flammes cette année en France.
0: Alors, malheureusement, je suis pas bien certain d'être le mieux placé pour expliquer ce type de comportement-là, mais en revanche, je le constate et je le regrette. Et bien évidemment que moi, je préfère mille fois que le message de prévention suffise. Et si dans quelques jours, je peux vous indiquer qu'il n'y aura eu aucune poursuite parce que nous n'aurons repéré aucune personne adoptant ce type de comportement-là, j'en serai le premier heureux. Malheureusement, je ne suis pas certain de pouvoir avoir un bilan aussi favorable dans quelques jours.
1: Vous espérez, avec cette mesure, faire œuvre de pédagogie ?
0: C'est très clairement, oui, et c'est la raison aussi pour laquelle je communique là-dessus. C'est parce que, encore une fois, je n'ai pas non plus spécialement envie d'avoir à utiliser ces moyens d'action pénale. Et par conséquent, oui, je l'espère que ces personnes-là qui ne prennent pas spontanément conscience de la gravité de l'acte qu'ils commettent, eh bien, en seront en tout cas dissuadées en sachant qu'ils pourront encourir des peines autrement plus lourdes que celles qu'ils encourent actuellement.
1: Toute dernière question, monsieur le procureur. Est-ce que ça concerne uniquement celles et ceux qui jettent un mégot de cigarette par la fenêtre de leur voiture, par exemple en milieu naturel, ou ça peut concerner aussi d'autres comportements dangereux, je pense au barbecue par exemple, en pleine nature ou autre ?
0: Ça peut concerner absolument ce type également de comportement. J'ai pris l'exemple du mégot de cigarette jeté depuis un véhicule parce que je pense que c'est un exemple qui malheureusement parlera à beaucoup de nos auditeurs. Mais nous avons également effectivement d'autres types de comportements qui sont inacceptables et celui que vous venez d'évoquer en fait clairement partie.
1: Merci beaucoup, Renaud Godel, d'avoir répondu à nos questions sur France Info, procureur de la République de Bordeaux. Je rappelle qu'une enquête a été ouverte pour incendie volontaire après l'incendie survenu donc à Mérignac hier et qui, on le rappelle, a coûté la vie à deux sapeurs-pompiers. Hommage leur a été rendu aujourd'hui par le ministre de l'Intérieur qui souhaite d'ailleurs un hommage national pour ces deux sapeurs-pompiers. Il y a ces incendies, la sécheresse évidemment, et il y a eu aussi ces épisodes de canicule nombreux, avant peut-être malheureusement d'en connaître d'autres. Et un nouveau bilan a été publié par Santé publique France pour ces pics de chaleur entre mi-juin et début juillet. Désormais, on sait que plus de 5700 personnes sont décédées. Anne-Laure Dagné, c'est autant que l'ensemble des décès comptabilisés l'été dernier.
2: Oui, et nous ne sommes qu'au début de l'été, entre le 17 juin et le 2 juillet, les 15 jours marqués par une canicule sur quasiment tout le territoire. La chaleur a fait plus de 5700 morts. C'est l'équivalent des décès comptabilisés pour tout l'été l'an dernier. Et encore, on n'a même pas les chiffres de la troisième vague de canicule mi-juillet qui s'est achevée il y a quelques jours, ni évidemment ceux du mois d'août. Sur cette quinzaine de jours, donc entre mi-juin et début juillet, plus de la moitié des décès sont concentrés sur trois jours autour du 24 et 25 juin, les journées les plus chaudes jamais enregistrées en France.
1: Et oui, est-ce qu'on connaît le profil des personnes les plus touchées par ces premières vagues de canicule ?
2: Alors, toutes les classes d'âge ont été touchées à partir de 15 ans, même si deux tiers des personnes décédées ont plus de 75 ans. Il y a eu plus d'une centaine de morts causées par la canicule chez les 15-44 ans. Il y a ceux qui meurent noyés, ceux qui se suicident parce que leur santé mentale s'est détériorée, ceux qui ont un accident de la route provoqué par la fatigue due à la chaleur et tous ceux qui ont des pathologies chroniques qui s'aggravent. Un tiers des décès se sont produits à domicile, près de la moitié à l'hôpital. Toutes les régions sont concernées, surtout l'Île-de-France, qui comptabilise plus de 2000 décès. Cet épisode de canicule précoce a frappé alors que les écoles étaient encore ouvertes, avec des examens en cours, bac et brevet, des gens encore pour la plupart au travail. Ce premier bilan du début de l'été est le plus élevé depuis la canicule meurtrière de 2003, survenue au mois d'août, qui avait fait 15 000 morts.
1: Anne-Laure Dagné, spécialiste santé de France Info. Hélène Rossinot est médecin en santé publique, elle redoutait ces chiffres.
3: Oui, ça paraissait assez évident malheureusement quand on voyait à la fois l'engorgement des urgences et des pompes funèbres, on se doutait que le bilan, qui n'est encore qu'un bilan provisoire, allait être important et c'est terrible. Moi je retiens plusieurs choses, c'est que... Alors, il y a un point qui est intéressant, c'est que l'épisode a été plus chaud que la canicule de 2003, mais que quand même on a réussi à avoir trois fois moins de morts, même si c'est énorme et ça ne veut pas dire que c'est tolérable. Ça veut dire qu'au minimum, certaines des choses qu'on a fait depuis 2003 ont quand même sauvé des milliers de vies.
4: Mais beaucoup moins de morts, notamment Hélène Rossinot en EHPAD, ce qui avait été le cas en 2003.
3: Oui, oui, oui. Mais le climat va bien plus vite que tout ce qu'on a réussi à mettre en place. On a sauvé des vies, mais malheureusement, on n'en a pas encore sauvé assez. Il faut qu'on fasse bien mieux que ça.
4: Vous l'avez dit, Hélène Rossinot, bilan provisoire, car le nombre de décès va sans doute encore augmenter. La dernière vague de chaleur de la semaine dernière n'est pas encore prise en compte dans ces chiffres et l'on peut redouter d'autres canicules cet été.
3: Alors, je ne suis pas météorologue, j'aimerais bien éviter d'autres canicules cet été, mais ça me paraît assez évident qu'on peut en redouter. Mais là, vraiment, je ne vais pas aller sur les prédictions météorologiques. Ça n'est pas mon métier. Mais c'est vrai qu'il faut comprendre comment fonctionnent ces données, pourquoi c'est des données provisoires. Parce que on récupère les certificats de décès, mais seulement une partie des certificats de décès sont électroniques, les autres sont en papier. Et en plus, on n'a pas le détail exact des causes de décès. Pour l'instant, c'est de la mortalité globale, c'est de la surmortalité par rapport à ce qu'on attendait. Donc, on ne sait pas exactement de quoi sont mortes toutes ces personnes. Donc, il faudra encore attendre des semaines, voire même beaucoup plus, pour avoir un détail bien plus précis et pour avoir aussi, du coup, un plan de bataille à mettre en place.
4: Dans les données que l'on a, on voit que ce sont tout de même les plus fragiles, les 75 ans et plus, qui ont été le plus touchés, avec un tiers de décès aussi à domicile. C'est assez marquant, des gens souvent seuls qui n'ont pas pu se protéger correctement.
3: Oui, alors c'est évidemment les plus de 75 ans qui sont les plus fragiles et qui ont été le plus touchés en nombre absolu. Mais il faut aussi réaliser que le pic, en proportion, il y a eu la hausse la plus forte, elle était chez les 45-64 ans, pas chez les plus de 75 ans. En fait, les plus de 75 ans ont une surmortalité moins élevée que les 45-64 ans. Mais étant donné que, de manière générale, on meurt plus souvent, il y a beaucoup plus de personnes qui meurent à 75 ans et plus qu'à 45-64 ans, et ben on se retrouve avec, même si ça n'est que, entre guillemets, 30% de surmortalité, ben ça fait déjà quasiment 4000 décès, parce que c'est un groupe de personnes qui meurent très régulièrement.
4: Vous évoquez les 45-64 ans, on se souvient de l'alerte du maire de Paris, Emmanuel Grégoire, effaré de voir des personnes faire leur footing en pleine journée dans la capitale, malgré la chaleur. Il y a eu une forme de déni, finalement, chez certains. On a sous-estimé les risques de cette canicule.
3: Alors, je pense que déni, c'est un peu exagéré. Il y a certaines personnes qui ont très clairement considéré qu'elles étaient invulnérables et qu'elles n'étaient pas concernées par toute la prévention. Ça, on l'a vu et certains le revendiquaient d'ailleurs même sur les réseaux sociaux. Mais je pense qu'il faut aller plus loin. Alors, encore une fois, je le répète, ce ne sont que des hypothèses, parce que tant qu'on n'a pas le détail des causes de décès, on ne saura pas exactement ce qui s'est passé. Mais outre les décès aigus, dû au coup de chaleur, etc. Il ne faut pas oublier que c'est une population qui était active, qui était au travail, qui prenait par exemple le métro, le tram, les bus qui ne sont pas forcément climatisés, qui, ça n'était qu'au mois de juin, par rapport à 2023 qui était en août quand même. Les gens n'étaient pas en vacances, ils étaient dans les villes. On a aussi une population qui a beaucoup de facteurs de risque cardiovasculaire. Ces 20 dernières années, on a eu une augmentation du diabète, de l'hypertension, du surpoids et de l'obésité. On a beaucoup de comorbidités de manière générale qui sont quand même importantes. On a aussi des patients qui ont de plus en plus de médicaments. Et alors, je le précise, ça n'est pas une raison pour arrêter les médicaments, avant même de finir ma phrase. On n'arrête pas ces médicaments sans en parler à son médecin. Mais quand on voit la santé mentale et l'augmentation des troubles de santé mentale chez les plus jeunes comme chez les 45-64 ans, on voit une augmentation du nombre de médicaments et une grande partie des médicaments, par exemple des antidépresseurs ou du lithium, sont des médicaments qui jouent sur la régulation de la température du corps, donc qui rendent le fait de survivre à la chaleur plus compliqué.
4: Vous avez évoqué, Hélène Rossino, les pistes pour faire mieux à l'avenir, comment on évite ou on limite cette surmortalité dans les prochaines années.
3: Alors, je pense qu'il faut sortir de la question de la gestion de crise. Parce qu'aujourd'hui, on ne fait que ça. On gère une crise après l'autre. Mais vous l'avez dit en tout début d'émission, 5700 morts, c'est aussi les morts de tout l'été dernier pendant la saison chaude et pas seulement pendant les canicules. Mais on n'a pas de plan aujourd'hui pour la saison chaude de manière générale. On n'a pas intégré ça comme un vrai risque structurel. Et moi, je n'ai pas vu passer non plus de chiffres. On a lancé tout un tas de plans, le plan hors sec, etc. Mais est-ce qu'on sait sur comment il va être évalué? Est-ce qu'on sait ce qui a été bien fait, ce qui a été mal fait? Qu'est-ce qu'on a appris des autres épisodes de canicule? Où sont les bilans, l'étude d'impact, l'étude du processus? Il faut qu'on fasse de la vraie santé publique, c'est-à-dire qu'on travaille sur des plans précis, chiffrés, et dans tous les domaines, parce que la santé publique, ce n'est pas que l'hôpital, c'est le droit du travail aussi, c'est la formation des professionnels de santé, c'est la question du logement, évidemment, c'est la question des médicaments, c'est la question de comment est-ce que nous, on peut s'adapter à ce changement climatique.
1: Hélène Rossino, médecin en santé publique, invitée du 17-20 de France Info avec Victor Maté.
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1: 21h22, Sébastien Cabretta dos Santos pour l'essentiel. Et à la une, cette enquête ouverte pour incendie volontaire en Gironde.
5: C'est le ministre de l'Intérieur qui l'annonce ce soir au lendemain de la mort de deux pompiers en opération autour de l'aéroport Bordeaux-Mérignac. Il propose qu'un hommage national soit organisé. 128 personnes ont selon lui récemment été interpellées, soupçonnées d'être à l'origine de départs de feu. 44 000 hectares sont partis en fumée depuis le début de l'année en France. Le Var, les Bouches-du-Rhône, le Vaucluse, le Gard et l'Aude sont placés en alerte rouge feu de forêt pour la journée de demain. Renaud Muselier assure avoir été entendu par la police dans le cadre d'une enquête ouverte pour prise illégale d'intérêt. Le président de la région Provence-Alpes-Côte d'Azur se satisfait d'avoir pu transmettre aux enquêteurs des éléments qui prouvent, selon lui, les mensonges d'une lettre anonyme envoyée au parquet. Un adolescent en garde à vue à Rennes, il a 16 ans, il est soupçonné d'avoir violé une dame âgée de 80 ans. Il doit être présenté à un juge d'ici demain soir en vue d'une éventuelle mise en examen. Et puis bredouille jusqu'ici, Jasper Philipsen s'impose au sprint. Le Belge remporte la 17e étape du Tour de France.
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8: Bonjour Élodie.
7: Vous êtes nos invités toute cette semaine sur France Info dans le monde d'Élodie. La mère et la fille réunies, le temps de faire un focus sur ces deux parcours de vie plus que bien remplis. Deux générations de femmes fortes et emblématiques de la musique. Quand China vous a annoncé qu'elle voulait chanter Didi, vous avez réagi comment?
8: Ah bah c'est moi qui l'avais poussée. Quand elle avait perdu son papa, elle était tombée dans une déprime grave. J'arrivais pas à lui faire... Elle n'a pas voulu aller à l'école, donc je crois que c'était pendant 2 mois. Elle ne faisait pas d'école. Et un jour, je me suis dit, ah, il faut qu'elle fasse quelque chose. Et je suis allée la voir et j'ai dit, mais China, il faut que tu écris sur papier tes sentiments. Et donc je lui ai donné un carnet. Et donc, je suis retournée dans ma chambre. Donc, et puis, elle est revenue me voir avec ce papier. Elle avait écrit un truc. J'ai dit, mais China, c'est un poème, c'est une chanson.
9: Tu m'avais même dit que c'était, on aurait dit, l'écriture de papa. Mais moi, ça m'avait marqué.
7: Vous avez mis du temps à accepter de chanter, hein, China.
9: J'ai mis du temps à accepter que ça allait vraiment être ma vie. Maman a vu quelque chose en moi que je ne voyais pas et qui m'a pris très, très longtemps de comprendre et d'accepter pleinement. Jusqu'à à peu près mes... Je pense pas que je l'ai déjà dit ça, maman, mais jusqu'à à peu près jusqu'à mes 25, 26 ans, je ne comprenais pas pourquoi c'était aussi facile pour moi de monter sur scène. Quand tout autour de moi, c'est les gens, ils ont vraiment le trac. Le seul moment où j'ai le trac, c'est quand je dois faire la première partie de ma mère. Ça, je peux passer la nuit à l'hôpital. Enfin bref, il m'arrive des choses. Ma mère a fait l'Olympia, elle m'a mis en première partie, elle m'a même acheté les lettres. J'ai eu une sorte de crise de panique tellement intense que j'ai passé la nuit à l'hôpital. Je croyais que j'étais en train de mourir. Et en fait, au final, il fallait que je dorme et qu'on me donne des liquides, quoi, en fait. C'était horrible. Mais c'est ça, la confiance que ma mère a mis en moi. C'est seulement quand je suis arrivée sur MTV que j'avais l'émission en direct avec Mouloud Achour et que je ne pouvais plus faire de la musique. Et j'ai vu à quel point la musique me manquait. Et c'est là où j'ai compris ce que ma mère essayait de me dire depuis 10 ans. Donc, oui, tous les parents qui peuvent nous entendre, et soyez patients, vos enfants vont comprendre, éventuellement.
7: Je voudrais qu'on parle de votre rôle de maman, parce qu'on voit que ça vous tient énormément à cœur de transmettre, justement, d'être toujours cette maman précautionneuse, prévenante, alors que vous avez une carrière qui, à contrario, pour beaucoup d'artistes, les ont éloignés de leurs enfants.
8: Pour moi, mes enfants, à moi, j'avais envie, en particulièrement avec mes deux filles, parce que d'être une femme dans le monde, et une femme avec des enfants, une femme célibataire, j'avais très envie qu'elle soit hyper indépendante, mais j'étais une mère assez dure, j'étais très dure.
7: China?
9: C'est drôle, souvent on pense que les parents artistes sont des dilettantes ou... Ma mère est stricte. Je ne sais pas du tout comment est-ce qu'elle a réussi à faire ça parce qu'elle n'était pas souvent là. C'est, elle nous a instillé une peur. Mais une bonne peur. Mais je me rappellerai toujours, j'avais fait une bêtise à l'école, ils ont appelé ma mère, elle était au Japon. Et je me suis fait engueuler par téléphone. Et j'étais punie à distance par une mère au Japon. Et que moi, je croyais que j'étais maligne en train de faire des bêtises pendant que maman n'était pas là. Mais en fait, non, elle savait toujours tout. tout le temps.
7: Je voudrais qu'on parle de It's Okay, I'm Not Alone.
9: Oui.
7: Yes. C'est une chanson, c'est une ode à la bienveillance, justement.
9: Je suis partie sur ce morceau parce que j'étais à la suite d'un divorce. La chose que je voulais le plus au monde, c'était d'être mère. Ça m'avait échappé. Donc j'étais là, en train de me dire, et bon, sinon je sers à quoi ? Je suis une femme, je suis divorcée, sans enfant depuis 40 ans. Je sers à quoi ? C'est drôle, j'ai beaucoup d'amis qui sont dans mon cas. Et on fait partie des statistiques qu'on jette là, dans le coin. Mais en fait, il y a beaucoup de femmes de mon âge, sans enfant,

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2: Demain matin, de nouveau des nuages du nord de la baie de Seine vers la Picardie et la frontière belge. Un ciel également voilé sur la Normandie et la Bretagne au lever du jour. Partout ailleurs, un ciel dégagé. Les températures seront comprises entre 10 et 15 degrés sur la moitié nord du pays, entre 15 et 20 degrés sur la moitié sud, avec jusqu'à 23 degrés sur le littoral méditerranéen. L'après-midi, quelques averses sur le Mercantour, mais ça restera sec sur le reste de la France, avec un ciel qui va bien se dégager. Toujours du mistral dans la vallée du Rhône et du vent à 70 km/h en rafale sur le littoral varois et en Balagne. Côté température, on attend 21 degrés à Calais, 25 à Rouen, 27 à Paris et Colmar, 30 à Lyon, 31 à Grenoble et 35 degrés à Bordeaux comme à Marseille.
0: 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Et on retrouve Emmanuel Langlois.
3: Laurent Nunez était en Gironde en fin d'après-midi, venu saluer la mémoire des deux sapeurs-pompiers morts hier en combattant un feu près de l'aéroport de Mérignac, pour lequel une enquête pour incendie volontaire est ouverte, a dit le ministre de l'Intérieur, qui propose par ailleurs qu'un hommage national soit organisé aux deux soldats du feu décédés. Selon lui, au moins 44 000 hectares ont été parcourus par les flammes en France cette année, avec 12 500 départs de feu. 128 personnes soupçonnées d'avoir causé des incendies ont été arrêtées dans tout l'Hexagone, a-t-il dit encore dit. La Gironde, elle traverse décidément un épisode sévère de feu de forêt, un incendie très virulent, a ainsi parcouru plus de 600 hectares de végétation dans la commune de Somos, à une quinzaine de kilomètres de Lacanau. 600 personnes ont été évacuées. Puis au lendemain de la mort de ces deux pompiers en intervention à Mérignac, le procureur de Bordeaux lui annonce un durcissement des poursuites pénales contre le jet de mégots depuis les voitures. Il sera passible désormais d'un an d'emprisonnement et de 15 000 euros d'amende. Les auteurs verront par ailleurs, leurs véhicules placés sous scellés pourront être placés eux-mêmes en garde à vue. La vague de chaleur qui a frappé la France fin juin, début juillet, elle a entraîné près de 6000 décès supplémentaires, selon un premier bilan dressé par Santé publique France. Une surmortalité record depuis la canicule de 2003, y compris chez des jeunes, même si les deux tiers ont concerné des personnes âgées. Au Moyen-Orient, les rebelles houthis, soutenus par l'Iran, ont adressé des avertissements radio à des navires après l'annonce d'un blocus maritime de l'Arabie Saoudite. Au moins 9 bateaux ont fait demi-tour au large du Yémen, d'où opèrent les Houthis. Lui était considéré comme le recruteur de mannequins et rabatteur présumé de femmes pour le pédocriminel américain Jeffrey Epstein. Daniel Siad a été retrouvé mort lundi soir à son domicile de Colombes, près de Paris. L'homme âgé de 69 ans a été visé par plusieurs plaintes, notamment pour viol. La moisson se poursuit pour Airbus au salon aéronautique de Farnborough au Royaume-Uni. L'avionneur européen annonce ainsi la commande de 25 appareils par une compagnie à bas coût saoudienne. Le constructeur affirme aussi avoir signé pour 20 avions A321neo et 5 A330-900 supplémentaires.
0: Merci beaucoup Emmanuel Langlois. Les incendies, on en parlait il y a un instant, plusieurs sont toujours en cours, notamment en Gironde. Un feu très virulent parti de Somos et puis dans le Var, le feu parti du village de Pont-Évès a déjà ravagé plus de 2500 hectares. 1200 pompiers sont toujours sur place. Le ministre de l'Intérieur envisage de déployer un Airbus A400M. Il en a fait l'annonce aujourd'hui lors d'un déplacement en Gironde. Nous allons l'écouter, puis nous en parlerons avec Xavier Tittelmann, spécialiste de la sécurité aérienne et des questions de défense. Et puis la ministre de la Transition écologique, Monique Barbu, a décidé finalement de rester après avoir envisagé de démissionner. Pour quelles raisons ? Eh bien, Aurélie Herbemont du service politique de France Info nous dira tout dans quelques minutes.
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0: Mais d'abord les incendies, d'abord direction le Var avec le combat qui continue pour les sapeurs-pompiers, l'incendie de

0: Pontevès est toujours en cours. Plus de 1200 pompiers sont mobilisés. Plus de 2500 hectares de végétation parcourus par les flammes. Et les autorités redoutent les forts vents attendus pour demain. 400 personnes ont déjà dû être évacuées, dont cette habitante de Cotignac, Julien Raymond.
1: Propriétaire d'une maison en lisière de forêt, Delphine, 60 ans, a dû réunir ses affaires très rapidement pour quitter son domicile hier soir.
2: Le feu, c'est moi, il est arrivé en 3 minutes, il y avait des flammes hautes comme un immeuble à quoi, 20 mètres de la maison. Dans un film, on ne voit pas ça. Quoi. C'était totalement traumatisant. C'était abominable. Je ne fais que pleurer depuis hier. C'était l'apocalypse. Tout était orange, tout était dans la fumée.
1: L'urgence de la situation contraint Delphine à partir le plus vite possible de chez elle. Elle n'arrive pas à réunir tous ses animaux.
2: Je voulais mettre mes deux chattes dans le sac et il y en a une que j'ai pas trouvée. Je suis partie donc avec deux chiens et une chatte et j'ai dû partir en laissant une autre chatte.
1: Direction un hôtel situé à 45 km de Cotignac. La maison de Delphine n'a pas été touchée par les flammes mais elle assure que sa terrasse est endommagée. Au-delà de sa propriété, cette éducatrice spécialisée craint de ne pas reconnaître son village à son retour.
2: Moi, je suis là pour l'amour de la nature, pour me sentir au milieu de la nature. Tout a brûlé. Toutes les collines sont brûlées, tout est noir, tout est cramé, quoi. Tout, ça a cramé un village, deux villages, trois villages. Le feu, il s'est étendu partout, sur des kilomètres.
1: Delphine espère désormais que le travail des pompiers va payer ces prochaines heures pour pouvoir quitter l'hôtel où elle se trouve.
2: Moi, je n'attends qu'une chose, c'est de rentrer chez moi, de voir si ma chatte est dans la maison, si elle a survécu. J'avais construit un paradis, je vais retrouver un enfer en fait. Voilà la réalité des choses.
1: Delphine se dit traumatisée. Elle réfléchit même déjà à déménager loin de Cotignac.
0: Julien Raymond pour France Info. En Gironde, un feu toujours très virulent parti de Somos a déjà parcouru plusieurs centaines d'hectares. Ça se situe au nord du bassin d'Arcachon. Entre 400 et 600 hectares ont déjà été parcourus par les flammes. Et puis, depuis la Gironde, où il est venu rendre hommage aux deux sapeurs-pompiers tués hier en intervention lors de l'incendie de Mérignac, le ministre de l'Intérieur, Laurent Nunez, a fait le point sur les moyens aériens déployés sur les différents incendies, notamment donc dans le Var et en Gironde. Et il annonce un test à venir avec un Airbus A400M. Laurent Nunez.
3: Depuis 2022, notre flotte a été multipliée par deux. Nous avons 12 Canadair. Nous avons également 10 hélicoptères bombardiers d'eau. Nous avons 6 avions Air Tractor bombardiers d'eau. Donc c'est évidemment énorme. Et nous avons 8 Dash qui projettent surtout du produit retardant. Au moment où on se parle, à Somos, vous avez 2 Canadair qui sont mobilisés. Vous avez 2 Dash. Vous avez 4 avions Air Tractor qui sont mobilisés. Donc ces moyens aériens, ils sont là, ils sont disponibles. Par ailleurs, comme vous le savez, nous avons commandé des Canadair qui arriveront en 2028 et en 2032. Et nous allons expérimenter dans les jours qui viennent l'utilisation du A400M qui pourra projeter 20 000 litres de produits retardants, produit qui consiste à retarder les progressions de feu. Et on va l'expérimenter, comme nous l'a demandé le Premier ministre, maintenant, dans les jours qui viennent.
0: Le ministre de l'Intérieur, Laurent Nunez, aujourd'hui depuis la Gironde. Bonsoir Xavier Tittelmann. Vous êtes ancien aviateur militaire, vous êtes spécialiste de la sécurité aérienne et des questions de défense. Est-ce que vous pouvez nous expliquer en quoi va consister l'intervention d'un Airbus A400M? Comment équiper ce type d'avion d'abord? De quel avion s'agit-il exactement? Et ensuite, comment l'équiper pour venir en soutien des sapeurs-pompiers dans la lutte contre les incendies?
4: Alors, l'A400M, c'est un avion de transport stratégique militaire, un petit peu comme le Hercule C-130, son homologue. Et Airbus développe depuis un certain temps un kit qui est une sorte de grosse bassine qu'on met à l'arrière, qui fait quand même 20 tonnes d'eau, que l'on remplit quand on est au sol, et qui va pouvoir être largué en quelques secondes quand on arrive sur une zone. Mais c'est des quantités qui sont très importantes. 20 tonnes, c'est quasiment le double de ce qu'on a avec les bombardiers d'eau traditionnels. Et en réalité, le grand intérêt, c'est qu'on peut adapter ce type de kit sur quasiment n'importe quel appareil militaire. La grosse difficulté, c'est l'armée de l'air. L'armée de l'air manque aujourd'hui d'avions pour son transport stratégique, mais évidemment, face à l'urgence opérationnelle, ils vont réussir à dégager un ou deux appareils pour pouvoir faire ce type de mission.
0: On sait de combien de ce type d'appareil dispose l'armée aujourd'hui ?
4: Alors, l'armée de l'air, elle a plus d'une douzaine d'AK-100M, donc on a une flotte qui est quand même conséquente. Le problème, c'est la construction de ce kit. Il n'y a pas eu de commande opérationnelle réelle avant le printemps dernier. C'est à ce moment-là qu'on a dit qu'on allait peut-être commencer à travailler. Et donc, si on décide d'en commander une dizaine, peut-être que l'année prochaine, il y aura une dizaine d'AK-100M qu'on pourrait mobiliser sur ces feux, encore une fois, sous réserve que l'armée de l'air puisse libérer ses avions. Mais cette année, il n'y aura de toute façon pas plus d'un kit disponible. Et c'est pour ça qu'il faut aussi monter en puissance sur les autres disponibilités. Vous avez d'autres possibilités sur les autres avions. Une société qui est par exemple très utilisée dans des pays comme la Roumanie ou comme Israël s'appelle Kailim, et vous pouvez mettre des sortes de cartons remplis d'un gel d'une tonne, et vous pouvez comme ça larguer ça depuis l'arrière de n'importe quel avion de transport sans attendre la production de ces kits. Ça, c'est des solutions qui existeraient déjà, qu'on aurait dû mettre en œuvre déjà cet été, mais il faut vraiment passer très rapidement à l'acte d'achat, y compris pour les systèmes qui pourraient être disponibles plus rapidement.
0: En quoi consiste exactement ce kit qui va équiper donc un Airbus A400M? On a bien compris qu'il n'en aurait pas plus d'un seul. De quoi s'agit-il exactement?
4: Alors, c'est un kit qui se met vraiment à l'intérieur du cargo. Il faut voir, c'est vraiment les avions traditionnels.
0: Qui vient envelopper la coque, c'est ça ?
4: Et ça se met à l'intérieur du fuselage de l'avion, là où on a les parachutistes qui vont sauter, où là on va faire du largage humanitaire sur les zones en danger. C'est vraiment un avion de transport qui peut s'ouvrir sur l'arrière, et donc au lieu de lancer de la nourriture ou des véhicules militaires sur des zones dans lesquelles ce serait nécessaire, là ça va s'ouvrir, et les 20 tonnes d'eau vont pouvoir être déversées en une dizaine de secondes pour pouvoir faire un effet de souffle au sol. Et le gros avantage de cet avion, c'est que contrairement au Canadair, les pilotes militaires ont la capacité de voler également la nuit. Ils ont des jumelles de visée nocturne, ils peuvent travailler jour 24 heures sur 24, et donc ce sera le seul appareil qui pourra faire du bombardement aérien, du largage d'eau, à 24 heures sur 24, y compris la nuit. Donc ça, c'est évidemment un autre avantage.
0: Est-ce que c'est facile à manœuvrer? Évidemment, j'imagine que ça demande une formation quand même particulière, mais comment on manœuvre ce type d'appareil?
4: Alors, c'est effectivement pas un sport de masse. Maintenant, d'un point de vue pilotage, c'est exactement la même chose qu'ils doivent larguer 20 tonnes d'équipements militaires, des véhicules de transport ou des rations alimentaires quand ils vont survoler au-dessus de Gaza ou de l'Afrique, ça arrivait plusieurs fois récemment. Pour le pilote, c'est exactement la même chose. Il n'y a pas de différence dans la gestion d'un largage d'eau pour éteindre un incendie et du largage de fret aérien traditionnel. Par contre, évidemment, le vol dans un environnement très contraint par ce qu'on appelle les pompes, c'est-à-dire que vous avez de la chaleur qui va être au sol, qui va remonter, il y a des courants ascendants, il y a des turbulences particulières, il y a des questions de visibilité dans une masse d'air dans laquelle on ne voit pas ce qu'il y a de l'autre côté, puisqu'on a évidemment ces nuages et la fumée. Ça, c'est certainement quelque chose pour lequel les pilotes s'entraînent déjà, certainement que des pilotes de l'armée de l'air ont déjà été se renseigner auprès de leurs homologues de la sécurité civile qui gèrent les Canadair, sachant qu'une bonne partie des pilotes de Canadair sont des anciens pilotes de chasse également, donc ils ont cette capacité de travailler tous ensemble. Mais à mon avis, la seule adaptation pour les pilotes de l'armée de l'air, c'est pas sur la gestion de l'appareil lui-même qui va rester exactement la même que pour un largage traditionnel, c'est vraiment la gestion de l'environnement avec de la fumée, c'est peut-être la seule différence.
0: Et justement, ce type d'appareil est adapté à cet environnement particulier.
4: Oui, alors la 400M, il faut imaginer, c'est un avion qui est capable de faire des posées d'assaut dans le sable, dans le Sahara, qui est vraiment très très rustique, qui a des capacités de puissance pour redécoller en ayant perdu un moteur, voire deux moteurs. Enfin, il a vraiment une surcapacité et il est adapté à des situations techniques, militaires, très extrêmes. Donc j'ai envie de dire, simplement des incendies, c'est pas très grave, parce que même quand on va arriver sur un terrain militaire au milieu d'une guerre, il est prévu de voler dans des environnements qui sont très chauffés avec des incendies au bord des pistes. Donc ça va pas réellement poser de problème d'un point de vue aéronautique, Airbus a tout prévu.
0: Et il y a le personnel évidemment nécessaire pour piloter ce type d'appareil. Xavier Tittelmann, vous avez dit quelque chose d'intéressant tout à l'heure, c'est qu'on pourrait utiliser d'autres types d'appareils pour venir en soutien. On a le ministre de l'Intérieur qui dit qu'il y a suffisamment de moyens à disposition. On a aussi le point de vue des représentants syndicaux des sapeurs-pompiers qui disent aussi, c'est pas tout à fait le cas, nous sommes en manque de moyens. Quel type d'appareil on pourrait utiliser rapidement? Est-ce qu'il y aurait des possibilités pour répondre à l'urgence?
4: Alors, je donnais l'exemple d'Israël, de la Roumanie, de la Grèce, tous ces pays, les États-Unis, l'Amérique du Sud, la société Kaelim, c'est vraiment des packs, faut imaginer, c'est des palettes dans lesquelles on met un carton qui fait une tonne de retardant, et ça, on peut le larguer depuis n'importe quel appareil qui peut ouvrir la soute à l'arrêt et qui fait du largage aérien. Aussi bien des CASA que des Hercules C-130, donc ça, potentiellement, on pourrait dès demain passer des commandes pour commencer à travailler. On a également des projets qui sont français, je pense au projet Kepler, le Kepler 72, c'est pour transformer des avions de transport régionaux ATR, ceux qu'on peut prendre par exemple quand on fait des liaisons en France, et ces avions, dans 2 ans, on doit pouvoir les mettre pour la saison des feux, mais il faut passer la commande maintenant pour pas passer après d'autres pays qui vont passer les commandes. C'est un projet français et aujourd'hui, la France a fait des lettres d'intention, mais pas de commandes fermes. Et tous ces projets-là, ça demande juste, oui, de la volonté politique, oui, de l'argent, mais il y a un moment, les besoins, ils sont exponentiels. Et quoi qu'on fasse, on peut pas se contenter de dire, bah c'est bon, on a ajouté quelques avions et quelques hélicoptères. Sur le papier, c'est effectivement mieux qu'il y a quelques années. Moi, j'ai quitté la sécurité civile en 2017 et depuis, effectivement, la disponibilité du parc a augmenté et il y a quelques petits appareils qui ont été ajoutés, mais les Canadairs, on a arrêté de les produire depuis maintenant une quinzaine d'années, donc il n'y a pas de solution intermédiaire à part ces solutions d'urgence qui sont utilisées partout dans le monde, mais malheureusement pas beaucoup en Europe et pas du tout en France.
0: Et on s'étonne quand même aussi, bon, en tout cas le novice que je suis, du délai pour pouvoir être livré en Canadair.
4: Ouais, alors il faut savoir que les Canadiens, donc la société Canadair qui est DH maintenant qui a été rachetée au Canada, ne produisait plus ces avions depuis un certain temps et le nombre de commandes qui sont attendues partout dans le monde ne sont pas assez nombreuses pour pouvoir relancer une chaîne d'assemblage au Canada. Et donc ils voulaient avoir des subventions et notamment des subventions européennes pour pouvoir rouvrir une ligne d'assemblage qui servirait à la fois à construire des Canadair mais aussi à relancer un concurrent du producteur français d'avions ATR, parce que cette ligne serait une double ligne civile et bombardier d'eau. Et en fait, l'Union européenne finance la création d'un concurrent pour l'aviation civile européenne. Et ça, c'est aussi quelque chose qui ne va pas. On a des solutions européennes, il faut juste faire ce choix.
0: Merci Xavier Tittelmann, ancien aviateur militaire, spécialiste de la sécurité aérienne et des questions de défense.
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0: Avant de parler de Monique Barbe, qui reste finalement à son poste, la ministre de la Transition écologique. L'info en une minute avec Emmanuel Langlois, 21h46. Plus de 600 personnes évacuées en Gironde, au nord du bassin d'Arcachon.
6: Un incendie très virulent a déjà parcouru plus de 600 hectares de végétation sur la commune de Somos, à une quinzaine de kilomètres de la station balnéaire de Lacanau. Les pompiers jugent la situation très défavorable. Le feu menace en effet une forêt de pins. Plusieurs routes sont désormais coupées à la circulation. Dans le Var, les pompiers poursuivent la bataille acharnée contre l'incendie virulent de Pontevès. Le feu n'était toujours pas fixé en début de soirée, mais il ne progresse plus après avoir parcouru 2500 hectares et provoqué l'évacuation là d'environ 400 personnes. 5 départements du sud-est de la France sont classés en rouge demain pour un risque élevé de départ de feu. Dans le Var et les Bouches-du-Rhône, tous les massifs seront même totalement interdits d'accès. Puis des incendies en Espagne également. Plusieurs communes de la région de Madrid ont été évacuées ce soir. Une autre a été confinée selon les secours. On connaît désormais la date du procès de Nicolas Maduro. Le président vénézuélien déchu sera jugé à New York pour trafic de drogue à partir du 1er juin prochain, soit près d'un an et demi après sa capture par les États-Unis.
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0: Monique Barbu reste finalement au gouvernement après sa démission refusée par le président de la République, démission qu'elle avait présentée pour marquer son opposition à la loi agricole qui réintroduit sous contrôle de l'Agence de sécurité sanitaire l'acétamipride. Ce soir, la ministre de l'écologie explique dans le journal Les Échos pourquoi elle reste à son poste tout en restant opposée à la loi agricole. Aurélie Herbemont.
7: Oui, sur la loi agricole, Monique Barbu ne change pas d'avis. Je reste totalement opposée à la réintroduction de l'acétamipride. Elle explique ce qui l'a profondément gênée dans la séquence. La discussion spécifique sur ce pesticide n'a pas pu avoir lieu à l'Assemblée, malgré les garanties qu'on m'avait apportées. Un message à nouveau clairement adressé à Sébastien Lecornu. Dans cette interview, relue et validée par Matignon, comme c'est l'usage, Sébastien Lecornu qui donc, pendant des mois, lui avait assuré que les pesticides ne seraient pas dans le projet de loi, mais elle assure qu'il n'y a rien de personnel avec le Premier ministre. Ce soir, Monique Barbu reconnaît qu'un vote au Parlement est un vote démocratique. Ce matin, c'est ensemble que le président et le Premier ministre lui ont demandé de rester. Sébastien Lecornu avait déjà tenté en solo hier, sans succès. Le président a donc, semble-t-il, été plus convaincant. Mais Monique Barbu est formelle. Je ne jouerai jamais le président de la République contre le Premier ministre.
0: Alors, Monique Barbu a-t-elle eu des garanties pour la suite de sa mission ?
7: Certains sujets qui me paraissent essentiels seront traités en priorité, dit-elle. Monique Barbu en fait la liste, la santé environnementale avec un décret sur la baisse du cadmium, la protection des captages d'eau potable ou encore un débat pour davantage réglementer les PFAS, les polluants éternels. Et quand nos confrères des Échos lui font remarquer que c'est un peu le minimum, Monique Barbu embraye « Je suis tout à fait d'accord avec vous, mais sur ces points, dit-elle, pas besoin de passer par le Parlement, ce Parlement qui vient d'adopter la loi agricole à laquelle elle reste opposée. »
0: Et puis Aurélie, il reste bien sûr la question des moyens financiers.
7: Il reste encore beaucoup d'arbitrage pour m'avancer sur une enveloppe particulière, dit la ministre, sachant qu'à Bercy, on nous expliquait avant cette interview de Monique Barbu qu'il y avait déjà eu une rallonge pour l'écologie la semaine dernière, manière de dire qu'elle n'aurait pas forcément beaucoup plus. En tout cas, ce soir, tout va mieux. Ce matin, Monique Barbu écrivait sur LinkedIn « La politique n'est pas mon monde » et si c'est cela dont il s'agit, elle ne le sera définitivement pas. Elle semblait donc dégoûtée de la politique ce matin, beaucoup moins ce soir. Dégoûtée, c'est un grand mot, dit-elle. Je resterai tant que j'ai la garantie de pouvoir agir. Mais clairement, je peux vous assurer que c'est ma première et ma dernière expérience politique. C'est ce qui la rend libre. Et Monique Barbu de conclure, très libre, mais toujours loyale.
0: Aurélie Herbemont du service politique de France Info. Alors, Monique Barbu reste donc au gouvernement, le moment peut-être justement de faire un bilan de la politique écologique d'Emmanuel Macron, Anne Le Gall.
8: Eh bien, on peut dire que sa ligne est plutôt mouvante sur le sujet. Lors de son élection en 2017, Emmanuel Macron a promis une politique environnementale ambitieuse. Il avait d'abord nommé symboliquement Nicolas Hulot comme ministre de la Transition écologique et solidaire. 8 ministres plus tard, et c'est une instabilité qui reflète aussi la difficulté des arbitrages politiques sur le sujet. Eh bien, le bilan écologique est plus que mitigé, notamment sur le volet agriculture et biodiversité. Certes, la consommation de pesticides ou d'engrais minéraux a diminué depuis 2017, mais la décision du gouvernement il y a 2 ans de changer d'indicateur pour mesurer leur usage a été très critiquée par les associations environnementales, bien avant la réintroduction dérogatoire de l'acétamipride qui vient d'être décidée. Autre critique également formulée non seulement par des associations écologistes, mais aussi par le Haut Conseil pour le Climat, qui est une instance scientifique, la volonté du gouvernement d'accélérer la construction de réserves d'eau pour l'irrigation est un choix qui pose question dans la mesure où l'eau est amenée à se raréfier et cela pose la question du partage de cette ressource.
0: Alors par ailleurs, concernant les mesures sur la qualité de l'air ou les émissions de CO2, le bilan là aussi est contrasté.
8: Oui, car d'un côté, c'est vrai, les émissions de gaz à effet de serre ont chuté de 20% entre 2017 et 2024, selon le gouvernement. Mais c'est encore une trajectoire trop lente. Nous ne sommes pas de façon régulière sur un rythme de baisse des émissions de 4 à 5% par an qui permet de remplir les objectifs climatiques. Par ailleurs, les polluants atmosphériques ont tendance, là encore, certes à diminuer, mais la suppression des ZFE, les zones à faible émission, faisait partie de la loi de simplification de la vie économique avant d'être censuré par le Conseil constitutionnel. L'objectif zéro artificialisation nette à l'horizon 2050 pour préserver les espaces naturels face à l'étalement urbain a aussi subi des revers. Le dispositif MaPrimeRénov', créé en 2020 pour rénover 2 millions de logements et les rendre plus économes en énergie, tout comme le Fonds vert, ont également connu des reculs financiers. Donc, même si Monique Barbu a visiblement reçu suffisamment de garanties pour rester au gouvernement, la tâche à accomplir reste colossale. Ce qui a suscité ce commentaire de Nicolas Richard, président de France Nature Environnement. Ce que je souhaite, c'est que Monique Barbu puisse utiliser ce moment de notoriété pour faire vivre la question environnementale et notamment pendant la campagne présidentielle.
0: Anne Le Gall pour France Info. Nouvel épisode de ces destins qui font l'info ce soir sur France Info avec ce troisième volet consacré à Giorgia Meloni, la présidente du Conseil italien. Une série signée Agathe Mahuet.
9: Nom, Meloni. Prénom, Francesco. Relation avec sa fille Giorgia, d'abord assez mauvaise, puis peu à peu inexistante. La future chef du gouvernement italien va rompre définitivement avec ce père déjà absent, et ce ne sera pas le dernier homme que Giorgia Meloni laissera sur son chemin. Francesco Meloni est expert comptable, communiste, et c'est avec sa collaboratrice Anna, pourtant militante dans un parti post-fasciste, qu'il devient père de Giorgia. L'appartement familial est bourgeois, dans le centre de Rome, mais Francesco s'en va, quitte l'Italie et cette petite famille. Giorgia n'a que 3 ans. Lui navigue et pose les amarres aux Canaries, l'île sauvage de la Gomera, où il refait sa vie, acquiert de belles maisons, ouvre un restaurant et même une discothèque. Giorgia y passe plusieurs étés, mais décrit un père avec qui le courant ne passe pas. En 1988, elle a 11 ans et décide qu'elle ne le reverra plus. Elle n'est donc pas sur son voilier quand Francesco est arrêté 7 ans plus tard avec 1,5 tonne de haschich à bord. Condamné à 9 ans de prison, il explique qu'il avait des dettes à rembourser. Giorgia Meloni l'affirme, la mort de ce père quelques années plus tard la laisse indifférente. Mais ne s'est-elle pas construite contre lui, le communiste, en choisissant, elle, le bord opposé, l'extrême droite?
10: Non, absolument
9: pas. Pas du tout. D'ailleurs, on ne parlait pas politique, lui et moi. Elle écrit, dans son autobiographie,
11: « Le besoin constant d'être à la hauteur, d'être accepté, surtout dans un environnement masculin, vient probablement du manque d'amour de mon père. »
9: Tout au long de son parcours, Giorgia Meloni va donner l'impression d'avancer en dépassant les hommes sur sa route. Filmée à 19 ans en jeune militante, fan de Mussolini, Giorgia y est entourée de jeunes hommes écoutant ses consignes. Plus tard, des politiciens expérimentés, Fabio Rampelli, Gianfranco Fini, lui mettront le pied à l'étrier avant de la laisser filer. En 2008, à 31 ans, elle devient la plus jeune femme ministre d'un gouvernement italien auprès de Silvio Berlusconi, dont elle quittera le sillage et la droite traditionnelle 4 ans plus tard pour créer son propre parti, héritier de l'extrême droite, Frères d'Italie. Indépendante.
12: Io non sogno per le donne italiane un futuro di quote.
9: Meloni explique aussi qu'elle est contre la mise en place de quotas pour les femmes en politique.
12: Le quote è solo uno strumento sbagliato per una domanda giusta.
9: On ne doit pas arriver au pouvoir parce qu'un homme l'a décidé, mais parce qu'on est les meilleurs.
12: Strumenti, per esempio,
9: a Fratelli d'Italia, c'est comme ça que ça s'est passé.
12: Sarebbero gli uomini a dover chiedere le quote.
9: C'est comme ça aussi qu'elle l'écrasera en quelques années son allié de la Ligue, Matteo Salvini. Et dans sa vie privée, l'homme de Giorgia Meloni s'appelle Andrea Giambruno, cheveux gominés, animateur télé. Ils ne sont pas mariés, mais il est le père de sa fille.
13: Parliamo del first man italiano Andrea Ciuffo Giambruno in Meloni.
9: En 2023, Giambruno fait l'unanimité contre lui. Dans sa propre émission, il sous-entend que la victime d'un viol l'a bien cherché.
13: Giambrunasque.
9: Ses différents excès font le tour de la télé italienne.
13: Ma non mi rompete i coglioni.
9: Comme lorsqu'il tient des propos obscènes, draguant lourdement hors antenne une collègue. Giorgia Meloni annonce sur ses réseaux quelques semaines plus tard que cette relation avec son compagnon de 10 ans s'arrête ici. La tête haute, elle écrit qu'elle défendra sa fille qui aime son père comme je n'ai pu aimer le mien, dit-elle. Et la présidente du Conseil italien affirme que toute cette histoire ne l'affaiblira pas.
0: Ces destins qui font l'info tout l'été sur France Info, troisième épisode de cette saga consacrée à Giorgia Meloni, une saga signée Agathe Mahuet.
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0: Laurence Dezélé.
22: Demain matin, de nouveau des nuages du nord de la baie de Seine vers la Picardie et la frontière belge. Un ciel également voilé sur la Normandie et la Bretagne au lever du jour. Partout ailleurs, un ciel dégagé. Les températures seront comprises entre 10 et 15 degrés sur la moitié nord du pays, entre 15 et 20 degrés sur la moitié sud, avec jusqu'à 23 degrés sur le littoral méditerranéen. L'après-midi, quelques averses sur le Mercantour, mais ça restera sec sur le reste de la France, avec un ciel qui va bien se dégager. Toujours du mistral dans la vallée du Rhône et du vent à 70 km/h en rafale sur le littoral varois et en Balagne. Côté température, on attend 21 degrés à Calais, 25 à Rouen, 27 à Paris et Colmar, 30 à Lyon, 31 à Grenoble et 35 degrés à Bordeaux comme à Marseille.
0: Laurence Dezélé, merci d'écouter France Info. Très bonne soirée. Il est 22h. Le journal Marc Potvin. Bonsoir Marc.
23: Bonsoir.
0: À la une ce soir, les incendies bien sûr, mais aussi le nombre de décès qui a bondi pendant les épisodes de chaleur.
23: Presque 6000 de plus qu'en temps normal, selon des chiffres provisoires. Du jamais vu depuis la canicule de 2003, l'excès de mortalité touche toutes les classes d'âge à partir de 15 ans. Ça aussi, c'est inédit. À suivre aussi la reprise du Mistral demain qui fait craindre le pire. Dans le Var, 1100 pompiers font toujours face à l'incendie de Pontevès qui a parcouru 2500 hectares. La ministre de la Transition écologique explique pourquoi elle reste au gouvernement finalement. Nous allons voir quelles garanties lui a offert Emmanuel Macron. Et puis la réouverture de la galerie d'Apollon au Louvre aujourd'hui, 9 mois après le vol des joyaux de la couronne. La salle est vide désormais. Un été meurtrier en France comme jamais depuis la canicule de 2003. Il y a eu presque 6000 morts de plus pendant la canicule de juin qu'en temps normal à cette période. Nouveau bilan de Santé publique France, c'est l'équivalent de l'ensemble des décès comptabilisés l'été dernier, Anne Lordanier.
24: Oui, et nous ne sommes qu'au début de l'été. Entre le 15 juin et le 2 juillet, les 15 jours marqués par une canicule sur quasiment tout le territoire, la chaleur a fait 5764 morts. Plus de la moitié des décès sont concentrés autour du 24 et 25 juin, les journées les plus chaudes jamais enregistrées en France. Un tiers des décès se sont produits à domicile, près de la moitié à l'hôpital. Toutes les classes d'âge ont été touchées, même si deux tiers des personnes décédées ont plus de 75 ans. Il y a eu plus d'une centaine de morts causées par la canicule chez les 15-44 ans. Toutes les régions sont concernées, surtout l'Île-de-France qui comptabilise plus de 2000 décès. Ce premier bilan du début de l'été est le plus élevé depuis la canicule meurtrière de 2003, survenue au mois d'août, qui avait fait 15 000 morts.
23: Anne Lordanier, spécialiste santé de France Info.
0: Ce risque très élevé à présent de départ de feu dans 5 départements du Sud-Est demain.
23: Le Gard, le Vaucluse, les Bouches-du-Rhône, le Var et l'Aude. Conséquence, l'accès au massif forestier sera interdit demain dans les Bouches-du-Rhône. Même chose dans le Var où 1100 pompiers se battent toujours contre les flammes. L'incendie de Pontevès qui s'est déclaré hier a parcouru plus de 2500 hectares. 400 personnes ont été évacuées. Le colonel Philippe Raison, directeur adjoint des pompiers du Var, explique ce qui attend les soldats du feu dans les heures qui viennent.
25: Les opérations de ce soir, c'est de continuer nos actions. Notre objectif, c'est vraiment d'essayer de contenir le feu pour qu'il n'y ait pas de développement complémentaire. Il y a fréquemment des départs de feu. Donc on essaie essaie de les traiter au fur et à mesure. C'est vraiment l'objectif principal que nous avons, sachant que le vent tourne en permanence. Donc on a actuellement un vent de sud-est, et ensuite dans la nuit qui va s'apaiser. Mais comme vous le savez, demain, journée beaucoup plus importante, et là ça va être un vent de secteur ouest, donc un mistral qu'on appelle couché, et donc qui présente de vrais risques pour nous. Donc c'est pour ça qu'on essaie de contenir au mieux cette situation. Ça nous impose en permanence de s'adapter à la situation, avec un objectif aussi de sécurité de nos personnels. Vous savez que c'est un élément fondamental pour nous. Il faut de la persévérance, donc on est persévérant et on compte bien arriver à bout de ce sinistre, même s'il est très compliqué.
23: Le colonel Philippe Raison, directeur adjoint des pompiers du Var. En Gironde, un incendie d'une grande virulence a parcouru 900 hectares en quelques heures et continue de progresser au nord du bassin d'Arcachon. 4800 habitants et vacanciers de la commune du Porge ont été évacués. 500 pompiers sont mobilisés. La Gironde, où s'est rendu le ministre de l'Intérieur ce soir, Laurent Nunez a rencontré les familles des deux pompiers morts près de l'aéroport de Bordeaux-Mérignac hier alors qu'ils luttaient contre les flammes. Le ministre propose un hommage national pour les deux soldats du feu. Monique Barbu, elle, reste finalement au gouvernement et les oppositions s'en donnent à cœur joie. Ces gens ont inventé la honte transpartisane, tacle Jean-Luc Mélenchon pour la France Insoumise. Dans ce gouvernement, même les démissions ne tiennent pas parole, critique Sébastien Chenu du Rassemblement National. La ministre de la Transition écologique, elle, s'exprime dans le journal Les Échos. Elle explique les raisons de son revirement et continue de dire tout le mal qu'elle pense de la loi d'urgence agricole, Hélène Terzian.
1: « Ma position reste exactement la même », affirme Monique Barbu, sauf que sa décision, elle, a vite changé. La ministre de la Transition écologique reste totalement opposée, dit-elle, à la réintroduction de l'acétamipride. Mais elle concède qu'un vote au Parlement est un vote démocratique. Ce qui l'a gênée, c'est la méthode utilisée. La discussion sur ce pesticide n'ayant pas pu avoir lieu à l'Assemblée, dit-elle, et ce malgré les garanties qu'on lui a apportées. Message directement adressé à Sébastien Lecornu. « Je me sens très libre, mais toujours loyale, rassure-t-elle. Je ne jouerai jamais le président contre le Premier ministre. Reste qu'Emmanuel Macron semble avoir été plus convaincant en lui garantissant que certains dossiers seront traités en priorité. La santé environnementale, l'eau, la forêt. Elle qui était sur le point de jeter l'éponge ne se dit pas encore dégoûtée. C'est un grand mot. On n'en est quand même pas très loin. C'est ma première, dit-elle, et dernière expérience politique.
23: Hélène Terzian du service politique de France Info.
0: Au Moyen-Orient, après les menaces de Donald Trump, la réplique et la mise en garde de l'Iran.
23: La riposte iranienne sera puissante si les États-Unis bombardent centrales électriques et ponts iraniens à chaque attaque de navire dans le détroit d'Ormuz. Notre doctrine de défense est claire. Œil pour œil, lance le chef de la diplomatie iranienne face à la reprise des hostilités entre l'Iran et les États-Unis et ses conséquences sur les prix du pétrole. Total Energy dit vouloir protéger le pouvoir d'achat de ses clients. L'entreprise remet donc en place le plafonnement des prix dans ses stations-service, Boris Allier.
2: L'essence plafonnée à 1,99€ le litre, le diesel à 2,25€. Total Energy réactive sa politique de plafonnement des prix qui avait été suspendue le mois dernier. Et la compagnie pétrolière maintient ses opérations exceptionnelles sur l'autoroute avec des prix plafonnés à 1,99€ pour l'essence et le diesel lors des week-ends de grand départ, ceux du 1er, du 15 et du 29 août. Cette annonce intervient à l'heure où le prix du baril de pétrole remonte sur les marché depuis la reprise des bombardements entre l'Iran et les États-Unis. Elle intervient également la veille de la présentation des résultats semestriels de Total Energy avec des bénéfices qui s'annoncent records. De leur côté, certains concurrents de l'entreprise dénoncent un abus de position dominante. La fédération FF3C, qui réunit un millier de stations indépendantes, a ainsi saisi l'autorité de la concurrence.
23: Boris Allier pour ses précisions sur France Info. Elle est restée fermée au public pendant 9 mois après le cambriolage du Louvre. La galerie d'Apollon, où se trouvaient les joyaux de la couronne, a rouvert ses portes ce matin pour le plus grand bonheur des visiteurs, Anne Chépeau.
3: C'est vers 9h15 ce matin que les premiers visiteurs ont pu pénétrer dans la galerie d'Apollon, désormais vide de toute collection. S'il reste encore quelques vitrines devant les fenêtres, elles n'abritent plus aucun objet. Quant aux bijoux qui n'ont pas été dérobés le 19 octobre, ils ont été retirés et placés en lieu sûr, en attendant la création d'une salle sécurisée. Cette nouvelle configuration opération permet de tourner la page du cambriolage, comme le reconnaît le président du musée, Christophe Le Ribaud.
4: Bien sûr, il ne faut pas associer éternellement le Louvre avec ce drame qui a frappé aussi bien les équipes en interne que dans le monde entier. Est-ce que la réouverture de la galerie créera un afflux particulier de visiteurs ? Ce qu'il faut, que ce ne soit pas une curiosité entre guillemets malsaine, c'est plutôt l'occasion de redécouvrir un chef-d'œuvre architectural et pictural. Vous voyez, ça s'impose.
3: Benjamin était un des tout premiers visiteurs ce matin.
6: On retrouve, on peut dire, la plus belle salle du musée du Louvre. J'attends quand même avec impatience que ces vitrines soient à nouveau remplies d'objets, car les voir vides, c'est un crève-cœur. Donc la galerie reprend son usage de galerie, puisqu'on peut passer dans d'autres salles après. Donc ça, c'est très bien. Mais il faut que ce ne soit pas seulement un couloir que l'on traverse.
3: En attendant l'éventuel retour d'objets dans les vitrines, les visiteurs peuvent admirer le fabuleux décor de la galerie d'Apollon.
23: Anne Chépeau, quant au joyau de la couronne volé au mois d'octobre, il reste introuvable. En cyclisme, le Belge Jasper Philipsen remporte la 17e étape du Tour de France à Voiron tout à l'heure, victoire au sprint. Pas de changement au classement général, Tadej Pogacar conserve le maillot jaune, la pépite française Paul Sexas est toujours quatrième. Demain, place à la première des trois étapes de montagne dans les Alpes. Et puis il y a du changement depuis ce matin sur la bande FM dans certaines villes. La fréquence de France Info n'est plus la même. Si vous êtes nouveau ou nouvelle, bienvenue. 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
0: Merci beaucoup Marc Potvin.
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0: À suivre notre prochain invité Bruno Mégarban, le médecin urgentiste au SAMU, qui va nous parler des chiffres de la canicule. Le nouveau bilan publié par Santé publique France pendant les pics de chaleur entre mi-juin et début juillet. Puis Jean-Luc Glaise, président du conseil départemental de Gironde, sera avec nous pour évoquer cet incendie qui prend de l'ampleur du côté de Somos, incendie qui a provoqué l'évacuation de plusieurs centaines d'habitants.
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0: Les nouveaux chiffres de l'épisode de chaleur, près de 6000 morts, toutes causes en excès, ont été recensées pendant l'épisode de canicule de juin et juillet. Bonsoir professeur Bruno Mégarban.
27: Bonsoir.
0: Vous êtes chef du service réanimation, non pas du SAMU bien sûr, de l'hôpital La Riboisière à Paris, pardonnez-moi. On va revenir avec vous sur ces chiffres justement, un nouveau bilan. Pour quelles raisons faut-il attendre et d'ailleurs faut-il s'attendre à un bilan plus lourd une fois l'été passé ?
27: Alors en fait, Santé publique France fait le bilan progressif des remontées venant des bureaux d'état civil. Les derniers chiffres donc concernant la surmortalité d'environ 5700 personnes correspondent à 5000 communes couvrant à peu près 84% de la mortalité nationale. Donc évidemment, ces chiffres sont ensuite adaptés à l'échelle nationale, mais c'est une estimation. Donc les 16% restants, c'est une estimation, donc il peut y avoir encore une certaine modification, mais j'allais dire très probablement on s'attend à ce genre de chiffres, environ 6000 décès supplémentaires, donc un chiffre extrêmement important, même s'il reste évidemment en deçà des 16000 décès qui ont été constatés au cours de la canicule de 2003.
0: Est-ce que ce sont des chiffres utiles pour vous, médecin?
27: Oui, bien sûr, c'est des chiffres utiles parce que d'abord, ça traduit mathématiquement ce qu'on a observé au cours de notre pratique, c'est-à-dire une mise sous tension des services d'urgence et de réanimation avec l'arrivée de patients extrêmement graves présentant des coups de chaleur dont un certain nombre sont décédés sous nos yeux malheureusement à l'hôpital. Mais ces chiffres essentiellement couvrent une mortalité importante à domicile, notamment des personnes âgées isolés, vivant dans des habitations inadaptées et probablement aujourd'hui, en raison de l'ensemble des mesures de prévention qui ont été mises dans les EHPAD, ce sont ces personnes-là qui représentent la plus grande part des décès.
0: Est-ce qu'aujourd'hui, en 2026, en France, il y a sincèrement, professeur Bruno Migarban, des décès qui pourraient être évités, même si ces épisodes de chaleur, et on l'a tous constaté, ont été virulents?
27: Alors j'allais dire oui. Pourquoi ? Parce que évidemment, on va dire lorsque la température extérieure augmente, l'ensemble des individus risque de faire un coup de chaleur. Évidemment, beaucoup plus si vous êtes âgé, si vous avez des comorbidités, si vous prenez des médicaments en raison de votre pathologie, et puis bien sûr si vous habitez dans des conditions inadaptées. Si vous êtes par exemple SDF, entre autres. Mais un certain nombre de décès ont été observés chez des jeunes. En fait, la surmortalité a été notée dans toutes les classes d'âge à partir de l'âge de 15 ans. Par exemple, 118 décès, soit une augmentation de plus de 30%, étaient notés dans la classe d'âge de 15 à 44 ans, donc des personnes plus jeunes, parmi lesquelles très probablement un certain nombre auraient pu être évités, mais ces décès sont survenus du fait de noyades, d'alcoolisation aiguë et puis de pratiques d'efforts physiques, notamment de sport, inutilement, alors évidemment qu'on avait passé un certain nombre d'avertissements. Donc, probablement on peut en éviter, mais bien sûr ce qui est très important c'est le long cours, c'est-à-dire qu'il faudra revoir la façon de vivre, l'habitation, le rythme de vie, la construction des villes, l'arborisation de l'environnement qui permettrait éventuellement d'atténuer les températures et de permettre de mieux supporter les choses.
0: Professeur Bruno Migarban, est-ce que il peut y avoir encore des conséquences de ces épisodes de chaleur très virulents qu'on a connus mi-juin, début juillet, que certaines régions ont connues encore récemment, hein, puisque il y a encore très peu de temps, certains départements étaient encore en vigilance canicule. Est-ce que ces effets peuvent encore se faire sentir, notamment, par exemple, à la rentrée de septembre, à la fin de l'été? Est-ce qu'il peut y avoir des conséquences? Est-ce qu'on peut avoir du mal à s'en remettre pendant longtemps?
27: Alors, vous avez raison. On va dire, oui, il peut y avoir encore un certain nombre de décès observables. Alors, évidemment, ça va rester à la marge de la surmortalité, parce qu'en fait, un organisme qui a vécu un coup de chaleur ne se remet jamais de cet épisode en termes physiologiques, notamment lorsqu'il est âgé avec des comorbidités. En fait, ça a été très bien étudié. Les patients qui ont été admis aux urgences et en réanimation à la suite d'une hyperthermie avec conséquences fonctionnelles d'organes, voient leur espérance de vie se réduire et voient la persistance de troubles fonctionnels définitivement. Quelque part, en fait, leur trajectoire de vie descend d'un grade par rapport aux autres personnes du même âge avec les mêmes comorbidités qui n'ont pas connu le coup de chaleur.
0: C'est-à-dire qu'on perd de l'espérance de vie?
27: On perd un peu d'espérance de vie si on a, bien sûr, vécu un coup de chaleur, c'est-à-dire si on a été hospitalisé pour une hyperthermie avec des conséquences de fonction d'organes. Oui, effectivement, c'est pas anodin. Le fait d'avoir subi ça au niveau de l'organisme.
0: Et quels sont les symptômes qui doivent peut-être nous alerter, nous dire qu'on n'a pas encore totalement récupéré? Est-ce qu'il y a des signaux d'alerte?
27: Alors, ce sont des personnes, en fait, qui donc ont été hospitalisées, sont peut-être sorties de l'hôpital, sont dans des lieux de réhabilitation, mais ils ont perdu quelque part en facilité de mouvement, en facilité cognitive, en réactivité, et leurs organes, les reins, le cœur, le système cardiovasculaire, le système hématologique, le système immunitaire ne sont plus comme avant, ils sont moins bons, moins performants, et donc ces personnes sont plus à risque de développer des complications liées au décubitus par exemple, ou liées aux infections hivernales qui vont arriver. Donc effectivement, ces personnes seront plus fragiles vis-à-vis des infections saisonnières, respiratoires que l'on va connaître cet hiver.
0: Et plus globalement, professeur Bruno Mégarban, combien de temps mettons à se remettre, à retrouver un rythme normal, à faire disparaître cette fatigue que beaucoup ont ressenti à l'occasion de ces épisodes de chaleur, notamment en raison évidemment d'un sommeil de très mauvaise qualité?
27: Alors, quand on est jeune, en bonne santé, on récupère relativement rapidement. Donc, effectivement, cette fatigue, qui d'ailleurs peut-être persiste parce que les températures n'ont pas baissé totalement dans toutes les régions, ces personnes vont récupérer assez vite dès que les températures seront plus tempérées, même si peut-être des canicules en août pourraient encore survenir. Par contre, ce sont les personnes malades, et notamment les personnes âgées de plus de 80-85 ans, qui, elles, auront beaucoup plus de mal à récupérer, si elles n'ont pas fait un vrai coup de chaleur, uniquement parce que quand même leurs fonctions d'organes ont souffert, le cerveau a pu perdre quelques neurones, le rein a pu perdre quelques fonctions dues à la déshydratation au cours de ces épisodes. Donc oui, ce sont des conséquences graves en termes de morbi-mortalité. On le constate aujourd'hui avec cette surmortalité estimée à 5700 décès de plus par rapport à ce qui est attendu. Donc je précise évidemment, c'est une surmortalité calculée par rapport à un modèle mathématique qui tient compte de ce qui est attendu à cette période de l'année, au niveau départemental, au niveau des classes d'âge. Mais bien sûr, seule une analyse d'imputabilité exacte, c'est-à-dire en connaissant les causes de décès, permettra de finaliser le chiffre définitif.
0: Toute dernière question rapidement, professeur Bruno Mégarban, est-ce que le personnel médical peut un peu souffler? Est-ce que le bilan, on va dire, est-ce que vous avez traversé ces épisodes de chaleur sans trop de surmenage?
27: Alors, bon, en général, quand même, le personnel soignant, médecins, infirmiers, aides-soignants sont plutôt des personnes en bonne santé, dynamiques. Donc, je dirais, oui, on va récupérer comme la majorité de la population. Il faut noter que la tension était extrêmement importante au cours de la deuxième canicule, à l'inverse de la première, la troisième, qui était quand même plus simple à gérer. J'allais dire, on a connu des épisodes beaucoup plus importants en termes d'intensité de travail, notamment les deux premières vagues de la Covid-19 qui, elles, étaient mémorables. Oui, on va récupérer, mais évidemment, on espère aussi que nos responsables, nos directeurs vont maintenant beaucoup plus sérieusement prendre en compte ces épisodes de canicule pour améliorer les conditions de travail. Il n'était pas, acceptable en 2026 de travailler dans des conditions difficiles, alors même que ces chaleurs étaient prévisibles avec des lieux non rafraîchis, non conditionnés. Donc je crois que ce soit les autorités publiques, les autorités sanitaires, les directions des hôpitaux ont bien pris conscience de cette réalité, et j'espère qu'une modernisation des hôpitaux les plus vétustes aura lieu, et que surtout l'ensemble des services seront outillés d'air conditionné.
0: Merci professeur Bruno Mégarban, chef du service réanimation de l'hôpital Lariboisière à Paris. Dans un instant, direct direction la Gironde, en proie à un incendie très important. 4800 habitants et vacanciers évacués près de Somos. Jean-Luc Glaise, le président du conseil d'administration du service départemental d'incendie et de secours, président du département, est avec nous dans quelques instants. D'abord, l'info en une minute à 22h20 avec Marc Potvin, et le feu donc qui continue de progresser au nord du bassin d'Arcachon en Gironde.
23: L'incendie de Somos a dévoré plus de 800 hectares en quelques heures. 4800 habitants et vacanciers d'une commune voisine ont été évacués. 500 sapeurs-pompiers sont engagés pour lutter contre les flammes. Le ministre de l'Intérieur veut un hommage national pour les deux pompiers morts alors qu'ils luttaient contre un autre incendie en Gironde. Hier, Laurent Nunez l'a proposé à leur famille, qu'il a rencontré ce soir. Il a aussi balayé les critiques sur les moyens dont disposent les soldats du feu pour faire face aux incendies. Le ministre affirme qu'il en a un peu assez des polémiques. Si Monique Barbu a retiré sa démission, c'est parce qu'Emmanuel Macron lui a offert des garanties sur des sujets qui seront traités en priorité. La ministre de la Transition écologique le dit dans Les Échos. Elle évoque notamment un décret mis en consultation dans les prochains jours sur la trajectoire de baisse du cadmium, un métal lourd toxique. L'ouverture du procès de Nicolas Maduro pour trafic de drogue, programmé pour le 1er juin 2027. Il aura lieu à New York, où le président vénézuélien déchu est incarcéré depuis sa capture au mois de janvier à Caracas. Nicolas Maduro nie les faits qui lui sont reprochés.
0: Et direction donc la Gironde, alors que le ministre de l'Intérieur, Laurent Nunez, est venu en fin de journée aujourd'hui rendre hommage aux deux sapeurs-pompiers décédés hier dans l'incendie de Mérignac, près de l'aéroport d'ailleurs de Bordeaux-Mérignac. La Gironde est en proie à un nouvel incendie très virulent qui inquiète. Bonsoir Jean-Luc Glaise.
27: Bonsoir.
0: Vous êtes le président du département de la Gironde, président également du conseil d'administration du service départemental d'incendie et de secours. Il y a de l'inquiétude. Plusieurs milliers d'habitants de vacanciers près de Somos ont dû être évacués.
27: Oui, il a été nécessaire, évidemment, de prendre des précautions, et notamment l'évacuation de campings qui se trouvent en bord d'océan et qui sont donc situés en cul-de-sac avec une seule voie d'accès. Et donc, par prévention, il a été préférable de pouvoir les évacuer de manière à garantir que l'incendie ne les atteigne pas si par cas il devait avancer jusqu'à l'océan.
0: Où se situe exactement cet incendie? Quelles sont d'abord peut-être vos inquiétudes et combien de sapeurs-pompiers sont actuellement mobilisés pour essayer d'en venir à bout?
27: Alors, tout d'abord, l'incendie donc est parti d'une commune du Médoc qui s'appelle Somos, donc dans un secteur très forestier qui est un secteur des Landes de Gascogne, à peu près équivalent à ce que nous avions connu en 2022, et s'est dirigé ensuite vers la commune du Porge, donc qui est un peu plus près au niveau de l'océan. Et donc, il s'est déployé très rapidement, et surtout, ce sont des incendies qui deviennent, en raison des conditions météorologiques, très conductifs, c'est-à-dire qu'ils peuvent très rapidement monter en combustible et notamment monter en cime au niveau des pins maritimes. Et ce sont donc des feux qui sont extrêmement virulents, extrêmement dangereux et qui peuvent se propager très rapidement. Donc les conditions malheureusement sont conjointes et négatives. C'est la règle des 3-30, c'est-à-dire moins de 30% d'humidité, plus de 30 degrés de température et des vents qui peuvent souffler à plus de 30 km/h.
0: Comment et quels moyens ont donc été mobilisés pour essayer de maîtriser au mieux cet incendie? Je ne sais pas si les conditions météo seront meilleures demain, mais en tout cas, non, pas du tout, vous n'avez pas de bonnes nouvelles.
27: Non, pas de bonnes nouvelles. Elles seront à nouveau très critiques demain. Et pour me souvenir des incendies 2022, chaque journée, la conductivité de l'incendie devenait plus forte plus tôt dans la journée. Et donc, nous sommes évidemment inquiets. Aujourd'hui, le feu est reparti très très fort à partir de 16h. Et nous craignons évidemment, dans les deux jours, trois jours qui viennent, si les conditions se maintiennent, qu'il y ait à nouveau une possibilité de reprise des incendies, en tout cas de la force des incendies, beaucoup plus tôt.
0: Est-ce qu'il y a un risque de nouvelles évacuations? Je ne sais pas si le secteur est très fréquenté, surtout en cette période évidemment de vacances.
27: Alors, il est fréquenté évidemment sur les bords de plage et sur donc toutes les communes qui sont en littoral. Actuellement, ce que je peux vous dire, c'est que le vent a changé de sens et qu'il va moins vers l'océan, qu'il va plus vers le sud. Et le sud, un petit peu plus bas, mais à une bonne dizaine de kilomètres, c'est le bassin d'Arcachon. Donc, à ce stade, si vous voulez, cette nuit, l'opération des pompiers consiste à pouvoir allumer et prévoir des contre-feux correctement positionnés pour arrêter l'incendie, c'est-à-dire le priver de combustible pour qu'il aille plus loin.
0: Oui, c'est primordial, c'est la priorité, là.
27: Alors, c'est la priorité absolument essentielle. À partir du moment où on peut anticiper, si vous voulez commencer à anticiper un petit peu le mouvement de l'incendie, il est possible de prévoir ce qu'on appelle des feux tactiques, donc qui sont ce qu'on appelait autrefois des contre-feux, et donc qui sont des opérations menées par des hommes très formés sur ces sujets-là, et qui privent en fait l'incendie de combustible en incendiant eux-mêmes certaines parties de la forêt pour faire en sorte que l'incendie ne puisse pas aller plus loin.
0: Et ça se fait de nuit?
27: Alors, ça se fait de nuit. Disons que le repérage est en train d'être fait, oui, pour savoir à quel endroit on pourrait positionner les contre-feux. Et après, il faudra trouver le moment des conditions idéales pour pouvoir les allumer et garantir que l'incendie n'aille pas plus loin.
0: Et vous aurez des renforts rapidement?
27: Alors, nous avons des renforts. Vous demandiez la nature des troupes. Il y a aujourd'hui 300 pompiers girondins avec 200 camions qui sont déployés sur le site. Mais nous avons des colonnes qui sont arrivées des départements voisins, Charente, Charente-Maritime, Dordogne, Landes, Lot-et-Garonne, Pyrénées-Atlantiques. Il y a même un groupe, des équipes du Calvados qui passaient pour descendre dans le sud-est, qui ont été déroutées pour venir sur ces incendies. Donc, je ne sais pas vous dire exactement combien de sapeurs-pompiers sont présents sur site, mais de toute évidence, puisque nous sommes déjà à 300 en Gironde, il y en a bien évidemment plusieurs centaines qui sont présents avec les territoires, les départements voisins.
0: Et donc de l'inquiétude, évidemment, parce que le feu, on l'a bien compris, c'est l'information que vous nous donnez ce soir, a pris la direction du sud, en direction donc du bassin d'Arcachon. On parlait de fréquentation touristique, c'est évidemment primordial en cette période.

0: de l'incendie, pas pour l'instant.
1: Il semblerait, des informations dont je dispose, que ce soit plutôt une origine mécanique qu'une origine volontaire. Mais tout cela restera déterminé au travers des enquêtes qui seront faites. Et monsieur le procureur est évidemment en train de se préoccuper de savoir quelles sont les causes réelles de cet incendie.
0: Merci beaucoup Jean-Luc Glaize d'avoir répondu à notre invitation sur France Info, président du conseil départemental de la Gironde.
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0: Laurence Dezélé.
3: Demain matin, de nouveau des nuages du nord de la baie de Seine vers la Picardie et la frontière belge. Un ciel également voilé sur la Normandie et la Bretagne au lever du jour. Partout ailleurs, un ciel dégagé. Les températures seront comprises entre 10 et 15 degrés sur la moitié nord du pays, entre 15 et 20 degrés sur la moitié sud, avec jusqu'à 23 degrés sur le littoral méditerranéen. L'après-midi, quelques averses sur le Mercantour, mais ça restera sec sur le reste de la France, avec un ciel qui va bien se dégager. Toujours du mistral dans la vallée du Rhône et du vent à 70 km/h en rafale sur le littoral varois et en Balagne. Côté température, on attend 21 degrés à Calais, 25 à Rouen, 27 à Paris et Colmar, 30 à Lyon, 31 à Grenoble et 35 degrés à Bordeaux comme à Marseille.
0: Laurence Dezélé, très bonne soirée à l'écoute de France Info. Il est 22h30. Et on retrouve Marc Potvin.
4: Des renforts attendus dans les heures qui viennent en Gironde. Les 500 pompiers déjà mobilisés sur l'incendie de Somos ont besoin de bras supplémentaires face aux conditions météorologiques extrêmement défavorables. Les flammes ont parcouru plus de 800 hectares en quelques heures. Dans la commune voisine du Porge, 4800 habitants et vacanciers ont été évacués. Le ministre de l'Intérieur s'est rendu en Gironde tout à l'heure pour rencontrer les familles de deux soldats du feu morts en intervention hier près de l'aéroport de Bordeaux-Mérignac. Laurent Nunez propose d'organiser un hommage national. Le ministre qui en a un peu assez des polémiques sur les moyens dont disposent les pompiers pour lutter contre les incendies. Nous faisons face, dit-il. Des explications sur le revirement de Monique Barbus. Si elle ne démissionne plus, c'est parce qu'Emmanuel Macron lui a offert des garanties sur des sujets qui seront traités en priorité. La ministre de la Transition écologique dit par exemple avoir obtenu le pilotage du plan d'accélération de l'adaptation au changement climatique. Après son concert interrompu à Grenoble, Barbara Butch a été reçue par la ministre de la Culture. Aujourd'hui, Catherine Pégard a surveillé à l'intégrité de la DJ qui se dit toujours en état de choc. Barbara Butch doit se produire dans un festival de Lyon. Samedi soir, les organisateurs vont renforcer le dispositif de sécurité. L'avocate de six plaignantes contre Daniel Ciad regrette sur France Info qu'il soit décédé avant d'avoir pu être entendu par la justice. Le recruteur de mannequins, suspecté d'avoir joué les rabatteurs de femmes pour Jeffrey Epstein, a été retrouvé sans vie chez lui, près de Paris. Avec sa mort, les investigations le concernant sont terminées, mais l'enquête sur un réseau lié aux pédocriminels américains se poursuit. L'Iran promet une riposte puissante si Donald Trump met sa menace à exécution. Bombarder le pays chaque fois qu'il tirera sur un navire dans le détroit d'Ormuz. L'Iran qui a encore frappé la Jordanie aujourd'hui. Conséquence, l'Agence européenne pour la sécurité aérienne déconseille aux compagnies de survoler le territoire. Et puis c'est le Belge Jasper Philipsen qui est allé le plus vite à la toute fin de la 17e étape du Tour de France. Il s'est imposé au sprint tout à l'heure. Pas de changement au classement général. Tadej Pogacar est toujours maillot jaune. La pépite française Paul Sexas reste quatrième.
0: Marc Potvin. À suivre, Laurent Nunez en déplacement en Gironde aujourd'hui pour rendre hommage aux deux soldats du feu décédés hier dans l'incendie de Mérignac. La Gironde en proie à un nouvel incendie très important dans le secteur de Somos. Incendie qui prend la direction du bassin d'Arcachon à 10 km très exactement du bassin, nous disait il y a quelques instants le président du département de la Gironde. À suivre aussi, Sébastien Delavoux, animateur du collectif CGT des services départementaux d'incendie et de secours, pour réagir aux propos du ministre sur les moyens dont disposent les sapeurs-pompiers. Et puis le Club Tour, France Info avec Fabrice Rigobert.
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0: D'abord, le ministre de l'Intérieur, donc Laurent Nunez, en Gironde aujourd'hui pour rendre hommage

0: aux deux sapeurs-pompiers décédés hier dans l'incendie de Mérignac, près de l'aéroport de Bordeaux, et aussi pour faire le point sur un nouveau feu donc en cours dans le secteur de Somos, près de Lacanau.
1: Comme vous le savez, donc deux sapeurs-pompiers professionnels, Anthony et Wilfried, donc sont décédés en luttant contre le feu qui a frappé la commune de Mérignac, qui a ravagé 26 hectares et qui menaçait l'aéroport de Bordeaux, Mérignac, la base aérienne également, et une zone industrielle qui se situe en proximité immédiate. Donc le feu a été rapidement maîtrisé, fixé, et dans ce cadre-là, donc on a deux sapeurs-pompiers professionnels qui ont perdu la vie. Il était important pour moi de venir ici, évidemment comme ministre de l'Intérieur, mais au nom du gouvernement. Après l'hommage que leur a rendu en Conseil des ministres Monsieur le Président de la République, il était normal évidemment que je vienne ici apporter tout mon soutien à l'ensemble des effectifs du service départemental d'incendie et de secours de Gironde, et bien évidemment l'ensemble des effectifs donc, du centre de secours de Saint-Médard-en-Jalles, où ils travaillaient, où ils étaient affectés. Et j'ai rencontré les familles cet après-midi, qui sont évidemment, vous l'imaginez, très éplorées. C'est très difficile évidemment pour elles, et ainsi que l'ensemble de leurs collègues à Saint-Médard, qui sont tous très affectés. Il était important pour moi de venir évidemment apporter mon soutien, ce qui est encore une fois celui du gouvernement. La situation que nous connaissons ici en Gironde, puisque donc on a profité pour faire un point de situation, est identique à celle qu'on connaît sur le territoire national. C'est une situation où ici nous sommes en zone rouge, donc une situation comme ailleurs qui est extrêmement compliquée, avec les températures qui ont été très très chaudes et avec des sols, des végétaux qui sont extrêmement secs, une végétation qui est abondante, et quand le vent s'en mêle, les incendies partent très rapidement. Et ici, la situation en Gironde est évidemment identique. Aujourd'hui, il y a eu plusieurs départs de feu, comme partout sur le territoire national. Chaque jour, nous avons énormément de départs de feu qu'il faut affronter. Et en moment où je vous parle ici, donc à Somos, il y a un incendie qui a déjà ravagé 600 hectares, qui mobilise 500 sapeurs-pompiers et des moyens aériens importants qui ont été mis à disposition ici du SDIS de la Gironde par le directeur général de la sécurité civile au titre des moyens aériens, puisque nous avons deux Canadair, nous avons deux avions Dash et nous avions quatre avions Air Tractor, des avions bombardiers d'eau, qui sont mobilisés sur ce feu à Somos, qui a déjà conduit à évacuer 600 personnes, et notamment sur la commune du Porge, qui est entre Somos et le littoral, et donc des évacuations sont en cours donc sous l'autorité de madame la préfète de la Gironde. Voilà, donc encore un feu et encore un engagement des sapeurs-pompiers volontaires, de notre flotte aérienne, des gendarmes également qui sont présents sur le terrain, des maires, des élus locaux qui bien évidemment sont également sur le terrain, et je veux évidemment saluer leur engagement avec ces feux à répétition. Il y a un engagement extrêmement important de l'ensemble des acteurs de la sécurité civile et qu'il faut saluer. J'en profite et j'en terminerai par là pour redire toute l'importance qu'il y a de respecter les messages de prévention que nous diffusons. Attention aux jets de mégots, attention au barbecue, respecter la pénétration, les interdictions de pénétration dans certaines zones, quand c'est le cas, parce que nous sommes en zone rouge. Attention aux travaux qui peuvent être réalisés, qui peuvent être dangereux, qui par des étincelles peuvent provoquer des incendies. Il faut faire extrêmement attention, 9 feux sur 10 sont d'origine humaine, je veux vraiment le rappeler, 9 feux sur 10 sont d'origine humaine, et nous déplorons malheureusement, c'est le cas aujourd'hui dans le Var, c'est aussi le cas ici en Gironde aussi, à des départs à feu dont on peut penser qu'ils sont volontaires. Il n'y a évidemment aucune certitude là-dessus, mais il faut vraiment le condamner extrêmement fermement. Je veux rappeler ici qu'à date, au moment où je vous parle, il y a eu sur l'ensemble du territoire national 128 interpellations de personnes qui sont présumées incendiaires. Je reste évidemment extrêmement prudent.
0: Le ministre de l'Intérieur, Laurent Nunez, aujourd'hui, qui était en déplacement donc en Gironde. La Gironde toujours en proie à un incendie donc très important et très virulent dans le secteur de Somos. On en parlait il y a un instant avec le président du conseil départemental. Et puis Sébastien Delavoux, animateur du collectif CGT des services départementaux d'incendie et de secours, était aussi notre invité ce soir sur France Info pour réagir aux propos du ministre de l'Intérieur qui parlait de moyens présents pour faire face à la situation. Il y en a assez des polémiques. Nous faisons face, a rappelé le ministre de l'Intérieur. Écoutez la réponse de Sébastien Delavoux.
2: À sa colère, nous répondrons par une colère en fait tout à fait légitime. Le ministre et les préfets défendent les engagements du président de la République de 2022. Ce qu'on constate, c'est qu'au moment où on a besoin des moyens, et on a des présidents de SDIS et des directeurs qui l'ont fait savoir, ils avaient besoin de moyens aériens, et au moment où ils en avaient besoin, ils n'étaient pas disponibles parce qu'ils étaient engagés ailleurs ou parce qu'ils ne pouvaient pas, ils ne pouvaient pas voler. Aujourd'hui, on vide des remises pour aller en renfort à l'autre bout de la France, et c'est bien normal. Mais des fois, on se dépoile sur place et on voit bien que nos collègues qui sont engagés sur opération, ils sont engagés alors que des fois, ils sont déjà fatigués quand ils arrivent ou ils sont relevés trop tard. Quand on est à 35 degrés, qu'on s'engage dans des travaux particulièrement physiques, on a besoin de relève, en fait, de l'eau fraîche et d'endroits pour se reposer, en fait, avec une température clémente. Et tout ça, aujourd'hui, on peut pas le garantir sur le terrain. Nous, on part du réel. Le ministre de l'Intérieur, il part d'objectifs qui se sont fixés. Aujourd'hui, on n'y est pas.
0: C'est-à-dire qu'il y a, est-ce que vous constatez parmi les sapeurs-pompiers une fatigue, un épuisement? Quelle en est la cause principale selon vous et quels sont les moyens d'y remédier, peut-être d'abord dans l'urgence parce que la situation impose l'urgence?
2: Oui. Mais on nous fait le coup tous les ans. Une année, c'est les Jeux Olympiques. Une autre année, en fait, c'est les inondations. Après, c'est les feux de forêt. Mais le retour, en fait, on nous demande, en fait, à chaque fois de faire le dos rond, de poser des congés pour s'engager, pour aller renforcer des agents à l'autre bout de la France. Et c'est bien légitime. Mais le moment, en fait, des moyens humains, des moyens matériels disponibles, pas uniquement théoriques, ben, on a l'impression qu'il n'arrive jamais. Alors, on ne dit pas qu'il n'y a pas eu des efforts qui ont été faits avec la commande des camions, mais ils n'arriveront pas tous dans les délais et ils viendront remplacer des camions qu'on aura réformés. On constate en 2021 qu'on a perdu 1000 camions dédiés à la lutte contre le feu de forêt, alors que la forêt elle a progressé 3 millions d'hectares depuis les années 80. Non, aujourd'hui, on est prêt pour les risques d'hier. On a besoin, en fait, d'augmenter notre réponse pour faire face aux risques d'aujourd'hui, en avion, en bonhomme, et en moyen, en engin terrestre.
0: C'est-à-dire qu'aujourd'hui, 12 Canadair, 7 Dash, 2 Beechcraft, 4 hélicoptères bombardiers d'eau, c'est pas suffisant?
2: Non, c'est pas suffisant. D'ailleurs, en 1983, on avait un avion bombardier d'eau supplémentaire. Et même s'il y a des moyens en location, en fait, qui sont mobilisés et on le conteste pas, non seulement, en fait, il faudra quand même se poser la question des sous quand on loue en fait du matériel, parce que c'est pas loué en fait sur le bon coin ou sur Kiloutou, ça veut dire que c'est des moyens en fait conséquents. Et aujourd'hui, on a besoin d'avoir une stratégie, pas de répondre au coup par coup en fait à chaque fois qu'il y a une crise, et de faire les choses 2 mois avant. Les avions, les Canadair, aujourd'hui on parle de quelque chose qui aurait dû être en effet dès 2015, dès la fermeture en fait de la chaîne de production, au moment où on avait la présidence de l'Union européenne. Le problème, c'est qu'il n'y a pas de stratégie, parce que les pompiers, la sécurité civile, quel qu'il soit, on y pense quand il y a un mort, quand il y a des incendies en fait qui font les titres de la presse. Le reste du temps, on n'y consacre pas suffisamment de moyens, et il serait temps de parler aussi de la prévention. On avait 16 000 personnes, en fait, 16 000 agents de l'ONF dans les années 80. Aujourd'hui, on en a 8 000. On a nos collègues de Météo France à qui on file de plus en plus de missions sans forcément les moyens humains et matériels pour les réaliser. Et nos collègues, les forestiers sapeurs dont on parle jamais, qui n'ont pas la catégorie active, qui sont une poignée, dont on se demande si on va les remplacer quand il y a un départ en retraite. Et puis enfin, nos collègues, en fait, des conseils départementaux qui assurent la défense de la forêt contre l'incendie, qui sont de parents pauvres et qui sont trop peu nombreux au regard en fait des importantes missions en fait qu'ils ont à accomplir.
0: Je précise, parce que j'ai donné ces chiffres-là issus de la sécurité civile, que le ministre a lui précisé qu'il y a 12 Canadair, 10 hélicoptères bombardiers d'eau, 6 avions Air Tractor bombardiers d'eau, 8 Dash qui projettent donc du produit retardant. Et il va y avoir l'expérimentation dans les jours qui viennent du A400M. Est-ce que ça peut vous aider?
2: Ouais, à faire les titres de la presse, ça va nous aider. Parce que aujourd'hui, on voit bien que malgré la situation, en fait, délicate qu'on connaît, mobiliser les moyens, en fait, de l'armée, c'est extrêmement rare. Grosso modo, on a eu quelques bulldozers qui ont été mobilisés cette année, en fait. Mais sinon, il faut remonter à 2022 pour qu'il y ait le génie qui soit venu faire un coup de feu. On n'a pas besoin occasionnellement. On a besoin d'avoir des moyens à l'endroit susceptible d'être mobilisé. Et aujourd'hui, eh bien, on a du mal à consacrer un argent qui, effectivement, ça brûle pas tous les ans, mais à chaque fois que ça brûle, on s'aperçoit que nos moyens sont un peu courts. C'est ça qui doit cesser.
0: Est-ce que il y a une méthode éventuellement pour essayer d'anticiper avant qu'arrive cette saison des feux de forêt qu'on pourrait peut-être mettre en place pour vous épargner du travail une fois que la saison des feux de forêt arrive et ça risque de se reproduire avec le réchauffement climatique, ces feux de forêt à répétition?
2: Bah, les obligations légales de débroussaillement, tous les rapports sénatoriaux faits sur le sujet, ils constatent que dans les endroits où ils existent, ce n'est que 30% en fait qui sont réalisés. 30%, ça veut dire qu'à chaque fois, on se retrouve avec du combustible. Quand il y a un feu qui démarre, on se retrouve avec du combustible et des feux qui sont hors de contrôle. Et puis, il faudra quand même se pencher non pas que sur les effets, mais aussi sur les causes. Pardon, je suis au milieu d'une gare. Essayer d'agir sur le dérèglement climatique, limiter en fait les émissions et arrêter de porter en fait les mesures essentielles. À plus tard.
0: Alors, on a beaucoup parlé, évidemment, du matériel. Je pense que la France n'est pas une exception hein. En Europe, parce que toute l'Europe souffre aussi de ces incendies. Peut-être faudrait-il d'ailleurs développer davantage qu'aujourd'hui la solidarité européenne et des moyens européens, peut-être pour lutter contre ces incendies. Faut-il aussi, puisqu'on a évoqué le matériel, des moyens humains supplémentaires? Est-ce qu'il n'y a pas un risque d'épuisement des hommes avec ces feux à répétition, encore aujourd'hui, de nombreux départs de feu et des pompiers sollicités?
2: Tout à fait, et pour plusieurs raisons. Un, parce que en temps normal, les pompiers sont déjà absorbés par le quotidien avec des heures incroyables. La majorité des sapeurs-pompiers professionnels travaillent plus de 2000 heures par an. Et au moment en fait où il y a des coups de boue, on leur demande en fait d'exploser les compteurs horaires, d'en faire plus, d'être encore plus présent. Je rappelle que le travailleur lambda, il est tenu en fait en 35 heures de faire 1607 heures. Et puis les pompiers volontaires, dont c'est 80% des effectifs, ils s'engagent en plus de leur emploi habituel. Une partie est déjà sapeur-pompier professionnel, donc il peut pas faire les deux en même temps. Et puis, on a aussi des infirmiers, on a en fait des policiers municipaux et des professeurs des écoles qui sont engagés comme sapeurs-pompiers volontaires. Et au moment où on en a besoin, eh ben ils peuvent pas toujours être libérés à l'instant T. Donc, on a besoin d'augmenter le nombre de sapeurs-pompiers professionnels et de réfléchir globalement à l'organisation de la sécurité civile.
0: Voilà, Sébastien Delavoux, animateur du collectif CGT des services départementaux d'incendie et de secours. À suivre le Club Tour avec Fabrice Rigobert. D'abord l'essentiel, l'info avec Marc Potvin et à la une, le ministre de l'Intérieur qui répond donc aux critiques sur les moyens alloués aux pompiers.
3: Laurent Nunez en a un peu assez des polémiques sur le sujet. Nous faisons face, affirme-t-il. Le ministre s'est rendu en Gironde ce soir pour rencontrer les familles de deux soldats du feu morts en intervention hier. Il leur a proposé d'organiser un hommage national. C'est dans le secteur de Somos que 500 pompiers sont mobilisés ce soir en Gironde. Le combat est difficile. La surface parcourue a été multipliée par 6 en moins de 3 heures. Le dernier bilan fait état de 800 hectares partis en fumée. 4800 habitants et vacanciers ont été évacués du Porge, non loin de Somos. Le département de l'Essonne porte plainte après la découverte de 12 enfants entassés dans une voiture dans le garage d'une maison d'assistante maternelle à Hyères. Sur France Info, le président du département dit également avoir proposé un suivi psychologique à tous les parents concernés par cette affaire.
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5: Une nouvelle victoire d'étape belge sur le Tour de France, la 6e depuis le début de cette grande boucle. Jasper Philipsen s'est imposé à Voiron après 174 km de course au départ de Chambéry. Philippe Court, le Dauphiné Libéré. Vincent Daéron, Reuters avec nous pour ce Club Tour France Info, le Dauphiné Libéré. Bonsoir messieurs.
6: Bonsoir.
7: Bonsoir.
5: Il avait multiplié les échecs depuis le départ de Barcelone. Jasper Philipsen a cette fois réglé au sprint le groupe d'une trentaine de coureurs qui s'est disputé le succès avec plus de 8 minutes 40 d'avance sur le peloton maillot jaune.
4: C'est sûr que ce n'était pas une journée facile. Il y a beaucoup d'équipes qui étaient très intéressées pour durcir la course. Après, il y a eu une poursuite entre les groupes au milieu de la course. Moi, je pensais que c'était perdu. Mais il y avait l'équipe autour de moi pour m'appuyer, qui ont continué la poursuite. Et beaucoup d'émotions dans cette victoire après s'être battu pendant presque 3 semaines déjà sur ce tour. Donc, extrêmement soulagé pour l'équipe.
5: Jasper Philipsen sur France Télévisions avec son 11e succès sur le Tour de France. Il se relance dans la quête du maillot vert de meilleur sprinter. Il n'a plus que 7 points de retard sur Mats Pedersen. Clément Rousseau, 6e, s'est classé premier français. Jasper Philipsen doit dire un immense merci à son coéquipier Mathieu Van Der Poel. Philippe Court.
6: Effectivement, il peut remercier son équipe qui a énormément travaillé tout au long de cette échappée. Pour moi, c'est très clair, c'est une des plus belles victoires de Jasper Philipsen sur le Tour. Hein, parce qu'on arrive à un sprint à Voiron, mais si je dis pas de bêtises, ils arrivent à moins de 30 devant à l'issue d'une étape incroyable où ça a attaqué et roulé très vite toute la journée. Et après, effectivement, Mathieu Van Der Poel rentre en action sur le final et l'emmène comme on pourrait toujours rêver d'être emmené, par l'un des meilleurs coureurs de classique de l'histoire, effectivement dans un fauteuil sur un sprint en pur en légère montée.
5: C'est pas un demi-sprint massif parce que tout le peloton n'était pas là.
6: Alors c'est pas un sprint massif pour moi très clairement. Hein. D'ailleurs, il gagne avec 5 mètres d'avance. C'est l'effet de la doublette Philipsen Van Der Poel. C'est quand même souvent dans ces journées-là ce qui se fait de presque bien.
5: Vincent Deyron, la victoire de Philipsen, c'est aussi l'échec des Lidl Trek qui était surreprésenté à l'avant aujourd'hui.
7: Oui, on a à un moment donné cru que Mats Pedersen était dans un fauteuil, il était dans un groupe de 6. C'est souvent le coureur le plus rapide dans ce genre de groupe, justement en comité réduit. Et puis ça n'a pas fonctionné. Jasper Stuyven a peut-être un petit peu mis le bazar dans ce groupe de 6 en partant après la sprint intermédiaire sur les 27 derniers kilomètres. C'était forcément un de moins donc derrière. Et puis ça a permis au groupe dans lequel figurait Jasper Philipsen de rentrer. Et au final, Mats Pedersen a presque tout perdu dans la journée.
5: Oui, et presque son maillot vert. Ce qu'on retient effectivement de cette journée, c'est cette bataille pour constituer l'échappée du jour. 16, puis 19, 32 à l'avant, plus de 40 pour finir, avec une tentative infructueuse de Stuyven, qui s'est extrait de ce groupe de 6 que vous venez de citer, repris à 3 km 800 de l'arrivée. Alors, est-ce qu'on doit, c'est l'autre question, nourrir des regrets côté français? Toujours pas de victoire tricolore dans ce Tour de France. Ils étaient pourtant 8 à l'avant, 3 de la formation Total Energy, Lebert, Jegat et Delbove.
8: On avait l'objectif d'essayer d'attaquer dans la montée finale, mais ça roulait trop vite. Et puis Alpecin gérait avec Trek aussi, donc ça, il n'y avait pas grand intérêt. Donc on s'est dit qu'on allait essayer d'aller faire une place au sprint. On se sentait plutôt pas mal. Moi, j'ai coincé un peu sur la fin et puis Jordan a déraillé à 500 mètres, donc ça a compromis son sprint. Donc c'est comme ça, mais bon, ça reste quand même une belle journée. On était 3 à l'avant. Jordan reprend quand même pas mal de temps, donc ouais, on commence bien la semaine et puis voilà, on va en remettre encore les prochains jours.
5: Alors on peut aussi citer Martin, Baudin, Bras Afonso, Rousseau, Page, Jegat qui se retrouve 9e du classement, il revient à une minute de Pidcock 8e. Philippe, c'est un échec quand même tricolore, enfin c'est le sentiment que ça laisse aujourd'hui.
6: Bon, je parlerai pas forcément d'échec, hein. On se rend compte qu'on est dans un Tour de France où n'est primé que l'excellence. Tim Merlier, meilleur sprinter du monde, Philipsen, des coureurs de très haut niveau, des échappés qui sortent à un prix fou. On y laisse énormément de plumes. On a de très bons coureurs parce que pour être dans cette échappée, il faut être un très beau coureur en 3e semaine, sauf qu'on n'a pas la carte maîtresse, on n'a pas celui qui va aller tuer l'étape, vraiment faire la décision. Alors après, chez Total, je pense qu'on a peut-être raisonné classement général aussi, classement par équipe, c'est important pour eux, ils sont à la recherche d'un partenaire, on le sait. Reprendre 8 minutes 46 à Pidcock pour Jordan Jegat, c'est quand même pas anodin. Ça lui permet d'avoir encore peut-être d'autres espoirs sur la fin de cette semaine, mais c'est vrai qu'on a l'air de se rapprocher quand même d'une Fanny qui n'est pas arrivé, si je dis pas de bêtises, depuis 1999.
5: Oui, c'est effectivement ça, Vincent Deyron. Mais qu'est-ce qui manque? Parce que, alors, on voit la stratégie des Total Energy, mais pourquoi est-ce que les autres coureurs dans ce groupe n'ont pas réussi à montrer leur visage, à passer le nez à la fenêtre?
7: Je pense notamment que c'est lié aussi au profil des coureurs qui étaient avec eux. Quand on voit, et c'est ce que disait Philippe, quand on voit les vainqueurs qui, à la fin, en fait, c'était pas tellement une échappée comme une autre à la fin, puisqu'ils sont quasiment une vingtaine, à un moment donné une trentaine, dans ces coureurs de cette échappée. Il y a donc Jasper Philipsen qui gagne, il y a Olaf Koy, il y a Mats Pedersen qui sont des coureurs qui sont capables de gagner des sprints massifs. Ce qu'on n'a pas En tout cas en France sur ce tour, il y a Paul Magnier peut-être, mais qui n'est pas là sur ce Tour de France.
6: Malheureusement.
7: Voilà, donc sur ce genre de... Voilà, c'était une étape pour baroudeurs. On a des baroudeurs français, celle-ci. Finalement, ça s'est pas déroulé comme on l'imaginait.
5: Mais pas encore assez costaud. Philipsen qui gagne aujourd'hui, il faut le signaler quand même, devant deux coureurs qui ont gagné dans ce Tour de France, Mauro Schmidt et Olaf Coy. On peut aussi citer un autre fait de course aujourd'hui. À un moment donné, Paul Sexas s'est retrouvé troisième virtuel du classement général. Del Toro était piégé à 40 secondes derrière. Quand on parle d'un chantier sur une course du Tour de France, aujourd'hui c'était un véritable chantier. Il y en avait partout, Philippe.
6: Bah, surtout la première heure de course, hein. On savait que ce petit circuit autour de Chambéry, là, dans les Bauges, où la route par essence est mal plate, hein, comme on dit, ça pouvait créer de la course, ça pouvait générer un peu du désordre. Alors, on peut s'inquiéter pour Del Toro, qui soit forcément pas plus vigilant dans un moment qui était extrêmement tendu. Et on peut peut-être regretter presque que Decathlon, qui pour le coup courait très bien, n'ait pas insisté. Alors, c'était sans doute pas l'étape dédiée pour ça. On sait vers quoi arrive le Tour de France. Demain, déjà de la montagne. Et surtout, après deux grosses journées autour de l'Alpe d'Huez. Donc, au final, je pense qu'il n'y a pas de regret à avoir.
5: Autre fait de course, Adam Yates qui franchit la ligne avec 26 minutes de retard. Vincent, est-ce que ça peut être un problème pour Pogacar en vue des dernières difficultés? Adam Yates qui fait partie des lieutenants du maillot jaune.
7: Honnêtement non, en tout cas moi je le pense pas puisque Tadej Pogacar a quand même une certaine avance, il a 4 minutes 32 d'avance au général sur Remco Evenepoel. Franchement il a, depuis que Jonas Vingegaard en plus a abandonné, il n'a plus d'adversaire pour moi. Je pense pas que ça changera grand chose. Est-ce que ça pourrait changer quelque chose, pardon, c'est pour peut-être Isaac Del Toro et la lutte pour le podium.
5: Oui, peut-être que Isaac Del Toro se retrouverait dans une situation à devoir aider un peu plus son leader Tadej Pogacar, ce qui pourrait favoriser Paul Sexas. Et justement, la question qui va nous suivre jusqu'à samedi soir, Paul Sexas va-t-il réussir à monter sur la troisième marche du podium? Présent au départ ce matin à Chambéry, Vincent Lavenue, celui qui a permis qu'il soit aujourd'hui sous les couleurs de Decathlon CMA-CGM en le recrutant dès 2021, pense qu'il a bien fait de venir sur ce tour.
9: Force est de constater qu'aujourd'hui, il a eu raison, puisqu'il est à la porte du podium, à quelques secondes derrière Del Toro. Ce qu'il nous a montré jour après jour est vraiment extraordinaire. Del Toro et lui sont très très proches, à peu près la même génération. Del Toro a 2 ans de plus, je crois, mais c'est un peu le même type de coureur. Donc le podium est tout à fait envisageable. Gagner le Tour, oui, c'est le coureur français qui, à terme, d'ici 1, 2, 3 ans, peut envisager de gagner le Tour.
5: Dans les informés du Tour ce matin, Vincent Lavenue ajoute attention aux chutes, on l'a vu avec Vingegaard et Lipovic. Attention aussi à la pression mentale qui est en train d'opérer la pression autour de Paul Sexas, Philippe Cour.
6: Alors moi, le côté chute, ça fait partie du métier de coureur cycliste. La chute, elle peut être partout. On l'a vu avec Vingegaard dans un rond-point totalement anodin. On l'a vu avec Lipovic sur un virage, alors difficile à maîtriser avec un vélo de chrono, certes, mais tout le monde est passé sauf lui. C'est le destin du Tour, c'est le destin d'un coureur. La pression, elle existe. Moi, Paul Sexas m'a toujours épaté parce qu'il a l'air d'en être totalement détaché. Oui, il la ressent forcément, notamment le matin au départ, quand il voit le monde autour du bus et la manière dont il est acclamé, soutenu tout au long du parcours. Mais je ne pense pas que ce soit un problème. Hein. Aujourd'hui, il gère très bien tout ça. Ce qui compte, c'est qu'il gère sa récupération. Et visiblement, en tout cas, il n'y a pas de souci de ce côté-là. Maintenant, ce qu'il va devoir gérer, c'est effectivement la répétition des efforts à très haute intensité et en très haute montagne, ce qu'il n'a pas encore fait non plus énormément sur des cols au-delà de 2000 mètres. C'est ça qui m'intéresse. Et comme la manière dont Evenepoel passera notamment l'étape de samedi, j'ai quand même les plus grands doutes sur lui à ce niveau-là.
5: Ah, pourquoi? Parce qu'il est en pleine... On a l'impression, Vincent, que Evenepoel est en pleine ascension, qu'il progresse dans ses 3 semaines de course.
7: Ouais, on a l'impression que la deuxième place est déjà assurée pour lui parce qu'il a 2 minutes 19 sur Isaac Del Toro. Mais je pense que l'étape de samedi, je me souviens de Christian Prudhomme qui avait dit à la présentation du Tour en octobre que c'était peut-être l'étape la plus difficile que le Tour de France n'avait jamais proposée. Il y a plus de 5400 mètres de dénivelé. Et je pense que si on est dans une mauvaise journée ce jour-là, on peut perdre très très gros. Et qu'en fait, finalement, 2 minutes 19 sur une étape comme ça, c'est pas grand-chose.
5: Ouais, on se souvient d'une étape du Granon où il avait perdu énormément de temps, Tadej Pogacar. On aura l'occasion d'y revenir. L'étape entre Voiron et Orcières-Merlette, 5 difficultés. 3900 mètres de dénivelé quand même demain. C'est une petite mise en bouche, Philippe Court. On est sur vos terres.
6: On est quand même dans les Alpes, hein, donc il y a forcément un peu de montagne. L'étape est plutôt bien dessinée parce qu'elle permettra une petite encoche dans le Vercors avec une côte qui n'est pas si facile, la côte d'Engin, qui est relativement longue avec un pourcentage moyen, plutôt roulante, mais quand même très favorable à une échappée. Et puis après, derrière, on arrive dans les routes de la Matésine et des Hautes-Alpes où forcément il y a du dénivelé. Alors, a priori, c'est quand même plutôt une étape favorable à une échappée, hein, pour ceux qui resteront encore un peu d'énergie pour aller faire la guerre, sachant que je pense que les grands ont rendez-vous à Bourdoisan, au pied des 21 virages de l'Alpe d'Huez, vendredi.
5: Philippe Court, le Dauphiné libéré, Vincent Daéron, Reuters, dans le Club Tour, France Info, le Dauphiné libéré, le départ de...

0: donné demain à 12h35.
1: Merci beaucoup Fabrice Rigobert, à demain.
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1: Laurence Dezélé.
3: Demain matin, de nouveau des nuages du nord de la baie de Seine vers la Picardie et la frontière belge. Un ciel également voilé sur la Normandie et la Bretagne au lever du jour. Partout ailleurs, un ciel dégagé. Les températures seront comprises entre 10 et 15 degrés sur la moitié nord du pays, entre 15 et 20 degrés sur la moitié sud, avec jusqu'à 23 degrés sur le littoral méditerranéen. L'après-midi, quelques averses sur le Mercantour, mais ça restera sec sur le reste de la France, avec un ciel qui va bien se dégager. Toujours du mistral dans la vallée du Rhône et du vent à 70 km/h en rafale sur le littoral varois et en Balagne. Côté température, on attend 21 degrés à Calais, 25 à Rouen, 27 à Paris et Colmar, 30 à Lyon, 31 à Grenoble et 35 degrés à Bordeaux comme à Marseille.
1: Laurence Dezélé, excellente soirée à l'écoute de France Info, il est 23h. Bonsoir Emmanuel Langlois.
4: Bonsoir Julien, bonsoir à tous.
1: À la une, la Gironde qui n'en a pas fini avec les incendies.
4: Après la mort de deux pompiers en intervention à Mérignac hier, un incendie a provoqué l'évacuation déjà de près de 5000 personnes près de la station balnéaire de Lacano, au nord du bassin d'Arcachon. On fera le point dès le début de ce journal. Laurent Nunez a lui rendu hommage cet après-midi aux deux soldats du feu décédés hier. Selon le ministre de l'Intérieur, au moins 44 000 hectares ont été parcourus par les flammes déjà en France cette année. Nous l'écouterons. Et puis dans l'Essonne, cette découverte inimaginable, le département porte plainte après la découverte de 12 enfants entassés dans une voiture. Ils se trouvaient dans le garage d'une maison d'assistante maternelle hier. Les deux femmes ont été renvoyées devant le tribunal correctionnel. L'actualité du jour et de la soirée, et sans doute de la nuit, est donc largement marquée par les incendies à Somos, en Gironde, entre Lacano et le Porge. Un feu très virulent a déjà parcouru plusieurs centaines d'hectares de végétation aujourd'hui. Le feu qui menace désormais une forêt de pins. Plusieurs routes sont coupées à la circulation. Bonsoir Julia Raymond.
5: Bonsoir Emmanuel.
4: Et plusieurs milliers de personnes ont déjà été évacuées.
5: Quasiment 5000 personnes, des habitants, des vacanciers, des campeurs du Porge et de Somos, mis à l'abri face à cette. Cet incendie démarré en bordure d'une piste forestière, on ignore comment pour le moment. Il a pour l'heure parcouru au moins 800 hectares dans une forêt de pins, un arbre particulièrement inflammable. La préfète de la Gironde est arrivée sur place il y a un peu plus d'une heure. Conditions météo extrêmement défavorable, ce sont ces mots, beaucoup de vent. Cela provoque notamment des sauts de feu, c'est-à-dire des écorces ou des cendres enflammées projetées à plusieurs mètres qui favorisent la propagation et la création de foyers secondaires. Ça rend aussi la trajectoire des flammes très imprévisible pour les 500 pompiers déployés, aidés par d'importants moyens aériens, deux Dash, deux Canadair, quatre hélicoptères bombardiers d'eau qui procèdent à des largages.
4: Julien Raymond en direct, merci. Le vent qui pousse cet incendie de Somos a changé de sens. Il va moins vers l'océan et davantage vers le sud où se trouve le bassin d'Arcachon, à une dizaine de kilomètres seulement du foyer, selon Jean-Luc Glaise, le président du département de la Gironde, était tout à l'heure sur France Info. Et puis ce nouveau bilan, plus de 1000 hectares dévorés donc par les flammes sur cet incendie de Somos.
1: Et Laurent Nunez a lui fait le déplacement dans le département cet après-midi.
4: Il était en Gironde pour saluer la mémoire des deux pompiers décédés hier en intervention sur un feu à Mérignac, je vous le disais, près de l'aéroport de Bordeaux, le ministre de l'Intérieur qui annonce qu'un hommage national leur sera rendu très prochainement. Laurent Nunez.
6: Ce que je peux vous dire, sur le plan national, on en est à près de 44 000 hectares brûlés, hein, donc c'est beaucoup plus évidemment que l'année dernière. Et en nombre de départs de feu, donc on en est à 12 500, ce qui est également plus. Hein, donc voilà, on a une saison qui est assez exceptionnelle du point de vue des départs de feu. Ce que je veux vous redire encore une fois, c'est que mon déplacement aujourd'hui, c'était surtout apporter mon soutien à la famille, aux collègues de Wilfried et Anthony qui sont décédés hier en luttant contre le feu, en accomplissant leur devoir. C'était vraiment le but de ma visite. Je veux vraiment aussi remercier l'ensemble des élus qui m'ont accompagné, qui témoignent également par leur présence du soutien important qu'apporte la nation aux familles de ces deux sapeurs-pompiers qui sont décédés dans l'exercice de leur difficile mission, de leur difficile métier. Et je veux saluer l'engagement de l'ensemble des sapeurs-pompiers partout sur le territoire national. Évidemment, pour Wilfried et Anthony, j'ai proposé aux familles que nous organisions un hommage national qui se déroulera ici, bien sûr, en Gironde, mais aussi, comme c'est le cas, partout, dans l'ensemble des préfectures et des centres de secours de ce pays.
4: Laurent Nunez en déplacement en Gironde aujourd'hui, le ministre de l'Intérieur qui annonce annonce qu'au moins 40

0: 44 000 hectares de feux, de végétation ont été parcourus par les flammes en France cette année, avec 12 500 départs de feu, 128 personnes soupçonnées d'avoir causé des incendies volontairement ou involontairement ont été arrêtées dans tout le pays. Puis dans le Var, autre incendie, les pompiers poursuivent leur bataille acharnée contre le feu de Pontevesse. Les flammes là ont parcouru plus de 2 500 hectares en un peu plus de 24 heures, mais le feu ne progresse plus ce soir, même s'il n'est toujours pas fixé. Environ 500 personnes ont dû être évacués.
1: Cette scène à peine croyable à présent, une dizaine d'enfants enfermés dans une voiture stationnée dans un garage.
0: C'est ce que les policiers ont découvert la semaine dernière lors de l'inspection d'une maison d'assistante maternelle dans l'Essonne, en région parisienne. Le récit de Yannick Falt.
2: C'est jeudi dernier que la protection maternelle infantile inspecte cette maison sur la commune de Hyères dans l'Essonne, avec l'appui de la police, car l'accès au garage leur est d'abord refusé. Une fois la porte franchie, stupeur, une voiture est stationné dans le garage. À l'intérieur, 12 enfants s'y entassent, criant parfois, dont un bébé de 4 mois. Sous le regard d'une des deux assistantes maternelles présentes dans la maison, les premiers éléments de l'enquête révéleront qu'elle a perdu son agrément et que c'est pour se soustraire au contrôle que les enfants ont été cachés dans la voiture. Au total, 17 enfants sont présents dans le logement, alors que la structure promet un groupe limité à 8 dans un lieu chaleureux et ludique pour l'épanouissement des enfants. Après leur garde à vue, les deux assistantes maternelles ont été placés sous contrôle judiciaire avec interdiction d'exercer une activité en contact avec des mineurs. Leur procès est prévu le 22 septembre devant le tribunal correctionnel d'Evry. Au moins 10 parents ont porté plainte.
0: Le récit de Yannick Falt. Le maire de Bux dans la Vienne, agressé hier après-midi dans sa mairie. Thomas Boulet raconte à nos confrères d'ici Poitou que deux personnes cagoulées ont surgi dans son bureau alors qu'il s'y trouvait seul, l'insultant, le frappant au visage avant d'être mis à terre. Les agresseurs ont ensuite pris la fuite. Une enquête de gendarmerie est ouverte. Lui était considéré comme le recruteur de mannequins et rabatteur présumé de femmes pour le pédocriminel américain Jeffrey Epstein. Daniel Siad a été retrouvé mort lundi soir à son domicile de Colombes, près de Paris. L'homme âgé de 69 ans était visé par plusieurs plaintes, notamment pour viol. La tension monte encore d'un cran au Moyen-Orient. Donald Trump menace ce soir de répliquer à toutes les prochaines attaques de navires par l'Iran dans le détroit d'Ormuz, en bombardant les ponts et les centrales électriques iraniennes, y compris ceux de la capitale Téhéran. L'Iran menace ce soir d'une riposte puissante en cas d'attaque américaine.
1: Et puis au Moyen-Orient, toujours, l'Arabie Saoudite va-t-elle bientôt pouvoir produire son électricité grâce au nucléaire?
0: Riyad devrait en tout cas un jour en fabriquer grâce à l'aide de l'administration Trump, pourtant en guerre contre le programme d'enrichissement nucléaire en Iran. Cette décision annoncée il y a quelques minutes, un accord de coopération avec l'Arabie Saoudite, interroge en tout cas Olivier Poujat quand on sait que les deux pays du Golfe Persique sont des adversaires historiques.
3: Eh bien, si l'on en croit les sources qui confirme ce projet à la presse américaine ce matin, l'intérêt, il est évidemment économique pour Washington, puisque le royaume saoudien serait prêt à injecter des milliards de dollars aux États-Unis pour le développement de ce programme. Mais d'un point de vue géopolitique, compte tenu du contexte, le seul intérêt actuellement pour Donald Trump, eh bien, c'est d'effrayer, ou plus sûrement de provoquer Téhéran, même si les sources Maison-Blanche précisent qu'il s'agit d'un projet de développement nucléaire civil, que cette idée était déjà sur la table sous la présidence de Joe Biden. Tout cela pouvait être envisagé il y a encore quelques années, lorsque Riyad et Téhéran étaient dans une dynamique de conciliation. Mais aujourd'hui, un tel accord semble absolument inconcevable pour de nombreux élus ici, républicains ou démocrates d'ailleurs, inconcevable aussi pour la diplomatie israélienne. Et il est important de rappeler qu'à la fin des années 50, le programme nucléaire iranien a lui-même démarré dans des circonstances similaires, un programme d'enrichissement civil appuyé par les États-Unis.
0: Olivier Poujade, les États-Unis qui annoncent donc cet accord avec l'Arabie Saoudite sur le nucléaire civil, jetant les bases juridiques d'un partenariat de plusieurs décennies afin notamment de renforcer les infrastructures énergétiques saoudiennes. C'est un communiqué du ministère américain de l'énergie qu'il dit ce soir. La moisson se poursuit pour Airbus au salon aéronautique de Farnborough au Royaume-Uni. L'avionneur européen annonce la commande de 25 appareils par une compagnie à bas prix saoudienne. Le constructeur qui a affirme aussi avoir signé pour 20 exemplaires de l'A321 Neo et 5 A330-900 supplémentaires. Et Jasper Philipsen lui ouvre enfin son compteur dans le Tour de France. Le coureur belge remporte la 17e étape ce mercredi à Voiron en Isère après avoir réglé au sprint un groupe d'une trentaine de coureurs. Le Slovène Tadej Pogacar, toujours maillot jaune, à 4 jours maintenant de l'arrivée sur les Champs-Élysées.
1: Merci beaucoup Emmanuel Langlois.
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1: À suivre ces incendies dans le Var et en Gironde, les pompiers se battent contre ces deux incendies d'ampleur. Un feu d'abord d'une grande virulence qui a déjà parcouru plus de 1000 hectares au nord du bassin d'Arcachon et qui poursuit son avancée. Puis dans le Var, les flammes ne progressent plus après avoir parcouru 2500 hectares, mais le feu n'est toujours pas maîtrisé dans le secteur de Pont-Évès. Nous revenons dans un instant, on essaiera de joindre le maire du Porge en Gironde pour faire le point avec lui sur la situation. Nous écouterons également le procureur de la République de Bordeaux. D'abord une enquête ouverte pour incendie volontaire après l'incendie de Mérignac et puis l'annonce des mesures exceptionnelles pour lutter contre les personnes coupables de négligence, notamment celles qui jettent des mégots de cigarettes dans les zones forestières.
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1: La Gironde, décidément touchée par les incendies. Nous allons essayer de joindre le maire du Porge concerné par cet incendie d'ampleur qui a déjà ravagé plus de 1000 hectares au nord du bassin d'Arcachon. Plusieurs milliers de personnes ont dû être évacuées. Mais d'abord, nous allons écouter le procureur de la République de Bordeaux, Renaud Godel, pour évoquer les mesures exceptionnelles qu'il prend pour lutter contre les départs de feu d'origine humaine. Et d'abord, nous avons évoqué avec lui cette enquête ouverte pour incendie volontaire après le feu survenu à Mérignac qui a coûté la vie à deux sapeurs-pompiers hier.
7: Alors non, on ne peut pas encore l'affirmer avec certitude, mais ça fait partie très clairement des hypothèses qui sont privilégiées à ce stade-là, raison pour laquelle l'enquête est effectivement ouverte du chef de incendie volontaire ayant provoqué le décès donc de ces deux sapeurs-pompiers.
1: Qu'est-ce qui vous fait dire ça ou soupçonner en tous les cas cet acte volontaire ?
7: Alors en l'état actuel, hein, je ne peux pas rentrer dans le détail des investigations bien naturellement, mais nous avons des premières constatations qui ont pu être réalisées sur les lieux et qui nous permettent de privilégier cette hypothèse.
1: Alors, monsieur le procureur, vous avez, notamment parce qu'on sait que ces incendies sont dans leur immense majorité d'origine humaine, soit de manière volontaire, soit involontaire, mais en tous les cas, ce sont des actes d'imprudence, souvent, qui sont à l'origine de ces feux de forêt ou d'incendies aux conséquences parfois très graves. On en a eu l'exemple. Et vous avez donc décidé de prendre des mesures exceptionnelles. De quoi s'agit-il ?
7: Oui, en l'occurrence, c'est vrai que, comme vous l'indiquez, ce que l'on sait, c'est que dans l'immense majorité des cas, les départs de feu ont une origine humaine. Et dans l'origine humaine, il y en a deux, c'est soit l'acte est volontaire, soit l'acte est involontaire. Mais dans les actes, bien évidemment que les actes volontaires sont plus spécialement réprimés par la loi. Mais lorsque nous avons des personnes qui se montrent totalement inconséquentes et qui font usage du feu ou, par exemple, cas malheureusement beaucoup trop classique, des individus qui jettent leur mégot de cigarette depuis leur véhicule dans des zones boisées et donc qui adoptent ce type de comportement alors même qu'on se trouve actuellement dans une situation critique en matière de feux de forêt, eh bien, il m'a semblé nécessaire de franchir un pas. Et par exemple, sur le cas très précis du jet de mégots de cigarette, il s'agit en temps normal d'une infraction de la quatrième classe. Mais encore une fois, au regard aujourd'hui des circonstances que nous connaissons ici en Gironde, eh bien, j'ai considéré que, en l'occurrence, il s'agissait d'une véritable mise en danger de la vie d'autrui, et par conséquent, de retenir cette infraction, infraction qui est punie bien plus sévèrement, puisqu'en l'occurrence, il s'agit d'une infraction pour laquelle la peine encourue est d'une année d'emprisonnement, de

0: 15 000 euros d'amende et également une possibilité de confisquer les véhicules lorsque le geste a été commis depuis un véhicule. Donc c'est cette politique pénale-là que j'ai demandé donc d'appliquer à partir d'aujourd'hui et avec des instructions que j'ai pu donner en ce sens-là aux services de police et de gendarmerie.
1: Avant de vous demander comment vous allez pouvoir repérer ce type de comportement, vous avez évoqué les amendes de 4e classe. De quoi s'agit-il exactement ?
0: Donc en l'occurrence, ce sont des infractions pour lesquelles qui sont susceptibles d'être verbalisées par des amendes qui sont, lorsqu'elles sont réglées immédiatement, à hauteur de 90 euros.
1: 90 euros donc pour un mégot de cigarette jeté qui aurait pu provoquer un incendie. On va changer d'échelle, évidemment, avec cette nouvelle situation que vous souhaitez mettre en place et ces nouvelles instructions données aux fonctionnaires de police et militaires de la gendarmerie. Comment faire, monsieur le procureur, pour repérer justement les personnes à l'origine de ces jets de mégots de cigarettes ? C'est compliqué. Est-ce que vous avez des moyens pour détecter ça ?
0: Alors oui, il y a des moyens qui sont tout à fait mobilisables. Nous avons d'ores et déjà, au moment où je vous parle, des équipages de police et de gendarmerie qui ont un œil particulièrement vigilant sur ces comportements et qui, par conséquent, pourront être en mesure, ou pas, je n'en sais rien encore au moment où je vous parle, mais en tout cas qui sont en mesure de repérer ce type de comportement s'il devait y en avoir. Et malheureusement, depuis hier, je continue à avoir des témoignages de nos concitoyens qui nous indiquent encore ici en Gironde, malgré le drame qui est survenu hier, malgré les nombreux départs de feu que nous avons à déplorer depuis encore ce matin, et bien qui observent ce type de comportement en zone boisée. Et par conséquent, là encore, voilà, ça justifie cette vigilance accrue de la part des forces de l'ordre.
1: Est-ce que vous en appelez aussi à une forme de vigilance citoyenne ?
0: Il est très clair que si nous avons également donc des comportements de cette nature-là qui sont repérés par nos concitoyens et dans des conditions qui nous permettent en l'occurrence ensuite de pouvoir établir ce type de fait-là, nous ne manquerons pas d'ouvrir des enquêtes et de procéder à des poursuites pénales s'il devait y en avoir.
1: Comment vous expliquez, je ne sais pas si ça s'explique d'ailleurs, Renaud Godel, procureur de la République de Bordeaux, qu'il n'y ait pas cette prise de conscience alors que l'on connaît peut-être l'une des pires années en matière d'incendie, puisque le ministre a rappelé que déjà 44 000 hectares avaient été parcourus par les flammes cette année en France.
0: Alors, malheureusement, je ne suis pas bien certain d'être le mieux placé pour expliquer ce type de comportement-là, mais en revanche, je le constate et je le regrette. Et bien évidemment que moi, je préfère 1000 fois que le message de prévention suffise. Et si dans quelques jours, je peux vous indiquer qu'il n'y aura eu aucune poursuite parce que nous n'aurons repéré aucune personne adoptant ce type de comportement-là, j'en serai le premier heureux. Malheureusement, je ne suis pas certain de pouvoir avoir un bilan aussi favorable dans quelques jours.
1: Vous espérez, avec cette mesure, faire œuvre de pédagogie ?
0: C'est très clairement, oui, et c'est la raison aussi pour laquelle je communique là-dessus. C'est parce que, encore une fois, je n'ai pas non plus spécialement envie d'avoir à utiliser ces moyens d'action pénale. Et par conséquent, oui, je l'espère que ces personnes-là qui ne prennent pas spontanément conscience de la gravité de l'acte qu'ils commettent, eh bien, en seront en tout cas dissuadées en sachant qu'ils pourront encourir des peines autrement plus lourdes que celles qu'ils encourent actuellement.
1: Toute dernière question, monsieur le procureur. Est-ce que ça concerne uniquement celles et ceux qui jettent un mégot de cigarette par la fenêtre de leur voiture, par exemple en milieu naturel, ou ça peut concerner aussi d'autres comportements dangereux, je pense au barbecue, par exemple, en pleine nature ou autre ?
0: Ça peut concerner absolument ce type également de comportement. J'ai pris l'exemple du mégot de cigarette jeté depuis un véhicule parce que je pense que c'est un exemple qui malheureusement parlera à beaucoup de nos auditeurs. Mais nous avons également effectivement d'autres types de comportements qui sont inacceptables et celui que vous venez d'évoquer en fait clairement partie.
1: Le procureur de la République de Bordeaux, Renaud Godel.
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1: 22. 3h20, l'essentiel avec Emmanuel Langlois. Et à la une, l'inquiétude qui grandit d'heure en heure en Gironde ce soir.
2: Un incendie d'une virulence rare, selon les pompiers, a déjà parcouru plus de 1000 hectares et continue de progresser au nord du bassin d'Arcachon, où plusieurs milliers d'habitants et de touristes ont été évacués dans ce secteur de la forêt des Landes de Gascogne, déjà ravagé par les flammes il y a 4 ans. Environ 700 personnes ont dû quitter leur domicile par précaution dans la commune du Porge, où 3500 occupants d'un camping ont également été déplacés à Lacanau, selon la préfecture. Parti de Somos, le feu lui progresse désormais en direction d'Arès et de Lège-Cap-Ferré. 5 départements du sud-est de la France seront classés en rouge demain pour un risque très élevé de départ de feu. Dans le Var, où l'incendie de Pontevest ne progresse plus ce soir, et les Bouches-du-Rhône, tous les massifs seront totalement interdits d'accès. Finalement, elle reste. Après avoir annoncé sa démission pour protester contre l'adoption hier soir de la loi d'urgence agricole, la ministre de la Transition écologique, Monique Barbu, a finalement décidé de poursuivre sa mission à la demande du chef de l'État, qui l'a assuré de son soutien, selon son cabinet.
1: France Info. C'est une réouverture qui était très attendue au musée du Louvre, la galerie d'Apollon, après le spectaculaire cambriolage des joyaux de la couronne. Et Anne Chépeau, pour France Info, a pu assister à cette réouverture.
3: Il était un peu plus de 9h ce matin quand les superbes grilles de la galerie d'Apollon ont été rouvertes par le président du musée, Christophe Leribaud, et par la ministre de la Culture, Catherine Pégard.
4: Je crois quand même qu'il faut dire l'émotion qu'il y a aujourd'hui à pénétrer dans cette grande galerie du Louvre. Elle va être partagée par tous ceux qui vont se presser ici.
3: Une galerie désormais vide de toute collection. Les bijoux qui n'ont pas été dérobés lors du cambriolage du 19 octobre ont été retirés, ainsi que les vitrines dans lesquelles il se trouvait. Le président du musée, Christophe Leribaud, a expliqué ce qu'allaient devenir les principales collections présentées jusqu'en octobre dernier dans la galerie d'Apollon.
5: La collection de gemmes, c'est-à-dire les cristaux taillés, etc., ces très très belles collections qui étaient dans les grandes vitrines, vont retrouver de nouveaux emplacements dans le département des objets d'art, du côté de l'aile Richelieu, dans les vitrines d'ailleurs, son compte empire très belle qui avait été conçue pour elle. Donc ça, c'est une question de mois, parce qu'on en profite du coup pour revoir la sécurité de ces vitrines et les restaurer. Pour ce qui est des joyaux eux-mêmes, du régent, etc., pour ça, on a besoin de créer une salle hautement sécurisée. Ça prendra un petit peu plus de temps pour pouvoir les présenter.
3: Les premiers visiteurs sont arrivés vers 9h15 ce matin. Beaucoup d'étrangers en ce début d'été, mais aussi quelques Français comme Céline, heureuse de redécouvrir la galerie, même s'il faut s'habituer au vide.
6: Je n'ai jamais apprécié ce décor comme aujourd'hui, puisque avant on était focalisé sur le contenu. C'est vraiment très très beau. Je suis surprise, peut-être choquée par le vide. Je pensais qu'on aurait réaménagé, mais je ne pensais pas qu'on aurait supprimé l'ensemble des objets d'art.
3: Parmi les premiers visiteurs ce matin, il y avait aussi Florence, une guide conférencière, qui accompagnait un groupe de visiteurs étrangers.
7: Notre première visite avec mon groupe ici, ce sont les bijoux évidemment, mais c'est une des plus belles galeries du musée.
3: Ça vous fait quoi de revenir ici?
7: Moi je suis très émue. C'est un mélange d'émotions, de fierté d'être ici et puis en même temps de tristesse de ne plus pouvoir admirer ces joyaux.
3: Et il va falloir être patient car la création d'un espace sécurisé pour les accueillir pourrait demander plusieurs années.
1: Voilà, reportage France Info, musée du Louvre à Paris, signé Anne Chépeau. Le monde d'Élodie, c'est avec Élodie Suigo.
8: Bonjour Didi Bourgetter.
9: Bonjour Élodie.
8: Bonjour China Moses.
9: Bonjour Élodie.
8: Vous êtes nos invités toute cette semaine sur France Info dans le monde d'Élodie, la mère et la fille réunies, le temps de faire un focus sur ces deux parcours de vie plus que bien remplis, deux générations de femmes fortes et emblématiques de la musique. Quand China vous a annoncé qu'elle voulait chanter Didi, vous avez réagi comment?
9: C'est moi qui l'avais poussée. Quand elle avait perdu son papa, elle était tombée dans une déprime grave. J'arrivais pas à lui faire... Elle n'a pas voulu aller à l'école, donc je crois que c'était pendant 2 mois. Elle ne faisait pas d'école. Et un jour, je me suis dit, il faut qu'elle fasse quelque chose. Et je suis allée la voir et j'ai dit, mais China, il faut que tu écris ce papier tes sentiments. Et donc, je lui ai donné un carnet. Et donc, je suis retournée dans ma chambre. Donc, et puis... elle est revenue me voir avec ce papier. Elle avait écrit un truc. J'ai dit, mais China, c'est un poème, c'est une chanson.
10: Tu m'avais même dit que c'était, on aurait dit, l'écriture de papa. Mais moi, ça m'avait marqué.
8: Vous avez mis du temps à accepter de chanter, hein, China.
10: J'ai mis du temps à accepter que ça allait vraiment être ma vie. Maman a vu quelque chose en moi que je ne voyais pas et qui m'a pris très, très longtemps de comprendre et d'accepter pleinement. Jusqu'à à peu près mes... Je pense pas que je te l'ai déjà dit ça, maman, mais jusqu'à peu près, jusqu'à mes 25, 26 ans, je ne comprenais pas pourquoi c'était aussi facile pour moi de monter sur scène. Quand tout autour de moi, c'est, les gens, ils ont vraiment le trac. Le seul moment où j'ai le trac, c'est quand je dois faire la première partie de ma mère. Ça, je peux passer la nuit à l'hôpital. Enfin bref, il m'arrivait des choses. Ma mère a fait l'Olympia, elle m'a mis en première partie, elle m'a même acheté les lettres. J'ai eu une sorte de crise de panique tellement intense que j'ai passé la nuit à l'hôpital. Je croyais que j'étais en train de mourir. Et en fait, au final, il fallait que je dorme et qu'on me donne des liquides, quoi, en fait. C'était horrible. Mais c'est ça, la confiance que ma mère a mis en moi. C'est seulement quand je suis arrivée sur MTV que j'avais l'émission en direct avec Mouloud Achour et que je ne pouvais plus faire de la musique. Et j'ai vu à quel point la musique me manquait. Et c'est là où j'ai compris ce que ma mère essayait de me dire depuis 10 ans. Donc oui, tous les parents qui peuvent nous entendre, et soyez patients, vos enfants vont comprendre, éventuellement.
8: Je voudrais qu'on parle de votre rôle de maman. Parce qu'on voit que ça vous tient énormément à cœur de transmettre justement d'être toujours cette maman précautionneuse, prévenante, alors que vous avez une carrière qui, à contrario, pour beaucoup d'artistes, les ont éloignés de leurs enfants.
9: Pour moi, mes enfants, à moi, j'avais envie, en particulièrement avec mes deux filles. Parce que d'être une femme dans le monde, et une femme avec des enfants, une femme célibataire, j'avais très envie qu'elle soit hyper indépendante, mais j'étais une mère assez dure. J'étais très dure.
8: China?
10: C'est drôle, souvent on pense que les parents artistes sont des dilettantes ou... Ma mère est stricte. Je ne sais pas du tout comment est-ce qu'elle a réussi à faire ça parce qu'elle n'était pas souvent là. C'est, elle nous a instillé une peur. Mais une bonne peur. Mais je me rappellerai toujours, j'avais fait une bêtise à l'école, ils ont appelé ma mère, elle était au Japon. Et je me suis fait engueuler par téléphone. Et j'étais punie à distance par une mère au Japon. Et que moi, je croyais que j'étais maligne en train de faire des bêtises pendant que maman n'était pas là. Mais en fait, non, elle savait toujours tout. Tout le temps.
8: Je voudrais qu'on parle de It's Okay, I'm Not Alone.
10: Oui. Yes.
8: C'est une chanson, c'est une ode à la bienveillance, justement.
10: Je suis partie sur ce morceau parce que j'étais à la suite d'un divorce. La chose que je voulais le plus au monde, c'était d'être mère. Ça m'avait échappé. Donc j'étais là, en train de me dire, et bon, sinon je sers à quoi ? Je suis une femme, je suis divorcée, sans enfant depuis 40 ans. Je sers à quoi ? C'est drôle, j'ai beaucoup d'amis qui sont dans mon cas. Et on fait partie des statistiques qu'on jette là dans le coin. Mais en fait, il y a beaucoup de femmes de mon âge, sans enfant, qui ont soit, disons, entre guillemets, raté le coche, ou pas voulu, ou pas pu, pour x, y, z raison, et on est un peu rejeté. Est-ce que c'est moi qui suis fautive de ne pas avoir eu un enfant plus tôt, d'avoir fait un avortement, parce que j'étais tombée enceinte de quelqu'un qui ne voulait pas d'enfant? J'ai eu cette liberté-là. Est-ce que c'était un mauvais choix? Oh là là, toutes les questionnements, et donc je l'ai mise dans une chanson. It's okay, I'm not alone, parce que, bon, je ne suis pas la seule dans ce cas-là, et je ne suis juste pas la seule être humain de sortir d'un divorce ou d'une relation longue durée et de se sentir obligé de se reconstruire et de se demander qui on est.
8: Merci Didier Bridgewater et China Moses de passer la semaine avec nous sur France Info dans le monde d'Élodie. Didier, votre album s'appelle Elemental, China, il s'appelle It's Complicated. Je vous donne donc rendez-vous demain. À demain.
10: Merci. Merci.

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0: Laurence Dezélé.
2: La matinée de demain sera de nouveau nuageuse, du nord de la baie de Seine vers la Picardie et la frontière belge. Le ciel sera également voilé sur la Normandie et la Bretagne aux premières heures de la journée. Partout ailleurs, un ciel dégagé, on attend 10 degrés à Charleville-Mézières, 11 au Puy-en-Velay, 15 à Paris et Laval, 22 à Marseille et 23 degrés à Nice. L'après-midi, des averses sur le Mercantour, mais une journée sèche sur le reste de la France avec un ciel qui va s'éclaircir au fil des heures. Encore du mistral dans la vallée du Rhône et du vent à 70 km/h en rafale.

0: parcouru plus de 1000 hectares, plus de 4000 habitants et vacanciers de la commune voisine du Porge ont été évacués. 500 pompiers sont mobilisés, plus de 200 autres doivent arriver en renfort. Le ministre de l'Intérieur s'est rendu en Gironde tout à l'heure pour rencontrer les familles des deux soldats du feu morts alors qu'ils luttaient contre les flammes hier près de l'aéroport de Bordeaux-Mérignac. Laurent Nunez propose d'organiser un hommage national, une enquête pour incendie volontaire est ouverte. Dans ce contexte, le parquet de Bordeaux serre la vis. L'emploi du feu en forêt dans les Landes, la Gironde et le Lot-et-Garonne sera désormais passible d'un an d'emprisonnement et de 15 000 euros d'amende. Si Monique Barbu a retiré sa démission, c'est parce qu'Emmanuel Macron lui a offert des garanties sur des sujets qui seront traités en priorité. Elle le dit dans un entretien au journal Les Échos. La ministre de la Transition écologique évoque notamment un décret mis en consultation dans les prochains jours sur la trajectoire de baisse du cadmium, un métal lourd toxique. Le département de l'Essonne annonce porter plainte après la découverte de 12 enfants entassés dans une voiture dans le garage d'une maison d'assistante maternelle hier. Sur France Info, le président de ce département dit également avoir proposé un suivi psychologique à tous les parents concernés par cette affaire. Après les menaces de Donald Trump, voici la mise en garde de l'Iran. La riposte iranienne sera puissante si les États-Unis bombardent centrales électriques et ponts iraniens à chaque attaque de navire dans le détroit d'Ormuz. Notre doctrine de défense est claire. Œil pour œil, lance le chef de la diplomatie iranienne. En cyclisme, le Belge Jasper Philipsen remporte la 17e étape du Tour de France à Voiron. Victoire au sprint, pas de changement au classement général. Tadej Pogacar conserve le maillot jaune. La pépite française Paul Sexas est toujours quatrième. Demain, place à la première des trois étapes de montagne dans les Alpes.
1: Merci beaucoup Marc Potvin. L'inquiétude en Gironde où les pompiers se battent contre un incendie d'ampleur qui prend la direction du bassin d'Arcachon. C'est ce que nous disait tout à l'heure le président du conseil départemental de la Gironde, Jean-Luc Glaise. On va le réécouter dans un instant. Plusieurs centaines de personnes ont dû être évacuées. Le ministre de l'Intérieur, lui, était aussi en Gironde aujourd'hui pour rendre hommage aux deux sapeurs-pompiers décédés dans l'incendie de Mérignac. Il a annoncé la mise en service prochaine de la 400M pour venir en renfort des sapeurs-pompiers. Nous l'écouterons et nous en parlerons avec Xavier Tittelmann.
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1: Les pompiers luttent contre deux incendies d'ampleur en France en ce moment dans le Var où les flammes malgré tout ne progressent plus. L'incendie n'est pourtant pas encore maîtrisé dans le secteur de Pont-Évès. Incendie qui a déjà parcouru plus de 2500 hectares. Et puis les pompiers sont en difficulté du côté de la Gironde. Plus de 1000 hectares déjà ravagés par les flammes au nord du bassin d'Arcachon. Le feu continue de progresser. Nous étions tout à l'heure avec Jean-Luc Glaise, le président du conseil départemental de la Gironde, pour évoquer d'abord avec lui les nombreuses personnes qui ont dû être évacuées par précaution.
3: Il a été nécessaire, évidemment, de prendre des précautions et notamment l'évacuation de campings qui se trouvent en bord d'océan et qui sont donc situés en cul-de-sac avec une seule voie d'accès. Et donc, par prévention, il a été préférable de pouvoir les évacuer de manière à garantir que l'incendie ne les atteigne pas si par cas il devait avancer jusqu'à l'océan.
1: Où se situe exactement cet incendie? Quelles sont d'abord peut-être vos inquiétudes et combien de sapeurs-pompiers sont actuellement mobilisés pour essayer d'en venir à bout?
3: Alors, tout d'abord, l'incendie donc, est parti d'une commune du Médoc qui s'appelle Somos, donc dans un secteur très forestier qui est un secteur des Landes de Gascogne, à peu près équivalent à ce que nous avions connu en 2022, et s'est dirigé ensuite vers la commune du Porge, donc qui est un peu plus près au niveau de l'océan. Et donc, il s'est déployé très rapidement et surtout, ce sont des incendies qui deviennent, en raison des conditions météorologiques, très conductifs, c'est-à-dire qu'ils peuvent très rapidement rapidement montés en combustible et notamment montés en cime au niveau des pins maritimes. Et ce sont donc des feux qui sont extrêmement virulents, extrêmement dangereux et qui peuvent se propager très rapidement. Donc les conditions, malheureusement, sont conjointes et négatives. C'est la règle des 3-30.

0: 30, c'est-à-dire 30% moins de 30% d'humidité, plus de 30 degrés de température et des vents qui peuvent souffler à plus de 30 km/h.
1: Comment et quels moyens ont donc été mobilisés pour essayer de maîtriser au mieux cet incendie? Je ne sais pas si les conditions météo seront meilleures demain, mais en tout cas, non, pas du tout. Vous n'avez pas de bonnes nouvelles.
0: Non, pas de bonnes nouvelles. Elles seront à nouveau très critiques demain. Et pour me souvenir des incendies 2022, chaque journée, la conductivité de l'incendie devenait plus forte plus tôt dans la journée. Et donc, nous sommes évidemment inquiets. Aujourd'hui, le feu est reparti très très fort à partir de 16 heures. Et nous craignons évidemment, dans les deux jours, trois jours qui viennent, si les conditions se maintiennent, qu'il y ait à nouveau une possibilité de reprise des incendies, en tout cas de la force des incendies, beaucoup plus tôt.
1: Est-ce qu'il y a un risque de nouvelles évacuations? Je ne sais pas si le secteur est très fréquenté, surtout en cette période évidemment de vacances.
0: Alors, il est fréquenté évidemment sur les bords de plage et sur donc toutes les communes qui sont en littoral. Actuellement, ce que je peux vous dire, c'est que le vent a changé de sens et qu'il va moins vers l'océan, qu'il va plus vers le sud. Et le sud, un petit peu plus bas, mais à une bonne dizaine de kilomètres, c'est le bassin d'Arcachon. Donc, à ce stade, si vous voulez, cette nuit, l'opération des pompiers consiste à pouvoir allumer et prévoir des contre-feux correctement positionné pour arrêter l'incendie, c'est-à-dire le priver de combustible pour qu'il aille plus loin.
1: Oui, c'est primordial, c'est la priorité, là.
0: Ah, c'est la priorité absolument essentielle. À partir du moment où on peut anticiper, si vous voulez commencer à anticiper un petit peu le mouvement de l'incendie, il est possible de prévoir ce qu'on appelle des feux tactiques, donc qui sont ce qu'on appelait autrefois des contre-feux, et donc qui sont des opérations menées par des hommes très formés sur ces sujets-là, et qui privent en fait l'incendie de combustible en incendiant eux-mêmes certaines parties de la forêt pour faire en sorte que l'incendie ne puisse pas aller plus loin.
1: Et ça se fait de nuit?
0: Alors, ça se fait de nuit. Disons que le repérage est en train d'être fait pour savoir à quel endroit on pourrait positionner les contre-feux. Et après, il faudra trouver le moment des conditions idéales pour pouvoir les allumer et garantir que l'incendie n'aille pas plus loin.
1: Et vous aurez des renforts rapidement?
0: Alors, nous avons des renforts. Vous demandiez la nature des troupes. Il y a aujourd'hui 300 pompiers girondins avec 200 camions qui sont déployés sur le site. Mais nous avons des colonnes qui sont arrivées des départements voisins, Charente, Charente-Maritime, Dordogne, Landes, Lot-et-Garonne, Pyrénées-Atlantiques. Il y a même un groupe, des équipes du Calvados qui passaient pour descendre dans le sud-est, qui ont été déroutées pour venir sur ces incendies. Donc, je ne sais pas vous dire exactement combien de sapeurs-pompiers sont présents sur site, mais de toute évidence, puisque nous sommes déjà à 300 Gironde, il y en a bien évidemment plusieurs centaines qui sont présents avec les territoires, les départements voisins.
1: Et donc de l'inquiétude, évidemment, parce que le feu, on l'a bien compris, c'est l'information que vous nous donnez ce soir, a pris la direction du sud, en direction donc du bassin d'Arcachon. On parlait de fréquentation touristique, c'est évidemment primordial en cette période estivale. Merci beaucoup. Oui. Juste un mot, les personnes évacuées sont hébergées, ont été mises à l'abri à quel endroit
0: Oui, les hébergements se mettent en place, là, tout est en train d'être travaillé avec l'État. Oui. Nous avons prévu d'ores et déjà d'ouvrir des collèges s'il faut abriter des personnes, donc nous sommes en capacité de le faire puisque nous l'avions fait déjà en 2022. Et donc voilà, l'idée c'est de trouver des établissements dans lesquels nous puissions héberger bien sûr les touristes, mais il y a aussi des établissements d'accueil de personnes âgées, des établissements qui accueillent des enfants, etc. Donc il faut tout répartir et donc tout cela est en train de s'organiser au mieux.
1: Et on ne connaît pas évidemment l'origine de l'incendie, pas pour l'instant.
0: Il semblerait, des informations dont je dispose, que ce soit plutôt une origine mécanique qu'une origine volontaire. Mais tout cela restera déterminé au travers des enquêtes qui seront faites. Et M. le procureur est évidemment en train de se préoccuper de savoir quelles sont les causes réelles de cet incendie.
1: Jean-Luc Glaise, le président du conseil départemental de la Gironde, qui était notre invité ce soir. La Gironde, où s'est rendu le ministre de l'Intérieur, Laurent Nunez, pour rendre hommage aux deux sapeurs-pompiers tués dans un autre incendie hier, celui de Mérignac, près de Bordeaux. Le ministre qui a aussi fait le point sur les moyens aériens déployés sur les différents incendies dans le Var et en Gironde. Et il a aussi annoncé un test à venir avec un Airbus A400M.
2: Depuis 2022, notre flotte a été multipliée par deux. Nous avons 12 Canadair. Nous avons 12 Canadair. Nous avons également 10 hélicoptères bombardiers d'eau. Nous avons 6 avions Air Tractor bombardiers d'eau. Donc c'est évidemment énorme. Et nous avons 8 Dash qui projettent surtout du produit retardant. Au moment où on se parle, à Somos, vous avez 2 Canadair qui sont mobilisés. Vous avez 2 Dash. Vous avez 4 avions Air Tractor qui sont mobilisés. Donc ces moyens aériens, ils sont là, ils sont disponibles. Par ailleurs, comme vous le savez, nous avons commandé des Canadair qui arriveront en 2028 et en 2032. Et nous allons expérimenter dans les jours qui viennent l'utilisation du A400M qui pourra projeter 20 000 litres de produits retardants, produit qui consiste à retarder les progressions de feu. Et on va l'expérimenter, comme nous l'a demandé le Premier ministre, maintenant, dans les jours qui viennent.
1: Le ministre de l'Intérieur, Laurent Nunez, aujourd'hui depuis la Gironde. Bonsoir Xavier Titelman. Vous êtes ancien aviateur militaire, vous êtes spécialiste de la sécurité aérienne et des questions de défense. Est-ce que vous pouvez nous expliquer en quoi va consister l'intervention d'un Airbus A400M ? Comment équiper ce type d'avion ? D'abord, de quel avion s'agit-il exactement ? Et ensuite, comment l'équiper pour venir en soutien des sapeurs-pompiers dans la lutte contre les incendies ?
3: Alors, l'A400M, c'est un avion de transport stratégique militaire, un petit peu comme le Hercule C-130, son homologue. Et Airbus développe depuis un certain temps un kit qui est une sorte de grosse bassine qu'on met à l'arrière, qui fait quand même 20 tonnes d'eau que l'on remplit quand on est au sol et qui va pouvoir être largué en quelques secondes quand on arrive sur une zone. Mais c'est des quantités qui sont très importantes. 20 tonnes, c'est quasiment le double de ce qu'on a avec les bombardiers d'eau traditionnels. Et en réalité, le grand intérêt, c'est qu'on peut adapter ce type de kit sur quasiment n'importe quel appareil militaire. La grosse difficulté, c'est l'armée de l'air. L'armée de l'air manque aujourd'hui d'avions pour son transport stratégique, mais évidemment, face à l'urgence opérationnelle, ils vont réussir à dégager un ou deux appareils pour pouvoir faire ce type de mission.
1: On sait de combien de ce type d'appareils dispose l'armée aujourd'hui ?
3: Alors, l'armée de l'air, elle a plus d'une douzaine d'A400M, donc on a une flotte qui est quand même conséquente. Le problème, c'est la construction de ce kit. Il n'y a pas eu de commande opérationnelle réelle avant le printemps dernier. C'est à ce moment-là qu'on a dit qu'on allait peut-être commencer à travailler. Et donc, si on décide d'en commander une dizaine, peut-être que l'année prochaine, il y aura une dizaine d'A400M qu'on pourrait mobiliser sur ces feux. Encore une fois, sous réserve l'armée de l'air puisse libérer ses avions. Mais cette année, il n'y aura de toute façon pas plus d'un kit disponible. Et c'est pour ça qu'il faut aussi monter en puissance sur les autres disponibilités. Vous avez d'autres possibilités sur les autres avions. Une société qui est par exemple très utilisée dans des pays comme la Roumanie ou comme Israël s'appelle Kailim. Et vous pouvez mettre des sortes de cartons remplis d'un gel d'une tonne, et vous pouvez comme ça larguer ça depuis l'arrière de n'importe quel avion de transport sans attendre la production de ces kits. Ça, c'est des solutions qui existeraient déjà, qu'on aurait dû mettre en œuvre déjà cet été, mais il faut vraiment passer très rapidement à l'acte d'achat, y compris pour les systèmes qui pourraient être disponibles plus rapidement.
1: En quoi consiste exactement ce kit qui va équiper donc un Airbus A400M ? On a bien compris qu'il n'y en aurait pas plus d'un seul. De quoi s'agit-il exactement ?
3: Alors, c'est un kit qui se met vraiment à l'intérieur du cargo. Il faut voir, c'est vraiment les avions traditionnels dans
1: qui vient envelopper la coque, c'est
3: largage.
1: Ça
3: Et ça se met à l'intérieur du fuselage de l'avion, là où on a les parachutistes qui vont sauter, où là on va faire du largage humanitaire sur les zones en danger. C'est vraiment un avion de transport qui peut s'ouvrir sur l'arrière. Et donc, au lieu de lancer de la nourriture ou des véhicules militaires sur des zones dans lesquelles ce serait nécessaire, là ça va s'ouvrir. Et les 20 tonnes d'eau vont pouvoir être déversées en une dizaine de secondes pour pouvoir faire un effet de souffle au sol. Et le gros avantage de cet avion, c'est que contrairement aux Canadair, les pilotes militaires ont la capacité de voler également la nuit. Ils ont des jumelles de visée nocturne, ils peuvent travailler jour 24 heures sur 24. Et donc, ce sera le seul appareil qui pourra faire du bombardement aérien, du largage d'eau, à 24 heures sur 24, y compris la nuit. Donc ça, c'est évidemment un autre avantage.
1: Est-ce que c'est facile à manœuvrer ? Évidemment, j'imagine que ça demande une formation quand même particulière, mais comment on manœuvre ce type d'appareil ?
3: Alors, c'est effectivement pas un sport de masse. Maintenant, d'un point de vue pilotage, c'est exactement la même chose qu'ils doivent larguer 20 tonnes d'équipements militaires, des véhicules de transport ou des rations alimentaires quand ils vont survoler au-dessus de Gaza ou de l'Afrique, ça arrivait plusieurs fois récemment. Pour le pilote, c'est exactement la même chose. Il n'y a pas de différence dans la gestion d'un largage d'eau pour éteindre un incendie et du largage de fret aérien traditionnel. Par contre, évidemment, le vol dans un environnement très contraint par ce qu'on appelle les pompes, c'est-à-dire que vous avez de la chaleur qui va être au sol, qui va remonter, il y a des courants ascendants, il y a des turbulences particulières, il y a des questions de visibilité dans une masse d'air dans laquelle on ne voit pas ce qu'il y a de l'autre côté, puisqu'on a évidemment ces nuages et la fumée. Ça, c'est certainement quelque chose pour lequel les pilotes s'entraînent déjà. Certainement que des pilotes de l'armée de l'air ont déjà été se renseigner auprès de leurs homologues de la sécurité civile qui gèrent les Canadair, sachant qu'une bonne partie des pilotes de Canadair sont des anciens pilotes de chasse également, donc ils ont cette capacité de travailler tous ensemble. Mais à mon avis, la seule adaptation pour les pilotes de l'armée de l'air, c'est pas sur la gestion de l'appareil lui-même qui va rester exactement la même que pour un largage traditionnel, c'est vraiment la gestion de l'environnement avec de la fumée, c'est peut-être la seule différence.
1: Xavier Tittelmann, ancien aviateur militaire, spécialiste de la sécurité aérienne et des questions de défense.
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1: 23h46, Marc Potvin pour l'essentiel. Plus de 44 000 hectares ont déjà brûlé en France depuis le début de l'année.
5: Davantage qu'en 2022, quand des brasiers avaient ravagé le sud-ouest de la France. En Gironde, l'incendie de Somos a déjà parcouru plus de 800 hectares. Plus de 4000 habitants et vacanciers de la commune voisine du Porge ont été évacués. 500 soldats du feu sont mobilisés. Plus de 200 autres doivent arriver en renfort. Dans ce contexte, plusieurs syndicats de pompiers dénoncent un manque de moyens. Le ministre de l'Intérieur répond qu'il en a un peu assez des polémiques sur le sujet. Nous faisons face, affirme Laurent Nunez. En Espagne, un nouvel incendie s'est déclaré cet après-midi près de Tolède, au sud-ouest de Madrid. Il a entraîné l'évacuation de plusieurs communes. L'une d'entre elles a été confinée. Près de 125 000 hectares ont déjà brûlé depuis le 1er janvier en Espagne. Un pétrolier a été touché par un projectile en mer Rouge, au large de l'Arabie Saoudite. En début de semaine, les Houthis pro-iraniens ont annoncé un blocus des ports du pays. L'Arabie Saoudite est le premier exportateur de pétrole brut au monde.
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1: Les pompiers luttent contre deux incendies d'ampleur en France, dans le Var. D'abord, où plus de 2500 hectares sont partis en fumée, mais aussi en Gironde, après l'incendie de Mérignac hier. Il y a désormais cet incendie où plus de 1000 hectares ont brûlé au nord du bassin d'Arcachon. Et on va retrouver le maire d'une des communes concernées de près par cet incendie. C'est Martial Zaninetti. Bonsoir, merci d'être avec nous. Vous êtes le maire de la commune du Porge. Est-ce que l'inquiétude est vive du côté de votre commune? On sait que plusieurs centaines de personnes ont dû être évacuées par précaution. Quelle est la situation ce soir?
6: Alors, elle est toujours vive. Le feu n'est toujours pas contenu et c'est plus de 4000 personnes que nous avons évacuées jusqu'alors.
1: 4000 personnes évacuées, c'est considérable, ça veut dire qu'il y a un réel danger. Quelle est la principale difficulté pour les soldats du feu?
6: Alors, c'est des évacuations de prévention et sur les 4000 personnes évacuées, il y a un camping situé sur la collectivité de 3000 personnes. Donc voilà.
1: Oui, on vous écoute. Oui. Allez-y.
6: Oui, aujourd'hui, les forces de pompiers, les sapeurs-pompiers sont à l'œuvre et essaient de le contenir. Il est visiblement difficile à contenir. Pour l'instant, il n'a pas atteint la collectivité ni la partie ouest de la collectivité. Pour l'instant, il contourne la collectivité et descend un petit peu légèrement vers le sud.
1: Voilà, en direction du bassin d'Arcachon. J'imagine qu'il y a un enjeu très important pour toutes les personnes mobilisées. J'imagine que vous allez rester mobilisé une bonne partie de la nuit pour surveiller la situation. Dans cette période évidemment très touristique, il y a encore plus de monde que d'habitude.
6: Oui, effectivement, puisque la population a été multipliée par plus de 5 sur ces périodes touristiques. Oui.
1: Martial Zaninetti, comment vous, en tant que maire, vous êtes organisé pour essayer de faire face? J'imagine qu'il y a de l'aide, il y a la préfecture autour de vous, les services de l'État, la solidarité aussi, peut-être d'autres communes. Comment tout ça s'organise?
6: Bien évidemment, il y a l'ensemble des services de la préfecture, l'ensemble des services des sapeurs-pompiers. La préfète était présente, le sous-préfet est encore là. Et nous avons le soutien fort et l'appui et l'aide de l'ensemble des communes voisines et de nos amis

0: proche.
1: Martial Zaninetti, on l'entend, peut-être êtes-vous dehors, mais j'ai l'impression qu'il y a du vent. C'est évidemment l'ennemi du feu. Quelles sont les prévisions et que vous ont dit les sapeurs-pompiers ?
0: Alors, j'ai pas ce type d'information. Pour l'instant, le vent est moyen. Je ne sais pas de quelle manière il va tourner. J'ai pas ces informations.
1: Merci en tout cas, Martial Zaninetti. Je sens que vous êtes très occupé, hein, qu'il y a beaucoup de monde, évidemment, autour de vous, notamment pour essayer de gérer cette situation. Juste un tout dernier mot, mais est-ce qu'il y a d'autres évacuations de prévues ? Quelles sont peut-être...
0: En fonction de... Le CODIS prendra les décisions, bien évidemment, en fonction des évolutions de la météo et du vent, et mettra en place les évacuations nécessaires s'il y a lieu.
1: Merci Martial Zaninetti d'avoir pris quelques minutes pour répondre à cette heure-ci en direct sur France Info, maire du Porge, alors que justement votre commune est en première ligne sur cet incendie qui est toujours en cours donc dans le secteur, avec, vous venez de l'indiquer, 4000 personnes donc qui ont dû être évacuées par précaution. Cet incendie qui se dirige pour l'instant vers le sud, environ à une dizaine de kilomètres du bassin d'Arcachon. Cette scène assez incroyable à présent, une dizaine d'enfants enfermés dans une voiture stationnée dans un garage. C'est ce que des policiers ont découvert la semaine dernière lors de l'inspection d'une maison d'assistante maternelle en région parisienne. Yannick Falt.
2: C'est jeudi dernier que la protection maternelle infantile inspecte cette maison sur la commune de Hyères dans l'Essonne avec l'appui de la police car l'accès au garage leur est d'abord refusé. Une fois la porte franchie, stupeur, une voiture est stationnée dans le garage. À l'intérieur, 12 enfants s'y entassent, criant parfois, dont un bébé de 4 mois. Sous le regard d'une des deux assistantes maternelles présentes dans la maison, les premiers éléments de l'enquête révéleront qu'elle a perdu son agrément et que c'est pour se soustraire au contrôle que les enfants ont été cachés dans la voiture. Au total, 17 enfants sont présents dans le logement, alors que la structure promet un groupe limité à 8 dans un lieu chaleureux et ludique pour l'épanouissement des enfants. Après leur garde à vue, les deux assistantes maternelles ont été placées sous contrôle judiciaire avec interdiction d'exercer une activité en contact avec des mineurs. Leur procès est prévu le 22 septembre devant le tribunal correctionnel d'Evry. Au moins 10 parents ont porté plainte.
1: Yannick Falt du service police-justice de France Info. Bonsoir François Durovray. Vous êtes président du conseil départemental de l'Essonne. C'est le département qui a la charge justement de la protection maternelle et infantile, qui a diligenté ce contrôle. D'abord, quelle a été votre réaction quand vous avez appris ce qui s'était passé ?
3: La stupeur, l'horreur, parce qu'on n'imagine pas évidemment que des professionnels qui sont formés pour assurer la sécurité et l'épanouissement des enfants puissent se donner à de tels actes. Et je veux évidemment saluer le travail des professionnels du département qui, par leur enquête, par leur opiniâtreté, ont réussi à détecter cette situation invraisemblable.
1: Il y avait des soupçons pour qu'une enquête justement soit diligentée, que ce contrôle ait lieu ?
3: Alors en fait, le département est responsable de deux choses. La première, c'est de donner des agréments à des assistantes maternelles sur la base de formation, sur les questions de sécurité, d'épanouissement. Et la deuxième chose, c'est effectivement d'effectuer un contrôle des assistantes maternelles sur leur lieu d'exercice. C'est souvent à leur domicile, mais c'est parfois dans des maisons d'assistantes maternelles, comme ça a été le cas à Hyères. Et effectivement, il y avait des soupçons, puisque l'une des assistantes maternelles avait été suspendue au mois de juin, et mes services estimaient qu'il y avait un risque que cette activité se poursuive en toute illégalité, ce qui malheureusement était le cas.
1: C'est la preuve, peut-être aussi pour vous, il faut peut-être le dire aussi ce soir, du bon fonctionnement de ce service.
3: Alors d'abord, on n'est jamais à l'abri de défaillances. Sur un département comme l'Essonne, et c'est le cas dans tous les départements, enfin dans le département de l'Essonne, c'est 6500 assistantes maternelles. Et je veux d'ailleurs saluer cette profession, j'en connais beaucoup, ce sont des professionnels qui sont très responsables, qui se forment de façon régulière pour, et je veux pas que les parents qui confient leur enfant et qui nous écoutent ce soir puissent paniquer. Ça se passe très bien et c'est aussi parce que nous avons un service public efficace que nous avons pu détecter cette situation. Ce qui, voilà, j'allais dire heureux. Évidemment, la situation est très triste, mais heureux que nous ayons pu détecter cette situation et y mettre fin.
1: Oui, d'autant plus particulière quand même cette situation que les parents, en tout cas 9 d'entre eux qui ont été entendus par les policiers la semaine dernière, ont tous expliqué avoir un contrat de garde et les paiements étaient déclarés à l'URSSAF. C'est assez insensé.
3: Alors, c'est tout à fait possible. Hein. Une assistante maternelle avait 4 agréments, l'autre avait 5 agréments. L'une d'entre elles était suspendue depuis le début du mois de juin et donc n'avait pas la capacité d'exercer. C'est pour ça que la maison d'assistante maternelle ne pouvait accueillir au maximum que 4 enfants. Mais ces contrats étaient à temps partiel, c'est-à-dire qu'elle pouvait avoir plus d'enfants, jamais plus de 5 et de 4 simultanément, mais au total plus d'enfants sur la semaine. Donc il est tout à fait possible que tous les parents aient un contrat en bonne et due forme déclaré à l'URSSAF, avec d'ailleurs des aides qui sont accordées par les caisses d'allocations familiales pour les frais de garde.
1: Qu'est-ce que vous avez... Oui, allez-y.
3: Non, mais je simplement, évidemment, mes services sont en train aujourd'hui de remonter le fil pour voir si tous les contrats étaient bien déclarés, pour voir si toutes les situations étaient bien connues et de la caisse d'allocation familiale et de l'URSSAF.
1: On va rappeler François Durovray parce que c'est important, vous l'avez plus ou moins rappelé, mais qu'il y a aussi besoin des assistantes maternelles qui sont un métier très important pour la petite enfance parce qu'il y a besoin aussi de place. Il n'y a pas assez de place en crèche et c'est un métier absolument indispensable et que la plupart d'entre elles, vous l'avez rappelé, mais je crois que c'est bien de le redire, sont formées avec des agréments, contrôlées régulièrement et que en général, ça se passe plutôt bien et ça, c'est l'exception.
3: Évidemment, et c'est important de le rappeler parce que effectivement, ces assistantes maternelles font l'objet d'une formation initiale, c'est ce qui est parfaitement normal, sont formées par le département de façon régulière, au-delà des obligations légales. J'organise par exemple une fois par an un forum qui leur permet d'échanger, mais il y a des formations qui sont organisées tout au long de l'année. Notamment, nous avons une grande cause départementale cette année sur la question de la maîtrise du langage. Et les assistantes maternelles jouent un rôle très important parce que le langage s'acquiert en fait dès les premiers mois de la vie. Et donc nous voulons de façon permanente leur permettre de se former à ces questions-là. Et je peux vous assurer, j'en connais un grand nombre, que ce sont des professionnels d'une très grande qualité qui ont à cœur d'accueillir dans les meilleures conditions les enfants qui leur sont confiés. Et c'est une très belle mission qui doit demeurer et qui d'ailleurs aujourd'hui assure plus de la moitié de l'accueil en dehors du cercle familial, plus de la moitié de l'accueil des enfants dans notre pays.
1: Oui, c'est dire l'importance que ça peut avoir. Dernière question, François Durovray, président du département de l'Essonne. Est-ce qu'après cette affaire, vous allez prendre des mesures particulières pour peut-être renforcer ou rassurer les parents ?
3: Alors d'abord, nous suivons cette affaire avec beaucoup d'attention. Nous avons déposé plainte, nous avons proposé un suivi psychologique à tous les parents qui étaient concernés par cette affaire. Et nous, comme je vous l'ai indiqué, nous allons essayer de remonter tout l'historique de ce dossier pour voir s'il y a eu à un moment ou à un autre une défaillance et si nous avons la capacité de renforcer nos contrôles. Les contrôles sont effectués de façon très régulière, davantage évidemment sur les structures où il y a des suspicions, mais évidemment nous devons tirer toutes les leçons de cette situation, même si encore une fois c'est parce que le service a été efficace que nous avons pu intervenir et mettre un terme à cette situation, mais nous devons être dans une démarche d'amélioration permanente et si besoin est renforcer les contrôles qui sont effectués à la fois de façon attendue, mais aussi de façon inopinée, et c'était le cas dans la situation hier.
1: Et les enfants vont bien ?
3: Les enfants vont bien, et évidemment, lorsque il y a eu la découverte, ils ont été immédiatement pris en charge par les professionnels, ils ont été hydratés, ils ont été nourris, parce que certains d'entre eux présentaient des signes de fatigue. Aucun n'a été médicalisé, mais ils ont pu retrouver leur famille de façon tout à fait normale, et la ville d'hier a proposé des solutions de remplacement pour les parents qui n'avaient pas d'autre mode de garde.
1: François Durovray, le président du département de l'Essonne.
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1: On prend le même temps, les mêmes températures et on recommence. Voilà les prévisions pour ce jeudi. Prévision plus complète dans 3 minutes. Merci d'écouter France Info. Excellente nuit, il est minuit. Et on retrouve Emmanuel Langlois.
5: Une nuit à la salle des fêtes ou chez des proches pour plus de 3000 habitants de Gironde, en particulier au Porge, évacué ce soir de la station balnéaire devant l'avancée de l'incendie parti de Somos en fin de matinée. Un feu qui avait ravagé tout à l'heure 1 000 000 d'hectares, 500 sapeurs-pompiers mobilisés avec des renforts venus notamment de Vendée. 2 Canadair, 2 avions Dash et 4 air tractors de petits appareils bombardiers d'eau reprendront leur rotation dès le lever du jour. Virginie et Lucas ont été évacués avec leurs 3 enfants. Ils ont trouvé refuge chez des proches sur la presqu'île du Cap Ferret et témoignent au micro ici Gironde de Julie Brélaz.
6: Du stress, de l'angoisse et puis de la tristesse, quoi. On a compris que c'était pas un petit feu, quoi.
7: Et au fur et à mesure des heures, on a vu de la grosse fumée qui sort. Et à 4h, quand ma mère elle est venue me chercher, j'étais hyper triste, j'avais peur. Du feu.
8: Enfin, moi, pour être tout à fait honnête, j'ai eu l'impression de fuir quelque chose et d'abandonner, en fait, mais notre famille avant tout. Et voilà, donc on a cette opportunité de partir et on mesure la chance que nous avons, mais on pense aussi aux habitants qui n'ont pas cette possibilité et qui se retrouvent à la salle des fêtes du Porge. Voilà, je sais qu'il y a beaucoup d'entraide au Porge et c'est tant mieux. Voilà, donc c'est un peu un sentiment, voyez, c'est la frustration et en même temps soulagé. Enfin, c'est bizarre comme sensation, en fait.
5: Un témoignage recueilli par Jules Brélaz d'ici Gironde. Dans le Var, les pompiers poursuivent aussi la bataille acharnée contre l'incendie virulent de Pontevès. Le feu n'était toujours pas fixé en début de soirée, mais il ne progresse plus, d'après les pompiers, après avoir parcouru 2500 hectares et provoqué l'évacuation d'environ 400 personnes. Dans ce contexte, 5 départements du sud-est de la France seront classés en rouge ce jeudi pour un risque très élevé de départ de feu. Dans 2 d'entre eux, le Var et les Bouches-du-Rhône, tous les massifs seront totalement interdits d'accès. Incendie également dans le sud de l'Europe, en Italie et en Espagne, où plusieurs communes de la région de Madrid ont été évacuées. Une autre commune a été confinée d'après les secours. À Antibes, enfin, sur la Côte d'Azur, les opérations pour transférer 8 des 12 dauphins du parc Marineland, fermé depuis janvier 2025 vers un zoo de Malaga dans le sud de l'Espagne, ont débuté ce soir. Plusieurs associations de défense des animaux ont diffusé des images de ces opérations en cours. Il est minuit passé de 3 minutes sur France Info, la météo.
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5: Ce risque météo lié aux incendies, Laurence Dezélé.
9: Des nuages ce matin du nord de la baie de Seine en direction de la Picardie et de la frontière belge. Partout ailleurs, un ciel dégagé. Il fait frais par endroits, entre 10 et 15 degrés sur la moitié nord de la France, entre 15 et 20 degrés pour la moitié sud et jusqu'à 23 degrés sur le littoral méditerranéen. Cet après-midi, quelques averses possibles sur le massif du Mercantour, mais du beau temps sur le reste du pays. Attention quand même au vent. Le Mistral devrait souffler à 60 km/h dans la vallée du Rhône et le vent d'ouest est prévu jusqu'à 70 km/h en rafale sur le littoral du Var et en Balagne. Côté température, on attend 24 degrés à Lille, 27 à Paris et Nancy, 29 à Clermont-Ferrand, 36 degrés à Toulon et 37 à Perpignan.
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12: Les députés ont adopté hier en première lecture la loi sur la protection de l'enfance. Mesure phare de ce texte, rendre imprescriptibles les crimes commis sur mineurs. Alors le choix de France Info s'intéresse aujourd'hui à la pierre angulaire de ces affaires, la parole des enfants. La question a ressurgi avec l'affaire Liana, mais aussi avec le scandale du périscolaire. Bonjour Margot Steve.
13: Bonjour.
12: Pour mieux comprendre, vous êtes allée à la rencontre de celles et ceux qui auditionnent les enfants victimes et vous nous emmenez d'abord dans ce que l'on appelle une maison de protection des familles à Rennes.
13: Oui, c'est un pavillon discret de 2 étages. Pas dans la caserne de gendarmerie, mais sur le trottoir d'en face. Moins impressionnant pour les familles, m'explique celle qui dirige les lieux, l'adjudante-chef Cécile Perronnet. Ce jour-là, elle accueille justement un enfant.
14: Ils vont arriver dans 2 minutes. À tout à l'heure.
13: Comme tous ceux qui passent ici, cet enfant s'apprête à être auditionné par un gendarme dans ce que l'on appelle une salle Mélanie. Des murs blancs, une table, deux chaises et c'est tout.
15: Une salle neutre pour en fait avoir les enfants le plus concentrés possible, avec la table en vert pour avoir le langage non-verbal.
16: C'est-à-dire voir les mains par exemple?
15: Exactement, les mains, les signes d'anxiété, comme des jambes qui vont d'un seul coup bouger frénétiquement, des marques de scarification. Et donc la caméra et le micro. Et ensuite on lui montre la salle technique.
16: Qui est juste à côté donc?
15: Voilà. La salle technique, en fait, où le binôme enquêteur se trouve, on est relié avec une oreillette. Et c'est nécessaire parce qu'en fait, l'enfant, des fois, vous emporte avec son émotion. Et donc, pour le coup, avoir le binôme qui, lui, est à distance et ne se prend pas cette charge émotionnelle de plein fouet, c'est important de rester très objectif parce que le but, c'est d'avoir un dossier solide qu'on ne peut pas remettre en question. C'est comme ça qu'on protège un enfant.
13: Une audition solide, objective et qui se veut surtout adaptée aux mineurs.
15: Un enfant, il a une maturité qui n'est pas la nôtre. Il a un développement cognitif qui est souvent en deçà, en plus de son âge avéré, puisqu'un enfant victime de maltraitance, on estime qu'il a 18 mois de retard. Et puis un enfant, il fonctionne avec ses codes. Ils ont un langage spécifique, ils ont un fonctionnement spécifique. Et si vous n'êtes pas formé à ça, vous passez à côté. Et la formation qu'on a aussi est une formation à base de psychologie. Tout ce qui est notion de dissociation, de sidération. Une jeune fille qui va vous parler d'un viol et qui va rire en même temps et qui va être très détachée, bah si vous n'êtes pas formé à ça, vous pouvez vous dire bah non, mais c'est pas possible, elle ne peut pas me parler de ça. C'est parce que nous, on réfléchit avec nos biais à nous.
13: Et pour éviter ces biais, les gendarmes utilisent depuis 10 ans une méthode très spécifique, le protocole NICHT, développé aux États-Unis et au Canada.
15: C'est une langue étrangère. Quand on est formé à ce protocole, il faut abandonner tous les écueils dans lesquels on était avant, les qui, quoi, où, quand, comment. Les est-ce que, tout ce qui est directif, tout ce qui est fermé, on oublie. Et là, c'est vraiment de l'invitation à dire. Donc je vais t'aider, te guider, mais c'est tout. Moi, je sais pas, c'est toi qui sais.
13: Un protocole, affirme Cécile Perronnet, qui a révolutionné la façon d'interroger les mineurs.
17: Et vous avez assisté, Margot, justement, à l'une de ces auditions du protocole NICHT.
13: Oui, alors pas une vraie audition avec un enfant, cela peut mettre en péril la procédure, mais j'ai pu assister à un exercice dans le cadre d'une formation en banlieue parisienne. Ce jour-là, une stagiaire mène donc une fausse audition avec un autre gendarme qui joue le rôle de Nicolas, un adolescent de 14 ans.
18: Donc mon travail aujourd'hui, c'est de parler aux adolescents des choses qui leur sont arrivées.
13: Ce jeune a été victime de viol et de chantage, pourtant la gendarme le fait d'abord parler de tout autre chose.
18: As-tu fait quelque chose de spécial récemment, comme aller à l'anniversaire ou...
19: En gros, je pourrais te raconter le tournoi de foot si tu veux.
18: Ah oui? Donc, dis-moi tout ce qui s'est passé au tournoi de foot de l'année dernière, du début jusqu'à la fin du nuit que tu veux.
16: Et donc là, on le fait parler d'un événement qui n'a rien à voir avec les faits. Pourquoi? C'est quoi l'idée?
20: C'est vraiment pour l'entraîner à nous faire un récit complet.
13: L'adjudant chef Laurent est formateur à la gendarmerie.
20: Et ensuite, on va l'entraîner à segmenter ce récit pour qu'il nous donne des détails sur différentes parties de ce récit. Donc c'est de l'entraînement à un autre type de questionnement.
13: Un entraînement qui va durer 30 minutes avant d'aborder les faits avec la même méthode.
19: En gros, ce matin, Léa... Elle m'a fait du chantage. Elle m'a dit que tout ce que j'avais fait hier, c'était filmé.
18: Dis-moi tout ce qui s'est passé de « j'ai vu Léa ce matin » jusqu'à « Léa, elle fait du chantage ».
19: Bah, je te raconte tout comme pour le foot.
18: Oui, comme pour le foot, pareil.
13: Cette phrase, dis-moi tout ce qu'il s'est passé, c'est la clé de voûte du protocole NICHT, celle qui va permettre ensuite à cet adolescent de dérouler librement un récit structuré et beaucoup plus riche en détails. Le souvenir, par exemple, d'un tatouage sur la main de son agresseur.
17: Mais est-ce que ça marche à tous les coups, Margot ?
13: Eh bien, malheureusement, non. Déjà, cette méthode ne fonctionne que pour les enfants à partir de 3-4 ans. Avant, c'est trop compliqué. L'autre problématique, c'est bien sûr celle de la formation des enquêteurs. Le ministre de l'Intérieur assure que 3000 policiers et gendarmes ont été formés à ce protocole depuis 10 ans. Un chiffre qui reste perfectible, reconnaît Laurent Nunez. Côté gendarmes, on assure que seuls les militaires formés auditionnent les enfants. Mais côté police, ce n'est pas toujours le cas. La procureure en charge de ces dossiers au parquet de Paris assure par exemple qu'à la brigade des mineurs parisiennes, certains agents ne sont toujours pas formés après 5 ans d'affectation, faute de créneaux disponibles.
17: Reportage de Margot Steve, c'était le choix de France Info de ce mercredi que vous retrouvez sur notre site franceinfo.fr.
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17: Place au vrai ou faux. Bonjour Marion Aquilina.
21: Bonjour.
17: Avec cette question, combien y a-t-il de logements vacants à Paris ?
21: On se pose cette question parce que la ville de Paris a adopté une surtaxe pour inciter les propriétaires de logements non occupés à les remettre sur le marché. Selon l'adjoint au maire en charge du logement, Jacques Baudrier, il y a 150 000 logements vacants dans la capitale alors que les demandeurs sont des centaines de milliers. C'est de la désinformation selon l'élu d'opposition Grégory Canal.
0: Vos chiffres sont faux, il n'y a pas 150 000 logements inoccupés. En réalité, c'est seulement 20 000. Ce ne sont pas mes chiffres, ce sont ceux de l'INSEE.
17: Alors, 20 000 ou 150 000, Marion qui dit vrai?
21: C'est vrai pour les deux. Il se base sur les derniers chiffres de l'INSEE. 10% des logements parisiens sont bien des logements vacants, soit environ 140 000 logements hors résidence secondaire. Mais l'INSEE dit aussi que dans la plupart des cas, il s'agit du turnover classique des locations, la vacance frictionnelle. Et si on regarde plutôt les logements durablement vacants, vides pendant au moins un an, ce qu'on appelle la vacance structurelle, cela représente environ 18 600 logements dans la capitale. On peut même donner un troisième chiffre, juste lui aussi. D'après les données du ministère de la Transition écologique, Paris compte près de 26 300 logements disponibles depuis deux ans. Ils sont d'ailleurs plus nombreux dans les 15e, 16e et 18e arrondissements.
17: On sait aussi, Marion, qu'il y a beaucoup de demandes pour les logements sociaux. Est-ce que certains sont inoccupés?
21: Oui, près de 5%, soit près de 13 800 logements, selon le bailleur social Paris Habitat, qui s'appuie sur le RPLS, le répertoire des logements locatifs des bailleurs sociaux. Un plan national de lutte contre les logements vacants a été lancé en France en 2020 parce que certains départements sont particulièrement touchés, par exemple en Creuse. Une maison et demie sur 10 est vide, même situation dans la Nièvre et l'Allier, des habitations anciennes, parfois délabrées, ou encore des biens en indivision qui paralysent la situation.
17: Marion Aquilina, le vrai ou faux, tous les matins sur France Info.
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17: Avec Yann Rousseau. Bonjour Yann.
14: Bonjour.
17: Êtes-vous prêt à survivre dans un monde sans téléphonie mobile? C'est la question que se pose le gouvernement à Taïwan pour préparer sa population à une éventuelle grande crise d'Internet. Le pays va couper, Yann, le mois prochain, les réseaux mobiles pendant plusieurs dizaines de minutes.
14: Oui, il arrive que des dictatures, comme par exemple l'Iran, coupent Internet pour mater des mouvements de contestation contre le pouvoir. Mais c'est la première fois qu'une démocratie va tester ces coupures de téléphonie mobile à grande échelle pour voir si ça population est prête à faire face à une grave crise. Cette simulation géante se fait dans le cadre d'un exercice de résilience urbaine. En théorie, cela peut permettre de préparer la population à une catastrophe naturelle, comme par exemple le passage d'un typhon ou d'un séisme qui détruirait les réseaux télécoms. Mais bien sûr, tous les habitants ont aussi en tête la possibilité d'un conflit avec la Chine. Vous savez que Pékin considère Taïwan comme une province rebelle et veut donc réintégrer l'île à son propre territoire, de gré ou de force. Et c'est bien cette hypothèse d'une attaque chinoise que le gouvernement taïwanais étudie. Cela peut être des bombardements sur les infrastructures de communication ou alors le sabotage des énormes câbles sous-marins qui permettent à Taïwan aujourd'hui de gérer ses flux de données avec le reste du monde.
17: Et concrètement, comment le gouvernement va couper Internet ?
14: Alors, le gouvernement va organiser deux coupures de téléphonie mobile de 30 minutes chacune. Une le 10 août pour les villes du centre du pays et une le 13 août pour le nord du pays où se trouve notamment la capitale, Taipei. Dans les faits, il va réduire les flux de données de presque 99%. Donc, il ne sera plus possible de surfer sur Internet depuis votre téléphone. Bien sûr, il n'y aura plus de réseaux sociaux, plus d'appels vidéo, plus de YouTube. Les SMS simples vont continuer de fonctionner et normalement aussi les appels vocaux classiques. Cela va toucher toute la population, mais les services d'urgence seront, eux, épargnés. C'est le cas, bien entendu, des pompiers ou des ambulances.
17: Et qu'espère le gouvernement en privant les habitants d'Internet mobile ?
14: Eh bien, il veut que les habitants intègrent le fait qu'une telle coupure est possible et qu'ils préparent donc des plans B en cas de crise. Il conseille par exemple aux gens de télécharger à l'avance des cartes où sont indiqués notamment les abris anti-aériens pour que ce soit dans la mémoire permanente de leur téléphone si un jour il y a une vraie crise. Il conseille aussi aux familles d'investir dans des talkie-walkie ou alors de définir un point de ralliement où tout le monde, les parents comme les enfants, pourraient se retrouver un jour même sans smartphone.
17: Merci Yann Rousseau, bientôt chez vous.
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22: Le chef Alain Ducasse, troisième épisode aujourd'hui, l'art de la résilience, Bernard Thomasson.
23: Le 9 août 1984, la vie d'Alain Ducasse bascule. Le petit avion de tourisme dans lequel il vole s'écrase près de Chambéry. Quatre morts, Ducasse est le seul survivant.
24: Dans le pire moment de mon accident, avant les secours, je suis allé jusqu'au point du bonheur de l'au-delà. J'étais bien heureux, c'était le défilé de ma vie. Je savais que c'était terminé, dans ma tête c'était terminé, jusqu'au moment où des hommes sont apparus. Peut-être pour moi un des plus beaux moments de ma vie de voir un être humain.
23: Ce jour-là, Alain Ducasse se rend à Courchevel avec le directeur du Biblos Saint-Tropez pour y ouvrir un restaurant. Les conditions météo ne sont pas bonnes, le Piper Aztec se perd dans le brouillard et tombe au sol. Le cuisinier va passer un an à l'hôpital, subir 13 opérations et rester 3 ans en fauteuil roulant ou à marcher avec des béquilles. Il décide pourtant d'y croire.
1: C'est l'histoire du bouton sur un off. Il faut repasser en on. Pour passer en on, c'est un matin, une décision. Il faut oublier pour continuer.
23: Pour comprendre cette détermination, il faut remonter à son adolescence. Depuis toujours, Ducasse joue son destin dans ce qu'il appelle ses décisions du matin. Elles sont le fruit d'une ou deux nuits de réflexion. Il les prend seul et il s'y tient fermement. Et la première de ses décisions du matin fut d'imposer à ses parents son désir de devenir cuisinier. Après le drame, repasser le bouton en on, comme il dit, consiste à concevoir dans sa tête les menus du futur restaurant.
1: Chez le Biblos des Neiges, mes proches, ceux avec qui je travaillais pour le faire, ont disparu dans l'accident. Donc je suis le seul à avoir la mémoire de ce qu'il fallait faire. Donc je délivre ce que nous avions décidé de faire avec des béquilles en chaise roulante, n'étant jamais sûr ni de revoir ni de remarcher. Aujourd'hui, je vois et je remarche, donc c'est que du bonus.
23: Sa phénoménale mémoire des goûts lui permet en effet de définir les plats et d'associer mentalement les saveurs. Par la suite, il travaillera toujours de la sorte. Surtout, Alain Ducasse décide, à ce moment-là, d'aller au bout de ses ambitions, de se faire plaisir. Désormais, ses projets n'auront pas de limites, comme le confirmera quelques années plus tard l'un de ses chefs exécutifs, Christophe Moret.
2: Je pense que c'est un boulimic. Il a envie de profiter pleinement de la vie, envie de pouvoir engranger un maximum de choses. Je pense que quand vous échappez à la mort d'un fil, vous voyez la vie différemment après.
23: Le mot « échec » disparaît du vocabulaire du miraculé Alain Ducasse. L'homme est devenu d'une résilience absolue. Quelques exemples. 2018, Ducasse perd la concession des restaurants de la Tour Eiffel. C'est un véritable coup dur. À la fin de la même année, il met à l'eau un bateau-restaurant électrique sur la Seine.
3: Est-ce que je peux avoir les 10 homards au pass, s'il vous plaît ?
6: Tout ici est cuisiné à bord. Une brigade de 40 personnes s'active pour élaborer pendant la croisière des plats raffinés.
3: On réclame une volaille, un bœuf saignant.
23: Ce nouveau restaurant flottant, bijou de technologie, donne au chef un goût de revanche.
7: Il y a une saine compétition, c'est normal. On va continuer à savourer Paris d'une autre manière.
23: Autre exemple, 3 ans plus tard, nouvelle tornade dans le milieu de la gastronomie. Alain Ducasse est remplacé au Plaza Athénée par un jeune chef médiatique et ami des stars, Jean Humbert. Ducasse se replie aussitôt au Meurice, l'autre grand palace parisien, comme si de rien n'était.
25: D'abord, nous sommes le palace le plus parisien, au cœur de Paris, à côté de la rue de Rivoli. Voilà, je suis bien ici. Au Meurice, on va réinventer une cuisine française contemporaine, toujours avec une grosse influence végétale.
23: Ce végétal au cœur de la cuisine de Ducasse et qui renvoie bien sûr à la naturalité qu'il avait créée en 2014 au Plaza. Sans cesse, Alain Ducasse se projette vers l'avenir. Un avenir qu'il a délibérément choisi après son accident d'avion de passer loin des fourneaux. Jeune trentenaire, il devient chef d'entreprise et délègue un maximum de tâches à ses collaborateurs. Un choix parfaitement assumé.
26: Je pense qu'il faut que les chefs arrêtent de faire croire qu'ils sont toujours derrière leur fourneau. Il faut arrêter de prendre les clients pour des gogos. C'était pas Enzo Ferrari qui serrait les boulons de ses Ferrari. Il faut un jour oser le dire.
23: Ducasse lâche donc les couteaux, laisse la main à ses seconds et se consacre à son devoir d'inventivité. C'est le début d'un empire de la gastronomie.
22: Le destin du chef Alain Ducasse par Bernard Thomasson et Chérif Bitelmadji. 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
28: Bonjour Didi Boujata.
29: Bonjour Elodie.
28: Bonjour China Moses.
29: Bonjour Elodie.
28: Vous êtes nos invités toute cette semaine sur France Info dans le monde d'Elodie, la mère et la fille réunies, le temps de faire un focus sur ces deux parcours de vie plus que bien remplis. Deux générations de femmes fortes et emblématiques de la musique. Quand China vous a annoncé qu'elle voulait chanter Didi, vous avez réagi comment ?
29: Ah bah c'est moi qui l'avais poussée. Quand elle avait perdu son papa, elle était tombée dans une déprime grave. J'arrivais pas à lui faire... Elle n'a pas voulu aller à l'école, donc je crois que c'était pendant 2 mois. Elle ne faisait pas d'école. Et un jour, je me suis dit, ah, il faut qu'elle fasse quelque chose. Et je suis allée la voir et j'ai dit, mais China, il faut que tu écris sur papier tes sentiments. Et donc je lui ai donné un carnet. Et donc je suis retournée dans ma chambre. Donc, et puis... elle est revenue me voir avec ce papier. Elle avait écrit un truc. J'ai dit, mais China, c'est un poème, c'est une chanson.
4: Tu m'avais même dit que c'était, on aurait dit, l'écriture de papa. Mais moi, ça m'avait marqué.
28: Vous avez mis du temps à accepter de chanter, hein, China.
4: J'ai mis du temps à accepter que ça allait vraiment être ma vie. Maman a vu quelque chose en moi que je ne voyais pas et qui m'a pris très, très longtemps de comprendre et d'accepter pleinement. Jusqu'à à peu près mes... Je pense pas que je l'ai déjà dit, ça, maman, mais jusqu'à à peu près jusqu'à mes 25, 26 ans, je ne comprenais pas pourquoi c'était aussi facile pour moi de monter sur scène. Quand tout autour de moi, c'est, les gens, ils ont vraiment le trac. Le seul moment où j'ai le trac, c'est quand je dois faire la première partie de ma mère. Ça, je peux passer la nuit à l'hôpital. Enfin bref, il m'arrive des choses. Ma mère a fait l'Olympia, elle m'a mis en première partie, elle m'a même acheté les lettres. J'ai eu une sorte de crise de panique tellement intense que j'ai passé la nuit à l'hôpital. Je croyais que j'étais en train de mourir. Et en fait, au final, il fallait que je dorme et qu'on me donne des liquides, quoi, en fait. C'était horrible. Mais c'est ça, la confiance que ma mère a mis en moi. C'est seulement quand je suis arrivée sur MTV que j'avais l'émission en direct avec Mouloud Achour et que je pouvais plus faire de la musique. Et j'ai vu à quel point la musique me manquait. Et c'est là où j'ai compris ce que ma mère essayait de me dire depuis 10 ans. Donc, oui, tous les parents qui peuvent nous entendre, et soyez patients, vos enfants vont comprendre, éventuellement.
28: Je voudrais qu'on parle de votre rôle de maman, parce qu'on voit que ça vous tient énormément à cœur de transmettre, justement, d'être toujours cette maman précautionneuse, prévenante, alors que vous avez une carrière qui, à contrario, pour beaucoup d'artistes, les ont éloignés de leurs enfants.
29: Pour moi, mes enfants, à moi, j'avais envie, en particulièrement avec mes deux filles, parce que d'être une femme dans le monde, une femme avec des enfants, une femme célibataire, j'avais très envie qu'elle soit hyper indépendante, mais j'étais une mère assez dure, j'étais très dure.
28: China.
4: C'est drôle, souvent on pense que les parents artistes sont des dilettantes ou... Ma mère est stricte. Je ne sais pas du tout comment est-ce qu'elle a réussi à faire ça parce qu'elle n'était pas souvent là. Elle nous a instillé une peur. Mais une bonne peur. Mais je me rappellerai toujours, j'avais fait une bêtise à l'école, ils ont appelé ma mère, elle était au Japon. Et je me suis fait engueuler par téléphone. Et j'étais punie à distance par une mère au Japon. Et que moi, je croyais que j'étais maligne en train de faire des bêtises pendant que maman n'était pas là. Mais en fait, non, elle savait toujours tout. Tout le temps.
28: Je voudrais qu'on parle de It's Okay, I'm Not Alone.
4: Oui. Yes.
28: C'est une chanson, c'est une ode à la bienveillance, justement.
4: Je suis partie sur ce morceau parce que j'étais à la suite d'un divorce. La chose que je voulais le plus au monde, c'était d'être mère. Ça m'avait échappé. Donc j'étais là, en train de me dire, et bon, sinon je sers à quoi? Je suis une femme, je suis divorcée, sans enfant depuis 40 ans. Je sers à quoi? C'est drôle, j'ai beaucoup d'amis qui sont dans mon cas. Et on fait partie des statistiques qu'on jette là dans le coin. Mais en fait, il y a beaucoup de femmes de mon âge, sans enfants, qui ont soit, disons, entre guillemets, raté le coche, ou pas voulu, ou pas pu, pour x, y, z raison, et on est un peu rejetés. Est-ce que c'est moi qui suis fautive de ne pas avoir eu un enfant plus tôt, d'avoir fait un avortement, parce que j'étais tombée enceinte de quelqu'un qui ne voulait pas d'enfant? J'ai eu cette liberté-là. Est-ce que c'était un mauvais choix? Oh là là, toutes les questionnements. Et donc, je l'ai mise dans une chanson. It's okay, I'm not alone. Parce que, bon, je ne suis pas la seule dans ce cas-là. Et je ne suis juste pas la seule être humain de sortir d'un divorce ou d'une relation longue durée et de se sentir obligé de se reconstruire et de se demander qui on est.
28: Merci Didi Bulgewater et China Moses de passer la semaine avec nous sur France Info dans le monde d'Elodie. Didi, votre album s'appelle Elemental, China, il s'appelle It's Complicated. Je vous donne donc rendez-vous demain. À demain.
29: Merci Elodie.

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1: 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Il est minuit et demi en Gironde. Un incendie d'une grande virulence a parcouru 1400 hectares ce soir, selon le dernier bilan fourni par les pompiers. Il continue de progresser au nord du bassin d'Arcachon, environ une dizaine de kilomètres, dans ce secteur de la forêt des Landes de Gascogne, déjà ravagé par les flammes il y a 4 ans.

0: seront totalement interdits d'accès ce jeudi. Finalement, elle reste après avoir annoncé sa démission pour protester contre l'adoption mardi soir, de la loi d'urgence agricole. La ministre de la Transition écologique, Monique Barbu, a décidé de poursuivre sa mission à la demande du chef de l'État qui l'a assuré de son soutien, d'après son cabinet. Au Moyen-Orient, l'armée américaine annonce avoir lancé une nouvelle série de frappes contre des cibles militaires en Iran. D'après une agence de sécurité maritime britannique, un pétrolier a notamment été touché par un projectile dans la mer Rouge, au large d'un port saoudien. Les rebelles houthis au Yémen, soutenus par l'Iran, avaient annoncé lundi un blocus maritime de l'Arabie saoudite. L'armée du Koweït, elle, dit répondre cette nuit à des attaques de drones hostiles. On connaît désormais la date du procès de Nicolas Maduro. Le président vénézuélien déchu sera jugé à New York pour trafic de drogue à partir du 1er juin prochain, soit près d'un an et demi après sa capture par les États-Unis. Et puis Jasper Philipsen ouvre enfin son compteur dans le Tour de France. Le coureur belge remporte la 17e étape ce mercredi à Voiron en Isère après avoir réglé au sprint un groupe d'une trentaine de coureurs. Le Slovène Tadej Pogacar, lui, reste maillot jaune à 4 jours maintenant de l'arrivée sur les Champs-Élysées. Il est minuit 32 sur France Info. Les prochaines infos, c'est à 1h du matin.
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3: Une nouvelle victoire d'étape belge sur le Tour de France, la 6e depuis le début de cette grande boucle. Jasper Philipsen s'est imposé à Voiron après 174 km de course au départ de Chambéry. Philippe Court, le Dauphiné Libéré. Vincent Daéron, Reuters avec nous pour ce Club Tour France Info, le Dauphiné Libéré. Bonsoir messieurs.
4: Bonsoir.
5: Bonsoir.
3: Il avait multiplié les échecs depuis le départ de Barcelone. Jasper Philipsen a cette fois réglé au sprint le groupe d'une trentaine de coureurs qui s'est disputé le succès avec plus de 8 minutes 40 d'avance sur le peloton maillot jaune.
6: C'est sûr que ce n'était pas une journée facile. Il y a beaucoup d'équipes qui étaient très intéressées pour durcir la course. Après, il y a eu une poursuite entre les groupes au milieu de la course. Moi, je pensais que c'était perdu. Mais il y avait l'équipe autour de moi pour m'appuyer, qui ont continué la poursuite. Et beaucoup d'émotions dans cette victoire après s'être battu pendant presque 3 semaines déjà sur ce tour. Donc, extrêmement soulagé pour l'équipe.
3: Jasper Philipsen sur France Télévisions avec son 11e succès sur le Tour de France. Il se relance dans la quête du maillot vert de meilleur sprinter. Il n'a plus que 7 points de retard sur Mats Pedersen. Clément Rousseau, 6e, s'est classé premier français. Jasper Philipsen doit dire un immense merci à son coéquipier Mathieu Van Der Poel. Philippe Court.
4: Effectivement, il peut remercier son équipe qui a énormément travaillé tout au long de cette échappée. Pour moi, c'est très clair, c'est une des plus belles victoires de Jasper Philipsen sur le Tour. Hein, parce qu'on arrive à un sprint à Voiron, mais si je dis pas de bêtises, ils arrivent à moins de 30 devant à l'issue d'une étape incroyable où ça a attaqué et roulé très vite toute la journée. Et après, effectivement, Mathieu Van Der Poel rentre en action sur le final et l'emmène comme on pourrait toujours rêver d'être emmené, par le meilleur de coureurs, l'un des meilleurs coureurs de classique de l'histoire, effectivement dans un fauteuil sur un sprint en pur en légère montée.
3: C'est pas un demi-sprint massif parce que tout le peloton n'était pas là.
4: Alors c'est pas un sprint massif pour moi très clairement. Hein. D'ailleurs, il gagne avec 5 mètres d'avance. C'est l'effet de la doublette Philipsen Van Der Poel. C'est quand même souvent dans ces journées-là ce qui se fait de presque bien.
3: Vincent Daéron, la victoire de Philipsen, c'est aussi l'échec des Lidl Trek qui étaient surreprésentés à l'avant aujourd'hui.
5: Oui, on a à un moment donné cru que Mats Pedersen était dans un fauteuil, il était dans un groupe de 6. C'est souvent le coureur le plus rapide dans ce genre de groupe, justement en comité réduit. Et puis ça n'a pas fonctionné. Jasper Stuyven a peut-être un petit peu mis le bazar dans ce groupe de 6 en partant après le sprint intermédiaire sur les 27 derniers kilomètres. C'était forcément un de moins donc derrière. Et puis ça a permis au groupe dans lequel figurait Jasper Philipsen de rentrer. Et au final, Mats Pedersen a presque tout perdu dans la journée.
3: Oui, il y a presque son maillot vert. Ce qu'on retient effectivement de cette journée, c'est cette bataille pour constituer l'échappée du jour. 16, puis 19, 32 à l'avant, plus de 40 pour finir, avec une tentative infructueuse de Stuyven qui s'est extrait de ce groupe de 6 que vous venez de citer, repris à 3 800 km de l'arrivée. Alors, est-ce qu'on doit, c'est l'autre question, nourrir des regrets côté français? Toujours pas de victoire tricolore dans ce Tour de France. Ils étaient pourtant 8 à l'avant, 3 de la formation Total Energy, Lebert, Jegat et Delbove.
7: On avait l'objectif d'essayer d'attaquer dans la montée finale, mais ça
2: à rouler trop vite et puis elle peut essayer

0: gérait avec Trek aussi, donc ça, il n'y avait pas grand intérêt. Donc on s'est dit qu'on allait essayer d'aller faire une place au sprint. On se sentait plutôt pas mal. Moi, j'ai coincé un peu sur la fin, et puis Jordan a déraillé à 500 mètres, donc ça a compromis son sprint. Donc c'est comme ça, mais bon, ça reste quand même une belle journée. On était trois à l'avant. Jordan reprend quand même pas mal de temps, donc ouais, on commence bien la semaine, et puis voilà, on va en remettre encore les prochains jours.
1: Alors on peut aussi citer Martin, Baudin, Braz Afonso, Rousseau, Page, Jegat qui se retrouve 9e du classement, il revient à une minute de Pidcock 8e. Philippe, c'est un échec quand même tricolore, enfin c'est le sentiment que ça laisse aujourd'hui.
2: Bon, je parlerai pas forcément d'échec, hein. on se rend compte qu'on est dans un Tour de France où n'est primé que l'excellence. Tim Merlier, meilleur sprinter du monde, Philippe Sen, des coureurs de très haut niveau, des échappés qui sortent à un prix fou. On y laisse énormément de plumes. On a de très bons coureurs parce que pour être dans cette échappée, il faut être un très beau coureur en troisième semaine. Sauf qu'on n'a pas la carte maîtresse, on n'a pas celui qui va aller tuer l'étape, vraiment faire la décision. Alors après, chez Total, je pense qu'on a peut-être raisonné classement général aussi, classement par équipe, c'est important pour eux. Ils sont à la recherche d'un partenaire, on le sait. Reprendre 8 minutes 46 à Pidcock pour Jordan Jegat, c'est quand même pas anodin. Ça lui permet d'avoir encore peut-être d'autres espoirs sur la fin de cette semaine, mais c'est vrai qu'on a l'air de se rapprocher quand même d'une Fanny qui n'est pas arrivée, si je ne dis pas de bêtises, depuis 1999.
1: Oui, c'est effectivement ça, Vincent Daéron, mais qu'est-ce qui manque? Parce que, alors, on voit la stratégie des Total Energy, mais pourquoi est-ce que les autres coureurs dans ce groupe n'ont pas réussi à montrer leur visage, à passer le nez à la fenêtre?
3: Je pense notamment que c'est lié aussi au profil des coureurs qui étaient avec eux. Quand on voit, et c'est ce que disait Philippe, quand on voit les vainqueurs qui à la fin, en fait, c'était pas tellement une échappée comme une autre à la fin, puisqu'ils sont quasiment une vingtaine, à un moment donné une trentaine, dans ces coureurs de cette échappée. Il y a donc Jasper Philipsen qui gagne, il y a Olaf Koy, il y a Mads Pedersen qui sont des coureurs qui sont capables de gagner des sprints massifs, ce qu'on n'a pas. En tout cas en France sur ce tour, il y a Paul Magnier peut-être, mais qui n'est pas là sur ce Tour de France.
2: Malheureusement.
3: Voilà, donc sur ce genre de... Voilà, c'était une étape pour baroudeurs, on a des baroudeurs français, celle-ci... Finalement, c'est pas déroulé comme on l'imaginait.
1: Mais pas encore assez costaud. Philipsen qui gagne aujourd'hui, il faut le signaler quand même, devant deux coureurs qui ont gagné dans ce Tour de France, Mauro Schmidt et Olaf Koy. On peut aussi citer un autre fait de course aujourd'hui. À un moment donné, Paul Sexas s'est retrouvé troisième virtuel du classement général. Del Toro était piégé à 40 secondes derrière. Quand on parle d'un chantier sur une course du Tour de France, aujourd'hui, c'était un véritable chantier. Il y en avait partout, Philippe.
2: Bah, surtout la première heure de course, hein. On savait que ce petit circuit autour de Chambéry, là, dans les Bauges, où la route par essence est mal plate, hein, comme on dit, ça pouvait créer de la course, ça pouvait générer un peu du désordre. Alors on peut s'inquiéter pour Del Toro qui soit forcément pas plus vigilant dans un moment qui était extrêmement tendu, et on peut peut-être regretter presque que Decathlon, qui pour le coup courait très bien, n'ait pas insisté. Alors c'était sans doute pas l'étape dédiée pour ça, on sait vers quoi arrive le Tour de France, demain déjà de la montagne et surtout après deux grosses journées autour de l'Alpe d'Huez, donc au final, je pense qu'il n'y a pas de regret à avoir.
1: Autre fait de course, Adam Yates qui franchit la ligne avec 26 minutes de retard. Vincent, est-ce que ça peut être un problème pour Pogacar en vue des dernières difficultés? Adam Yates qui fait partie des lieutenants du maillot jaune.
3: Honnêtement, non. En tout cas, moi, je ne le pense pas puisque Tadej Pogacar a quand même une certaine avance. Il a 4 minutes 32 d'avance au général sur Remco Evenepoel. Franchement, depuis que Jonas Vingegaard en plus a abandonné, il n'a plus d'adversaire. Pour moi, je ne pense pas que ça changera grand-chose. Ce que ça pourrait changer quelque chose, pardon, c'est pour peut-être Isaac Del Toro et la lutte pour le podium.
1: Oui, peut-être que Isaac Del Toro se retrouverait dans une situation à devoir aider un peu plus son leader, Tadej Pogacar, ce qui pourrait favoriser Paul Sexas. Et justement, la question qui va nous suivre jusqu'à samedi soir, Paul Sexas va-t-il réussir à monter sur la troisième marche du podium? Présent au départ ce matin à Chambéry, Vincent Lavenu, celui qui a permis qu'il soit aujourd'hui sous les couleurs de Decathlon CMA-CGM en le recrutant dès 2021, pense qu'il a bien fait de venir sur ce tour.
4: Force est de constater qu'aujourd'hui, il a eu raison, puisqu'il est à la porte du podium, à quelques secondes derrière Del Toro. Ce qu'il nous a montré jour après jour est vraiment extraordinaire. Del Toro et lui sont très très proches, à peu près la même génération. Del Toro a 2 ans de plus, je crois, mais c'est un peu le même type de coureur. Donc le podium est tout à fait envisageable. Gagner le Tour, oui, c'est le coureur français qui, à terme, d'ici 1, 2, 3 ans, peut envisager de gagner le Tour.
1: Dans les informés du Tour ce matin, Vincent Lavenu ajoute attention aux chutes, on l'a vu avec Vingegaard et Lipovitz, attention aussi à la pression mentale qui est en train d'opérer la pression autour de Paul Sexas, Philippe Cour.
2: Alors moi, le côté chute, ça fait partie du métier de coureur cycliste. La chute, elle peut être partout. On l'a vu avec Vingegaard dans un rond-point totalement anodin. On l'a vu avec Lipovitz sur un virage. Alors, difficile à maîtriser avec un vélo de chrono, certes, mais tout le monde est passé sauf lui. C'est le destin du Tour, c'est le destin d'un coureur. La pression, elle existe. Moi, Paul Sexas m'a toujours épaté parce qu'il a l'air d'en être totalement détaché. Oui, il la ressent forcément, notamment le matin au départ, quand il voit le monde autour du bus et la manière dont il est acclamé, soutenu tout au long du parcours. Mais je ne pense pas que ce soit un problème. Hein. Aujourd'hui, il gère très bien tout ça. Ce qui compte, c'est qu'il gère sa récupération. Et visiblement, en tout cas, il n'y a pas de souci de ce côté-là. Maintenant, ce qu'il va devoir gérer, c'est effectivement la répétition des efforts à très haute intensité et en très haute montagne, ce qu'il n'a pas encore fait non plus énormément sur des cols au-delà de 2000 mètres. C'est ça qui m'intéresse. Et comme la manière dont Evenepoel passera notamment l'étape de samedi, j'ai quand même les plus grands doutes sur lui à ce niveau-là.
1: Ah, pourquoi ? Parce qu'il est en pleine... On a l'impression, Vincent, que Evenepoel est en pleine ascension, qu'il progresse dans ces trois semaines de course.
3: Oui, on a l'impression que la deuxième place est déjà assurée pour lui, parce qu'il a 2 minutes 19 sur Isaac Del Toro. Mais je pense que l'étape de samedi, je me souviens de Christian Prudhomme qui avait dit à la présentation du Tour en octobre que c'était peut-être l'étape la plus difficile que le Tour de France n'avait jamais proposé. Il y a plus de 5400 mètres de dénivelé. Et je pense que si on est dans une mauvaise journée ce jour-là, on peut perdre très très gros. Et qu'en fait, finalement, 2 minutes 19 sur une étape comme ça, c'est pas grand-chose.
1: On se souvient d'une étape du Granon où il avait perdu énormément de temps, Tadej Pogacar. On aura l'occasion d'y revenir. L'étape entre Voiron et Orcières-Merlette, 5 difficultés, 3900 mètres de dénivelé quand même demain. C'est une... petite mise en bouche, Philippe Cour, vos terres.
2: On est quand même dans les Alpes, hein, donc il y a forcément un peu de montagne. L'étape est plutôt bien dessinée parce qu'elle permettra une petite encoche dans le Vercors avec une côte qui n'est pas si facile, la côte d'Engin, qui est relativement longue avec un pourcentage moyen, plutôt roulante, mais quand même très favorable à une échappée. Et puis après, derrière, on arrive dans les routes de la Matésine et des Hautes-Alpes où forcément il y a du dénivelé. Alors a priori c'est quand même plutôt une étape favorable à une échappée hein, pour ceux qui resteront encore un peu d'énergie pour aller faire la guerre, sachant que je pense que les grands ont rendez-vous à Bourdoisan au pied des 21 virages de l'Alpe d'Huez vendredi.
1: Philippe Cour, le Dauphiné libéré, Vincent Daéron, Reuters dans le Club Tour France Info, le Dauphiné libéré, le départ donné demain à 12h35.
5: Pour cette 18e étape, on vous retrouvera bien évidemment demain. Merci Fabrice Rigobert.
6: France Info Monde. Boris Loumaine, bonjour.
7: Bonjour Marine.
6: Cela fait plus de 4 ans que l'invasion de l'Ukraine par la Russie a débuté, mais l'intensité du conflit continue encore de progresser, à tel point que le Haut-Commissariat aux droits de l'homme note une augmentation sans précédent du nombre de victimes civiles. Côté ukrainien, ce n'est pas une surprise, mais aussi du côté russe. Et ça, c'est un phénomène nouveau, Boris.
7: Oui, sur les 6 derniers mois de l'année, 250 civils russes ont été tués par des frappes ukrainiennes, un chiffre en augmentation de 120% par rapport à la même période l'année dernière. Alors, 250, c'est tout de même bien moins que les 1150 civils ukrainiens tués par les attaques de l'armée russe en 2026. Mais cela en dit long sur le changement de stratégie dans la guerre de contre-attaque que mène actuellement Kiev contre Moscou. En fait, jamais l'Ukraine n'avait autant visé le territoire de la Russie qu'actuellement. Les raffineries, les entrepôts de munitions, les sites industriels, tout ce qui est utile à l'effort de guerre russe devient une cible pour les Ukrainiens qui désormais parviennent à produire des drones à la chaîne, 10 millions d'unités par an selon les chiffres officiels.
6: Est-ce que ces victimes civiles russes sont délibérément visées par Kiev ?
7: Alors non, cela n'a jamais été la stratégie affichée par l'Ukraine qui s'est toujours défendue de viser les civils, mais Kiev ne peut pas ignorer qu'en utilisant massivement des drones, les risques de faire des victimes collatérales sont grands. Ces projectiles sont souvent peu précis et puis surtout, leur signal est régulièrement brouillé par les défenses anti-aériennes russes. Les drones dévient alors de leur trajectoire. Voilà pourquoi il est fréquent qu'ils terminent leur course dans un immeuble résidentiel, par exemple, alors même que ce n'était pas la cible initiale. Alors, pour tenter de réduire le nombre de victimes civiles, l'Ukraine produit parallèlement de plus en plus de missiles bien plus précis que les drones, mais bien plus coûteux également.
6: Ces attaques ukrainiennes en Russie soulèvent tout de même des questions sur la stratégie militaire de Kiev.
7: Oui, en multipliant ses frappes, en faisant de plus en plus de victimes civiles, l'Ukraine ne risque-t-elle pas à la longue de se couper de ses soutiens occidentaux? Et puis surtout, en utilisant ses drones souvent imprécis, Kiev n'est-elle pas en train d'adopter les méthodes de l'ennemi, ces méthodes qu'elle a toujours critiquées depuis le début du conflit? L'une des réponses à ces questions serait de dire que les Ukrainiens se défendent avant tout, ils contre-attaquent parce qu'ils jouent leur survie. Si la Russie cessait demain ses attaques, alors les frappes ukrainiennes cesserait aussi. Le contraire, en revanche, n'est pas vrai. Ces 4 ans de guerre nous l'ont largement prouvé.
6: France Info Monde, signé Boris Loumagne.
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9: Toute la semaine, le destin de Giorgia Meloni, la présidente du Conseil italien. Dans ce troisième épisode, les hommes qui ont compté dans sa vie. C'est un récit d'Agathe Mahué.
10: Nom, Meloni. Prénom, Francesco. Relation avec sa fille Giorgia, d'abord assez mauvaise, puis peu à peu inexistante. La future chef du gouvernement italien va rompre définitivement avec ce père déjà absent, et ce ne sera pas le dernier homme que Giorgia Meloni laissera sur son chemin. Francesco Meloni est expert comptable, communiste, et c'est avec sa collaboratrice Anna, pourtant militante dans un parti post-fasciste, qu'il devient père de Giorgia. L'appartement familial est bourgeois, dans le centre de Rome. Mais Francesco s'en va, quitte l'Italie et cette petite famille. Giorgia n'a que 3 ans. Lui navigue et pose les amarres aux Canaries, l'île sauvage de la Gomera, où il refait sa vie, acquiert de belles maisons, ouvre un restaurant et même une discothèque. Giorgia y passe plusieurs étés, mais décrit un père avec qui le courant ne passe pas. En 1988, elle a 11 ans et décide qu'elle ne le reverra plus. Elle n'est donc pas sur son voilier quand Francesco est arrêté 7 ans plus tard avec 1,5 tonne de haschich à bord. Condamné à 9 ans de prison, il explique qu'il avait des dettes à rembourser. Giorgia Meloni l'affirme, la mort de ce père quelques années plus tard la laisse indifférente. Mais ne s'est-elle pas construite contre lui, le communiste, en choisissant, elle, le bord opposé, l'extrême droite?
11: Non, absolument non.
10: Pas du tout. D'ailleurs, on ne parlait pas politique, lui et moi. Elle écrit, dans son autobiographie,
12: « Le besoin constant d'être à la hauteur, d'être accepté, surtout dans un environnement masculin, vient probablement du manque d'amour de mon père. »
10: Tout au long de son parcours, Giorgia Meloni va donner l'impression d'avancer en dépassant les hommes sur sa route. Filmée à 19 ans en jeune militante, fan de Mussolini, Giorgia y est entourée de jeunes hommes écoutant ses consignes. Plus tard, des politiciens expérimentés, Fabio Rampelli, Gianfranco Fini, lui mettront le pied à l'étrier avant de la laisser filer. En 2008, à 31 ans, elle devient la plus jeune femme ministre d'un gouvernement italien auprès de Silvio Berlusconi, dont elle quittera le sillage et la droite traditionnelle 4 ans plus tard pour créer son propre parti, héritier de l'extrême droite, Frères d'Italie. Indépendante, Meloni explique aussi qu'elle est contre la mise en place de quotas pour les femmes en politique. On ne doit pas arriver au pouvoir parce qu'un homme l'a décidé, mais parce qu'on est les meilleurs. À Fratelli d'Italia, c'est comme ça que ça s'est passé. C'est comme ça aussi qu'elle écrasera en quelques années son allié de la Ligue, Matteo Salvini. Et dans sa vie privée, l'homme de Giorgia Meloni s'appelle Andrea Giambruno, cheveux gominés, animateur télé. Ils ne sont pas mariés, mais il est le père de sa fille.
13: Parliamo del first man italiano Andrea Ciuffo Giambruno in Meloni.
10: En 2023, Giambruno fait l'unanimité contre lui. Dans sa propre émission, il sous-entend que la victime d'un viol l'a bien cherché.
13: Giambrunasque.
10: Ses différents excès font le tour de la télé italienne.
13: Ma non mi rompete i coglioni.
10: Comme lorsqu'il tient des propos obscènes, draguant lourdement hors antenne une collègue. Giorgia Meloni annonce sur ses réseaux quelques semaines plus tard que cette relation avec son compagnon de 10 ans s'arrête ici. La tête haute, elle écrit qu'elle défendra sa fille qui aime son père comme je n'ai pu aimer le mien, dit-elle. et la présidente du Conseil italien affirme que toute cette histoire ne l'affaiblira pas.
9: Ces destins qui font l'info, récit d'Agathe Mauer, trouvé en 5 épisodes sur franceinfo.fr.
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9: L'un des textes adoptés ces dernières semaines, ces derniers jours, et c'est l'œil de Marion, c'est la loi qui vise à instaurer une présomption de légitime défense quand un policier ou un gendarme fait usage de son arme dans certaines situations. Les opposants au texte y voient un permis de tuer. Une pétition contre cette loi sur le site de l'Assemblée dépasse les 700 000 signatures. Inquiétudes qui trouvent un écho sur les réseaux sociaux. Marion, où se multiplient des tutoriels, des vidéos qui racontent comment réagir face à un contrôle de police.
15: Oui, pour répondre à cette inquiétude, on trouve des conseils en tout genre sur TikTok, notamment sur les réflexes à adopter pour éviter que la situation ne dégénère.
16: Comment se comporter face à un contrôle? Dans un premier temps, parlez le moins possible avec eux. Faites pas de blagues, rigolez pas, soyez clair, net et précis. Dites-vous que plus le contrôle est long, plus la chance de dégénérer.
17: Je sais que ça sort pas beaucoup de la bouche d'un jeune, mais lors d'un contrôle de police, coopérez.
18: Les gars, quelques petits conseils pour survivre. Quand la police arrive en mode contrôle, on lève les mains, comme au state. Il n'y a pas de « tu cherches tes papiers », non, non, non, tu lèves les mains direct.
15: D'autres insistent aussi sur l'importance de filmer ces contrôles de police pour ensuite avoir des preuves si besoin.
9: Bon, c'est pas nouveau ce type de vidéo.
15: Non, elles existent depuis plusieurs années, notamment après les affaires Adama Traoré en 2016 ou Naël en 2023, qui sont devenues des symboles dans les débats sur les violences policières en France. Mais depuis le vote du texte à l'Assemblée nationale début juillet, de nouvelles vidéos apparaissent et les anciennes sont massivement repartagées. Des avocats, juristes et créateurs de contenu cherchent à expliquer ce que prévoit cette proposition de loi, ses enjeux et ses modalités.
19: Lorsqu'un policier fera usage de la force, notamment lorsqu'il tirera sur quelqu'un, on partira du principe que le policier a agi en légitime défense.
20: En gros, ça veut dire qu'un policier ou un gendarme qui ouvre le feu n'aura pas à le justifier par défaut.
21: Donc là, ça veut dire que demain, tu peux marcher dans la rue, il y a un policier qui te tire dessus, et ce sera à toi de prouver de « oui, mais attendez, en fait, il m'a tiré dessus, mais il n'était pas dans son droit, et ce sera plus à lui de justifier de pourquoi il t'a tiré dessus. »
22: En droit, on estime qu'une procédure est bonne lorsqu'elle ne dépend pas seulement de la bonne foi de ses acteurs. Et malheureusement, c'est le cas ici.
15: Ce serait donc aux victimes et aux familles de prouver après que le tir n'était pas justifié. D'un côté, on a l'extrême droite et les républicains qui veulent protéger les policiers dans l'exercice de leurs fonctions. Et de l'autre, elle est surnommée « permis de tuer » par ses opposants et de nombreuses associations.
9: Ces tutoriels, ces vidéos, Marion, s'adressent surtout à des personnes racisées.
15: Oui, même si un contrôle peut toucher n'importe qui, les chiffres du rapport du Défenseur des droits montrent que les personnes perçues comme noires ou arabes sont plus contrôlées que des personnes perçues comme blanches. Les jeunes hommes sont également davantage concernés.
9: Et sur les réseaux sociaux circulent aussi des appels à la mobilisation.
15: De nombreux créateurs ont relayé par exemple la pétition contre cette proposition de loi, pétition qui a recueilli plus de 730 000 signatures et classée hier soir par la commission de l'Assemblée nationale. Prochaine étape donc pour cette loi très attendue par les policiers, son examen au Sénat qui devrait se faire à l'automne.
9: Marion Pépin, merci. L'œil de Marion tous les matins sur France Info.

0: Cela faisait 11 ans que le groupe autour de Lucie n'avait pas publié d'album. Et il y a quelques mois, l'orfèvre pop Valérie Leliot et son compagnon Sébastien Lafargue ont sorti Hors Monde, avec pour premier single cette chanson singulière, Quelque part. Une chanson de deuil qui pose une question très simple. Celui qui a disparu, il est où ? Tu es bien quelque part, chante Valérie Leliot.
1: Tu es bien.
0: Ça a l'air un peu convenu ce genre de question, mais il faut quand même se souvenir que pendant longtemps, à propos de l'au-delà, la chanson disait la même chose que la plupart des Français, qu'ils soient catholiques ou non. Georges Brassens, par exemple, qui dit lui-même n'être pas tout à fait croyant, écrit et enregistre ceci.

0: Père éternel.
1: Qu'il te conduise à travers ciel au Père éternel. Je ne crois pas que ce soit le vocabulaire d'un athée quand il parle de ses plus chers amis. Oui, l'Auvergnat ou l'hôtesse de la chanson sont des personnages réels pour qui Brassens a une immense affection. Et il leur souhaite, après leur mort, un séjour céleste assez conventionnel dans la France majoritairement catholique du début des années 1950. Cette vision du séjour des morts, elle existe toujours aujourd'hui. Voici par exemple deux métaphores du paradis, un jardin ou une montagne, dans une chanson écrite en 2018 à propos du deuil d'un ami par Vianney, catholique pratiquant, pour Kenji Girac, protestant évangélique pratiquant.

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1: Et en 2025, Vanessa Paradis parle ouvertement de prière à propos de son élégie, chanson écrite pour son père défunt, le classique schéma catholique de la terre et du ciel.

Mais la chanson d'aujourd'hui fait cohabiter ces représentations chrétiennes et d'autres imaginaires de la vie après la mort, souvent cartographiées avec poésie par les artistes. Et il s'agit toujours de géographie, de géométrie. La vision plongeante et la vision ascensionnelle chez Nelly Mella, qui chante la mort de Philippe, son compagnon et cofondateur du groupe Procédé Guimard Delaunay. L'autre bout du monde, chez Émilie Loiseau, parlant à son père.

0: Et puis il y a le ici et le plus loin chez Berry qui s'adresse à sa grand-mère.
1: Je sais que tu reviens de loin, que peut-être tu n'iras pas plus loin. Disons qu'ici c'est bien.
0: Cette géographie de l'au-delà, c'est aussi des images si simples, comme quand Louis Chédid, en 2015, après la mort de sa mère, évoque ceux qui ne partagent pas son deuil.
2: Et comment faites-vous pour ne pas être triste? Mais après tout, peut-être qu'ils connaissent cet immense trou que tu laisses.
0: Un trou dans la vie, un trou dans son cœur, mais aussi le trou d'un tombeau. Mais quelle que soit la métaphore qui dessine l'absence et le deuil, la douleur et la question restent les mêmes. Où est celui qui nous manque? Voici donc une réponse contemporaine, 2026, autour de Lucie, quelque part. Tu es

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1: Il est 1h, le flash, Hugo Marceau. 12e nuit consécutive de frappes américaines sur l'Iran. Le commandant des États-Unis au Moyen-Orient écrit sur X viser des cibles militaires. Œil pour œil avait prévenu ce mercredi le chef de la diplomatie iranien Abbas Araghchi. Quelques minutes plus tard, l'armée du Koweït alliée des États-Unis assurait subir des attaques de drones. Depuis le Yémen, les rebelles houthis soutenus par Téhéran revendiquent des frappes sur deux pétroliers saoudiens en mer Rouge, mer qui borde donc l'Arabie Saoudite, alliée des États-Unis et du gouvernement yéménite. Une attaque repérée quelques minutes plus tôt par une agence de sécurité maritime britannique. Elle fait écho au blocus imposé lundi par les Houthis autour des ports du premier pays exportateur de pétrole au monde. Conflit perpétuel au Moyen-Orient, attisé par la valeur de l'or noir, par le pouvoir aussi du nucléaire. Ce mercredi soir, les États-Unis annoncent qu'un accord de coopération est sur le point d'être signé avec l'Arabie Saoudite. Il prévoit le déploiement de futurs réacteurs en mer. L'administration Trump compte multiplier par 4 sa production d'énergie nucléaire d'ici 2050. Le vent a tourné ce mercredi soir à Somos en Gironde. Il pousse désormais les flammes vers le sud plutôt que vers l'océan. Direction le bassin d'Arcachon, selon le président du département Jean-Luc Glaise. L'incendie a déjà parcouru 1400 hectares. Habitants et vacanciers par milliers ont dû être évacués de Lacanau et du Porge. Autre incendie d'ampleur, celui du Var à 80 km au nord de Toulon. Les flammes ne progressent plus avant le retour du Mistral prévu ce jeudi. Elles ont en l'état parcouru 2500 hectares. Une soixantaine de maisons ont brûlé selon la préfecture. Prise dans la vague de chaleur, c'est toute l'Europe méditerranéenne qui s'embrase. Ce mercredi après-midi, un nouvel incendie s'est déclenché en Espagne, près de Tolède, au sud-ouest de Madrid. Plusieurs communes ont dû évacuer. Pendant ce temps, 32 000 hectares sont partis en fumée dans la province de Guadalajara. Côté italien, un pompier est mort en intervention ce mercredi en Sicile. Au total, 6 000 personnes, pompiers mais aussi gardes forestiers et membres de la protection civile, luttent contre 10 dizaines de feux de forêt et de végétation. Ces derniers jours, la température dépasse les 40 degrés au centre de l'île. Quand les plateformes de rencontres servent de piège à Sarreguemines en Moselle, 6 jeunes hommes d'une vingtaine d'années ont été condamnés ce mercredi à des peines de prison allant jusqu'à 2 ans ferme à plusieurs reprises entre juillet et octobre. Ils ont donné rendez-vous à leurs victimes via l'application Grindr, très utilisée par la communauté gay. 7 personnes homosexuelles ont été volées, menacées, parfois même tabassées. Et puis l'association One Voice dénonce ce soir un scandale d'État. D'après elle, 8 dauphins du Marineland d'Antibes sont en cours de transfert vers Malaga. Des images diffusées par plusieurs associations montrent les cétacés levés par une grue sur des brancards pour les installer dans des camions. Au total, 12 dauphins doivent rejoindre l'Espagne après la fermeture du zoo aquatique en janvier 2025.
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2: Le choix France Info. Les députés ont adopté hier en première lecture la loi sur la protection de l'enfance. Mesure phare de ce texte, rendre imprescriptibles les crimes commis sur mineurs. Alors le choix de France Info s'intéresse aujourd'hui à la pierre angulaire de ces affaires, la parole des enfants. La question a ressurgi avec l'affaire Liana, mais aussi avec le scandale du périscolaire. Bonjour Margot Steve.
3: Bonjour.
2: Pour mieux comprendre, vous êtes allée à la rencontre de celles et ceux qui auditionnent les enfants victimes et vous nous emmenez d'abord dans ce que l'on appelle une maison de protection des familles à Rennes.
3: Oui, c'est un pavillon discret de 2 étages. Pas dans la caserne de gendarmerie, mais sur le trottoir d'en face. Moins impressionnant pour les familles, m'explique celle qui dirige les lieux, l'adjudante-chef Cécile Perronnet. Ce jour-là, elle accueille justement un enfant.
4: Ils vont arriver dans 2 minutes. À tout à l'heure.
3: Comme tous ceux qui passent ici, cet enfant s'apprête à être auditionné par un gendarme dans ce que l'on appelle une salle Mélanie. Des murs blancs, une table, 2 chaises et c'est tout.
5: Une salle neutre pour en fait avoir les enfants le plus concentrés possible, avec la table en verre pour avoir le langage non-verbal.
6: C'est-à-dire voir les mains par exemple?
5: Exactement, les mains, les signes d'anxiété, comme des jambes qui vont d'un seul coup bouger frénétiquement, des marques de scarification, et donc la caméra et le micro. Et ensuite on lui montre la salle technique.
6: Qui est juste à côté donc?
5: Voilà. La salle technique, en fait, où le binôme enquêteur se trouve. On est relié avec une oreillette. Et c'est nécessaire parce qu'en fait, l'enfant, des fois, vous emporte avec son émotion. Et donc, pour le coup, avoir le binôme qui, lui, est à distance et ne se prend pas cette charge émotionnelle de plein fouet, c'est important de rester très objectif Parce que le but, c'est d'avoir un dossier solide qu'on ne peut pas remettre en question. C'est comme ça qu'on protège un enfant.
3: Une audition solide, objective et qui se veut surtout adaptée aux mineurs.
5: Un enfant, il a une maturité qui n'est pas la nôtre. Il a un développement cognitif qui est souvent en deçà en plus de son âge avéré, puisqu'un enfant victime de maltraitance, on estime qu'il a 18 mois de retard. Et puis un enfant, il fonctionne avec ses codes. Ils ont un langage spécifique, ils ont un fonctionnement spécifique. Et si vous n'êtes pas formé à ça, vous passez à côté. Et la formation qu'on a aussi est une formation à base de psychologie. Tout ce qui est notion de dissociation, de sidération. Une jeune fille qui va vous parler d'un viol et qui va rire en même temps et qui va être très détachée, bah, si vous n'êtes pas formé à ça, vous pouvez vous dire bah, « Non, mais c'est pas possible, elle ne peut pas me parler de ça. » C'est parce que nous, on réfléchit avec nos biais à nous.
3: Et pour éviter ces biais, les gendarmes utilisent depuis 10 ans une méthode très spécifique, le protocole NICHT, développé aux États-Unis et au Canada.
5: C'est une langue étrangère. Quand on est formé à ce protocole, il faut abandonner tous les écueils dans lesquels on était avant, les qui, quoi, où, quand, comment. Les est-ce que, tout ce qui est directif, tout ce qui est fermé, on oublie. Et là, c'est vraiment de l'invitation à dire. Donc je vais t'aider, te guider, mais c'est tout. Moi, je sais pas, c'est toi qui sais.
3: Un protocole, affirme Cécile Perronnet, qui a révolutionné la façon d'interroger les mineurs.
7: Et vous avez assisté, Margot, justement, à l'une de ces auditions du protocole NICHT.
3: Oui, alors pas une vraie audition avec un enfant, cela peut mettre en péril la procédure, mais j'ai pu assister à un exercice dans le cadre d'une formation.

0: En banlieue parisienne. Ce jour-là, une stagiaire mène donc une fausse audition avec un autre gendarme qui joue le rôle de Nicolas, un adolescent de 14 ans.
1: Donc mon travail aujourd'hui, c'est de parler aux adolescents des choses qui leur sont arrivées.
0: Ce jeune a été victime de viol et de chantage, pourtant la gendarme le fait d'abord parler de toute autre chose.
1: As-tu fait quelque chose de spécial récemment, comme aller à l'anniversaire ou un match de foot?
2: En gros, je pourrais te raconter le tournoi de foot si tu veux.
1: Ah oui? Dis-moi tout ce qui s'est passé au tournoi de foot de l'année dernière, du début jusqu'à la fin du milieu que tu veux.
3: Et donc là, on me fait parler d'un événement qui n'a rien à voir avec les faits. Pourquoi? C'est quoi l'idée?
4: C'est vraiment pour l'entraîner à nous faire un récit complet.
0: L'adjudant chef Laurent est formateur à la gendarmerie.
4: Et ensuite, on va l'entraîner à segmenter ce récit pour qu'il nous donne des détails sur différentes parties de ce récit. Donc c'est de l'entraînement à un autre type de questionnement.
0: Un entraînement qui va durer 30 minutes avant d'aborder les faits avec la même méthode.
2: En gros, ce matin, Léa... Elle m'a fait du chantage. Elle m'a dit que tout ce que j'avais fait hier, c'était filmé.
1: Dis-moi tout ce qui s'est passé de « j'ai vu Léa ce matin » jusqu'à « Léa, elle fait du chantage ».
2: Bah, je te raconte tout comme pour le foot.
1: Oui, comme pour le foot, pareil.
0: Cette phrase, « dis-moi tout ce qu'il s'est passé », c'est la clé de voûte du protocole NICHT, celle qui va permettre ensuite à cet adolescent de dérouler librement un récit structuré et beaucoup plus riche en détails, le souvenir par exemple d'un tatouage sur la main de son agresseur.
5: Mais est-ce que ça marche à tous les coups, Margot ?
0: Eh bien, malheureusement, non. Déjà, cette méthode ne fonctionne que pour les enfants à partir de 3-4 ans. Avant, c'est trop compliqué. L'autre problématique, c'est bien sûr celle de la formation des enquêteurs. Le ministre de l'Intérieur assure que 3000 policiers et gendarmes ont été formés à ce protocole depuis 10 ans. Un chiffre qui reste perfectible, reconnaît Laurent Nunez. Côté gendarmes, on assure que seuls les militaires formés auditionnent les enfants. Mais côté police, ce n'est pas toujours le cas. La procureure en charge de ces dossiers au parquet de Paris assure par exemple qu'à la brigade des mineurs parisiennes, certains agents ne sont toujours pas formés après 5 ans d'affectation, faute de créneaux disponibles.
5: Reportage de Margot Steve, c'était le choix de France Info de ce mercredi que vous retrouvez sur notre site franceinfo.fr.
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5: Place au vrai ou faux. Bonjour Marion Aquilinin.
7: Bonjour.
5: Avec cette question, combien y a-t-il de logements vacants à Paris?
7: On se pose cette question parce que la ville de Paris a adopté une surtaxe pour inciter les propriétaires de logements non occupés à les remettre sur le marché. Selon l'adjoint au maire en charge du logement, Jacques Baudrier, il y a 150 000 logements vacants dans la capitale alors que les demandeurs sont des centaines de milliers. C'est de la désinformation selon l'élu d'opposition Grégory Canal.
8: Vos chiffres sont faux, il n'y a pas 150 000 logements inoccupés. En réalité, c'est seulement 20 000, ce ne sont pas mes chiffres, ce sont ceux de l'INSEE.
5: Alors, 20 000 ou 150 000, Marion qui dit vrai?
7: C'est vrai pour les deux. Il se base sur les derniers chiffres de l'INSEE. 10% des logements parisiens sont bien des logements vacants, soit environ 140 000 logements hors résidence secondaire. Mais l'INSEE dit aussi que dans la plupart des cas, il s'agit du turnover classique des locations, la vacance frictionnelle. Et si on regarde plutôt les logements durablement vacants, vides pendant au moins un an, ce qu'on appelle la vacance structurelle, cela représente environ 18 600 logements dans la capitale. On peut même donner un troisième chiffre, juste lui aussi. D'après les données du ministère de la Transition écologique, Paris compte près de 26 300 logements disponibles depuis 2 ans. Ils sont d'ailleurs plus nombreux dans les 15e, 16e et 18e arrondissements.
5: On sait aussi, Marion, qu'il y a beaucoup de demandes pour les logements sociaux. Est-ce que certains sont inoccupés?
7: Oui, près de 5%, soit près de 13 800 logements, selon le bailleur social Paris Habitat, qui s'appuie sur le RPLS, le répertoire des logements locatifs des bailleurs sociaux. Un plan national de lutte contre les logements vacants a été lancé en France en 2020 parce que certains départements sont particulièrement touchés, par exemple en Creuse. Une maison et demie sur 10 est vide, même situation dans la Nièvre et l'Allier, des habitations anciennes, parfois délabrées, ou encore des biens en indivision qui paralysent la situation.
5: Marion Aquilina, le vrai ou faux, tous les matins sur France Info.
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5: Avec Yann Rousseau. Bonjour Yann.
9: Bonjour.
5: Êtes-vous prêt à survivre dans un monde sans téléphonie mobile? C'est la question que se pose le gouvernement à Taïwan pour préparer sa population à une éventuelle grande crise d'Internet. Le pays va couper, Yann, le mois prochain, les réseaux mobiles pendant plusieurs dizaines de minutes.
9: Oui, il arrive que des dictatures, comme par exemple l'Iran, coupent Internet pour mater des mouvements de contestation contre le pouvoir. Mais c'est la première fois qu'une démocratie va tester ces coupures de téléphonie mobile à grande échelle pour voir si ça population est prête à faire face à une grave crise. Cette simulation géante se fait dans le cadre d'un exercice de résilience urbaine. En théorie, cela peut permettre de préparer la population à une catastrophe naturelle, hein, comme par exemple le passage d'un typhon ou d'un séisme qui détruirait les réseaux télécoms. Mais bien sûr, tous les habitants ont aussi en tête la possibilité d'un conflit avec la Chine. Vous savez que Pékin considère Taïwan comme une province rebelle et veut donc réintégrer l'île à son propre territoire, de gré ou de force. Et c'est bien cette hypothèse d'une attaque chinoise que le gouvernement taïwanais étudie. Cela peut être des bombardements sur les infrastructures de communication ou alors le sabotage des énormes câbles sous-marins qui permettent à Taïwan aujourd'hui de gérer ses flux de données avec le reste du monde.
5: Et concrètement, comment le gouvernement va couper Internet ?
9: Alors, le gouvernement va organiser deux coupures de téléphonie mobile de 30 minutes chacune, une le 10 août pour les villes du centre du pays et une le 13 août pour le nord du pays où se trouve notamment la capitale, Taipei. Dans les faits, il va réduire les flux de données de presque 99%, donc il ne sera plus possible de surfer sur Internet depuis votre téléphone. Bien sûr, il n'y aura plus de réseaux sociaux, plus d'appels vidéo, plus de YouTube. Les SMS simples vont continuer de fonctionner et normalement aussi les appels vocaux classiques. Cela va toucher toute la population, mais les services d'urgence seront eux épargnés. C'est le cas, bien entendu, des pompiers ou des ambulances.
5: Et qu'espère le gouvernement en privant les habitants d'Internet mobile ?
9: Eh bien, il veut que les habitants intègrent le fait qu'une telle coupure est possible et qu'ils préparent donc des plans B en cas de crise. Il conseille par exemple aux gens de télécharger à l'avance des cartes où sont indiqués notamment les abris anti-aériens pour que ce soit dans la mémoire permanente de leur téléphone si un jour il y a une vraie crise. Il conseille aussi aux familles d'investir dans des talkie-walkie ou alors de définir un point de ralliement où tout le monde, les parents comme les enfants, pourraient se retrouver un jour même sans smartphone.
5: Merci Yann Rousseau, bientôt chez vous.
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11: Le chef Alain Ducasse, troisième épisode aujourd'hui, l'art de la résilience, Bernard Thomasson.
12: Le 9 août 1984, la vie d'Alain Ducasse bascule. Le petit avion de tourisme dans lequel il vole s'écrase près de Chambéry. 4 morts, Ducasse est le seul survivant.
13: Dans le pire moment de mon accident, avant les secours, je suis allé jusqu'au point du bonheur de l'au-delà. J'étais bien heureux, c'était le défilé de ma vie. Je savais que c'était terminé, dans ma tête c'était terminé, jusqu'au moment où des hommes sont apparus. Peut-être pour moi un des plus beaux moments de ma vie de voir un être humain.
12: Ce jour-là, Alain Ducasse se rend à Courchevel avec le directeur du Biblos Saint-Tropez pour y ouvrir un restaurant. Les conditions météo ne sont pas bonnes, le piper aztèque se perd dans le brouillard et tombe au sol. Le cuisinier va passer un an à l'hôpital, subir 13 opérations et rester 3 ans en fauteuil roulant ou à marcher avec des béquilles. Il décide pourtant d'y croire.
14: C'est l'histoire du bouton, je suis en off, il faut passer en on. Pour passer en on, c'est un matin, une décision, il faut oublier pour continuer.
12: Pour comprendre cette détermination, il faut remonter à son adolescence. Depuis toujours, Ducasse joue son destin dans ce qu'il appelle ses « décisions du matin ». Elles sont le fruit d'une ou deux nuits de réflexion, il les prend seul et il s'y tient fermement. Et la première de ses décisions du matin fut d'imposer à ses parents son désir de devenir cuisinier. Après le drame, repasser le bouton en « on », comme il dit, consiste à concevoir dans sa tête les menus du futur restaurant.
14: Chez le Biblos des Neiges, mes proches, ceux avec qui je travaillais pour le faire, ont disparu dans l'accident, donc je suis le seul à avoir la mémoire de ce qu'il fallait faire, donc je délivre ce que nous avions décidé de faire avec des béquilles en chaise roulante, n'étant jamais sûr ni de revoir, ni de remarcher. Aujourd'hui, je vois et je remarche, donc c'est que du bonus.
12: Sa phénoménale mémoire des goûts lui permet en effet de définir les plats et d'associer mentalement les saveurs. Par la suite, il travaillera toujours de la sorte. Surtout, Alain Ducasse décide, à ce moment-là, d'aller au bout de ses ambitions, de se faire plaisir. Désormais, ses projets n'auront pas de limites, comme le confirmera quelques années plus tard l'un de ses chefs exécutifs, Christophe Moret.
15: Je pense que c'est un blick. Il a envie de profiter pleinement de la vie, envie de pouvoir engranger un maximum de choses. Je pense que quand vous échappez à la mort d'un fil, vous voyez la vie différemment après.
12: Le mot « échec » disparaît du vocabulaire du miraculé Alain Ducasse. L'homme est devenu d'une résilience absolue. Quelques exemples. 2018, Ducasse perd la concession des restaurants de la Tour Eiffel. C'est un véritable coup dur. À la fin de la même année, il met à l'eau un bateau-restaurant électrique sur la Seine.
16: Est-ce que je peux avoir les 10 homards au pas, s'il vous plaît ?
17: Tout ici est cuisiné à bord. Une brigade de 40 personnes s'active pour élaborer pendant la croisière des plats raffinés.
16: On réclame une volaille, un bœuf saignant.
12: Ce nouveau restaurant flottant, bijou de technologie, donne au chef un goût de revanche.
18: Il y a une saine compétition, c'est normal. On va continuer à savourer Paris d'une autre manière.
12: Autre exemple, 3 ans plus tard, nouvelle tornade dans le milieu de la gastronomie. Alain Ducasse est remplacé au Plaza Athénée par un jeune chef médiatique et ami des stars, Jean Humbert. Ducasse se replie aussitôt au Meurice, l'autre grand palace parisien, comme si de rien n'était.
19: D'abord, nous sommes le palace le plus parisien, au cœur de Paris, à côté de la rue de Rivoli. Voilà, je suis bien ici. Au Meurice, on va réinventer une cuisine française contemporaine, toujours avec une grosse influence végétale.
12: Ce végétal au cœur de la cuisine de Ducasse et qui renvoie bien sûr à la naturalité qu'il avait créée en 2014 au Plaza. Sans cesse, Alain Ducasse se projette vers l'avenir. Un avenir qu'il a délibérément choisi après son accident d'avion de passer loin des fourneaux. Jeune trentenaire, il devient chef d'entreprise et délègue un maximum de tâches à ses collaborateurs. Un choix parfaitement assumé.
20: Je pense qu'il faut que les chefs arrêtent de faire croire qu'ils sont toujours derrière leur fourneau. Il faut arrêter de prendre les clients pour des gogos. C'était pas Enzo Ferrari qui serrait les boulons de ses Ferrari. Il faut un jour oser le dire.
12: Ducasse lâche donc les couteaux, laisse la main à ses seconds et se consacre à son devoir d'inventivité. C'est le début d'un empire de la gastronomie.
11: Le destin du chef Alain Ducasse par Bernard Thomasson et Chérif Bitelmadji. 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
21: Bonjour Didi Bourgetta.
22: Bonjour Elodie.
21: Bonjour China Moses.
22: Bonjour Elodie.
21: Vous êtes nos invités toute cette semaine sur France Info dans le monde d'Elodie. La mère et la fille réunies, le temps de faire un focus sur ces deux parcours de vie plus que bien remplis. Deux générations de femmes fortes et emblématiques de la musique. Quand China vous a annoncé qu'elle voulait chanter Didi, vous avez réagi comment?
22: Ah bah c'est moi qui l'avais poussée. Quand elle avait perdu son papa, elle était tombée dans une déprime grave. J'arrivais pas à lui faire... Elle n'a pas voulu aller à l'école, donc je crois que c'était pendant 2 mois. Elle ne faisait pas d'école. Et un jour, je me suis dit, ah, il faut qu'elle fasse quelque chose. Et je suis allée la voir et j'ai dit, mais China, il faut que tu écris sur papier tes sentiments. Et donc je lui ai donné un carnet. Et donc je suis retournée dans ma chambre. Donc, et puis... Elle est revenue me voir avec ce papier. Elle avait écrit un truc. J'ai dit, mais China, c'est un poème, c'est une chanson.
23: Tu m'avais même dit que c'était, on aurait dit, l'écriture de papa. Mais moi, ça m'avait marqué.
21: Vous avez mis du temps à accepter de chanter, hein, China.
23: J'ai mis du temps à accepter que ça allait vraiment être ma vie. Maman a vu quelque chose en moi que je ne voyais pas et qui m'a pris très, très longtemps de comprendre et d'accepter pleinement. Jusqu'à à peu près mes... Je pense pas que je l'ai déjà dit ça, maman, mais jusqu'à peu près, jusqu'à mes 25, 26 ans, je ne comprenais pas pourquoi c'était aussi facile pour moi de monter sur scène. Quand tout autour de moi, les gens, ils ont vraiment le trac. Le seul moment où j'ai le trac, c'est quand je dois faire la première partie de ma mère. Ça, je peux passer la nuit à l'hôpital. Enfin bref, il m'est arrivé des choses. Ma mère a fait l'Olympia, elle m'a mis en première partie, elle m'a même acheté les lettres. J'ai eu une sorte de crise de panique tellement intense que j'ai passé la nuit à l'hôpital. Je croyais que j'étais en train de mourir. Et en fait, au final, il fallait que je dorme et qu'on me donne des liquides, quoi, en fait. C'était horrible. Mais c'est ça, la confiance que ma mère a mis en moi. C'est seulement quand je suis arrivée sur MTV que j'avais l'émission en direct avec Mouloud Achour et que je pouvais plus faire de la musique. Et j'ai vu à quel point la musique me manquait. Et c'est là où j'ai compris ce que ma mère essayait de me dire depuis 10 ans. Donc oui, tous les parents qui peuvent nous entendre, et soyez patients, vos enfants vont comprendre, éventuellement.
21: Je voudrais qu'on parle de votre rôle de maman, parce qu'on voit que ça vous tient énormément à cœur de transmettre justement d'être toujours cette maman précautionneuse, prévenante, alors que vous avez une carrière qui, à contrario, pour beaucoup d'artistes, les ont éloignés de leurs enfants.
22: Pour moi, mes enfants, à moi, j'avais envie, en particulièrement avec mes deux filles, parce que d'être une femme dans le monde, une femme avec des enfants, une femme célibataire, j'avais très envie qu'elle soit hyper indépendante, mais j'étais une mère assez dure, j'étais très dure.
21: China?
23: C'est drôle, souvent on pense que les parents artistes sont des dilettantes ou... Ma mère est stricte. Je ne sais pas du tout comment est-ce qu'elle a réussi à faire ça parce qu'elle n'était pas souvent là. Elle nous a instillé une peur. Mais une bonne peur. Mais je me rappellerai toujours, j'avais fait une bêtise à l'école, ils ont appelé ma mère, elle était au Japon. Et je me suis fait engueuler par téléphone. Et j'étais punie à distance par une mère au Japon. Et que moi, je croyais que j'étais maligne en train de faire des bêtises pendant que maman n'était pas là. Mais en fait, non, elle savait toujours tout, tout le temps.
21: Je voudrais qu'on parle de « It's okay, I'm not alone ».
23: Oui. Yes.
21: C'est une chanson, c'est une ode à la bienveillance, justement.
23: Je suis partie sur ce morceau parce que j'étais à la suite d'un divorce. La chose que je voulais le plus au monde, c'était d'être mère. Ça m'avait échappé. Donc j'étais là, en train de me dire « Eh bon, sinon je sers à quoi ?» Je suis une femme, je suis divorcée, sans enfant depuis 40 ans. Je sers à quoi ? C'est drôle, j'ai beaucoup d'amis qui sont dans mon cas. Et on fait partie des statistiques qu'on jette là dans le coin. Mais en fait, il y a beaucoup de femmes de mon âge, sans enfant, qui ont soit, disons, entre guillemets, raté le coche, ou pas voulu, ou pas pu, pour x, y, z raison, et on est un peu rejeté. Est-ce que c'est moi qui suis fautive de ne pas avoir eu un enfant plus tôt, d'avoir fait un avortement, parce que j'étais tombée enceinte de quelqu'un qui ne voulait pas d'enfant? J'ai eu cette liberté-là. Est-ce que c'était un mauvais choix? Oh là là, toutes les questionnements, et donc je l'ai mise dans une chanson. It's okay, I'm not alone, parce que, bon, je ne suis pas la seule dans ce cas-là, et je ne suis juste pas la seule être humain de sortir d'un divorce ou d'une relation longue durée et de se sentir obligé de se reconstruire et de se demander qui on est.
21: Merci Didier Bridgewater et China Moses de passer la semaine avec nous sur France Info dans le monde d'Élodie. Didier, votre album s'appelle Elemental, China, il s'appelle It's Complicated. Je vous donne donc rendez-vous demain. À demain.
23: Merci. Merci.

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1: Il est 1h30, le flash, Hugo Marceau. La France a connu plus de 12 500 départs de feu depuis le début de l'année. Bilan livré ce mercredi soir par le ministre de l'Intérieur, Laurent Nunez, s'exprimait depuis une caserne de Bordeaux où il a rendu hommage aux deux sapeurs-pompiers décédés la veille dans un incendie. Pendant ce temps-là, à 50 km plus à l'ouest, la forêt des Landes de Gascogne brûle comme en 2022. Les flammes ont parcouru plus de 1 400 hectares depuis le début de la mi-journée. Depuis le début de la journée, elles progressent désormais au sud vers le bassin d'Arcachon. Dans le Var, l'espoir de regagner son logement revient pour les 400 habitants des communes de Cotignac, Corins ou Montfort-sur-Argence. L'incendie est fixé depuis mardi. Il a parcouru 2500 hectares et détruit une soixantaine de maisons, mais le risque d'une reprise des flammes existe. Il est même très élevé avec le retour attendu du Mistral ce jeudi. Météo France maintient le département en vigilance rouge. C'est un premier bilan humain qui reste à préciser, mais livre déjà une tendance. Santé publique France compte 6 000 morts de plus que la normale pendant l'épisode de canicule du mois de juin.

0: parfois tabassés. Les faits remontent à la fin de l'été 2025 jusqu'à l'automne qui suivait. Le Koweït ciblé une nuit de plus par l'Iran. L'armée du pays du Golfe allié des États-Unis affirme cette nuit subir une attaque de drones. L'armée américaine a elle lancé une nouvelle salve de frappe sur des cibles militaires iraniennes qui reste à préciser. La journée de mercredi a une fois de plus été marquée par des invectives venant des deux camps. Les rebelles houthis du Yémen ont revendiqué des attaques sur deux pétroliers saoudiens. Ils naviguaient en mer Rouge à une centaine de kilomètres des côtes de l'Arabie Saoudite, alliée des États-Unis. C'est lors de la bataille finale dans les Alpes. Les coureurs vont s'attaquer à la première des trois étapes où le Tour de France doit se décider. La 18e ce jeudi relie Voiron et Orcières-Merlette.
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3: Boris Loumaine, bonjour.
4: Bonjour Maureen.
3: Cela fait plus de 4 ans que l'invasion de l'Ukraine par la Russie a débuté, mais l'intensité du conflit continue encore de progresser, à tel point que le Haut Commissariat aux droits de l'homme note une augmentation sans précédent du nombre de victimes civiles. Côté ukrainien, ce n'est pas une surprise, mais aussi du côté russe. Et ça, c'est un phénomène nouveau, Boris.
4: Oui, sur les 6 derniers mois de l'année, 250 civils russes ont été tués par des frappes ukrainiennes, un chiffre en augmentation de 120% par rapport à la même période l'année dernière. Alors, 250, c'est tout de même bien moins que les 1150 civils ukrainiens tués par les attaques de l'armée russe en 2026, mais cela en dit long sur le changement de stratégie dans la guerre de contre-attaque que mène actuellement Kiev contre Moscou. En fait, jamais l'Ukraine n'avait autant visé le territoire de la Russie qu'actuellement. Les raffineries, les entrepôts de munitions, les sites industriels, tout ce qui est utile à l'effort de guerre russe devient une cible pour les Ukrainiens qui désormais parviennent à produire des drones à la chaîne, 10 millions d'unités par an selon les chiffres officiels.
3: Est-ce que ces victimes civiles russes sont délibérément visées par Kiev ?
4: Alors non, cela n'a jamais été la stratégie affichée par l'Ukraine qui s'est toujours défendue de viser les civils, mais Kiev ne peut pas ignorer qu'en utilisant massivement des drones, les risques de faire des victimes collatérales sont grands. Ces projectiles sont souvent peu précis et puis surtout, leur signal est régulièrement brouillé par les défenses antiaériennes russes. Les drones dévient alors de leur trajectoire. Voilà pourquoi il est fréquent qu'ils terminent leur course dans un immeuble résidentiel, par exemple, alors même que ce n'était pas la cible initiale. Alors, pour tenter de réduire le nombre de victimes civiles, l'Ukraine produit parallèlement de plus en plus de missiles bien plus précis que les drones, mais bien plus coûteux également.
3: Ces attaques ukrainiennes en Russie soulèvent tout de même des questions sur la stratégie militaire de Kiev.
4: Oui, en multipliant ses frappes, en faisant de plus en plus de victimes civiles, l'Ukraine ne risque-t-elle pas à la longue de se couper de ses soutiens occidentaux ? Et puis surtout, en utilisant ses drones souvent imprécis, Kiev n'est-elle pas en train d'adopter les méthodes de l'ennemi ? Ces méthodes qu'elle a toujours critiquées depuis le début du conflit. L'une des réponses à ces questions serait de dire que les Ukrainiens se défendent avant tout, ils contre-attaquent parce qu'ils jouent leur survie. Si la Russie cessait demain ses attaques, alors les frappes ukrainiennes cesserait aussi. Le contraire, en revanche, n'est pas vrai. Ces 4 ans de guerre nous l'ont largement prouvé.
3: France Info Monde, signé Boris Loumagne.
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5: Toute la semaine, le destin de Giorgia Meloni, la présidente du Conseil italien. Dans ce troisième épisode, les hommes qui ont compté dans sa vie. C'est un récit d'Agathe Mahué.
6: Nom, Meloni. Prénom, Francesco. Relation avec sa fille Giorgia, d'abord assez mauvaise, puis peu à peu inexistante. La future chef du gouvernement italien va rompre définitivement avec ce père déjà absent, et ce ne sera pas le dernier homme que Giorgia Meloni laissera sur son chemin. Francesco Meloni est expert comptable, communiste, et c'est avec sa collaboratrice Anna, pourtant militante dans un parti post-fasciste, qu'il devient père de Giorgia. L'appartement familial est bourgeois dans le centre de Rome, mais Francesco s'en va, quitte l'Italie et cette petite famille. Giorgia n'a que 3 ans. Lui navigue et pose les amarres aux Canaries, l'île sauvage de la Gomera, où il refait sa vie, acquiert de belles maisons, ouvre un restaurant et même une discothèque. Giorgia y passe plusieurs étés, mais décrit un père avec qui le courant ne passe pas. En 1988, elle a 11 ans et décide qu'elle ne le reverra plus. Elle n'est donc pas sur son voilier quand Francesco est arrêté 7 ans plus tard avec 1,5 tonne de haschich à bord. condamné à

0: 9 ans de prison, il explique qu'il avait des dettes à rembourser. Giorgia Meloni l'affirme, la mort de ce père quelques années plus tard la laisse indifférente.
1: Lei è sicura
0: mais ne s'est-elle pas construite contre lui, le communiste, en choisissant à elle le bord opposé, l'extrême droite?
1: Del padre
2: no,
1: di
2: assolutamente no.
0: Pas du tout. D'ailleurs, on ne parlait pas politique, lui et moi. Elle écrit dans son autobiographie
3: « Le besoin constant d'être à la hauteur, d'être accepté, surtout dans un environnement masculin, vient probablement du manque d'amour de mon père. »
0: Tout au long de son parcours, Giorgia Meloni va donner l'impression d'avancer en dépassant les hommes sur sa route. Filmée à 19 ans en jeune militante, fan de Mussolini, Giorgia y est entourée de jeunes hommes écoutant ses consignes. Plus tard, des politiciens expérimentés, Fabio Rampelli, Gianfranco Fini, lui mettront le pied à l'étrier avant de la laisser filer.
4: En 2008, elle entre à faire partie du gouvernement Berlusconi.
0: En 2008, à 31 ans, elle devient
4: la
0: plus jeune femme ministre d'un gouvernement italien auprès de Silvio Berlusconi, dont elle quittera le sillage et la droite traditionnelle 4 ans plus tard pour créer son propre parti, héritier de l'extrême droite, Frères d'Italie. Indépendante.
2: Io non sogno per le donne italiane un futuro di quote.
0: Meloni explique aussi qu'elle est contre la mise en place de quotas pour les femmes en politique.
2: Le quote è solo uno strumento sbagliato per una domanda giusta.
0: On ne doit pas arriver au pouvoir parce qu'un homme l'a décidé, mais parce qu'on est les meilleurs.
2: Strumenti, per esempio,
0: a Fratelli d'Italia, c'est comme ça che ça s'est passé.
2: Sarebbero gli uomini a dover chiedere le quote.
0: C'est comme ça aussi qu'elle écrasera en quelques années son allié de la Ligue, Matteo Salvini. Et dans sa vie privée, l'homme de Giorgia Meloni s'appelle Andrea Giambruno, cheveux gominés, animateur télé. Ils ne sont pas mariés, mais il est le père de sa fille.
5: Parliamo del first man italiano Andrea Ciuffo Giambruno in Meloni. Perché
0: en 2023, Giambruno fait l'unanimité contre lui. Dans sa propre émission, il sous-entend que la victime d'un viol l'a bien cherché.
5: Giambrunasque.
0: Ses différents excès font le tour de la télé italienne.
5: Ma non mi rompete i coglioni.
0: Comme lorsqu'il tient des propos obscènes, draguant lourdement hors antenne une collègue. Giorgia Meloni annonce sur ses réseaux quelques semaines plus tard que cette relation avec son compagnon de 10 ans s'arrête ici. La tête haute, elle écrit qu'elle défendra sa fille qui aime son père comme je n'ai pu aimer le mien, dit-elle. Et la présidente du Conseil italien affirme que toute cette histoire ne l'affaiblira pas.
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6: L'un des textes adoptés ces dernières semaines, ces derniers jours, et c'est l'œil de Marion, c'est la loi qui vise à instaurer une présomption de légitime défense quand un policier ou un gendarme fait usage de son arme dans certaines situations. Les opposants au texte y voient un permis de tuer. Une pétition contre cette loi sur le site de l'Assemblée dépasse les 700 000 signatures. Inquiétudes qui trouvent un écho sur les réseaux sociaux. Marion, où se multiplient des tutoriels, des vidéos qui racontent comment réagir face à un contrôle de police.
9: Oui, pour répondre à cette inquiétude, on trouve des conseils en tout genre sur TikTok, notamment sur les réflexes à adopter pour éviter que la situation ne dégénère.
10: Comment se comporter face à un contrôle? Dans un premier temps, parlez le moins possible avec eux. Faites pas de blagues, rigolez pas, soyez clair, net et précis. Dites-vous que plus le contrôle est long, plus la chance de dégénérer.
11: Je sais que ça sort pas beaucoup de la bouche d'un jeune, mais lors d'un contrôle de police, coopérez.
12: Les gars, quelques petits conseils pour survivre. Quand la police arrive en mode contrôle, on lève les mains, comme au state. Il n'y a pas de « tu cherches tes papiers », non, non, non. Tu lèves les mains direct.
9: D'autres insistent aussi sur l'importance de filmer ces contrôles de police pour ensuite avoir des preuves si besoin.
6: Bon, c'est pas nouveau ce type de vidéo.
9: Non, elles existent depuis plusieurs années, notamment après les affaires Adama Traoré en 2016 ou Naël en 2023, qui sont devenues des symboles dans les débats sur les violences policières en France. Mais depuis le vote du texte à l'Assemblée nationale début juillet, de nouvelles vidéos apparaissent et les anciennes sont massivement repartagées. Des avocats, juristes et créateurs de contenu cherchent à expliquer ce que prévoit cette proposition de loi, ses enjeux et ses modalités.
13: Lorsqu'un policier fera usage de la force, notamment lorsqu'il tirera sur quelqu'un, on partira du principe que le policier a agi en légitime défense.
14: En gros, ça veut dire qu'un policier ou un gendarme qui ouvre le feu n'aura pas à le justifier par défaut.
15: Donc là, ça veut dire que demain, tu peux marcher dans la rue, il y a un policier qui te tire dessus, et ce sera à toi de prouver de oui.

0: mais attendez, et en fait il m'a tiré dessus, mais il n'était pas dans son droit et ce sera plus à lui de justifier de pourquoi il t'a tiré dessus.
1: En droit, on estime qu'une procédure est bonne lorsqu'elle ne dépend pas seulement de la bonne foi de ses acteurs. Et malheureusement, c'est le cas ici.
2: Ce serait donc aux victimes et aux familles de prouver après que le tir n'était pas justifié. D'un côté, on a l'extrême droite et les républicains qui veulent protéger les policiers dans l'exercice de leurs fonctions. Et de l'autre, elle est surnommée « permis de tuer » par ses opposants et de nombreuses associations.
3: Ces tutoriels, ces vidéos, Marion, s'adressent surtout à des personnes racisées.
2: Oui, même si un contrôle peut toucher n'importe qui, les chiffres du rapport du défenseur des droits montrent que les personnes perçues comme noires ou arabes sont plus contrôlées que des personnes perçues comme blanches. Les jeunes hommes sont également davantage concernés.
3: Et sur les réseaux sociaux circulent aussi des appels à la mobilisation.
2: De nombreux créateurs ont relayé par exemple la pétition contre cette proposition de loi, pétition qui a recueilli plus de 730 000 signatures et classée hier soir par la commission de l'Assemblée nationale. Prochaine étape donc pour cette loi très attendue par les policiers, son examen au Sénat qui devrait se faire à l'automne.
3: Marion Pépin, merci. 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

0: Cela faisait 11 ans que le groupe autour de Lucie n'avait pas publié d'album. Et il y a quelques mois, l'orfèvre pop Valérie Leliot et son compagnon Sébastien Lafargue ont sorti Hors Monde, avec pour premier single cette chanson singulière, Quelque part. Une chanson de deuil qui pose une question très simple. Celui qui a disparu, il est où ? Tu es bien quelque part, chante Valérie Leliot.
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0: Ça a l'air un peu convenu ce genre de question, mais il faut quand même se souvenir que pendant longtemps, à propos de l'au-delà, la chanson disait la même chose que la plupart des Français, qu'ils soient catholiques ou non. Georges Brassens, par exemple, qui dit lui-même n'être pas tout à fait croyant, écrit et enregistre ceci.
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1: Qu'il te conduise à travers ciel au Père éternel. Je ne crois pas que ce soit le vocabulaire d'un athée quand il parle de ses plus chers amis. Oui, l'Auvergnat ou l'hôtesse de la chanson sont des personnages réels pour qui Brassens a une immense affection. Et il leur souhaite, après leur mort, un séjour céleste assez conventionnel dans la France majoritairement catholique du début des années 1950. Cette vision du séjour des morts, elle existe toujours aujourd'hui. Voici par exemple deux métaphores du paradis, un jardin ou une montagne, dans une chanson écrite en 2018 à propos du deuil d'un ami par Vianney, catholique pratiquant, pour Kenji Girac, protestant évangélique pratiquant.

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1: Et en 2025, Vanessa Paradis parle ouvertement de prière à propos de son élégie, chanson écrite pour son père défunt, le classique schéma catholique de la terre et du ciel.

0: Mais la chanson d'aujourd'hui fait cohabiter ces représentations chrétiennes et d'autres imaginaires de la vie après la mort, souvent cartographiés avec poésie par les artistes. Et il s'agit toujours de géographie, de géométrie. La vision plongeante et la vision ascensionnelle chez Nelly Mella, qui chante la mort de Philippe, son compagnon et cofondateur du groupe Procédé Guimard Delaunay. L'autre bout du monde, chez Émilie Loiseau, parlant à son père.
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0: Et puis il y a le ici et le plus loin chez Berry qui s'adresse à sa grand-mère.
1: Je sais que tu reviens de loin, que peut-être tu n'iras pas plus loin. Disons qu'ici c'est bien.
0: Cette géographie de l'au-delà, c'est aussi des images si simples, comme quand Louis Chédid, en 2015, après la mort de sa mère, évoque ceux qui ne partagent pas son deuil. Comment faire

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1: Un trou dans la vie, un trou dans son cœur, mais aussi le trou d'un tombeau. Mais quelle que soit la métaphore qui dessine l'absence et le deuil, la douleur et la question restent les mêmes. Où est celui qui nous manque? Voici donc une réponse contemporaine, 2026, autour de Lucie, quelque part.

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1: Il est 2h, le flash, Hugo Marceau. Plus de 1400 hectares du parc naturel des Landes de Gascogne sont pris par les flammes. Elles continuent cette nuit de progresser en direction du bassin d'Arcachon. Dernier bilan de l'incendie parti ce mercredi de Somos, là où les pins ont déjà brûlé en 2022. 4800 personnes ont été évacuées dans les communes voisines, Le Porgne et Lacano. Dans le Var, le temps est à l'accalmie. Les flammes sont fixées sur 2500 hectares autour de Pontevès, mais la crainte d'une nouvelle tempête de feu demeure. Le retour du Mistral est attendu ce jeudi. Météo France maintient le département en vigilance rouge. 400 personnes évacuées attendent toujours avant de pouvoir regagner leur logement. Depuis le début de l'année, 44 000 hectares ont déjà brûlé en France. Et le constat livré ce mercredi soir par Laurent Nunez ne doit rien au hasard. La sécheresse est un accélérateur d'étincelles. Conséquence du réchauffement climatique en Europe, une nouvelle étude du World Weather Attribution le prouve. Des scientifiques européens et américains confirme que les chaleurs torrides ont provoqué une évaporation de l'eau, des sols et des rivières plus rapide que dans un modèle sans changement climatique. Les incendies jusqu'en Sicile où la température dépasse ces derniers jours les 40 degrés. Ce mercredi, un pompier est mort, victime d'un malaise en pleine intervention. Plus de 300 départs de feu ont été recensés dans la journée sur l'île italienne. Une cinquantaine sont toujours en cours selon le président de la région. Depuis le 7 juillet, le conflit ne faiblit plus entre l'Iran et les États-Unis. Téhéran, c'est une nuit de plus attaqué à un allié américain, le Koweït, ciblé selon son armée par une nuée de drones. Une réponse aux nouvelles frappes de Washington sur des cibles militaires iraniennes. Dans le même temps, les rebelles houthis du Yémen revendiquent des frappes sur deux pétroliers saoudiens en mer Rouge. Une attaque qui intervient deux jours après l'annonce d'un blocus des ports de l'Arabie Saoudite.